0: petit volontaire qui bossait avec un camion de 20 000 litres. Et nous, il y avait plein de tracteurs avec des cuves de 3 000, 5 000, 2 000, 1 000 litres. Et les pompiers arrivaient quand ils faisaient les allers-retours, quand ils montaient dans les bois pour redescendre. Il y a eu une mobilisation qui était le top du top. Une fois que le camion de pompiers était rempli, qui partait, il y avait un tracteur qui arrivait.
1: Ce que vous êtes en train de me dire, Alexandre, parce que vous avez jamais connu ça, vous, en quelques minutes... Vous êtes dit avec un collègue, on apporte de l'eau. Là, il y avait des agriculteurs, c'est ça, des gens.
0: Ah oui, oui. Et moi, j'ai retiré ma cuve de mon jardin. On l'a chargée sur une remorque, remplie au robinet, robinet extérieur, au robinet d'arrosage. Et puis, on est parti.
1: Mais Alexandre, mais comment on se décide comme ça en quelques minutes? Enfin, c'est une réaction qui est incroyable.
0: C'est ma jeunesse. C'est mes croix à champignons, c'est là où j'ai fait des cabanes en bois quand j'étais gamin, c'est là où je promène mes enfants, c'est notre région, c'est notre France qui brûle. J'ai déjà mal au cœur quand je vois les feux en Gironde, mais c'est autre chose quand c'est à côté de chez soi, c'est clair. Mais si on peut se rendre disponible, moi j'ai tout laissé mon travail et puis je suis parti pour aller occuper du feu. Mon ami était disponible aussi, on est parti, on a foncé, on n'a même pas réfléchi. On est rentré hier soir, il était 16h. Je crois qu'il m'a redéposé, il était un peu plus de 22h. Et il y avait une énorme mobilisation, il y a plein d'agriculteurs. Alors merci, je voulais dire ça aussi, hein. Merci à tous les agriculteurs et tous les vignerons qui sont venus avec des cuves énormes, parce que moi j'avais l'air ridicule avec ma cuve de 1000 litres, mais les pompiers me rassuraient en disant 1000 litres, c'est toujours 1000 litres. On les prend. Mais des tracteurs, il y en avait énormément, avec des citernes de 5 000, 3 000 litres. Mais je pense qu'ils en ont pas assez. Et puis s'il faut retourner ce soir, qu'on y retourne ce soir, quoi. Parce que là, je suis chez moi, je vous dis, je suis à 5-10 kilomètres à vol d'oiseau. Il y a un vent qui commence à reprendre. On craint le pire. En plus, apparemment, j'ai aucune source, hein. Mais apparemment, les pompiers auraient retrouvé 2 bidons d'essence sur les lieux. Là où le feu a pris, c'est juste dans les hauteurs où c'est impraticable d'y aller en véhicule.
1: Ouais.
0: Enfin, bon, je veux bien que ça soit un bout de verre. Non, mais là, non.
1: Alexandre, est-ce que vous vous attendiez un jour à vivre ça par chez vous ?
0: J'ai pas compris, excusez-moi.
1: Est-ce que vous vous attendiez à vivre ça un jour par chez vous ?
0: Honnêtement, non. Alors après, on a eu quand même quelques départs de feu sur Longvie, Plombières, Plombières-les-Dijon, Longvie, mais des petits trucs. Mais là où le feu il a été mis, c'est volontaire et c'est pas, honnêtement, c'est criminel, quoi. Et c'est une honte. On est en train de cramer notre. Honnêtement, j'ai même pas les mots. C'est une aberration. C'est aberrant. Mais c'est prison, ça. C'est prison, quoi.
1: Merci, Alexandre.
0: Moi, je pense à dernier mot, parce que je pense quand même à toute la faune et la flore qui est en train de partir en fumée, J'ai les boules, j'ai envie de pleurer. Honnêtement, c'est inacceptable. C'est d'une violence. On mobilise des gens. Il y a plus de 200 pompiers. On a eu, de mémoire, donc déjà, on a eu des camions de pompiers que j'ai vus hier. Il y avait Brasé en Plaine, que je remercie. Il y avait Grès, que je remercie. Apparemment, il y a Besançon qui vient. Il y a Nancy qui vient. Dijon et toutes les communes qui sont autour. Alors déjà, un grand merci à eux. Chapeau. C'est pas moi qui ai fait la plus grande aide avec mes 1000 litres d'eau, mais
1: c'est pas rien, Alexandre, quand même. Alexandre, c'est pas rien, c'est formidable ce que vous avez fait, ce que vous faites tous là-bas dans le coin, et les pompiers, les premiers concernés vous le disent. Merci beaucoup, Alexandre.
0: Bah, merci, oui. Merci. Bon, en attendant, il y a quand même 4 morts de pompiers, quoi.
1: Mais évidemment, depuis un mois, oui. Et 4 morts et, et plusieurs dizaines de blessés parmi les pompiers. Merci beaucoup.
0: Voilà. Et ça, c'est une honte.
1: Merci,
0: merci de m'avoir fait passer l'antenne, c'est gentil.
1: Avec plaisir, merci beaucoup. Merci, Alexandre. Belle journée à vous aussi. Du côté de Dijon, Alexandre, qui nous appelait au 32-16. Nous retournons en Gironde. Nous sommes à l'avant-veille du grand chassé croisé entre les juilletistes et les haussiens. Et alors que le feu en Gironde, on le sait, n'est toujours pas fixé, ça se ressent forcément sur le tourisme local. C'est un effondrement. Le ministre des PME du tourisme, Serge Papin, appelle désormais les haussiens à maintenir leurs vacances en Gironde une fois que le feu sera fixé. Mais après des derniers jours catastrophiques, les professionnels du tourisme restent inquiets pour les prochaines semaines. Forcément, Pierre Borges et Martin Juré sont sur place. Reportage.
2: Sur place, près du lac de Carcan, les tables en terrasse sont dressées, les snacks ont ouvert, mais l'endroit est désert. Depuis le début de l'incendie, les touristes sont aux abonnés absents. Dans son snack, Laetitia s'était préparée au coup de feu de fin juillet, 20 000 euros d'investis.
3: On a l'argent dehors parce qu'on avait commandé une grosse commande, sauf que les factures restent en attente. Parce qu'on se demande comment on peut s'en sortir de tout ça.
2: La suite de la saison, sans espoir pour elle. Même si le gouvernement a tenté de tempérer l'appel de la préfète de Gironde qui incitait les touristes à renoncer à leurs vacances dans le département, ce restaurateur qui affiche lui aussi salle vide est écœuré.
4: Bien sûr qu'on m'a les fait. Bien sûr qu'on m'a les fait. De toute façon, c'est n'importe quoi. C'est n'importe quoi. Si ça évolue toujours dans le même sens, je vais être obligé de délester la moitié de mon perso. C'est des bons gamins. Mais bon, je peux pas faire autrement.
2: D'autres ne lâchent rien. C'est le cas d'Alexia. Elle reçoit régulièrement des appels d'haussiens inquiets dans son camping.
5: Nous, on leur dit oui, effectivement, on leur donne les conseils de comment on peut venir chez nous.
6: L'objectif, c'est quoi?
5: C'est de les rassurer, de leur dire qu'on est ouvert.
2: Les professionnels espèrent en tout cas être indemnisés pour leur perte d'exploitation après l'incendie.
1: Mon reportage en Gironde de nos envoyés spéciaux. La Gironde où on a quelques bonnes nouvelles depuis ce matin. On va les prendre, évidemment, Julie.
7: Avec d'abord la rouverture de la 63, la circulation va pouvoir reprendre à partir de 14h aujourd'hui.
1: C'est l'autoroute qui mène depuis la Gironde jusqu'au Pays Basque.
7: Tout à fait, et qui a été bloquée depuis le début des incendies. Et puis les habitants de 9 communes qui sont de retour chez eux depuis ce matin, au total, on le rappelle, sont 84 000 nouvelles personnes et qui ont pu rentrer chez elles aujourd'hui selon la préfecture de Gironde.
1: Merci beaucoup, Julie. Lionel Pujade est avec nous. Bonjour, Lionel.
8: Bonjour.
1: Merci de nous rejoindre sur RMC. Vous êtes propriétaire d'un camping à Le Tech, c'est ça, sur le bassin d'Arcachon.
8: Le Tech, pardon.
1: J'avais pas la bonne prononciation. Oui, oui. Mais on est à Le Tech. Sur le bassin d'Arcachon.
8: Sur le bassin, sud-bassin d'Arcachon.
1: D'accord.
8: Zone qui n'a pas du tout été impactée par les incendies.
1: Et vous êtes le président du syndicat de l'hôtellerie de plein air de Gironde. Quelle est la situation à l'heure actuelle du côté du bassin d'Arcachon pour les professionnels du tourisme?
8: C'est sinistré. Voilà. Comme les incendies, c'est un sinistre. C'est un grand dégât. Et je pense que certaines entreprises ont du mal à s'en relever. Et aujourd'hui, il n'y a rien de concret. On nous donne des petites mesurettes qui ressemblent à rien. Exemple, décalage des charges jusqu'à 12 mois. Si on n'a pas de trésorerie, dans 12 mois, on n'en aura pas encore. Et on ne pourra pas payer nos charges. Donc, on est en train de nous endetter.
1: Le tableau sur le bassin d'Arcachon, c'est des restaurants, des cafés-restaurants vides, des hôtels...
8: Le tableau, nous, aujourd'hui, on est hébergeurs. Nous, on héberge les gens. Ces gens vont manger au restaurant, vont faire du bateau, vont dans les parcs d'attractions, vont manger des huîtres sur le bord du bassin, vont faire ci, vont faire là. Aujourd'hui, nous, personne, les campings sont vides. Il y a des campings qui ont été évacués, il y a des campings qui ont brûlé, et il y a des campings qui ont des dommages collatéraux, parce que comme les gens sont très mauvais en géographie et ne nous croient pas quand on essaye de les rassurer. Annuler les réservations. Moi, j'ai encore des réservations. Là, j'en suis à presque 250 annulations de réservations. Et aujourd'hui, depuis le 24 juillet, il n'y a plus du tout de clientèle de passage. Voilà. Là, je parle pour moi et tous mes collègues à côté, c'est exactement la même chose. Là, à peu près, je dois être à moins de 100 000 euros. Voilà. J'ai 14 employés.
1: Là, vous avez perdu d'ores et déjà 100 000 euros.
8: 200 000 euros.
1: 200 000 euros. Vous avez perdu 200 000 euros d'ores et déjà.
8: Voilà. Sur un chiffre d'affaires, sur un chiffre d'affaires d'année, entre 700, sur les bonnes années, c'est 800 000, et les mauvaises années, si je parle de TTC, et les mauvaises années, c'est 700 000. Donc, voilà.
1: J'imagine que si on ne vous aide pas, vous ne tiendrez pas.
8: Mais non, puis on est tous comme ça, hein. On a des problèmes, les assurances qui veulent pas rembourser les campings évacués parce que il y a pas eu le feu, il y a eu que de la fumée, il y a pas eu le feu, et c'était donc on a des clauses sur les assurances qui nous disent que si le feu n'est pas à 1 km ou à 300 mètres du camping, on n'est pas pris. Il y a des assurances annulation pour les clients qui ne marchent pas parce que les campings sont toujours ouverts. C'est vraiment du n'importe quoi. Voilà, donc nous avec l'UMI, on a demandé qu'on nous fasse comme pour le Covid, que du 24 juillet à fin août, on nous fasse une compensation du chiffre d'affaires. Pour une seule raison, c'est que si on nous fait une compensation du chiffre d'affaires, on pourra payer nos impôts, on pourra payer nos employés, on pourra payer les taxes de séjour, parce qu'il faut savoir qu'aujourd'hui, on peut même pas demander des sous à notre département, parce que notre département est ruiné. Le département de la Gironde est ruiné, ils n'ont plus du tout de sous, ils sont en cessation de paiement, donc on peut même pas les aider pour leur demander pour qu'ils nous donnent une petite aide. Donc c'est nous si aujourd'hui on règle pas les taxes de séjour à nos communes vont encore avoir un manque à gagner qui est relativement important. Voilà, et ça va ainsi de suite.
1: Lionel, en temps ordinaire, là, en plein cœur de l'été, juillet-août, vous employez combien de personnes ?
8: Là, moi, un camping, j'ai 14 employés, normalement. Voilà.
1: Et aujourd'hui, qu'est-ce qu'ils vous disent aujourd'hui ?
8: Là, aujourd'hui, je suis en train de... Là, j'étais avec ma femme en train de faire le point, de refaire les plannings, parce que c'est des mails tous les jours d'annulation. Donc, on essaye de faire des plannings bien calés. Et je vais voir combien, si je dois m'en séparer, pas séparer, si je dois en mettre quelques-uns en attente, leur dire, vous, pendant quelques jours, vous prenez quelques jours de repos. Et puis après, parce que toutes les mesures qu'ils prennent ne sont pas claires. Moi, par exemple, quand vous avez des saisonniers qui font juillet et août, moi, mes saisonniers du mois d'août, là, si je veux les mettre en chômage partiel, j'ai pas le droit. Je suis obligé de les garder ou je suis obligé de leur demander de partir. Mmh. S'ils veulent bien, ils partent. S'ils veulent pas partir, ils peuvent mettre au prud'homme.
1: Lionel Pujade, propriétaire d'un bassin à Letèche, sur le bassin d'Arcachon. Si vous avez, tous ceux qui nous écoutent, là, les auditeurs d'RMC, si vous aviez un appel à leur lancer, ce serait lequel?
8: D'attendre cette semaine là, parce que le feu est en train de s'améliorer, donc tous ceux qui doivent arriver samedi, on peut comprendre qu'ils aient pas envie de venir parce que c'est encore, les braises sont encore chaudes, hein. Voilà, mais que tous ceux qui arrivent le 8, le 15, le 22, et n'essayent pas d'annuler, et qui regardent bien la télévision et l'évolution, et qui viennent nous rendre visite. Voilà, le plus de gens qui viennent nous rendre visite, ça sera bien. Après, je sais que c'est... Je peux comprendre les clients, j'arrive à les comprendre, qu'ils n'aient pas envie de venir parce qu'on leur montre des images à la télévision qui sont horribles. Notre ministre de l'Intérieur, notre préfète, disent aux gens, jusqu'à maintenant, tous ceux qui sont là, vous pouvez partir, et puis les autres qui doivent venir, c'est pas la peine.
1: Alors après, ils ont changé un peu leurs propos, hein, notamment la préfète de Gironde, et hier, le ministre du Tourisme, ouais, Serge Papin, a dit qu'une fois que il a appelé les Français à venir en Gironde, dès que le feu sera fixé.
8: Mais c'est un peu trop tard maintenant. Et procurez-vous, il y a un article d'un journal belge. Moi, j'ai une cliente qui a annulé, qui m'a envoyé l'article du journal belge. D'un journal belge. Essayez de le récupérer, vous allez voir ce qu'il y a marqué dessus. Allez passer des vacances avec un masque FFP2, il y a marqué dessus. Voilà. Bon. Voilà, c'est que des choses. Donc, le mal est fait. Il y a eu une très très mauvaise communication au départ des incendies. Ouais. Parce que je comprends très bien que pour la sécurité des personnes, on soit obligé de bloquer une route, machin, nanana. Mais on parle pas comme ça. On dit pas, on leur a presque dit cassez-vous et surtout ne revenez pas.
1: Et Lionel, donc, vous avez quelques clients là à l'heure actuelle dans le camping ou pas?
8: Ouais, j'ai des irréductibles, des clients, anciens clients comme dans tous les campings.
1: Ça s'est passé comment la semaine pour eux?
8: Très bien, parce qu'il fait beau, il fait soleil, la piscine est pleine, il y a du soleil, ils peuvent aller se promener, ils peuvent faire leurs courses, ils peuvent aller un petit peu à la plage, il y a des parcs d'attractions qui sont ouverts. Je me suis arrangé avec quelqu'un qui fait des descentes de canoë sur une rivière qui s'appelle l'Eyre et qui se jette dans le bassin, donc on a balisé une partie, il fait des petites balades en canoë. Il y a toujours quelque chose à faire, ils peuvent aller manger des huîtres sur les ports austricoles, parce que sur les ports austricoles de Gujan-Mestras, il n'y a aucune fumée. Le seul problème, comme on est en zone noire, Gare, là, il y a que la dune du Pilat qui est fermée parce qu'il manque de secours. Donc, s'il y a quelqu'un qui se blesse sur la dune du Pilat, les pompiers ne pourront pas venir. Ils ont commencé à rouvrir les plages. Voilà, tout va bien. Et plus le feu va s'améliorer. Et là, on a bon espoir. Il y a fait un petit peu des orages aujourd'hui. Il y a l'hygrométrie a bien remonté. Elle est à 80%. Donc, ce qui veut dire que la nuit, les feux vont pas s'enflammer comme cette nuit.
1: Et on a bien compris votre message. Merci Lionel Pujade d'avoir été avec nous, propriétaire d'un camping à Le Teche sur le bassin d'Arcachon, président du syndicat de l'hôtellerie de Gironde. On a bien compris. Voilà, en aucun cas on est du corps et on relativise ce qui se passe, la catastrophe qui se passe actuellement. Mais encore une fois, c'est pas partout en Gironde et il faut venir en aide justement aux habitants du département et les aider, c'est faire marcher le tourisme là où c'est possible, évidemment. Merci Lionel Pujade. Cécile Desponce est avec nous.
6: Bonjour.
1: Bonjour Cécile, merci d'être avec nous. Présidente de l'antenne Girondine, les entrepreneurs, c'est l'ex-CPME. Est-ce que vous souscrivez à ce que je viens de dire ?
6: Oui, mais à 2000% je souscris à ce que vous venez de dire. La Gironde est le plus grand département de France. Donc, ce n'est pas la Gironde en entière qui est touchée par les zones sinistrées. Oui, effectivement, nous avons certains endroits qui sont sinistrés. Vous avez entendu, le Sud-Bassin fonctionne. Vous prenez Saint-Émilion, on connaît tous Saint-Émilion. Saint-Émilion, aujourd'hui, n'a ni fumée, ni cendres, ni quoi que ce soit. Vous prenez Castillon-la-Bataille, qui on connaît aussi son festival avec la reproduction de, j'ai perdu le nom, de la guerre de Cent Ans. Ils ne sont pas impactés par les incendies. Vous prenez le Verdon qui est à la pointe de la Gironde. Les plages sont ouvertes. L'activité touristique n'est aujourd'hui est impacté parce qu'il y a eu des mesures de protection qu'on comprend, soyons très honnêtes. Et on était sur une situation totalement inédite, donc on la comprend, sauf que ce n'est pas la totalité de la Gironde. C'est à certains endroits, effectivement, les touristes ne peuvent pas venir parce que ils sont à côté des zones de feu, comme vous pouvez l'avoir dans le Var ou vous le trouvez dans d'autres endroits. Mais aujourd'hui, le reste de la Gironde est en capacité d'accueillir. On a entendu que Bordeaux avait le feu à sa porte. Non, c'est pareil. Bordeaux, aujourd'hui, on peut s'y balader. Les musées sont ouverts, les commerçants sont ouverts. L'activité touristique peut venir. C'est ce message qu'il est important de faire passer si on ne veut pas accentuer la catastrophe que nous vivons sur un plan économique et environnemental.
1: Cécile Desponce, aujourd'hui, c'est à peu près 14 000 entreprises qui sont à l'arrêt en Gironde, c'est ça ?
6: Ah oui, absolument.
1: Et ça représente combien d'emplois ?
6: Environ 50 000 salariés. À l'arrêt.
1: Qui sont à l'arrêt complet.
6: Oui, mais si vous voulez, la dégradation, et le président de l'activité de plein air l'a bien dit, là, malheureusement, aujourd'hui, on est en train de toucher à beaucoup plus d'entreprises de façon déperlante. Donc, ça,
1: De façon indirecte. Ouais.
6: Tout à fait, absolument. Donc, ça peut toucher à peu près 130 000 salariés.
1: 130 000 salariés. Est-ce que vous avez des réponses de la part de l'État, de la région, j'en sais rien, là, sur les aides éventuelles qui pourraient être apportées à ces entreprises ?
6: La région, enfin la préfecture, forcément, c'est la parole de l'État. Nous sommes en lien direct avec le ministère du ministre Lescure et de Monsieur Papin. Nous travaillons à essayer de trouver des solutions. Comme l'a bien dit mon prédécesseur à votre antenne, il y a plusieurs points sur lesquels nous sommes en train d'essayer de collaborer. Il faut impérativement trouver des solutions parce que la perte d'activité, comme il l'a signalé, les contrats d'assurance.
1: On a perdu Cécile Desponce, j'ai l'impression. Cécile ? Non, Cécile n'est plus là. Mais on a bien compris son message, en tout cas, qu'il faudra, et forcément, il faudra aider ces entreprises pour éviter une catastrophe économique sur le département. Et puis, la Gironde, on a compris aussi, c'est très grand. Donc, il n'est pas question de faire n'importe quoi. Et évidemment, de se rendre dans les zones qui sont interdites. Mais là où ça ne l'est pas, et c'est la majeure partie du département, du point de vue du tourisme, eh bien, il faut s'y rendre si vous avez l'intention d'y aller. Emmanuel est avec nous au 32-16. Bonjour Emmanuel.
9: Bonjour Rémi. Je souscris totalement à ce qu'a dit la précédente auditrice. Hein. La Gironde est le département le plus vaste de France. Et il n'y a pas que le bassin d'Arcachon, effectivement. Voilà, il y a d'autres merveilles.
1: On y souscrit. Emmanuel, vous êtes à Bordeaux, vous, hein, vous faites quoi dans la vie?
9: Moi, je suis à Mérignac, assistant juridique. Mérignac. Alors, inutile de vous dire que on est aux premières loges par rapport aux émanations de fumée. Et là où j'habite, personnellement, à la limite de l'évacuation l'autre jour, puisque juste en bout de rocade, mais côté intérieur. Et malgré tout le drame, malgré toutes les fumées qu'on mange tous les soirs, malgré ce qui se passe depuis une semaine, tous les matins, lorsque je m'occupe de mon petit jardin, je retrouve encore des mégots dedans. Venant de probablement du voisinage au-dessus de moi, puisque j'habite un immeuble, ou bien des passants. Alors, je me demande...
1: J'imagine, Emmanuel, que comme pour une bonne partie de la France, votre jardin, aujourd'hui, il est sec de chez sec.
9: Il est sec de chez sec, et en plus, il y a une petite haie en conifère qui constitue actuellement de l'essence, totalement, au sens propre. Hein. Donc, moi, j'en viens tout simplement à me demander si... le comportement de certains fumeurs, en plus de relever d'un manque d'éducation et de civisme total, finalement ne relève pas d'une débilité profonde et indécrottable. Je ne sais pas.
1: Mais c'est 90%, on peut le rappeler, hein, 90% des incendies que l'on connaît chaque année sont d'origine humaine. Hein.
9: C'est ça, exactement. C'est à désespérer. Voilà. En tout cas, j'en profite pour vous remercier infiniment pour le boulot que vous faites depuis 2-3 jours à l'antenne. Là, c'est formidable. Merci beaucoup.
1: Ah bah merci Emmanuel, ça fait plaisir. On le prend avec Julie qui est à mes côtés et toute l'équipe, tous ceux qui vous ne voyez pas, que vous n'entendez pas plutôt, mais qui sont en régie. Merci beaucoup Emmanuel. Une dernière question Emmanuel. Oui. Vous l'avez vécu comment cette semaine à Bordeaux et comment vous voyez les prochains jours?
9: À titre tout à fait personnel, oui, voilà, c'est quasiment la même chose, hein, mais bon. À titre personnel, je suis pas des plus à plaindre, loin de là. Et d'ailleurs, je ne me plains pas. Je pense que l'empathie doit plutôt aller chez les victimes principales, ainsi que pour les forces de l'ordre et les soldats du feu. C'est très très dur de respirer ce qu'on respire depuis maintenant une semaine, mais bon, il suffit de se calfeutrer chez soi et de pas faire n'importe quoi et puis d'aérer dans les moments où le vent tourne en direction de l'océan.
1: Il y a l'angoisse, mais bon, quand même, c'est sûr, il y a toujours l'inquiétude, l'épée de Damoclès.
9: Tout à fait. Et pour les jours à venir, j'ai la chance de partir en vacances bientôt, loin d'ici. Personnellement, je suis de l'Aude, donc j'ai aussi vécu ça l'année dernière dans les Corbières. Deux en deux ans, ça commence à faire beaucoup, quoi. Voilà.
1: Merci Emmanuel d'avoir été avec nous sur RMC au 32-16. Belle journée du côté de Mérignac et bon courage à vous. Merci à Emmanuel et puis merci à tous ceux qui nous envoient des messages. Julie, vous êtes très nombreux à le faire sur l'application RMC, on peut en lire quelques-uns.
7: Et depuis 3 heures bientôt, l'émotion toujours hein, dans vos messages. Mika nous écrit qu'il a une pensée pour les victimes, les personnes évacuées, les secours et à tous ceux qui se battent sans relâche sur le terrain, dit-il. Laurence liste les pompiers, les militaires, les agriculteurs, tous les bénévoles qui font un boulot remarquable. J'espère de tout cœur que l'État saura les récompenser au nom de la nation tout entière. Les agriculteurs, par exemple, propose-t-elle, pourraient recevoir la médaille du mérite agricole. Et puis Alexandre, lui, a une pensée particulière pour les pompiers qui sont venus de l'étranger pour épauler nos forces françaises.
1: Merci beaucoup Julie Brault. Dans un instant, le journal de midi avec à la une le ministre de l'Intérieur, Laurent Nunez, qui vient de prendre la parole, qui rappelle que dans l'immense majorité des cas, ces incendies sont d'origine humaine, si ce n'est pas criminelle. Dans un instant également, sur RMC, le meilleur des Stèles midi. Et nous, on reste à vos côtés. On se retrouve demain de 9h à midi. RMC standard ouvert, spécial incendie. Et on vous attend au 32-16.
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13: Bonjour à tous, c'est parti pour 3 heures de Super Moscato Show sur RMC en ce jeudi 30 juillet en plein cœur de l'été. Eh bien, nous sommes avec Adrien, avec un très beau programme aujourd'hui, je trouve, Adrien.
14: Oui, très joli programme, avec, là, je parlais de mes chroniques, des
13: mâchoires.
14: Je sais que tu adores Christophe Cessieux dans le journal moyen, il y aura une petite mâchoire paralysée de
13: on
14: Christophe
13: prend,
14: Cessieux. Une mâchoire paralysée d'Apolline de Malherbe.
13: On prend aussi.
14: Non, non, normalement, Apolline, elle est parfaite, hein, elle est sérieuse, hein, c'est une vraie journaliste, elle, contrairement à nous. et puis, un Kikadi à 17h45, dans lequel Éric Dimeco va craquer. Je vous dis pas s'il gagne ou s'il perd, ce qui se passe, mais en tout cas, c'est
13: la craquante
14: d'Éric Dimeco, et puis de très bons débats et de très bons invités.
13: Pierre. Alors les invités, on a des grands champions. On a Mondo Duplantis, le recordman du monde à la perche. On a Alexia Barrier qui a bouclé un tour du monde 100% féminin à la voile. Nous avons Éric Perrault, le vainqueur de la Coupe du Monde de biathlon. Mais alors nos débats, là, c'est quelque chose. Peut-on encore détester le PSG à 17h? C'était après la demi-finale fantastique face au Bayern Munich.
14: Avec Éric Dimeco qui va témoigner dans ce débat.
13: Antoine Griezmann, attention, mange-t-il à la table de Zidane, Platini et Mbappé?
14: Je pense que c'était
13: incroyable.
14: Un des meilleurs débats foot de la saison.
13: Tout à fait.
14: En fait, on devrait faire une semaine spéciale. On dresse la table de tous les grands champions dans tous les sports. Ce sont les meilleurs débats.
13: Et puis, pourquoi Mbappé n'arrive pas à gagner la Ligue des Champions? Ça, c'est tout de suite sur RMC. On parlera de Dupont aussi dans une demi-heure. Bref, on a un très beau programme. Évidemment, nous avons aussi notre chouchou, Johnny Wilkinson, qui sera notre invité. Quand même, dans la même émission, quand tu as Johnny et Mondo Duplantis, ça a de la gueule. Hein.
14: Et Mbappé et Dupont.
13: Mbappé et Dupont en débat,
14: est-ce qu'ils s'assoient tous à la même table?
13: Peut-être. Hein. Peut-être, hein, Johnny avec Mbappé et Mondo. Il y aura de quoi discuter. Hein.
14: Mondo est celui qui a été le plus fort dans son sport.
13: C'est vrai.
14: Duplantis.
13: Ah, Johnny a été le meilleur joueur du monde, je pense.
14: Tout à fait, mais
13: peut-être même le meilleur de tous les temps.
14: Oh.
13: Ah, mais bien, c'est Mbappé qui va manger sur la table d'à côté.
14: On va en faire un débat. Mbappé tout de suite, Pierrot. On y va.
13: Allez, c'est parti.
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13: Alors,
27: deux choses difficiles.
13: Le Real est éliminé de la Ligue des Champions. Kylian Mbappé aussi.
27: Oui.
13: À 27 ans, il n'a toujours pas gagné la compétition reine. Pourquoi? Est-ce que c'est de sa faute? Est-ce que c'est de la malchance? Pourquoi Mbappé ne gagne pas la Champions League 32-16? Si vous avez l'explication, vous venez en parler avec Vincent Moscato. Nous allons parcourir la presse espagnole avec Clément Brossard. Salut Clément.
28: Salut Pierrot, salut Vincent. Salut tout le monde.
13: Alors que se dit-il de cette élimination en Espagne, Clément?
28: Bon, quel était le visage le plus affiché sur les unes espagnoles ce matin? Assez simple pour le savoir, c'était évidemment le visage de l'arbitre de la rencontre. Le Slovène Slavko Vincic, au centre des critiques, Marca le montre sur sa une. en brandissant, Vincent, le carton rouge devant Eduardo Camavinga en titrant « Quelle injustice !» et soulignant « Madrid dit au revoir à la Champions avec honneur ». Mais Marca pose une question, Escarbeloa doit rester après une autre année blanche, une sortie avec les honneurs également pour le quotidien As, qui titre « Jusqu'à ce que l'arbitre le veuille », reprenant les propos d'Alvaro Arbeloa aussi, estimant que l'expulsion est inexplicable. Pour le quotidien Sport, le Real est à la rue, désastre de Madrid, une nouvelle saison blanche, mais en Espagne, et tu le sais bien Vincent, le malheur des uns fait le bonheur des autres. Cao Blanco titre le quotidien pro-barcelonais Mundo Deportivo, qui cible d'ailleurs Kylian Mbappé en disant qu'il a du mal à entraîner une équipe à lui tout seul, malgré sa stature de champion. Quant à l'Esportiu, c'est le journal catalan, eh bien, il a choisi de mettre Kylian Mbappé dépité sur sa une, annonçant là aussi la saison blanche du Real, sans coupe, ni supercoupe, ni Ligue des Champions, et à 9 points du Barça, l'équipe d'Arbeloa est en passe de terminer la saison sans aucun titre. C'est ça qu'on peut lire sur la première page, et c'est ce qui était donc relevé dans tous les journaux ibériques ce matin, l'incroyable échec sur tous les tableaux du Real cette saison.
13: Parfait, merci Clément. Vincent, bon, il y a cette histoire d'arbitrage, carton rouge pour Camavinga qui est certes sévère, mais

0: premier match était mauvais, le deuxième est inconstant, ils n'ont pas une équipe pour, et Mbappé tout seul, ça peut arriver une fois de temps en temps que tu amènes ton équipe, mais tu ne peux pas la traîner, on le voit bien que le mal est profond, ils ne seront pas champions d'Espagne, ils ne gagneront pas la Coupe du Roi, donc à partir de là, ils ne gagneront pas la Champions League. C'est rare qu'une équipe qui n'est pas champion d'Espagne, si le Real Madrid, ils ne sont pas champions d'Espagne, ils ne peuvent pas gagner la Champions League, c'est rare, c'est comme ça que ça fonctionne. Bah, ça fonctionne souvent comme ça, s'ils dominent pas le championnat, en général, l'équipe qui domine le championnat peut arriver, souvent l'équipe qui a été championne, qui gagne la Champions League, a souvent dominé le championnat, tout simplement. Et donc là, on le voit bien qu'au niveau du jeu, ils sont très faibles. Au niveau du jeu, ils sont très faibles.
1: Bon, donc c'est le jeu du Real.
0: Mais c'est le jeu du Real, faut pas, c'est un jeu collectif.
1: C'était le jeu du PSG.
0: Je le trouve très assassin, je le trouve d'abord très con, ces journaux espagnols, de balancer tout sur Mbappé. Mais voilà, c'est tout.
2: Vincent, il défend son kiki.
3: Denis.
0: Non, mais c'est vrai, il a fait un bon match. Qu'est-ce qu'il y a quand même? C'est quand même pas un des meilleurs hier. Donc quand c'est un des meilleurs, j'aurais aimé qu'il souligne, c'est un des meilleurs qui a entraîné son équipe, mais l'équipe était trop faible. Voilà, point.
4: Denis. Moi, je suis supporter de Madrid, j'aurais beaucoup de regrets quand tu vois l'équipe jouer hier au niveau où ils ont joué, c'est-à-dire après une saison blanche, parce qu'effectivement, avant ce match d'hier, ils ont été catastrophiques toute la saison, même d'un point de vue collectif. Là, hier, sincèrement, il n'y a pas de chance, Mbappé, parce que là, il est quand même très influent sur le jeu. C'est lui qui amène quand même un peu avec Bellingham, avec certains joueurs. Il amène quand même le Madrid jusqu'à aller presque en prolongation. Ça se joue à rien, puisqu'à la reprise de volée, que le goal détourne, tu sais pas comment, qu'il le faisait passer à 4-2. Et puis, il y a ce carton rouge. Mais c'est pas passé loin hier. Tu l'épopée de Mbappé en Champions League, ça aurait pu se finir en demi, en finale. Il a gagné. Donc, ça se joue. Le sport est quand même très irrationnel parce que, on le voit encore hier, même si on peut penser que le Bayern est plus fort que le Real, je vous l'accorde. Mais hier quand même, ils ont fait un grand match. On a vu un grand match de foot. Et Mbappé, de tirer tout le temps sur Mbappé, moi, c'est un joueur que j'aime beaucoup, mais je veux dire, il le mérite pas trop. Il le mérite pas parce que là, quand il joue, il y est à fond, quand même. Tu peux pas lui reprocher ça. Après qu'il se mette pas au service du collectif. On le sait tous. Il a des carences en défense. Mais ça fait partie de sa panoplie. Mais moi, hier, quand je vois Mbappé jouer, hier, je suis désolé, je vois un grand Mbappé. Je vois un grand joueur de football.
5: Steve.
6: Bon, écoute, déjà premièrement, c'est très dur de gagner la Ligue des Champions. Ça, c'est une première chose. Et tu peux arriver qu'il y a des équipes qui soient supérieures à toi. Et c'est le cas sur la double confrontation, parce qu'il faut quand même rappeler que le Real a pris 6 buts en deux matchs.
1: Le match aller, il est pour le Bayern.
6: Il est pour Bayern. Alors, je rejoins Denis et Vincent sur la double confrontation contre le Bayern. On peut, c'est compliqué de reprocher des choses à Kylian Mbappé, même s'il loupe une ou deux occasions, mais moi je l'ai trouvé très bon, face au Bayern Munich. Alors les raccourcis sont forcément faciles à faire, de dire qu'avec un Mbappé dans ton équipe tu n'arrives pas à gagner, mais je pense que c'est un peu plus complexe que ça. L'année dernière en barrage contre City, il met 4 buts en aller-retour. Bon, là il met 2 buts, hein, à l'aller, un retour. Pour moi hier, il a abandonné par Camavinga, son compatriote, parce que sévère ou pas sévère, tu sais que t'as un carton jaune, tu sais que dans la règle tu peux en prendre un deuxième en faisant cette connerie là, t'as pas à la faire, t'as pas à donner l'opportunité à l'arbitre éventuellement de te mettre un deuxième jaune. Maintenant, il faut peut-être aussi une remise en cause personnelle sur le côté leadership, au-delà de mettre des buts, sur le côté leadership sur le terrain, être capable de fédérer autour de toi, parce que hier, il y a encore dans cette équipe du Real Madrid des attitudes. On s'est tous branchés avec des coéquipiers sur un terrain, mais c'est un peu récurrent quand même. Hier, c'est Bellingham et Vinicius qui se mettent quasiment sur la truffe parce qu'ils sont pas d'accord, parce qu'un fait pas la passe à l'autre. Il y a quand même quelques signaux qui sont pas bons.
2: Tu crois que c'est à lui de prendre le leadership? Il en est capable, au Real?
6: Il va falloir qu'il le fasse s'il veut y arriver. Cristiano Ronaldo, il avait gagné avec United, mais il met 4 ou 5 ans au Real Madrid avant de regagner la Ligue des Champions. Le problème, c'est que, et la question que va tout le monde se poser, et que tout le monde va se poser, c'est est-ce qu'il est possible d'avoir une alliance Mbappé, c'est-à-dire très fort individuellement, et un projet collectif tous ensemble? Parce que c'est ce qui s'est passé au Paris Saint-Germain. Le Paris Saint-Germain n'a pas réussi avec Mbappé. Et le problème, c'est qu'il y a cette lubie. Le Paris Saint-Germain a longtemps vécu avec cette lubie de il faut qu'on soit champion d'Europe. Quand ils ont mis ça de côté, ils y ont réussi, alors que c'était peut-être une année où on les attendait pas de champion d'Europe.
4: Mais Real,
6: et j'ai l'impression que Mbappé, dans la tête, il a cette rubie de la Ligue des Champions.
1: Pas toutes les générations.
6: Hein. Et le nouveau coach qui va arriver, il va falloir aussi construire des choses autour de Kylian Mbappé, parce que cette équipe, elle a quelques carences, notamment au milieu de terrain. Il va falloir recruter un petit peu de garçons pour l'épauler.
0: Quand t'es joueur au Real Madrid, ça doit arriver. Je sais pas, que ces histoires entre les joueurs, ça vient qu'il n'y a pas de taulier. Il n'y a pas le taulier d'abord sur le terrain, parce qu'il n'y a pas le taulier sur le banc. Parce que l'entraîneur,

0: je crois que l'entraîneur, c'est pas la maille. Il n'est pas respecté parce que c'est à lui à régler ce problème. C'est à lui à régler ce problème, à dire qui est capitaine, qui est le leader. Je veux pas qu'il y en ait un qui bouge. Vous, vous entendez pas vous dégager. Il faut qu'il y ait une autorité. Je pense que lui,
1: il pas
0: subit.
1: Tu le
0: il
1: sens,
0: subit.
1: Même.
0: Il subit.
1: Mais,
0: je le sens.
1: Mais là, dans ce que tu racontes, Stephen, de ce qu'on se dit depuis 10 minutes, l'entraîneur idéal pour que Mbappé puisse gagner la Ligue des Champions, c'est Deschamps. C'est le seul entraîneur qui arrive à faire avec Mbappé, à tirer le maximum de cette équipe de France. Ça a toujours marché, Mbappé en bleu. Je veux dire,
2: oui, c'est oui, pas,
1: je pense Deschamps sait faire.
0: Ceux-ci sont pas mauvais, il va y aller.
1: Mais il faut qu'il veuille un Deschamps.
3: Mais pour répondre à la question du débat, il y a quand même une part de chance. Parce que quand tu fais le parallèle avec Dembélé. Dembélé, pendant 8 ans, il est à la rue, pas à la rue, mais il fait rien.
1: Il n'avait pas le même statut que Mbappé, Denis. On n'attendait pas que de Dembélé qui se passe gagner la Ligue des Champions.
4: Non, c'est pas le joueur numéro 1.
1: C'était pas Dembélé,
3: ah oui, à quand il arrive à Barcelone,
1: c'est Messi le joueur numéro 1. Ouais, Messi, il y a Messi, Denis.
4: Il y a une part de chance qui est énorme, mais il n'y a pas que ça, parce que regarde, la meilleure année pour Mbappé pour gagner la Ligue des Champions, je pense, à Paris, hein. Ouais. Je pense finalement, peut-être
3: quand c'était. Tu fais la finale.
4: Alors, il y avait cette finale, mais il était
3: blessé.
4: Il était
3: blessé.
4: Mais il y a eu la dernière saison, la première de Luis Enrique, où en fin de compte, ça commence à pas trop mal se passer. Ils ont fait le ménage comme l'a demandé Mbappé. Oui, puis il est pas bon. C'est-à-dire que le problème, c'est qu'à un moment, quelle est sa capacité, lui, à s'inscrire dans un collectif? Il faut qu'il se pose la question. Puisque il est adorable, il est super fort, et puis ça marche jamais. Et toujours de la même manière. Moi, je suis désolé.
3: Non, mais tu peux pas dire
4: parce que à Paris, il y a toujours eu des grands joueurs à ses côtés. À Madrid, il y a des grands joueurs à ses côtés. Valverde, c'est très fort. Vinicius, c'est très fort. Bellingham, c'est très fort. Faut arrêter de fantasmer sur il y a pas assez de joueurs. Non, c'était la même chose à Paris.
3: Il y a pas
4: de bonne saison. À un moment, il faut trouver une solution pour que ce mec soit non seulement le buteur, mais aussi, comme le dit Vincent, le leader. Qu'il se viande pour lui, mais parce que ou alors ça ne doit pas être lui le leader. Ça doit être juste un buteur.
0: Surtout pas que ce soit lui le leader.
4: Voilà, ben c'est peut-être ça. Mais voilà,
0: tout tourne
4: toujours autour de lui. Depuis qu'il a commencé sa carrière,
0: un milieu de terrain, un mec qui mouille le maillot, un Deschamps, c'est pas Zidane, c'est Deschamps, capitaine. Il faut que ce soit un leader de sang, de sueur.
3: Mais tu faut en équipe de France,
0: il
3: est en équipe de France.
0: Et lui, il faut qu'il soit.
4: Mais il n'est pas en équipe de France.
0: Il faut qu'il soit à l'écoute. Faut pas. Qu'est-ce que t'attends? Lui, il faut qu'il marque des buts. Donc, c'est un mec qui contrôle tout et qui fait le collectif, qui a de l'autorité.
5: C'est compliqué de trouver un mec, un joueur qui est capable d'être
4: plus haut
5: dans le leadership qu'un Mbappé.
4: Lui, il doit arrêter d'être le centre du projet tout le temps. C'est ça la solution.
0: C'est compliqué parce que médiatiquement et par rapport à tout, maintenant, la communication et tout, les mecs sont de plus en plus individualiste. Et pour un entraîneur, comment est-ce que fait Luis Enrique? Je vais te dire un truc, faut pas que le PSG perde Luis Enrique.
1: Après, c'est une question de chance, c'est une question de chance et de génération. Cristiano, la dynastie Zidane, Cristiano, le taulier de l'équipe, c'est Sergio Ramos. Hein. Voilà, t'as pas de Sergio Ramos. Capitaine, libéraux. Et Cristiano, c'est pas le leader de l'équipe, c'est le leader technique, mais pas de.
0: Mais tu te rappelles Messi, les mecs qu'ils avaient, Puyol et compagnie, les tauliers.
1: Ça, c'est une question de chance.
0: C'est les mecs de personnalité, des tauliers.
4: Messi, qu'il est, peut-être meilleur joueur de tous les temps, quand lui aussi a pris trop de place au Barça, c'est devenu n'importe quoi.
6: Il y a quelque chose qui était très important et intéressant dans les médias espagnols ce matin. Il faisait la comparaison par rapport à la brouille entre Vinicius et Bellingham en disant à l'époque de Cristiano Ronaldo, je pense que personne n'aurait dit à Cristiano Ronaldo ou à un Toni Kroos notamment, tu m'as pas fait la passe. Donc là aussi sur la stature, un Toni Kroos n'est plus là aujourd'hui, mais c'est ce représentait aussi un modèle de
1: un
6: leadership.
1: Taulier.
4: Pareil avec Benzema. 32-16, Pierre, supporter du Paris Saint-Germain. Bonjour Pierre.
1: Salut Pierre.
4: Oui, t'as qu'à parler avec tes copains derrière plutôt que parler à la radio.
1: Voilà. Pierre, tu as l'antenne,
4: Pierre, tu nous entends.
1: Pierre de Toulouse. Pierre. Salut Pierre.
4: Il en avait marre d'attendre, il a posé le téléphone.
1: Pierre, reprends une suze.
4: Peut-être si on se tait et qu'on écoute, on va entendre des
7: bruits.
0: Salut Pierre.
1: Ah, il faut éteindre la radio, Pierre.
8: Je ne t'entends pas, les gars.
1: Si, si.
0: Il faut éteindre la radio, là. Il faut arrêter, là. Ah, tu nous écoutes, là, ou quoi?
1: Non, mais là, il y a une blague, là. Il est avec ses copains.
4: Oui. Bon, alors d'abord, il faut éteindre la radio derrière.
0: Ouais.
4: Bon, allez, c'est pas grave, on éteint Pierre, du coup.
1: On éteint Pierre.
4: Dommage.
1: Bah, Pierre, vas-y, prends sa place.
4: Bah, écoute, moi, je vous ai... Alors, Pierre, moi, je vous ai dit ce que j'en pensais. Hein. C'est un joueur très fort, mais il annule les collectifs.
3: Mais
4: c'est,
3: non, mais je suis pas
4: c'est terrible.
3: Moi, je suis pas d'accord avec
4: c'est toi, terrible
3: Pierre.
4: Parce qu'il le fait pas exprès.
3: Moi, je suis pas d'accord
4: avec mais c'est comme ça.
3: Tu sais pas, non, mais t'as pas la réponse si Mbappé était resté. Il aurait peut-être été champion d'Europe aussi. Non, mais là, je suis pas d'accord avec toi. C'est pas vrai.
0: Moi, je crois que c'est pas vrai. Le seul qui aurait pu faire marcher, c'est Luis Enrique.
4: Non, mais c'est pas vrai.
3: Souviens-toi du cirque.
4: souviens-toi du cirque de la dernière saison. Il y avait Luis Enrique, il le sort à la mi-temps de Monaco, il fait son cinéma, il fait son cirque, il se met en scène.
3: Il y avait un problème financier, Piro, tu sais très bien que c'était un problème financier.
4: Non, non, non, non, l'histoire, elle était terminée.
2: Kylian Mbappé a avoué aussi dans le podcast de Aurélien Tchouaméni que la dernière année avec le Paris Saint-Germain, Tchouaméni, il avait la tête au Real Madrid et que pour lui.
4: C'est fini, l'histoire, elle était finie.
3: Tu imagines qu'il reste dans une bonne ambiance.
4: Non, c'est pas vrai.
3: Bah, moi, je le crois. Je crois
4: au début, tout se passait bien. Hein, donc,
3: c'est ce que je te dis.
4: À partir du moment où lui a pris trop de place, que c'est parti en sucette.
0: Mais après, il y a un côté quand même. Moi, je suis le mec du PSG. Je suis un peu méprisé. Le mec, toujours, son rêve pendant 2-3 ans, c'était d'aller au Real.
1: Mais donc, l'histoire était finie.
3: Tu peux pas le garder.
0: Tu peux pas être dans un club et penser toujours et dire écouter à qui veut l'entendre. Moi,
3: je suis d'accord avec toi.
0: Je suis un mec d'un autre niveau. Je suis L'Oréal. Tu vois, c'est ça. Parce qu'un peu, la musique, elle est là. C'est un côté un peu méprisant. Moi, je suis
1: c'est comme toi, t'étais accroyé, tu disais, je rêve d'aller à l'Albi.
3: Oui, mais ils ont tout accepté. Vincent, je suis d'accord avec toi, mais ils ont tout accepté quand même.
2: C'est la faute de qui? De Nicolas Sarkozy, qui a appelé Kylian en disant, faut que tu restes Paris Saint-Germain.
3: Non, mais Vincent,
0: parle pas peut-être d'un des meilleurs présidents de.
3: Vincent, Vincent, le truc, c'est que.
4: C'est Emmanuel Macron.
1: C'est Macron qui a fait. Emmanuel
3: Macron, tu as raison d'incriminer Mbappé, mais surtout, il faut incriminer les dirigeants. Qui sont fait marcher dessus.
4: Toujours, c'est toujours. Mais lui, Denis, oui, ils ont fait n'importe quoi. Mais lui, ça ne l'excuse en rien.
0: Voilà.
4: Quoi que ce soit.
0: Il peut aussi être un leader et un mec qui se tient bien et un mec qui n'a pas d'histoire et un mec qui marque comme il a fait au début avec le PSG et c'était super. Et là, on voit que maintenant, le problème, c'est que, un problème de l'âge, les mecs, mais le statut est complètement différent. Je me mets à sa place. C'est pas facile d'être le mec, un des mecs les plus connus au monde. Parce que la vérité, elle est là. C'est que le mec, c'est peut-être un des mecs les plus connus au monde. Et crois-moi, c'est pas pareil quand tu vois des fois, nous, certains mecs qui font de la radio, qui deviennent des stars et qui après. Non, mais je parle pas pour toi, Steph, mais quand même, qui après sont difficilement contrôlables.
6: Il y a une scène qui revient beaucoup, Pierrot aussi, c'est la prise de parole en conférence de presse de Kylian Mbappé il y a quelques années, souvenez-vous, au Parc des Princes, je crois, avec le Paris Saint-Germain, où il disait ah, si vous me parlez de gagner la Ligue des Champions, moi, je serais déjà loin.
1: Oui, je serais
6: parti. Ce matin, c'est beaucoup ressorti.
1: Mais bon, à la limite, ça, c'est plus
4: retour du
0: bâton.
4: C'est plus anecdotique
0: qu'autre chose. 23, 24 ans, 25 ans, qui te sortent des conneries, qui sont interviewés tous les jours. Le mec qui n'est jamais interviewé, il risque pas de te sortir des conneries.
4: Pour le coup, c'est plutôt une maladresse, parce que je pense que quand il a dit ça, il voulait plutôt afficher son amour pour le PSG, etc.
6: Oui, mais c'est ressorti
4: par reste quand même, parce que malgré tout, j'ai envie d'être là.
0: Le micro, au bout d'un moment, tu vas me faire une belle. Dis-toi bien
1: que c'est quelque chose.
0: Crois-moi, c'est quelque chose, au bout d'un moment, t'as vu le pauvre Roussel. T'as vu le pauvre Roussel.
4: Toi, t'en fais pas beaucoup.
0: Pas trop.
1: Non, ça va.
2: Après, des très grands joueurs qui ont jamais gagné la Ligue des Champions, Ronaldo, Ibrahimovic, ça existe.
4: Alors attention, parce qu'il y a une stat qui commence à faire tâche. Il entre dans le top 10 des joueurs qui ont le plus joué de matchs de Ligue des Champions sans la gagner.
1: Ah ouais.
4: Les deux premiers étant Buffon et Zlatan. 124 matchs.
2: En tout cas, ça veut dire qu'il les joue, la Ligue des Champions. Il joue les matchs.
4: Non, et puis il va loin.
3: En tout cas, tu as dit qu'il n'était pas bon l'an passé, je suis d'accord. La première saison avec le PSG en demi-finale, il n'a pas été bon.
4: Non.
3: Parce qu'il a la tête ailleurs, sûrement. Non, mais il a toujours été bon dans les grands matchs, Pierrot.
4: Pas toujours.
3: Non, mais souvent.
4: Ce que tu
3: souvent. Souvent. Non, mais alors, pas toujours. C'est une légende. Très souvent. Non, c'est pas une légende.
1: Non, c'est
2: un match compliqué aussi.
0: Plusieurs cases à cocher. Et ça, c'est important. Un bon mec, un mec de la stature, il doit être bon individuellement, marquer des buts, mais être aussi un leader, un mec d'équilibre pour son groupe et tout ça. Oui, mais il n'a pas, mais c'est ce qui lui manque, ce qu'on lui reproche, qu'il peut être dans un collectif.
1: Que lui expliquer Luis Enrique.
0: Hier, il est toujours bon, mais son équipe, elle ne s'en sort pas. Et puis, qu'est-ce que je te dis? Il est toujours bon, au PSG, il était toujours bon, mais ils ne sont pas champions d'Europe. Donc là, il faut se poser une vraie question. Est-ce que lui, il influe assez comme les grands joueurs, comme Ronaldo, comme même Benzema qui a influencé sur son groupe
1: énormément.
0: Et voilà, donc est-ce qu'il a influencé? Moi, je pense que non.
4: Et depuis, c'était la cata au Real. Hein. Après cette élimination, tout est parti en sucette.
1: Cette conférence de presse lunaire de Florentino Pérez, c'était incroyable.
4: C'est fou. Allez, on revient tout de suite avec Mondo Duplantis et un débat sur Antoine Dupont.
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9: Le meilleur du Super Moscato Show dans une demi-heure, le débat que vous attendez tous si vous ne l'avez pas encore entendu. C'est Antoine Griezmann qui va arrêter le football de très haut niveau à la fin de la saison, qui a arrêté, disons, qui est déjà aux États-Unis à Orlando. Alors à quelle table s'assoit-il au buffet du foot français ? Avec Zizou, Platini et Mbappé ?
1: Ouais.
9: Rendez-vous à 16h. Avant cela, il y aura eu le Journal Moyen, première édition.
1: La première édition du Journal Moyen avec plein de saucisses comme d'habitude. Apolline de Malherbe, petite saucisse, petite mâchoire paralysée pour Apolline dans quelques minutes.
9: Et dans un instant, un très très grand champion de l'histoire du sport nous rejoint. Mais d'abord, parfois Dupont fait des moins bons matchs. C'était le cas contre l'Écosse. Nous devait-il une revanche après cette rencontre ?
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14: Des individualités.
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15: Ils ne vont réussir qu'une chose à faire, c'est le mettre en burning out.
10: D'autres, c'est pas révolutionner le rugby.
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9: Bernard. Ce rire, à chaque fois qu'on l'entend, Eric limite dans la foulée.
22: Ça me fait mourir. Ce truc me fait mourir. C'est tellement intelligent comme rire.
1: C'est ça qu'on appelle des casseroles.
22: C'est
1: les mêmes Éricains.
9: C'est le spécial.
22: Oui. Non, mais on en a tous.
9: C'est le spécial rugby du jeudi avec Milieu Olympique. Et donc, nous accueillons Pierre-Laurent Gou du Midol. Salut Pierre-Laurent.
1: Salut.
22: Comment va ?
23: Salut à tous.
22: Pierre-Laurent.
9: Et monsieur Templier. Wilfried, c'est le rugby RMC Sport. Alors, pour la première fois, donc on a vu un Antoine Dupont rater un match avec l'équipe de France contre l'Écosse samedi. Je pense qu'on, quand je dis la première fois,
22: c'est le seul, je pense.
0: Je n'ai jamais vu.
22: Ouais, c'est le seul.
9: Alors, est-ce qu'il nous doit une revanche, Antoine Dupont ? Vincent règle le problème 32-16 pour débattre avec nous. Wilfried, on va y revenir sur ce match. Dupont n'était pas dans les standards habituels face à l'Écosse.
24: Bah non, autant il avait été étincelant, on va le dire, depuis le début du tournoi quand même, contre l'Italie notamment. Autant en Écosse, on n'a peut-être jamais vu, comme tu dis, Pierre, Antoine Dupont afficher ce visage-là. Il y a un secteur qui en dit beaucoup de sa prestation. Sa prestation, pardon, c'est son jeu au pied. Sur les trois premiers matchs, sachez que Dupont a fait en moyenne progresser l'équipe de 450 mètres par match. C'est important parce qu'en Écosse, c'était à peine plus de 150 mètres. Et souviens-toi, Denis, en début de deuxième mi-temps, c'est un faible dégagement de sa part qu'on voit jamais, qui laisse les Bleus sous pression et amène l'essai de Ben White. Et puis, il y a eu deux erreurs majeures. 51e minute, il porte trop le ballon. Il se fait intercepter sa passe par l'ailier Kaisten qui va marquer. 63e, il rentre le ballon dans son but. Il veut pas dégager. Et adresse une longue passe sautée en avant pour Atis Ogbe, derrière mêlé et essai en première main de Tom Jordan. Selon l'entraîneur des Avants, William Servat, pas besoin d'expliquer ça à Dupont.
25: C'est quelqu'un qui a vu toutes les situations et qui connaît exactement son match. Et à la fin du match, honnêtement, il n'y avait pas de débriefing à faire. Il savait exactement où il en était parce que c'est un grand joueur. Il fait partie de ces joueurs qui sont des grands joueurs de terrain, sur le terrain de rugby, évidemment. Mais il fait partie de ces joueurs qui sont passionnés et impliqués depuis toujours dans le rugby. Et il sait très bien où il en est. Et je n'ai aucune inquiétude sur sa capacité à rebondir. On parle d'une performance qui est plutôt moyenne, mais on est tellement habitué à ce qu'il fasse des choses qui sont extraordinaires qu'on a l'impression que le monde s'écroule, mais le monde ne s'écroule pas.
24: Dupont n'a pas pesé. Dupont s'est même énervé devant le chambrage de son vis-à-vis Ben White, lequel est venu quand même face à lui parler dans la bouche, on va dire.
9: Vous avez vu se prendre la tête après le match.
24: À la fin du match, donc le Français n'a d'abord pas voulu lui serrer la main, mais ils se sont expliqués derrière, mais de manière véhémente du côté de Dupont, mais inhabituel quand même. Et ça, le sélectionneur Fabien Galthié l'explique.
26: On est des êtres humains. L'équipe de France, c'est une équipe d'êtres humains. Donc on a des émotions, on est parfois très bon, parfois on l'est un peu moins, parfois on a la réussite, parfois on l'a pas. Et donc Antoine est aussi un être humain, même si il est aujourd'hui un joueur exceptionnel. Et donc par moment, il a des passages plus compliqués. Mais il assume, comme nous assumons aussi nos performances, les bonnes comme les mauvaises. Et ce qui s'est passé pour Antoine, c'est il y a rien de grave, il y a rien de particulier. Il en a conscience. Et puis ça fait partie d'une expérience, d'un vécu, d'un chemin.
24: Et oui, finalement, le Martien, Vincent, comme l'appelle son coéquipier Cyril Bail, le Martien est humain.
4: Attends, juste une précision, Wilfried. Lorsqu'il dit tout ça, c'est pas très grave. Il parle de l'embrouille ou de son match.
24: Ouais, la question, je vais parler de cette embrouille aussi, notamment.
4: Et d'ailleurs, tiens, avant de faire le débat sur Dupont lui-même, comment vous réagissez quand vous voyez que Dupont serre pas la main de Ben White, qui a dû lui prendre la tête tout le match, hein?
24: Non, que fait Eric à ce moment-là, si l'adversaire vient lui parler dans la bouche et lui tend la main à la fin du match?
4: Non, mais c'est le rugby.
15: Il est rageux, mais parce que
4: tu serres la main en général.
15: Oui, mais là, il est rageux parce qu'il a loupé son match. Il a loupé son match.
3: Et puis, si c'est Vincent qui vient de manger la Yoli, je le prends mal aussi. Hein.
15: Mais non, mais Antoine n'a jamais fait une prestation comme ça.
4: Non, mais juste sur l'histoire de la poignée de main.
3: Oui, mais Pierrot, tu donnes tout le même.
4: Non, mais moi, je m'en fous, je comprends. Il n'y a pas de précis, je voudrais avoir votre avis. Parce que c'est du rugby, c'est pas.
3: Ça arrive à tout le monde. C'est le comportement humain qui fait que.
15: C'est humain.
5: C'est la marque des grands champions. Donnez-moi un grand champion qui est bon perdant. C'est preuve que c'est un grand champion.
1: Mais ce qui est inquiétant, c'est qu'il est tombé dans le panneau de Ben White. En fait, moi, je n'avais jamais vu Dupont céder à la provocation. Non, il n'a rien à faire, il est froid. Là, il est tombé dans le panneau direct.
3: Mais quand t'es pas bon, tu tombes.
1: Ouais, mais justement,
4: je vous pose une question. Là, c'est peut-être moi qui suis parano et rageux. Ouais. Mais quand Ben White lui tend la main dans la haie d'honneur, il vient vraiment de manière ostensible dire allez, on serre la main. Est-ce que c'est pas l'ultime provocation du match?
5: Pas du tout. Il vient le chauffer. Pierre, c'est à 2000
3: mètres. Bien sûr. C'est 2000
24: mètres. Il va le chauffer.
3: C'est le merbouille.
15: Là, je suis pas sûr.
3: Mais non, mais c'est le bonheur d'aller le chauffer. Bien sûr, tu vas le voir.
4: C'est le meilleur joueur du monde.
3: T'es numéro 9. T'es un bon joueur. Très bon joueur, il n'y en a que pour Dupont.
1: Et t'arrives
3: toute ta vie, tu as la même génération que Dupont. Tu peux faire un bon match à Toulon, être extraordinaire. On s'en fout de toi. On pense qu'à Dupont. Et là, tu fais un match énorme. Tu le lundi dans l'équipe, tu dis, mais un gros titre, non. Le gros titre, c'est. Hop, t'es dans, ça fait les stars Dupont avec machin. Il était là. Il était invité au trophée d'Amérique, à Vincennes, tout ça. Et l'autre, après, il a fait un match extraordinaire.
1: Bon, il était
3: à la Fashion Week. Il a mis un truc là qui va commencer à être un cochon, un grand manteau, tout le monde est allé. Et l'autre, quand il s'entraîne tous les jours, il fait des bons matchs, rien anonyme. Tu comprends bien que s'il a pu le coïncider en disant qu'il avait été nul, c'est humain. Il a été nul, c'est Nib.
1: Nib.
3: C'est le contraste de nul et Nib. Voilà,
4: juste ton avis, Eric, toi qui avais une capacité à te chauffer rapidement.
3: Moi qui suis très fair play et qui est toujours truc, mais moi j'ai quand tu perds, t'as envie de te battre. Oui. T'as envie de te battre si le mec il vient de. Il a pas filé une tarte, il a pas serré la main.
4: Mais c'est quand même parce que c'est un sport où ce genre de choses est traité un peu différemment que je vous pose la question.
15: Oui, mais vous n'avez pas l'habitude avec Dupont surtout.
3: Après, moi
24: il devait être très énervé après moi.
3: Voilà, il devait être énervé après Ben White, mais moi je pense qu'il était énervé aussi après sa performance.
24: Oui,
3: mais parce que les mecs, voilà.
4: Après, c'est vrai que quand un mec se dit.
3: N'oubliez pas.
5: Comme disait Adrien,
3: il lui coffre le grand chelem. Hein.
5: Oui. Et moi, je trouve que comme disait Adrien, c'est que Ben White le fait sortir de son match. C'est-à-dire que les provocations. Et c'est la première fois qu'on a vu. C'est vraiment un marqueur. Et c'est là où c'est une sorte de talent de l'Écossais où en fait il sentait qu'une certaine fébrilité ce jour-là d'Antoine Dupont et il a réussi.
4: Mais c'est vrai que quand un mec te chauffe tout un match, t'as pas trop envie de lui serrer la main. Là.
15: Non, il le fait pas sortir de son match, mais il était pas dans son assiette.
4: Alors Vincent, est-ce que Dupont nous doit une revanche entre guillemets?
3: Non, il nous doit rien, surtout il se doit lui-même de remettre cette équipe sur les rails et puis voilà, c'est tout, d'abord et tout, mais on peut pas dire il nous a tellement gâté quand même, il a hissé le rugby à un autre niveau, il a hissé ce poste-là à un autre niveau, le rugby même à un autre niveau parce que c'est le meilleur du monde. Automatiquement, il y a un éclairage sur l'équipe de France qui est dû en partie avec lui quand même, c'est grâce à lui. Donc il ne doit rien du tout, surtout qu'il se mette
1: il va être bon samedi et qui
3: reste encore 5-6 ans à ce niveau, il va être très bon samedi. Samedi va être, il va péter le.
1: Il
3: n'y
1: a pas le risque qu'il se joue un peu.
4: Face à quel demi de mêlée déjà?
1: Tu m'as volé la réponse hier.
3: Ben Spencer.
1: Bien, joli vol, bien joué.
3: De la famille de qui?
1: Ben Spencer
3: qui était italien et qui était champion de natation.
24: Voilà. Tout à fait.
4: Denis, est-ce qu'il nous doit une revanche
24: cette émission?
15: Denis, ce qui est drôle, c'est quand même, Vincent, on en a parlé la semaine dernière, avant le match de l'Écosse, et on parlait de Dupont, on disait, mais Dupont, il a toujours 16 de moyenne à chaque match.
3: C'est-à-dire,
15: et quand des fois, il a 22 sur 20. Non, mais c'est vrai, tu dis, mais il est jamais neutre, jamais mauvais.
3: Jamais mauvais.
15: On disait, on était étonnés. Eh bien, ça arrive. Tu donnes compte, dis, pour moi, c'est un accident. En fait, c'est un accident qui, à la fin de sa carrière, tu verras, Antoine, il y aura eu un ou deux accidents.
2: Tu verras, ouais, c'est tout. Ben, je ne sais même pas. Mais par contre, je pensais. Alors là où je suis étonné, c'est que je pensais qu'il n'y en aurait jamais. Mmh. C'est vrai que.
1: À ce point-là, quoi.
2: Ah oui, à ce point-là. Et en direct, quand on le commentait avec Will, oui, on était même surpris. On se disait, putain, c'est pas Antoine. Match, quoi. Non, mais c'est le fantôme d'Antoine. C'est vrai qu'il a pris des décisions qu'il ne prend jamais.
0: C'est son frère.
2: Le jeu au pied, il a fait le début de tournoi, il était extraordinaire au pied, tout d'un coup, tout se délite. Son jeu, sa précision, sa vision, il était emprunté, lent. Moi, je crois qu'il était fatigué, je pense qu'il a été un peu malade
1: une semaine.
2: Je pense que lui, il dit que non. Moi, je pense qu'il a porté
0: C'est là où c'est un grand champion.
2: Oui, il dit non,
0: pas d'excuses.
2: Moi, je suis persuadé qu'il n'était pas dans son assiette. Qu'il y a une raison à ce non-match, ce mauvais match.
0: Soit un problème de cœur, soit un contrôle fiscal.
1: Non, le cœur, ça va.
0: Qu'est-ce
1: qui est le pire?
0: T'as 15 jours, 3 semaines où tu batailles un peu.
1: Qu'est-ce que tu préfères, toi?
2: Problème de cœur ou contrôle fiscal, quel est le pire?
0: Alors, sur un contrôle, avec problème de cœur, tu peux le résoudre en 15 jours, toi. Par contre, les autres, ils sont sur toi pendant 3-4 ans.
1: De cœur, tu peux négocier, quoi.
0: Crois que c'est comme un divorce, tu te prends la moitié.
2: Par contre, problème de cœur réglé en 15 jours, t'es fort, hein.
0: Non, oui, les problèmes de cœur.
2: On va donner des conseils à Denis, hein.
0: Denis, c'est pas un problème de cœur, c'est autre chose.
2: Pierre-Laurent Gou.
5: Pour moi, ils nous doivent.
0: Encore une revanche,
5: parce que.
0: Tu as divorcé, toi, Pierre-Laurent?
5: Non, pas encore.
0: T'as quel âge?
5: La cinquantaine.
0: Ça va passer,
5: j'ai pas vécu encore la crise de la cinquantaine.
2: Allez, Antoine Dupont.
5: Plus sérieusement, Antoine Dupont, mais aussi les Bleus, ils nous doivent une revanche parce que j'écoutais Denis avec attention, mais ce match, on s'en souviendra dans 10 ans. C'est pas tout le temps qu'on prend 50 points face à l'Écosse. Alors, il y a cette fin de match un peu où on a l'impression que les Écossais étaient déjà. Revoyez les images de Peter De Villiers qui était 10 minutes avant la fin.
1: Qui
5: faisait des blagues avec ses collègues anglo-saxons. Donc, je pense que Antoine, mais aussi les Bleus nous doivent une revanche parce qu'on a pris une vraie claque en Écosse et notamment sur la physionomie et que voilà, on a envie, c'est comme vous l'avez dit, c'était pas Antoine mais c'était pas l'équipe de France non plus la semaine dernière.
2: Peter De Villiers, c'était pénible.
0: C'est un très grand joueur, c'est un mec très respectueux, c'est un beau mec très carré,
5: c'est peu courant. Tu as raison, ils étaient contents d'avoir gagné, mais ce qui a marqué, ce qui nous a marqué, nous, la réaction du milieu olympique, c'est que comme le dit Vincent, Peter De Villiers, c'était plutôt un taiseux, quelqu'un un besogneux dans le bon sens.
1: Tu sais pourquoi il rigole? Parce qu'en fait
5: il était tout sourire. Parce qu'en fait, à ce moment-là, surprise.
1: Non, il rigole, moi je sais, il se moque, mais gentiment, de Finn Russell, qui à ce moment-là réussissait tout ce qu'il faisait à la fin. Il réussissait tous ses coups de pied. On sait que Finn Russell, parfois, il y a une fève, tu vois. Ouais. Et il disait à ses collègues, même lui, il a 100%.
5: Ça montre aussi leur état de concentration, bien sûr, leur état de déconcentration. C'est qu'ils avaient déjà match gagné.
0: Ils ont bien joué, mais une belle équipe corner, quand même.
6: Vincent et Denis, bien sûr, le diront jamais parce qu'ils n'ont pas le droit de critiquer Dieu. Mais nous, comme Pierre-Laurent, on peut le dire, bien sûr qu'il nous doit une revanche. Quand tu as ce genre de match pour gagner le Grand Chelem, que tout le monde attend et qu'on a même considéré comme une obligation, et que tu tombes d'aussi haut, et j'aime bien la parallèle de Pierre-Laurent, puisqu'il dit l'équipe de France en général doit nous une revanche. Mais bien sûr, mais c'est le propre même des grands joueurs et des grandes équipes, c'est qu'on n'a pas besoin de faire le débat pour qu'ils sachent eux-mêmes.
2: Mais c'est pour ça que j'ai pas répondu par l'affirmative.
6: Non, mais vous n'avez pas le droit, parce que sinon, si vous faites pas des lipettes.
2: Mais non, mais je t'ai répondu, moi je t'ai dit,
6: vous êtes banni. Vous êtes banni de l'Ovalie, donc après, c'est plus.
0: On a plus de place, ça c'est déjà fait.
2: On ne veut pas dans la provocation, Denis.
6: Donc, si vous ne faites pas les lipettes, vous êtes sorti de la truc. Donc, on a la connaît l'histoire. Mais nous, on est libre avec Pierre-Laurent. Avec Pierre-Laurent, on est libre, nous. Voilà.
1: Exactement. C'est la presse libre.
0: Tu finiras avec
6: une chanson. Voilà, nous, on est la presse libre, nous. On est la presse libre.
2: Tu finiras avec rien, toi. Il y a Edwin Plenel qui m'a appelé pour avoir le numéro d'Éric Dimeco.
6: Penel. Et donc, oui, j'ai peur d'être. Non, mais putain, ça doit être bien de travailler à Mediapart quand même.
2: Alors là,
6: tu es du beau côté de l'histoire, là, Pierrot. C'est bien, là, tu peux y aller, là.
0: Attention, l'histoire est jouée à 30 ans.
7: attention.
11: Faut toujours se méfier de ça.
12: Denis. Non, mais bien sûr qu'il nous doit et ils nous doivent une revanche parce qu'on ne peut pas croire que ce qui s'est passé est la réalité de l'équipe de France. Et si jamais ça venait à se reproduire contre l'Angleterre, et on l'a fait le débat. Ça remettrait en cause beaucoup de choses, voire même ce qu'on pensait de cette équipe-là, c'est-à-dire de tout ce qu'on a dit sur le niveau de cette équipe-là. Voilà, tu vois, de sur la qualité, sur le niveau de cette équipe-là. Donc, et ça nous ferait même mal. Donc, ils nous doivent une revanche, bien sûr.
7: Antoine Dupont doit-il une revanche? Alexandre, 32-16.
14: Salut Alexandre. Oui, bonjour.
17: Bonjour. Et comment il va Alexandre?
18: Bonjour Alexandre.
14: Ben Alexandre, il va bien, mais j'ai mal à mon moscato chaud, les gars.
17: Hein. Ah ouais?
12: Oh, alors, oui, mais non, mais toi, tu dois être libre sur le sujet.
14: Vas-y. Je comprends même pas pourquoi on fait le débat.
7: Pourquoi?
14: Ben, parce qu'en fait, Antoine Dupont, mais vous l'avez dit déjà, c'est pour ça que je suis un peu plus réconcilié avec vous. Depuis 10 ans qu'il joue, il a souvent été exceptionnel. Il a été parfois bon, voire très bon. Il a été une fois ou deux moyens. C'est un naufrage collectif dans lequel il a sa responsabilité, mais comme tous les autres, en fait, j'ai envie de dire. Et donc, moi, j'ai envie de prendre le contre-pied de vous et de faire, en fait, une union nationale autour de Dupont pour que finalement, il se rende compte que, bien sûr, qu'on lui en veut pas.
7: Mais on n'en est pas là.
23: Personne n'en veut.
7: C'est une dramatise, là.
23: Denis en veut.
7: C'est notre étendard. C'est notre étendard.
23: Mais tu nous as pas écouté avec Vincent. On a dit l'inverse avec Vincent.
7: C'est pas parce qu'on pose la question qu'on est inquiet pour Antoine Dupont.
17: Moi, je te dis un truc. On va résumer ça comme ça. Si, on perd contre l'Angleterre. Avec la responsable, mon Valérien,
12: moi je pense qu'il faut l'envoyer au fusil. Il faut l'envoyer au front.
23: Denis, il y a un mini risque peut-être sur le. Mais il le sait, il en est conscient, mais c'est qu'il ne faut pas qu'il surjoue samedi. Parce que de temps en temps, sur certaines séquences, Dupont, parfois, avec Toulouse, et c'est bien, hein, il a tendance à vouloir jouer au super-héros. D'ailleurs, son action, il fait la passe dans l'embut, Denis. Il a une attitude de sétiste. T'as l'impression qu'il cherchait une solution pour essayer de trouver une brèche, il la trouve pas. Bon.
7: C'est la faute des JO.
23: Je chipote évidemment, mais parfois, sur certaines séquences, il peut surjouer, ça arrive.
5: Comme tu le dis, Adrien, sur certaines séquences, notamment c'est vrai que le Stade Toulousain part, mais il sait aussi se reprendre. Donc moi, à l'inverse de d'autres, je pense Antoine Dupont va surjouer samedi, parce qu'il a un vrai sens du collectif dans le bon sens du terme, mais c'est pas de la langue de bois. Et je pense que s'il sent que lui n'est pas capable de faire la différence individuellement, il fera jouer les autres.
7: Allez, conclusion de Vincent Moscato.
17: D'abord, c'est ça là. Il n'était pas. Moi, je vais vous dire le truc. D'après moi, il est déjà sur les Jeux Olympiques 2028. Il est plus là.
7: Mais non, mais
17: il est plus là. Et non, mais il est plus là.
7: Raison. Je te le dis. Hein. Ça se jamais.
27: Antoine, c'est vrai qu'on avait perdu en Écosse. On s'en souvient plus de ça.
23: On l'attend.
27: Parce qu'on a gagné le tournoi quand même.
23: On l'attend à la Coupe du Monde maintenant, Antoine Pirot.
27: À son meilleur niveau, sinon on a aucune chance.
23: Un peu plus d'un an, c'est la Coupe du Monde de rugby en Australie. D'ailleurs, toute l'année, toute la saison. On va, comment tu dis toi, monter en puissance sur cet événement incroyable.
27: Avec peut-être des surprises dans la Dream Team.
23: Oui, c'est encore en pleine négociation, mais il peut y avoir du très lourd qui nous rejoint dans la Dream Team Rugby du super Moscato Show. Mando Duplantis, Armand Duplantis,
27: c'est tout. Il était notre invité le 7 mai sur RMC.
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29: Il va encore faire vibrer la foule, il est parti dans les airs et ça passe. 6m30, 14e record du monde.
7: Et c'est un vrai événement, l'un des plus grands champions de l'histoire du sport. Et franchement, c'est pas exagéré de le dire. Armand Duplantis, double champion olympique, triple champion du monde, triple champion d'Europe, 15 fois détenteur du record du monde à la perche.
17: Incredible.
7: Est-ce que tu sais à combien est son record du monde aujourd'hui?
17: 631,
7: perfect. Good morning, good evening, Mondo.
30: Good morning, thank you guys for having me.
17: Good evening.
7: Mondo Duplantis qui est en direct de Monaco parce que cette saison, le meeting Hercules, qui est un des plus grands rendez-vous de la saison, va organiser un concours à la perche. Et c'est à la demande de Mondo Duplantis. Alors pourquoi est-ce que tu as demandé à Hercules et à Monaco de pouvoir faire ce concours cet été, le 10 juillet?
30: Yeah, well, I think it's pretty simple. Desiree and I, we live here now, so... I just felt like
31: oui, c'est assez simple. Je pensais que c'était la bonne chose à faire d'être présent au meeting de Monaco, essayer de faire un bon show pour tous les fans qui seront là-bas. Je me réveille si proche du stade, en fait, je suis obligé d'y participer et c'est une compétition historique.
27: Alors évidemment, ouais. Vincent se demande s'il va y battre un record du monde.
17: Ah ben c'est ce qu'on peut s'attendre à un nouveau record de ta part à Monaco.
30: Yeah, that's the plan. That's the plan.
31: Oui, c'est le plan, c'est mon état d'esprit du moment, c'est de battre mon record et je veux le faire dans ce stade de Monaco.
30: And I want to do it. I want to do it in the stadium.
27: Donc la prochaine marque c'est 6 mètres 32. Est-ce que ça commence à devenir difficile, Mondo?
30: Yeah, no, it's totally difficult for sure, but it's just difficult in a little bit of a way.
31: Oui, très difficile et c'est difficile de différentes manières. C'est très dur physiquement, beaucoup plus qu'avant. Donc ça dépend beaucoup de ma forme, de ma vitesse de course, de mon énergie, de mon poids. La technique, je l'ai.
30: As far as the technical side of things, I think they're very much.
31: Et donc quand je suis léger et rapide, je me sens bien et je peux sauter assez haut.
30: When I'm light and fast and I feel good, then I jump pretty high.
27: Est-ce que tu penses que tu vas battre les 6m40 cette année, Mondo?
30: Probably not.
31: Probablement pas, parce que je dois y aller étape par étape, centimètre par centimètre. C'est toujours comme ça que ça fonctionne. Donc je ne pense pas que ça va arriver cette année, mais j'espère casser cette barre des 6m40 assez vite dans un futur proche.
27: Mais est-ce que tu te sentirais capable de la passer dès aujourd'hui?
30: Non, I mean... Probably not.
31: Non, je ne crois pas. Ça demande beaucoup de choses. Peut-être dans un jour absolument fou, absolument incroyable, dans des conditions parfaites, avec une forme parfaite pour moi. Peut-être puis-je m'en rapprocher, mais je ne l'ai pas encore fait. À l'entraînement, je m'en rapproche chaque jour, en tout cas.
27: Ok, donc ça se rapproche de plus en plus. C'est assez excitant d'entendre quand même Mondo nous dire c'est pour bientôt en gros. Hein.
17: It's not easy. You touch the sky. Hein? It's difficult, no?
30: You get used to it.
17: C'est difficile de toucher le ciel.
27: Oui, t'as dit, on s'y habitue.
17: Ouais, ouais.
27: Mondo, on reste sur les 6m40 et puis ensuite on va parler de la compétition de l'année. Si jamais à la fin de ta carrière, tu n'as pas passé cette barre des 6m40 qui semblait impossible il y a quelques temps. Est-ce que tu serais déçu?
30: Yeah, I would be depressed.
31: Oui, c'est clair, je serais en dépression. Je ne sais même pas ce que je ferais. Je pleurerais tous les matins, probablement. Je me réveillerais et me sentirais comme une merde.
27: Ok, on a bien compris l'ironie de la réponse de Mondo Duplantis. Et donc cet été, il y a les championnats d'Europe à Birmingham. Et en ce moment, il y a Emmanuel Karalis qui est très très fort, qui a passé 6m17. Est-ce que tu penses que désormais tu ne seras plus seul au monde dans les grands concours?
30: Yeah, no, for sure. I mean, clearly they've already been a lot more challenging.
31: Ah, clairement, ça devient beaucoup plus compétitif au fur et à mesure des mois, surtout cet hiver pendant la saison en salle avec Manolo. Il a sauté 6m17. J'ai dû réussir 6m25 avec beaucoup de compétiteurs encore à mes côtés. C'est un niveau totalement nouveau pour notre sport. Ce n'est jamais arrivé dans l'histoire de la perche, mais c'est super fun pour tout le monde. Et quand arriveront les mondiaux ou n'importe quel championnat, ça va sauter très très haut, peut-être encore plus haut qu'on ne l'a jamais vu. C'est excitant et je vais devoir sortir le très très grand jeu.
30: It's going to be exciting. It just means I have to be even better and make sure I'm always sharp and on my A game.
27: Bon bah ça va nous faire des très beaux concours. On va finir en chanson. Écoute ça, Vincent. C'est pas les Rolling Stones, non. C'est Mondo Duplantis qui chante. Congratulations for your new career in the music, Mondo.
30: Thank you. You like the song or no?
27: Very much. On est très surpris en fait de voir qu'il est capable de faire ça en musique, Mondo.
17: You have to all the talent.
30: I don't know.
31: Je ne sais pas. Vous savez, il y a l'autotune maintenant, mais c'est très marrant. J'adore faire ça.
30: I really like it.
27: Je suppose que ta notoriété est encore en train d'exploser grâce à la musique en Suède et un peu partout dans le monde.
31: Oui, plus que ce que j'attendais en fait. Mais vraiment, c'est une thérapie. Ça me fait du bien d'être en studio, de faire de la musique. Et je pense que je m'améliore au fur et à mesure. J'ai encore beaucoup de choses à dire, à montrer. Et cette chanson, Feeling Myself, que vous avez montrée, c'est une de mes bonnes, donc je l'aime bien.
30: I also have a few good ones, like the one you showed, Feeling Myself.
17: Merci beaucoup, Armand. C'était un honneur de te recevoir dans le Super Moscato Show. Et à bientôt, et bonne chance pour Monaco.
27: Voilà, Mondo Duplantis dans le Super Moscato Show. évidemment, très on n'a pas la vérité, on a dû l'enregistrer juste avant l'émission. D'ailleurs, c'est pas plus mal parce que
12: on va pas mentir.
31: Non, moi j'ai discuté.
27: Tu as enlevé la plupart des questions en anglais, qui n'était pas fantastique.
12: Non, mais j'ai discuté avec lui après l'interview, du coup, et il m'a dit que pour pouvoir passer 6-40, il fallait que sa perche s'allonge un peu.
0: Non, il a pas ce qu'il a dit. Eric, il a dit, pour passer 6-40, il faudrait que je me serve de ta perche.
12: Il a dit, j'aimerais avoir la même perche que Rico Del Prado.
27: Il y a un truc qui est quand même fantastique, c'est qu'il dit, il sent qu'il va devoir peut-être passer 6m25 maintenant pour gagner les concours, ça les ferait pas du tout. Hein.
31: Bah non.
27: C'est-à-dire que,
12: il le fait le matin.
27: Monter 6m25, ouais. Si tu te rends compte, je sais pas, c'est complètement fou, hein.
0: C'est dingue, parce que on n'imagine pas, quoi. Tu vois, je veux dire, on est tellement resté bloqué avec Boubka à 6-15 quand,
31: non, en fait, c'est
0: quand comment il s'appelle, la Villeneuve l'a battu. On était là, on se dit, il arrive, il a balayé. 6m16,
31: la Villeneuve.
0: 6m16,
27: c'était beaucoup, hein.
0: C'était énorme. Non, mais Boubka, il est resté quoi, 20, 25 ans,
27: 100 ans. Il y a eu 20 ans entre le dernier record de Boubka et celui de Renault.
0: C'est énorme, c'est extraordinaire.
12: Mais malgré tout, la physiologie et l'entraînement et la technologie ont tellement progressé que les records se battent.
27: Hein. Ça me connaît rien.
12: Et un jour, tu auras un sprinteur qui fera 2m20 comme Wembanyama, qui fera des foulées de 4m et qui fera au moins qui arrivera presque à 9 secondes. Tu verras, ça arrivera un jour.
27: Vous retrouvez l'interview sur RMCsport.fr.
12: Ouais.
27: La classe d'avoir
12: Armand
27: Duplantis.
31: C'est la classe.
27: Hein.
31: Et souviens-toi, une heure après, je demande à Vincent le prénom et le nom du perchiste qu'il a reçu. Il a été incapable de le dire.
27: C'était, il était pas loin, mais il a glissé. Allez, on revient tout de suite avec le journal moyen.
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27: Vous êtes sur RMC, il est 15h45, c'est donc l'heure du journal moyen, première édition.
31: La première édition, l'actu, la culture, les médias, des mâchoires paralysées. J'aime ces lundis où le journal moyen vous offre des mâchoires paralysées. Ça s'est passé dans la matinale ce matin. Un joueur de foot se lance dans le théâtre, on le connaît bien. Et puis si on a le temps, un petit tu préfères de chez Estelle Denis. 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
31: J'ai donc écouté Apolline Matin. Ça se passe le matin, entre 7h et 9h sur RMC et RMC Story. Magnifique mâchoire paralysée d'Apolline de Malherbe. Il est 7h47, Vincent, sujet sur des taxes, les taxes en France. Un chef d'entreprise, Jérôme, appelle au 32-16. Il raconte son expérience. Il dit qu'il a payé la même taxe deux fois. Une sorte d'imbroglio administratif, fiscal, ce qui peut arriver. Apolline, attention à la mâchoire sur l'imbroglio. Apolline.
10: Je paye une deuxième taxe sur le même logement. Puisque c'est ma maison.
13: Et on se retrouvait avec parfois certains, et vous avez été nombreux à témoigner, qui disaient que vous deviez payer ça, alors que parfois même, vous l'aviez déjà payé une première fois, mais c'est devenu un embryamio. Embryamini, je crois que c'est le mot que je cherchais. J'ai mélangé, non, c'est ça. L'embryamio et l'embryamini. Merci beaucoup, Jérôme, pour votre témoignage.
31: Ça va, là, on est sur une belle mâchoire, Apolline. Bienvenue.
27: Apolline se lève très tôt.
31: On peut se refaire un peu plus court, moi j'aime bien les mâchoires comme ça.
13: Vous deviez payer ça, alors que que parfois même vous l'aviez déjà payé une première fois, mais c'est devenu un embryamio, un
27: embryamio.
13: Oui, embryamio. Je crois que c'est le mot que je cherchais. J'ai mélangé, non, c'est ça. L'embryamio et l'embryamio. Merci beaucoup, Jérôme, pour votre témoignage.
23: Vous imaginez si nous on faisait l'émission le matin?
27: Alors, il est mignon.
23: Denis, le matin, à 7h, quoi.
27: Il est mignon, je te montre la
0: vente. À toi, Denis. Ah ouais. À ton avis.
23: Parce que
2: ça, c'est irréprochable aussi.
27: Non, mais sélectionneur national de football.
12: Moi, je suis bien, moi. Moi, le matin, je suis plein bas de moi.
23: En plus, Vincent, le matin, il est bon humeur.
12: Moi, je suis plein bas de moi.
27: Sans Radio Sport. Faire des éditos le matin, toi.
23: Voilà. Oui. J'ai écouté des grandes gueules.
12: Je pense qu'on aurait des avertissements de la direction, mais je pense que le matin, ça irait.
23: J'ai écouté des grandes gueules GG, nos copains, 9h midi, RMC, RMC Story. Ils évoquent les problèmes d'arbitrage à la Coupe d'Afrique des Nations. Ils ont parlé un peu de foot. Didier Giraud est présent. Didier qui veut faire référence à l'émir du Koweït, vous vous souvenez, en 1982,
12: ah oui,
23: qui avait, il avait fait annuler un but en pleine Coupe du Monde. Des ouais, histoires incroyables de grandes compétitions. En revanche, monsieur Giraud, je crois qu'on est sur un petit problème de.
12: Il y avait Hidalgo.
23: Il y avait Hidalgo, Michel, bien sûr, qui était fou de rage. En revanche, monsieur Didier Giraud, agriculteur des GG, il n'est pas prof de géo.
3: C'était en Coupe du Monde, ouais. Mais enfin le rapport à l'arbitrage dans certains États, donc de la péninsule ibérique ou du
13: arabique,
3: ou d'Afrique.
23: Parce qu'il y a le chorizo, déjà, la charcuterie.
27: L'arbitrage dans la péninsule ibérique, il est aussi compliqué.
23: Oui, oui, oui. Il est bon, Didier. On te salue, Didier, qui nous écoute là. Il nous écoute tous les jours sur son
12: Twitter. Ça sera les 10, le mec qui rentre quand même.
23: Ah ouais, c'était fou. C'était fou.
12: Vous vous rappelez de ça?
27: Oui, bien sûr.
12: Adrien, tu t'en rappelles?
23: Mais j'étais pas né en 82, j'étais pas né, mais j'ai vu les cassettes. J'ai vu les cassettes.
12: Ça, c'était quelque chose, le mec. En bas, il descend, en bas, il t'en fout.
23: Hidalgo, il fout de rage. T'as des images, il a envie de fracasser tout le monde. C'était fou. J'ai regardé BFM TV également hier, il s'est passé plein de choses. L'histoire d'un lapsus auquel on pense en amont. Ça vous arrive parfois avant une intervention, tu dis sur ce thème-là, faut pas que je fasse ce lapsus parce que tout le monde y pense et tu le fais finalement. Denis, ça peut arriver.
27: Jamais.
23: Alors, BFM TV, le journaliste Igor Saïri a préparé sa chronique sur un dispositif économique, un instrument anti-coercition de l'Union Européenne. Igor Saïri veut, je pense, citer un eurodéputé qui s'appelle Bernard Guetta, qui travaille sur le dossier. Forcément,
12: oui, le frère du disqueur.
23: Voilà, forcément, en préparant sa chronique, il a pensé au lapsus, et forcément, dans ces cas-là, le lapsus arrive.
4: Il s'agit d'abord d'un mécanisme juridique puissant, pensé d'abord comme un instrument de dissuasion pour exister dans la négociation. D'où David Guetta, surnommé l'arme nucléaire économique de l'Union Européenne.
23: J'adore le bug, parce qu'il sait qu'il ne doit pas y aller.
12: Il sait qu'il a fait de faible.
23: C'est la chanson, c'est comme ça, c'est David. Alors, on se le refait.
12: Mais c'est très intéressant, David Guetta, sur l'Iran.
23: Oui.
12: Sur l'Iran, il a vraiment son truc.
23: Alors, on vous le repasse plus court, puis après je vous explique.
4: Il s'agit d'abord d'un mécanisme juridique puissant, pensé d'abord comme un instrument de dissuasion pour exister dans la négociation. D'où David Guetta, surnommé l'arme nucléaire économique de l'Union Européenne.
23: Alors David Guetta, c'est le demi-frère.
12: Comment il s'appelle l'autre cornion, là, le frangin?
23: David Guetta, c'est le demi-frère de Bernard Guetta. Voilà.
27: Ah oui,
23: c'est quand même le demi-frère. Il y a un lien, ouais, Bernard Guetta, ancien chroniqueur sur une radio.
12: Je te dis que c'est le disquaire et lui, c'est.
23: Et un jour, Bernard Guetta a dit, il se retrouve à Noël, dîner. C'est le jour et la nuit. C'est deux mondes qui se rencontrent, et puis voilà, c'est un DJ et un éditorialiste international, député.
12: Ouais, parce que le frangin là qui fait de la politique, c'est pas du tout.
23: Mais non, c'est pas le même délire.
12: C'est pas le même, quoi. Ben ça, ouais, c'est pas du tout le même délire. C'est drôle.
27: Tu savais pas, Julien, que dans le Moscato Show, un DJ, on dit ça un disquaire. Mais c'est un mot qui existe.
23: Ouais, bien sûr.
12: C'est pas le même disquaire à l'époque, on disait ça, qui c'est le disquaire.
27: Non, mais il a commencé disquaire au bain de douche.
23: Voilà.
27: Et on l'appelait le disquaire.
12: Non, mais on l'appelait le disquaire, oui, Bill Bocquet, c'était Claude le disquaire à Gaillac au Bill Bocquet après le pont de Bresse.
23: J'ai tout écouté ce week-end, j'ai écouté Anaïs Matin également le week-end. Alors elle travaille le week-end, samedi et dimanche, l'émission c'est 7h-9h, Vincent, donc elle arrive à 3h du mat. Là, à un moment c'est.
27: Avec Fred Hermel, donc à mon avis elle arrive plutôt à 2h.
23: Et là, on est à 8h25, 8h30 le dimanche, elle arrive en bout de piste, elle est fatiguée.
27: Faut le supporter.
23: Elle donne le résultat du jeu musical, il fallait trouver Amel Bent. C'est une sorte de blind test pendant toute l'émission. Du coup, Anaïs Castagna se lance dans la chanson en direct. Et vous savez, au moment où elle accueille Georges Quirino pour parler des GG, du sport, Anaïs se rend compte au moment où elle se lance pour chanter qu'il fallait pas.
15: Ça lui fait pas peur.
1: Jean-Ski Rideau pour débarquer au plateau.
6: Est-ce qu'en région on peut isoler ça, le garder pour le zapping de fin d'année, s'il vous plaît?
1: J'étais en train, au moment où je l'ai fait, je me suis dit, oh là là, mais pourquoi tu fais ça?
6: Ou l'envoyer au casting de The Voice, hein?
15: Pourquoi pas?
6: Bon, non, c'est correct, correct.
15: C'est correct.
6: Ça va, c'est
15: très correct.
6: Mal, oui, c'est très correct.
15: Et puis t'es fatigué. Ah, oui, en fin de week-end matinal, t'es fatigué, donc tu te lâches.
16: Le kéké, quand même, il s'est patiné, le kéké. Il a mis de la maturité. Quand il était parti, c'était un gamin. C'est vrai que maintenant, il est national.
15: Georges Quirino.
6: Georges Quirino.
16: Le kéké, le
15: Georges Quirino, donc qui présente ses grandes gueules le week-end, était sur RMC il y a déjà une quinzaine, vingtaine d'années. Ensuite, est parti vivre en Argentine et est revenu.
6: Revenu.
15: Voilà, avec une femme de Vincent. Voilà.
16: Ah ouais, non mais je trouve qu'il c'est un homme, c'est un petit con là, il a une personnalité là, il est intéressant. J'écoute des fois les grandes gueules, il est bien.
15: Sans transition. Alors notre spécialité théâtre, mais théâtre et foot, c'est ça le journal moyen première édition. Jingle.
6: Vas-y, prends ton temps. Tu crois qu'on n'a pas le temps? On a une Coupe du Monde à gagner.
15: Vous l'avez reconnu, des nouvelles d'Adil Rami. Il parlait de Pavard à l'époque à la Coupe du Monde, il le comparait aux Tuches. Adil qui se lance, Vincent, et ça va te parler dans un projet que tu connais bien. Tu as vécu la même chose à la fin de ta carrière, même tu étais encore joueur. Tu vas pouvoir peut-être lui donner quelques conseils. Adil est l'invité de Rotten sans flamme à 18h puisqu'il est en promo. Il va parler foot, mais pas que. Il fait ses grands débuts au théâtre à partir de mercredi, après-demain, à l'Apollo Théâtre. La pièce s'appelle Le jeu de la vérité, pièce écrite et mise en scène par Philippe Lelouch. Adil Rami, Sam Lelouch, Rudy Doucan, Manon Sachaud. C'est l'histoire de trois jeunes trentenaires, potes depuis toujours, qui se retrouvent régulièrement pour dîner. Un soir, celui qui les reçoit leur fait une surprise. Leur ami d'enfance, la très jolie fille du lycée qui faisait battre tout leur cœur d'adolescent, va les rejoindre. Et une surprise de taille les attend. Vincent, tu as vécu ça, mais tu nous racontes souvent. Quel conseil tu as donné à Adil quand t'es pas du milieu, tu te retrouves sur les planches? Qu'est-ce que tu lui dis?
16: C'est compliqué parce que c'est une autre chose. T'as la pression énorme et tout, et
15: stress,
16: se concentrer, surtout pas avoir de problème de texte, ça c'est primordial. Et puis jouer, t'amuser, parce que souvent la pression t'inhibe complètement et tu te lâches pas, et la prestation elle est moyenne. Que là il faut t'en foutre, il faut jouer à maximum,
15: faut prendre du plaisir.
16: quitte à en faire des caisses. Après tu trouveras, parce que c'est tous les soirs quand tu joues au théâtre à Paris, c'est tous les soirs, tu trouveras ton niveau. Mais moi au début j'étais timoré, je n'osais pas trop tout ça, donc après petit à petit tu te lâches. Alors qu'il faut y aller plein badin, et puis
6: au début heureusement t'avais Bernard Tapie qui te mettait en confiance et qui voulait te mettre en valeur.
16: Bernard Tapie
6: il a quand même commencé avec un poulet dans la mêlée, hein.
16: Poulet dans la mêlée.
6: Ça, oui, la première pièce, c'est un poulet dans la mêlée. Donc,
16: très belle.
6: On dirait un truc à la Bru, j'étais là.
16: Réalisé par.
15: Il t'a joué quoi avec Bernard Tapie?
6: Oscar.
15: Avec Bernard Farcy et après Bernard Tapie.
16: Okay. J'ai joué un an et demi cette pièce. J'ai joué avec Chantal Latsou, David Sardou. Il y avait Avi Marciano, la fille Tapie, Sophie, et Bernard Tapie. Il y avait la petite que tu me dis qui jouait dans le Capitaine Moscato, dans le film, comment elle s'appelle?
15: Tu me prends au dépourvu, je ne sais plus.
16: Oui, au dépourvu. Enfin, c'était vachement chouette la pièce. Et Tapie aimait beaucoup qu'on lui prenne la vedette.
15: Adil, pour le coup, on connaît Philippe Lelouch, il connaît quand même un peu le théâtre, il va être bien coaché là, c'est le metteur en scène.
16: Oui, puis il y a Franck Leboeuf, Franck, il continue, Franck, c'est une vraie passion. Il bosse, il produit.
15: Ouais, il y a beaucoup d'anciens sportifs pièces. Qui font
16: donc, des pièces. Ouais, non, mais il a du talent, Franck aussi. Et Adil, il est tellement. Tu regardes sa tête, Adil, t'es vachement. Il est rayonnant, il est beau d'abord, et puis il est rayonnant. Et,
15: ça va le
16: et
15: faire.
16: En plus, il a la connerie sur lui. Donc, dans la comédie, il peut faire tout. Il peut faire la comédie, tout ça. Écoute-moi, on lui souhaite bonne chance.
15: Adil Rami, dans Rotten sans flamme,
16: il est à la belle époque avec Léa Salamé. Et il était plutôt beau.
6: C'est Odile Villemain, cherchais le nom.
16: Odile Villemain, excusez-moi, je l'embrasse.
15: Il joue la capitaine Moscato dans une série.
16: Mais Chantal, avec la Chantal là-dessous, c'est tellement drôle, c'est tellement bien de faire du théâtre hein, à plusieurs. Toi, c'est assez sympa.
15: Chantal,
16: parce que
15: elle est incroyable, Chantal là-dessous.
16: Tu te chauffes et tout. Ah ouais, non. Après, la différence, il faut partager le cachet. C'est pour ça qu'après, j'ai fait de one-man.
15: Eh oui, à Pauline de Malherbe. Régulièrement, hein, pris par la patrouille à Pauline.
6: Quand on fait beaucoup d'heures d'antenne, c'est comme ça.
15: Et puis franchement, ce qu'elle fait, c'est extraordinaire, quoi. Tu te réveilles à 2h du matin, toi, Pierrot, pour aller travailler? Non, c'est pas possible.
6: Non, parfois, je me réveille à 2h du matin parce que je pense à des trucs.
15: Tu penses au PSG?
6: Ouais, parfois.
15: Et à quoi d'autre?
6: Allez, dans un instant, Antoine Griezmann, à quelle table le fait-on manger au grand banquet du foot français? À tout de suite.
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2: Tous, ravi de vous retrouver comme chaque jour pour les meilleurs moments d'Estelle Midi. J'espère que vous passez tous un excellent été. En tout cas, nous, on va tout faire pour vous informer, vous étonner et vous divertir avec le best-of de l'émission. Le meilleur d'Estelle Midi, c'est tout de suite. Le coup de blues du jour.
3: Mes enfants, j'ai pour mission de vous transformer en bachelier. D'aucuns diront mission impossible. Je relève le défi et je gagnerai.
4: Sans cas, Julien, recalé.
2: Ce coup de blues du jour, eh bien, c'est celui des étudiants à Bac plus 5, considérés comme le Graal il y a encore quelques années. Les longues études ont de moins en moins la cote, débouchés incertains, étudiants trop nombreux, chômage en hausse. Avoir un Bac plus 5, aujourd'hui, Charles, ce n'est plus du tout l'assurance d'avoir un super boulot bien payé.
5: Ah oui, c'est ce que montrent les derniers chiffres de l'APEC, l'Association pour l'emploi des cadres. Quand on interroge en 2025 les jeunes à Bac plus 5, un an après l'obtention de leur diplôme, seuls 70% ont trouvé un emploi salarié. C'est 2 points de moins qu'en 2020. 4 points de moins qu'en 2023. En clair, l'insertion des jeunes diplômés à Bac plus 5 est de plus en plus complexe. Il faut dire qu'ils sont de plus en plus nombreux. Le nombre d'étudiants a doublé en 40 ans et c'est encore plus vrai pour les Bac plus 5. Ils sont 6 fois plus nombreux aujourd'hui, chaque année, à sortir des grandes écoles ou des universités. 6 fois plus nombreux que dans les années 80. Tout le monde veut décrocher un master à l'université ou bien un master, comme le proposent de plus en plus d'écoles privées. Pas toutes reconnues par l'État, des formations privées de qualité très inégale selon France Université. Et selon l'un des experts cités par Le Figaro aujourd'hui, pour faire certaines écoles, il suffit de payer son diplôme, car certains établissements peinent à remplir leur promotion. En permettant à tout le monde d'avoir un master, on a détérioré le véritable niveau d'études. Cela crée des frustrations chez les jeunes qui sont persuadés qu'ils peuvent avoir un poste de cadre bien rémunéré. Seule solution, selon l'ancienne ministre de l'Enseignement supérieur Sylvie Retailleau, redorer le blason des niveaux d'études inférieurs tels que les Bac plus 3.
2: Alors, faut-il en finir avec le Bac plus 5? Allez-vous continuer à pousser vos enfants à faire de longues études? Jacques Legros, vous avez un bac plus combien, Jacques? 1,
6: 2, 3, 4, 5, 6.
2: Ah ouais, wow. Ok,
6: chemin file. Non, mais c'est un petit peu. Les études, il faut savoir ce qu'on en espère et ce qu'on en attend. Si c'est pour être médecin, oui, il faut faire de longues études, forcément, et ça, et d'autres professions, d'ingénieurs et autres. Maintenant, si c'est pour faire psycho ou sociaux, parce qu'on n'a pas pu trouver autre chose, ou pour qu'on n'avait pas ni de souhait particulier, ni d'envie particulière, franchement, ça sert à rien. Aujourd'hui, pour ne pas avoir le bac, par exemple, avant ça, il faut quand même avoir sacrément bullé pendant... pendant ses études secondaires, oui. Parce qu'aujourd'hui, bon, le bac s'est quand même ouvert un peu, mais on l'a voulu, une génération qui est dans laquelle tout le monde ait le bac. Ben, finalement, on l'a dévalorisé. Et puis les études, ben, c'est pareil, quoi. C'est aujourd'hui, je crois qu'il vaut mieux avoir un bon métier, y compris manuel, dans lequel on va bien gagner sa vie, dans lequel on va trouver du travail et être heureux, et que de faire 6 ans de psycho ou de sociologie, c'est ridicule.
2: Oui. Alors justement, Pierre Rondeau, vous êtes économiste, vous êtes prof en fac. Est-ce que, pour vous qui êtes prof, franchement, ça vaut encore quelque chose d'avoir Bac plus 5?
7: Alors, ça va dépendre du master, bien évidemment. Et c'est facile de répondre ça. Évidemment qu'il y a des masters qui sont extrêmement prestigieux et sélectifs. Et là, c'est bien évidemment valorisant et valorisable. Mais Charles l'a rappelé, il y a malheureusement eu cette démocratisation qui a été voulue, effectivement, par certains représentants politiques. On voulait que tout le monde ait le bac et tout le monde soit diplômé du supérieur, sans se poser la question en amont, comment faire en sorte qu'il soit bachelier et qu'il soit diplômé. On a dit, il faut qu'il l'ait. Il faut qu'ils aient le bac. Donc déjà, le niveau a été réduit. Quand on compare le programme du bac il y a 30 ans à aujourd'hui, c'est le jour et la nuit. Maintenant, on donne le bac à des gens qui savent à peine écrire, qui ont des très grosses lacunes en lecture, en orthographe, en grammaire, en mathématiques, et qui arrivent dans le supérieur, et qui, oui, parce qu'il y a beaucoup d'écoles privées à but lucratif qui vont promettre monts et merveilles aux étudiants, tout le monde a le sentiment de pouvoir sortir de là diplômé, et en ayant l'impression d'avoir un diplôme, d'avoir un métier, et d'avoir un très bon salaire. Mais c'est faux. Ça a été dit, ça a été rappelé. Dès lors que quasiment tout le monde a un master, le master ne vaut plus rien. Je répète encore une fois, c'est important d'avoir un master. Mais il y a une différence entre un master
2: dans une très grande... C'est important pour quoi, en fait?
7: c'est important quand on est diplômé d'une grande école sélective qui a une véritable valeur. Moi, je peux vous citer des masters dans des grandes universités qui sont extrêmement prestigieux et qui assurent évidemment un emploi et un très bon salaire. Mais il y en a beaucoup d'autres à côté qui ne servent strictement à rien. Ou là, Jacques parlait des diplômes de sociologie.

0: demande à quelqu'un, alors qu'est-ce que tu fais comme étude? Et là, il te fait deux lignes.
1: Il te dit, en anglais.
0: Voilà, ouais. Et tu te dis, mais c'est-à-dire, ça va aboutir à quoi? Quel sera le métier que tu vas exercer plus tard? En fait, c'est tellement brouillon fourre-tout que là, tu te dis déjà qu'il y a un loup. Et en fait, malheureusement, dans ces secteurs-là, t'as notamment les métiers de l'art, les métiers des langues, les métiers, effectivement, des lettres qui sont... qui passionnent des gens, mais où tu n'as très peu de débouchés. Et quand tu leur demandes, mais quel est ton métier plus tard, quel est ton souhait, eh bien, ils sont incapables de réellement répondre à cette question parce que ils ont commencé des études en n'ayant pas une idée claire, et ça, on peut le comprendre. Mais malheureusement, le cursus qu'ils vont faire va pas aboutir à une réponse claire. Et c'est ça, en fait, le problème. Il y a forcément, en fait, je pense, avant de t'engager dans une voie, il faut aussi que tu regardes les débouchés. Il y a plein de secteurs qui sont extrêmement saturés, donc ça sert à rien d'aller là-dedans.
1: Il y a l'école de journalisme aujourd'hui, quoi.
0: Et il y a Mais par contre, il y a plein de métiers où les études sont longues parce que, évidemment, il faut un savoir et il n'y a pas de problème dans ce secteur-là. Par exemple, les métiers de l'ingénierie se portent plutôt bien. Il y a
1: la robotique, ça va aussi.
0: Voilà, mais il y en a plein. Donc, en fait, c'est tous ces métiers un petit peu nébuleux où quand la personne te dit je fais ces études et tu comprends pas à quoi ça mène.
1: Ah bah, tu vas au salon de l'étudiant. Le salon de l'étudiant spécial école de commerce. Alors là, je te mets au défi de comprendre.
0: Ah oui.
1: Je veux dire, ne serait-ce que les titres des masters, bachelor, etc. C'est, et quand tu leur demandes, mais d'accord, mais ça mène à quoi? Et comme tu le disais, mais il y en a pas un qui est capable de te dire juste un nom de métier que tu connais. Enfin, que nous, personne de plus de 40 ans.
0: Dès que c'est compliqué, c'est louche, en fait.
1: Je suis d'accord. Mais journaliste, quand tu voulais être journaliste il y a 20 ans, tu faisais des écoles en 2 ans. Bah, aujourd'hui, il y a des écoles en 5 ans. Alors, moi, j'aimerais bien savoir ce qu'on apprend en 5 ans de journalisme. Enfin, genre, en 5 ans d'école de journalisme.
2: Et t'en as une dizaine.
1: C'est sur le terrain que tu apprends le plus.
2: Aussi, mais ils forment plus d'étudiants qu'il y a réellement de postes dans le métier.
1: Vu qu'il y a plus de postes,
2: voilà,
1: c'est sûr.
3: Un numéro d'école du tout.
1: Pour les écoles de journalisme. Oui, mais t'as plein d'écoles de journalisme privées.
2: Qui coûtent
1: très cher. Et
3: on n'est pas obligé de faire une école pour être journaliste.
1: Aussi.
3: On est ensemble.
4: On suit un exemple.
1: Voilà. Bac plus combien, Charles?
3: Bac plus 3, moi j'aurais pu être un des étudiants de Pierre, parce que j'ai fait la fac d'économie à Paris 1, et arrivé à la fin de ma troisième année, il faut le dire aussi, la fac, l'université, c'est pas fait pour apprendre un métier. Mais non, mais c'est pas fait pour avoir un job à la fin à la fac, c'est fait pour apprendre des choses. Mais non, mais c'est vrai, c'est fait pour former des cerveaux, mais pas pour apprendre un job. Et moi, arrivé à bac plus 3 d'économie, j'ai dit, mais au fait, là, ça fait 3 ans, mais qu'est-ce qui va se passer ensuite pour moi? On m'a dit, bah, soit économiste, soit prof de lycée. J'ai dit, allez hop, ciao, merci, au revoir. Je voulais pas devenir Pierre Rondeau.
1: Voilà. Combien, Pierre?
2: Moi, j'ai pas terminé ma thèse, mais j'ai 3 masters.
1: Ah oui, ok, bon bah. Ah oui, je suis la moins diplômée de.
0: Combien?
1: Moi j'ai 2 bac plus 2. Bah, ça fait pas un bac plus 4. Hein.
0: Ah bon
1: ça, non, non, non,
3: on peut l'additionner.
1: Non.
4: 2, ça a toujours fait 4.
1: On a beaucoup de parents qui nous appellent sur ce sujet. On a Didier qui nous appelle de Saint-Mamès, en Seine-et-Marne. Il est consultant pharmaceutique. Bonjour Didier.
5: Oui, bonjour à tous.
1: Didier, consultant pharmaceutique, bac plus combien?
5: Bah, 5.
1: Bac plus 5, d'accord. Et vous avez 3 enfants, Didier. Est-ce que vous allez les pousser à faire de longues études?
5: Absolument pas.
1: D'accord.
5: Voilà. Avec ma femme, on s'est toujours entendu là-dessus, vu notre parcours à nous, vu ce qui a motivé en fait nos études à nous, qui venait surtout de la motivation de nos parents. De nous pousser, ma foi, non. Et puis aujourd'hui, en fait, ce dogme de pour réussir, il faut faire de longues études, à aujourd'hui, il a plus cours, quoi. Il est, il est plus utilisé, il est plus. Je pense qu'il ne marche plus, en fait.
1: Mais vous, vos enfants, vous allez. Enfin, après, ils feront bien ce qu'ils veulent, j'imagine, mais si vous deviez les pousser, ce serait vers quoi?
5: Ce qu'ils ont envie de faire, mais quelque chose de sain et faire des études, mais pas forcément longues. Par
1: D'accord.
5: exemple, notre fille qui là, elle passe son bac cette année, elle se dirige vers un BTS tourisme.
1: Super. Voilà. Donc 2 ans.
5: Donc 2 ans, tout à fait. Mais je veux dire, le profil qu'elle a, parce que voilà, on connaît notre fille, on voit comment elle travaille et tout. Peut-être que au bout de ce BTS, elle va vouloir faire autre chose encore. Donc on sait que quand elle a un objectif, je veux dire, elle va tout faire en fait pour l'atteindre. Donc si d'un coup on lui dit ah ben non, il faudrait faire ceci pour accéder à telle fonction, ben elle va le faire. Voilà. Mais je veux dire, c'est pas moi qui vais lui dire non, mais il faut que tu fasses une INSEAD, faut que tu fasses un truc de management pour diriger un hôtel, enfin un truc de tourisme. Enfin non, BTS, il y a des BTS très très bien, voilà.
1: Exactement. Et puis en plus, ça lui fait un diplôme, un bac plus 2, et ça, c'est fait. Et puis après, effectivement, il vaut mieux terminer son BTS que d'arrêter en cours de bachelor.

0: Alors, merci beaucoup Didier, en tout cas d'avoir été avec nous. Ça nous soulève un point important, c'est aussi que les jeunes aujourd'hui savent moins ce qu'ils veulent faire que notre génération, et donc souvent ils bifurquent, Jacques.
1: Oui, ils bifurquent, ils savent pas trop, ils hésitent, ils testent, ils reviennent en arrière. Le mieux, mais ça je sais bien que c'est l'idéal, c'est d'avoir un gamin qui a une passion, qui sait exactement ce qu'il veut et qui adapte les études à sa passion. Bon, ça, là, dans
2: encore faut-il que sa passion puisse lui garantir à la fin de ses études un emploi.
1: Bah, ça, tu le sais après.
2: Oui, bien sûr, mais si t'es passionné par le journalisme, malheureusement, c'est pas garanti.
1: Moi, je pensais pas ça.
0: Et si t'es passionné par le football, mais tu joues toujours en équipe 4 de ton patelin à 17 ans, ça n'ira pas non plus.
3: Après, c'est pas grave, moi j'ai commencé en unité de physique-chimie. Bon, vous voyez bien que je ne suis ni physicienne.
0: Oui, et ben, ah oui.
3: Je suis partie. Et je suis partie après 2h30 de cours.
0: Ah oui.
3: Ça a été très rapide. Mais j'ai tout de suite bifurqué.
0: À quel moment vous êtes dit,
2: j'étais
3: passionnée de physique chimie et c'était ma meilleure matière. C'est incroyable. Je pensais qu'elle était bonne juste en pâte à modeler. Non, donc j'étais forte en physique chimie, c'était ma matière fétiche, ma passion. Et donc mes parents m'ont dit, Karine,
4: jusqu'au bac,
3: voilà, IUT physique chimie, c'est une évidence. Et c'est vrai qu'après 2h30 de cours, j'ai senti que c'était pas le bon choix, donc j'ai très vite bifurqué.
2: Mais 2h30 quand même.
0: Ah bah oui, vous avez très bien
3: la première pause.
0: Est-ce que c'était une école que vos parents avaient payé 10 000 euros l'année?
3: Non, là pour le coup c'était en Seine-Saint-Denis en plus, donc j'avais quand même un changement radical. Et l'IUT, je me suis trouvée complètement perdue et à la première pause je suis partie. Voilà.
0: Mais écoutez, très bien.
3: Faut pas hésiter, très vite bifurquer.
0: Très belle bifurcation. On a plein de messages sur le WhatsApp.
4: Marie qui nous dit, moi j'ai un bac plus 5 et je gagne beaucoup moins que mon mari qui lui a un simple du boulot tout de suite dans son domaine, alors que moi j'ai dû jongler entre plusieurs petits boulots avant d'enfin trouver dans mon domaine. Ça a été une vraie galère, donc on ne poussera pas les enfants à faire de longues études, au contraire, nous dit Marie. Giacomo nous écrit, mon épouse et moi-même sommes psychologues et au vu de l'augmentation du mal-être dans la société, j'aimerais dire à Jacques Legros que c'est malheureusement un boulot d'avenir et vive les amphis de psychologues, nous
1: écrit. Oui, mais il y en a trop.
4: Giacomo. Sébastien lui nous dit, tous les jeunes ont maintenant un bac plus 5, je le remarque dans mon administration, un simple bac plus 3 aurait suffi, mais ils veulent tous leur bac plus 5 alors qu'ils auraient beaucoup mieux trouver dans des filières manuelles, électricien, chauffagiste, soudeur, boucher, boulanger, voilà les métiers dans lesquels on recherche, nous écrit Sébastien. Et puis le message de Micha qui nous dit, le bac plus 5 seul ne suffit plus, il faut sortir d'une grande école pour avoir une vraie valeur sur le marché de l'emploi, un simple bac plus 5 ne garantit plus du tout un boulot.
0: Anthony est avec nous, il nous appelle de Nevers, il est chargé d'affaires. Bonjour Anthony.
5: Bonjour Estelle, Karine, Pierre, Jacques et Charles.
0: Bonjour. Bonjour. Très belle mémoire, Anthony, ou belle vue si vous nous regardez sur RMC
4: le
0: Story.
4: Le quinté dans l'ordre.
0: Anthony, est-ce que vous pensez qu'on doit continuer à pousser nos enfants à faire de longues études, bac plus 5, bac plus 6, bac plus 7?
5: Alors je suis conscient qu'on n'a pas tous le même niveau ni les mêmes capacités pour apprendre, mais bien sûr qu'il faut pousser nos enfants à étudier et à apprendre. Hein. Une nation, elle ne réussit que si elle est éduquée, hein. Sinon ça s'appelle l'anarchie. Hein. Et sinon, moi, ma fille qui est à l'école, je lui dis quoi, tout ce qu'elle est en train d'apprendre en ce moment, ça sert à rien. Donc elle sait ce qu'elle veut faire, elle va être née plus tard. Donc c'est une niche, et je suis en train de lui faire comprendre qu'il y aura des maths, de la physique, de la chimie, et qu'elle s'en sert. Elle s'en sortira pas comme ça. Hein. Et donc, oui, il faut pousser nos enfants à apprendre. On cherche quoi à travers les études? À avoir un boulot ou à réussir à notre vie? Parce que effectivement, on peut tous avoir un boulot avec un bac pro. Hein. Moi, je suis dans le soudage. Effectivement, on recherche beaucoup. J'ai des copains qui sont dans l'atelier juste avec un bac pro. Ils ont le même salaire que moi. Sauf qu'à 5 heures, il faut qu'ils soient au boulot. Ils chauffent du métal à 1500 degrés pendant 8 heures. Et ils respirent des fumées qui sont pas très très jolies. Donc effectivement, il faut pousser nos enfants à réussir au mieux leurs études.
0: Moi je suis entièrement d'accord avec vous, Anthony, mais parfois vous avez effectivement des gamins comme l'a dit Charles qui pourraient s'arrêter à bac plus 3 et qui finalement poussent pour 2 ans supplémentaires, mais on sait pas trop pourquoi. Et donc ils entrent plus tard sur le marché du travail, peut-être à un moment où il y a moins de boulot qui leur correspond. C'est pour ça que, est-ce que c'est vraiment, je veux dire, une fin en soi d'avoir aujourd'hui un bac plus 5, pas sûr. Et votre fille, elle veut être née, et c'est un métier extraordinaire. Alors, il y a peu de place, hein, bien sûr, Anthony, et on lui souhaite évidemment de réussir. Mais si elle ne réussit pas, Anthony, il faudra qu'elle fasse autre chose, et peut-être qu'elle s'épanouira dans un métier où il n'y a pas beaucoup d'études.
5: Bien sûr que j'essaie de lui faire comprendre que ça ne sera pas la seule solution et qu'il faudra qu'elle pense à autre chose. Mais si ceux qui ont bac plus 3 vont jusqu'à bac plus 5, c'est qu'ils ont les capacités, c'est qu'ils ont l'envie, c'est qu'ils veulent apprendre et c'est ceux qui réussiront mieux que les autres pour moi.
0: Alors, on va prendre l'avis de Pierre, non, parce que Pierre, il est prof en fac, justement.
2: Parce qu'Anthony a dit un truc, un élément intéressant, et vous l'avez rappelé aussi en disant que est-ce que le bac plus 5, c'est une fin en soi? Ce qui compte, c'est pas d'avoir le diplôme, ce qui compte, c'est de savoir. Ce qui compte, c'est le capital humain, ce qui compte, c'est les connaissances. Si derrière, on n'est pas capable d'inculquer les connaissances nécessaires aux enfants et aux lycéens au bac, et on arrive avec des bacheliers, des étudiants du supérieur, qui, parce que moi, j'en suis témoin tous les jours, ont du mal à écrire, ont du mal à maîtriser le langage, ont du mal en mathématiques, dans des calculs extrêmement simples et simplistes, dans ma filière d'économie, c'est là un problème. Mmh. C'est pas la question, ah oui, faut-il un bac plus 5? Il faut, on pourrait avoir des bacs plus 5 et des diplômés qui pourraient avoir de très bonnes connaissances, de très bonnes compétences. On a aujourd'hui, l'un des problèmes, c'est le nivellement vers le bas de la connaissance française. L'éducation nationale, le supérieur, tout ça sont des champs qui sont abandonnés. On a encore retiré, très rapidement, on a encore retiré 600 millions d'euros au budget du ministère de l'enseignement supérieur, mais on veut diplômer, on veut former plus de gens avec moins de moyens. Donc forcément, on leur donne, et ils n'ont pas les connaissances.
0: Mais peut-être qu'un bac plus 5 d'aujourd'hui, ça vaut un bac plus 3 d'il y a 20
2: voir
0: ans.
2: Voir un bac.
0: Exactement, Jacques Legrand.
1: Et puis n'oublions jamais, c'est aussi une des tares de la France, qu'un diplôme, quel qu'il soit, marque le début d'un apprentissage, d'une expérience, et qu'au bout d'un certain nombre d'années, c'est l'expérience qui a de la valeur, plus que le diplôme. Moi, mes diplômes, je ne m'en suis jamais servi. Jamais. On ne me les a jamais demandés. Jamais.
0: Et moi, on ne me les a jamais donnés, je crois. Je sais même pas où ils sont. Je suis incapable de vous dire où ils sont.
2: Ah, t'aurais voulu avoir le diplôme encadré au mur.
0: Je ne vais pas l'encadrer, un bac plus 2, non. Enfin, je veux dire, il y a un moment
4: mais
0: où.
4: Mais ça, il faut le dire aux jeunes aussi.
0: Je préfère encadrer mon premier 50 mètres en natation, tu vois. Enfin, je veux dire, un truc.
2: Chamois d'or.
4: Mais il faut le dire aux jeunes. Une fois que vous aurez votre diplôme, 3-4 ans après, votre nouveau recruteur ne vous demandera plus votre diplôme. Oui. Il regardera ce que vous avez fait, votre expérience. Nous demande plus jamais nos diplômes. Passé un certain âge, à 28-30 ans, tout le monde s'en fiche des études que vous avez faites. Ce qui compte, c'est l'expérience, ce que vous allez faire immédiatement après. Et parfois, il vaut mieux, au bout de 2 ans d'études, se lancer dans une carrière et acquérir de l'expérience plutôt que passer 4, 5, 6 ans sur les bancs d'une fac pour finalement ensuite galérer.
3: Non, mais c'est exactement ça. On valorise pas assez, en fait, la pratique. Parce que vous voyez, ceux qui nous regardent à la télé, par exemple, ils ont une photo d'un amphithéâtre bondé. Moi, quand je suis arrivée à l'IUT, j'ai vu ça. J'ai eu, mais un haut-le-cœur. Je n'étais jamais rentrée dans un amphithéâtre. Ça me paraissait immense. J'étais perdue. Je voyais tous les gens avec leurs ordinateurs. Je me suis dit, mais qu'est-ce que c'est que ce monde de fou? Et finalement, après, j'ai fait une école de journalisme. Et mes parents m'ont dit, Karine, on te connaît quand même. Il faut que tu aies de la pratique. Et en fait, j'ai fait une école de journalisme où le matin, j'avais des cours, la théorie évidemment, et tous les après-midi, j'étais sur le terrain et il y avait de la pratique. Et il faut en fait aussi s'adapter au caractère des élèves. Et moi, ça m'a passionné pendant 2 ans parce que me retrouver toute la journée dans un amphithéâtre à écouter quelqu'un déblatérer des savoirs, c'est pas pour moi. Et mes parents le savaient, et moi aussi je le savais. Donc la pratique, je pense que c'est vraiment quelque chose qu'on doit valoriser en France et qui n'est pas très valorisé.
0: Vous êtes très très nombreux à nous appeler. On va remercier Anthony d'avoir été avec nous. Et on sent nos auditeurs absolument passionnés en fait. Et puis avec l'envie de nous raconter leur expérience.
4: Comme Sylvie qui nous dit, moi j'ai 58 ans, j'ai pas le bac. J'ai eu 2 enfants, bah tiens, 2 beaux exemples. Le premier, bac plus 2, BTS. Il a trouvé immédiatement du boulot en un quart d'heure après son diplôme. Le deuxième, bac plus 5, architecte d'intérieur. Bah 3 ans après, toujours pas de boulot. Voilà ce que nous dit Sylvie et Mélanie qui nous racontent, ma fille est en licence de com. Et ben là, elle veut changer d'orientation l'année prochaine. Elle constate qu'il n'y a aucun vrai débouché concret dans sa branche. Il y a trop de monde, ce sont des filières bouchées où on n'apprend pas forcément ce qu'il faut pour trouver un boulot. Voilà ce que nous écrit Mélanie. Et on vous a posé d'ailleurs la question sur nos réseaux, ces longues études. Est-ce qu'on doit en finir avec le bac plus 5? Vous avez répondu oui. À 65% quand même, finir avec les longues études.
0: Bah oui, réformer peut-être un petit peu tout ça, voilà tout simplement. Et puis pour que les étudiants soient heureux.
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0: Et on va tout de suite s'intéresser au chiffre du jour. Et ce chiffre, eh bien, c'est le 52. 52, c'est le nombre de départements qui sont repassés aux 90 km/h max sur les routes secondaires depuis 2019. La loi autorise les départements, justement, à en finir avec les 80 km/h, cher à Édouard Philippe. Mais le problème, Martin, c'est que c'est devenu l'anarchie et que plus personne ne sait à combien il faut rouler.
11: Parce que chaque département fait un peu à sa sauce. Et même au sein d'un département, eh bien, on n'a pas forcément géré la vitesse de manière uniforme. Certains ont passé tout le réseau routier à 90, quand d'autres l'ont fait uniquement sur certains tronçons en fonction de critères locaux, le trafic, le nombre d'accidents, la géographie, la densité de population. Par exemple, dans le Gers, 570 des 3560 km de route sont repassés à 90. C'est ce qu'on apprend dans le Figaro ce matin. Aujourd'hui, sur un réseau secondaire de 900 000 km, 60 000 sont déjà repassés aux 90 km/h partout en France. Il n'y a donc plus de règles uniformes, ce qui rend la lecture du réseau plus complexe, voire évidemment piégeuse pour les automobilistes. L'objectif de passer à 80 km/h en 2018, c'était de limiter le nombre de morts sur les routes, évidemment. C'est d'ailleurs le grand argument de ceux qui défendent les 80 km/h sur les routes. Mais ça n'a pas vraiment fonctionné. Dans l'Eure, par exemple, département qui est repassé totalement aux 90 km/h, le nombre de blessés graves et légers dans les accidents a augmenté de 12% depuis 2018. C'est ce que nous dit également le Figaro ce matin.
0: Alors, pour ou contre un retour aux 90 km/h partout, Fred Hermel ?
12: C'est fou comment une décision politique ridicule a failli provoquer une révolution.
0: C'est vrai. Bah, a provoqué une révolution.
12: Ah oui, oui, d'ailleurs, oui. Enfin, il y avait le prix de l'essence et les 80 km/h pour les gilets jaunes. Les voilà, gilets jaunes. C'est fou que ces gens totalement dogmatiques, totalement déconnectés du peuple, il y a quand même des conseillers, quand même des gens, des élus. Alors, il y avait un gros problème aussi avec Édouard Philippe, c'est qu'il n'écoutait pas ses élus. Moi, je connais plusieurs députés. Ils avaient tellement de députés qu'ils n'en avaient rien à foutre des députés parce qu'ils faisaient passer leur loi sans, je parle lors du premier quinquennat de Macron, et que les élus essayaient de le faire remonter. Moi, je me souviens d'un élu qui venait de Normandie, un député qui avait alerté en disant « ça va créer des problèmes », et il n'avait pas été écouté. Donc, c'est un gros problème. Oui, alors, bien sûr que tout le monde veut qu'on lutte contre la mortalité sur les routes. Enfin, je veux dire, faut pas être un imbécile. C'est simplement, il y a des contingences quotidiennes des gens. Oui, 10 km/h, c'est un problème pour plein de gens. Voilà, il vaut mieux rénover des routes pour qu'elles soient plus sûres, plutôt que de faire passer un. Voilà, c'est des genres de décisions totalement verticales du niveau national qui tombent sur le local. Moi, je vois la route nationale qui est à côté de chez moi, là, qui va d'Arras à Bapaume. En fait, moi, quand je revenais en voiture, j'étais toujours un peu perdu parce que je savais plus trop si c'était 80, 90.
0: Oui, le problème, c'est ça. C'est que tu sais jamais à combien tu dois rouler.
12: Voilà. Et en fait, ça crée une sorte de distraction qui est pas bonne quand tu conduis.
0: Yael Mellul, en fait, est-ce que pour plus d'uniformisation, il faudrait revenir aux 90 km/h ou aux 80, mais en tout cas faire que toutes les routes soient pareilles, en fait?
13: Non, je crois pas. Je pense qu'il faut vraiment faire au cas par cas. Il appartient
0: ça ne l'était pas au départ.
13: Bah oui, mais il appartient. Le problème, il est très simple. Il s'agit de savoir si, en étant à 80 km/h, ça fait diminuer les accidents et ça fait diminuer la mortalité sur les routes. Voilà, il faut juste faire des études d'impact, répondre à cette question et agir en conséquence. Voilà, c'est tout. Faut pas faire de la politique n'importe comment. Enfin voilà, c'est très factuel. Est-ce que sur cette route-là, sur ces routes-là, il y a eu une diminution de la mortalité lorsque c'était à 80 km/h? Si la réponse est non, on revient à 90 km/h, si ça facilite la circulation. Ben voilà.
0: Donc on va rechanger des panneaux, on va encore payer.
13: Mais oui,
0: ça a un coût, les panneaux.
13: Mais oui, mais Estelle, le problème.
0: Ça a un coût, le panneau, la main d'œuvre.
13: Oui, mais Estelle, le problème, il vient de la décision en amont.
0: Bah oui.
13: Qui a été faite n'importe comment, sans étude d'impact aucun, et qui a occasionné.
0: Bah, j'ose espérer qu'Édouard Philippe, il y a eu une étude d'impact au moment où il a
13: proscrit les 80 km/h. La preuve que non, c'est qu'il y a 52 départements.
0: Enfin, il a dû quand même faire des projections. Enfin, quand même.
2: Des projections basées sur quoi?
0: Enfin, il était Premier ministre.
2: D'accord, mais des projections basées sur quoi?
0: Sur. Il y a peut-être. J'en sais rien, mais peut-être que. Enfin, j'ose espérer qu'il n'a pas fait ça au doigt mouillé.
13: La preuve que non, c'est qu'il y a 52 départements aujourd'hui qui reviennent sur cette décision.
0: Oui, mais ça peut être aussi pour faire plaisir aux automobilistes de la région. région, tu vois, ça veut rien dire.
2: Mais c'est sûr que l'étude d'impact en amont, avant d'imposer les 80 km/h partout, je vois pas comment ils l'ont réalisé.
0: Bah, ils ont peut-être pu se dire que 80 km/h, il y avait moins de morts parce que la vitesse était moindre.
11: Enfin, regardez l'accident, si la vitesse est engagée, tu peux
2: voilà. Mais oui, parce qu'à travers un calcul mathématique, on peut parfaitement faire des projections et dire que plus tu augmentes ta vitesse, plus le risque d'accident augmente.
13: Oui,
2: c'est vrai.
13: C'est clair.
2: Accident grave, c'est vrai.
0: Il fallait passer à 70.
2: C'est vrai. Mais maintenant, encore une fois, la question, soit c'est l'État d'en haut qui prend la décision pour tout le territoire sans demander aux élus locaux, soit c'est les départements qui décident où on aurait des parcelles de route à 80, ensuite à 90, et c'est la chie en lit, on sait pas comment se débrouiller. Moi, limite, et je m'en amuse parce que j'ai pas le permis, mais limite, j'ai envie de citer Louis Sarkozy, qui avait une proposition.
0: Limite, pardon, excusez-moi Pierre.
2: Oui, excusez-moi. Pierre Rondeau.
0: Vous, l'homme
2: Pierre
0: de gauche.
2: Rondeau. Va citer.
11: Alors, on passe une étape, là.
2: Alors attention, breaking news. Breaking news. Pierre Rondeau va citer Louis Sarkozy, qui sur cette antenne à RMC avait proposé de supprimer le code de la route.
13: Bah oui, c'est vrai.
2: Si vous supprimez le code de la route, les gens finalement ne vont penser qu'à leur propre survie personnelle. Donc vont faire gaffe. S'il n'y a pas de code de la route, s'il n'y a pas, 80, 90, 110, 150, je sais que autrui, je sais que mon camarade, mon voisin, la voiture à côté de moi, peut conduire comme un gros malade. Donc je vais faire gaffe. Et si tout le monde pense d'abord à sa propre survie personnelle, je vais vous citer une phrase très pompeuse, la somme des intérêts particuliers aboutit à la maximisation de l'intérêt collectif.
0: C'est extrêmement libéral, là, ce que
2: c'est
0: vous êtes en train de dire.
2: C'est totalement libéral.
0: Qu'est-ce qui vous
2: là, je suis en train de perdre mon âme. Je me suis vendu à Louis Sarkozy.
11: Mais
2: la proposition,
13: le code pénal.
2: Si on en discute 5 minutes, et si on est sérieux, 30 secondes, juste 30 secondes, attendez, vous ne pensez d'abord qu'à votre propre survie. Vous n'allez pas rouler à 150 sur une parcelle départementale.
0: Certains le font.
12: Bah oui.
2: Bah, alors, si on admet
0: si
2: ça,
0: pas, si
2: moi ce que je mettrais en place, si je m'écoutais totalement et si j'avais tous les pouvoirs, ça serait effectivement l'anarchie, si on peut dire, sur le code de la route, mais en même temps, le délit routier, là c'est pas 1000 euros d'amende et c'est pas un an de prison. Hein. Le délit routier, c'est carrément peine de prison extrêmement, extrêmement, extrêmement
11: c'est
2: grave.
11: C'est parce que tu ne conduis pas,
0: oui,
11: tu
0: j'allais
11: dis
0: te dire,
2: mais
0: oui,
2: c'est
0: pas
2: pour ça,
0: pas
2: ça. Non, mais dis, je m'en amuse, et peut-être que Louis Sarkozy non plus d'ailleurs.
11: Je vais te dire, en tant que conducteur, moi j'ai mon permis en 1988, j'ai besoin de règles, parce que quand il n'y a pas de règles, et ben à un moment tu dis, oh c'est vrai, je suis en retard.
2: Moi je le vois, à vélo, il n'y a pas de règles. Et au moment
0: où il y en
11: a des règles à vélo, tu ne respectes pas.
0: Mais quelle honte. Non, mais ce qui est vrai, c'est qu'en Bretagne, il y a certaines routes à 70, moi je ne peux pas aller à plus de 50. Parce que vous dites, mais en fait, tu ne peux pas rouler à 70, c'est des routes dans les bois, c'est ultra dangereux,
2: tu
0: as à peine la place pour doubler. Mais oui, mais ça veut dire qu'en fait, il y a un vrai problème de mettre, je veux dire, des 80, des 90. Parfois, je vous dis, il y a même des 70 qui ne sont pas adaptés. Et puis parfois, à 50, tu te dis, mais c'est une route qui devrait être à 90. Donc on a un vrai problème aujourd'hui de limitation.
2: Moi, je fais
0: en
2: confiance en l'intelligence collective. Les gens arriveront
13: quand
2: à s'adapter.
13: Tu as tort.
0: Quand tu vois 50, oui, mais.
2: Je pensais t'avoir un petit fond de gauche.
0: Non, mais quand tu vois une limitation, tu fais plus gaffe, tu vas mettre le pied sur le frein, etc. En fait, ça te pousse à la vigilance. Si t'as aucune limitation,
11: la peur du gendarme, c'est essentiel.
0: C'est l'anarchie. Des messages sur le WhatsApp, Martin.
11: Jérôme qui nous écrit 06 12 84 84 80 ou 90, peu importe, uniformisons tout ça. Voilà. Quand on traverse la France deux fois par semaine, on ne doit pas s'arrêter sans arrêt pour savoir dans quel département on se trouve et connaître la règle locale. Voilà ce que nous dit Jérôme. Et puis Michaud, le 80 idéologique, c'est ridicule. À la retraite, je ne prends plus l'autoroute. Traverser la France, c'est changer constamment de limitation de vitesse avec les véhicules actuels. 90, ce n'est pas forcément aller vite quand la route ne le permet pas, on limite.
0: Comme c'est vrai qu'on a changé de véhicule, les voitures aujourd'hui sont plus performantes et plus sécurisantes. On est avec Mathieu qui nous appelle de Saint-Éloi-de-Fourques. Dans l'heure, il est commercial. Bonjour Mathieu.
14: Oui, bonjour Estelle, bonjour à toute l'équipe.
11: Bonjour.
0: Alors attendez, dans l'heure que je m'y retrouve là, c'est 80 ou 90?
14: Alors c'est 80 pour le moment.
0: D'accord.
14: Effectivement, voilà. Et puis, en fait, on alterne en permanence, 80, 90. Je vous donne une idée pour avoir un exemple vraiment concret. Sur la portion de route entre Le Neubourg et Évreux, donc on est sur quoi, à peine 30 km, on passe de 80 à 90 environ 4 fois.
0: Ouais. Ah,
14: ouais. Donc c'est
0: deux. Il y a des radars ou pas, Mathieu?
14: Ah bah oui, bien sûr. Il y a des radars partout. Je vais même aller un petit peu plus loin. C'est-à-dire que l'Eure, en fait, on a été un des départements précurseurs des véhicules avec radar embarqué. Vous voyez, qui avait été confié à des entreprises privées.
0: Tout
14: et
0: à fait.
14: Pile poil au moment des 80, c'est bizarre. Toutes les autos ont poussé dans tout le département et on s'est fait saigner le porte-monnaie. Moi, je me posais une question quand même d'un point de vue pratique. C'est, j'espère quand même que le département a conservé les panneaux 90 maintenant dans un entrepôt et qu'il peut passer une commande publique assez folle.
1: C'est pas quoi. Bête.
0: Donc, voilà. Oui. Faut-il vraiment compter là-dessus, Mathieu? Je ne suis pas sûr. À mon avis, ils ont été jetés. Hein.
1: Mais non.
14: Ah bah ça, on verra.
0: Enfin,
14: bien,
0: Pierre,
14: on verra
0: ils ont pas gardé des panneaux dans le jardin de la mairie.
1: Mais pourquoi pas?
0: Mais pourquoi? Mais vous êtes d'une naïveté.
1: Vous allez voir sur Vinted ou sur Le Bon Coin s'il n'y a pas des ventes de panneaux.
0: Non, mais évidemment qu'ils ne les ont pas gardés. Hein. Mais c'est sûr que non.
1: Qu'ils se sont dit, on anticipe.
13: Mais non.
0: Oh, bah oui,
13: personne n'anticipe.
0: C'est bien connu que je veux dire que nos politiques, l'anticipation, c'est vraiment leur qualité première. Merci Mathieu, en tout cas, de nous avoir alerté sur ce qui se passe dans l'heure. Merci Mathieu. On est avec Romain également, qui nous appelle d'Averme, dans l'Allier. Il est commercial, donc il conduit beaucoup. Romain, bonjour.
15: Bonjour toute l'équipe.
0: Comment ça se passe dans l'Allier, Romain?
15: Ça se passe qu'on ne sait plus où on va, en fait. On ne sait plus qu'à quelle couleur, à quelle limite il faut rouler. Ça devient aberrant, en fait, et ça devient, c'est plus un ras-le-bol, en fait, qu'autre chose. Parce qu'on ne sait pas, mais par contre, on sait qu'on va se faire attraper par les radars, et là, on ne va pas se faire louper.
0: Bah donc, faut avoir un peu de vigilance, Romain.
15: Oui, mais même quand on a de la vigilance, une fois quand la route est à 80, après elle passe à 90, après elle passe à 110, après elle passe à 80, c'est comme l'auditeur d'avant, en fait. On ne sait pas, en fait. Et ça va coûter encore des millions d'euros pour changer les panneaux.
0: Évidemment.
15: Pour tout, au lieu de mettre cet argent pour faire des routes qui soient correctes, mettre des éthylotests dans les voitures pour justement combattre les problèmes d'accident, les choses comme ça. Il y a des trucs qui peuvent être trouvés qui sont très faciles, mais on préfère faire appel à des gens qui réfléchissent dans les bureaux à Paris au lieu d'avoir des maires qui sont sur les terrains, qui savent comment ça se passe dans leur territoire. Et c'est tout le temps le même problème, en fait.
0: Alors Édouard Philippe avait été maire du Havre,
15: Oui. Après, au bout d'un moment, faut juste avoir de la logique. On est dans un pic, il n'y a plus de logique, en fait.
0: Et alors, Romain, vous votez pour 80 ou 90 km/h partout?
15: S'il faut rouler à la rigueur 90, comme ça, c'est comme avant. Et comme ça, au moins, on fait attention, on sait ce qu'on fait. Voilà. Mmh. Et juste, on a du bon sens, en fait, au volant. Voilà, c'est juste ça. Juste, on essaye d'être, de faire attention, comme dans la vie, comme partout, en fait.
0: En fait, ce que vous dites, voilà, le problème, c'est l'anarchie et qu'il n'y ait pas la même vitesse partout, que ce soit 80 ou 90. Merci beaucoup, Romain, en tout cas, d'avoir été avec nous. On termine avec des messages, Martin.
11: Et Guillaume, quand je pars de Tours pour monter sur Chartres, sur la National 10, j'ai trois vitesses différentes en fonction du département où je me trouve. Je pars à 90, puis je passe à 80 et je retrouve encore du 90 en Eure-et-Loire. C'est le meilleur moyen de se faire flasher sur des petits excès de vitesse. Et puis Franck nous dit, entre 80 et 90, même mon GPS est perdu. Alors imaginez nos petites têtes.
0: Non mais ça c'est vrai que c'est un vrai problème, les GPS, effectivement, quand ça change sans arrêt les panneaux. On vous a posé la question sur le compte Twitter d'Estelle Midi, je vous vois sourire, Martin.
11: Oui, parce que c'est un grand oui, faut-il repasser aux 90 km/h? Oui, à 88%, pas 90, 88.
0: Eh bien je pensais que ce serait plus, vous savez, j'ai une très légère déception sur ce sondage.
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0: Et tout de suite, on va poursuivre Estelle Midi avec la promesse du jour.
19: Ah,
0: La promesse du jour, c'est celle de la députée du Rhône, Anaïs Beloise-Chérifi, candidate LFI à la mairie de Lyon, qui souhaiterait fermer le zoo de la Tête d'Or. Si elle est élue, ce zoo, créé en 1858, est une institution à Lyon. Mais que lui reproche cet élu, Charles ?
4: En fait, elle répond à une demande de l'association PAZ, qui veut que les candidats s'engagent à fermer ce zoo. La candidate LFI est pour l'instant la seule à l'avoir fait. De son côté, le maire écolo de Lyon, hein, Grégory Doucet, a toujours refusé cette fermeture, puisqu'il qualifie ce zoo, je cite, de lieu de protection des animaux. Pourtant, un sondage IFOP mené l'an dernier montrait que 56% des Lyonnais, hein, sont pour la fermeture de leur zoo.
0: Oh non.
4: D'ailleurs, l'association PAZ en a fait un combat dans plusieurs villes. À Besançon aussi, la candidate LFI s'est engagée à fermer le zoo de la Citadelle si elle est élue, toujours avec les mêmes arguments avancés par l'association PAZ, je cite, placer en captivité des animaux sauvages comme des girafes, des singes, des panthères est contraire à leurs besoins fondamentaux. À Lille, l'association a fait pression sur la mairie pour réclamer là aussi la fermeture d'un zoo. La mairie s'y est opposée, défendant un lieu de préservation et de conservation des espèces animales.
0: Alors, supprimer les zoos, pour ou contre ? Jacques Legros, on les garde les zoos ?
1: Ben évidemment. Mais évidemment. Parce que, comme l'a rappelé Charles, ce sont des lieux de préservation. D'espèces qui ne sont pas forcément directement menacées ou dans l'immédiat, mais qui peuvent l'être un jour. C'est pas qu'un spectacle, un zoo. C'est aussi un lieu de reproduction, etc. Moi, je me méfie de l'anthropomorphisme ambiant de certains écolos qui pensent, qui projettent sur les animaux des sentiments et des réactions humaines. Un animal n'est pas un homme. Un animal a sa propre intelligence, sa propre sensibilité. Il faut les soigner, il faut les aimer. Mais de là à projeter sur eux des sentiments humains, c'est une connerie.
0: Oui, mais Jacques, on peut aussi se dire qu'un tigre est plus heureux dans la savane ou dans la jungle, je ne sais pas très bien, que dans un enclos.
1: Mais sauf s'il est né là. Sauf
0: s'il est né là,
1: s'il est né au zoo, déjà il sera bien soigné, il aura un vétérinaire à disposition, ce qui ne sera pas le cas dans la jungle, et s'il retourne dans la jungle, il se fait tuer immédiatement. Donc, vive les zoos.
0: La mairie de Lyon, c'est que par exemple les flamants roses, ils les gardent, hein, les flamants, vous savez, on est obligé de leur couper les ailes pour pas qu'ils s'envolent, etc.
3: Mais c'est sordide.
0: Mais ce qu'ils disent, c'est que ils les gardent et lorsqu'ils seront morts de leur belle mort, ils n'en prendront pas d'autres, en fait. Voilà, c'est
3: la moindre des choses.
0: Peut-être que le tigre, il faut le laisser dans son enclos, mais quand le tigre mourra, faut peut-être pas en racheter d'autres. C'est ça là.
1: Donc si on arrive à le protéger dans la nature, on n'a plus besoin du zoo, dans sa fonction préservation et reproduction. Mais pour le moment, c'est pas le cas. Hein.
2: Ah oui, mais dans ces cas-là, l'argument, et je vous rejoins là-dessus, mais le seul argument, c'est que vous préservez la nature. Et les zoos servent à protéger les espèces en voie de disparition ou en difficulté, parce que dans leur environnement naturel, il est porté à...
1: Oui, Pierre, mais ça c'est nouveau, je veux dire.
2: Mais le sens
1: environnemental qui consiste à protéger la nature et les animaux, c'est récent.
0: Les zoos, c'est fait pour que les petits citadins puissent voir des animaux.
2: C'est pas que c'est récent qu'il faut pas le soutenir. Je disais encore une fois, il faut à la fois s'insurger contre les zoos, et oui, je suis pour leur fermeture, il faut pas laisser en captivité des animaux sauvages. Alors, bien évidemment, pas les fermer immédiatement et relâcher les tigres qui n'ont jamais connu ce qu'était la jungle, évidemment, donc progressivement, et comme pour les flamants roses, on va pas en racheter, mais à côté de ça, faut assurer l'espace naturel des animaux. Faut arrêter la déforestation, faut protéger
0: des... Tu vas à Beauval, c'est magnifique, par exemple.
2: Encore une fois, oui, tous ces animaux qui sont nés en captivité, bien évidemment qu'il faut les protéger, les soigner et prendre soin. Mais progressivement, l'objectif prioritaire est de défendre l'espace naturel, lutter contre la déforestation, protéger la nature.
0: Enfants, où est-ce qu'ils iront voir des hippopotames, des rhinocéros, des éléphants?
2: Enfin, pardon, mais
3: il y a plein de choses qu'on ne voit pas dans la vie et parfois on peut se le payer.
2: Excusez-moi, mais encore une fois, et si nous sommes européens, quel est notre intérêt à nous, européens, d'aller voir des animaux asiatiques ou africains? Et de la même manière, pourquoi un asiatique aurait-il besoin de voir un animal ou un ours polaire, par exemple?
0: Mais parce que ça existe.
2: Et si je suis un européen, quel est mon intérêt, moi, d'européen, à voir un animal dans Paris?
0: Reste dans ton appart et voyage pas, alors.
2: Je voyagerai dans ces cas-là, si j'ai envie de voir ce qui se passe, si j'ai envie de voir la nature. Mais encore une fois, quand je vois des ours polaires enfermés en Chine dans des centres commerciaux, ou nous, en France, voir des tigres ou des lions, encore une fois, je le répète, je suis européen, je vois des animaux européens. L'asiatique, l'africain, oui, le sud-américain.
0: Vous n'allez pas voir grand-chose. Hein.
4: C'est le message de Kader qui nous dit.
3: C'est la première fois que je suis d'accord avec Pierre Rondeau.
0: Ben non, on a un bulldog.
4: Kader nous écrit quand on veut voir des girafes, on va en Afrique. Oui. Des éléphants, on va en Asie. Il faut se déplacer. Moi, j'aimerais voir de mes yeux la Lune et aller dessus. Et ben, j'ai pas les moyens. C'est comme ça. Donc, je regarde les matchs de l'OM et je m'en contente. Voilà ce qu'il nous dit.
0: Enfin, c'est quand même sympa d'aller voir des girafes aux autres
3: Vincennes. Attendez, mais c'est fou votre petit bonheur personnel.
2: Bon,
3: après les propos de Jacques, j'avais à moitié envie de le dévorer, bien évidemment, parce que je suis désolée, ça me gêne sur les eaux. Effectivement, c'est pas tout blanc ou tout noir, et il y a la préservation des espèces. Mais effectivement, comme dit Pierre, en fait, comment est-ce possible qu'il y ait des espèces qui soient complètement perturbées parce qu'elles vivent dans des environnements qui ne sont pas les leurs? Et je suis d'accord, vous aimez les girafes, j'adore les girafes, j'aurais rêvé aussi d'avoir une girafe dans le jardin, ben c'est pas possible. Un lion, tout ce que vous voulez. Le bien-être animal.
0: Vous n'êtes pas allé aux zoos quand vous étiez petite?
3: Pardon? Oui. Alors, je suis allée au zoo quand j'étais petite. Je suis même allée à Marineland, vous savez.
0: Oui,
3: Marineland, c'était à côté d'Antibes, où j'étais contente de voir des orques et de voir des dauphins, etc. Et puis un beau jour, je me suis réveillée en me disant, mais en fait, c'est atroce ce qu'on fait vivre à ces animaux. C'est-à-dire que pour ton petit plaisir, tu vas voir des orques qui font des jeux dans des bassins, parce que tu trouves ça beau et parce que tu aimes les animaux. Mais en fait, tout mon cheminement était très mauvais. Et après, j'ai été obsédée, quand j'étais au primaire, d'aller sauver et d'aller libérer tous les dauphins. Oui. Les orques, les pingouins, etc. Mais vous rendez compte que là, donc pas très loin de Paris, au Jardin des Plantes, il y a il y a juste un orang-outan qui est captif depuis 53 ans.
0: Oui.
3: Elle est dans une cage en verre. C'est absolument inadmissible pour le bonheur de vous, de vos enfants.
0: Elle a toujours vécu comme ça.
3: Et donc c'est normal que depuis 53 ans,
0: si tu la remets dans la jungle, elle va mourir direct.
3: Je ne veux pas qu'elle soit remise dans la jungle. Bien évidemment, je veux que au minimum, elle ait un espace extérieur, qu'elle ait des arbres. Elle est dans une cage en verre. On est chez les fous là. C'est de la maltraitance
0: mais
3: animale.
0: Elle le sait pas.
3: Ni plus ni moins. Comment?
0: Elle le sait pas. Elle ne le sait pas.
3: Vous allez là-bas toute la journée, elle tambourine contre les vitres. Et
0: oui,
3: ça, c'est pour le plaisir de nous qui voulons voir des orang-outans. Effectivement, il y a des espèces qui ne vivent pas en Europe. Et pour aller voir des espèces qui vivent en Afrique, et ben tu dois te payer un safari. Moi, il y a plein de choses. J'adorerais voir l'Everest, mais je l'ai jamais vu pour l'instant. Et ben c'est un cadeau que tu t'offres après des années de sacrifices peut-être. Mais tu peux pas dire que pour le petit bonheur de chaque personne, en fait, les animaux doivent s'adapter. Non. Donc, je suis désolée. Là,
0: après, les pandas à Beauval, ça leur a permis de se reproduire. Sinon, ils ne seraient jamais reproduits. Mais si on les avait pas mis dans un zoo.
3: Là, par exemple, ils seraient morts. Pour les personnes qui regardent l'émission à la télé.
0: Oui.
3: On a des gens qui sont dans des cages en verre et on a un lion ou une lionne au-dessus.
0: Oui.
3: Ah, ça vous choque pas, vous?
0: Mais
3: on est chez les fous, en fait. C'est un amusement, c'est un attrape-gogo, en fait.
0: Bah non, c'est pas un attrape-gogo.
4: L'animal est pas maltraité.
0: Bah oui, à Beauval, les animaux, mais c'est magnifique.
3: Je vous parle pas là de Beauval. Et là, en plus, on parle de zoo urbain. Vous allez donc au parc de la Tête d'Or à Lyon, où vous allez au Jardin des Plantes. C'est extrêmement bruyant, ça ne ressemble ni de près ni de loin à leur environnement naturel.
0: Oui, il y a plus de voitures dans la savane, ça j'entends.
3: Effectivement, c'est un petit peu différent. Mais les zoos urbains, c'est une horreur pour les animaux.
0: 220 zoos aujourd'hui. Aujourd'hui en France, des messages, Charles sur le WhatsApp.
4: Jean-Christophe qui nous dit les zoos sont le seul endroit où on peut sensibiliser nos enfants à la protection, à la survie des animaux. Les voir en vrai, c'est important, c'est impactant plutôt que les voir à la télé ou en 3D.
2: Mais oui, c'est tellement prétentieux de penser comme ça.
0: Pourquoi?
2: C'est important de les voir de mes propres yeux.
0: Bah oui, c'est important.
2: Mais attends, c'est plus comme impactant. Comme l'a dit Karine, regarde la télévision.
0: Mais ça n'a rien à voir.
3: Enfin, il y a des très bonnes émissions animalières qui te sensibilisent.
2: Je n'ai jamais vu de mes propres yeux un lion, par exemple, et donc je ne suis pas sensibilisé à la.
0: T'as jamais vu un lion?
2: Bah non, parce que.
0: T'as jamais allé au cirque?
2: Non. Ah, mais ça, on peut en parler, ça, justement.
3: C'est évidemment, c'est un scandale.
2: C'est un scandale, ça aussi.
3: Je vous rappelle que, quand même, normalement, les espèces sauvages doivent être interdites dans les cirques en 2028.
0: Oui.
3: Sauf que la reproduction est interdite depuis 2023, mais en sous-main, la reproduction continue. Et évidemment, vu que ces animaux, tu peux pas les remettre dans leur état naturel, eh ben, ça continue. Et c'est un scandale.
0: Alors,
3: pourquoi un lion devrait passer dans des cerceaux?
0: Je ne sais pas.
3: Pour votre plaisir?
1: Non. Et pourquoi des chevaux doivent faire le tiercé?
3: Mais non, mais je. Mais
0: ah bah,
3: je
0: vous avez pas envie de touche pas au tuyau. Les animaux ne sont pas là pour le plaisir. Excusez-moi, pardon, Karine, mais en parlant de bien-être animal, vous avez un gros chien dans un appartement. Bon, bah,
3: oui.
0: Et alors, peut-être que le gros chien, son milieu naturel, c'est pas votre appartement, vous voyez.
3: Sauf qu'en l'occurrence, j'ai pris un chien qui a une dépense qui est très faible. Ce n'est pas un husky qui a besoin de courir pendant des kilomètres. C'est un chien chat qui fait que dormir. Mais je suis d'accord avec vous que peut-être il serait beaucoup plus heureux dans un grand jardin, etc. Mais je le sort tous les jours pendant plusieurs heures et j'ai pris quand même un chien qui était adapté à une vie où il a besoin de très peu se dépenser.
0: Nous sommes avec Céline qui nous appelle de Saint-Jacques-de-la-Lande en Bretagne, en Ille-et-Vilaine. Bonjour Céline.
19: Bonjour tout le monde.
0: Merci beaucoup d'être avec nous. Céline, est-ce que vous pensez, comme Karine Galli ou Pierre Rondeau, qu'il faut supprimer les zoos?
19: Alors, il ne faut pas les supprimer parce que malheureusement, nous sommes responsables de leur création. Et je suis tout à fait d'accord, pour notre bon plaisir. Mais c'est un fait, ils sont là. Et malheureusement, ce sont des animaux qui ne pourraient pas être remis dans leur environnement naturel par notre faute. Donc voilà, il faut assumer à un moment donné cette chose-là. Ce qu'il ne faut surtout pas faire, c'est en rouvrir des nouveaux. Ça, là-dessus, il faut arrêter. Il faut vraiment progressivement plutôt s'orienter vers tout miser sur les protéger dans leur environnement naturel. Moi, je partage...
0: Ça veut dire qu'on les verra plus, nous, Céline, alors?
19: Alors, il y a une solution peut-être pour les voir. Si vraiment on y tient, alors soit on se déplace, mais là, je suis la première à pas pouvoir le faire, ou on pourrait très bien aussi mettre en place des zoos interactifs. Pourquoi pas créer, ce ne serait plus des zoos, mais des espaces où, grâce à l'IA, des hologrammes, nos enfants pourraient avoir accès à ces animaux, virtuellement.
11: C'est l'avenir.
0: Oui, non, mais ça j'entends, effectivement, peut-être que c'est l'avenir. Après, ça a peut-être pas le même charme quand vous allez aux zoos, vous donnez à manger à des chèvres,
19: Pardon, excusez-moi, Estelle, je vous coupe, pardonnez-moi.
0: Non, vous avez raison.
19: C'est totalement égoïste.
0: Oui, mais vous avez raison.
3: Et puis vous n'allez pas au zoo pour voir des chèvres, Estelle.
0: Enfin, au départ,
3: vous allez au zoo pour voir des espèces animales qui sont rares.
0: Et j'allais pour voir des girafes.
3: Il faut quand même faire une vraie distinction entre, par exemple, Beauval, comme vous dites, et des zoos urbains. Moi aussi, j'ai envie d'aller à Beauval. Je suis franchement, non, mais je suis perturbée parce que d'un côté, je rêve de voir ces animaux, et d'un côté, je me dis c'est contraire à mes principes. Donc, ce n'est pas tout blanc ou tout noir. Mais les zoos urbains, vraiment, ça, c'est à bannir.
0: Merci Céline en tout cas d'avoir été avec nous. Voilà, Céline qui est d'accord avec Karine et Pierre sur les eaux. Jacques Legros.
1: Vous raisonnez avec une sensibilité qui remonte à 20 ans par rapport à l'environnement, par rapport au bien-être animal. Quand on a une sensibilité qui remonte à plus de 70 ans, je suis désolé, c'était pas la même chose.
0: Oui.
1: Et on applaudissait aux animaux dans les cirques. Mmh. Et on applaudissait en allant aux zoos de Vincennes. Mmh. Et on était heureux de faire ça. Et
3: c'est bien qu'on ait évolué.
1: Et la question ne se posait pas.
3: Oui. Alors maintenant, elle se la pose.
1: Je dis seulement, laissez au temps l'évolution arriver. Mmh. Et c'est vrai qu'aujourd'hui, on va pas créer de nouveaux zoos.
0: Oui.
1: On ne va pas les repeupler forcément. Mais vous voulez qu'en 20 ans, on ait tout bousculé, tout basculé.
3: Non, on veut qu'il y ait une évolution.
1: Moi, j'ai été élevé avec le respect des animaux. Et j'entendais le boucher dans la maison d'à côté qui tuait la vache et elle gueulait, etc., etc. Et on allait les choisir dans les champs pour leur viande et tout.
3: Ça n'a rien
1: C'était
3: à
1: pas
3: voir.
1: Du tout le même rapport à la nature et aux animaux.
3: Mais Jacques,
1: accepter que ça ait pu évoluer.
3: Mais on est d'accord avec toi. Et le but, c'est pas de dire demain matin, on ferme tous les zoos et tous les animaux, ils se débrouillent. Il faut qu'il y ait une transition qui soit positive. Mais l'histoire de Nénette que je t'ai racontée, elle te choque. Et pourtant, tu es un homme qui a vécu avec l'évolution par rapport à la cause animale. Tout le monde est choqué.
0: On termine avec des messages, Charles, et le résultat de notre sondage.
4: Jean-Philippe qui nous dit, avant de s'occuper d'interdire les zoos, l'État ferait mieux de s'intéresser à la maltraitance des animaux de compagnie aujourd'hui, au quotidien, et au commerce illégal d'animaux. C'est peut-être ça la priorité, nous dit Jean-Philippe. Cédric qui nous dit, beaucoup de zoos financent des campagnes de réintroduction des animaux dans leur milieu naturel. Ça sert aussi à ça. Ça permet de sauver des animaux, nous écrit Cédric. Et on vous a posé la question, supprimer les zoos, bonne ou mauvaise idée? C'est une mauvaise idée.
0: Voilà.
4: Vous êtes largement
1: Et à évoluer sur la santé animale. Parce que ça apporte des connaissances aux vétérinaires.
4: Bien sûr,
1: ça je connais bien, excusez-moi, mais qui permettent aussi de mieux les soigner.
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2: Vous êtes toujours dans le best-of d'Estelle Midi, les meilleurs moments de l'émission avec au programme de cette deuxième heure. Faut-il interdire les portables au restaurant ? On parlera de couple. Doit-on avouer une infidélité ? Et puis enfin, l'État qui veut limiter notre consommation de viande, est-ce nécessaire ou ridicule ? La deuxième partie de ce best-of, c'est tout de suite. Tout de suite, l'idée du jour. Et cette idée, c'est celle du Bistrot, un restaurant du Center Park de Bailly-Romainvilliers en Seine-et-Marne, qui offre désormais un dessert gratuit à tous les clients qui laisseraient leur téléphone à l'entrée de l'établissement. Une initiative qui séduit en plein off février, le mois de la déconnexion, c'est maintenant. Mais Charles, est-ce qu'on a vraiment besoin de ça, d'un dessert gratuit pour laisser nos smartphones ?
3: Eh bien, d'abord, le constat. En France, 6 utilisateurs sur 10 expliquent être complètement dépendants de leur smartphone, ne pas pouvoir s'en séparer, notamment le temps d'un repas. Et donc les initiatives pour se défaire un peu de nos téléphones se multiplient. Il y a ce restaurant du Barin à Roto qui depuis 2 ans interdit les téléphones, pas question de les poser près de son assiette, et ça marche très bien, les clients sont ravis. À l'étranger, là aussi beaucoup d'exemples. À Washington, les restaurants chics proposent, je cite, des espaces propices à la communauté, à la présence et à la déconnexion. Les téléphones des clients sont enfermés dans des étuis scellés. Il y a certains établissements où des panneaux à l'entrée annoncent aux clients qu'ils ont interdiction de sortir leur téléphone. À Londres, on a les restaurants, mais aussi des clubs, des soirées qui organisent donc des fêtes dans lesquelles les participants doivent laisser le téléphone à l'entrée. Des soirées qui s'organisent un peu partout en Europe désormais. C'est aussi la tendance dans les concerts. Madonna, Alicia Keys, Bob Dylan ont proposé lors de leur dernière tournée des shows où les téléphones portables étaient interdits. Et puis tiens, pour revenir dans les restaurants, en Italie, c'est un restaurateur de Vérone qui fait le buzz avec son offre. Une bouteille de vin offerte aux clients qui acceptent de laisser leur téléphone à l'entrée.
2: Ah mais ça c'est autre chose, ça, Charles.
3: C'est mieux que le dessert. C'est un choix. La bouteille ou le dessert, qu'est-ce qui marchera de mieux pour vous convaincre ?
2: Voilà. Éteindre son téléphone portable en échange d'un dessert gratuit. Bonne ou mauvaise idée, Jean-Philippe ?
4: Ah bah, très bonne idée. En fait, c'est un repas pris en commun.
2: Vous, évidemment, dès que c'est gratuit.
4: Non, mais même sans cadeau. Un repas pris en commun, c'est pris en commun. Donc voilà, on se met en commun. On est heureux d'avoir les convives autour de la table, et ça doit être la règle. En fait, on est là pour passer un moment ensemble et pas avec l'extérieur. Sinon, ça sert à rien d'être ensemble. C'est devenu une règle.
2: Qui décrète ça ? C'est vous qui décrétez qu'il n'y a pas le droit d'avoir des portables table.
4: En tout cas, c'est devenu. Bah oui, parce que.
2: Mais on fait encore ce qu'on veut, non ?
4: Bah, évidemment, on fait ce qu'on veut. Mais moi, je considère que prendre un repas ensemble, c'est le prendre ensemble pour être ensemble. C'est la règle chez moi. Mes enfants n'ont pas le droit à leur portable, et moi non plus, je ne prends pas mon portable à table. Et ça m'a choqué parce que ce week-end, j'avais des amis chez moi qui, eux, n'ont pas la même règle, et ça a sonné. Ils ont répondu. C'était pas du tout une urgence, mais moi je ne réponds pas quand je suis à table, sauf urgence. Mais il y a pas, enfin, je suis pas chirurgien, je suis pas pompier, je peux attendre la fin du repas pour répondre aux personnes. Je trouve ça d'un égoïsme total d'avoir quelqu'un en ligne quand on est à table. On est en train de passer un moment convivial ensemble. Donc pour moi c'est clair, pas de portable. Et alors le problème c'est que maintenant, comme c'est notre encyclopédie, quand on parle d'un artiste, on dit mais en fait il est mort ou il est... hop on ressort, on va voir. Et là du coup ça y est, le portable fait son apparition. Et voilà, je vous ai entendu, mais est-ce qu'il est mort ou pas ? On continue à faire la recherche.
2: Alors, bah d'ailleurs, j'ai très envie de la faire.
3: Je suis en train de vérifier.
4: Maintenant, je ne vais pas vous spoiler, mais ça y est, oui.
2: Ah, c'est fini.
4: Il faut manquer pas.
3: Depuis 2009, même.
2: Confirmé. On n'aura plus besoin de sortir le portable pour savoir si Sim est vivant ou pas. Grâce à Estelle Midi, maintenant, vous le saurez. Est-ce que vous n'avez pas l'impression, Camille, mais lui, qu'on nous infantilise trop, quoi ? Expliquer qu'il faut un dessert gratuit pour enlever notre portable.
5: Non, mais ça suffit d'interdire, en fait. Voilà, juste ça suffit. Voilà, je veux dire, moi, je fais ce que je veux. Si j'ai envie d'avoir mon téléphone au resto, j'ai mon téléphone au resto. Maintenant, quand on est avec du monde, c'est, je veux dire, c'est, il s'agit de l'élémentaire savoir-vivre que de ne pas poser son téléphone à table. Pas besoin de l'interdire pour le faire. Voilà. Enfin, je veux dire. Après, moi, j'ai toujours mon téléphone à portée de main parce qu'il y a des urgences qui peuvent. Voilà. J'ai besoin que ma mère puisse me joindre n'importe quand. Mon fils. Enfin voilà, c'est
3: comment on faisait avant.
5: Et bah alors comment, avant, on faisait autrement.
2: Et avant, il
5: n'y
2: avait pas de voiture, on était en carrosse. Bon, est-ce qu'on va revenir en carrosse franchement.
3: Mais on allait quand même au restaurant, même si on pouvait pas être joint.
5: Absolument, mais moi je pose. Et puis, on pouvait moi j'adore être au restaurant. J'adore aller au restaurant ou prendre un café toute seule. Voilà. Donc, ouais, j'aime bien, j'adore. Voilà. Donc moi j'ai besoin d'avoir mon téléphone à côté de moi. J'écoute la musique avec mon téléphone. J'ai envie.
2: Vous écoutez la musique au restaurant, vous?
5: Avec des écouteurs. Oui, avec mes écouteurs.
2: Ah, bon, si je crois que c'est.
3: Vous savez. Elle balance du Patrick Fiori à fond dans le resto.
2: Non, mais vous savez, à plus de 50 ans, on a quand même beaucoup de personnes qui à la fois téléphonent en haut-parleur, mettent la sonnerie très
5: mais
2: fort.
5: Mais non, mais je mets ça, pas de sonnerie. Train, j'ai tout le temps mon téléphone en silencieux. Si je réponds, j'ai parlé doucement. Enfin, je veux dire. Mais ça, c'est des règles de politesse absolument élémentaires.
2: Mais pour un dessert gratuit.
5: Mais j'ai pas besoin d'avoir un dessert gratuit. Bon, une bouteille de vin, je veux bien.
2: Avec modération.
5: Voilà, avec modération, évidemment. Mais enfin, ça suffit d'interdire. Ça suffit, en fait. Voilà.
2: Jérôme Lavrieux, est-ce que vous êtes séduit par ce genre d'initiative ou est-ce qu'à un moment, quand même, on peut se questionner sur notre société quand ce sont les restos qui sont obligés de faire appliquer le savoir-vivre, quoi?
6: Je trouve ça tellement affligeant. En fait, on est obligé que quelqu'un nous appâte avec un morceau de sucrerie, un petit sucre, pour dire comment il faut lever la pâte ou pas. Enfin, on n'est pas des clébards, quoi. On doit savoir se comporter comme il faut dans un restaurant. Franchement. On sait que c'est désagréable pour la personne qui est à côté. Mais en même temps, moi, mon téléphone, si je l'ai, en général, je le garde dans ma poche. Et un truc, c'est bizarre, hein, ça s'appelle le vibreur. Donc, tu sais, si quelqu'un va essayer de te joindre, si on t'appelle une fois, deux fois, tu dis, il y a peut-être un truc. Tu regardes discrètement. Mais tu prends pas ton téléphone en hurlant. Je t'entends pas, ça passe mal, je suis au fond du restaurant.
2: Ah, si, si, il y en a. Ah, si, si, dans le train, si.
6: C'est bien ce que je dis, c'est des gens qui ont pas de savoir-vivre. Qui n'ont pas de savoir-vivre.
4: Bah, y en a.
6: Et, bah oui, mais c'est pas parce que tu vas leur donner un sucre qui vont tout d'un coup devenir. En plus, si tu leur donnes une bouteille de pinard, à la fin du repas, t'es tranquille. Il n'y aura plus aucune règle qui va tenir. Donc, les mecs, ils vont être pochetronnés, mais sans téléphone. Ça ne sert à rien, mais franchement, moi, je trouve ça tellement affligeant. Je comprends pourquoi ils le font. Je comprends pourquoi le restaurateur.
2: Moi, je comprends pas.
6: Mais qu'on en arrive là.
2: Surtout en quoi après, ça les gêne, je veux dire.
6: Après, les couples, avec ou sans téléphone, on va avoir la Saint-Valentin dans quelques jours. Le nombre de dizaines de couples qui vont au restaurant, qui se regardent même pas dans les yeux, qui se parlent même pas,
2: etc.
6: C'est
2: des couples officiels.
6: Au moins, voilà.
2: Ils sont ensemble depuis trop longtemps.
6: Et ben, au moins, qu'ils regardent
2: leur. Tu ferais une contre-Saint-Valentin avec que des couples infidèles. Et
6: justement, qu'ils regardent leur portable, comme ça, ils savent s'ils ont un date qui arrive ou pas.
4: Un dessert offert si tu gardes
2: ça. Ça, ce sera notre sujet de 14h. D'ailleurs, faut-il avouer une infidélité? N'hésitez pas à nous appeler, évidemment. Des messages, Charles. Est-ce qu'on est séduit par cette idée, un dessert gratuit en échange d'un téléphone laissé au vestiaire?
3: Tiens, à l'instant, le témoignage de Ludivine sur les expériences sans portable. Elle nous dit, moi, j'ai testé aux États-Unis un concert sans téléphone. Ça m'a fait très bizarre. Je regrette un peu de ne pas avoir pu prendre deux ou trois vidéos souvenirs. Mais sinon, je dois reconnaître que j'ai beaucoup mieux vécu l'expérience. Et donc, pour les restos, je suis assez d'accord aussi. Je pense qu'on vit une meilleure expérience si on range son téléphone au fond d'un sac.
5: Alors, pardon, excuse-moi, mais pour les concerts, alors là, par contre, je trouve ça mais affligeant de voir les gens avec leur téléphone. Ils ne vivent pas l'instant présent. Quoi. Enfin, je veux dire,
2: et surtout quand on est petit comme moi et qu'on est derrière un mec comme vous, Charles, qui fait 1m90 et qui en plus lève le bras, c'est fini.
6: Tu payes 200 balles pour aller voir un concert, pour le regarder dans un tout petit écran. C'est comme le mec qui va sur le bord du Tour de France. Le mec qui va sur le bord.
4: Je suis ses réseaux sociaux et du coup, je vois tous les concerts qu'il va avoir. Voilà. Et c'est quelques extraits.
6: Et puis l'hiver au coin de la cheminée, tu les regardes.
3: Samedi soir, j'étais à un concert d'Orelsan avec mon fils. C'était le premier grand concert de sa vie à Nice, au Palais Nicaïa.
2: À votre fils, pas Orelsan.
3: Non, Alsad, il avait déjà fait 2-3 petites scènes avant, mais mon fils, oui, c'était la première fois. Et ben, j'étais ravi de faire quelques vidéos, d'une part, de lui, dans un concert, de se garder ce souvenir.
2: Mais ça, c'est pas pareil. Mais d'aller filmer Orelsan, alors que vous êtes à 100 mètres de la scène. Mais pour faire quoi?
3: Ben, parce que lui, le lendemain, il était ravi de revoir certains trucs, etc.
5: Quelques moments, mais t'es pas pendant 2 heures comme ça.
2: Moi, je savais. Et dans 3 jours, vous supprimerez le truc, parce qu'en fait, vous direz, bah, Orelsan, je peux le voir n'importe où.
4: Je plains toujours,
3: mais voilà. Ça prend de la place dans le portable pour rien.
2: C'est comme les dessins d'enfants pour la fête des mères. Bon, bah, au début, on trouve ça mignon. Et quand ils ont 18 ans, crois-moi, ils restent dans le grenier.
3: Dans ce cas-là, c'est au stade de foot. J'étais au Parc des Princes dimanche soir aussi pour PSGOM. Bah là, il y a des supporters qui passent quasiment une heure et demie à filmer le match avec leur téléphone.
2: Ça, c'est pour dire. Ça, c'est pour montrer sur les réseaux sociaux, notamment l'arrivée au parc, par exemple. Regardez, j'en suis. Oui.
3: Non, mais ça, pourquoi pas ça,
2: Il
3: y en a qui filment tout le match. J'ai envie de dire, mais reste chez toi, il y a la télé.
4: Et quand je vois ça, je plains tellement la personne qui va devoir regarder ça. Tiens, regarde, j'étais au match. Et quand on te montre des. On voit rien.
6: C'est les diapos du 21e siècle. Merde toute la famille.
5: C'est ça. Ah, mais c'était plus sympa les diapos. Hein.
2: Est-ce qu'il faudrait quand même plus largement, là on voit que c'est le off février, c'est le mois de la déconnexion, là on parle des restaurants, des concerts, mais quand même faire des lieux sans portable, sans pour autant donner un sucre, comme vous dites Jérôme Lavrieux, mettre peut-être des brouilleurs au cinéma, il n'y a rien de plus insupportable au ciné, même sans entendre les sonneries, mais de voir que le garçon devant toi il est en train de jouer à Candy Crush pendant le film, parce qu'il doit avoir sa carte pâtée et qu'il va au cinéma finalement gratuitement, d'être dérangé en fait en permanence par les portables, ça part quand même d'une bonne intention des supprimer dans les endroits publics.
6: Moi, pendant des années, pour réserver dans mes gîtes, on me demandait s'il y avait du haut débit. Et maintenant, depuis un an, j'ai de plus en plus, quand les gens viennent en famille, ils me disent, vous pouvez pas couper le Wi-Fi. Et on me le demande à le couper 2 heures, 3 heures, le soir et tout. Comme ça, les mômes, ils peuvent pas aller sur leurs jeux et ils viennent prendre les jeux de société, ils jouent aux jeux de société, ils parlent entre eux, ils se redécouvrent et à la fin, ils repartent. Ils sont vachement contents et personne me dit, ah, ça marchait pas le Wi-Fi. En fait, c'est le père ou la mère en douce qui sont venus me dire, vous pouvez pas le couper, on dira que ça marche pas.
2: Évidemment. Alors, nous avons une auditrice qui nous appelle, c'est Mirabelle, très joli prénom, qui nous appelle de Bron, dans le Rhône. Elle est musicienne. Bonjour Mirabelle.
7: Bonjour Estelle.
2: Vous êtes où là, Mirabelle ?
4: Bonjour.
7: Ah, pour le moment, je suis chez moi et j'étais en train de vous écouter, mais je vais bientôt partir.
2: D'accord. Vous allez au restaurant ?
7: Non, alors pas aujourd'hui. Mais
2: est-ce que vous utilisez, Mirabelle, votre téléphone au restaurant ?
7: Oui. Alors quand je suis au restaurant, toute seule, je précise.
2: Ouais.
7: Parce que quand on vit au solo, la vie s'arrête pas pour autant et on peut très bien aller au restaurant. Et précisément, écouter Estelle Midi, moi, c'est ce qui m'arrive. Ah. Voilà, discrètement, avec un petit écouteur dans l'oreille, juste sur une oreille, pour pouvoir entendre ce qui se passe autour de moi de l'autre oreille.
2: Ouais.
7: J'embête personne, je m'ennuie pas.
2: C'est vrai.
7: Et voilà, il y a plein de gens qui n'osent pas aller au restaurant parce qu'ils se trouvent mal tout seuls, mais quand on écoute une émission ou de la musique, on ne se sent jamais tout seul.
2: Et attention, c'est une question qui vaut cher, Mirabelle. Est-ce que vous seriez prête à vous passer d'Estelle Midi en échange d'un dessert gratuit ?
7: Non.
2: Ah. Ah.
3: Bravo.
4: Mais nous sommes son dessert.
2: Et une bouteille de vin, Mirabelle ?
7: Pas non plus.
2: Ouais,
7: pas
2: mais ça a hésité quand même.
4: Et une bouteille de Mirabelle.
7: Encore moins.
2: Oui, en tout cas, ce que vous dites, c'est qu'effectivement, on peut être au restaurant et avoir la compagnie en fait d'une émission de télé ou de la musique sans embêter personne.
7: Bien sûr. Par contre, je précise, si on est plusieurs, évidemment, mais c'est un réflexe chez nous dans la famille, entre amis. On ne se sert pas de nos téléphones quand on est en bonne compagnie, quand on est à plusieurs. Mais en effet, je suis d'accord avec Yaël, il faut arrêter de tout interdire.
2: Exactement.
7: Les injonctions. Après, c'est une question, en effet, de savoir-vivre.
2: Exactement, c'est vrai que si vous êtes entre amis et que vous vous mettez à écouter Estelle Midi, c'est un signe, pour les amis qui vous écoutent autour de vous vous n'êtes pas passionné par leur conversation.
3: Je suis peut-être le plus jeune sur ce plateau.
4: Peut-être.
6: Ça ne se voit pas.
4: Peut-être. Bon.
3: Ils le prennent toujours mal, hein, c'est dingue. Moi, je le vois quand même, quand je suis avec des bandes de copains, dès qu'on est plus de 3-4, s'il y en a un dans la conversation qui ne se sent pas concerné au resto, ça peut arriver qu'il sorte son téléphone.
2: Mais c'est très mal poli, Charles.
3: Je sais bien, mais je le vois de plus en plus, le côté, ça ne m'intéresse pas ce que vous êtes en train de raconter.
2: C'est horrible.
3: Je vais aller répondre à un message. Alors ça se fait de plus en plus.
4: Nous, notre génération, on subit.
2: Mais c'est incroyable.
3: Je le constate autour de moi.
2: On n'est même plus capable de faire un effort pendant 10 minutes.
3: Pas en face à face. Mais dès qu'on a un groupe de 5, 6 personnes, ça arrive qu'il y en ait un ou deux qui s'excluent un peu avec leur téléphone. C'est un réflexe de plus en plus quotidien autour de moi.
2: Mais ça en dit beaucoup sur notre société et sur vos amis.
3: plans aussi, mais ça peut m'arriver d'être avec quatre copains. Et hop, je reçois un message d'Estelle, urgence, si on faisait ça, et ben je vais répondre dans la minute.
2: Ah, mais ça, c'est normal.
3: C'est Estelle, il faut répondre.
2: Mais ça n'a rien à voir, évidemment que tu me réponds. Enfin.
3: Tiens, le témoignage de Victoire qui nous dit: je reviens d'Autriche, j'étais à l'Opéra de Vienne, interdiction de sortir son téléphone.
5: Ah bah oui.
3: Et ben les trois quarts des gens l'ont quand même fait pour filmer certains passages, certains avec le flash même. Le problème est sociologique, on veut montrer aux autres ce qu'on vit avant même de l'avoir vécu nous-mêmes. Voilà ce qu'elle nous écrit. J'ai Thierry qui est à fond pour. Au restaurant, au moins on peut discuter. Un dessert gratuit en plus, c'est toujours ça de gagner. Bref, apprenons à manger sans portable.
2: Qui a écrit.
3: Et j'ai Cédric qui dit: eh bien moi je vais déjà dans un établissement où on doit mettre nos téléphones dans la corbeille à l'entrée et ça se passe très bien, mais c'est un club libertin, ça a toujours été comme ça. Voilà ce que nous écrit Cédric.
2: De toute façon, il y a un moment où t'as plus de poche. Hein,
3: voilà. Déjà, interdit.
8: Même
3: sur
8: libreur ou pas.
3: Dans un établissement, on l'avance.
2: Où veux-tu mettre ton téléphone?
3: C'est vrai.
8: J'ai bien l'idée.
3: Alors, resto au restaurant, faut-il y interdire les téléphones portables? Vous avez répondu non à 61%.
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2: Et on poursuit Estelle Midi avec l'aveu du jour. L'amour. Et cet aveu, c'est celui du biathlète norvégien Sturla Lagrid. Après sa médaille de bronze au JO d'hiver, hier, en direct à la télé, il a fondu en larmes et a avoué qu'il avait trompé sa compagne.

0: Ah oui. Après avoir découvert son infidélité, autre couple star au cœur des rumeurs, Jay-Z et Beyoncé, le rappeur a fini par l'avouer dans le New York Times en 2019. Il a été infidèle, il s'est excusé en chanson et depuis le couple est toujours ensemble. Oui, parmi les scandales célèbres, Hugh Grant, arrêté en 1995 pour exhibition sexuelle dans une voiture avec une prostituée.
1: Ça, c'est pas qu'une infidélité, si je peux me permettre.
0: Oui,
1: il y a beaucoup de motifs de grief.
0: L'addition est salée. Il était en couple depuis 8 ans avec Elizabeth Hurley. Bon, l'affaire n'a pas détruit le couple immédiatement, mais ils ont quand même fini par rompre 5 ans plus tard en 2000. En France, l'affaire d'infidélité la plus célèbre des dernières années, c'est évidemment François Hollande sur son scooter. Mais ce n'est rien à côté de ce qu'ont connu les États-Unis avec Bill Clinton. En 98, il avoue à la télé avoir eu une relation avec une stagiaire de la Maison Blanche. C'est l'affaire Monica Lewinsky, des aveux télévisés qui vont le faire remonter immédiatement dans les sondages à l'époque. Enfin, autre scandale, en 2010, le champion de golf Tiger Woods qui fait face à la révélation d'une liste de 120 maîtresses avec qui il aurait entretenu des relations extra-conjugale.
2: Mais
0: séparément. Voilà. Et suite à ces révélations, s'ensuit une conférence de presse restée célèbre. Écoutez.
3: Ah oui. Infidèle. J'ai eu des aventures. J'ai trompé. Ce que j'ai fait est inacceptable. Et je suis la seule personne à blâmer.
0: Des aveux qui n'ont pas empêché un divorce quelques mois plus tard pour Tiger Woods. Enfin, quelques chiffres qui peuvent peut-être vous rassurer. L'infidélité serait en baisse en France, selon le dernier sondage IFOP. 37% des femmes avouent avoir déjà été infidèles. C'était 26% en 2019. Ça a baissé de 11 points. Idem chez les hommes, même si les chiffres sont relativement nettement plus hauts chez les hommes. 36% d'infidèles, mais c'était 45% en 2019.
1: Et le nombre de menteurs, Charles, on est sur...
0: Par définition, il est insondable.
1: Exactement. Alors, faut-il avouer une infidélité lorsqu'on est en couple, Yael Mellul?
4: Alors,
1: Est-ce que vous en avez déjà fait les frais?
4: Est-ce que j'en ai déjà fait les frais? Oui, j'en ai déjà fait les frais. Mais ça, c'est, si vous voulez, à partir du moment où on avoue une infidélité, il faut partir, en fait. Voilà.
1: Qui part? C'est celui qui est infidèle ou l'autre?
4: En fait, il faut celui qui est infidèle par définition, en fait, normalement. À partir du moment où, enfin, moi, je suis très, on va dire, très traditionnelle sur ces choses-là, très classique, on va dire. À partir du moment où on trompe, c'est que ça ne va pas dans le couple, voilà, par définition. Donc, si ça ne va pas et qu'en plus on trouve mieux, manifestement ailleurs, eh ben, il faut quitter, en fait, il faut partir. C'est tout.
1: Donc en fait, à partir du moment où il a fait une erreur.
4: C'est pas une erreur de parcours. C'est qu'à partir du moment où on ne trouve pas le bonheur chez son conjoint, compagnon, compagne ou que sais-je, et qu'on est obligé d'aller le trouver ailleurs, eh ben il faut avoir le courage de casser cette relation. On peut pas avoir l'argent du beurre.
1: Et le reste.
4: Il
1: vous a pas ému le biathlète?
4: Non, absolument.
1: Là.
4: En plus, je trouve que c'est un égo trip. C'est dégueulasse en plus pour ses coéquipiers qui sont pas contents du tout, manifestement, de son équipe.
1: Oui.
4: Parce que je vais revenir chialer.
0: Il a le droit d'être sensible.
1: C'est un acte de contrition.
4: Non. C'est un acte hyper égoïste qui est vraiment pas sympa pour les gens de son équipe.
0: Ouais.
4: C'est pas bien ce qu'il a fait. Si en plus il a l'illusion de, s'il croit que c'est comme ça qu'il va récupérer.
1: Ah, moi je pense qu'il va la récupérer.
4: Moi je crois pas du tout. Moi je serais ça.
1: Eh bien, on fera un petit pari. Je parie que oui. Jérôme Lavrieux, on avoue pas. Je vous voyais atterré pendant l'interview de ce garçon.
5: Non, parce que je serais le dernier à lui jeter la pierre. Il m'est arrivé d'avouer à la télé quelque chose et en état de grande fébrilité, mais ça n'avait rien à voir avec ça. Non, moi je pars du principe que si on est en couple avec quelqu'un, il faut être amoureux pour l'être, selon moi. Et si la fidélité fait partie du contrat qu'on a ensemble, moral, si tu le romps, tu dois le dire pour expliquer pourquoi tu pars. Et moi, je suis pas du tout jaloux. C'est vraiment un sentiment. Ma compagne fait ce qu'elle veut, elle peut aller déjeuner avec qui elle veut, etc. Mais le jour où j'apprendrai une infidélité, pour moi, ça serait la fin immédiate de notre.
1: Il n'y a pas de pardon.
5: Et définitive de notre relation, et vice versa.
4: Bah oui.
5: Et vice versa. Parce que sinon, t'es passé dans autre chose. Ouais. Si t'es dans un couple libre, c'est. Tout le monde se dit, bah, t'as le droit d'aller te voir, j'ai le droit, etc. Ouais. Bah, c'est, il y a plus de gens qui le disent qu'ils le. Ouais. Que...

0: souvent gens qui est plus libre que l'autre. Oui. Voilà.
1: Franchement,
2: c'est souvent mais... bizarre.
3: Oui, oui.
1: Mais non, parce que je suis pas jaloux, mais je pense que l'amour que j'ai pour ma compagne est assez exclusif en fait.
2: Jean-Philippe Doux, je reviens vers vous dans un instant. Je vous laisse bouillir dans votre coin, mais nous allons prendre Clément qui nous appelle de Roncq dans le Nord. Il est commercial. Bonjour Clément.
4: Oui, bonjour. Bonjour Estelle, bonjour à tous.
2: Merci beaucoup Clément, vous vouliez nous raconter votre histoire, allez-y.
4: Ah ben moi mon histoire, moi je suis pas du tout d'accord avec Jérôme, ouais. Ça dépend des âges, ça dépend de ce qu'on fait, ça dépend si on est marié. Moi il y a 26 ans bientôt, ouais. J'étais avec une copine, tout se passait bien, et cette copine m'a trompé, mais elle me l'a pas avoué directement, elle l'a avoué à mon meilleur ami d'ailleurs qui est le parrain de ma fille.
2: D'accord.
4: Donc, ben, mon ami a juste dit à cette copine, ben, écoute, t'as 24 heures pour l'avouer à Clément. Sinon, c'est moi qui le dis. Moi, je pense qu'il faut l'avouer. Bon, après, moi, à 20 ans, elle me l'a avoué. Je dis, ben, c'est terminé, je suis passé à autre chose.
2: D'accord.
4: Mais aujourd'hui, c'est pour ça que je dis que je suis pas d'accord avec, avec Jérôme. Parce que aujourd'hui, moi, je suis marié, j'ai deux beaux enfants, tout va bien. Ben, si. J'espère pas qu'elle me trompe dans les pauses, mais si elle m'avoue quelque chose comme ça, et ça dépend des circonstances. Je veux pas dire, allez, c'est fini, je passe à autre chose.
2: Parce que vous avez deux enfants aussi.
4: Oui, j'ai deux enfants, mais c'est, après, il y a, enfin, il y a une maturité. J'ai 46 ans maintenant, bientôt. Lorsque ma copine m'a trompé, j'avais 20 ans. Et aujourd'hui, je réfléchis à autre chose. Je me dis, ben, c'était dans quelle situation? Bon, si c'est avec mon frère ou mon meilleur ami, là, c'est sûr que c'est fini.
2: Oui, là, ça complexifie un peu la chose, oui.
4: Ben, mais aujourd'hui, je vais réfléchir, mais c'était dans quelle situation? C'est une fois, on a perdu la tête, ou c'est, c'est quoi? C'est quoi la situation, en fait?
2: C'est ça. Il y a tromperie et tromperie, en fait. Déjà, il y a double vie et tromperie, c'est pas tout à fait pareil.
4: Ça dépend des situations. Aujourd'hui, je veux pas dire, bah tiens, je me barre et je pars. Il y a des enfants, il y a.
2: Bah, lui donnez pas d'idée quand même, Clément. Imaginez, elle nous écoute.
4: Bah non, j'espère pas.
2: Merci Clément. Bonne Saint-Valentin à vous, voilà. Merci. Clément, qui a été trompé, mais qui est aujourd'hui heureux papa de deux enfants et en couple. Jean-Philippe Doux. Ça va, Jean-Philippe?
5: Ah oui? Ah non, non.
3: Quelque chose à confesser?
5: Non.
2: C'est le moment, Jean-Philippe.
5: Je n'ai jamais trompé. C'est, voilà, dans mon histoire personnelle, j'ai été témoin quand j'étais jeune de tromperie. Ça m'a un peu traumatisé depuis, non. Et en revanche, faut-il avouer une infidélité? C'est la question. Oui, il faut l'avouer, le plus rapidement possible. Et puis en tirer les conséquences. C'est-à-dire qu'en fait, s'il y a une infidélité, c'est pas, la charge, elle est pas à 100% contre l'infidèle. Elle est, il y a une part de responsabilité aussi chez l'autre, mais ça montre bien que ben voilà, si l'exclusivité, alors ça dépend, il y a des couples en effet qui disent non mais on fait un peu ce qu'on veut, mais si on est parti sur une base d'exclusivité, qu'il y en a un qui rompt ce pacte, bah ça veut dire qu'il y a quelque chose qui va vraiment pas bien. Après ce biathlète norvégien là, qu'est-ce qu'on lui reproche finalement? C'est d'avoir privatisé un moment national. Il a son bonnet marqué Norvège, il est là en tant que sportif norvégien et il vient déverser son problème personnel, c'est ça qui est gênant en fait, je trouve.
3: Et d'ailleurs, sa copine, enfin son ex-copine, a réagi hier en disant que c'était un peu dur d'apprendre ça à la télé en direct et que c'était assez dur de pardonner. Voilà où on est.
2: Pour voilà.
5: Surtout qu'il n'est que médaille de bronze. Il aurait été médaille d'or.
3: Elle a dit s'il avait battu le record.
2: Oui, là, ça n'a rien à voir. Non, mais tous autour de ce plateau, il y en a pas un qui pardonne un écart. C'est-à-dire que
6: non.
2: Voilà, d'accord. Il y a pas d'écart possible.
6: La confiance est rompue.
2: Voilà. Ah d'accord. Ah si, Charles Manier, il pardonne l'écart, lui.
3: Mais je pense qu'à 20-25 ans, j'aurais été plus intransigeant. Ouais. Je suis comme c'est Clément qui était en ligne avec vous et qui disait, ouais, avec le
2: si
3: temps.
2: Si t'as des enfants,
3: vie fait que.
5: Si je veux rester optimiste.
1: Tu restes pas parce que t'as des enfants.
2: Non, mais si t'as des enfants, t'as construit quelque chose et tout, et que si jamais ton mari a un écart un jour, voilà, je fais n'importe quoi, t'as le séminaire de la boîte à 50 km, tout le monde dort, il y a la soirée, et tu tombes, voilà, t'es un peu dans un état second, c'est pas bien, bien sûr que c'est pas bien.
1: Alors à ce moment-là, le dis pas.
2: Mais c'est la question justement. Est-ce qu'il faut le dire?
1: Je vais être très focus.
3: C'est une relation de confiance. On se dit non pas dans un couple.
1: Non. Je vais dire un truc. Moi, je préférerais à ce moment-là qu'elle ne me le dise pas.
2: Bah, évidemment. Alors justement, nous avons une psychologue clinicienne, psychanalyste à Strasbourg, Marie-Prune Baudin, qu'on adore dans cette émission, et qui va nous donner la réponse à cette question épineuse. Bonjour Marie-Prune.
7: Bonjour à vous.
2: Et merci beaucoup d'être avec nous. Alors là, tout le monde nous écoute et tout le monde est suspendu à vos paroles, Marie-Prune Baudin. est-ce que quand on est infidèle, est-ce qu'on l'avoue ou pas?
6: Ça dépend. Ça dépend. Je crois que quoi qu'il arrive, que ce soit dans le pacte du couple ou pas dans le pacte du couple, ça fait toujours mal à celui qui l'apprend. Donc j'ai envie de dire, quoi qu'il arrive, il faut toujours beaucoup réfléchir. L'infidélité, ça a à voir avec le pulsionnel. Et le dire ou ne pas dire, ça a à voir avec le rationnel. On peut avoir du respect et ne pas le dire par amour et par respect, et on peut par amour et par respect le dire. Mais ça dépend du type de l'adultère, ça dépend du comment, ça dépend de l'histoire du couple. Est-ce qu'on a trompé ? Il y a des gens qui sont tellement en amour avec leur conjoint que la fusion qu'ils ont ensemble est tellement inquiétante qu'ils vont avoir besoin d'avoir des petits espaces ailleurs pour pouvoir rester dans la relation. C'est un peu étrange, mais ça arrive.
2: Vous appelez ça un petit espace, vous ?
6: Oui.
2: Okay.
3: Mon petit espace.
6: Il y en a d'autres.
2: Chérie, j'ai eu un petit espace.
6: Il y en a d'autres qui sont pas bien dans leur couple. Et aller voir ailleurs, c'est aussi reprendre un peu des forces et peut-être aller interroger le couple et dire, on n'est pas obligé de dire je t'ai trompé, mais on peut dire je ne suis pas bien, je sens que je pourrais avoir envie d'une autre vie. Est-ce qu'on va essayer ? Donc, il y a plein de façons d'en parler sans forcément en parler. Je crois qu'il faut beaucoup, beaucoup réfléchir à ce qu'on va dire après la décharge pulsionnelle. Et il n'y a pas de règle. Hein. Parfois, ça vaut de le dire. Et puis, les nouvelles générations, elles sont beaucoup plus transparentes. Il faut aussi les respecter. Nous, les vieux, moi, je reste du côté des vieux, on a tendance à dire que, peut-être qu'on peut réfléchir avant de le dire, à quoi ça sert, etc. Eux, ils sont bien plus exigeants quant à la transparence de la relation.
2: C'est pour ça qu'ils se séparent plus, d'ailleurs.
6: Peut-être. Il faut peut-être aussi les écouter. Pourquoi cette exigence de transparence, cette immédiateté, cette transparence absolue qui rend le couple, c'est vrai, plus fragile. Mais aussi, on peut aussi les inviter à réfléchir à une forme aussi d'agressivité passive. Le dire, c'est aussi faire mal à l'autre. Et c'est peut-être aussi l'objectif. C'est peut-être aussi le faire bouger. Donc, j'ai envie de dire, le dire ou pas le dire, je ne fais pas, mais en tous les cas, beaucoup y réfléchir, ce que ça dit de soi, de sa trajectoire, de son rapport à ses parents, de la construction de sa sensualité, de son couple, des empilements d'histoires rationnelles. Il y a énormément de brins à la tresse de l'infidélité. Et j'ai envie de dire, il n'y a pas une infidélité, il y a des infidélités. Voilà.
2: Merci beaucoup Marie-Prune Baudin. On a plein de témoignages. Ben restez avec nous. Tiens, plein de témoignages au 32-16. On a Franck qui nous appelle du Muy dans le Var. Il est hôtelier restaurateur. Bonjour Franck.
7: Oui, bonjour tout le monde.
2: Alors vous avez dû voir passer des couples légitimes et illégitimes, hein, Franck, dans votre restaurant.
7: Oh non, mais on est, il y a un secret professionnel. Mais,
2: bien sûr. Voilà. Alors dites-nous tout.
7: C'est une situation. C'est pour ça que je vous ai appelé très très loquace. Et on est dans les Jeux Olympiques. Celle-ci, elle mérite la médaille d'or. En fait, oui, c'était magnifique. Alors c'était, en fait, c'est après le Covid, donc Saint-Valentin, donc à peu près 90 couverts, musique romantique live, et puis en plus on fait un petit jeu avec le ticket des vestiaires, on fait gagner par la suite un week-end romantique avec espace bien-être, tout ça, machin.
2: Super.
7: Tout se passe bien, et puis au milieu du repas, mon personnel vient me voir en me disant, il y a une table là, c'est un peu tendu quand même, hein. Je dis, écoute, je vais observer ça. Et effectivement, je sens que c'est tendu, mais ça allait, pas de gêne à la clientèle. Arrive le moment, donc fin du repas, bien sûr, tout le monde finit en même temps. Il y a la queue pour payer. Et puis effectivement, arrive la dame, c'est elle qui paye. Hein. Donc madame, donc l'épouse qui lui dit, écoute, félicitations, c'est vous, en plus c'est eux qui gagnent. Tirage au sort, c'est eux qui gagnent le week-end romantique, machin. J'espère vous accueillir bientôt, ça va être sympa. Et elle dit, non, il viendra avec sa pétasse.
2: Aïe.
7: Alors, attendez, c'est pas fini. Aïe. Donc, du coup, ça jette un froid dans les rangs.
2: Oui.
7: Épouse qui regarde. Moi, je pars dans le bureau derrière parce que je sens que j'ai bouffé derrière. Et puis, donc, l'épouse dit, pourquoi si ça s'est mal passé, votre repas, tout ça? Non, monsieur a profité de la Saint-Valentin pour annoncer qu'il me quittait pour sa maîtresse.
2: Il y a quand même des meilleurs moments.
1: Oh, la vache.
7: Je vois que ça commence.
3: pire que les JO.
7: Dans ceux qui attendaient pour payer. Donc voilà, en fait c'était voilà, ça jetait un peu froid, mais voilà, donc en fait il a profité de
2: la Saint-Valentin.
7: Romantique, de la Saint-Valentin.
2: Ouais.
7: Vraiment, on fait tout pour que ça soit romantique. Il y a des cœurs partout. La chanteuse romantique. Pour lui dire, bon, écoute, chérie, t'es sympa, mais je me casse.
5: Elle est restée jusqu'au bout du dîner, quand même.
2: Merci beaucoup, Franck, en tout cas, pour cette belle histoire. Merci, Franck, d'avoir été avec nous. Et bonne Saint-Valentin. Voilà, Franck, qui doit évidemment faire la Saint-Valentin dans son restaurant, malgré cette petite déconvenue. Après le Covid, on a plein de messages.
3: Geneviève qui nous dit il vaut mieux ne jamais avouer une infidélité pour protéger le conjoint. Avouer revient à chercher le pardon, à lui faire porter le fardeau. C'est ce que pense Geneviève. Gérard nous dit un jour j'ai fait une infidélité à Estelle en allant faire un tour sur une radio concurrente. Je regrette tous les jours, j'espère un jour être pardonné. Voilà ce que nous dit Gérard.
2: Je lui pardonne.
3: Voilà, il est revenu aussitôt.
2: C'était un petit écart, un petit espace. Il n'y a pas de problème.
3: Un petit espace est pardonné, Estelle.
2: Exactement.
3: C'est noté. Aurore qui nous dit il y a l'infidélité de cœur, la plus grave à mon sens, quand on n'aime plus vraiment l'autre, et puis celle de corps, le coup d'un soir, comme on dit, ça peut arriver pour tester sa séduction, et pour moi c'est très différent, nous dit Aurore. Nico nous dit moi j'ai été infidèle pendant 4 ans alors qu'on était mariés depuis 20 ans. Et ben cette aventure, comme il la qualifie, de 4 ans a quand même permis perdurer ensuite. Donc oui, je n'ai rien dit et ça a tenu malgré cet espace, comme on
2: Madame
3: dit désormais, de 4 ans. Et puis Gilles nous dit que ma femme me trompe, ça serait dur à vivre, mais ce serait pire si elle votait et les filles. Voilà ce que pense Gilles.
2: Quel rapport.
3: Voilà l'échelle des valeurs de Gilles. Voilà, il réfléchit à ce qui serait la pire trahison pour lui.
5: On ne peut pas se pardonner.
3: Il y a des choses impardonnables aux yeux de Gilles.
2: Voilà, bon, bah, écoutez. Alors, faut-il avouer une infidélité?
3: Non, mais ça a été serré jusqu'au bout, non à 57%.
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2: Et tout de suite, on va poursuivre Estelle Midi avec la volonté du jour. Et c'est celle du gouvernement qui veut limiter notre consommation de viande et de charcuterie. Une directive publiée par les ministères de l'Agriculture, de la Transition écologique et de la Santé. Alors même que la consommation de viande a augmenté de 2,4% en 2024, notamment à cause du poulet. Pour quelle raison, Charles, l'État veut interférer dans nos repas?
3: Pour sauver la planète, Estelle. L'alimentation représente près d'un quart de l'empreinte carbone des Français, dont 61%. Issus de produits d'origine animale, donc essentiellement la viande et le lait. Dans le détail, c'est la production bovine qui représente 62% de nos émissions dues à la production animale. Suivent ensuite la production porcine à 14%, la production de volaille, c'est seulement 9% du total. Mais les négociations ont été particulièrement tendues autour de la formulation de cette stratégie nationale. Ça fait 2 ans que les différents lobbies s'écharpent sur le texte final qui préconise donc une limitation de la consommation de viande et de charcuterie et non une réduction. Ils prônent en revanche une réduction cette fois sur la consommation de viande importée. A l'inverse, le texte préconise une augmentation de notre consommation de fruits et légumes, de légumineuses, de fruits à coque, de céréales complètes, une consommation suffisante et limitée de poissons et de produits laitiers, et donc une limitation de la consommation de viande.
2: Alors, l'État qui veut limiter notre consommation de viande, est-ce que c'est nécessaire ou ridicule, Baptiste Desmontier?
10: Je pense que c'est bien. C'est bien de... Moi, je veux pas interdire, hein. C'est-à-dire, s'ils commencent à nous mettre des quotas, des lois, des trucs, non, il faut pas. En revanche, qu'il y ait de la sensibilisation et qu'il y ait une action du gouvernement pour essayer de nous faire prendre conscience que c'est plus possible, c'est bien. Et c'est même, en fait, réparer tout ce qu'ils ont laissé faire. Parce qu'on en parle assez peu, en fait, mais vous savez que les lobbies, aujourd'hui, de l'agroalimentaire, que ce soit les lobbies du lait ou les lobbies de la viande, arrivent jusque dans les écoles où nos gamins sont scolarisés, et ça, c'est totalement accepté par le gouvernement et les gouvernements respectifs. Il y a pas si longtemps que ça, il y avait encore tous les lobbies du lait qui débarquaient dans les écoles en disant « Eh, bouffez du lait, c'est bien, prenez du lait ». Non, c'est pas bon le lait, faut pas en prendre trop. La viande, c'est pareil. Interbev, la plus grande coopérative qui représente les intérêts de la filière bovine en France, sont arrivés, mais pleine balle pendant des années à donner des kits, tu dois le savoir probablement, avec dans les écoles, des kits à destination des enseignants pour voilà, hein, pour parler de manière positive de la viande. En fait non, la viande c'est bien, c'est pas mal, attention hein. Mais trop, c'est pas bon. Ça coûte cher à la planète et ça coûte cher à la société. Mmh. Cancer colorecto, machin, etc. Donc à un moment donné, ouais, c'est bien. Moi, je trouve qu'on mette un peu, voilà, que le gouvernement prenne ses responsabilités.
2: Moi, je trouve ça ultra hypocrite de dire faut consommer moins de viande importée. Ben, interdisons l'importation de la viande plutôt que de. En fait, tu dis ah bah faut manger moins de
11: juste
2: poulet.
11: Juste après signer le Mercosur.
2: Non mais d'accord. Ouais, voilà, oui, mais d'accord. Mais en fait, café, tu dis ah bah faut manger moins de poulet brésilien. Ben dans ces cas-là, il faut interdire. Enfin, c'est quand même hallucinant. En fait, on t'explique qu'il y a de la viande qui va te donner des cancers et derrière la viande elle est autorisé, mais il y a quand même un truc qui va pas. Et dans le même temps, il y a trois jours, il y a Emmanuel Macron qui soutenait la filière viticole au salon Wine Paris. Donc moi, il y a un moment où, excusez-moi, mais je ne comprends plus. Benjamin Hamar, mais est-ce que l'État a quand même raison, voilà, de nous inciter à manger moins de viande, ou quand, comment, pourquoi, on ne sait pas très bien, enfin.
12: Non, mais sur ce que tu viens de dire, enfin, maintenant, il faut arrêter d'écouter Emmanuel Macron. Emmanuel Macron, il te dit un truc, et puis le lendemain, il va te dire l'inverse. Enfin, for sure. Donc, ça sert à rien, vraiment, d'écouter Emmanuel Macron. Mais, que l'État mène des campagnes de prévention, sur l'alimentation, c'est son rôle, bien sûr, sans passer dans l'oukase et l'interdiction, mais faire de la campagne sur l'alimentation, il est dans son rôle. Mais bien évidemment, ce que tu as dit est éminemment juste, c'est-à-dire pointer la viande d'importation, alors qu'on a signé tous les accords de libre-échange et que effectivement là-dessus, on a eu un discours laxiste. Enfin, le gouvernement a eu un discours laxiste. Ça n'a pas de sens. Mais alors, dans le détail, donc effectivement, le gouvernement incite, mais en fait, il y a beaucoup de Français qui ont fait baisser leur consommation de viande de bœuf, par exemple.
2: Tout à fait.
12: Parce que là, les chiffres de Charles, c'est les chiffres globaux. Mais la viande de bœuf, la consommation diminue, je crois, de 1,2%.
2: La viande rouge, ça diminue.
12: Parce qu'en fait, elle est trop chère. Quand on interroge les gens sur le motif, c'est bah non, maintenant c'est un produit de luxe, donc j'en consomme de temps en temps, et donc c'est contraint d'un point de vue budgétaire. C'est ça le truc. Alors, effectivement, derrière, quand on regarde les enquêtes d'opinion, les consommateurs expliquent ensuite les motifs qui suivent, c'est la question de la santé et la question environnementale. Donc les gens, autrement dit, sont des experts de leur quotidien et ils savent bien ce qu'ils font. Mais derrière, il y a en fait une réalité de fond. Quand vous demandez aux gens, moi autour de moi, je demande, ils me disent est-ce que vous arrêtez de manger de la viande? Est-ce que vous limitez? Ils vous disent, mais en fait, comme ça coûte trop cher, eh ben j'en mange moins.
2: Ben oui.
12: Voilà. Donc,
2: et comme les légumes coûtent cher aussi.
12: Oui, ça c'est vrai. Et donc là, les gens mangent mal pour de ce fait, parce que il y a un certain nombre de fruits, légumes, effectivement, qui sont trop chers. Et donc, les gens mangent mal sur des produits ultra transformés, etc. Avec, quand même, faut le dire, c'est pas des sujets, on n'ergote pas sur le sexe des anges, hein. Les cancers du pancréas explosent. Voilà. Et sur des tranches d'âge qui sont plus simplement au-delà de 60 ans. Ça touche aussi des jeunes.
10: Ouais.
2: Voilà. Juliette Briens, est-ce que ça vous agace que l'État rentre aujourd'hui dans nos frigos et dans nos cuisines?
11: Vous savez que oui. Déjà, la notion de timing qui est vraiment insupportable. C'est-à-dire qu'en fait, les gens ne vous ont pas attendu pour manger moins de viande parce que ça coûte une blinde, en fait. Oui. Donc déjà, la consommation de viande, elle est déjà en baisse. Et oui, il y a une notion insupportable, surtout en ce moment, genre il y a rien qui va, quoi. L'école est une fabrique à analphabètes, les mecs savent pas gérer un budget, l'hôpital c'est catastrophique, et puis ils sont là, alors chauffez-vous à 19, buvez de l'eau mais pas trop, et qu'on éteigne la clim, gérez votre wifi. Mais à un moment donné, mais à quel moment on commence à se dire qu'on emmerde cet État soviétique, quoi? Voilà. Et maintenant les mecs sont dans nos assiettes. Ouais,
12: camarade Macron, il est light.
11: Stop. On n'a pas envie de savoir votre avis. On n'a pas envie d'avoir l'avis de l'État.
3: Ça fait deux ans qu'ils travaillent sur le texte.
2: Hein. Mais bah, dis donc,
3: deux ans
2: pour pondre ça. Bah,
3: pour se mettre d'accord sur le verbe entre limiter et réduire. Deux finalement, ans. C'est limiter les lobbies de la viande ont gagné.
2: Deux
3: ce
2: ans,
3: sera uniquement limiter et pas réduire
2: payé,
3: la consommation.
2: On a payé donc des spécialistes deux ans pour ça.
11: Ouais. Deux ans à s'écharper pour savoir s'il fallait utiliser limiter ou réduire. Déjà, c'est pour vous dire à quel point les mecs sont solides sur leurs appuis.
2: On comprend mieux la dette surtout.
11: Voilà. Donc déjà, apprenez à gérer un budget et combler le trou de la dette, et après vous viendrez nous donner des leçons sur ce qu'on doit mettre dans notre assiette, quoi.
2: Après c'est quand même bien
11: déjà
2: de dire aux Français,
11: plus les moyens d'acheter de la viande.
2: Et c'est quand même bien de dire aux Français que effectivement manger trop de viande, ça peut avoir des conséquences sur notre santé.
10: Oui, mais comme elle le dit à toute la société.
2: Ah ben ça, c'est sûr.
12: Comme elle le dit très justement, et c'est ce que je disais préalablement, les gens ils le savent d'eux-mêmes, ils le font eux-mêmes. Donc vraiment c'est une campagne comment dire inutile.
2: C'est un enfonçage de porte ouverte.
12: Macron, son surmoi, il est pas soviétique, hein, son surmoi il est du côté de
2: Thatcher. se battre sur Emmanuel Macron.
13: Ah non, mais moi, ça, je veux pas de Macron dans mon camp idéologique. Hein, c'est clair.
2: Oui, il est quand même loin du soviétisme.
13: Oui, c'est bien, c'est exactement aussi, ce que je viens de dire.
2: Alors, Julien est avec nous. Julien, il est très concerné par ce sujet parce qu'il est agriculteur, éleveur de volailles à Quimper dans le Finistère. Bonjour, Julien.
14: Bonjour, bonjour tout le monde.
2: Merci bonjour. Beaucoup d'être avec nous. Alors, vous ne serez pas impacté, Julien, parce que a priori, le ministère de la Santé et de l'Agriculture, il vise plutôt la viande rouge. Mais est-ce que ça vous agace, vous, ce genre de directive ?
14: Alors, ça a fait plus que m'agacer, parce qu'il y a 3 ans, j'étais encore éleveur de bovins.
2: Ah d'accord.
14: Éleveur okay. de bovins en race limousine, en label rouge. Donc très proche du bio, tout céréales de la ferme, tout alerte, sans produits phytosanitaires sur mes pâtures. Sauf que avec ces discours qu'on a depuis 4-5 ans, j'ai dû malheureusement arrêter ma production parce que les prix ne bougent pas. Contrairement à ce qu'on voit dans les commerces, il y a 3 ans, moi, la viande label rouge partait à 6 euros du kilo de chez moi.
2: Ah oui, c'est parce qu'on paye chez le boucher. Hein.
14: Voilà, donc il y a tous les intermédiaires qui prennent leur marge. Actuellement, depuis un an et demi, le prix est mieux payé aux producteurs, mais ça risque de redescendre. Mais le souci, c'est qu'on nous parle de moins consommer, donc ça veut dire moins de production.
2: Ouais.
14: Certaines personnes parlent de monter en gamme. Donc l'erreur qui avait été faite justement il y a 3-4 ans, c'est qu'on est justement monté en gamme, donc on est arrivé trop cher pour le consommateur. Par rapport aux importations, et c'est là tout le problème. On retrouve dans nos étals du poulet polonais, même dans les collégiens, je suis dans le Finistère, il y a 2 semaines, les collégiens avaient du poulet polonais à manger. Donc déjà, s'il y avait du poulet français, ce serait
2: mais
14: mieux.
2: Mais oui, alors que la Bretagne est une vraie terre agricole, en plus c'est scandaleux.
14: Sans élevage, pas de culture, parce que pas de fumier. Moi je suis également producteur de carottes, de petits pois, de haricots, d'épinards. Si je n'ai pas de fumier, je ne produis pas de culture.
2: C'est normal, oui.
14: Donc, c'est un cercle vicieux. Et ensuite, tout ce qui est emploi direct, indirect, les usines. Ici, dans le secteur, il y a des usines qui ont fermé. Parce que là, je parle de légumes. Mais en production animale également. Si vous en parlez à ma voisine, elle a été licenciée il y a 6 mois parce que son entreprise a fermé un entrepôt.
2: Mais quand même, Julien, à un moment, l'État, ce qu'ils disent aussi, c'est qu'il peut y avoir des conséquences sur notre santé si on mange trop de viande, notamment rouge. Et puis, il y a des conséquences sur la planète. On produit beaucoup de CO2, en fait, finalement, en élevant des bovins, des poulets, etc.
14: La France a l'agriculture la plus vertueuse du monde. La France est un pays où on interdit le plus les produits phytosanitaires, où on est le plus contrôlé. L'année dernière, rien que sur mon bâtiment de volaille, j'ai été contrôlé 3 fois.
2: D'accord.
14: Les cultures, je produis donc pour une coopérative qui livre après pour faire les typos Blédina, etc. Je suis contrôlé tous les ans, j'ai des audits là-dessus.
2: D'accord.
14: On a l'agriculture la plus vertueuse du monde. Et à côté de ça, on nous importe, comme là avec le Mercosur, des produits qui ne respectent pas leurs normes. Alors c'est là-bas qu'il faut aller voir.
2: C'est
14: ici,
2: ça.
14: Dans le secteur. Sur ma commune, donc je suis à côté de Quimper, il y a eu 10 élevages en moins en 3 ans de bovins.
2: Oui, c'est ça. En fait, on sacrifie les élevages français et évidemment des éleveurs qui travaillent avec beaucoup de normes, beaucoup d'amour. Et c'est des élevages où les bêtes sont bien traitées, etc. Au profit d'élevages où on ne sait absolument pas comment les bêtes sont traitées déjà. Quelles sont les normes en vigueur. Et en fait, effectivement, on se retrouve avec nos enfants dans des régions qui sont pourtant des régions agricoles et qui mangent, comme le disait Julien, des poulets polonais, alors que vous avez des élevages de poulets français juste à côté. Merci beaucoup, Julien, en tout cas, d'avoir été avec nous et bon courage à vous. Des messages sur le WhatsApp, Charles.
3: Avec Bruno qui nous dit l'État devrait plutôt s'occuper de la dette du pays plutôt que savoir si j'ai acheté des entrecôtes hier, nous dit Bruno. Nico nous dit que le gouvernement ne s'inquiète pas pour la viande que je mets dans mon assiette, je n'en ai plus les moyens. Voilà ce que nous écrit Nico. C'est la même chose pour Christian. Je n'attends pas que l'État gère ce que je dois mettre dans mon assiette, j'attends qu'il se bouge les fesses pour qu'on puisse remplir nos assiettes. J'ai Michael qui nous dit « Limiter la consommation de viande est à mon sens complètement ridicule. J'ai l'impression de me faire traiter comme un enfant. Je n'en peux plus qu'on nous prenne pour des enfants et qu'on nous dise qu'on doit manger. Et puis surtout, ça ne va pas aider nos agriculteurs qui sont en pleine crise. Vrai. Sans parler du Mercosur. Et puis, bon, vous êtes beaucoup à réagir aussi au discours de Baptiste. Hein. Retourne manger des carottes râpées. Voilà ce que nous écrit Gabriel.
10: Toujours cette bienveillance, j'aime beaucoup. Merci. Merci. Toujours cette gentillesse.
3: Voilà, notre santé ne regarde pas l'État, nous écrit Greg. Chacun fait ce qu'il veut. Si on a envie de manger de la viande, c'est notre choix. Mathéo qui nous dit bientôt, ils vont nous dire combien de feuilles de papier toilette on a le droit d'utiliser. qu'on nous laisse.
2: Ah bah ça, sur l'ADEME pour ça.
11: Oui. Franchement, je connais des gens dans mon entourage qui auraient besoin.
2: Ah bah certainement.
3: On vous tiendra informé, c'est promis.
2: On va prendre en ligne Sébastien, qui nous appelle d'Inchy dans le Nord. Il est éleveur de vaches laitières. Bonjour Sébastien.
15: Oui, bonjour Estelle, bonjour à tout le monde.
2: Est-ce que ça vous met en colère, cette directive de l'État qui veut limiter notre consommation de viande, Sébastien ?
15: Bah oui, évidemment, ça me met en colère, puisque moi déjà, en tant qu'éleveur, je comprends pas leur truc. Et puis, comme j'entendais tout à l'heure, il y a quelques semaines, la ministre venait nous frotter, et puis notre président aussi, pour justement nous valoriser... Et puis bah là on nous plante un coup de couteau dans le dos en disant bah il faut limiter la viande. Alors déjà de base je voudrais savoir combien les Français consomment de viande, parce que je pense qu'on a déjà bien limité la consommation.
2: Non, on a monté en 2024, mais c'est essentiel. On a baissé en bœuf et en viande rouge, mais on a monté beaucoup en poulet et produits dérivés du poulet, les nuggets, les cordons bleus, tous ces trucs-là, quoi.
15: Ouais, tout ce qui est plutôt viande importée, en fait.
10: Voilà, exactement.
2: Bah, complètement.
15: Et c'est un peu ce que je disais à votre standardiste. En fait, c'est vraiment un peu de la schizophrénie au niveau français.
2: C'est d'hypocrisie.
15: Oui, voilà, totalement de l'hypocrisie, parce que on nous interdit de produire en France, mais les Français consomment, donc on va chercher ailleurs ce que nous on nous a interdit de faire avec des produits ou des façons de faire qui sont interdites chez nous depuis X années.
2: C'est ça.
15: Mais on se donne bonne conscience en disant on lave plus blanc que blanc, et puis derrière on importe entre guillemets, je ne vais pas dire de la merde, parce que
2: oui, un peu quand même.
15: Les producteurs étrangers font avec les moyens qu'ils ont. Mais nous, on nous retire alors que on est hyper contrôlé.
2: C'est ça, c'est une concurrence déloyale.
15: Exactement, ouais.
2: Merci Julie, merci Sébastien en tout cas d'avoir été avec nous. On entend la colère et le désarroi des éleveurs, de bovins ou de volailles qui nous ont appelés au 32-16. En tout cas, on vous a posé la question, l'État qui veut limiter notre consommation de viande, c'est nécessaire ou c'est ridicule ?
3: C'est ridicule, Estelle, à 89%.
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2: C'est la troisième partie de ce best-of d'Estelle Midi, avec encore plusieurs débats au programme. On va parler de Paris, la capitale. Vous fait-elle encore rêver ? On parlera également de cours d'alimentation à l'école. Est-ce nécessaire ou ridicule ? Et puis, faut-il se ressembler pour être heureux en couple ? La réponse, c'est tout de suite. L'exode du jour. Et cet exode, c'est celui des Parisiens qui fuient la capitale. Chaque année, 12 000 habitants quittent Paris, notamment des familles avec enfants qui ne peuvent plus se loger à cause des prix exorbitants dans certains arrondissements, la plupart même. Ajoutez à cela les problèmes de surtourisme, de propreté, voire d'insécurité. Et on peut se demander, Martin, si Paris fait encore rêver.
3: Ouais, rappelez-vous, Pierre Perret même qui sort une chanson pour dénoncer la saleté de Paris. Dans Paris dégoûtant, seuls les rats sont contents, chantait Pierre Perret il y a quelques mois de ça. Ouais, Stéphane Bern qui décide de quitter la capitale en 2021 pour rejoindre l'Eure-et-Loire en se disant soulagé, mettant en cause la saleté, les trous dans la chaussée, les chantiers permanents, le bruit et la violence. Stéphane Bern, c'est loin d'être le seul Parisien à quitter la capitale. Paris a perdu près de 14 000 habitants chaque année entre 2017 et 2023, d'après les derniers chiffres de l'INSEE. 80 000 habitants en 6 ans. Et c'est une exception en Île-de-France. Tous les autres départements de la région voient leur nombre d'habitants augmenté. Alors c'est aussi lié, évidemment, on l'a dit, à la saleté, c'est aussi lié au coût de la vie, notamment au prix de l'immobilier. Le prix médian et pas moyen, Pierre Rondeau pourra vous expliquer ce que c'est si vous avez besoin pour un studio, c'est 11 250 euros d'après une étude de Price Hubble, et forcément
2: le mètre carré.
3: Le mètre carré, oui, pardon. Oui, le
2: studio. Oui, ce que je me disais, tiens, je vais acheter.
3: J'ai oublié le mètre carré, effectivement. Forcément, ça n'attire pas vraiment les familles qui ont tendance à déserter. Entre 2011 et 2022, la part des ménages avec un enfant, par exemple, est passée de 24,7 à 23,1% quand celle des couples avec enfants, des couples sans enfants augmente. Ils représentent désormais plus de la moitié des ménages vivant dans la capitale.
2: Alors, Paris vous fait-il encore rêver ? Je me tourne vers vous, Fred Hermel, qui vivait à Paris.
19: Alors, je me suis installé à Paris il y a 4 ans et demi, avec le regard du petit provincial que je serai toujours, avec un certain émerveillement. Alors, il y a plein de choses qui me plaisent, mais il y a quand même beaucoup de choses qui m'ont choqué, qui continuent de me choquer. Premièrement, c'est la saleté. C'est-à-dire, moi, j'arrivais de Madrid, qui est une ville où c'est très, très propre, où vraiment, on pouvait quasiment manger à une période, manger par terre. Enfin, c'est impressionnant comme Madrid est propre. Alors, mais quand tu arrives à Paris, ça fait bizarre. Ça fait bizarre de voir toutes ces poubelles avec des sacs plastiques, de travers, avec de la saleté autour. Et puis tout, oui, c'est sale, quoi. C'est une ville qui est vraiment très sale. Et quand tu dis Paris, la ville lumière, la ville de l'amour, etc., en fait, je dis toujours que Paris, il vaut mieux avoir les yeux, la tête levée que la tête vers le sol. Quand tu lèves la tête, c'est magnifique. Les bâtiments sont sublimes. Tu vois les bâtiments, les monuments, la Tour Eiffel, l'Arc de Triomphe, tout ce que vous voulez. Mais quand vous regardez par terre, ben c'est très crade, quoi. Donc ça, c'est vraiment le premier grief que j'ai
2: compris. Que la saleté vous gêne plus que le prix des loyers, vous?
19: Ben, c'est-à-dire que vu ce que je paye, j'aimerais bien que ce soit propre.
2: Ah oui, d'accord, oui.
19: Tu vois,
2: il y a une certaine.
19: Tu vois la logique, tu te dis, t'habites à Paris, c'est normal, bon, c'est cher, c'est Paris, etc. Après, on m'avait dit, pourquoi tu t'installes pas un petit peu en dehors de Paris, pas loin, le Valois, nanana. Je dis, non, parce que moi, je veux marquer Frédéric Hermel, Paris, 75 Paris. Oui, je voulais faire le fantasme du provincial qui a une adresse à Paris, quoi.
2: D'accord.
19: Ouais, ça me fait encore.
2: Maintenant, ça fait 4 ans et demi, vous pouvez changer.
19: Ouais, non, mais moi, j'aime bien, et puis voilà, j'aime bien, mais voilà, après, et puis il y a aussi le fait que là aussi je compare par rapport à Madrid, c'est l'insécurité, quoi. C'est-à-dire qu'à Madrid je faisais pas attention, ici je fais attention tout le temps dans les transports, quoi.
2: Yael Mellul, vous aussi vous habitez à Paris?
20: Alors non, je n'habite plus à Paris. J'ai habité très longtemps à Paris, pendant une vingtaine d'années. Alors j'ai fait les quartiers très longtemps, j'étais dans le 16e. J'ai une adoration pour la Tour Eiffel. J'avais cette chance de pouvoir prendre mon café quasiment tous les matins face à la Tour Eiffel dans un café. Enfin, pour moi, si vous voulez, le problème c'est que Paris, pour moi, c'est vraiment la plus belle ville du monde. Mm-hmm. J'ai vraiment une adoration. J'aime cette ville. Mais je suis partie par la force des choses. La vie a fait que, voilà. Maintenant, j'habite avec ma maman dans le 91. Voilà. D'accord. C'est autre chose. Mais le problème, c'est que Paris aujourd'hui, c'est bien le problème, c'est que ça relève du rêve, en fait. C'est que moi, je suis nostalgique du Paris d'avant. Voilà. Du Paris où c'était, parce qu'il y a eu un moment où Paris, c'était propre.
19: Ouais.
20: Voilà. Où c'était très verdoyant.
2: Mais c'était quand, ça?
20: C'était peut-être il y a une vingtaine ou une trentaine d'années. Voilà. Le Champ de Mars, c'était quelque chose, quoi. Enfin, c'était des jardins. Voilà.
2: C'est moins ça aujourd'hui.
20: Voilà, c'est un peu moins ça aujourd'hui. Aujourd'hui, Paris, c'est devenu une ville de riches, en fait.
2: Et de touristes.
20: Et de touristes, voilà. De riches, voilà. Donc, on a fait fuir l'âme de Paris quelque part, parce que l'âme de Paris, c'est pas les riches, hein. C'est pas les riches. J'ai habité dans le 16e, j'ai aussi habité dans le 10e, j'ai habité Porte de Vincennes, j'ai été dans des quartiers populaires. Enfin, je veux dire, mais aujourd'hui, il y a très peu de gens qui peuvent s'offrir Paris. Et il y a évidemment le côté crasseux de la ville de Paris aujourd'hui, hélas. Et il y a le côté insécurité qui est une des premières préoccupations aujourd'hui des Français, enfin des Parisiens pour les élections municipales tout de même. Faut pas oublier ce côté violence. Aujourd'hui, cette ville de Paris. Hein.
2: Alors, l'âme de Paris, aujourd'hui, c'est peut-être les bobos. Pierre Rondeau fait partie. Pierre, vous étiez parti vous exiler en banlieue parisienne.
21: Contraint et forcé.
2: Ça a été très dur pour
21: ça. Ça a duré 3 ans, j'ai très mal.
2: Mais vous êtes vite revenu.
21: Je pense, sur ce plateau, le vrai Parisien, pardon de le dire.
2: Vous êtes né à Paris ?
21: Je suis né à Paris, scolarisé à Paris toute ma vie.
2: Moi aussi.
21: Paris, c'est ma ville. Paris, je l'aime de tout mon cœur. J'aime les rats parisiens, j'aime la saleté parisienne, j'aime les Parisiens qui ne sourit pas, j'aime les Parisiens qui ne disent pas bonjour, j'aime la méchanceté parisienne.
2: Mais c'est vous.
21: Paris, c'est ma ville. Et jamais, au grand jamais. Alors oui, vous allez dire que j'ai quitté 3 ans.
2: Vous êtes parti à Gentilly.
21: Je suis parti à Gentilly, contrat
2: forcé. Vous étiez content au début.
21: Oh, ouais. Si, oui, oui, c'est vrai, mais
3: au bout de 3 semaines. Gentilly, c'est collé à Paris, hein, pour ceux qui connaissent pas.
21: Oui, mais pour Pierre, c'était littéralement, si vous voyez, j'étais littéralement face à la cité universitaire, en face du 13e arrondissement, mais quand je voyais le périph autour, j'étais là, mais je ne suis pas dans Paris. Paris, c'est ma ville, voilà. Paris, je l'aime. Paris, je ne pourrais jamais. Parce que contrat est forcé, mais je suis vite revenu au bout de 3 ans. Je n'ai vécu que 3 ans en province, j'allais dire, en banlieue parisienne.
2: En banlieue parisienne.
21: Non mais encore une fois, sur cette question, oui, prix élevé.
2: Tu prenais le RER ?
21: Mon Dieu, station RER C, B, gentil. Ouais, ou alors je marchais jusqu'à Marine Montrouge.
2: Des gens font ça et ne s'en partent pas.
21: Bien évidemment, je rigole, mais à cette question, prêt à quitter Paris pour toutes ces questions que vous avez citées, ces raisons que vous avez citées, Paris c'est ma ville. Paris c'est ma ville. Paris je l'aime de tout mon cœur et j'aime ses défauts.
2: Mais qu'est-ce que tu aimes ?
21: J'aime tout dans Paris. Je ne peux pas.
2: Hors de prix.
21: Les restos hors de prix,
2: saleté,
21: les loyers hors de prix, la saleté, les rats, tout. J'aime tout dans Paris. J'aime le PSG. J'aime les rues parisiennes. J'aime les bâtiments. J'aime ces Parisiens qui tirent la gueule le matin, qui ne disent pas bonjour, et je leur renvoie ce non bonjour et on s'adore. J'aime, voilà. Paris, c'est ça, Paris. Et Paris, je l'aime.
2: Vous aimez le surtourisme ?
21: J'aime ces touristes que je méprise, j'aime ces quarts de Chinois qui débarquent au Louvre et que je regarde avec dédain, je les adore. J'adore tout dans Paris. Il n'y a rien, il n'y a aucun défaut que je peux citer pour ma ville.
2: La dernière fois, vous êtes monté à la Tour Eiffel ?
21: Jamais !
2: Mon Dieu,
21: aucun Parisien ne le fait.
2: C'est la vie.
21: Aucun Parisien ne fait ça.
2: À 30 ans, c'est la honte.
21: Oui, mais très tardivement. Mais tous mes amis et tout le monde, tous les vrais Parisiens nés à Paris, scolarisés à Paris, font pas les trucs touristiques.
2: Oui, enfin, c'est pas du tourisme. La Tour Eiffel, c'est vraiment Paris.
21: Oui, mais on n'y va pas parce que pour nous, ça fait partie de Paris. Ça fait partie de nous.
2: Faut y aller un jour, Pierre. Je vous
21: assure. Oui, sûrement. Invitez-moi si vous voulez. Mais pour moi, la Tour Eiffel, c'est je la vois de loin. Voilà, n'en parlez pas.
2: Voilà. nous sommes avec Arnaud, et Arnaud, il nous appelle de Lille-Adam, c'est pas très loin de Paris, très jolie ville du Val d'Oise. Bonjour Arnaud.
0: Oui, bonjour Estelle.
2: Comment et Arnaud, vous avez vécu longtemps à Paris, hein ?
0: Oui, tout à fait. J'ai quitté Paris, donc je suis pur parisien, né à Paris dans le 16e. J'ai quitté Paris en 2019.
2: D'accord.
0: Voilà.
2: Après combien d'années donc ?
0: Bah donc, vous comptez, hein, 49 ans de vie parisienne.
2: D'accord.
0: Voilà, mais j'en pouvais plus. Ah. La saleté, l'insécurité. Et puis, on est passé d'un appartement de 65 mètres carrés à une maison de 140 mètres carrés, change un peu les choses, voilà.
2: Mmh. Après, vous avez moins de restos, de lieux culturels à Lille-Adam qu'à Paris, par exemple, quand même.
0: Effectivement, mais la tranquillité, on peut se déplacer facilement, on peut aller en proche province. Il y a de très bons restaurants, notamment la Baie de la Somme, donc qui est pas très loin. Donc c'est différent, mais c'est très appréciable. Voilà.
2: Et vous retournerez un jour à Paris ou pas y habiter, Arnaud ?
0: Ah non, pas du tout.
2: Ah, d'accord.
0: Non, non. Je resterai maintenant banlieusard, si j'ose dire. Voilà.
2: Voilà, Arnaud, un Parisien déçu. Et il y en a beaucoup. On a des messages sur WhatsApp, Martin.
3: Et il y a aussi des gens qui aiment Paris. Baba, par exemple. Évidemment. Bien sûr que Paris fait toujours rêver. J'ai 24 ans, j'habite à Toulouse et je déménage à Paris dans un mois. Baba qui va donc découvrir la vie parisienne. Et puis,
2: je sais pas ce qu'on lui a dit.
3: Il y a Eric, oui, on va peut-être pas donner envie.
2: On va parler du climat actuel ou pas?
3: Eric qui dit: j'adore vivre à Paris, mais je suis contraint de partir en raison du prix du logement. Beaucoup partent aussi parce qu'ils sont contraints. Ça fait partie du rêve désenchanté, un petit peu, de la vie parisienne.
2: Exactement. Et nous sommes avec Corinne Joly, présidente de PAP, de particulier à particulier. Bonjour Corinne Joly.
4: Bonjour.
2: Corinne Joly, est-ce que Paris fait encore rêver ? Est-ce qu'il y a toujours autant de gens qui consultent les annonces immobilières pour Paris ?
4: Oui, globalement, Paris reste le marché le plus dynamique de France. Ça reste la ville la plus recherchée de France. Mmh. Et ça reste une ville sur laquelle, quand on publie une annonce de location sur notre site, on peut rapidement avoir des centaines de demandes. Donc, évidemment que Paris reste attractive. Maintenant, d'ailleurs, on l'entend bien, j'ai écouté tous les témoignages. Alors, c'est vrai qu'elle n'est pas faite pour tout le monde. Paris est une ville très dense, c'est la ville la plus dense d'Europe. Donc, ouais. Clairement, il y en a qui n'aiment pas ça. Quand on cherche la tranquillité, il ne faut pas habiter à Paris. Mais elle a aussi énormément d'avantages, et là, je vais parler d'avantages très pragmatiques, puisqu'on a déjà eu une grande déclaration d'amour sur des paramètres plus... Mais voilà, en termes d'emploi, en termes d'accès à la culture, etc. C'est l'une des villes dans laquelle, enfin, et là je vais surtout insister sur l'emploi, il y a un certain nombre de métiers où vous ne pouvez pas faire la même carrière si vous n'êtes pas à Paris. Là, typiquement, bah, vous êtes dans les médias. Bon, bah, quasiment tous les médias nationaux sont à Paris, donc ce ne sont pas les mêmes carrières. Donc beaucoup de gens ont des raisons très pragmatiques d'habiter à Paris, et le problème que tout le monde a, c'est le prix. C'est-à-dire que c'est une ville où la plupart des départs sont quand même contraints. On parle souvent du départ, notamment des jeunes couples quand ils vont avoir un enfant. Bon, bah c'est tout simplement parce que se payer la chambre supplémentaire, c'est très compliqué. La plupart des Parisiens habitent dans des logements qui sont petits par rapport à leurs besoins.
2: C'est quoi les prix moyens d'un T2, T3 à Paris ?
4: Bah, c'est environ. Alors en fait, à Paris, on est en ce moment à peu près à 9 600 € du mètre carré. Donc un T2, on va rapidement être à 400 000 €, T3, 600 000 €, c'est très très cher, donc ça fait quand même la chambre de plus à 150 000 à 200 000 €, donc évidemment que quand on se met à avoir des enfants, on a souvent du mal à financer ça, donc c'est la raison numéro un pour laquelle les gens partent. Donc c'est pas juste parce qu'ils n'aiment pas Paris, parce que c'est sale, parce que c'est pollué, etc. Si Paris était à 5 000 € du mètre carré, je vous assure que ça se bousculerait pour acheter des logements.
2: Bien sûr. Mais vous dites que Paris n'est pas fait pour tout le monde. Mais Paris est fait pour qui, en fait ?
4: Bah, pour les gens qui aiment bien, typiquement, les Parisiens vivent un peu plus dehors. C'est-à-dire qu'il faut attacher plus d'importance à ce qu'on trouve à l'extérieur qu'à son propre logement. Parce qu'on va avoir un logement qui est potentiellement petit. Si on aime bien aller souvent au restaurant, au cinéma, sortir, etc., et qu'on y attache plus d'importance que ce qu'on va trouver dans son logement, Paris est très adapté. Si en revanche on est plutôt casanier, qu'on a besoin d'espace vert, qu'on a besoin de tranquillité, mais c'est surtout la question de l'espace. Quand on a besoin d'espace chez soi, vous voyez, je pense à des profils aussi ces derniers temps qui sont allés télétravailler, qui veulent avoir leur bureau, qui veulent avoir des salles pour les enfants, etc. Enfin, d'ailleurs, l'un des témoins l'a dit, il est passé sur une maison à 160 mètres carrés. Bon bah si ça c'est un critère qui est important, bah forcément à Paris vous allez avoir du mal à avoir 160 mètres carrés.
2: Bah merci beaucoup Corinne Joly. Voilà, on a bien compris que Paris était fait plutôt pour les riches quand même. Merci beaucoup.
4: Et pour les étudiants, je complète. Et pour les étudiants. Parce qu'il y a énormément d'étudiants.
2: Et effectivement, bah oui, pour faire ses études, c'est quand même plutôt pas mal Paris. On est également avec Philippe qui nous appelle de Vitry-sur-Seine en banlieue parisienne justement. Il est retraité. Bonjour Philippe.
1: Bon, bonjour.
19: Bonjour.
2: Philippe, vous avez vécu à Paris, vous ?
1: Bah moi, je suis parisien.
2: D'accord, ça s'entend.
1: Ouais, je suis né dans le 10e, en 64.
2: Ouais.
1: Ma belle vie, rue de la Goutte d'Or.
2: Ouais.
1: Dans le 19e, rue de Périgueux. Et le respect, on l'avait avec tout le monde. Et quand je vois les gens, comment maintenant, c'est de la folie, quoi. Parce qu'au bout du compte, moi, mon père, il m'aurait vu pas respecter une dame ou pas monter ses courses. Il mettait une grande tarte dans la bouche.
2: Oui, bon, ça c'est fini. Ça, mais
1: Non, c'est pas fini, c'est comme ça. Maintenant, franchement, les gens. Moi, à Paris, j'ai passé ma plus belle vie à Paris quand j'étais jeune.
2: Eh oui. Enfin, vous avez 62 ans, Philippe, ça va encore ?
1: Bah, ça va encore, moi, ça va très bien. Moi, je suis parisien, j'ai boxé 17 ans en Thaïlande, ma femme est thaïlandaise, tout va bien, moi. Moi, j'ai peur de rien. Mais le problème, quand je vois comment l'insécurité et les poubelles dans Paris, c'est une catastrophe.
2: Et c'est pour ça que vous êtes parti ?
1: Ah non, je suis pas parti.
2: Ah bon ? Bah, vous avez appelé de Vitry-sur-Seine ?
1: Mais Vitry, je suis à 4 bandes de...
19: C'est pas pareil. Hein.
2: Alors là, demandez à Pierre Rondeau ce qu'il pense de ceux qui habitent
19: Vitry,
2: juste à côté.
19: Mais non. Vous êtes francilien, mais pas parisien, pardon de le dire.
1: J'habitais Tour Tokyo dans le 13e.
2: Ah oui.
1: Ok. Après, on a repris un pavillon, et là, maintenant, je suis bien, c'est pas le problème. Mais quand je vois comment...
2: Mais vous n'êtes plus parisien, Philippe.
1: Tu peux pas te garer, tu peux rien faire. Moi, j'ai une voiture électrique. Pour la brancher, c'est une catastrophe. Tu la mets, tu te gares. J'ai une carte handicapée parce que j'ai un grave accident. Et ils te mettent quand même des PV, Hidalgo, elle est perchée, quoi.
2: Oui, mais donc vous n'êtes plus parisien, Philippe.
1: Si, dans l'âme, je suis parisien.
2: Ah oui, d'accord. Oui, vous êtes parisien dans l'âme, mais vous vivez à Vitry-sur-Seine.
1: Ah mais je suis à 4 km.
2: Oui.
19: Non, mais 4 km, c'est énorme. Hein.
2: Non,
1: parce que le problème, j'ai un Malinois, Et quand j'avais un Malinois.
2: Ah oui, un Malinois, non.
3: Voilà. D'après Pierre Rondeau, vous êtes provincial.
1: C'est pas marché,
2: voilà. Il est étranger.
21: Est-ce que le passeport, votre passeport est à jour?
1: Ah, bien sûr, parce que moi, je suis en Amérique du Sud.
2: Oui, non, c'était une vanne de Pierre. Merci, Philippe.
1: C'est même pas le problème. Le problème, il est pas là. C'est que. La vie d'avant à Paris ne sera plus comme maintenant.
2: Ah ben ça, mais vous avez raison. Et d'ailleurs, tous les auditeurs vont dans le même sens. Merci, sauf Pierre Rondeau. Merci beaucoup, Philippe, d'avoir été avec nous. Parisien de cœur, ça compte, Pierre.
21: Ouais, oui, ouais. Si on veut, dans ces cas-là. Parisien de cœur, si vous voulez.
2: Bah, dis donc, ça fait plaisir. Des messages sur le WhatsApp.
3: JB, Martin. Paris version JO, m'a fait rêver. Paris dans la vie de tous les jours, pas du tout. Ça ne me fait pas rêver, que ce soit pour la sécurité ou le mode de vie. Je suis bien dans ma campagne. Et puis on a Samuel. Oui, Paris fait rêver. Le cauchemar, bah, c'est Pierre Rondeau, c'est les Parisiens.
21: Oui.
3: Mais si les Parisiens partent, on pourra tous visiter tranquillement la capitale avec assez de place pour marcher sur le trottoir ou avoir un métro tranquillement.
2: C'est vrai que les Parisiens marchent au milieu du trottoir, c'est insupportable.
21: Est-ce qu'on veut
2: termine rapidement avec Ludivine qui nous appelle de Toulon et elle est indépendante dans le commerce. Bonjour Ludivine.
6: Salut tout le monde.
21: Bonjour.
2: Merci d'être avec nous. Ludivine, en tant qu'habitante du Sud, vous portez quel regard sur Paris?
6: Moi je suis native de Paris, donc d'accord. J'ai vécu à peu près 37 ans, je suis partie il y a une dizaine d'années. Après je vivais pas vraiment dans Paris, je vivais en Grande Couronne, mais en fait j'étais... j'y travaillais. Donc je travaillais dans le milieu de la nuit. Là-bas, je travaillais dans les boîtes de nuit, des restaurants et tout ça. Donc, on va dire, je passais énormément de temps à Paris et quelque part, la vie parisienne me manque. Mais j'en pouvais plus de Paris. J'en pouvais plus de surtout les bouchons, le temps, un peu les problèmes pour se garer, tout ça. Et c'est pour ça qu'on a décidé de partir dans le Var. Hein, on aurait pu partir ailleurs. Mais maintenant, j'y retourne assez souvent, peut-être 3, 4, 5 fois dans l'année pour aller voir des concerts, pour des choses. Et j'apprécie beaucoup plus maintenant Paris.
2: En fait, vous l'appréciez plus en touriste.
6: C'est ça, exactement. Oui. C'est un vrai bonheur. Et là, j'y suis allée au mois d'août. J'avais été pour un concert d'ACDC au mois d'août dernier. On a vraiment apprécié parce que je visite des endroits que j'ai jamais eu le temps de visiter en fait avant. Pourtant, j'y ai vécu très longtemps. Mais on découvre des petites ruelles. On voit plus les choses de la même manière en fait.
2: Exactement, et c'est vrai que quand on habite Paris, on visite rien en fait, ce qui est assez dommage. On n'en profite pas assez finalement quand on y habite, et on en profite plus quand on habite ailleurs. Merci Ludivine, en tout cas, de nous avoir appelé depuis Toulon dans le Var. Et on va terminer avec notre sondage sur le compte Twitter d'Estelle Midi. Martin,
3: est-ce que Paris vous fait encore rêver? Et bien vous répondez non à 89%.
2: Wow. Ah oui, il y a une petite désaffection. Pierre Rondeau va finir tout seul dans la capitale.
21: Je serais très bien tout seul,
2: mais ça on le sait, et vous faites tout pour Pierre.
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2: Et on va tout de suite s'intéresser à la proposition de loi du jour, et c'est celle de la députée de Paris, Olivia Grégoire, qui souhaite instaurer des cours d'éducation alimentaire à l'école. Le but serait d'apprendre à nos enfants les méfaits de la malbouffe et de leur inculquer quelques notions élémentaires en termes de nutrition. Pour l'ancienne ministre, il y a urgence, Martin, alors même que les chiffres de l'obésité chez les jeunes explosent.
3: En seulement 30 ans, le nombre d'obèses chez les 18-24 ans a été multiplié par 4 d'après l'INSERM, c'est x3 chez les 25-34 ans. Et le résultat, c'est qu'aujourd'hui, la moitié des Français est en surpoids, 1 sur 5 est obèse. Voilà pourquoi Olivier Grégoire veut ses cours d'éducation alimentaire à l'école. 3 cours par an, de la maternelle à la 6e, 1 par trimestre finalement. Des projets d'établissement obligatoires à partir du collège, centrés autour de la nourriture également dans les cartons. On serait sur une expérience pendant 3 ans à partir de la promulgation de la loi, si elle est adoptée. Ça permettrait de voir cette expérimentation, si les enfants se familiarisent plus facilement avec les fruits, avec les légumes notamment, des produits qu'on ne cuisine pas ou très peu au quotidien. Et pour cause, un jeune de 15-24 ans sur 5 ne sait pas reconnaître une courgettes. C'est pas beaucoup mieux chez les plus de 24 ans.
2: C'est ça ce que j'allais te dire.
3: 1 sur 10, 10%, 11% des Français ne savent pas reconnaître une courgette.
5: Ouais, c'est tricher la courgette parce que ça ressemble à un concombre.
2: Oh bah ma pauvre. Oh là là. À mon avis. Et
3: dans les 10%, il y en a une à mon avis.
2: Ouais, bah, déjà, demande. Fais un micro-trottoir avec un navet ou un panet et tu vas voir le résultat.
10: C'est technique, attention quand même.
2: Ouais, c'est technique, quand ça va, c'est une carotte blanche, quoi. On va pas non plus.
10: Ouais,
3: non, mais après, ce qu'on va te répondre, c'est une carotte blanche.
10: C'est racine, panet, c'est pareil, non, c'est technique.
2: Alors, des cours d'éducation alimentaire à l'école, est-ce nécessaire ou ridicule? Baptiste Desmontiers, bah tiens, vous qui avez deux enfants.
10: J'ai deux enfants et j'adore cuisiner.
2: Est-ce que ça va reconnaître une courgette?
10: Ouais, clairement. Okay. Clairement.
2: Et un navet?
10: Un navet, oui, parce qu'on en achète beaucoup au printemps. Topinambour, enfin, attendez, on va pas se faire toute la galaxie des goumoubliers. Non, je trouve que c'est très bien parce qu'en fait, l'éducation, c'est... vous savez, quand on parle du sport, on a l'impression que le sport est une sous-matière. Non, le sport est fondamental. Et en fait, l'alimentation, si on réfléchit juste, on bouffe trois fois par jour à peu près. Donc en fait, se dire que c'est enseigné trois fois dans l'année, c'est pas le bout du monde. Moi, je pense que c'est fondamental. D'autant qu'on réalise aujourd'hui, malheureusement, qu'il y a quand même pas mal de parents qui sont dans une forme de démission intellectuelle de la nutrition, quoi.
2: Ouais.
10: Parce
2: Mange
10: que quand
2: chips,
10: on voit le nombre de fast-food qui prolifère partout en France, il y a un problème. Moi, je me souviens, il y a quelques années, on parlait de l'obésité. On avait arrêté de regarder les États-Unis, regarder le Mexique. Parce qu'il n'y avait que des fast-food partout. C'est en train d'arriver chez nous. On est le premier terrain pour McDo aujourd'hui. Donc non, il est fondamental d'expliquer aux enfants, au-delà des pubs, manger, bouger, c'est bien, de leur expliquer qu'il faut manger des légumes, de leur expliquer comment on fait un repas complet. Parce que, visiblement, à la maison, c'est pas forcément toujours fait par les parents, quoi.
2: Alors, le problème, c'est que c'est pas les enfants qui font les courses, Yelmélul. C'est C'est-à-dire qu'a priori, c'est les parents, hein, qui achètent des chips, des sodas. Un gamin de 6 ans, il a pas une carte bleue pour aller au supermarché, quoi.
20: Oui, c'est vrai, mais pour une fois qu'il y a quelque chose de bien qui est proposé.
2: C'est vrai.
20: Hein, on va s'en féliciter. D'accord. C'est quand même assez rare. Donc, à partir du moment où, regarde, le postulat de base, c'est qu'aujourd'hui, l'obésité et le surpoids est un problème de santé publique. Et qui touche de plus en plus de jeunes et d'adolescents. Donc, c'est une mesure, bon, elle est assez mince, parce qu'une fois par trimestre, c'est quand même pas énorme, mais c'est déjà ça. Et si les enfants peuvent influencer leurs parents quand ils vont faire les courses au supermarché, pourquoi pas? Je sais pas, je demande, pose la question. Ça me semble un petit peu illusoire, mais c'est une petite mesure qui peut avoir des petits effets. Mais pourquoi pas? Maintenant, est-ce qu'on va pas éduquer les parents? Je dirais les parents, c'est trop tard.
2: Après, c'est vrai que nos enfants nous ont poussés à faire des efforts en matière d'écologie. Moi, par exemple, il y a eu un moment où les petits, ils venaient, ils me disaient, maman, non, il faut trier, arrête de laisser l'eau allumée quand tu te laves les dents. Enfin, ce genre de trucs que j'aurais dû faire de moi-même. Mais c'est vrai que mes enfants m'y ont aidé. Donc, parfois, les enfants peuvent éduquer les parents. Mais enfin, on se dit quand même que d'en passer par là, un peu comme dans les années 60, où vous aviez des cours de couture, des cours de cuisine, etc. C'est quand même un peu dommage, Juliette Briens.
5: C'est pas que c'est dommage, c'est est-ce que, moi ma question c'est est-ce réellement efficace? Parce que la prévention, on adore ça, parce que ça peut se balancer comme ça, quand on a une petite phrase politique à sortir, on sait pas trop quoi dire, on dit ah, on va faire de la prévention, on va faire un cours, on va faire un spot, on va faire ça. Moi j'aimerais savoir, par exemple prenons la cigarette, aujourd'hui c'est vraiment, voilà, ça y est, ça commence vraiment à être ancré, la cigarette, que c'est mauvais et que même les jeunes, je pense, commencent à avoir... la notion des dangers dans lesquels ils se mettent. Mais est-ce que c'est la prévention? Est-ce que c'est fumer-tu? Ou est-ce que c'est l'évolution progressive des mœurs, de voir mourir des gens du cancer et effectivement l'explosion des prix des cigarettes qui a fini par faire baisser la consommation?
2: Les deux.
5: Et ouais, en fait, j'aimerais savoir, on va encore, donc imaginons qu'on le mette en place, dépenser énormément d'argent là-dessus. Est-ce que ça va servir à quelque chose? Moi, j'ai du mal à croire que dans les familles où la malbouffe a lieu... les parents n'ont absolument aucune notion dans leur tête que manger un plat de carottes, c'est moins gras et meilleur pour la santé que de manger un Big Mac. Moi, je pense qu'ils le savent, vous voyez. Je pense que peut-être la raison, elle est autre part. Elle est peut-être financière,
2: ils ne connaissent pas les dangers.
10: Ils n'ont peut-être pas conscience par exemple, pardon de te couper, Juliette, mais ils n'ont peut-être pas conscience que dans un burger, quand tu prends la petite sauce qui va avec, il y a énormément de sucre.
2: Oui, exactement.
10: Et n'oublions pas que les enfants à qui on va apprendre aujourd'hui à mieux manger ou mieux cuisiner seront les parents de demain.
2: Exactement.
10: Donc, vont peut-être avoir une conscience pour demain. C'est peut-être pas eux qui vont infléchir le menu la semaine prochaine, mais.
5: Mais donc, moi, ce que je voudrais, c'est juste qu'en fait, qu'on ait derrière des vrais retours sur la manière dont on dépense notre argent. Qu'est-ce qui fonctionne? Qu'est-ce qui ne fonctionne pas? Si réellement une prévention anti-malbouffe est nécessaire pour les jeunes et a un impact concret, Qui suis-je pour m'y opposer? Vous voyez ce que je veux dire? C'est bénéfique, mais j'en suis pas sûre, en fait. Et on n'a jamais de retour. Manger 5 fruits et légumes par jour, on en est où? On en est où du pognon dépensé là-dessus? Non, mais je voudrais juste savoir. C'est une question légitime, vous voyez? J'aimerais savoir où on en est. Voilà. Et après, bon, évidemment, je ne commencerai même pas sur les questions de temps, d'argent, trouver des profs, des salles de classe, enfin, de dégager des heures.
2: De dire à un gamin qui a 6 ans, regarde le Nutri-Score A, B, C, D, et le mieux, c'est que tu manges A ou B.
5: Ouais.
2: Et puis, dis à tes parents que les chips, c'est bien, mais pas plus d'une fois par semaine. Des choses comme ça, quoi.
10: Tous les spécialistes s'accordent à dire qu'en matière de santé publique, le plus rentable, c'est la prévention. Un euro investi dans la prévention égale, je sais pas. C'est, tous les scientifiques s'accordent à dire ça.
2: Martin, on a plein de messages sur le WhatsApp d'Estelle Midi.
3: Ouais, Olivier qui nous écrit notamment au 06 12 424 424, il est enseignant, Olivier. Ça fait 20 ans que je n'ai pas entendu le mot pédagogie. On doit tout faire à la place des parents. Combien de temps nous reste-t-il pour faire des maths, du français? C'est vrai que le niveau en France est tellement bon. Trois petits points de suspension. Ça n'a pas l'air d'enchanter Olivier, ces cours d'éducation alimentaire.
2: Ce serait en plus...
3: Ce serait une bonne idée pour Fred. En revanche, oui, ce serait une bonne chose. Souvent, j'entends que l'État est toujours en train de materner la population. Mais quand tu vois l'état de la population, je me dis que ce n'est pas un mal.
2: Yael Melul, est-ce qu'il faut faire de la prévention chez les plus jeunes ou au contraire multiplier les taxes justement sur la balbouffe?
5: Oui.
2: Juliette parlait du tabac, le tabac ça a marché.
20: Oui, mais si vous voulez, on peut pas à chaque fois.

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4: Produits trop gras et trop sucrés, les magasins Walmart voient leur vente de fruits et légumes augmenter grâce à ce
5: médicament. Et les restaurants réadaptent leurs portions à la baisse parce que les gens ne peuvent plus manger autant qu'avant.
4: Exactement. Esteban est avec nous, il nous appelle de Bordeaux. Il est vendeur automobile, mais sa conjointe est prof des écoles. Bonjour Esteban.
6: Bonjour Estelle, bonjour toute l'équipe, et vous êtes encore sublime aujourd'hui Estelle avec cette belle marinière.
4: Oh mais écoutez, mais merci, vous avez bien fait d'appeler au 32-16. Esteban, votre conjointe est professeure des écoles, est-ce qu'elle serait contente, elle, d'enseigner justement l'alimentation aux enfants?
6: Alors justement, on en parlait, et c'est vrai que... alors, quand c'est pas l'alimentation, c'est le sport, quand c'est pas le sport, c'est le téléphone portable. Je suis pas sûr qu'elle soit d'accord, même j'en suis à peu près sûr à 100%. On en parle assez régulièrement. Le niveau scolaire est déjà très très bas. Je pense qu'il y a d'autres priorités à enseigner aux élèves que l'alimentation, même si c'est une chose qui est fondamentale, c'est un basique. Sauf que elle part du principe que ce n'est pas à elle de faire le rôle des parents. Et c'est le souci aujourd'hui, que ce soit le sport. Où le sujet la semaine dernière, c'était de remettre plus de sport à l'école.
4: Ouais.
6: Il y en a déjà beaucoup. Elle respecte le programme. Mais aujourd'hui, elle ne se voit pas faire le rôle des parents en enseignant l'alimentation. Pour moi, c'est le basique. Moi, je n'ai pas eu ces cours-là. J'ai 27 ans. Et je sais aujourd'hui me nourrir sans aller au McDo et manger des kebabs tous les jours.
4: Ouais, parce que vous avez peut-être des parents qui ont fait leur job, Esteban. Mais aujourd'hui, on voit que c'est de plus en plus de parents qui démissionnent.
6: Ben oui, mais le problème, c'est que... c'est pas à l'école d'absorber justement tous les manquements des parents. Parce que comme je le disais, les enfants sont de plus en plus gros, mais parce qu'ils sortent de moins en moins, ils sont de plus en plus devant les écrans le week-end. Elle le voit, elle le sait. Le week-end, quand elle pose la question aux élèves, mais qu'est-ce que vous avez fait? Ben voilà, j'étais sur le téléphone, et puis j'ai été au McDo, et puis machin. Mais le problème, c'est qu'elle va pas passer derrière chaque élève le week-end pour savoir ce qu'ils ont fait, et puis dire aux parents, bon ben ce week-end, essayez de le sortir un peu, quoi. C'est un peu limite, et c'est pas son rôle, en fait, de base.
4: Bah merci beaucoup Esteban. Bah oui, c'est pas forcément le rôle des profs d'apprendre à manger aux enfants, et c'est vrai que normalement c'est aux parents de le faire. Désolé, Baptiste Desmontiers.
7: C'est pas moins, pardon, je réagis parce que je me dis, est-ce que c'est moins important d'apprendre à manger que d'apprendre le théorème de Pythagore? Enfin, excusez-moi, on peut repenser aussi l'éducation.
4: Moi je préférerais que mes enfants apprennent à lire déjà.
7: Mais je veux dire, j'entends tout à fait le ras-le-bol des profs à qui on rajoute des couches d'éducation, mais en fait, adaptons-nous. Il y a une problématique sociétale d'obésité, peut-être que enseigner le bien manger, c'est pas moins intéressant que d'apprendre Thalès ou Pythagore, dont perso je ne me suis jamais resservi depuis la 4e.
4: Alors a priori à 6 ans ils apprennent pas ça, donc non, en fait ce serait d'abord à la petite école jusqu'en 6e,
7: c'est la 4e, et pardon,
4: et ce serait jusqu'en 6e là.
7: Il y a des petites choses très mignonnes à faire en primaire, franchement 3 cours dans l'année, ça va pas les tuer les prochains.
8: Moi je me rappelle que j'avais des cours de cuisine, hein.
4: Oui, mais c'est bien ce qu'on dit dans les années 60, mais
8: c'était pas les 60.
4: Oui, enfin bon, oui, et vous aviez une blouse. Bon bah écoutez, c'est super,
8: les années 80, c'est super. Et on avait aussi, on venait aussi nous dire pour la cigarette, on nous expliquait que c'était dangereux pour la santé.
4: On voyait des poumons tout gris.
8: Mais oui, c'était horrible. Moi, ça m'a pas empêché de fumer, mais bon.
4: Ben voilà, donc vous voyez l'efficacité de ce genre de cours. On a plein de messages.
9: Plein de messages. WhatsApp, Alex, notamment, qui nous écrit. Je pense qu'il est nécessaire de les instaurer, ces cours d'éducation alimentaire, mais c'est navrant. Les parents ont démissionné de ce rôle, et si on veut limiter les dégâts déjà bien présents sur notre jeunesse, l'État doit s'occuper du problème. De mon côté, j'initie mon fils de 2 ans et demi à la cuisine et il adore. Voilà ce qu'écrit Alex.
4: 2 ans et demi. Des cours d'alimentation à l'école, est-ce nécessaire ou ridicule? C'est la question qu'on vous a posée sur le compte Twitter d'Estelle Midi.
9: C'est nécessaire pour 54% des personnes qui ont répondu.
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2: On va poursuivre Estelle Midi tout de suite avec les vacances du jour. Et ces vacances, eh bien, c'est celle de la zone C qui démarre demain soir, comme chaque année. Des milliers de parents vont faire rater l'école à leurs enfants pour des raisons logistiques, mais également économiques. Mais est-ce que c'est légal, Charles, de faire rater l'école à ses enfants ?
3: Alors non, on va rappeler qu'en France, l'instruction, l'école est obligatoire pour tous les enfants de 3 ans jusqu'à l'âge de 16 ans. L'élève doit, je cite, assister aux cours prévus dans son emploi du temps, sauf si son absence est justifiée, comme le précise le code de l'éducation. On parle de maladie, d'une réunion familiale comme un enterrement par exemple, un accident causé par les transports. En revanche, le départ un jour plus tôt pour éviter les bouchons ou payer moins cher ne fait pas partie des motifs recevables. En cas d'absence injustifiée et répétée, le directeur de l'établissement est tenu de convoquer les parents ainsi que l'équipe éducative. Si les absences se perpétuent, le directeur académique peut saisir le procureur de la République pour manquement à l'obligation scolaire. Les représentants légaux de l'enfant sont alors passibles d'une amende de 750 euros. Dans l'immense majorité des cas, il n'y a pas de poursuite. Les condamnations pénales des parents pour absentéisme sont d'ailleurs exceptionnelles et cantonnées aux cas les plus graves et les plus sérieux. En revanche, les spécialistes de l'éducation recommandent de prévenir les profs avant un départ en vacances anticipées.
2: Oui, mais quand tu préviens, après, il regarde hyper bizarrement ton enfant. Donc,
3: Faut prévenir la veille pour le lendemain, par exemple.
2: C'est pas forcément une
3: courtoisie, de l'honnêteté.
2: Une bonne idée. Pour ou contre le fait de faire manquer l'école aux enfants, une veille de pont, Jean-Philippe, d'où vous partez pas dès ce soir ?
4: Je suis absolument contre. Moi, je suis dans la zone B, on est déjà en vacances. Ah. Je suis absolument contre. Enfin, je trouve que le message est dingue que des parents, en fait, expliquent aux enfants que quand ça les arrange, on peut ne pas respecter un règlement. En plus, je trouve ça complètement débile parce que je peux vous dire, moi qui paye mon TGV tout à l'heure pour redescendre dans le sud, les TGV sont déjà complets aujourd'hui parce qu'on jeudi. Donc ce sont des petits joueurs. Ce qui se fait de plus en plus en revanche, et c'est scandaleux, c'est les parents qui prennent une semaine totale en janvier. Dans les stations, il y a de plus en plus en janvier des familles qui viennent. C'est-à-dire qu'en fait, pendant toute la semaine, ils sont pas là. Et parce que évidemment, c'est beaucoup moins cher en janvier, comme ça sera beaucoup moins cher après les vacances.
2: C'est pas bien pour les mômes de passer du temps avec leurs parents.
4: Non, c'est pas bien.
2: Quand
4: c'est
2: on voit
4: bien.
2: Notre classement PISA.
4: Pour moi, c'est qui vole un œuf, vole un bœuf. Et donc, qui enfreint la loi de l'école qui dit on sait jusqu'à vendredi soir. Mais à ce moment-là, on ne respecte plus rien.
5: Mais c'est la porte ouverte à toutes les fenêtres.
4: Exactement.
2: Non,
4: et surtout, c'est un message que l'enfant va entendre.
5: Ça me déçoit beaucoup.
4: En termes d'éducation, c'est un message qui est vraiment horrible. C'est-à-dire qu'en fait, l'enfant va comprendre que quand ça nous arrange, quand c'est moins cher, eh bien, je peux ne pas aller à l'école.
2: Quand c'est moins cher, parce que moi, il y a plein de gens, je suis désolée, mais quand t'as 100 euros de différence pour 4 personnes, voire 200 euros sur des billets de train ou des billets d'avion, moi je peux comprendre qu'en
5: apprends à tes enfants à voler tant qu'on y est.
2: Mais ça n'a rien à voir,
5: Daniel. Ça coûtera moins cher s'ils vont voler.
2: Mais les enfants, il y a des parents qui travaillent énormément.
5: Bien sûr, Estelle, t'as raison.
2: Qui n'ont pas beaucoup de vacances
5: enfreindre
2: dans l'année.
5: La règle, c'est un bon exemple.
2: Faire rater un jour d'école à ses enfants, mais c'est pas la norme.
4: Il faut apprendre la frustration et dire,
5: c'est très triste.
2: Mais ma mère l'a fait aussi.
5: C'est très décevant.
2: Quand même, tu te rends compte, et les fois où les profs sont absents, on n'est pas
5: justement.
2: Là à
5: je suis sidéré d'entendre ça, c'est incroyable ce qu'on entend là.
4: Et les parents qui font ça, ce sont les mêmes qui vont aller se plaindre que la maîtresse n'est pas là le mardi, etc.
2: Et en plus
4: c'est souvent assorti d'un mensonge, c'est-à-dire que l'enfant il va porter un message de mensonge,
5: à mentir, à enfreindre les règles.
3: Si on te demande, t'étais malade.
5: Mais quelle horreur,
2: mais attendez, justement, je voudrais qu'on ait le témoignage de Julien, qui nous appelle de Villeveyrac, dans l'Hérault. Il est agent immobilier et professeur d'espagnol. Bonjour Julien.
6: Bonjour tout le monde.
2: Merci beaucoup d'être avec nous. Julien, vous partez quand en vacances ?
6: Alors, moi, je pars demain matin.
2: Évidemment.
6: Désolé Daniel, désolé tout le monde. Papa séparé, donc j'ai des enfants une semaine sur deux. La dernière semaine des vacances du mois de mars, pas sûr qu'on ait de la neige. Donc obligé de partir ce week-end. Et pour faire un gros week-end, obligé de partir vendredi jusqu'à lundi. Ça leur fera 4 jours de neige, ils seront contents. Je serai content. Et ils feront péter un jour de cours et on les rattrapera tranquillement à la maison.
2: Ils ont quel âge, vos enfants, Julien ?
6: Ils sont petits, ils ont 3 ans et 6 ans.
2: Mais
6: étant au collège, étant professeur au collège, si mes élèves manquent le dernier jour de cours, aujourd'hui on a Pronote, on a l'ENT, on leur met le cours à rattraper sur l'ENT et ils le rattrapent pendant les vacances et il n'y a pas mort d'homme.
2: Non, mais vous avez raison. Bien sûr. Mais est-ce que vous avez prévenu la maîtresse ou le maître de vos enfants?
6: Bien sûr, je récupère.
5: Vous les avez prévenus que la matière que eux enseignent, c'est vraiment pourri? Non, parce que comme vous le dites, on a l'impression qu'il y a des matières,
2: ans,
5: c'est
2: enfants,
5: optionnel, c'est une option.
2: Je parle pas
5: de ses enfants. Ah. Ben, il a dit qu'il y avait dans son collège ou lycée que la dernière journée, si c'était pour rater EMT ou je sais pas quoi, si c'est des matières de merde, alors on les enlève du programme. Alors.
6: Tu vois, Daniel, tu comprends beaucoup au foot, mais pas beaucoup à l'école. Du coup, excuse-moi de te parler comme ça.
5: Bien sûr. Moi, je suis pas allé à l'école, Julien. Les cours d'EMT, je m'en souviens pas. Mais je me souviens qu'effectivement, il faut bien dire à tout le monde que c'est pourri. C'est bien pour la
2: réunion. Mais c'est pas forcément pourri.
6: Tu vois, l'ENT, ce n'est pas une matière de cours. L'ENT,
2: c'est comme école directe, Daniel.
6: C'est des cours qu'on peut mettre sur la plateforme.
2: Oui.
5: Je crois que c'est la matière.
2: Mais
5: à mon époque, ça n'existe plus.
2: Vous auriez mieux fait de pas aller à l'école le vendredi, c'est pour avoir ce niveau.
5: Mais ça s'appelait comme ça.
4: Éducation matérielle.
5: Oh là là.
2: Mais Julien, est-ce que vous avez pas quand même. Vous avez dit quoi au prof de vos enfants? Vous avez dit on part en vacances ou vous avez dit mamie est malade?
6: Non, je dis on part en vacances, on part au lieu d'arriver le samedi matin dans la précipitation avec le monde qui va demander ses forfaits, ses skis, etc. Je gagne un jour supplémentaire à mes enfants.
2: Vous avez raison. Voilà.
5: Oui.
2: Moi, je suis à fond avec vous, Julien.
5: Et quand il y a un bouchon sur l'autoroute, si on prend la bande d'arrêt d'urgence, c'est pour aller plus vite.
4: C'est normal. Comme il y a du monde à 4h30, il y a du monde devant l'école, donc je vais aller chercher mes enfants à 3h30 parce que c'est beaucoup plus simple pour moi.
5: Il y a du monde quand tu reviens. Et t'es quand même pas le dernier des crétins à te faire.
2: Taisez-vous.
5: Non mais franchement.
2: Julien, je vous laisse conclure.
5: Et puis dans la boulangerie, si on vole un peu.
6: Je ne dis pas que j'ai raison ou que j'ai tort. Ça dépend aussi des personnes. Mais on fait du cas par cas. Oui, je sais que ça va vous déplaire de dire ça. On fait du cas par cas. Que ça plaise ou non, c'est comme ça. Et c'est pas trop mal, de toute façon.
2: Oui. Et c'est pas pour ça que nos enfants trouveront pas de boulot plus tard ou feront pas de grandes études. Merci beaucoup, Julien, en tout cas, d'avoir été avec nous.
3: Ça choque beaucoup, Romain, ce qu'on est en train de dire. Je suis moi aussi prof en collège. Qu'est-ce qu'on dirait si les profs faisaient la même chose? Si les profs se barraient le vendredi?
2: Mais il y en a qui le font.
5: Mais non.
2: Arrête, c'est une vanne. Mais il y a parfois il y a des profs qui sont absents. Bon ben voilà, parce qu'ils ont un problème, etc.
3: Ils se barrent pas un jour avant les vacances pour payer moins cher.
2: Mais de toute façon, qu'est-ce que tu fais? Excuse-moi, enfin je sais pas si c'est encore comme ça, mais avant le vendredi, avant les vacances, qu'est-ce qui se passait? Il y avait un goûter. Parfois le prof d'histoire géo, il nous mettait un film.
3: Au mois de juin. Reste de l'année. Non, la veille de la Toussaint, la veille des vacances de février, là il y a école normalement.
2: Mais ça va.
5: Évidemment
7: que ça va. Vos enfants, amenez-les en vacances à pas cher, ils vous remercieront pour ce qu'ils font à l'école, sincèrement. Les profs, il n'y a aucune équivalence entre les élèves et les profs. Mmh. Les profs, ce serait leur métier, ils ont besoin d'être là parce que c'est leur devoir et que sans profs, on ne peut pas faire cours. Sans votre enfant, les profs, à la limite, se réjouiront, ça leur fera un marmot en moins à gérer tout le monde sera très content. Ce sont vos enfants, n'abusez pas, faites uniquement ce qui est bien pour votre enfant, dosez évidemment, ne les enlevez pas une semaine en pleine semaine d'examen, je ne sais pas, c'est à vous de décider.
5: On peut mettre
7: bon
5: ce passage de côté pour une fois où elle critiquera les choses qui dans la société ne fonctionnent pas
3: toute
5: bien.
3: Toute l'année, le manque d'autorité, les règles, il faut respecter les choses.
2: L'autorité, c'est vous, c'est vous les parents.
5: Mettez-moi ce passage de côté par pitié.
2: L'autorité parentale, c'est à vous de choisir ce qui est bon ou ce qui n'est pas bon pour vos enfants et les emmener en vacances, c'est bien, c'est important. Ne vous ruinez pas, amenez le jeudi soir.
4: C'est pas la carte.
2: C'est très bien. C'est donneur dans l'année, oh là là, ça va, il y a un mort d'homme non plus.
7: Et j'ajouterais que la vie n'est pas un long fleuve tranquille, qu'il y a beaucoup de familles qui ont des choses compliquées dans leur vie, des familles séparées, des grands-parents qui habitent à l'autre bout du monde. Tout le monde n'a pas la même vie. Alors,
3: Hervé veut répondre à Juliette. Hervé nous écrit: faire manquer l'école aux enfants, c'est leur apprendre que leur satisfaction personnelle passe avant le respect des règles communes.
2: Dites-leur que l'école est finie.
3: Ça commence comme ça et ça finit par en faire des dealers ou des chômeurs professionnels.
5: Merci Charles, merci.
2: Il suffit de leur dire à 3 et 6 ans, ils connaissent pas les jours de la semaine, qu'on est samedi alors qu'on est vendredi. Et puis pardon, mais moi... Moi je faisais ça pourquoi? Pour aider les petits commerçants également. Parce que vous savez en ce moment...
3: J'en ai connu de la mauvaise foi, mais là...
2: En ce moment, les petits commerçants souffrent. Et là où avant, ils ne pouvaient faire leur gras quelque part, que du samedi au samedi, eh bien nous, les parents indignes, on leur permet de commencer à faire du chiffre d'affaires dès le vendredi.
3: Mais d'ailleurs, vous n'allez pas faire l'école à la carte. On devrait l'ouvrir toute l'année. Et puis on met les enfants les jours où ça nous arrange. Ça serait encore plus simple. Bah oui.
2: Daniel Riolo, vous êtes à fond sur ce débat. Vous n'avez jamais fait manquer un jour à vos enfants, même un départ de vacances.
5: Oui, je vais donner mon avis pendant que tu fais le bilan sur le message que tu as reçu et qui, j'espère, te fait mal au profond
2: de toi-même.
5: Oui, ma
2: mère me dit. Non, mais c'est vrai, ma mère vient de m'écrire. Je n'ai jamais fait ça. Je suis scandalisée par tes propos.
3: Merci, madame.
2: Elle n'a pas raison sur tout. Voilà.
3: Il faut toujours écouter sa mère.
5: Pour moi, il y a une distinction très claire entre la maternelle et l'école. L'école, c'est l'école primaire à partir du CP. La maternelle, c'est pas du tout la même chose. Donc, je le conçois parfaitement pour la maternelle. À partir du moment où on rentre à l'école, l'école obligatoire du CP, où il y a une vraie organisation les vraies règles, là, non. Pour moi, c'est pas négociable parce que c'est comme ça, ça a été dit tout à l'heure, qu'on commence à fabriquer les fameuses générations de glandus. C'est le mauvais exemple. C'est indiquer à des enfants qu'il y a des règles pour certains et pas pour d'autres. Que si on prend la petite bande d'arrêt d'urgence, ça peut peut-être aller un petit peu plus vite. Il y a des règles pour les privilégiés et il y a les règles pour les autres. Pour ceux dont les parents ne peuvent pas partir plus tôt et qui sont obligés de les laisser jusqu'au bout du samedi matin, pour ceux qui courent même le samedi matin.
7: Oui, mais il y a ceux qui ont les moyens de partir un samedi en plein rush et ceux qui n'ont pas les moyens de partir un samedi en plein rush.
4: Et vous pensez à ceux qui n'ont pas du tout l'argent pour partir en vacances.
5: C'est pas ça.
4: C'est
5: vrai. Ceux qui n'ont vraiment pas les moyens, ils partent pas en vacances. Ah oui, et eux, ils sont obligés de rester du bout du bout. Et ils restent dans la classe et ils regardent ceux qui ont un peu plus de moyens qui disent « Ah, lui, il a pu se barrer un jour avant et en plus, ses parents, ils ont gratté un peu sur le billet d'avion. Et moi, comme nous, on n'a pas les moyens, on partira pas. On va rester jusqu'au bout, nous, jusqu'à samedi midi, même si c'est une matière pourrie où tout le monde dit que c'est pas la peine d'y aller. Non, c'est pas comme ça que ça marche, Juliette. Alors, parce que ton espèce de démagogie, comme quoi, c'est pour ceux qui n'ont pas beaucoup d'argent et tout. Hein,
2: les profs ont qu'à mettre des contrôles ou des examens le dernier jour. Ça évitera aux parents de faire manquer l'école aux enfants. Ouais. On est avec Leïla, elle nous appelle de Vaux-en-Velin. Elle est infirmière libérale. Bonjour Leïla.
8: Bonjour à tous.
2: Leïla, est-ce que ça vous scandalise que des parents fassent manquer l'école à leurs enfants?
8: Bah, pas du tout, parce que je le fais.
3: Ah. Donc, Il n'y a pas beaucoup de culpabilité dans ce rire.
8: Vraiment pas. Alors, je vais vous expliquer pourquoi. Alors déjà, il y a un aspect pécunier qui n'est pas négligeable.
2: Évidemment.
8: De deux, j'ai des grands-enfants et j'ai une petite. Mes grands, pour la première, elle est en quatrième année de médecine. Pour le second, il est dans l'aéronautique. Mmh. D'accord. Donc, je pense pas qu'ils aient échoué parce qu'effectivement, on est parti plus tôt. On leur a fait découvrir des super pays et avec l'argent qu'on a pu économiser, par exemple, la dernière fois, mon fils a fait tout le palais du gouvernement à Ho Chi Minh. Vous voyez, donc il connaît.
2: Ah oui, c'est des longs voyages, oui.
8: Ouais, il connaît l'histoire d'Ho Chi Minh. Ils ont déjà fait le désert, etc. Non, alors sincèrement, par contre, je préviens. Effectivement, je préviens les profs. Je ne le fais jamais en sous-marin. Je préviens les profs. Je ne le fais pas tout le temps non plus, hein. Mais quand vous avez une différence sur les billets de train, les billets d'avion, qui n'est pas négligeable, avec lequel je peux faire autre chose et je peux instruire mes enfants d'une façon différente, eh ben, je le fais. Voilà.
7: Voilà. Et vos enfants vous remercient et ils sont manifestement devenus ni dealers ni chômeurs.
2: Donc c'est pas ce qu'on dit non plus. Merci Leïla en tout cas et bonnes vacances à vous et à vos enfants. Autre son de cloche, hein, celui de Vincent, parce que Vincent, il est professeur en collège du côté de Villers-la-Faille en Côte d'Or. Bonjour Vincent.
9: Oui, bonjour. Oui, je suis enseignant à Beaune exactement.
2: D'accord. Voilà. Vous allez avoir des élèves demain dans votre classe, Vincent, ou pas?
9: Alors moi là, je suis en vacances pour le coup.
2: D'accord.
9: Voilà. Je suis assez d'accord avec Daniel. C'est pas souvent, mais là, je suis d'accord avec Daniel. Ouais, tout à fait. En fait, ce que je voulais dire, c'est que moi, quand je pars en vacances et quand je partais en vacances avec mes enfants, vu que j'étais prof, je payais plein pot. Et je trouve que c'est un manque de respect de partir avant. Voilà. Ça me dérange. C'est un peu l'école à la carte et les parents râlent quand même suffisamment quand il y a des profs absents. Et que du coup, je trouve pas ça top. Alors après, ce qu'on fait dans mon collège, alors moi j'ai des élèves en difficulté, hein, plus particulièrement, et ce qu'on fait le dernier jour, on fait une journée autrement. C'est-à-dire qu'en fait, on fait pas les cours comme d'habitude.
2: Bon, bah voilà.
9: On se répartit les élèves différemment, on peut mélanger les classes, et on fait des activités pédagogiques, voilà, qui sont différentes que des cours particuliers. Les élèves ne ratent pas de cours s'ils viennent pas.
2: Bon, ah ben bah voilà, bah donc Vincent, en fait, du coup, on peut partir en vacances plus tôt.
10: Mais c'est pas une excuse.
7: Ah bon.
10: parce que ça apporte quand même quelque chose de ce qu'on fait. Donc faut pas non plus voilà.
2: Je vais me faire l'avocat du diable, Vincent. Et c'est que quand même là vous êtes prof et je comprends parfaitement évidemment que si vous avez la prof de physique qui dit c'est moi je pars le jeudi soir, c'est vraiment moins cher les billets de TGV. Bon, ça va gêner les parents. Mais Vincent, quand même, en tant que prof, vous avez globalement plus de vacances que les autres Français. Donc en fait vous, ça veut dire que vous avez plus de vacances pour passer du temps avec vos enfants. Mais comprenez qu'il y a aussi des gens qui ont très peu de vacances et que et qui ne passent pas beaucoup de temps avec leurs enfants, donc qui essaient d'en profiter un maximum.
10: Oui, on peut voir ça comme ça, mais si c'est une question financière, voilà.
2: Oui, ça je l'entends.
10: Voilà. Après, oui, peut-être. Après.
4: Est-ce qu'il est fou dans ce que dit Vincent? Vincent, ce qui est fou, c'est que c'est à vous de vous adapter à l'absentéisme du dernier jour en faisant des cours différemment pour que les enfants qui sont partis en vacances plus tôt ne soient pas pénalisés.
10: Moi, je dirais qu'il n'y a pas que ça. C'est aussi qu'on sent bien à l'approche des vacances une baisse de motivation. On va dire, les jeunes se mettent déjà un petit peu dans la position de « et bientôt les vacances, on baisse un peu le régime ». Et du coup, c'est plus ça. Mais on fait pas ça parce que certains seront pas là. On fait ça parce que le rythme est un peu moins soutenu et puis c'est plus cool, quoi. Et c'est sympa de faire des choses un peu différentes avec les gamins.
2: Voilà. Évidemment. Merci Vincent en tout cas d'avoir appelé prof en collège à Beaune en Côte d'Or. Merci Vincent. On termine avec des messages et le résultat de notre sondage, Charles.
3: Oui, j'ai par exemple Julien qui nous dit faire rater l'école aux enfants avant les vacances et ensuite venir se plaindre quand les profs sont absents. Mais quelle indignité, comme dirait Nicolas Sarkozy. Voilà ce qu'en pense Julien. J'ai Jen qui nous dit « Je suis très fier de la maman d'Estelle qui a bien raison de la remettre dans le droit chemin. » Voilà, gros succès. Hélène qui nous raconte « Dans l'école de mes enfants, la maîtresse faisait tous les contrôles le samedi matin. Ça obligeait tous les enfants à être là avec les parents, à bien respecter. » Et puis Franck qui nous dit « Mais alors, quand Estelle aura enfin obtenu la semaine en 4 jours, est-ce qu'elle partira dès le mercredi en vacances ?» Du coup,
2: mais en vrai, je vais y réfléchir. Franchement, je vous jure, si j'avais la semaine en 4 jours, je ne ferais jamais ça.
3: Ah, bel engagement.
2: C'est dans un bel engagement, un peu de frais, parce que pour l'instant, on n'y est pas encore. Hein.
3: C'est vrai, une utopie. Voilà. Une utopie. En attendant, on vous a posé la question sur nos réseaux, faire manquer un jour d'école à ses enfants pour partir plus tôt en vacances. Est-ce que vous êtes pour ou contre? Vous êtes contre à 57%.
2: Oh, c'est bien. Très partagé. L'intolérance. Il y a beaucoup de profs qui nous écoutent, manifestement.
3: Oui, c'est ça,
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11: Bonjour à toutes, bonjour à tous, il est 5h55 sur RMC, ravi de vous retrouver, on est ensemble dans le Morning jusqu'à 7h. Bonjour Charlène Villemer.
12: Bonjour Victor Pourchet, bonjour à tous.
11: Ça va bien ce vendredi?
12: Oui, alors un petit peu fatigué quand même ce matin.
11: Ah, mais c'est bientôt le week-end, c'est bientôt le week-end. Et c'est surtout le dernier jour de juillet, gros week-end de chassé-croisé sur les routes. Vous savez, mais on le dit encore une fois, soyez prudents, faites des pauses. Et tiens, profitez-en pour nous appeler au 32-16 ce matin. Les juilletistes, pas trop dur de rentrer. Et les Aoussiens, est-ce que vous partez? Quel est le programme des vacances? Dans le sens des départs, c'est rouge partout en France, c'est même noir dans le sud-ouest. Et tiens, j'en ai parlé avec le rédacteur en chef Arthur Asquin chez nous à RMC, qui me disait, mais ça n'existe plus les juilletistes, les Aoussiens, maintenant on fait plus attention à quand on part. Tiens, venez nous le dire, est-ce que vous êtes fiers d'être juilletiste, fiers d'être Aoussien? Vous envoyez vos messages aussi sur le WhatsApp au 06 12 424 424. On ira dans le sud-ouest encore ce matin sur le front d'un incendie de Gironde toujours stabilisé. Des milliers d'évacués ont même pu regagner leur maison.
13: Le fait de pouvoir réintégrer nos habitations, ça fait beaucoup, beaucoup de bien.
11: Et ça, c'est pour ceux qui ont trouvé leur habitation intacte. Ce n'est évidemment malheureusement pas le cas de tout le monde. C'est ce qu'on entendra dans le choix de la rédaction à 6h15. RMC s'est rendu au Porge, peut-être la ville la plus touchée par les flammes. Alors, quel que soit votre cas, vous avez pu rentrer chez vous. Hier, on vous attend évidemment au 3216 et sur le WhatsApp d'RMC 06 12 424 424. C'est le troisième jour d'antenne ouverte, jusqu'à midi sur RMC. Honnêtement, c'est assez exceptionnel ce qui se passe sur RMC ces deux derniers jours. Vos témoignages, vos émotions souvent, votre élan de solidarité surtout. On est très fiers d'être avec vous. Alors continuons ensemble. Aujourd'hui, le 32-16 est d'ores et déjà ouvert pour tous. Sinistrés, proches de sinistrés ou encore bénévoles. Au programme également, on va parler d'un grand classique de l'été. La grève inopinée de la SNCF. Ça se passe sur les lignes entre Paris et la Normandie. Et déclenchée hier, soit juste avant avant un week-end de départ en vacances par des conducteurs et des contrôleurs qui critiquent les conditions de travail sous la canicule, des dizaines de trains supprimés et des vacanciers qui ont donc appris juste avant leur séjour qu'il était compromis. C'est votre cas, 32-16 pour nous raconter. Plus généralement, que pensez-vous du timing? C'est l'occasion aussi de rediscuter de ce projet de loi qui n'a pas abouti mais qui prévoyait de limiter le droit de grève, notamment pendant les périodes de vacances scolaires. Ça avait été voté en commission à l'Assemblée nationale et depuis, bah, figurez-vous, plus aucune nouvelle. Alors faut-il absolument la faire passer? Le débat est ouvert évidemment avec vous. Autre débat justement, c'est 1500 euros d'amende pour ceux qui ne portent pas de casque sur leurs trottinettes électriques. C'est mis en place désormais dans le département des Hauts-de-Seine. Deux questions à vous poser ce matin. Faut-il élargir cette mesure à toute la France? Faut-il l'élargir aussi au vélo? Parce que le casque, il est obligatoire pour les enfants de moins de 12 ans, mais pas pour les autres. Alors je vous dis souvent, c'est vrai que vous êtes nos yeux sur la route, c'est particulièrement vrai aujourd'hui. Venez nous dire si vous envoyez beaucoup des casques en trottinette électrique, si vous constatez des comportements dangereux. J'attends vos messages sur le WhatsApp RMC au 06 12 424 424. Notez aussi ce rendez-vous, 6h45, notre invité, c'est Juliette Alibera, elle est avocate et membre du collectif de médecins Interop. Elle viendra alerter sur le nouveau programme de Doctolib qui va, à partir de demain, commencer à exploiter vos données de santé à des fin de recherche scientifique, le tout boosté à l'intelligence artificielle. Écoutez bien, si vous ne voulez pas qu'on utilise vos données, que Doctolib utilise vos données, c'est à vous de vous y opposer. Dès maintenant, est-ce que ça vous choque? Là aussi, on en parle ensemble au 32-16. Il y aura aussi notre série de l'été, vous le savez, RMC dans vos villes, 4 mois après les élections municipales, on part à la rencontre des maires. Et ce matin, on ira en Vendée, à Saint-Jean-de-Mont, où chaque été, la population est multipliée par 10, avec toutes les difficultés que cela peut causer. Évidemment, 5h59, dans un instant le journal, mais d'abord la météo, Charlène Villemer et 21 départements en vigilance orange canicule.
7: Et oui, c'est toujours à l'est de la Franche-Comté jusqu'à la Corse. Alors ce matin, on a des orages en Aquitaine avec des averses. Les averses ensuite vont se développer entre le Poitou-Charentes et puis la région Rhône-Alpes. C'est très nuageux partout ailleurs. Seule la région PACA et puis la Corse sont ensoleillées ce matin. Cet après-midi, l'instabilité va s'étendre de l'Auvergne jusqu'au Grand Est avec des grosses rafales de vent allant jusqu'à 80 km/h. Au niveau des températures, ça a un petit peu baissé. Dans le détail, ça continue la canicule dans l'Est avec 34 à Strasbourg, 35 à Mulhouse cet après-midi, 33 pour Marseille et 34 à Bastia.
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11: Bon réveil à tous, il est 6h sur RMC.
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11: À l'heure de retrouver Clara Gabillet pour votre premier journal. Bonjour Clara.
7: Bonjour Victor, bonjour à tous.
11: Et à la une, près de la moitié des évacués de Gironde ont passé la nuit chez eux.
7: 84 000 personnes autorisées à leur tour hier à rentrer chez elles. Un début d'apaisement pour les habitants de Saint-Jean-d'Illac. Reportage dès le début de ce journal. Une première journée optimiste hier selon la préfète. Première journée depuis une semaine. L'incendie est toujours stabilisé. Encore mieux dans les Landes, il est maîtrisé. Et puis en ce week-end de chasse et croisée, du monde sur la route et une grève SNCF qui joue les troubles faits. 67 trains supprimés aujourd'hui en direction de la Normandie.
11: Ils ont donc passé la nuit chez eux après plusieurs jours d'évacuation.
7: En Gironde, 84 000 habitants, ceux de 9 communes autorisées à regagner leur domicile hier après une nouvelle journée relativement rassurante concernant cet incendie qui a ravagé 42 000 hectares en un peu plus d'une semaine. Plus de la moitié des évacués ont pu rentrer chez eux. C'est presque le début du retour à la vie d'avant pour ces habitants rencontrés à Saint-Jean-d'Illac par Pierre Bourgès pour RMC.
15: À peine de retour chez lui, François attrape la cage installée à l'arrière de sa voiture.
16: T'es chez toi là, allez.
15: Il libère son chat avec qui il a évacué le week-end dernier.
16: Ça fait du bien. Là, on n'en pouvait plus. Là. Dès qu'on a vu, on s'est dit on part. On était dans la famille, hein, mais quand c'est pas des prévus, c'est beaucoup plus long le temps.
15: Immense soulagement également chez Sophie. Après 5 jours hors de chez elle, et la pression retombe.
17: Puis là, je repleure parce que c'est la joie de revenir en fait. Là, je vais être contente de faire du ménage pendant une semaine, j'en ai rien à faire. Je vais tout remettre à plat et puis voilà, et puis on va On va essayer de reprendre notre petit train-train.
15: C'était traumatisant, admet celle qui a eu peur de perdre sa maison dans les flammes. À Saint-Jean-d'Illac, la vie tente de reprendre. Elisabeth sort de chez le marchand de journaux. Elle a encore du mal à y croire.
18: Ça fait du bien de rentrer, mais on sait qu'on est sous la sellette, quoi. On sait que ça peut redémarrer à tout moment, quoi.
15: Face à un feu toujours actif, elle a peur d'être à nouveau évacuée.
18: J'ai dormi dans la voiture avec mon chat. Les hôtels n'acceptaient pas les animaux. C'est horrible. Mentalement, c'est hyper dur, quoi.
15: Dans le coffre de sa voiture, un sac avec des affaires au cas où il faudrait encore évacuer.
7: Reportage de Pierre Bourgès, correspondant d'RMC dans la région. L'incendie n'est toujours pas fixé, mais il est stabilisé depuis plusieurs jours. Les autorités commencent vraiment à entrevoir le bout du tunnel. Le ministre de l'Intérieur, Laurent Nunez, se dit résolument optimiste. Même discours chez la préfète de Gironde, Sophie Broca.
19: C'est la première journée un peu optimiste parce qu'on a l'impression qu'on est en train de revenir sur le chemin d'une vie normale et que les choses commencent à s'améliorer nettement. On reste vigilant, le feu se réduit petit à petit et combattu. Après, il faudra beaucoup arroser, beaucoup gratter pour que ça. On n'ait pas de redépart. On aura forcément des redéparts. On n'est pas au bout, mais on sent qu'on est sur un bon chemin, un chemin positif.
7: Et l'optimisme est renforcé ce matin avec un peu de pluie sur le département. Début de retour à la normale sur la route aussi. La 63 est désormais rouverte en direction du Pays Basque. Bison Futé conseille tout de même d'éviter les routes de Gironde. Bonne nouvelle également dans les Landes où l'incendie est maîtrisé. Tous les quartiers vont ouvrir à la circulation, annonce le préfet. Le feu a brûlé en une semaine 3600 hectares.
11: Ouais, les premières bonnes nouvelles annoncées, mais aussi les gros dégâts constatés. Rappel, antenne ouverte jusqu'à midi sur RMC. Vous venez témoigner si vous avez pu rentrer chez vous enfin après avoir été évacué à cause de ces gros incendies dans les Landes et en Gironde. On attend vos appels au 3216 et vos messages sur le WhatsApp RMC au 0612 424 424. Pendant que les pompiers luttent contre les flammes, les enquêtes sur les potentiels incendiaires se poursuivent.
7: 275 personnes interpellées depuis le début de la saison, 31 placées en détention provisoire avec des profils très varié, Pierre Bazin.
20: Oui, depuis le début de l'été, les enquêteurs sont confrontés en garde à vue à des profils variés, des hommes de tous âges, d'abord 21, 27, 49 ans, des adolescents aussi. À Bordeaux, il y a quelques jours, c'est un jeune homme de 15 ans qui était déféré pour un feu de broussailles. Au même moment, au même endroit, un juge ordonnait le placement en détention provisoire d'un brancardier. Ces dernières semaines, tous les milieux sociaux sont représentés chez les incendiaires présumés. À Fontainebleau, un étudiant en droit engagé en politique dans les Pyrénées-Orientales de SDF. Depuis juin, la justice a vu défiler un pompier pyromane, un homme placé sous curatelle, un incendiaire récidiviste ou des suspects bien connus des autorités. Ce que nous confie une source judiciaire habituée à ce genre de dossier, c'est qu'en matière de pyromanie, les auditions des suspects réservent toujours des surprises, qu'il s'agisse du profil des mises en cause ou de leur justification.
7: Pierre Bazin, service police justice d'RMC, le mois de juillet qui entre dans l'histoire. 3 des 15 plus gros incendies recensés dans l'Union européenne depuis 2016 se sont déclarés en quelques jours, donc seulement en Espagne et en France.
11: Il est 6h05 sur RMC et c'est l'information de la nuit, un accord a été trouvé sur le désarmement du Hamas.
7: C'est Donald Trump qui l'a annoncé. Le mouvement islamiste palestinien l'a confirmé il y a quelques heures. Cet accord qui s'inscrit dans la deuxième phase du cessez-le-feu entre le Hamas et Israël. Caroline Renaud, vous êtes en direct avec nous ce matin. Accord qui prévoit le retrait des forces israéliennes de la bande de Gaza en échange donc du désarmement du Hamas.
21: Oui, selon l'accord, seul le Comité national pour l'administration de Gaza pourra détenir, stocker ou contrôler des armes dans l'enclave palestinienne. Toutes celles du Hamas devront donc être remises à cette entité créée par le Conseil de paix de Donald Trump. De son côté, Israël n'interviendra pas dans la question du désarmement. Ses forces devraient se retirer du territoire à mesure que le Hamas rendra ses fusils et ses lance-roquettes. Prochaine étape, discuter des modalités de mise en œuvre et convenir d'un calendrier. Étape qui prendra une quinzaine de jours, précise l'équipe de négociation du Hamas. Puis une force internationale de stabilisation se chargera d'encadrer la transition politique. Elle collaborera directement avec une nouvelle force de police palestinienne pour garantir la sécurité à Gaza.
7: Les précisions de Caroline Renaud pour RMC. 9 personnes sont mortes hier en tentant de rejoindre à la nage depuis le Maroc l'enclave espagnole de Ceuta. Plusieurs centaines ont réussi à entrer illégalement sur le territoire. Hier, plus de 1500 arrivées de migrants. Ces derniers jours, un tel afflux n'était pas arrivé depuis 5 ans. L'armée espagnole est déployée sur place.
11: Un retour en France où Doctolib s'intéresse de très près à nos données de santé.
7: La plateforme de prise de rendez-vous médicaux va utiliser les données de ses 50 millions d'utilisateurs
21: organisateur pour un programme de recherche lié à l'intelligence artificielle. Ça va commencer en août et durer 3 ans, Sonia Gobry.
2: Les ordonnances, radio ou encore analyses de prise de sang pourront être utilisées. Le but, explique Doctolib, c'est de voir comment l'intelligence artificielle peut aider à mieux repérer les risques de maladie, à en anticiper l'évolution. Mais les données de santé sont sensibles. Leur utilisation est interdite, sauf exception. Et c'est sur l'une d'elles que s'appuie Doctolib, la recherche d'intérêt public. Pas de quoi lever toutes les inquiétudes. Alors, la plateforme tente de rassurer. Tout est encadré, sécurisé. Les patients seront sous pseudonyme. Les chercheurs n'auront pas accès à leur identité. Et vous pouvez toujours vous opposer au traitement de vos données médicales, même après le lancement du projet de recherche. Mais c'est à vous de faire les démarches, puisque le consentement est donné par défaut. Pour cela, il suffit de taper sur Google « formulaire d'opposition Doctolib ».
21: Et c'est d'ailleurs ce à quoi appelle la Ligue des droits de l'homme, qui s'inquiète d'un risque de profilage abusif.
11: Et ce n'est pas la seule. Hein. À 6h45 dans le morning, notre invitée, c'est Juliette Alibert. Elle est avocate et membre du collectif de médecins et de chercheurs Interop qui s'oppose à ce programme de Doctolib. On essaiera de mieux comprendre, de rentrer en profondeur sur ce sujet tout à l'heure, donc à 6h45.
21: Dans les Hauts-de-Seine, en région parisienne, le casque est désormais obligatoire si vous circulez en trottinette électrique. Le département emboîte le pas à la Seine-et-Marne et à plusieurs villes en France qui prennent cet arrêté face aux accidents parfois mortels. Casque et équipement réfléchissant obligatoire sous peine d'amende. Mais à Levallois-Perret, le message ne semble pas être passé. Reportage d'Amine Lafchin.
5: Dans les ruelles étriquées du centre de Levallois-Perret, au milieu des scooters, des vélos et des voitures, Prégage sur sa trottinette électrique circule sans casque. Mais ce qu'il ignore, c'est que désormais,
6: c'est 1500 euros d'amende.
22: Ah oui, quand même, ça fait cher. Je suis sorti à côté, mais au final, en 5 minutes, il peut y avoir beaucoup de choses.
6: Ça vous est déjà arrivé, vous de...
22: C'est vraiment quand je suis au niveau des portillons et tout... La peur qu'une voiture arrive brusquement, qu'elle sorte et que je puisse pas la voir ou quoi que ce soit. J'anticipe mal, quoi.
6: Donc peut-être qu'avec un casque...
22: Ça serait mieux, ouais.
5: Des frayeurs et des comportements dangereux que Nathalie, habituée à rouler à vélo, voit régulièrement.
23: À trottinette, ils se font ce qu'on appelle du surf urbain. C'est-à-dire qu'ils sont une petite vitesse, mais ils ne s'arrêtent jamais.
5: Les obliger à s'équiper pour elles, c'est donc du bon sens. Mais pour Augustin, au contraire, croiser à vive allure sur sa trottinette électrique.
24: Je trouve ça inutile et effectivement, je n'achèterais pas le nécessaire. Si les gens voulaient se protéger, ce serait pour leur sécurité. Qui est l'amende, qui n'est pas l'amende. Chacun est libre de sa sécurité, je pense.
5: La préfecture assure ne pas encore sanctionner. Le temps est à la pédagogie, confie-t-elle. Il faut informer les usagers, mais aussi leur laisser le temps de s'équiper.
21: Du monde sur la route aujourd'hui. Cette fois, on parle de voitures. C'est noir dans le sens des départs dans le sud-ouest. Bison Futé appelle donc, je le disais, les automobilistes à éviter de se rendre en Gironde ou de traverser le département. C'est rouge partout ailleurs en France. Aujourd'hui, ce sera noir sur tout le territoire demain pour ce week-end de chasse des croisés. Et ce sera également compliqué sur certaines lignes de la SNCF, celles qui desservent la Normandie. 67 trains supprimés aujourd'hui à cause d'une grève des conducteurs et des contrôleurs, ce qui agace de nombreux voyageurs, Sarah Belien.
25: Olivier, directeur d'école, était censé partir de Deauville en direction de Montpellier cet après-midi, mais mauvaise surprise hier en ouvrant sa boîte mail.
26: Et au dernier moment, on reçoit juste un mail pour nous dire suite à un mouvement social, local et inopiné, votre train est annulé.
25: Sans solution, il se rendra à Paris en covoiturage ou en louant une voiture pour ne pas rater sa correspondance. Être prévenu aussi tard le rend furieux.
26: Ils doivent se dire que de toute façon, c'est que des touristes, donc ils auront un ou deux jours de vacances en moins, mais pas de chance, c'est des gens qui bossent. Tout le monde se fout de notre gueule, il n'y a pas d'autre mot.
25: Colère dirigée vers la SNCF et Sudrail à l'origine du mouvement. En ce week-end de forte affluence, le syndicat veut dénoncer les conditions de travail pendant les périodes de canicule. Julien Trocaz, secrétaire fédéral de Sudrail.
27: La direction de l'entreprise, depuis le 13 juillet, elle a été alertée dans le cadre du droit de grève. Et aujourd'hui, il y a une mobilisation importante, qui plus est dans cette période de juillet-août par les cheminots et les cheminotes, c'est que le ras-le-bol est très important et il va falloir qu'ils se remettent autour de la table.
25: Les usagers impactés peuvent d'ores et déjà échanger leurs billets gratuitement. Ceux dont les trains sont annulés seront remboursés.
21: Et puis l'astronaute Sophie Adnot pourrait devenir la première femme française à réaliser une sortie dans l'espace. Ça pourrait avoir lieu au mois d'août. Ce n'est pas encore officiel, mais on la voit sur une vidéo de la NASA présentée en conférence de presse. Elle pourrait donc effectuer une des 3 sorties de l'ISS. Vous savez qu'elle est à bord de l'ISS.
11: La première française. Je pensais que vous l'aviez fait, Clara Gabillet. Non,
21: ça arrive bientôt.
11: On suivra ça. Merci, Clara. Prochain journal sur RMC à 6h30, évidemment. D'ici là, on part au 32-7. Pour accueillir Hervé. Bonjour Hervé.
0: Bonjour.
11: Commercial dans la Sarthe et surtout motard devant l'éternel. Hervé, avec vous, on parle de cette mesure dans les Hauts-de-Seine, alors dans d'autres départements, mais c'est le cas plus récemment dans les Hauts-de-Seine, et cette amende qui peut aller jusqu'à 1 500 € pour ceux qui ne portent pas de casque sur des trottinettes électriques. Qu'en pensez-vous, Hervé ?
0: Moi, je comprends pas, en fait, pourquoi en vélo, en trottinette ou en roller, le port du casque fait débat. Enfin, c'est une question de sécurité, tout simplement. C'est comme le 18, on souhaite pas avoir des besoins des pompiers, mais le jour où, on est content de les avoir. Le port du casque, moi, j'ai une fille qui est aide-soignante en centre de rééducation.
11: Ouais.
0: Des victimes d'accidents de la voie publique, elle en voit venir. J'ai ma cadette qui est pompier volontaire. Des accidents de trottinette, elle en ramasse. Donc, en fait, voilà. Que ce soit le port du gant, des lumières aussi. Ça aussi, vous voyez, je suis...
11: Et sur la route, vous les constatez, effectivement, est-ce que sur la route, vous envoyez peu ou pas assez des casques ?
0: Ah, tout à fait. Vous voyez, là, aujourd'hui, je suis sur Angers.
11: Ouais.
0: Je viens d'arriver dans le premier magasin que je visite. Il y avait devant moi un vélo, aucune lumière. Aucune lumière, aucun casque.
11: Aucune lumière, le jour n'est même pas encore levé, quoi.
0: Voilà, c'est une question de sécurité, quoi. D'accord. Vous vous souvenez, Karl Lagerfeld, c'est jaune, c'est moche, ça va avec rien, mais ça peut vous sauver
11: la vie. Oui, c'était la campagne de sensibilisation avec Karl Lagerfeld, effectivement.
0: Voilà. Je dirais, c'est exactement ça. C'est exactement ça. Le casque, les gants, le gilet jaune, c'est peut-être moche, mais ça peut vous sauver la vie.
11: Et c'est un appel que vous lancez aussi, Hervé, ce matin, avec ce que vous constatez, trop peu de casques. Alors, sur les trottinettes électriques, mais aussi sur les vélos. On rappelle que pour les vélos, c'est obligatoire, mais pour les enfants de moins de 12 ans, pas pour les autres, et les autres ne le font pas forcément. Merci beaucoup, Hervé, de nous avoir appelé ce matin au 32-16. Vous faites comme Hervé, ça vous fait réagir. Cette amende, jusqu'à 1 500 €. Hein. C'est pas rien, hein, pour ceux qui ne portent pas de casque sur les trottinettes électriques dans les Hauts-de-Seine. À suivre, dans le morning, la solution conso de Charlène Villemer.
21: Eh bien, c'est les vacances. C'est peut-être l'occasion de prendre de nouvelles habitudes, comme d'aller voir un spectacle, un concert, d'aller au théâtre. Je vous dirai comment ne pas payer trop cher.
11: Ah oui, s'il vous plaît. Oui. Merci. Avant cela, il y aura le choix de la rédaction. Nous retournerons au Porge, cette ville aux centaines de maisons, aux dizaines de maisons brûlées par l'incendie de Gironde. Marion Gauthier, notre envoyée spéciale pour RMC, a pu suivre le maire, ses adjoints, les pompiers qui tentent de surmonter chaque jour de nouvelles difficultés. A tout de suite sur RMC.
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11: Bon réveil et bienvenue dans le Morning RMC. Il est 6h16.
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11: Le choix de la rédaction aujourd'hui, c'est une immersion avec le maire du Porge, un peu plus d'une semaine après l'arrivée du feu sur sa commune et l'évacuation de ses administrés. Presque 20% des habitations de la commune ont été ravagées par l'incendie. Et alors que dans certaines communes, les habitants peuvent regagner leur domicile, le Porge reste sinistré. Marion Gauthier s'est rendue à la salle des fêtes. C'est le point de rendez-vous désormais des élus, des pompiers et de tous ceux qui veulent apporter leur aide. C'est là que commence la journée du maire Martial Zaninetti.
12: Ok, d'accord.
13: Commencez avec un café et le téléphone à l'oreille.
12: À tout à l'heure.
13: Vous êtes levé depuis quelle heure?
12: Depuis 5 heures.
13: Ses lunettes sur le bout du nez, son gilet bleu clair floqué mer, Martial Zaninetti enchaîne les points météo et les cellules de crise.
12: Entre information, cette nuit, des gens ont été interpellés qui viennent cambrioler les maisons. Et nous avons également interpellé cette nuit des pyromanes qui continuent à rallumer des feux. Ça me dégoûte.
13: Un conseiller municipal passe. Plus d'une semaine déjà que les flammes ont encerclé le village.
14: Toujours du plus, des choses qui sont arrivées en plus.
13: Il montre une carte scotchée à la fenêtre.
12: Vous voyez, les points rouges sont des munitions, des obus qui étaient enterrés depuis la dernière guerre, qui ont explosé quand le feu est passé dessus.
14: Des problèmes qu'on n'aurait jamais imaginés.
13: Puis le maire sort vers la salle des fêtes, transformée en centre d'accueil et de logistique.
12: Plusieurs fois par jour, on fait le tour pour redonner un petit peu de baume au cœur à l'ensemble des équipes.
15: Bonjour. Oui.
12: Bonjour.
15: Bonjour.
12: C'est l'adjointe à la culture. Maintenant, elle est adjointe à l'alimentation.
15: Au ravitaillement, à l'alimentation, voilà. Ça fait une semaine que je suis là, parce que je ne peux pas aller chez moi.
16: Vous dormez où, du coup ?
12: Chez moi, en partie.
15: Chez moi. Chez des potes, des fois sur des matelas, voilà. Pour moi, c'était très important d'être là et de soutenir tous les administrés.
13: Un énième appel pour des purificateurs d'air.
12: Aujourd'hui, c'est la problématique des intoxications au monoxyde de carbone qui sont le plus prégnants, puisque on ne s'en rend pas compte. On peut avoir des problématiques respiratoires et pulmonaires d'ici 2-3 mois.
13: Puis il croise une adjointe qui s'affaire, les yeux humides.
17: J'ai une séance de psy à 10h, après la réunion, à 10h30. Okay. J'y retourne parce que je craque. Okay. C'est trop dur.
13: Elle se mord les lèvres et s'en va.
12: Ça me peine et ça rajoute de la douleur, mais je ne dois pas m'écrouler.
13: Des gestes de soutien, des mains sur l'épaule, une poignée de main aux pompiers.
12: Sans vous, je n'y arriverai pas.
18: Tous ensemble, c'est ça.
13: Jean-Raymond est venu des Deux-Sèvres.
19: J'ai vu avec la commune, là, ils vont m'héberger la semaine prochaine. Et je reviens en civil pour les aider toute la semaine prochaine. Donc c'est un pompier d'ici qui va m'héberger.
13: Sur vos congés ?
19: Sur mes congés, oui. Bah oui, il faut aider les gens qui ont besoin.
13: Et si certains redoutent le retour des habitants dans les allées noircies, les maisons éventrées.
12: J'espère qu'ils vont pouvoir revenir assez rapidement et qu'on puisse les accueillir. On sera à leur côté. Mais ça va être des épreuves humaines et psychologiques à surmonter.
13: Il faudra un accompagnement psychologique, mais la solidarité s'organise encore, souligne une élue. Des dons de nourriture, de meubles parviennent déjà aux Porges.
11: Le choix de la rédaction signé ce matin. Marion Gauthier, évidemment, ça va un peu mieux. La situation s'améliore doucement. Gironde, la préfète, parle d'un lent retour à la vie normale. Mais RMC ne vous lâche pas. Je vous le rappelle, antenne ouverte jusqu'à midi. Vous êtes sinistré. Est-ce que vous avez pu rentrer chez vous ? Vous êtes aussi bénévole. Comment ça se passe sur le terrain ? Vous n'hésitez pas, vous composez le 3216 et vous envoyez vos messages sur le WhatsApp RMC au 06 12 424. 424. 6h19 sur RMC. Avant de retrouver les solutions conso de Charlène, je vous rappelle les trois grands titres de l'actualité ce matin. Et le ministre de l'Intérieur, Laurent Nunez, qui s'est dit résolument optimiste face à ce feu de Gironde totalement inédit. Les habitants d'au moins 9 communes près de Bordeaux ont pu rentrer chez eux. Ça fait 84 000 personnes qui ont pu retrouver leur maison. Même si l'incendie n'est toujours pas fixé et que deux points restent actifs, il est désormais stabilisé. Au moins 9 migrants sont morts en tentant de rejoindre l'enclave espagnole de Ceuta à la nage. Depuis le Maroc, c'est une simple rumeur prétendant l'ouverture d'un poste frontière qui serait à l'origine de ce mouvement de personnes. Et puis chassez croisés des vacances sur les routes. Dans le sens des départs, c'est rouge partout en France et même noir dans le sud-ouest. C'est ce week-end qu'a choisi le syndicat Sudrail pour se mettre en grève, provoquant des dizaines d'annulations de trains rien qu'aujourd'hui entre Paris et la Normandie. Il est 6h20.
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11: Tous les matins, des bons plans, des astuces conso avec Charlène Villemer. Charlène, aujourd'hui, on achète des places de spectacle pas trop chères.
29: C'est cela, oui.
30: Ah si, je vous assure. D'abord, vous avez plusieurs sites qui proposent des réductions toute l'année. Billets réduits, Ticketac, théâtreonline.com ou encore weclap.fr. Des spectacles, des concerts, du stand-up partout en France. Si vous ne voulez vraiment rien dépenser, le site routedesfestivals.com aussi répertorie tous les événements gratuits. Il y en a actuellement plus de 200 dans toute la France.
11: Ouais, ça peut être pas mal. Mmh. Alors, si j'ai pas de programme, je me balade, je tombe sur un spectacle qui me plaît, les offres de dernière minute, ça existe ?
30: Eh oui, c'est un petit peu comme un déstockage en fait. Dans le sud-est, par exemple, le site Kiosque Sud propose des offres de toute dernière minute dans les Bouches-du-Rhône, dans le Var ou encore dans le Vaucluse. Autre bon plan, l'application Ticketnunc avec des places de dernière minute à prix réduit. Là aussi, dans plusieurs grandes villes comme Paris, Bordeaux, Lyon, Lille, Nantes ou Toulouse, selon les spectacles disponibles, à Lyon. Plusieurs théâtres proposent des offres de dernière minute. 10 euros la place, hein, 30 minutes avant la représentation. Parfois, à certaines conditions, par exemple avoir moins de 30 ans ou plus de 65 ans, être étudiant. À Paris, vous trouvez des places à moitié prix au kiosque théâtre pour des spectacles le jour même. Très bien placé, hein, des places en première catégorie. Des concerts, des pièces de théâtre, là aussi pour tous les goûts. Vous le trouverez place de la Madeleine dans le 8e arrondissement, celui-ci. L'opération Paris aux premières, lancée par les théâtres et producteurs associés. Là, c'est des billets à moitié prix lors des premières représentations. En fait, vous êtes les premiers à découvrir le spectacle et vous payez donc moins cher.
11: Pas mal.
30: Et ça, c'est un bon plan pour la rentrée. Que diriez-vous d'aller voir la Comédie Française ?
11: Ah, génial.
30: Là où les plus grands acteurs se sont formés. Pierre Niney, Laurent Lafitte. Une heure avant chaque représentation, plus d'une soixantaine de places sont vendues à seulement 5 euros, Victor, au lieu de plusieurs dizaines d'euros. Et enfin, vos ados, vos étudiants, pour eux, c'est parfois gratuit certains soirs de la semaine.
11: Ouais, il faut quand même arriver tôt pour être dans les premiers à pouvoir prendre les soixantaine de places. Et puis, il y a les sites de revente.
30: Exactement, parce que les empêchements de dernière minute, eh bien, ça arrive. Ça m'est déjà arrivé, d'ailleurs, pour un spectacle. Alors, plutôt que de perdre son billet, on peut le revendre à un tarif avantageux. Vous pouvez les acheter chez Ticket Swaps. Relax, tickets ou encore passe ton billet.
11: Bah oui, voilà. Mais aussi, passe ton billet, c'est plus simple à dire que relax tickets.
30: Exactement.
11: Franchement, ils auraient pu faire un effort. Plein d'astuces dans cette solution conso, Charlène Villemer, solution conso que vous pouvez réécouter en podcast sur rmc.fr et sur l'appli RMC. Allez, dans un instant, on va rire avec le meilleur d'Arnaud Demanche et puis je vous attends, vous, au 32-16. Tiens, en ce début de week-end de chassé croisé sur les routes. Où est-ce que vous allez en vacances? D'où est-ce que vous revenez? À tout de suite sur RMC.
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9: Il est 6h25 sur RMC. Bon réveil à l'écoute du Morning RMC. Restez bien les mains sur le volant, vous allez beaucoup rire. C'est le meilleur d'Arnaud Demanche.
10: Alors l'AS Monaco a signé donc le latéral portugais Nazinho.
11: Nazinho, eh oui, Nazinho.
10: C'est vrai que c'est-à-dire que ça se prononce, voilà,
11: ça se prononce avec l'accent
10: ça
11: chantant. Nazinho, c'est pas un pseudo
10: un
11: comme
10: programme.
11: Ronaldinho, hein, c'est son vrai nom.
10: Ouais.
11: Heureusement, il a pas choisi. C'est son vrai nom. L'AS Monaco, je sais pas ce qu'ils ont ces dernières années. Il y a 2 ans, ils avaient signé Adolf Hütter comme entraîneur. Après, ils avaient engagé Willem Goebbels. Et cette année, c'est Nazinho.
10: Oui.
11: Ça va devenir la SS Monaco. Dans 6 mois, on a une équipe au top. Et allez, le coup d'envoi qui est donné là. Avec Nazinho qui s'appuie sur Mussolina, qui dévie vers Auschwitz en première intention. En deuxième, Colabi. Troisième, Reich. Et Maxence Lacroix, là, avec son compère Pierre Gamet. Charnière solide, hein, Lacroix Gamet. Et but ! But de Bolorinho ! Vicente Bolorinho qui ouvre le score sur cette passe de Vladimir Senius. Bref, c'est l'occasion de rejouer un jeu auquel on a déjà joué l'année dernière. Ce footballeur existe-t-il ou pas ? Je vous donne des noms de 2 footballeurs. Vous me dites lequel est le vrai. C'est que des nouveaux noms par rapport à l'an dernier. Attention, top ! Lequel est le vrai entre eux ? Igor Lolo et Boris Cucu.
12: Boris Cucu.
11: Non, c'est Lolo. Igor Lolo, c'est vrai. David Lambada ou Jonathan Bamba.
10: Bamba.
11: Romano Mussolini ou Heinrich Hitler.
10: Oh non.
11: Eh oui, il y en a un des deux qui est vrai. Non, c'est Mussolini qui est vrai. Et qui est descendant direct d'eux, d'ailleurs. Iago Pikachu ou Thiago Bulbizar.
12: Bulbizar.
11: Non, Thiago, Iago Pikachu.
13: Mais non.
11: Si, si, si, au Brésil. Kevin Lasagna, Brandon Carbonara.
12: Lasagna.
11: Nicolas Sachi, Teji Savachier. Attention,
13: c'est là où
12: le
13: premier.
11: Ah, c'est Nicolas Sachi, ouais. Anthony Sminou ou Nikos Abrikos.
12: Abrikos.
11: Non, c'est Anthony Sminou.
12: Allez.
11: Et enfin, last but not least, Oussama Bin Laden ou non. Norman Lelandais.
12: Norman Lelandais.
11: Non, c'est Oussama Bin Laden. Un vrai joueur.
9: Le meilleur d'Arnaud Demanche qu'on retrouvera à 8h20 dans Apolline Matin et quand vous le souhaitez, à n'importe quel moment sur rmc.fr et sur l'appli RMC. Il est 6h28. Et c'est aujourd'hui que sort le nouvel album d'Ariana Grande. Ça s'appelle Pétale. Voici l'extrait qui a donné le nom à son album. Extrait qui sort donc officiellement aujourd'hui. Mais certains chansons, on peut l'écouter en avant-première lors des concerts à Montréal cette semaine. La chanteuse a posté la vidéo sur ses réseaux sociaux. Le premier single, Hate That I Made You Love Me, lui est sorti fin mai, classé 3e du top Spotify monde et premier du Billboard Hot 100 de juin aux États-Unis. maintenant 3 ans, Ariana Grande sort donc son 8e album et depuis ses 15 ans, on peut dire qu'elle n'a pas chômé. Broadway, des tournées mondiales, égérie de marques de cosmétiques et même actrice. Vous l'avez peut-être vu dans la comédie musicale Wicked. It's all about Oh, Wicked, ça dépend de votre niveau d'anglais. Évidemment, Ariana Grande, elle sera de retour au cinéma avant Noël dans une autre comédie. Mon beau-père, ma belle-fille et moi. C'est beaucoup plus simple à dire. Et ce sera aux côtés de Robert De Niro et de Ben Stiller. 6h29 sur RMC. Dans un instant, le journal. Mais d'abord, la météo, Charlène Villemer. On fait encore attention à la canicule.
0: Oui, 21 départements de l'Est sont encore en vigilance orange aujourd'hui. On a des orages ce matin en Aquitaine, les averses se développent ensuite entre le Poitou-Charentes et puis la région Rhône-Alpes. C'est très nuageux partout ailleurs, sauf sur la région PACA et puis la Corse, hein, qui sont bien ensoleillés ce matin. Alors cet après-midi, l'instabilité va s'étendre de l'Auvergne au Grand Est avec de la grêle possible et puis des fortes rafales de vent jusqu'à 80 km/h, du vent aussi à l'ouest. Ça va souffler près de la Manche et puis sur la Rochelle et sur les Pyrénées. Partout ailleurs, le ciel va rester nuageux toute la journée. Ce sera particulièrement couvert au Pays Basque et dans le Nord-Pas-de-Calais. Les températures, elles baissent et puis l'humidité augmente. On aura 33 degrés cet après-midi à Nîmes, 34 du côté de Bastia pardon, et 34 à Ajaccio.
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9: L'heure de retrouver Clément Gouitz pour le journal. Bonjour Clément.
14: Bonjour Victor, bonjour à tous. L'accalmie se confirme en Gironde. L'incendie est stabilisé depuis 4 jours et la météo est plus favorable. Mais la menace des reprises de feu reste bien présente. Pompiers et habitants toujours mobilisés. La promesse de stabilité du gouvernement passe à la trappe. 20 millions de Français vont payer plus cher dès demain leur électricité. 26 euros de plus par an. Et le Stade de France va-t-il faire le plein pour la première de Zidane à la tête des Bleus? Réponse cet après-midi avec l'ouverture de la billetterie.
9: La situation s'améliore sur le front de l'incendie en Gironde.
14: Le pire est derrière nous, ce sont les mots optimistes hier du ministre de l'Intérieur Laurent Nunes. L'incendie, qui n'est toujours pas fixé, ne gagne plus de terrain depuis 4 jours. Et 84 000 évacués ont pu retrouver hier leur domicile près de Bordeaux. Mais le combat contre l'incendie est loin d'être terminé. Célestin Bougère, certains d'entre eux veillent jour et nuit pour éviter des reprises de feu.
15: À 30 mètres de sa maison, Thierry a déployé un simple tuyau.
16: Un tuyau d'arrosage, un petit tuyau.
15: De la fumée s'échappe encore du sol au contact de l'eau. Le bois tout autour est noir, complètement calciné. Un masque sur le visage, Thierry tente d'éteindre les points chauds encore nombreux.
16: Les pompiers sont passés, mais je refroidis encore parce que ça continue. Hein. Le combat avec cette terre-là, c'est sans fin parce que le feu est dessous en fait. On le voit pas là. Et il peut très bien se rallumer un peu plus loin.
15: Avec une quinzaine de personnes, il se relaie pour surveiller le secteur même la nuit.
16: On tourne et on se relève toutes les 1h30. On commence à 11h le soir et jusqu'à 8h le matin.
15: À ses côtés, Maxime, lui, ne vit pas au Porge, mais il a posé des congés pour aider des amis qui habitent ici.
17: On appelle les pompiers quand il y a un gros départ qu'on n'arrive pas à gérer. Quand ils sont pas là, on fait des pare-feux pour protéger les habitations, les lotissements.
15: Cette fois-là, les pompiers aident le groupe à noyer la zone. Les amis s'accordent une petite pause à la salle des fêtes du village. Sur le chemin, Maxime craque en voyant sa région méconnaissable.
17: On la verra pas comme on l'a connue, quoi. Ça nous prend au trip, quoi. On peut pas le cacher. Je pense que vous demandez à tous les gens qui sont là, ils vous diront la même chose.
15: Le groupe de bénévoles s'attend à lutter pendant des semaines, voire des mois, avant d'éteindre complètement ce feu.
14: 22 procédures ouvertes pour des faits de vol par effraction dans des zones évacuées en Gironde. 275 interpellations ont été réalisées partout en France. Chiffre du ministre de l'Intérieur, Laurent Nunes, qui rappelle que 70% des incendies sont criminels.
9: Et RMC est toujours à vos côtés si vous êtes sinistré de ces incendies, si vous avez pu rentrer chez vous hier, si vous êtes bénévole sur le terrain ou élu qui essaye sans cesse de chercher des solutions face à toutes les difficultés qui se dressent devant vous. Standard ouvert.

0: hein.
1: Et là, il est tranquille, tu vois. Les pattes sont bien cramées, en fait. Hein.
2: Là, il souffre pas.
1: Je pense qu'il souffre quand il se lève. On va dire que celui-là, il est en sursis, malheureusement.
3: Tu pars avec qui? Avec elle, c'est bon?
2: Oui.
3: C'est un peu le bouillonnement, on va dire. Il y a beaucoup de bénévoles qui viennent nous aider.
1: Cette bénévole, elle nous vient quand même.
2: De Calais. Donc j'ai fait la route toute la nuit pour les protéger, pour les soigner, pour leur vivre en aide. Là, le feu a enlevé leur maison et c'est tellement triste.
4: Le téléphone, encore, et à la cohésion succède la stupeur.
3: Ils m'ont envoyé un message avec la photo, donc la chevrette, elle est décédée. Donc.
5: C'est la bête que vous deviez peut-être recevoir.
3: C'est le petit chevreuil qu'on a été avisé par les pompiers. Mais voilà, on ne va pas s'arrêter à ça, parce qu'il y en aura encore plein d'autres de moins.
4: Et hein. L'impuissance.
3: Voilà, malheureusement.
6: L'incendie dans l'Élan, lui, est maîtrisé. Plus de 3600 hectares brûlés. Les quartiers évacués vont pouvoir ouvrir. La circulation va également être rétablie, annonce la préfecture qui appelle à la vigilance.
7: RMC, il est 6h34. Du monde sur les routes pour le premier grand chassé croisé de l'été.
6: Ce sera rouge aujourd'hui dans le sens des départs sur une grande partie du pays. Noir sur le quart sud-ouest. Demain, noir sur toute la France. Et c'est dans ce contexte que Vinci Autoroutes publie une étude sur les comportements des automobilistes. Justement, Constance Bostoy, de nombreux fumeurs avouent jeter leur mégot par la fenêtre de leur voiture.
8: Sur l'aire d'autoroute de Saint-Arnoult, au sud de Paris, une mère de famille écrase sa cigarette sur le trottoir sous les yeux de Mélick et Thierry, garés quelques mètres plus loin.
9: Je trouve que les gens sont un peu mal éduqués comme ça, enfin, ça se fait pas quoi. Ça flambe un peu partout à cause des mégots et tout.
10: C'est dur d'inculquer ça aux gens. C'est une question, je pense, d'éducation de base.
8: Selon une étude de Vinci Autoroute, 17% des fumeurs reconnaissent jeter leur mégot par la fenêtre de leur voiture. C'était le cas de Thierry il y a encore quelques années.
11: Mais probablement arrivé de jeter des mégots. On parle de ça il y a 30 ans, donc forcément la sensibilisation, elle était bien moindre qu'aujourd'hui, on en parlait beaucoup moins.
8: Malgré la prévention sur les risques d'incendie et malgré l'impact écologique catastrophique des mégots de cigarettes, Frédéric Patrouilleur pour Vinci Autoroute depuis 3 ans n'a constaté aucune évolution des comportements.
12: Là on est au bord d'une forêt, si vous regardez le bord du trottoir, il y a des mégots partout. Là on va avoir tout nettoyé et le lendemain il y a tout à refaire. C'est sans fin.
8: Jeter son mégot par terre est aujourd'hui puni par une amende de 135 €. Évidemment, si ce geste est à l'origine d'un incendie, la sanction monte jusqu'à 10 ans de prison et 150 000 € d'amende.
7: Ouais, la lutte sans fin contre ces jets de mégots qui peuvent provoquer évidemment des incendies dramatiques. Ça vous fait réagir évidemment. Vous composez le 32-16 et vous venez en parler avec nous. 6h36 sur RMC, la promesse non tenue du gouvernement.
6: 20 millions de foyers vont payer plus cher l'électricité à partir de demain. Hausse de 2,5%. Cela représente 26 € en moyenne par an. Une hausse liée au transport de l'énergie. Pourtant, Vincent Chevalier, le gouvernement avait promis la stabilité.
13: Oui, fin 2025, le ministre de l'Industrie prédisait une stabilité des factures pendant 2 ans. Quelques mois plus tard, l'annonce est déjà caduque. Une hausse de 2,5% proposée par la CRE, la Commission de Régulation de l'Énergie, est censée financer l'entretien et le développement du réseau de distribution. Le gouvernement avait pourtant la main sur cette variable, d'après Thierry Brosse, professeur spécialiste des questions énergétiques.
14: On peut dire qu'on veut une rémunération beaucoup plus basse du transporteur. On sait tous que dans un monopole, vous avez toujours du gras. Ni vous ni moi ne sommes en capacité de dire le coût du réseau est trop cher. Par contre, la CRE devrait le faire. Or, elle ne le fait jamais. La CRE prend les demandes des transporteurs de gaz et d'électricité et les envoie aux factures des Français. Donc là, il y a quand même un problème de méthodologie.
13: Une hausse estimée à 26 € par an pour un ménage de 4 personnes.
6: Parmi les autres nouveautés, à partir du 1er août, le taux du livret A passe à 1,7% contre 1,5% actuellement. Et l'aide aux grands rouleurs est prolongée jusqu'au 31 août, une indemnité de 100 €. L'Espagne, confrontée à l'arrivée massive de migrants, des images impressionnantes où l'on voit plusieurs centaines de personnes entrer illégalement dans l'enclave espagnole de Ceuta depuis le nord du Maroc. 9 d'entre eux ont perdu la vie. Le président de cette ville autonome a demandé au gouvernement de déclarer l'état d'urgence nationale. Une avancée dans la deuxième phase du plan de paix à Gaza. Un accord a été conclu sur le désarmement complet du Hamas, annonce le président Donald Trump, qui affirme qu'Israël quitterait la bande de Gaza une fois le Hamas désarmé. Des responsables du mouvement palestinien comptent sur les médiateurs et le conseil de paix pour obliger Israël à respecter les termes de l'accord.
7: 6h38 sur RMC, cette question, y aura-t-il un effet Zinedine Zidane?
6: Réponse en début d'après-midi avec l'ouverture de la billetterie pour ses 2 premiers matchs à la tête des Bleus au Stade de France. L'Italie le 2 octobre, la Belgique 3 jours plus tard. Et visiblement, Léo Piedaniel, les supporters sont déjà dans les starting blocks.
15: Thibaut est un fervent supporter de l'équipe de France de football. La première de Zidane en France, il veut la vivre. Et pour ça, tous les moyens sont bons.
16: Je mets surtout en place d'abord le...

0: Le réseau avec mes amis, on est deux ou trois pour essayer d'avoir des places. Je vais essayer de me connecter, on va dire, 30 minutes avant.
1: Le match auquel il aimerait assister, c'est celui contre l'Italie, tout comme Geoffrey.
2: Le lieu à être le 2 octobre, c'est au Stade de France. C'est le match à ne pas louper. On pourra en parler pendant des heures de cette confrontation France-Italie avec en plus Zidane.
1: Lui a déjà obtenu son sésame depuis la semaine dernière, car il est membre des Bleus et Fier, club de supporters affilié à la FFF. Son président, Jean-Baptiste Montarnier, a pu partager le lien de la billetterie en avance et a constaté un engouement inédit pour l'équipe de France parmi sa centaine d'adhérents.
3: J'avais une cinquantaine de places allouées par la FFF qui sont parties très très vite. J'ai eu à peu près x3, x4 par rapport aux demandes classiques et je pense qu'il restera pas beaucoup de billets pour le grand public.
1: Et si vous voulez quand même tenter votre chance, sachez que la billetterie en ligne ouvre à 14h.
4: Et le quintet qui se déroule sur l'hippodrome de Cabourg à 20h15.
5: Le pronostic de Mathieu Zaccanini, son favori, le 3, Joker d'Amaro, son outsider, le 14, Iggy Pop d'Airfray.
4: Merci Clément Gouid, prochain journal sur RMC, ce sera à 7h pour le début d'Apolline Matin. Il est 6h39.
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4: Tout l'été, des reportages près de chez vous, 4 mois après les élections municipales. On vous emmène ce matin en Vendée, à Saint-Jean-de-Mont, le maire d'hiver droite, Jean-Marc Béret. Béran vient d'être élu et il s'apprête à vivre sa toute première saison à la tête de la station balnéaire de la côte atlantique. Vous allez l'entendre, les défis sont nombreux dans cette ville dont la population est multipliée par 10 l'été. Le reportage de notre correspondant dans l'Ouest, Martin Lange.
8: Sur la jetée face à la mer, difficile de trouver des locaux.
9: Bonjour, vous arrivez d'où ?
10: De 95, région parisienne.
11: De Sèvres, de Niort.
12: On arrive de Bretagne.
13: De Bormes-les-Mimosas, dans le Var. Plus de 1000 km.
14: From Germany.
15: Dortmund. Des touristes venus des quatre coins de la France et de l'Europe et même parfois des Outre-mer.
16: Vous arrivez d'où comme ça ?
17: On arrive de la Martinique.
16: Et alors, verdict ?
17: Verdict,
11: très calme,
17: adorable, les gens adorables. Donc on va en venir.
15: Comme chaque été, ils sont des milliers à affluer une fois les beaux jours venus. Jean-Marc Béran, le maire de Saint-Jean-de-Mont.
13: L'hiver, c'est 10 500 habitants. L'été, c'est x10, entre 80 et 130 000 habitants.
15: Élu pour la première fois en mars dernier, l'édile vit à 69 ans sa toute première saison à la tête de la ville.
13: 7 jours sur 7, H24 aussi. Effectivement, quelquefois, on est dérangé la nuit. Les sorties de matinales, de boîtes de nuit. C'est pas de tout repos, mais c'est des problèmes du quotidien qu'il faut résoudre au fur et à mesure.
15: Comme la gestion des près de 300 commerçants de proximité.
18: Vous allez bien ?
11: Oui, très bien, et vous ?
18: Alors, comment se passe la saison ?
15: Et de leur doléance.
11: Mais savoir, c'était possible d'allonger la terrasse d'un petit mètre pour que je puisse accueillir plus de clients l'été. C'est vrai que c'est pas évident.
13: Certainement que la place qu'il y a, ça doit être possible. Je m'en occupe. Puis dans les jours qui viennent, je vais vous envoyer quelqu'un.
15: Autre problème soulevé par Émilie, la restauratrice, le manque de logements pour les saisonniers qu'elle emploie.
13: On a fait faire une étude où il manque environ certainement 200 logements pour les saisonniers.
15: La mairie a déjà lancé la construction d'une résidence d'une quarantaine de places pour l'été prochain. Mais administrer une station balnéaire, c'est aussi gérer des situations de crise comme un incendie qui se déclare dans un camping début juillet.
13: C'est le seul stress que l'on peut avoir. Après, si on ne voulait pas avoir de stress, il ne fallait pas se présenter aux élections.
15: D'ailleurs, pour assurer la sécurité de la quarantaine de campings ainsi que des 8 km de plage, la ville s'appuie sur de nombreux renforts, parmi eux 28 sauveteurs comme Lenny.
19: Salut Lenny, tu vas bien ?
20: Ça va ?
19: Très bien.
20: Ça s'est bien passé ce matin ?
19: Ouais, super.
20: Et la température de l'eau, elle est combien ?
19: Ce matin, on l'a prise à 18,5 et là, elle est un peu plus, elle est à 20 degrés.
15: François Pouvreau est responsable du domaine public et maritime à la mairie de Saint-Jean-de-Mont. C'est lui qui coordonne l'arrivée de ses recrues.
21: Tout est démultiplié, que ce soit au niveau de la circulation, que ce soit au niveau des bruits de voisinage. Toute la partie service technique, tous les services de la ville, sont environ 125 personnes qui viennent renforcer. On a au niveau de la police municipale une dizaine de renforts. La gendarmerie, c'est 25 renforts. Les pompiers, c'est une quinzaine de renforts.
20: Quand est-ce qu'on peut se dire c'est une saison réussie ?
21: On commence à décompresser, on dit c'est une bonne saison lorsqu'on arrive à fin août.
15: Et donc pas de vacances cet été, ni pour les employés, ni pour le maire.
13: On ne prend pas de vacances cet été, on est obligé d'être présent avec plus de 100 000 personnes sur les côtes. On ne sait jamais ce qui peut arriver, donc je ne vois pas déléguer ça tous les jours à mes adjoints.
15: Les congés attendront donc le printemps pour les deals qui prévoient un voyage aux États-Unis.
4: RMC dans vos villes, reportage signé ce matin. Martin Lange et cette série de l'été, vous la retrouvez sur rmc.fr et sur l'application RMC. On part au 32-16 à 6h43 sur RMC pour retrouver Quentin. Bonjour Quentin.
22: Oui, bonjour Victor.
4: De Seine-et-Marne, ceci dit, vous êtes chauffeur poids lourd, vous êtes peut-être au boulot ce matin.
22: Oui, exactement.
4: Alors, on va parler avec vous. En plus, ça tombe bien en tant que professionnel de la route. On parle de ces casques. Je rappelle le contexte. Dans les Hauts-de-Seine, donc pas très loin de chez vous, dans les Hauts-de-Seine, une nouvelle mesure a été mise en place. Une amende de jusqu'à 1 500 € peut être infligée désormais à ceux qui font de la trottinette électrique sans casque. Évidemment, on élargit, nous, le débat ce matin sur RMC au vélo, parce que je rappelle que le casque est obligatoire jusqu'à 12 ans. Et après, on fait un petit peu ce qu'on veut. Qu'est-ce que vous en pensez, Quentin ?
22: Eh ben, moi, je dirais plus d'aller jusqu'à 18 ans déjà.
4: Ouais.
22: Parce que, étant mineur, on est sous la responsabilité déjà des parents. Donc, j'irai jusqu'à 18 ans. Au-delà de 18 ans, j'estime que chacun, du coup, est responsable. Chacun fait comme il veut. Moi, j'ai pas de trottinette, mais demain, je suis en trottinette sur le trottoir et il y a une voiture qui sort de son garage et qui me renverse, que j'ai le casque ou non, l'accident, il arrive quand même. C'est pas une histoire de casque. Et après, du moment qu'on met pas en danger les autres, pour moi, chacun fait comme il veut.
4: Alors effectivement, vous ne mettez pas forcément en danger les autres. Quentin, ceci dit, vous nous dites l'accident arrivera de toute façon, qu'il y ait casque ou pas. Mais en même temps, pour un conducteur de voiture, entre un conducteur de vélo ou trottinette qui tombe au sol, qui se cogne la tête et qui a un casque et qui s'en sort avec pas grand-chose, ou un conducteur de trottinette ou de vélo qui n'a pas de casque...
22: Oui, le conducteur sera moins impacté.
4: Et oui, mais c'est ça. Après, il y a des conséquences aussi pour le conducteur qui a renversé, plus ou moins grave en fonction de l'état.
22: C'est sûr. Le conducteur aura plus de problèmes, du coup, s'il y a quelque chose à la tête et que eux, effectivement, là, je suis d'accord avec vous. Mais par exemple, pour l'alcool, bon, là, on met en danger tout le monde quand on est alcoolisé au volant. Pour le casque, c'est autre chose. C'est vraiment notre sécurité à nous.
4: Ouais,
22: donc, c'est vrai qu'il faut un casque, hein, c'est sûr, en faisant du vélo, de la trottinette. C'est mieux d'avoir un casque.
4: Vous êtes souvent sur la route, Quentin, chauffeur poids lourd. Est-ce que, effectivement, vous l'avez vu, alors déjà ce phénomène des trottinettes électriques, est-ce qu'on porte effectivement très très peu le casque en trottinette électrique ? Qu'est-ce que vous constatez, vous ?
22: Il y a, franchement, c'est 50-50. Beaucoup ont le casque, d'autres ne l'ont pas. Je vois pas plus de l'un ou de l'autre.
4: Eh bien, merci beaucoup, en tout cas, Quentin, de nous avoir appelé ce matin.
22: Et on
4: entend
22: merci
4: ce matin votre demande. C'est-à-dire, casque obligatoire, on va au moins jusqu'à 18 ans pour les vélos. On rappelle que pour l'instant, c'est obligatoire seulement jusqu'à 12 ans. Vous faites comme Quentin, cette amende de... pour les non-porteurs de casque en trottinette électrique en vigueur hein, dans les Hauts-de-Seine et ainsi que dans quelques autres départements. Ça vous fait réagir, vous composez le 3216 et vous envoyez vos messages sur le WhatsApp au 06 12 424 424. À suivre dans le morning, vos antécédents médicaux, les médicaments que vous prenez, votre état de santé, les diagnostics, les ordonnances, tout ça sur Doctolib, eh bien l'entreprise va bientôt les utiliser dès demain grâce à l'intelligence artificielle et pour faire des recherches scientifiques, à moins que vous ne vous y opposiez, que vous fassiez la démarche vous-même. Mais qu'il fait vraiment au cœur de l'été ? On en parle avec vous au 32-16 et avec notre invitée qui s'oppose à ce programme, c'est Juliette Alibert. Elle est avocate et membre du collectif de médecins et de chercheurs Interop. À tout de suite sur RMC.
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4: Il est 6h48 sur RMC. 50 millions d'utilisateurs et dès demain, Doctolib, la plateforme de prise de rendez-vous médicaux, va pouvoir utiliser une grande partie de ses données de santé. Son objectif, les fournir à une intelligence artificielle dans le cadre de recherches scientifiques. Levée de bouclier, notamment de la Ligue des droits de l'homme, mais aussi de certains collectifs de médecins. Bonjour Juliette Alibert.
2: Bonjour.
4: Vous êtes avocate, membre du collectif de médecins et de chercheurs Interop. Vous allez nous dire pourquoi ce programme, dans un instant, vous inquiète. Mais d'abord, on va essayer d'être très pédagogique pour bien comprendre. D'abord, quelles données sont concernées par ce programme ?
2: Il s'agit en fin de compte de l'ensemble des données qui sont traitées chez Doctolib. Donc pas seulement les rendez-vous, mais les données de santé, c'est-à-dire toutes les comptes rendus médicaux, les bilans, enfin tout ce qui est sur le logiciel métier du médecin. Parce qu'aujourd'hui, les médecins utilisent Doctolib comme un logiciel médical quand ils reçoivent leurs patients.
4: Et toutes ces données-là vont être utilisées, nous dit Doctolib, pour des recherches scientifiques. J'aimerais encore une fois qu'on soit le plus clair possible. Est-ce qu'on peut s'y opposer ?
2: Oui, on peut s'y opposer. C'est l'objet du mail que ceux qui utilisent Doctolib ont reçu cet été, si vous avez pu le trouver dans votre boîte mail. Vous pouvez vous y opposer et vous avez jusque le mois d'août. Alors, ce n'est pas vraiment précisé, mais vous pouvez encore le faire.
4: Et si on rate, parce qu'effectivement, on est en pleine vacances, on n'a pas forcément vu passer le mail, on ne s'est pas opposé, le programme démarre en utilisant nos données. Est-ce qu'on peut, pendant que ce programme est actif, ça va durer plusieurs années, dire stop, n'utilisez plus les données que vous avez de moi en votre possession, ou alors c'est trop tard ?
2: Alors ça, c'est une information qu'on n'a pas. C'est complètement flou, donc je ne suis pas en mesure aujourd'hui de l'affirmer non, je ne sais pas.
4: Oui, mais c'est quand même étrange, Juliette Alibert, que sur un point aussi crucial de ce programme, à savoir est-ce qu'on peut, nous, après cette date-là, s'opposer, c'est une certaine opacité, le fait qu'on ne sache pas ça, ça vous inquiète ça, vous aussi, avec votre collectif ?
2: Oui, c'est ça, c'est qu'il y a un véritable manque de transparence pour que les individus aujourd'hui puissent donner un point de vue éclairé et un consentement réel pour décider si oui ou non ils souhaitent retirer leurs données de ce programme de recherche. En fait, il y a trois points à mon sens qui sont problématiques. Le premier point, c'est qu'on ne sait pas véritablement la finalité de cette recherche. On nous parle d'IA, de recherche, mais en fait, est-ce que c'est pas pour améliorer les produits de Doctolib et faire en fait une forme de commercialisation, mais d'amélioration des produits, donc c'est pas tout à fait forcément de l'intérêt public. Deuxième problème, c'est l'ensemble des données qui sont traitées, elles sont gigantesques, c'est ce que je disais tout à l'heure, puisqu'aujourd'hui c'est un véritable logiciel métier pour les médecins, et donc les patients pensent qu'il n'y a que les données de rendez-vous, mais c'est pas le cas. Et troisième point, c'est qu'effectivement, étant donné qu'on n'a pas suffisamment d'informations, demander aux personnes de refuser, enfin leur laisser le délai uniquement pendant la période estivale, bah nous, ça nous pose question. Et surtout que, en fait, et ça c'est un point déterminant, les médecins, a priori d'après nos investigations, la case qui permettrait la réutilisation des données serait également activée automatiquement sur les comptes des médecins, en tout cas sur certains comptes de médecins, c'est ce que nous on a vérifié en faisant des investigations.
4: Ça veut dire que les médecins qui sont en vacances
2: ne sont pas informés, qui peuvent eux aussi bloquer ça. En fait,
4: et certains si médecins qui sont peut-être en vacances et ils en ont totalement le droit et qui n'ont pas forcément accès à tout ça et qui n'ont pas eu le regard là-dessus. On nous dit du côté de Doctolib, Juliette Alibert, que tout ça, alors ne va pas être anonymisé, mais pseudonymisé, c'est-à-dire que ils estiment que on ne pourra pas remonter jusqu'à la véritable identité du patient. Ça vous paraît possible, crédible ou finalement pas si solide que ça ?
2: Alors, quand on est dans le cadre du projet de recherche, ce sera pseudonymisé, donc effectivement, ce sera compliqué de remonter sur la véritable identité du patient, puisque il n'y aura pas les informations qui permettent d'identifier nom, prénom, par exemple, ou le numéro de sécurité sociale. Mais sur le logiciel Doctolib, quand les patients sont rencontrés par leur médecin, en fait, de toute façon, les données, elles sont identifiantes. Mmh. Et comme ça reste Doctolib, le sous-traitant à ce moment-là, qui fait la prestation de permettre l'organisation des rendez-vous, l'organisation des bilans, le fait que l'ordonnance, elle sort automatiquement, voire même maintenant, il y a des consultations qui peuvent être enregistrées et retranscrites par l'IA sur le compte Doctolib pour aider le médecin à faire son compte-rendu, et ben, si vous voulez, il y a déjà des éléments qui permettent d'identifier les gens.
4: Et tous ces éléments-là, alors on le rappelle parce que je reçois un message sur le WhatsApp RMC de Christian qui nous dit « Je me suis déjà opposé à l'utilisation de mes données et dès novembre prochain, je fermerai mon compte. On ne peut faire aucune confiance aux entreprises privées, d'autant plus américaines. » Parce que c'est important aussi de signaler que Doctolib, toutes ces données, il y en a certaines qui sont hébergées aux États-Unis chez Amazon.
2: Oui, en fait, l'ensemble des données de santé, toutes les données stockées, elles sont sur des data centers qui sont américains. Alors certes, ils sont en France, en Europe, mais ils restent juridiquement dépendants des États-Unis, puisque la personne morale, alors c'est un peu compliqué, mais ça reste les États-Unis. Donc demain, s'il y a une loi américaine qui permet le rapatriement, et il y en a qui pourraient permettre le rapatriement, elles sont directement utilisées, elles pourraient en tout cas l'être au sein des États-Unis pour faire aussi de l'intelligence artificielle en santé et permettre aussi de comprendre les comportements et puis développer des nouveaux outils. Donc effectivement, on reste derrière sur des enjeux lucratifs possiblement, et ça, nous, ça nous pose question d'un point de vue éthique.
4: Merci beaucoup Juliette Alibert d'avoir été notre invitée dans le Morning RMC ce matin. Je rappelle que vous êtes avocate et membre du collectif de médecins et de chercheurs Interop qui s'opposent donc à ce programme lancé par la plateforme de prise de rendez-vous médicaux Doctolib. 6h55 sur RMC, bientôt l'heure d'Apolline Matin. Bonjour Sébastien Krebs.
3: Salut Victor, salut Charlène, bonjour à tous. Apolline Matin dans un instant, et on continue bien sûr de vous ouvrir l'antenne sur la situation sur le front des incendies. Bien sûr, situation calme ce matin, on a de nouvelles rassurantes, et la très bonne nouvelle c'est que 84 000 personnes ont pu regagner leur domicile hier. Alors si vous êtes rentrez chez vous, soulagement, passez-nous un coup de fil, venez nous raconter cette semaine éprouvante. Standard ouvert jusqu'à midi encore aujourd'hui sur RMC, puis il y a d'autres sujets dans l'actu qui vont vous faire réagir ce matin, et notamment ce mouvement de grève en plein week-end de chassés-croisés. Dès aujourd'hui, annulation en cascade sur le réseau SNCF entre Paris et la Normandie, les vacanciers prévenus à la dernière minute et quand même au pire moment. Est-ce que ça vous choque ou est-ce que vous comprenez les cheminots? 3216, le WhatsApp RMC 0612 424 424. À tout de suite.
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3: Bonjour à tous, bonjour à toutes, 6h58, c'est vendredi 31 juillet, on est ravis de vous accompagner en direct sur RMC et à la télé sur RMC Story avec Victor Pourchet. Salut Victor.
4: Salut Sébastien.
3: Avec Charlène Villemer pour la météo qu'on va développer dans un instant. Salut Charlène.
10: Salut à tous.
3: Et avec toute l'équipe, Manu Le Chip sera avec nous bien sûr tout à l'heure. Nouvelle matinée spéciale sur RMC, standard ouvert au 32-16. On a encore des nouvelles rassurantes sur le front de l'incendie ce matin, on va tout vous détailler avec nos équipes en Gironde. Et puis on vous donne la parole si vous êtes enfin rentré chez vous, puisque 84 000 personnes ont pu regagner leur domicile dans 9 communes de la zone toute proche de l'incendie hier. On vous attend au 32-16. On sera avec un maire juste après le journal de 7h. Et puis on va s'arrêter ce matin sur les conséquences à long terme de ces incendies. Sur la faune, d'abord les animaux sauvages qui ont péri massivement dans la forêt. Comment mesurer les dégâts et combien de temps pour restaurer cette biodiversité? Alain Bougrain-Dubourg de la Ligue de protection des oiseaux sera avec nous tout à l'heure à 7h40. Il soutient une pétition pour interdire la chasse dans les années qui viennent dans cette zone de l'incendie, le temps que les animaux reprennent leurs droits. Ça vous fait réagir? On vous attend au 32-16. Et puis on prendra aussi des nouvelles du secteur du tourisme avec ces professionnels qui lancent un appel. Venez en Gironde, ne nous abandonnez pas, il faut sauver les professionnels de la région. Alors est-ce que vous êtes prêts à retourner en Gironde dans les semaines qui viennent? Est-ce que vous avez annulé? Est-ce que vous avez maintenu vos réservations? Ou dans les années qui viennent, pour soutenir les professionnels du tourisme, on vous attend au 32-16 et sur le WhatsApp RMC. Et puis évidemment, si vous travaillez dans ce secteur-là, si vous êtes saisonnier, vous témoignez au 32-16. Et puis on se posera cette question, qui sont les pyromanes? 275 interpellations depuis le début de l'été, les deux tiers pour des actes criminels. On essaiera de comprendre. On lit vos messages sur le WhatsApp RMC 06 12 424 424, et puis vos appels bien sûr au 32-16. La météo, Charlène Villemer, et 21 départements sont encore en vigilance canicule ce matin.
10: Oui, toujours de la Franche-Comté jusqu'à la Corse. Pour le moment, on a des orages aussi qui sont localisés en Aquitaine avant de rejoindre les régions centre un petit peu plus tard dans la matinée. Seule la région PACA et puis la Corse sont ensoleillées ce matin. Cet après-midi, l'instabilité va s'étendre dans l'Auvergne et puis jusqu'au Grand Est avec des orages encore très présents. Côté Mercure, ça a bien baissé entre hier et aujourd'hui, mais ça reste encore très chaud évidemment dans la région Grand Est. 34 à Strasbourg, 35 à Mulhouse cet après-midi, 33 pour Marseille et puis 36 à Montélimar.
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3: Bon réveil et bienvenue sur RMC, il est 7h.
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3: Le journal avec Clara Gabillet. Bonjour Clara.
11: Bonjour Sébastien, bonjour à tous. L'optimisme et l'espoir des autorités en Gironde. La situation concernant l'incendie commence nettement à s'améliorer. Nous serons en direct auprès des pompiers et avec des évacués, plus de la moitié désormais autorisés à rentrer chez eux. Un désarmement complet du Hamas en échange du retrait des troupes israéliennes de la bande de Gaza. Accord annoncé cette nuit par Donald Trump et puis la FIFA n'en démord pas. La Fédération internationale de football continue son projet d'ouverture aux investisseurs privés, malgré les critiques, en particulier celles de l'UEFA.
3: De l'espoir en Gironde où le feu est toujours contenu par les pompiers ce matin.
11: La situation est stable selon les dernières informations de la préfecture ce matin. Depuis plusieurs jours maintenant, le feu est stabilisé, ce qui rend le discours des autorités bien plus positif, notamment celui de la préfète de Gironde, Sophie Broca.
13: C'est la première journée un peu optimiste parce qu'on a l'impression qu'on est en train de revenir sur le chemin d'une vie normale et que les choses commencent à s'améliorer nettement. On reste vigilant, le feu se réduit petit à petit et combattu. Après, il faudra beaucoup arroser, beaucoup gratter pour que ça. On n'ait pas de redépart. On aura forcément des redéparts. On n'est pas au bout, mais on sent qu'on est sur un bon chemin, un chemin positif.
11: Du travail, il y en a encore, car le feu n'est pas fixé et environ 3300 pompiers continuent de se démener pour en venir à bout. Inès Zegloul, vous êtes l'une des envoyées spéciales d'RMC en Gironde en direct ce matin de Lèche-Cap-Ferret au poste de commandement des pompiers qui reste mobilisé malgré une nuit calme, Inès.
15: Oui, je viens d'assister au premier briefing de la journée, une sorte de réunion de chassés croisés entre ceux qui sont restés sur le front des flammes toute la nuit et ceux qui grimpent en ce moment même dans leur camion en direction des points chauds, des quelques foyers actifs qui subsistent. On avance bien, c'est ce que me confie ce matin un soldat du feu, rassurant malgré ses yeux cernés par la fatigue, mais prudence, dit-il.
9: pour rester vigilant. Là, effectivement, la météo et les températures peut-être qui pourraient nous aider, avec une humidité qui pourrait nous aider. Malgré tout, le feu, il n'est pas du tout encore fixé et on reste encore sur nos gardes.
15: Et tous inspectent ici la topographie du secteur. Ces cartes évolutives marquées de points rouges symbolisant encore les quelques foyers persistants dans les secteurs notamment du Cap Ferré et de la Cano. L'espoir ici, eh bien, ce sont ces quelques gouttes de pluie tombées du ciel ce matin. Mais ici, on le martèle, la mobilisation reste totale.
11: Inès Zegloul en direct de Lège, Cap Ferret pour RMC. Et autre preuve de l'amélioration sur place, un peu plus de la moitié des évacués sont désormais de retour chez eux. 84 000 personnes autorisées à regagner leur domicile à leur tour hier. Les habitants de 9 communes, dont Saint-Jean-d'Illac, très soulagés de retrouver leur maison. Le reportage de Pierre Bourgès.
12: À peine de retour chez lui, François attrape la cage installée à l'arrière de sa voiture.
14: T'es chez toi là, allez.
12: Il libère son chat avec qui il a évacué le week-end dernier.
14: Ça fait du bien. Là, on n'en pouvait plus. Là, dès qu'on a vu, on s'est dit on part. On était entre dans la famille, hein, mais quand c'est pas des prévus, c'est beaucoup plus long le temps.
12: Immense soulagement également chez Sophie. Après 5 jours hors de chez elle, et la pression retombe.
16: Puis là, je repleure parce que c'est la joie de revenir en fait. Là, je vais être contente de faire du ménage pendant une semaine. J'en ai rien à faire. Je vais tout remettre à plat et puis voilà. Et puis on va essayer de reprendre notre petit train-train.
12: C'était traumatisant, admet celle qui a eu peur de perdre sa maison dans les flammes. À Saint-Jean-d'Illac, la vie tente de reprendre. Elisabeth sort de chez le marchand de journaux. Elle a encore du mal à y croire.
17: Ça fait du bien de rentrer, mais on sait qu'on est sous la sellette, quoi. On sait que ça peut redémarrer à tout moment, quoi.
12: Face à un feu toujours actif, elle a peur d'être à nouveau évacuée.
17: J'ai dormi dans la voiture avec mon chat. Les hôtels n'acceptaient pas les animaux. C'est horrible. Mentalement, c'est hyper dur, quoi.
12: Dans le coffre de sa voiture, un sac avec des affaires au cas où il faudrait encore évacuer.
11: Le reportage de notre correspondant dans la région, Pierre Bourgès. Et en plus de ces évacuations, l'autoroute A63 a été rouverte entre Bordeaux et le Pays Basque. Et en ce week-end de chassé-croisé, Bison Futé appelle à éviter de se rendre en Gironde ou de traverser le département. C'est noir dans le sens des départs dans le sud-ouest, rouge partout ailleurs aujourd'hui. Ce sera noir sur toute la France demain. Et puis, bonne nouvelle dans les Landes, le feu est maîtrisé après avoir brûlé 3600 hectares en une semaine. Tous les quartiers de Biscarrosse vont rouvrir à la circulation.
3: On sera juste après le journal avec le maire de Millau, l'une de ces communes où la vie reprend enfin, où les habitants sont rentrés chez eux. Et puis le 32-16, bien sûr, reste ouvert. Vous le savez, toute la matinée standard ouvert jusqu'à midi sur RMC pour tous vos témoignages. Il est 7h05 et l'information de la nuit, c'est aussi cet accord trouvé sur le désarmement du Hamas.
11: C'est Donald Trump qui l'a annoncé. Le mouvement islamiste palestinien l'a confirmé il y a quelques heures. Cet accord s'inscrit dans la deuxième phase du cessez-le-feu entre le Hamas et Israël, qui doit donc retirer ses troupes de la bande de Gaza en échange donc du désarmement du Hamas. Caroline Renaud.
18: Oui, selon l'accord, seul le Comité national pour l'administration de Gaza pourra détenir, stocker ou contrôler des armes dans l'enclave palestinienne. Toutes celles du Hamas devront donc être remises à cette entité créée par le Conseil de paix de Donald Trump. De son côté, Israël n'interviendra pas dans la question du désarmement. Ses forces devraient se retirer du territoire à mesure que le Hamas rendra ses fusils et ses lance-roquettes. Prochaine étape, discuter des modalités de mise en œuvre et convenir d'un calendrier, étape qui prendra une quinzaine de jours, précise l'équipe de négociation du Hamas. Puis une force internationale de stabilisation se chargera d'encadrer la transition politique. Elle collaborera directement avec une nouvelle force de police palestinienne pour garantir la sécurité à Gaza.
11: Les précisions en direct de Caroline Renaud pour RMC. L'enclave espagnole de Ceuta n'avait pas connu un tel afflux de personnes migrantes depuis 5 ans. Plus de 1500 arrivées illégales ces derniers jours depuis le Maroc. Le président de la région parle d'une urgence humanitaire sociale absolue. 9 personnes sont mortes hier en tentant d'arriver par la nage. Justin Adel, ils étaient encore des milliers hier soir rassemblés près de la frontière.
19: Ils arrivent par centaines, beaucoup de jeunes hommes, femmes et enfants, en grande partie à la nage, pour contourner la frontière, ces clôtures de plusieurs mètres surmontées de barbelés et délimitant l'enclave espagnole.
20: J'ai mis 2 heures avec mon petit frère.
19: Certains utilisent des combinaisons de plongée, des palmes et même de simples bouées de plage pour effectuer cette traversée. Les policiers espagnols sont dépassés.
21: C'était dur. Les policiers ont essayé de nous arrêter. Mais grâce à notre détermination, nous avons pu passer.
19: Sur place, les camps d'accueil sont pleins à craquer. Les migrants dorment à même le sol, parfois directement sur les routes. C'est une simple rumeur prétendant l'ouverture d'un poste frontière qui serait à l'origine de cet afflux de personnes en provenance du Maroc. Cet immigré vit déjà sur place.
0: place.
1: On leur dit qu'en Espagne, il y a un futur du travail. En vrai, il y en a, mais quand ils arrivent, ils font face à la dure réalité. Ils n'ont rien, ils sont traités comme s'ils n'étaient personne.
19: D'ores et déjà, les autorités espagnoles et marocaines l'assurent. Les personnes entrées illégalement sur le territoire seront, dès que possible, raccompagnées à la frontière.
15: Et l'armée espagnole a été déployée sur place. Dans les Hauts-de-Seine, en région parisienne, le casque est désormais obligatoire si vous circulez en trottinette électrique. Le département emboîte le pas à la Seine-et-Marne et à plusieurs villes en France qui prennent cet arrêté face aux accidents qui sont parfois mortels. Casque et équipement réfléchissant obligatoire sous peine d'amende. Mais à Levallois-Perret, le message ne semble pas être passé. Le reportage d'Amine Lafchin.
2: Dans les ruelles étriquées du centre de Levallois-Perret, au milieu des scooters, des vélos et des voitures, Prégage sur sa trottinette électrique circule sans casque. Mais ce qu'il ignore, c'est que désormais...
8: C'est 1500 euros d'amende.
22: Ah oui, quand même, ça fait cher. Je suis sorti à côté, mais au final, en 5 minutes, il peut y avoir beaucoup de choses.
8: Ça vous est déjà arrivé, vous de...
22: C'est vraiment quand je suis au niveau des portillons et tout, à peur qu'une voiture arrive brusquement, qu'elle sorte et que je puisse pas la voir ou quoi que ce soit. J'anticipe mal, quoi.
8: Donc peut-être qu'avec un casque...
22: Ça serait mieux, ouais.
2: Des frayeurs et des comportements dangereux que Nathalie, habituée à rouler à vélo, voit régulièrement.
23: À trottinette, ils se font ce qu'on appelle du surf urbain. C'est-à-dire qu'ils sont une petite vitesse, mais ils ne s'arrêtent jamais.
2: Les obliger à s'équiper pour elles, c'est donc du bon sens. Mais pour Augustin, au contraire, croiser à vive allure sur sa trottinette électrique.
24: Je trouve ça inutile et effectivement, je n'achèterais pas le nécessaire. Si les gens voulaient se protéger, ce serait pour leur sécurité. Qui est l'amende, qui n'est pas l'amende. Chacun est libre de sa sécurité, je pense.
2: La préfecture assure ne pas encore sanctionner. Le temps est à la pédagogie, confie-t-elle. Il faut informer les usagers, mais aussi leur laisser le temps de s'équiper.
15: Et on parlait il y a quelques instants du monde sur la route ce week-end. Eh bien, il y a aussi une grève SNCF. 67 trains supprimés aujourd'hui et pour aussi d'autres trains dans le week-end en direction de la Normandie.
3: Ouais, mouvement de grève inopiné annoncé au tout dernier moment sur le pire week-end de chassé croisé de l'été. Ça vous fait réagir, vous composez le 32-16. Et on entendait ce reportage sur le casque obligatoire en trottinette. C'est un sujet aussi qui, depuis ce matin, vous fait beaucoup réagir au 32-16. Est-ce que c'est une bonne idée? Est-ce qu'il faut imposer le port du casque? Est-ce que vous-même vous le mettez si vous êtes en trottinette? On vous attend au 32-16 et sur le WhatsApp RMC 0612 424 424. La FIFA, à présent, qui persiste et signe malgré les critiques, elle affirme continuer son plan d'ouverture aux investisseurs privés.
15: Un projet qui n'en finit plus de faire réagir. Projet de vente des parts de la Fédération Internationale de Football à des investisseurs privés. L'UEFA lance le bras de fer, Pierre Thévenet, et menace de boycotter les compétitions organisées par la FIFA.
25: Oui, si l'initiative du patron du football mondial va au bout, les pays membres de l'UEFA ne participeront pas aux compétitions organisées par la FIFA. Annonce faite dans un communiqué hier, ces pays dont la France rejette sans équivoque cette proposition de privatisation des grandes compétitions de football mondial. Un projet qui doit rapporter gros à la FIFA. Gianni Infantino, son président, cherche donc l'adhésion des fédérations. Il ne la trouvera pas du côté de l'Europe qui refuse ce modèle. La Coupe du Monde appartient au football, il en sera toujours ainsi, peut-on lire dans la déclaration. Et tant que l'Europe aura voix, elle ne sera jamais à vendre. L'UEFA ne sera pas seule dans ce combat. La CONCACAF, qui regroupe les fédérations de football d'Amérique du Nord, Centrale et des Caraïbes, a également rejeté en bloc la proposition.
15: Les précisions de Pierre Thévenet.
3: C'était le journal de Clara Gabi et sur RMC, il est 7h11 et on va retourner en Gironde. On est en ligne avec le maire de la commune de Mios. Bonjour Cédric Pain.
26: Bonjour.
3: Merci d'être avec nous en direct ce matin. La commune de Mios, qui est l'une de ces communes où la vie reprend enfin, puisque vos administrés ont pu regagner leur domicile hier. Racontez-nous comment ça s'est passé. Ce grand soulagement aussi, j'imagine.
26: Oui, ben, ça faisait quelques jours, on en parlait avec madame la préfète. On est très content qu'elle ait pu lever voilà cette mesure. Donc ben, les Miossiers sont revenus petit à petit dans la journée. Et puis c'était un moment important. Et puis je vous cache pas aussi que un soulagement. Et depuis plusieurs jours, je crois que c'est la première fois où j'ai pu dormir. Donc
3: vous avez fait votre première nuit, en tout cas à peu près nuit de sommeil. Et merci d'avoir mis le réveil pour nous ce matin. Pas de pagaille particulière, pas d'afflux sur les routes au moment où l'annonce a été faite.
26: Non. Les gens sont revenus progressivement, vraiment dans une, comme toujours, avec beaucoup de respect sur les consignes, etc. Ce qui était important, c'est qu'on aille chercher les personnes qui étaient encore dans les gymnases, dans les communes voisines. Donc on a affecté des bus pour pouvoir aller les chercher. Et puis après, des personnes qui sont, eux, sans vraiment avec mobilité réduite, en fauteuil ou autre, ou là, effectivement, ou très loin, des mesures très spécifiques qu'on a travaillé avec l'ARS pour aller rechercher tout le monde, que tout le monde, quelque part, rentre à la maison et soit bien accueilli.
0: Racontez-nous, du coup, ça veut dire que ce matin, la vie reprend sur votre commune, les commerces vont pouvoir rouvrir, les entreprises.
26: Exactement, j'étais en lien avec toutes les entreprises, tous les commerces. Et c'est vrai que c'était attendu, donc le centre commercial ouvre à 8h30, tout le monde est prêt. On a longuement échangé, longuement préparé aujourd'hui. La mairie a même rouvert, même si la salle est fermée. Mais vraiment au public, elle a rouvert hier à 13h30. Non, c'est important, ce qu'il va falloir faire aussi, c'est accompagner les personnes qui ont vécu, soit les enfants, ça peut être vécu comme un traumatisme ou des personnes qui étaient isolées. Et elles ont vécu en groupe pendant quelques temps, et là, ben, on va devoir les accompagner pour que ce retour voilà, se fasse le mieux possible. Donc il y a vraiment un accompagnement à mettre en place maintenant.
0: Quelles consignes vous avez passées aux habitants? Il faut malgré tout rester prudent et sur le qui-vive. Hein, l'incendie n'est pas complètement terminé.
26: Oui. D'abord, avoir une pensée pour nos sapeurs-pompiers, les forces de l'ordre en général, et puis garder le téléphone à côté, on ne sait jamais. Vous savez, c'est parti de pas grand-chose et ça a pris des proportions énormes. Donc l'incendie n'est pas éteint, donc ça peut très bien repartir. On a énormément de pompiers mobilisés, mais néanmoins, voilà, ça peut partir de rien du tout. Et puis on peut toujours aussi, excuse-moi de le dire comme ça, mais avoir un fou qui vient de mettre le feu à un autre endroit.
0: Ça veut dire qu'il faut garder un sac prêt au cas où il faudrait réévacuer, ce qui serait évidemment un scénario terrible, mais malgré tout, il faut quand même se tenir prêt au cas où.
26: Oui. Mais après, c'est vrai que tout le monde est connecté, il y a les réseaux sociaux qui permettent d'informer pour nous régulièrement. Voilà, tout le monde est, on le voit, hein, avec les statistiques, tout le monde suit ça de près, tout le monde est très fortement sensibilisé, mobilisé sur cette question-là. Vous savez, c'est notre patrimoine, hein. C'est qui part en fumée. C'est on le vit très très mal, quoi. Donc tout le monde suit ça de très près.
0: Merci beaucoup Cédric Pin d'avoir été en ligne avec nous en direct ce matin, maire de la commune de Mios en Gironde, où la vie donc reprend ce matin, les commerces rouvrent et les habitants ont pu passer leur première nuit chez eux, la première depuis le week-end dernier. Merci beaucoup et standard ouvert, hein, je vous le redis, jusqu'à midi sur RMC. On attend tous vos témoignages, si justement vous avez pu rentrer chez vous, venez nous raconter. Il est 7h15 sur RMC, on va s'intéresser à notre facture d'électricité dans un instant, puisque notre facture va augmenter demain, 1er août, oui, au cœur de l'été, une augmentation un peu cachée au cœur de l'été, plus 2,5%. Ça va représenter une vingtaine d'euros en moyenne sur la facture. Le coup de gueule et le parti pris dans un instant du président de l'association de consommateurs CLCV. Tout ça est incohérent, dit-il, parce qu'on nous pousse à l'électrification et en même temps, on nous augmente les prix. A tout de suite.
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6: Il est 7h18 et vous êtes bien sur RMC et RMC Story. Notre facture d'électricité va augmenter au cœur de l'été. 1er août, c'est demain. Augmentation décidée par le gouvernement, plus 2,5% en moyenne. Bonjour Thierry Sagné.
7: Bonjour.
6: Merci d'être avec nous ce matin. Vous êtes le vice-président de la CLCV, l'Association de défense des consommateurs. 20 millions de foyers sont concernés. C'est tous ceux qui sont encore au tarif réglementé, c'est-à-dire en gros chez EDF. Votre parti pris ce matin, c'est de dire que cette décision, elle n'a aucune cohérence puisqu'on nous pousse justement à l'électrification.
7: Oui, il y a effectivement un problème de cohérence. Le gouvernement a annoncé ces derniers temps vouloir des prix stables et incitatifs pour que le consommateur privilégie l'électricité, notamment à un moment où, vous savez, le gouvernement incite le consommateur à sortir du gaz. Donc là, il y a un problème de cohérence. Il y a un deuxième problème de cohérence, d'ailleurs, c'est que, en fait, on pousse le consommateur à des efforts de sobriété, ce qu'il fait, d'ailleurs, il fait des efforts, mais ces efforts sont effacés par une augmentation du coût fixe. C'est-à-dire que là, par exemple, on a eu un hiver qui a été plutôt doux, donc il y a eu une baisse de la consommation en général, et cette baisse de la consommation, elle est compensée par une augmentation des coûts fixes pour que les réseaux Enedis et RTE ne perdent pas d'argent.
6: En fait, alors, on consomme moins, mais on paye pareil.
7: C'est ça, c'est quelque part, c'est un peu ça. Donc on nous demande d'être sobre, on l'est, mais quelque part, la facture, elle baisse pas, puisqu'il faut quand même payer les coûts fixes. Alors ça pose un deuxième problème, c'est celui de la transparence. C'est-à-dire que, effectivement, aujourd'hui, nous, on ne conteste pas forcément pour contester. Ce qu'on demande, c'est de la transparence. On a une augmentation du coût des réseaux, hein, pour faire simple, tout le monde connaît un peu Enedis RTE, c'est ce qui permet les raccordements. C'est pas une augmentation de l'électricité, c'est pas une augmentation de la particule, c'est une augmentation des réseaux. Et donc aujourd'hui, on voudrait avoir plus de transparence sur les coûts, parce que ces réseaux, le coût de ces réseaux, c'est surtout pour le raccordement du nouveau producteur. Alors, on n'est pas forcément contre les énergies non renouvelables, etc., mais on souhaiterait savoir quand même quels sont les coûts réels de ces raccordements et qui paye quoi. Est-ce que c'est aux consommateurs de tout payer? C'est une question.
6: Oui, parce que en réalité, on nous répète sans cesse que désormais on produit l'électricité la moins chère d'Europe grâce à nos réacteurs nucléaires. Alors, mais en fait, les coûts des réseaux augmentent.
7: Alors, c'est encore autre chose. C'est-à-dire le coût des réseaux augmente, et vous avez raison de pointer le fait qu'aujourd'hui, le prix de l'électricité, vous avez pointé la commission de régulation de l'énergie qui calcule le prix de l'électricité. En fait, le prix de l'électricité en France aujourd'hui n'est pas le prix du coût de production de l'électricité en France, qui est plus bas avec le nucléaire, ce que vous venez de dire, mais c'est un prix de marché régulé au niveau européen. Donc, en fait, c'est vrai qu'à la CLCV, on pointe le fait que le prix de l'électricité, le consommateur français ne bénéficie pas des coûts bas de production d'électricité.
6: Et ça, pour vous, c'est un problème, ça reste un problème. C'est d'ailleurs un sujet qui est souvent dans le débat politique. Pour vous, c'est un problème.
7: C'est un sujet. Quand vous avez un coût de production bas en France lié au nucléaire, ce qui est un avantage pour notre pays, et qu'on dit aux consommateurs, vous ne pouvez pas en bénéficier, parce que vous comprenez, au niveau européen, il y a un coût de marché régulé, il est quand même normal que le consommateur, qu'on mette la question sur la table. Après, on peut discuter, mais la question est légitime, vous en convenez.
6: Ça va donc coûter à peu près 26 euros. C'est la moyenne qui a été calculée par la Commission de régulation de l'énergie. 26 euros par an pour un consommateur moyen sur sa facture. Cette augmentation décidée au 1er août. Vous, qu'est-ce que vous demandez au gouvernement? Vous avez dit transparence. Est-ce qu'il faut aussi aller, pour inciter à passer à l'électrique sur son mode de chauffage, sur sa voiture par exemple, est-ce qu'il faut aller vers une baisse de la fiscalité sur l'électricité?
7: Alors, en tout cas, il faut simplifier. Aujourd'hui, la facture électrique est incompréhensible. Vous avez des réseaux, vous avez des taxes, vous avez la consommation d'électricité. Il faut de la simplicité, il faut de la transparence. S'il n'y a pas la transparence et la simplicité, il n'y a pas l'acceptabilité de l'augmentation des prix. On ne comprend pas pourquoi ça augmente. Et en même temps, vous avez ce discours qui est de dire il faut électrifier le pays, il faut que le consommateur utilise l'électricité, qu'il sorte du gaz, etc. Donc, d'une part, il faut de la stabilité, de la cohérence, de la transparence. Quand on aura déjà ces trois choses, après, effectivement, je pense qu'on aura avancé et que s'il doit y avoir des augmentations, et je dis bien si elles sont justifiées, elles pourront être acceptées. Mais sans cohérence, sans transparence et sans simplicité, c'est quand même compliqué.
6: Et sans avec un peu de cohérence sur les discours aussi, parce que je ressortais ce que les ministres nous avaient promis. Vous le disiez, des factures stables au moins en 2026 et 2027. Ça, c'était la fin de l'année dernière, ministère de l'économie. Roland Lescure, le ministre de l'économie, qui évoquait une trajectoire de baisse durable. Bon, bah, résultat, plus 2,5% en plein mois d'août.
7: Vous avez raison, il faut une cohérence. On ne peut pas dire aux gens, il faut sortir de l'électricité, il faut sortir du gaz. C'est ça le discours aujourd'hui, il faut aller vers l'électricité. Avoir un ministre qui vous dit, on va avoir une cohérence des prix stables sur la durée, voire qui vont baisser, et tout d'un coup avoir une augmentation qu'on ne comprend pas, qui n'est pas transparente, etc.
6: Merci c'est beaucoup, on a bien entendu votre parti pris ce matin. Merci beaucoup Monsieur Sagnès d'avoir été avec nous. Thierry Sagnès, le vice-président de la CLCV, l'association de consommateurs, avec nous en direct ce matin. Merci beaucoup. 7h24, l'économie dans un instant par l'assurance vie. Manuel Chypre, bonjour.
1: Assurance vie, mon amour.
6: Voilà. Ah oui,
1: jamais les Français n'ont placé autant d'argent sur leur assurance vie.
6: Alors, on va voir si ça rapporte. A tout de suite sur RMC, on se retrouve dans 30 secondes.
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6: Il est 7h25 sur RMC, RMC Story, le chiffre du jour avec Manu Le Chypre. 36,5 milliards d'euros, c'est le montant déposé par les Français sur leurs assurances-vie au premier semestre.
1: Eh oui, les épargnants français ont plébiscité l'assurance-vie sur les 6 premiers mois de l'année. 36 milliards d'euros de plus qu'ils n'en ont retiré. C'est du jamais vu depuis 20 ans. Au total, les contrats d'assurance-vie représentent désormais un encours de plus de 2150 milliards d'euros. C'est le tiers de notre épargne financière aujourd'hui qui est placée sur l'assurance vie. C'est de loin le placement numéro un dans le pays. Pour vous donner un ordre d'idée, le livret A et le livret d'épargne populaire, on est plutôt autour de 600-650 milliards. Alors il faut rappeler qu'il y a deux types, il y a deux grandes familles d'assurance vie. Il y a ce qu'on appelle les fonds en euros, sans risque. Votre capital est garanti et évidemment ça rapporte moins que les fonds en unités de compte. Là, le capital n'est pas garanti. Vous investissez dans des actions et des obligations. Vous êtes dépendant de l'évolution des marchés financiers. C'est un peu plus risqué. Ça rapporte plus. Et ce sont ces placements un peu plus risqués que les Français ont plébiscité, puisque ça représente les trois quarts de la collecte de l'assurance vie au premier semestre.
6: Comment on explique cet engouement?
1: Alors, d'abord, chez les Français, hein, très clairement, l'humeur est à l'épargne plutôt qu'à la consommation. 70% des ménages disent mettre de l'argent de côté régulièrement pour un montant mensuel moyen d'environ 200 à 250 euros. Ça, c'est ce que nous dit l'INSEE. Mais dans cette ambiance plutôt fourmi que Cigale. Les Français arbitrent et très clairement le match Assurance Vie Livret A a tourné à la faveur de l'assurance vie cette année, à cause notamment de la baisse du rendement du Livret A, hein, qui était tombé à 1,5% en février et qui ne sera relevé à 1,7% qu'au 1er août. Alors, en plus, une fois déduits les frais de gestion, l'assurance vie devrait rapporter plus cette année, 2,6 à 2,9% par rapport au Livret A, même si on doit à laquelle est soumise l'assurance vie et pas le Livret A. Mais très clairement, l'assurance
6: vie... On fait le bon calcul, si on y va.
1: C'est le bon calcul pour rapporter plus cette année.
6: Le bon calcul et la déclaration d'amour à l'assurance vie de Manu Le Chypre ce matin. A tout à l'heure, Manu, on se retrouve après le journal de 8h. Dans un instant, la météo complète de Charlène Villemer et un nouveau journal. A tout de suite.
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6: La météo avec Charlène Villemer et la canicule qui continue dans l'Est.
17: Oui, qui se poursuit de la Franche-Comté jusqu'à la Corse avec des températures dépassant encore aujourd'hui les 34 degrés. Pour le moment, on a des orages aussi qui sont localisés sur l'Aquitaine et qui vont ensuite se poursuivre du Poitou-Charentes jusqu'à l'Auvergne-Rhône-Alpes cet après-midi. Puis on aura de la grêle également dans le secteur du Grand Est avec de fortes rafales de vent jusqu'à 80 km/h aujourd'hui. Ça va souffler fort. Au niveau des températures, la chaleur donc elle persiste dans le Grand Est avec 34 degrés cet après-midi à Strasbourg, 35 à Toulouse et elle se poursuit également dans le sud-est. On aura 33 à Marseille et 33 à Nîmes aujourd'hui.
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6: Un nouveau journal tout de suite avec Clément Gouitz. Bonjour Clément.
18: Bonjour Sébastien, bonjour à tous. RMC au cœur du port, Jean Gironde qui tente de se relever après le passage des flammes. Le maire fait face à une commune sinistrée près d'une habitation sur 5 brûlée. Le gouvernement déclare la guerre aux pyromanes. 275 interpellations depuis le début de l'été et des profils très variés. Et la colère des voyageurs après une nouvelle grève des agents de la SNCF sur la ligne Paris-Normandie.
6: L'incendie en Gironde, toujours stabilisé ce matin, mais il a laissé derrière lui un paysage dévasté aux Porges.
18: Un peu plus d'une semaine après l'évacuation de 3500 habitants, certains habitants ont pu rentrer chez eux, mais le retour à la normale est encore loin. Près de 20% des maisons ont été ravagées par les flammes. Justement, notre envoyé spécial RMC, Marion Gauthier, s'est rendu à la salle des fêtes où le maire, entouré d'élus et habitants, se relaie pour apporter de l'aide aux sinistrés.
19: Ok, d'accord.
20: Commencez avec un café et le téléphone à l'oreille.
19: À tout à l'heure.
20: Vous êtes levé depuis quelle heure ?
19: Depuis 5 heures.
20: Ses lunettes sur le bout du nez, son gilet bleu clair floqué mer, Martial Zaninetti enchaîne les points météo et les cellules de crise.
19: La difficulté aujourd'hui, c'est que nous avons de la fumée avec de l'intoxication au monoxyde de carbone, ce qui peut être très grave.
20: Un tour dans la salle des fêtes transformée en centre d'accueil et de logistique.
21: Bonjour. Oui. Bonjour. Pardon, bonjour.
9: C'est l'adjointe à la culture. Maintenant, elle est adjointe à l'alimentation.
15: Ça fait une semaine que je suis là, parce que je ne peux pas aller chez moi.
21: Vous dormez où, du coup ?
9: Chez moi, en partie.
15: Des fois sur des matelas, voilà. Il y en a qui ont tout perdu, et pour eux, je tiens bon.
21: Un énième appel, puis une autre adjointe passe, les yeux humides.
22: J'ai une séance de psy à 10h, après la réunion, à 10h30. J'y retourne parce que je craque, je craque. C'est trop dur.
9: Ça me peine et ça rajoute de la douleur, mais je dois pas m'écrouler.
21: Des gestes de soutien, poignée de main aux pompiers.
9: Sans vous, j'y arriverai pas.
21: Le feu, loin d'être éteint, est déjà dans les esprits. La prochaine épreuve, le retour des habitants dans leurs allées noircies et leurs maisons calcinées.
18: Une nouvelle nuit à calme en Gironde. Un météo favorable, incendie stabilisé depuis 4 jours. Les pompiers toujours mobilisés. 84 000 personnes ont regagné hier leur domicile, notamment Myriam, habitante de Sainte-Hélène.
23: Un vrai soulagement. Franchement, voilà, on attendait ça depuis un moment. C'est vrai que ça a été une période extrêmement difficile, très anxiogène. Et là, le fait de pouvoir réintégrer nos habitations, c'est, voilà, ça a fait beaucoup, beaucoup de bien. On va pouvoir retrouver nos familles et voilà, voir les copains, les amis, pouvoir profiter. C'est un vrai, vrai ouf de soulagement.
18: Un soulagement également dans les Landes. L'incendie de Biscarrosse est maîtrisé. Les quartiers évacués vont pouvoir rouvrir. La circulation va également être rétablie. Et feu maîtrisé également en Haute-Corse. 160 hectares brûlés.
6: Et le gouvernement traque les pyromanes.
18: Le ministre de l'Intérieur, Laurent Nunes, lance un appel à la grande fermeté et rappelle que 70% des incendies sont criminels. 275 personnes ont été interpellées depuis le début de la saison en France. 31 une placée en détention provisoire. Et Pierre Bazin, ce qui est marquant, c'est que toutes les personnes qui ont été déférées présentent des profils très différents.
24: Oui, depuis le début de l'été, les enquêteurs sont confrontés en garde à vue à des profils variés, des hommes de tous âges, d'abord 21, 27, 49 ans, des adolescents aussi. À Bordeaux, il y a quelques jours, c'est un jeune homme de

0: Rue 150 hectares n'est pas fixé.
1: Oui, des incendies volontaires extrêmement nombreux. On reviendra sur le profil de ces pyromanes. Qui sont-ils? Comment fonctionnent-ils? Comment on peut expliquer ce genre de passage à l'acte? On y reviendra après le journal de 8h et ça vous fait réagir. On vous attend au 32-16. Je vous rappelle cette opération encore aujourd'hui de standard ouvert sur RMC jusqu'à midi. Vous témoignez sur les suites de ces incendies. 7h34.
0: Et le gouvernement gèle les avoirs de la chroniqueuse russe Xenia Fedorova pour 6 mois, quelques jours après que la journaliste de CNews a été la cible d'un arrêté d'expulsion. Une étape monumentale. Voilà comment qualifie Donald Trump l'accord pour le désarmement du Hamas. Le président américain affirme qu'Israël quitterait la bande de Gaza une fois le Hamas désarmé. Des responsables du mouvement palestinien compte sur les médiateurs pour obliger Israël à respecter les termes de l'accord.
1: On en parlait tout à l'heure, notre facture d'électricité et la promesse de stabilité du gouvernement passent à la trappe.
0: 20 millions de Français vont payer plus cher dès demain l'électricité. 26 euros de plus par an. Pourtant, Vincent Chevalier, le gouvernement avait promis aucune augmentation.
2: Oui, fin 2025, le ministre de l'Industrie prédisait une stabilité des factures pendant 2 ans. Quelques mois plus tard, l'annonce est déjà caduque. Une hausse de 2,5% proposée par la CRE, la Commission de Régulation de l'Énergie, est censée financer l'entretien et le développement du réseau de distribution. Le gouvernement avait pourtant la main sur cette variable, d'après Thierry Brosse, professeur spécialiste des questions énergétiques.
3: On peut dire qu'on veut une rémunération beaucoup plus basse du transporteur. On sait tous que dans un monopole, vous avez toujours du gras. Ni vous ni moi ne sommes en capacité de dire le coût du réseau est trop cher. Par contre, la CRE devrait le faire. Or, elle ne le fait jamais. La CRE prend les demandes des transporteurs de gaz et d'électricité et les envoie aux factures des Français. Donc là, il y a quand même un problème de méthodologie.
2: Une hausse estimée à 26 euros par an pour un ménage de 4 personnes.
0: Et parmi les autres nouveautés du 1er août, le taux du livret A passe à 1,7% contre 1,5% actuellement.
1: Un sujet qui va vous faire réagir au 32-16, j'en suis sûr, à 7h36 sur RMC. Cette grève inopinée à la SNCF et au pire moment.
0: Alors que des milliers de voyageurs prennent la route des vacances, les agents de la SNCF lancent aujourd'hui un mouvement de grève. Objectif, dénoncer leurs conditions de travail lors des épisodes de canicule. Conséquence, le trafic est perturbé entre Paris et la Normandie. Et Sarah Bélien s'est rendue en gare Saint-Lazare. Elle a recueilli le ras-le-bol des vacanciers et travailleurs.
4: Olivier, directeur d'école, était censé partir de Deauville en direction de Montpellier cet après-midi, mais mauvaise surprise hier en ouvrant sa boîte mail.
5: Et au dernier moment, on reçoit juste un mail pour nous dire suite à un mouvement social, local et inopiné, votre train est annulé.
4: Sans solution, il se rendra à Paris en covoiturage ou en louant une voiture pour ne pas rater sa correspondance. Être prévenu aussi tard le rend furieux.
5: Ils doivent se dire que de toute façon, c'est que des touristes, donc ils auront 1 ou 2 jours de vacances en moins, mais pas de chance, c'est des gens qui bossent. Tout le monde se fout de notre gueule, il n'y a pas d'autre mot.
4: Colère dirigée vers la SNCF et Sudrail à l'origine du mouvement. En ce week-end de forte affluence, le syndicat veut dénoncer les conditions de travail pendant les périodes de canicule. Julien Trocaz, secrétaire fédéral de Sudrail.
6: La direction de l'entreprise, depuis le 13 juillet, elle a été alertée dans le cadre du droit de grève. Et aujourd'hui, il y a une mobilisation importante, qui plus est dans cette période de juillet-août par les cheminots et les cheminotes, c'est que le ras-le-bol est très important et il va falloir qu'ils se remettent autour de la table.
4: Les usagers impactés peuvent d'ores et déjà échanger leurs billets gratuitement. Ceux dont les trains sont annulés seront remboursés.
1: Et on y reviendra avec tout à l'heure l'un des représentants syndicaux qui viendra nous expliquer les raisons de cette grève.
0: Et du monde sur les routes pour le premier grand chassé-croisé de l'été sera rouge aujourd'hui dans le sens des départs sur une grande partie du pays, noir sur le quart sud-ouest et demain noir sur toute la France. Et la FIFA campe sur ses positions, pas question de renoncer à son plan d'ouverture aux investisseurs privés malgré les critiques. L'UEFA menace de boycotter les compétitions organisées par l'instance mondiale du foot.
1: Le Quintet, c'est à Cabourg aujourd'hui à 20h15.
0: Le pronostic de Mathieu Zaccanini, son favori, le 3, Joker d'Amaro, son outsider, le 14, Iggy Pop d'Airfray.
1: C'était le journal de Clément Gouitz sur RMC. Il est 7h38. Dans un instant, la faune décimée en Gironde. Combien d'animaux sauvages ont péri dans la forêt? C'est l'autre bilan terrible des incendies. Alain Bougrain-Dubourg de la Ligue de protection des oiseaux est avec nous dans un instant. Il soutient notamment une pétition pour interdire la chasse à l'avenir dans les zones touchées par les feux, le temps au moins que la biodiversité puisse se restaurer. Ça vous fait réagir. On vous attend au 32-16. À tout de suite sur RMC.
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19: Il est 7h43, merci de nous rejoindre sur RMC et sur RMC Story. Combien de temps faudra-t-il pour que la nature reprenne ses droits dans les cendres de l'incendie ? Bonjour Alain Bougrain-Dubourg.
20: Bonjour.
19: Merci d'être avec nous en direct ce matin. Vous êtes le président de la Ligue pour la protection des oiseaux, la LPO. 42 000 hectares de forêt partis en fumée et plus de 100 000 même à travers la France. Est-ce qu'on arrive à mesurer l'impact aujourd'hui de ces feux sur la faune et quelles sont les espèces qui ont le plus souffert ?
20: Alors, la réponse est non. Il faudra du temps avant d'évaluer l'impact sur la biodiversité. Je parle des espèces vivantes, mais on sait déjà que c'est par millions que les animaux ont été affectés. Alors, ceux qui s'en tirent, si j'ose dire, le mieux, c'est probablement les grands animaux, les cervidés, les sangliers, les chevreuils et les oiseaux, même si tous ces animaux qui ont fui les flammes ont rejoint des territoires qu'ils ne connaissaient pas, ont été complètement désaxés, ont été victimes de prédation pour les oiseaux, par exemple. Mais bon, on peut dire que ceux-là s'en tirent à peu près avec beaucoup de brûlures, hein. On récupère déjà des chevreuils, etc. Alors, Les plus touchés, c'est ceux qui ne peuvent pas fuir l'incendie, sont les batraciens, les reptiles, les hérissons, les blaireaux, les renards qui vont se mettre dans les terriers, qui sont également victimes d'intoxication. Tous ces animaux, il y a un phénomène assez troublant, enfin bouleversant, j'ai envie de dire, c'est que quand les flammes sont passées et qu'ils ont miraculeusement résisté, ils vont tenter de sortir de leur terrier, par exemple, et puis là, ils vont se brûler les pattes à nouveau, parce que
19: les sols sont encore chauds, et il y a encore des reprises, en plus de feuilles et des fumées. J'imagine qu'il faudra beaucoup de temps pour que la nature reprenne progressivement ses droits, d'où cette pétition qui recueille beaucoup de signatures, 300 000 signatures, pas de chasseurs sur les cendres, 300 000 signatures pour interdire la chasse dans les zones touchées par l'incendie pendant les prochaines années. C'est une pétition que vous soutenez, ça paraît l'évidence pour vous ?
20: Oui, je la soutiens bien évidemment, parce que après les multiples canicules, après la violence du feu, on va pas ajouter le plomb à la mortalité. Faut avoir un peu de décence. Il faut laisser la nature en paix, se reconstituer. Alors je sais, on va me dire, ah bah oui, mais les chevreuils survivants ou les sangliers, ils vont manger les jeunes pousses de la végétation qui va à nouveau sortir de terre. Oui, il y a tout ça, mais c'est les équilibre naturel, et je crois que franchement il faut un peu de décence.
19: Restez avec nous, Alain Bougrain-Dubourg, parce que ce sujet fait forcément réagir nos auditeurs. Il y a Florent qui est avec nous au 32-16. Bonjour Florent.
0: Bonjour.
19: Vous êtes agriculteur dans l'Orne, c'est ça ? Qu'est-ce que vous pensez de cette pétition ? Je ne sais pas si vous êtes vous-même parfois chasseur.
0: Non, je ne suis pas chasseur. C'est une pétition qui est plutôt bonne, mais par contre, je la trouve incomplète et sur le fond, dommage, parce que oui, bien sûr qu'il ne faut pas aller les chasser, mais qu'est-ce qu'on fait sur... Et ce que je ne comprends pas, c'est la vitesse à laquelle les 300 000 signatures arrivent, et que par contre, on n'entend aucune levée de bouclier pour se dire qu'est-ce qu'on fait pour pas que ça rebrûle l'an prochain, parce que si ça rebrûle l'an prochain, on peut ne pas les chasser, ils vont remourir. Et il y a là où est-ce que Emmanuel Macron a été en visite, le maire a très bien parlé. Maintenant, il va falloir agir et rapidement. Il va falloir reprendre les écobuages à certaines saisons pour pouvoir limiter les incendies, peut-être avoir des bassines comme l'a publié le journal Le Point, peut-être pour et l'agriculture, mais aussi peut-être pour pouvoir répondre rapidement à des incendies avec des eaux, faire du débroussaillage beaucoup plus qu'aujourd'hui, parce qu'aujourd'hui on nous dit qu'il faut pas à une certaine hauteur et tout ça, mais sauf que c'est ultra inflammable. Il va falloir surtout agir. Il y a beaucoup de personnes qui nous ont ralenti au niveau administratif sur agir sur ces points-là, mais là c'est très bien, on peut ne pas les chasser. Si ça rebrûle l'an prochain parce qu'il n'y a rien de fait, parce qu'on ne fait rien,
19: ça suffira pas.
0: On aura de nouveau le même massacre.
19: On a très bien compris votre message. Merci beaucoup Florent. Et Alain Bougrain-Dubourg va pouvoir réagir, parce qu'il y a justement on entend beaucoup ça. C'est vrai qu'il y a aussi les normes environnementales qui parfois empêchent de faire des tranchées, d'abattre des arbres ou de faire du débroussaillement ou du débroussaillage. Alain Bougrain-Dubourg, est-ce qu'on se met trop de freins parfois au détriment de mesures qui pourraient empêcher des incendies ?
20: Alors d'abord, je ne voudrais pas laisser dire qu'on ne se préoccupe pas de repenser l'avenir. C'est pas parce que on s'attarde sur une situation qui est la chasse que pour autant on n'est pas attentif à ces allumettes géantes qu'on a plantées sur des milliers d'hectares. On sait qu'il faut développer la mosaïque de paysages, on sait qu'il faut restaurer les zones humides qui étaient très présentes dans les Landes, par exemple. Donc tout ça, on s'en occupe. Ne disons pas que c'est parce qu'il y a une situation quelque part qu'on reste indifférent.
19: Non, mais ce que pointe Florent, c'est les freins parfois des normes environnementales sur des mesures qui pourraient empêcher les incendies, type débroussaillement.
20: Oui, il y a une obligation légale de débroussaillement qui est propre à certaines régions de France, la Nouvelle-Aquitaine, l'Occitanie, PACA et d'autres. Ça, c'est un peu plus de 50 départements par an, et qui oblige à débroussailler dès lors qu'on est à 200 mètres d'une forêt, une habitation, sur une profondeur d'un minima 50 mètres. La LPO a toujours été d'accord avec cette idée.
19: Sauf qu'on ne peut pas le faire à certaines périodes, et notamment au printemps.
20: Non, on peut le faire à toutes les périodes de l'année. La LPO recommande, dans les autres départements, de limiter l'élagage pendant la période de reproduction, c'est-à-dire mi-mars globalement jusqu'à mi-juillet. Mais jamais elle s'est opposée à des mesures élémentaires de sécurité. Les gens qui laissent croire ça, permettez-moi de vous dire qu'ils sont indécent lorsqu'il suggère que ce serait
19: donc,
20: des associations.
19: Rien n'empêche de débroussailler, quelle que soit la période de l'année, c'est ce que vous nous dites ce matin. Merci Alain Bougrain-Dubourg d'avoir été en direct avec nous ce matin. Je remercie également Florent qui a réagi au 32-16 et le débat continue, ça vous fait réagir. On vous attend au 32-16 standard ouvert encore aujourd'hui jusqu'à midi sur RMC. Il est 7h50. Dans un instant, le portrait du jour avec Victor Pourchet.
6: De l'or et du jaune, les couleurs préférées de notre cycliste préféré, Pauline Ferrand-Prévot, prête pour son deuxième Tour de France.
19: A tout de suite.
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19: Il est 7h51. Le bonus RMC, le bonus de Charlène Villemer. Aujourd'hui, le nouvel album d'Ariana Grande.
25: Pétale, voici l'extrait qui a donné le nom à son album. Extrait qui sort donc officiellement aujourd'hui. Mais certains chanceux ont pu l'écouter en avant-première lors des concerts, notamment à Montréal cette semaine. La chanteuse a posté la vidéo sur les réseaux sociaux, vidéo que vous pouvez entendre le son en radio. Le premier single, Hate That I May You Love Me, pardon, est sorti fin mai, classé 3e du top Spotify Monde et 1er du Billboard Hot 100 de juin aux États-Unis. À 33 ans, Ariana Grande sort donc son 8e album et depuis ses 15 ans, elle n'a pas chômé. Broadway, tournée mondiale et gérie même de marques cosmétiques et même actrice. Vous l'avez peut-être vu dans la comédie musicale Wicked. Et elle sera de retour au cinéma avant Noël dans une comédie.
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19: Il est 7h52 et vous êtes bien sur RMC, c'est l'heure du portrait du jour avec Victor Pourchet. Ce matin, l'une des plus grandes championnes françaises, la cycliste Pauline Ferrand-Prévot, qui s'attaque demain à son deuxième Tour de France.
6: Ouais, et le premier, l'an dernier, sur RMC, c'était conclu comme ça.
26: C'est la reine, elle est seule au monde, Pauline Ferrand-Prévot, sur ce Tour de France femme. Le maillot jaune sur les épaules, deux victoires d'étape et surtout la victoire de ce Tour de France. Fabuleux, extraordinaire.
6: Les larmes de la rémoise de 34 ans, pourtant habituée au titre, toutes disciplines confondues, plus d'une quinzaine mondiaux, et cette victoire de légende en 2024.
27: Pauline Ferrand-Prévot est la maîtresse des anneaux ici, et les pleurs de Pauline Ferrand-Prévot qui a accompli quelque chose d'immense aujourd'hui, absolument immense. Pauline Ferrand-Prévot, championne olympique.
6: Et accomplissement après deux échecs olympiques, prophétie de cette gamine d'une famille de cyclistes qui voulait faire comme sa maman, de cet enfant, compétitrice qui voulait bouffer le monde, raconte son frère aîné qu'elle engueulait quand il l'a doublé sur la route, de cette préado aussi qui battait au championnat de France des lycéens presque majeurs.
19: Une surdouée et une sacrée personnalité.
6: Et sur le vélo, c'est sa mère, un sacré caractère. En dehors, c'est plutôt son père, cool. Ça, c'est ce que dit son compagnon. Belle-maman appréciera. Pauline Ferrand-Prévot, c'est le soleil. Lumineux comme le sourire qu'elle affiche si souvent. Brûlant comme les entraînements interminables qu'elle s'inflige. Insaisissable aussi quand ce n'est pas la saison. Je me sens mieux quand je suis seule. Avoue celle qui n'a même pas regardé la cérémonie d'ouverture des Jeux Olympiques pour rester dans sa bulle, dit-elle. Ça fait 3 mois qu'on ne l'a pas vue sur les routes. Rendez-vous donc demain sur le Tour de France.
19: Le Tour de France féminin qui commence donc demain. Merci Victor Pourchet pour le portrait du jour. Allez, on part chez vous, dans vos villes.
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19: Et on continue notre tour de France. On accompagne tout l'été les maires qui ont été élus ou réélus au mois de mars dernier. Ce matin, on vous emmène en Vendée, à Saint-Jean-de-Mont. Le maire Jean-Marc Béran vient d'être élu et il s'apprête à vivre sa toute première saison à la tête de la toute première station balnéaire de la côte atlantique. Et vous allez l'entendre, les défis sont nombreux dans une ville dont la population est multipliée par 10 l'été. Reportage RMC de Martin Lange.
2: Sur la jetée face à la mer, difficile de trouver des locaux.
4: Bonjour, vous arrivez d'où ?
5: De 95, région parisienne.
7: De Sèvres, de Niort.
8: On arrive de Bretagne.
9: De Bormes-les-Mimosas dans le Var, plus de 1000 km.
11: From Germany.
2: Dortmund. Des touristes venus des quatre coins de la France et de l'Europe et même parfois des Outre-mer. Oh,
4: vous arrivez d'où comme ça ?
28: On arrive de la Martinique.
4: Et alors, verdict ?
28: Très calme, adorable, des gens adorables. Donc on va en venir.
2: Comme chaque été, ils sont des milliers à affluer une fois les beaux jours venus. Jean-Marc Béran, le maire de Saint-Jean-de-Mont.
9: L'hiver, c'est 10 500 habitants. L'été, c'est x10, entre 80 et 130 000 habitants.
2: Élu pour la première fois en mars dernier, l'édile vit à 69 ans sa toute première saison à la tête de la ville.
9: 7 jours sur 7, H24 aussi. Effectivement, quelquefois, on est dérangé la nuit. Des sorties de matinales, de boîtes de nuit. C'est pas de tourpeau, mais c'est des problèmes du quotidien qu'il faut résoudre au fur et à mesure.
2: Comme la gestion des près de 300 commerçants de proximité.
29: Vous
9: allez bien ?
29: Oui, très bien, et vous ?
9: Alors, comment se passe la saison ?
2: Et de leur doléance.
29: Mais ça va, c'était possible d'allonger la terrasse d'un petit mètre pour que je puisse accueillir plus de clients l'été. C'est vrai que c'est pas évident.
9: Certainement que vu la place qu'il y a, ce doit être possible. Je m'en occupe, puis dans les jours qui viennent, je vais vous envoyer quelqu'un.
2: Autre problème soulevé par Émilie, la restauratrice, le manque de logements pour les saisonniers qu'elle emploie.
9: On a fait faire une étude où il manque environ certainement 200 logements pour les saisonniers.
2: La mairie a déjà lancé la construction d'une résidence d'une quarantaine de places pour l'été prochain. Mais administrer une station balnéaire, c'est aussi gérer des situations de crise comme un incendie qui se déclare dans un camping début juillet.
9: C'est le seul stress que l'on peut avoir. Après, si on ne voulait pas avoir de stress, il ne fallait pas se présenter aux élections.
2: D'ailleurs, pour assurer la sécurité de la quarantaine de campings ainsi que des 8 km de plage, la ville s'appuie sur de nombreux renforts. Parmi eux, 28 sauveteurs comme Lenny.
30: Salut Lenny. Tu vas bien ?
31: Ça va ? Très bien.
30: Ça s'est bien passé ce matin ?
31: Ouais, super.
30: Et la température de l'eau, elle est combien ?
31: Ce matin, on l'a prise à 18,5 et là, elle est un peu plus, elle est à 20 degrés.
2: François Pouvreau est responsable du domaine public et maritime à la mairie de Saint-Jean-de-Mont. C'est lui qui coordonne l'arrivée de ses recrues.
32: Tout est démultiplié, que ce soit au niveau de la circulation, que ce soit au niveau des bruits de voisinage. Toute la partie services techniques, tous les services de la ville, c'est environ 125 personnes qui viennent renforcer. On a au niveau de la police municipale une dizaine de renforts. La gendarmerie, c'est 25 renforts. Les pompiers, c'est une quinzaine de renforts.
31: Quand est-ce qu'on peut se dire c'est une saison réussie ?
32: On commence à décompresser, on dit c'est une bonne saison lorsqu'on arrive à fin août.
2: Et donc pas de vacances cet été, ni pour les employés, ni pour le maire.
9: On ne prend pas de vacances cet été, on est obligé d'être présent avec plus de 100 000 personnes sur les côtes. On ne sait jamais ce qui peut arriver, donc je ne vois pas déléguer ça tous les jours à mes adjoints.
2: Les congés attendront donc le printemps pour les deals qui prévoient un voyage aux États-Unis.
19: Et reportage de Martin Lange en Vendée pour RMC, RMC dans vos villes. On continue notre tour de France. Demain, dans un instant, la météo avec attention des orages et puis le journal de 8h avec de bonnes nouvelles ce matin pour la Gironde. A tout de suite.
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19: météo, Charlène Villemer, nuages et orages.
0: Oui, pour l'instant localisé en Aquitaine, mais ces orages, ensuite, ils vont migrer vers le Poitou-Charentes et puis la région Rhône-Alpes. C'est très nuageux partout ailleurs aujourd'hui. Seule la région PACA et puis la Corse sont ensoleillés ce matin. Alors cet après-midi, l'instabilité, elle va s'étendre de l'Auvergne au Grand Est avec de la grêle possible et puis des rafales de vent aussi, du vent très très fort qui va souffler jusqu'à 80 km/h. Du vent aussi à l'ouest, ça va souffler près de la Manche et puis au niveau de la Rochelle et sur les Pyrénées. Partout ailleurs, le ciel va rester globalement très nuageux. Ce sera particulièrement couvert du Pays Basque et puis jusqu'au Nord Pas-de-Calais. Au niveau des températures, la chaleur, elle va persister à l'est avec 34 degrés aujourd'hui à Strasbourg. Beaucoup moins chaud à l'ouest avec 22 seulement à Brest aujourd'hui.
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19: Merci de démarrer votre journée avec RMC, il est 8h.
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19: Le journal avec Clara Gabillet, bonjour Clara.
5: Bonjour Sébastien, bonjour à tous. La Gironde commence un peu à souffler. L'incendie est toujours stabilisé ce matin, ce qui rend les autorités optimistes. Nous serons en direct de Lège-Cap-Ferret auprès des pompiers. Un afflux de migrants jamais vu depuis 5 ans dans l'enclave espagnole de Ceuta, frontalière avec le Maroc. Plus de 1500 personnes arrivées illégalement ces derniers jours. Et puis Zinedine Zidane va-t-il faire cracher le site de la billetterie des matchs des Bleus? Les fans sont déjà prêts à prendre leurs billets pour les rencontres de début octobre au Stade de France.
19: En Gironde, les autorités commencent très prudemment à entrevoir le bout du tunnel.
5: La situation est stable ce matin. Le feu est contenu dans son périmètre, selon les dernières précisions de la préfecture. Les autorités hier affichaient pour la première fois depuis un peu plus d'une semaine leur optimisme. La moitié des habitants évacués sont désormais de retour chez eux, avec toujours de la prudence, hein, puisque le feu est encore actif. Au Porge, un groupe d'habitants organise des rondes jour et nuit pour surveiller des zones où le feu pourrait reprendre, Célestin Bougère.
6: À 30 mètres de sa maison, Thierry a déployé un simple tuyau.
8: Un tuyau d'arrosage, un petit tuyau.
6: De la fumée s'échappe encore du sol au contact de l'eau. Le bois tout autour est noir, complètement calciné. Un masque sur le visage, Thierry tente d'éteindre les points chauds encore nombreux.
8: Les pompiers sont passés, mais je refroidis encore parce que ça continue. Hein. Le combat avec cette terre-là, c'est sans fin, parce que le feu est dessous, en fait. On ne le voit pas, là. Et il peut très bien se rallumer un peu plus loin.
6: Avec une quinzaine de personnes, il se relaie pour surveiller le secteur, même la nuit.
8: On tourne et on se relève toutes les 1h30. On commence à 11h le soir et jusqu'à 8h le matin.
6: À ses côtés, Maxime, lui, ne vit pas au Porge, mais il a posé des congés pour aider des amis qui habitent ici.
10: On appelle les pompiers quand il y a un gros départ qu'on n'arrive pas à gérer. Quand ils sont pas là, on fait des pare-feu pour protéger les habitations, les lotissements.
6: Cette fois-là, les pompiers aident le groupe à noyer la zone. Les amis s'accordent une petite pause à la salle des fêtes du village. Sur le chemin, Maxime craque en voyant sa région méconnaissable.
10: On la verra pas comme on l'a connue, quoi. Ça nous prend au trip, quoi. On peut pas le cacher. Je pense que vous demandez à tous les gens qui sont là, ils vous diront la même chose.
6: Le groupe de bénévoles s'attend à lutter pendant des semaines, voire des mois, avant d'éteindre complètement ce feu.
5: Célestin Bougère avec Marion Gauthier pour RMC. Des bénévoles pour épauler les 3300 pompiers toujours mobilisés sur place. Inès Zegloul, vous êtes l'une des envoyées spéciales d'RMC en Gironde en direct de Lège-Cap-Ferret ce matin au poste de commandement des pompiers. Inès, la nuit a été calme, mais ils sont donc toujours sur le qui-vive, hein.
11: Et sur le parking, c'est le chassé-croisé encore ce matin entre ceux qui partent sur le front des flammes et ceux qui vont enfin pouvoir profiter d'un peu de repos, d'une tasse de café bien chaud, toujours engourdi après une nouvelle nuit sur le terrain. Certains toquent même à la porte de l'infirmerie de fortune qui est installée ici à la hâte, hein, dans le gymnase, à la recherche et de soins médicaux ou d'un kiné par exemple. Je viens d'y croiser le lieutenant-colonel Casson qui s'apprête lui à grimper dans l'un de ces camions rouges. Il est médecin-pompier, c'est lui qui va au plus près des flammes pour prendre en charge ses collègues.
12: Le risque principal est la toxicité des fumées d'incendie avec des particules en suspension dans l'air, une qualité de l'air très altérée, encore plus bien évidemment au contact rapproché du feu. Nous sommes aussi très vigilants par rapport au risque d'intoxication au monoxyde de carbone. On a peur pour nos copains, pour nos collègues.
11: Alors, il recueille les dernières informations auprès des sapeurs de la nuit. Les relèves de la journée, elles, filent donc notamment en direction du Cap-Ferret, en direction de Lacanau. Ce sont les deux foyers actifs qui inquiètent ici les soldats du feu aujourd'hui. Nuit calme, donc, vous l'avez dit, mais prudence, me glisse l'un d'entre eux.
5: Inès Zegloul en direct de Lèche Cap Ferret pour RMC. Et bonne nouvelle également dans les Landes où l'incendie est maîtrisé. Tous les quartiers de Biscarrosse vont rouvrir à la circulation, annonce le préfet. Le feu a brûlé en une semaine 3600 hectares.
19: Et ce mois de juillet entre dans l'histoire. 3 des 15 plus gros incendies de ces 10 dernières années en Europe ont eu lieu ce mois-ci.
5: Favorisé par le dérèglement climatique, estiment des scientifiques du World Weather dans leur dernière analyse ce matin. Charlène Villemer, les conditions climatiques en Europe sont plus favorables aux incendies.
0: À cause notamment du changement climatique d'origine humaine. Aujourd'hui en France, on a 2 fois plus de chances d'être touché par des incendies extrêmes et 6 fois plus en Espagne. Un incendie d'une telle intensité pourrait se produire tous les 20 ans dans l'Hexagone et tous les 6 ans dans la péninsule ibérique. C'est ce qui ressort de cette étude scientifique internationale. En cause, des hivers très pluvieux avec une végétation croissante et puis des étés très secs et très chauds. Résultat, les sols et la végétation sont donc asséchés, des combustibles plus facilement disponibles. Ce qui se passe actuellement en ce seul mois de juillet, 3 des 15 plus gros incendies en Europe en l'espace de 10 ans ont eu lieu. Figure au classement des pays les plus touchés, l'Espagne et puis maintenant la France avec les incendies en Gironde. 42 000 hectares ont brûlé. C'est la deuxième plus grande superficie dévastée dans le pays depuis la Seconde Guerre mondiale. Des dégâts matériels, des villes évacuées, puis des risques aussi pour la santé, notamment à cause des fumées et des particules fines.
5: Les précisions de Charlène Villemer. Merci Charlène. En raison des incendies en cours, Bison Futé appelle les automobilistes à éviter de se rendre dans le département ou de le traverser en Gironde pour laisser les routes libres pour les secours. C'est noir dans le sens des départs aujourd'hui dans le sud-ouest, rouge partout ailleurs et toute la France en noir demain pour ce week-end de chassé-croisé. La Fondation Vinci Autoroute dénonce ce matin des comportements alarmants. Après ce sondage Ipsos qu'elle publie, près d'un fumeur sur 5 admet jeter son mégot par la fenêtre en voiture, alors qu'une immense majorité de Français se disent conscients du risque que cela comporte pour les incendies. Constance Bostoen, comportement dangereux encore très répandu.
4: Sur l'aire d'autoroute de Saint-Arnoult, au sud de Paris, une mère de famille écrase sa cigarette sur le trottoir sous les yeux de Mélick et Thierry, garés quelques mètres plus loin.
7: Je trouve que les gens sont un peu mal éduqués comme ça, enfin, ça se fait pas quoi. Ça flambe un peu partout à cause des mégots et tout.
9: C'est dur d'inculquer ça aux gens. C'est une question, je pense, d'éducation de base.
4: Selon une étude de Vinci Autoroute, 17% des fumeurs reconnaissent jeter leur mégot par la fenêtre de leur voiture. C'était le cas de Thierry il y a encore quelques années.
13: Mais probablement arrivé de jeter des mégots. On parle de ça il y a 30 ans, donc forcément la sensibilisation, elle était bien moindre qu'aujourd'hui, on en parlait beaucoup moins.
4: Malgré la prévention sur les risques d'incendie et malgré l'impact écologique catastrophique des mégots de cigarettes, Frédéric Patrouilleur pour Vinci Autoroute depuis 3 ans n'a constaté aucune évolution des comportements.
14: Là on est au bord d'une forêt, si vous regardez le bord du trottoir, il y a des mégots partout. Là on va avoir tout nettoyé et le lendemain il y a tout à refaire. C'est sans fin.
4: Jeter son mégot par terre est aujourd'hui puni par une amende de 135 €. Évidemment, si ce geste est à l'origine d'un incendie, la sanction monte jusqu'à 10 ans de prison et 150 000 € d'amende.
19: Un fumeur sur 5 qui jette encore son mégot par la fenêtre de la voiture. Est-ce que ça vous arrive? Est-ce que ça vous choque à l'heure où on vit ces méga feux? 3216 et le WhatsApp RMC 06 12 424 424.
5: Et en plus du monde, sur la route ce week-end, une grève SNCF, grève surprise des conducteurs et des contrôleurs. 67 trains supprimés aujourd'hui en direction de la Normandie.
19: Et là aussi, si ça vous fait réagir, vous composez le 3216. Je passerai un coup de fil juste après le journal à l'un des représentants syndicaux qui appellent à cette grève.
5: Cela faisait depuis 5 ans que la ville de Ceuta n'avait pas connu ça. Plus de 1500 arrivées illégales de personnes migrantes ces derniers jours depuis le Maroc, dont cette enclave est frontalière. 9 personnes sont mortes hier en tentant d'arriver par le Maroc à la nage. Le président de la région parle d'une urgence humanitaire sociale absolue. Romain Cluzel, service politique d'RMC, ces arrivées très nombreuses depuis quelques jours font beaucoup réagir à droite et à l'extrême droite.
15: C'est le cas par exemple du président du RN, Jordan Bardella. Il s'alarme de cette arrivée illégale d'immigrants sur le sol européen et il réclame au gouvernement de renforcer en urgence les contrôles à la frontière avec l'Espagne. Une demande faite également par 2 élus de la droite LR, l'ancien Premier ministre Michel Barnier et l'eurodéputé François-Xavier Bellamy. Le président de Reconquête, Éric Zemmour, va beaucoup plus loin et évoque une invasion. Il est rejoint par d'autres responsables d'extrême droite en Europe, notamment en Espagne, en Allemagne et en Italie. La présidente du Conseil italien, Giorgia Meloni, dit même envisager la fermeture de l'espace Schengen entre son pays et l'Espagne. Une déclaration qui vire à la crise diplomatique. C'est de la démagogie, répond le gouvernement espagnol, qui convoque l'ambassadeur italien.
5: Romain Cluzel, la France gèle les avoirs de la chroniqueuse russe Xenia Fedorova après l'avoir visée par un arrêté d'expulsion. Cette chroniqueuse employée par les groupes Canal+ et Lagardère est accusée par le gouvernement de relayer la propagande du Kremlin. Une étape monumentale des mots de Donald Trump, l'accord pour le désarmement du Hamas. Le président américain affirme qu'Israël quitterait la bande de Gaza une fois le Hamas désarmé. Des responsables du mouvement palestinien comptent sur les médiateurs pour obliger Israël à respecter les termes de cet accord.
19: Plus que quelques heures avant l'ouverture de la billetterie pour les prochains matchs des Bleus au Stade de France.
5: Et surtout les premiers dans ce stade mythique de Zinedine Zidane comme sélectionneur des Bleus. Ce sera début octobre. Les places sont mises en vente cet après-midi et Léo Pied-Daniel, les supporters sont déjà prêts.
1: Thibaut est un fervent supporter de l'équipe de France de football. La première de Zidane en France, il veut la vivre et pour ça, tous les moyens sont bons.
2: Je mets surtout en place d'abord le réseau avec mes amis. On est deux ou trois pour essayer d'avoir des places. Je vais essayer de me connecter, on va dire, 30 minutes avant.
1: Le match auquel il aimerait assister, c'est celui contre l'Italie, tout comme Geoffrey.
16: Le lieu à être le 2 octobre, c'est au Stade de France. C'est le match à ne pas louper. On pourra en parler pendant des heures de cette confrontation France-Italie avec en plus Zidane.
1: Lui a déjà obtenu son sésame depuis la semaine dernière car il est membre des Bleus et Fiers, club de supporters affilié à la FFF. Son président, Jean-Baptiste Montarnier, a pu partager le lien de la billetterie en avance et a constaté un engouement inédit pour l'équipe de France parmi sa centaine d'adhérents.
17: J'avais une cinquantaine de places allouées par la FFF qui sont parties très très vite. J'ai eu à peu près x3, x4 par rapport aux demandes classiques et je pense qu'il ne restera pas beaucoup de billets pour le grand public.
1: Et si vous voulez quand même tenter votre chance, sachez que la billetterie en ligne ouvre à 14h.
5: Et puis on apprend ce matin la mort à 66 ans d'une légende du foot italien, Franco Baresi, qui est mort, c'est ce qu'annonce le Milan AC, dont il a été l'emblématique capitaine.
19: Clara Gabillet pour le journal sur RMC, il est 8h10 et on est en ligne avec Jérémy Tabary, bonjour.
18: Oui, bonjour.
19: Vous êtes secrétaire général de la CGT Paris-Ouest Rive-Droite et vous allez suivre l'appel lancé par vos collègues de Sudrail, mouvement de grève inopiné sur le réseau normand de la SNCF, les TER nomades. Vous assumez cette grève sur le plus grand week-end de chassé croisé de l'été et annoncé au dernier moment pour les vacanciers?
18: Alors premièrement, je tiens à rappeler que c'est inopiné. Nous avons eu de nombreuses réunions avec la direction pour éviter d'en arriver à ce conflit. J'en veux pour preuve, nous avons eu des réunions le 16 juillet ainsi que le 6 juillet sur les différentes revendications des cheminots.
19: Mais c'est le moment qui interroge quand même. Vous choisissez le moment où les trains sont pleins, où les gens ont besoin de voyager.
18: Ah bah le moment interroge, je suis entièrement d'accord avec vous. Après, il faut savoir aussi que le feu gronde, en tout cas chez les conducteurs, depuis le début de l'année. Et effectivement, là, avec les épisodes de canicule que nous avons eu, il y a eu la goutte d'eau qui a fait déborder le vase au niveau du mécontentement chez les cheminots, et la direction emporte l'entière responsabilité concernant les revendications sur lesquelles...
19: Qu'est-ce que vous demandez très précisément?
18: Nous demandons simplement déjà que les conducteurs, quand ils arrivent dans des foyers pour se reposer après une journée de service, puissent disposer par exemple de foyers avec de la climatisation ou de la ventilation, ce qui n'est pas le cas actuellement. Nous avons certains foyers où des conducteurs doivent se reposer et qui ne disposent pas de climatisation. Donc nous demandons que la climatisation soit mise dans le cahier des charges par rapport à ça. Nous demandons aussi des effectifs. Il faut savoir que depuis le début de l'année, nous avons perdu environ 10% des effectifs au niveau de la conduite des trains. Ça empêche la direction de mettre en place des journées allégées.
19: Donc 67 trains supprimés rien qu'aujourd'hui, c'est les destinations de Paris vers Cherbourg, Rouen, Deauville, Trouville, Le Havre, ça va continuer jusqu'à dimanche, des trains qui étaient sans doute pleins. Vous n'auriez vraiment pas pu le faire à un autre moment?
18: En fait, tout simplement, il faut savoir que ce sont les cheminots qui ont décidé et qui ont mis en avant leurs arguments le week-end.
19: En gros, il faut pénaliser au maximum les vacanciers, quoi. C'est ça votre logique.
18: Ce n'est pas que pour pénaliser les vacanciers. Par exemple, dans les revendications que nous avons montées, il y a aussi les conditions de transport au niveau des climatisations.
19: Non, mais là, la grève, vous allez pénaliser, vous cherchez la date qui pénalise le plus.
18: Ah, ce n'est pas nous qui avons décidé cette date. C'est à un moment ou à un autre, c'est arrivé. Nous avons déposé des demandes de concertation en adéquation aux revendications à l'instant T. Maintenant, effectivement, ça tombe ce week-end-là. Ça a pu très bien tomber le week-end, on va dire, dans deux semaines. c'est un concours de circonstances, mais en aucun cas ça a été
19: en semaine, au moment où les gens peut-être voyagent moins en vacances. Merci en tout cas Jérémy Tabary, on a entendu vos messages à la direction de la SNCF et aux vacanciers qui seront très impactés. Donc 67 trains supprimés rien qu'aujourd'hui et ça dure jusqu'à dimanche. Jérémy Tabary, secrétaire général de la CGT Paris, merci à vous. Dans un instant, autre sujet, qui sont les pyromanes? Le ministre de l'Intérieur annonce 275 interpellations depuis le début de l'été pour des départs de feu et dans 70% des cas, ce sont des actes criminels. Alors quels sont leurs profils? Pourquoi mettre le feu? Et puis est-ce que la justice est suffisamment sévère? On se pose beaucoup de questions, on va essayer de comprendre avec notre invité qui est psychologue, qui est également sapeur-pompier et présidente de l'Association européenne des psychologues sapeurs-pompiers. Elle est avec nous dans un instant. A tout de suite.
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12: Il est 8h17 et vous êtes bien sur RMC, RMC Story. L'été est loin d'être fini, on le sait, sur le front des incendies. Et on le sait, dans 9 cas sur 10, les départs de feu sont d'origine humaine. Il y a les négligences, les incivilités, mais il y a aussi beaucoup d'actes criminels. Bonjour Sabrina Ginot.
13: Bonjour Sébastien.
12: Merci d'être avec nous en direct ce matin. Vous êtes psychologue et sapeur-pompier. D'ailleurs, vous présidez l'Association européenne des psychologues sapeurs-pompiers. On va essayer de comprendre avec vous qui sont ces pyromanes. D'abord, quand on dit pyromane, on parle de quoi ? On parle d'une pathologie psychiatrique, comme pyromane, comme toxicomane par exemple ?
13: Tout à fait. Quand on parle de pyromanie, pour faire simple, c'est comme si on confondait en fait la kleptomanie avec un acte de vol. Donc en effet, la pyromanie, c'est un trouble psychiatrique qu'il faut différencier en fait de l'acte criminel.
12: Donc, ça veut dire que ceux qui mettent le feu, qui sont des pyromanes, sont malades. Ils le font quoi ? Par plaisir ? Par addiction ? Par fascination ?
13: Ils le font parce qu'il y a un trouble du contrôle des impulsions, parce qu'il y a une forme de tension, d'excitation, en effet, à l'idée de passer à l'acte, une montée, en fait, pulsionnelle, et puis un plaisir avec un soulagement quand l'acte est mené. Il faut donc le différencier tout à fait des comportements incendiaires où il peut y avoir un motif externe.
12: Oui, c'est pas juste mettre le feu pour se venger, par exemple. C'est vraiment, là, on parle d'une pathologie. Alors, le ministre de l'Intérieur a annoncé 275 interpellations depuis le début de l'été pour des départs de feu. Et dans 70%, ce sont des actes criminels. Ça paraît colossal. Qu'est-ce qu'on sait de leur profil? On voit que parmi les arrêtés, il y a à la fois des SDF, un ado de 15 ans, un brancardier, aussi un étudiant en droit. Ça veut dire qu'il y a quoi? Il y a tous les profils, tous les milieux?
13: Il y a tous les profils, tous les milieux, puisque en effet, il y a une confusion générale entre pyromanie et comportement incendiaire. Si l'on part en effet des motifs externes, comme les motifs externes sont aussi fréquents que de nombre de personnes, nous trouverons dans la population des profils très différents. Quant à la pyromanie, c'est autre chose. On peut avoir des traits communs. Il s'agit en tout cas d'un diagnostic qu'un psychiatre peut poser après avoir écarté d'autres troubles de santé mentale, tels des personnalités antisociales ou des troubles des conduites de manière générale.
12: Mais alors, quelle est la part de ces pyromanes qui sont malades et la part des incendiaires qui ont juste à un moment envie de mettre le feu?
13: Alors, les pyromanes correspondent à une population très faible, au final, parmi tous les comportements incendiaires. Et je comprends bien qu'il y a dans les médias ce besoin de raccourcir en parlant de pyromanie, mais comme je vous l'ai dit, c'est comme si pour chaque acte de vol, on parlait de kleptomanie.
12: Donc parmi tous ces personnes qui ont été arrêtées, tous ne sont pas des personnes que vous qualifiez de pyromanes, on l'a bien compris. Alors il y a aussi beaucoup de mineurs. Oui. Qu'est-ce qui enclenche ce mécanisme? Qu'est-ce qui va pousser à mettre le feu?
13: Chez les mineurs, plusieurs possibilités, plusieurs hypothèses, puisqu'on parle d'hypothèses plutôt en sciences humaines. Les troubles des conduites, pourquoi pas. L'immaturité, le jeu. Ce qu'on appelle aussi la crise ordalique, le fait de friser les limites.
12: Le côté avoir... vu à la télé.
13: Il peut y avoir aussi cette explication, tout à fait. Encore une fois, ça va être en tout cas des explications plutôt individuelles que collectives.
12: Et puis alors, je voulais qu'on s'arrête aussi sur le cas des pompiers, parce qu'on parle parfois de pompiers pyromanes, et c'est pas qu'un mythe, ça existe. On a vu que d'ailleurs un pompier a été arrêté après l'incendie de Fontainebleau. Qu'est-ce qui se passe dans la tête d'un pompier pour en arriver à mettre le feu ?
13: Alors pour celui en effet qui a été arrêté à Fontainebleau, pour ce jeune homme, je suis pas sûre qu'il y ait encore eu un diagnostic psychiatrique si je ne m'abuse. Donc en effet il a commis un acte délictueux. Il va être pris en charge là-dessus, certainement vu par un psychiatre. Qu'est-ce qui peut le pousser ? Alors plein de raisons certainement qui lui appartiennent. On entend un peu de tout. Je ne le connais pas ce jeune homme, donc.
12: Mais de façon générale, quand on parle de pompiers pyromanes, de pompiers incendiaires, qu'est-ce qui fait qu'un pompier qui connaît les conséquences, pour le coup, d'un incendie, va se mettre à mettre le feu ?
13: Soit il a un trouble psychiatrique et en effet, il ne se rend pas compte des dangers causés pour la population et pour ses collègues. Il peut y avoir aussi des enjeux purement personnels. Il peut y avoir cette notion de fascination. Et là, en tout cas, on est réellement dans la pyromanie où c'est le plaisir d'allumer. Il peut y avoir aussi des raisons purement narcissiques de se sentir utile et puis d'apparaître comme un héros. Enfin,
12: éteindre son, finalement, de passer pour le héros qui vient ensuite éteindre l'incendie. Juste une dernière question. Les sanctions, aujourd'hui, elles ont été renforcées. Est-ce qu'elles sont suffisamment dissuasives ? Est-ce que ça compte ?
13: Alors, est-ce que ça compte ? Il faudra du temps pour savoir si ça compte réellement. S'il s'agit en tout cas de pyromanie, il faut d'abord penser à la santé mentale. On sait à quel point il manque de moyens au niveau des psychiatres, donc il faut peut-être renforcer le système de santé mentale pour pouvoir se prémunir ou en tout cas accompagner quand l'acte est commis. On ne peut pas en tout cas condamner les gens avant qu'ils soient passés à l'acte, donc il faut malheureusement qu'il y ait une condamnation pour faire une obligation de soins. Ça c'est le premier point.
12: Condamner la sanction, la peine de prison ne suffit pas, il faut aussi des soins psychiatriques. 15 ans de réclusion criminelle et 150 000 euros d'amende, c'est la peine en cas d'incendie volontaire. Elle peut être alourdie quand il y a des victimes, et notamment quand il y a des morts. Et vous dites il faut aussi évidemment des soins. Merci beaucoup d'avoir témoigné, de nous avoir éclairé un petit peu ce matin, Sabrina Gino, sur le profil de ces incendiaires et de ces pyromanes. On a bien compris la distinction. Sabrina Gino, psychologue et sapeur-pompier. Il est 8h23 sur RMC. Tout de suite, l'économie.
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12: Avec Emmanuel, le Chypre et le Crédit Mutuel qui ne financera pas de candidat à l'élection présidentielle.
11: Oui, alors Matignon et des représentants des principales banques françaises avaient évoqué mi-juillet un accord dans lequel l'État pourrait couvrir une partie du risque de non-remboursement des crédits contractés par les partis pour les campagnes électorales. Mais il n'empêche, le Crédit Mutuel Alliance Fédérale qui regroupe l'essentiel des caisses régionales du Crédit Mutuel et le réseau CIC estime que les garanties apportées par l'État ne sont pas aujourd'hui suffisante pour financer des campagnes électorales. Alors, c'est pas tellement le fameux seuil des 5% qui pose problème aux banques, hein. Ce seuil en dessous duquel les frais de campagne ne sont pas remboursés. Non, ce qui préoccupe surtout nos banquiers, eh bien, c'est ce qu'ils appellent le vrai risque non assurable. Et c'est quoi? Bah, c'est l'invalidation des comptes de campagne qui peut toucher même les candidats de premier plan, puisque s'il y a invalidation des comptes de campagne, il n'y a plus la contribution de l'État. Et on pense évidemment à ce qui était arrivé à Nicolas Sarkozy en 2012.
12: Est-ce que ça va donc devenir de plus en plus compliqué de financer les campagnes électorales pour les partis politiques ?
11: Oui, c'est probable, parce que les banques vont être de plus en plus réticentes. Il y a les contraintes prudentielles qui encadrent les risques que peuvent prendre les banques. Et ces contraintes sont de plus en plus strictes. Il y a le risque réputationnel, lui aussi, qui est de plus en plus grand. Vous savez que déjà, les banques qui financent, par exemple, des activités trop tournées vers les hydrocarbures, elles se font sanctionner par des boycotts, etc. Donc là, elles pourraient, en fonction des candidats qu'elles financent, subir aussi des boycotts. Ces campagnes, elles coûtent de plus en plus cher et les partis sont moins solides financièrement qu'ils ne l'étaient avant. Alors, c'est un danger pour la démocratie parce que la frilosité des banques favorisera les partis ou les candidats les plus riches, encouragera les financements les plus obscurs ou venus de l'étranger. Le risque n'est pas que les banques choisissent les candidats, le risque c'est qu'elles cessent totalement de vouloir financer la démocratie. Et si la collectivité considère que le pluralisme est un bien public, il est logique que l'État en garantisse une partie du coût et du risque. Un peu mieux qu'il ne le fait aujourd'hui.
12: D'où cette idée de banque de la démocratie qui avait été dans le débat pour que tous les partis puissent se financer, mais qui n'a jamais vu le jour. Un mot des chiffres des carburants, comme tous les matins.
11: Alors, stable, les carburants. Hein, le gazole toujours à 2,21 € le litre, le sans-plomb 95 à 2,02 €. Et puis, on constate une légère détente sur les prix du pétrole et du gaz. Le pétrole est redescendu à 84 $ le baril. Hein, il y a une dizaine de jours, on était à 100. Et le gaz, là aussi, 57 € le mégawattheure, ça baisse un peu.
12: On surveille bien sûr tous ces prix au quotidien. Merci beaucoup Emmanuel Le Chip, 8h26. Tout de suite, on vous a gardé le meilleur d'Arnaud Demanche.
14: Hier, Arnaud, c'était le bac philo.
15: Alors, les sujets, vous avez vu les sujets. Être heureux quand les autres ne le sont pas. Bah oui. C'est même mieux. Sinon, il n'y a aucun intérêt. Il y a aussi la technique peut-elle être mauvaise. Alors, j'ai quelques ex qui m'ont reproché ça, mais je trouve que c'était très exagéré. Mais c'est compliqué, la philo. Aujourd'hui, en plus, les gamins, ils sont beaucoup sur TikTok. J'ai des parents d'amis qui sont désespérés. C'est pas là qu'on apprend la philo, quoi. T'as pas Jérém Star qui reçoit des philosophes dans son bain.
16: Salut les chouchous. Alors, aujourd'hui, le sujet du bac. Avons-nous la maîtrise de nos paroles? Et c'est vrai, moi, ça m'arrive de paroler, mais parce que je suis pipelette et tout, je parole, je suis Dalida. Et pour en parler, je suis avec Bernard-Henri Vély, qui est dans mon bain. Bonjour BHV. Non, BHL. Pardon. En tout cas, j'adore votre chemise, hein. Elle est toute blanche et tout. Ça te voit que vous êtes marié avec une lessive. C'est Ariel. Alors, vous êtes philosopheur. Non, ça ira. Donc, philosophiste, donc, et votre préféré, c'est.
14: Ah non, pas ça.
16: C'est le grand-père de N'Golo Kanté, c'est Emmanuel Kanté. Non, Kant. Et mon philosophe préféré, c'est Nietzsche. Vous n'avez pas lu mes livres? Non, je ne les ai pas lus, mais comme tout le monde en fait. Là, pour le coup, je suis au niveau des autres. Alors, Nietzsche, j'ai révisé. C'est celui qui a écrit « Ainsi parlait Zaya, tout ça ». Et il explique comment elle parlait Zaya, tout ça, comment elle a fait Sori Berry, tout ça. C'est là qu'on voit que la parole, c'est important. Vous voyez, il y a encore un peu de taf quoi, en philo.
12: Arnaud Demanche à retrouver quand vous voulez sur rmc.fr et sur l'appli RMC. Dans un instant, la météo et le journal.
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7: La météo, Charlène Villemer, et la canicule qui continue à l'est.
8: Oui, 21 départements sont en vigilance orange canicule comme hier. Et elle va se poursuivre, cette vague de chaleur, jusqu'à la semaine prochaine. On a des orages aussi ce matin, notamment localisés dans le Lot-et-Garonne et sur le Massif central. Et puis, ça va s'étendre jusqu'à la région Auvergne-Rhône-Alpes. Très nuageux partout ailleurs. Cet après-midi, l'instabilité va se renforcer avec des grêles également possibles. Et puis, des fortes rafales de vent jusqu'à 80 km/h. Les températures, elles sont en baisse. C'est très contrasté entre l'est et l'ouest, 21 à 29 degrés sur le nord-ouest, 26 à 32 dans le sud-ouest, et 27 au nord et jusqu'à 36 degrés, notamment à Montélimar dans le sud-est.
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7: Il est 8h30 sur RMC.
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7: Le journal avec Clément Gouitz. Bonjour Clément.
11: Bonjour Sébastien, bonjour à tous. La situation s'améliore sur le front de l'incendie en Gironde. Le feu est stabilisé depuis 4 jours. 84 000 habitants ont pu retrouver hier leur domicile. RMC est allé à leur rencontre hier à Saint-Jean-d'Illac. Donald Trump annonce un accord historique sur le désarmement du Hamas dans la bande de Gaza. Étape monumentale, selon lui, dans la deuxième phase du plan de paix. Et pas question pour la FIFA de faire marche arrière. L'instance mondiale du foot confirme son projet d'ouverture aux investisseurs privés. L'UEFA, elle, entame un bras de fer.
7: Et ce matin, l'accalmie se confirme en Gironde.
11: La nuit a été calme, météo favorable, incendie toujours stabilisé. 84 000 habitants ont pu regagner leur domicile hier. C'est le cas, Pierre Bourgès, des habitants que vous avez rencontrés à Saint-Jean-d'Illac.
12: À peine de retour chez lui, François attrape la cage installée à l'arrière de sa voiture.
13: T'es chez toi, là. Allez.
12: Il libère son chat avec qui il a évacué le week-end dernier.
13: Ça fait du bien. Là, on n'en pouvait plus. Là. Dès qu'on a vu, on s'est dit, on part. On était entre dans la famille, hein, mais quand ce n'est pas des prévus, c'est beaucoup plus long, le temps.
12: Immense soulagement également chez Sophie. Après 5 jours hors de chez elle, et la pression retombe.
14: Puis là, je replains parce que c'est la joie de revenir, en fait. Là, je vais être contente de faire du ménage pendant une semaine. J'en ai rien à faire. Je vais tout remettre à plat. Et puis voilà, et puis on va essayer de reprendre notre petit train-train.
12: C'était traumatisant, admet celle qui a eu peur de perdre sa maison dans les flammes. À Saint-Jean-d'Illac, la vie tente de reprendre. Elisabeth sort de chez le marchand de journaux. Elle a encore du mal à y croire.
15: Ça fait du bien de rentrer, mais on sait qu'on est sous la sellette. On sait que ça peut redémarrer à tout moment. Quoi.
12: Face à un feu toujours actif, elle a peur d'être à nouveau évacuée.
15: J'ai dormi dans la voiture avec mon chat. Les hôtels n'acceptaient pas les animaux. C'est horrible. Mentalement, c'est hyper dur. Quoi.
12: Dans le coffre de sa voiture, un sac avec des affaires au cas où il faudrait encore évacuer.
7: Et on continue de faire vivre la solidarité sur RMC. Standard ouvert jusqu'à midi encore ce matin. Il y a notamment les professionnels du tourisme qui espèrent reprendre leur activité au plus vite et qui craignent de s'effondrer en cette saison touristique et qui lancent un appel « Venez en Gironde ». Alors, est-ce que vous seriez prêt à aller en vacances en Gironde ? Est-ce que vous avez conservé votre réservation pour le mois d'août ? Ou est-ce que vous êtes prêt à y aller dans les années qui viennent pour soutenir les professionnels du tourisme ? On vous attend au 32-16, on en parlera juste après le journal avec mon invité.
11: Autre victime de ces incendies, les animaux sauvages. Certains ont été pris dans les flammes et ont dû fuir la forêt. Notre envoyé spécial RMC Inès Zegloul a rencontré des bénévoles qui se mobilisent pour les sauver au parc animalier à Landiras, en Gironde.
16: Oui,
5: C'est Patrick.
16: Dans l'allée poussiéreuse de son refuge, le téléphone toujours collé à l'oreille.
5: T'as des nouvelles pour le chevreuil que je t'ai dit là ?
16: Une bénévole lui dit que les pompiers ont localisé un animal sur le bord de la route. Patrick nous emmène voir ce qu'il a déjà recueilli.
5: Il faut qu'on passe par là. On l'a mis dedans pour qu'il soit tranquille. C'est un animal qui a marché sur des braises en fait. Et là, il est tranquille, tu vois. Les pattes sont bien cramées en fait.
17: Là, il souffre pas.
5: Je pense qu'il souffre quand il se lève. On va dire que celui-là, il est en sursis, malheureusement. Tu pars avec qui ? Avec elle, c'est bon ?
17: Oui.
5: C'est un peu le bouillonnement, on va dire. Il y a beaucoup de bénévoles qui viennent nous aider. Cette bénévole, elle nous vient quand même.
17: De Calais. Donc, j'ai fait la route toute la nuit pour les protéger, pour les soigner, pour leur vivre en aide. Là, le feu a enlevé leur maison et c'est tellement triste.
16: Le téléphone, encore, et à la cohésion succède la stupeur.
5: Ils m'ont envoyé un message avec la photo, donc la chevrette, elle est décédée. Donc.
17: C'est la bête que vous deviez peut-être recevoir.
5: C'est le petit chevreuil qu'on a été avisé par les pompiers. Mais voilà, on ne va pas s'arrêter à ça, parce qu'il y en aura encore plein d'autres, de moins.
16: Et l'impuissance. Voilà.

0: palestinienne. Toutes celles du Hamas devront donc être remises à cette entité créée par le Conseil de paix de Donald Trump. De son côté, Israël n'interviendra pas dans la question du désarmement. Ses forces devraient se retirer du territoire à mesure que le Hamas rendra ses fusils et ses lance-roquettes. Prochaine étape, discuter des modalités de mise en œuvre et convenir d'un calendrier. Étape qui prendra une quinzaine de jours, précise l'équipe de négociation du Hamas. Puis, une force internationale de stabilisation se chargera d'encadrer la transition politique. Elle collaborera directement avec une nouvelle force de police palestinienne pour garantir la sécurité à Gaza.
1: Caroline Renault, le gouvernement gèle les avoirs de la chroniqueuse russe Xenia Fedorova. Pour 6 mois, la journaliste est accusée d'être la voix du Kremlin, notamment sur CNews. Une annonce qui intervient quelques jours après un arrêté ministériel d'expulsion. L'Espagne, confrontée à l'arrivée massive de migrants. Des images impressionnantes où l'on voit plusieurs centaines de personnes entrer illégalement dans l'enclave espagnole de Ceuta depuis le nord du Maroc. 9 d'entre eux ont perdu la vie. Le président de cette ville autonome a demandé au gouvernement de déclarer l'état d'urgence nationale.
2: Et puis cette grève surprise à la SNCF annoncée au tout dernier moment pour les vacanciers et travailleurs.
1: Les cheminots lancent aujourd'hui ce mouvement de protestation. Conséquence, le trafic est perturbé entre Paris et la Normandie. Objectif, dénoncer leurs conditions de travail lors des épisodes de canicule. Jérémy Tabary, secrétaire général du syndicat CGT Paris-Ouest, invité d'Apolline Matin.
3: Nous avons eu de nombreuses réunions avec la direction pour éviter d'en arriver à ce conflit. Le feu gronde, en tout cas, chez les conducteurs depuis le début de l'année. Et effectivement, là, avec les épisodes de canicule que nous avons eus, il y a eu la goutte d'eau qui a fait déborder le vase au niveau du mécontentement chez les cheminots. Et la direction en porte l'entière responsabilité. Ce n'est pas que pour pénaliser les vacanciers. Et à un moment ou un autre, c'est arrivé. Nous avons déposé des demandes de concertation. Ça a pu très bien tomber le week-end, on va dire, dans 2 semaines. C'est un concours de circonstances.
1: Et du monde sur les routes aujourd'hui sera rouge dans le sens des départs sur une grande partie du pays, noir sur le quart sud-ouest, demain noir sur toute la France.
2: Il est 8h37 et la FIFA campe sur ses positions.
1: Pas question de renoncer à son plan d'ouverture aux investisseurs privés malgré les critiques. Et Pierre Thévenet, l'UEFA lance donc un bras de fer.
4: Oui, si l'initiative du patron du football mondial va au bout, les pays membres de l'UEFA ne participeront pas aux compétitions organisées par la FIFA, annonce faite dans un communiqué hier. Ces pays, dont la France, rejettent sans équivoque cette proposition de privatisation des grandes compétitions de football mondial. Un projet qui doit rapporter gros à la FIFA. Gianni Infantino, son président, cherche donc l'adhésion des fédérations. Il ne la trouvera pas du côté de l'Europe qui refuse ce modèle. La Coupe du Monde appartient au football, il en sera toujours ainsi, peut-on lire dans la déclaration. Et tant que l'Europe aura voix, elle ne sera jamais à vendre. L'UEFA ne sera pas seule dans ce combat. La CONCACAF, qui regroupe les fédérations de football d'Amérique du Nord, Centrale et des Caraïbes, a également rejeté en bloc la proposition.
1: Et la disparition de la légende du foot Franco Baresi, l'international italien, est décédé à l'âge de 66 ans, annonce ce matin l'AC Milan. L'ancien défenseur finaliste du Mondial 94, pilier du Grand Milan dans les années 80, a remporté lors de sa carrière 3 Champions League et 6 titres de champion d'Italie.
2: Le quintet aujourd'hui, c'est à Cabourg à 20h15.
1: Et le pronostic de Mathieu Zaccanini, son favori le 3, son outsider le 14.
2: C'était le journal de Clément Gouiss sur RMC. Il est 8h38. À suivre, le choix de la rédaction ce matin aux côtés d'un maire en première ligne en Gironde. Nous retournons au Porges, cette commune où 20% des habitations sont en cendres et où nous avons accompagné pour une journée le maire Martial Zaninetti sur le pont jour et nuit depuis maintenant plus d'une semaine. Et puis l'appel lancé aux touristes, je vous le disais, l'appel des professionnels du secteur, venez en Gironde, ne nous abandonnez pas. Appel lancé par le maire de Bordeaux, par les syndicats du secteur touristique avec une campagne de pub. On sera avec Franck Chaumès, le président de l'UEMIH, qui lance cet appel à la solidarité des vacanciers. A tout de suite sur RMC.
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14: Il est 8h42 sur RMC. Et c'est l'heure du choix de la rédaction ce matin aux côtés d'un maire en première ligne en Gironde et au milieu d'une commune en cendres, le village du Porche, presque 20% des habitations parties en fumée et un maire sur le pont jour et nuit depuis une semaine maintenant. Nous l'avons accompagné et sa journée commence à la salle des fêtes, le point de rendez-vous des élus, des pompiers, de tous ceux qui veulent apporter leur aide. Reportage RMC, Marion Gauthier.
15: Ok, d'accord.
16: Commencez avec un café et le téléphone à l'oreille.
15: À tout à l'heure.
16: Vous êtes levé depuis quelle heure?
15: Depuis 5 heures.
16: Ses lunettes sur le bout du nez, son gilet bleu clair floqué mer, Martial Zaninetti enchaîne les points météo et les cellules de crise.
15: Alors, notre information, cette nuit, des gens ont été interpellés qui viennent cambrioler les maisons. Et nous avons également interpellé cette nuit des pyromanes qui continuent à allumer des feux. Ça me dégoûte.
16: Un conseiller municipal passe, plus d'une semaine déjà que les flammes ont encerclé le village.
17: Toujours du plus. Des choses qui sont arrivées en plus. Ouais.
16: Il montre une carte scotchée à la fenêtre.
15: Vous voyez, les points rouges sont des munitions, des obus qui étaient enterrés depuis la dernière guerre, qui ont explosé quand le feu est passé dessus.
17: Un des problèmes qu'on n'aurait jamais imaginé.
16: Puis le maire sort vers la salle des fêtes, transformée en centre d'accueil et de logistique.
15: Plusieurs fois par jour, on fait le tour pour donner un petit peu de baume au cœur à l'ensemble des équipes.
18: Bonjour. Oui, bonjour. Bonjour.
15: C'est l'adjointe à la culture. Maintenant, elle est adjointe à l'alimentation.
18: Au ravitaillement, à l'alimentation, voilà. Ça fait une semaine que je suis là, parce que je peux pas aller chez moi.
16: Vous dormez où, du coup?
15: Chez moi, en partie.
18: Chez moi. Chez des potes, des fois sur des matelas, voilà. Pour moi, c'était très important d'être là et de soutenir tous les administrés.
16: Un énième appel pour des purificateurs d'air.
15: Aujourd'hui, c'est la problématique des intoxications au monoxyde de carbone qui sont le plus prégnant, puisque on ne s'en rend pas compte. On peut avoir des problématiques respiratoires et pulmonaires d'ici 2-3 mois.
16: Puis il croise une adjointe qui s'affaire, les yeux humides.
19: J'ai une séance de psy à 10h, après la réunion, à 10h30. Okay. J'y retourne parce que je craque. C'est trop dur.
16: Elle se mord les lèvres et s'en va.
15: Ça me peine et ça rajoute de la douleur, mais je ne dois pas m'écrouler.
16: Des gestes de soutien, des mains sur l'épaule, une poignée de main aux pompiers.
15: Sans vous, je n'y arriverai pas.
20: Tous ensemble, c'est ça.
16: Jean-Raymond est venu des Deux-Sèvres.
21: J'ai vu avec la commune, là, ils vont m'héberger la semaine prochaine. Et je reviens en civil pour les aider toute la semaine prochaine. Donc c'est un pompier d'ici qui va m'héberger.
16: Sur vos congés?
21: Sur mes congés, oui. Bah oui, il faut aider les gens qui ont besoin.
16: Et si certains redoutent le retour des habitants dans les allées noircies, les maisons éventrées?
15: J'espère qu'ils vont pouvoir revenir assez rapidement et qu'on puisse les accueillir. On sera à leur côté, mais ça va être des épreuves humaines et psychologiques à surmonter.
16: Il faudra un accompagnement psychologique, mais la solidarité s'organise encore, souligne une élue. Des dons de nourriture, de meubles parviennent déjà aux Porges.
14: Reportage RMC en Gironde, signé Marion Gauthier, l'une de nos envoyées spéciales sur place. Et cette solidarité, on l'entend depuis plusieurs jours maintenant. Et on va continuer de l'entendre jusqu'à midi, standard ouvert sur RMC encore ce matin. On est justement au 32-16 avec Fabrice. Bonjour Fabrice.
0: Oui, bonjour.
14: Vous êtes dans le coin parce que vous nous appelez des Landes. Et je vois que vous êtes vous-même forestier. Vous vouliez réagir à cette pétition qui est lancée pour interdire la chasse le temps que la biodiversité reprenne ses droits, que les animaux puissent à nouveau se développer. Qu'est-ce que vous en pensez?
0: Ben, tout à fait. Déjà, je voudrais intervenir contre M. Bougrand-Dubourg qui est le premier à nous donner des leçons de morale. Mais quand il y avait au plus fort de l'incendie, M. Bougrand-Dubourg et ses copains de la LPO et d'autres associations étaient complètement absents. Les seules personnes qui étaient présentes sur le feu, c'était bien sûr les pompiers, énormément d'agriculteurs qui ont participé à freiner ce feu et beaucoup de chasseurs qui sont venus et qui ont servi des centaines de repas aux pompiers et aux volontaires.
14: On a vu aussi les associations de défense des animaux s'occuper des chevreuils blessés, etc.
0: Ça,
14: quand même.
0: Ça c'est bien, mais c'est après le feu. Je vous parle pendant le feu. On n'a pas vu un seul écologiste amener une bouteille d'eau aux pompiers ou aux agriculteurs qui, eux, luttaient contre le feu.
14: Et vous trouvez que c'est une forme de leçon de morale quand on dit, quand Alain Bougrain-Dubourg dit il va falloir du temps pour que la nature se régénère et que pendant cette période, il paraît logique de ne pas aller chasser les animaux?
0: Oui, mais ça, on n'a pas besoin de M. Bougrain-Dubourg pour nous dire ça. Nous, on est des chasseurs et des forestiers, on est sur le terrain tous les jours. On n'est pas comme M. Bougrain-Dubourg qui va sur le terrain.
14: Donc ça vous paraît, en réalité, ça vous paraît normal? Il n'y aura pas de chasse?
0: Mais c'est une évidence. C'est une évidence qu'on ne peut pas chasser sur les terrains brûlés. Mmh. Déjà, les animaux ne sont plus là. Il n'y a plus rien à y faire.
14: Et vous dites, mais il n'y a pas besoin de pétition pour vous le rappeler, quoi. C'est ça que, dire ce matin.
0: Exactement. Et j'aimerais que les gens qui ont signé cette pétition viennent nous aider sur le terrain. Ça serait pas mal.
14: Merci pour votre témoignage, Fabrice. Le débat continue. Vous nous appelez tous au 32-16. Vous envoyez vos messages sur le WhatsApp RMC 06 12 424 424. Standard ouvert jusqu'à midi avec Rémi Barré et Julie Brault qui vont prendre la suite à partir de 9h. Dans un instant, l'appel aux touristes. Venez en Gironde. L'appel du maire de Bordeaux et des professionnels qui demandent un geste de solidarité. Venez sauver les professionnels sur place. On est avec l'UMIH, le syndicat des hôteliers restaurateurs. Dans un instant, à tout de suite.
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14: Il est 8h49 sur RMC et RMC Story. Tiens, écoutez ce message qui a été posté sur les réseaux sociaux par le maire de Bordeaux, Thomas Cazenave. Alors, on n'a pas ce message, c'est dommage. Thomas Cazenave qui disait une chose très simple, venez à Bordeaux et venez en Gironde. C'est cet appel, écoutez-le, on l'a.
24: Cet été, venez à Bordeaux, venez en Gironde. Si vous voulez soutenir les commerçants, les artisans, les hôteliers, les restaurateurs, venez.
14: Bonjour Franck Chaumès. Est-ce que vous êtes avec nous, Franck Chaumès, président de l'UMIH Gironde?
1: Oui, tout à fait. Oui.
14: Bienvenue à vous. Vous êtes donc le syndicat des restaurateurs et des hôteliers. Vous aussi, vous lancez cet appel aux touristes. C'est même une campagne de pub que vous allez lancer avec ce slogan « Ne nous abandonnez pas » dans plusieurs langues, hein, y compris pour des touristes étrangers. C'est quoi le message ? C'est venir en Gironde, ça devient un acte militant, un acte de solidarité ?
1: Oui, ben vous savez, aujourd'hui, avec ce que l'on dirons-nous subit économiquement, il était une obligation pour nous d'aller vite parce que malheureusement. Avant de mettre en place des campagnes, que ça soit Partout France ou les offices de tourisme, c'est souvent un peu long parce qu'il y a toujours des paramètres importants pour eux. Nous, on a fait notre campagne de communication. On envoie un communiqué de presse dans la journée et on va essayer d'avoir les réseaux au maximum à l'étranger, bien évidemment, et sur toute la France pour venir, comme l'a dit notre maire. De Bordeaux, de venir en Gironde, car la Gironde, elle est assez diversifiée. Il y a des territoires magnifiques et il n'y a pas que les territoires qui ont malheureusement brûlé. Il y a le Médoc, il y a le Saint-Émilion, il y a le Sauternay, il y a Bordeaux, il y a sa métropole. Il y a tout un tas de diversité. Donc aujourd'hui, il y a urgence. Aujourd'hui, nous sommes obligés de communiquer. C'est ce qu'on a fait depuis.
14: Et c'est un peu la riposte au propos de la préfète qui était très mal passée chez les professionnels du tourisme lorsqu'elle avait dit « ne venez pas dans la zone pendant l'incendie », mais c'était au plus fort de l'incendie.
1: Non, mais d'abord, moi, je ne vais pas taper sur la préfète parce que je crois qu'à son crédit, elle n'a aucune victime humaine. Donc, retenons ça, déjà. Soyons des bons citoyens. On remercie, bien évidemment, tous les pompiers, les bénévoles, les agriculteurs, mais remercions aussi les hommes d'État, les maires de chaque commune qui ont fait un travail extraordinaire et qui ont, à leur crédit, aucune victime. C'est ça qu'il faut retenir.
14: Donc, on met de côté cette polémique. Alors, nous, on a demandé à nos auditeurs depuis ce matin s'ils étaient prêts à venir en vacances en Gironde dans les semaines qui viennent ou dans les années qui viennent. On a des messages sur le WhatsApp RMC, Victor.
2: Et on a d'abord Joël, départ prévu pour Arcachon dans une dizaine de jours et hors de question d'annuler. C'est une question de solidarité. Nous ne les abandonnons pas. On a aussi Muriel qui nous dit réservation pour 15 jours faite dans un camping de Lacanau. Ça devait débuter demain, mais j'ai reçu un mail hier qui annule ma réservation pour mes vacances. Moi, je veux bien venir, mais j'aimerais bien savoir où.
14: Ouais. Franck Chomès, quelle est la situation à date là ? Est-ce qu'il y a des campings qui vont pouvoir rouvrir parmi ceux qui étaient fermés dans la zone de l'incendie ?
1: Ben, on l'espère. Bon, il y a sur les 10 campings qu'il y a sur la presqu'île, seulement 3 ont, je pense, littéralement brûlé, mais on
14: ça,
1: attend
14: c'est
1: encore.
14: Au Cap Ferret. Ouais. Voilà, ça, c'est toujours Cap Ferret. Fermé. Cap Ferret,
1: mais
14: pour
1: après,
14: le coup.
1: Après, tout le reste, sur le bassin d'Arcachon, de l'autre côté, il y a des campings, de toute la, comment ça s'appelle, le Médoc, il y a des campings. Vous allez à Montalivet, il y a des campings. Donc, j'invite, si la personne veut être solidaire avec nous, eh bien, d'essayer de voir un camping qui peut l'héberger. Et bien évidemment que je la remercie parce que c'est ce message qu'il faut laisser passer. On a besoin de vous.
14: On a besoin de vous. Venez. Et il y a un certain nombre de structures qui sont ouvertes. Vous êtes en contact au quotidien avec les professionnels du tourisme du coin. Est-ce qu'ils ont beaucoup d'annulations, y compris en dehors de la zone de l'incendie ?
1: Oui, bien sûr, ils ont à peu près 50% d'annulation. Économiquement, bien évidemment, les zones touchées, c'est 100% de pertes, sachant que 80% du chiffre d'affaires est fait entre le 14 juillet et la fin août. Donc, ça va être une saison, bien évidemment, catastrophique. Et puis, malheureusement, ça déborde sur les zones sinistrées. Ça veut dire que toutes les communes aux alentours, même nous, à Bordeaux, nous sommes touchés. Nous avons près de 80% de baisse de réservation et de fréquentation dans les restaurants. Donc j'ai envie de dire on va s'en sortir. Nous,
14: ouais. Les entreprises vont tenir. Il y a le chômage partiel, il y a quelques aides qui ont été annoncées par le gouvernement, les reports de charges, tout ça, ça va suffire à faire tenir votre secteur ?
1: Non. On a pour l'instant, on a le chômage partiel, mais qui serait pris à 60%, et tout le reste, pour l'instant, est dans les décisions ministérielles. Nous nous battons, que ça soit la Chambre de commerce, que ça soit la Chambre des métiers, le MEDEF, la CPME, maintenant les entrepreneurs. GAD, tous ces gens-là luttent pour avoir, dirons-nous, les aides pour qu'on garde la tête.
14: Il vous faudra davantage, il vous faut de la trésorerie, là, c'est ça ?
1: Ah ben, bien sûr, hein. Vous savez, aujourd'hui, comment peut-on vivre avec 80% de son chiffre d'affaires de l'année en moins. Ce n'est pas possible. Donc aujourd'hui, ça va être effectivement un quoi qu'il en coûte, mais on va pas demander un quoi qu'il en coûte comme il y a eu pendant la Covid. C'est un quoi qu'il en coûte sur un mois et demi. C'est-à-dire du 22.
14: Et une aide très, très, très ponctuelle pour vous permettre de tenir le choc. Et ça commence par le retour des touristes, d'où cet appel que vous lancez. Donc venez, venez en Gironde. Il y a encore des endroits où c'est ouvert et où il n'y a aucun souci, très loin de cet incendie dont on espère qu'il va être finalement fixé. On n'en est plus très, très loin chaque jour qui passe. Merci beaucoup, Franck Chaumès, patron de l'UMI à Gironde, le syndicat des restaurateurs et des hôteliers. Et c'est l'heure de passer le relais à Rémi Barré et à Julie Brault. Bonjour à tous les deux. Le standard reste ouvert jusqu'à midi.
3: Exactement. Bonjour Sébastien. Bonjour à tous. On vient de l'entendre, un peu d'optimisme. Allez, sur le front des incendies, le feu est maîtrisé dans les Landes. L'incendie ne progresse plus en Gironde, mais toujours des centaines, plusieurs milliers même de pompiers sur le terrain, des sinistrés qui ont tout perdu, des évacués qui attendent de pouvoir rentrer chez eux. Alors, nous continuons de bousculer nos programmes sur RMC, RMC standard ouvert, spécial incendie de 9h à midi. Vous continuez à témoigner de ce que vous vivez, vous continuez à proposer votre aide, à nous dire ce dont vous avez besoin. Nous sommes ensemble en direct jusqu'à midi avec Julie Brault qui est à mes côtés, qui lira tous vos messages, vos propositions d'aide, notamment nos reporters sur le terrain, évidemment. RMC standard ouvert spécial incendie, c'est le 3216. On attend tous vos appels et puis le WhatsApp, le 06 12 424 424.
14: Vous restez bien sur RMC, très belle journée et bon week-end.
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1: La météo, 21 départements de l'Est sont toujours en vigilance orange canicule. Aujourd'hui, cette canicule, elle s'étend de la Franche-Comté à la Corse et elle va se poursuivre dans le secteur jusqu'à la semaine prochaine. On a des orages aussi localisés sur le Massif central et puis ça va s'étendre jusqu'à la région Auvergne-Rhône-Alpes. C'est très nuageux partout ailleurs. Seule la région PACA et puis la Corse sont ensoleillées ce matin. Alors cet après-midi, l'instabilité va s'étendre de l'Auvergne au Grand Est avec de la grêle possible et puis de fortes rafales de vent jusqu'à 80 km/h. Du vent aussi à l'ouest, ça va souffler près de la Manche, près de la Rochelle et puis sur les Pyrénées. Partout ailleurs, le ciel va rester nuageux. Ça sera particulièrement couvert du Pays Basque jusqu'au nord Pas-de-Calais. Les températures, elles sont en baisse. C'est très contrasté entre l'est et l'ouest aujourd'hui. 21 degrés à 29 au nord-ouest, 27 au nord, 29 à 35 au nord-est. Et puis 30 à 36 degrés dans le sud-est avec la maximale pour Montélimar aujourd'hui avec 36 degrés, 31 à Lyon, 32 à Perpignan. Les températures, elles baissent encore ce week-end, mais on aura toujours des orages, notamment localisés dans l'est du pays.
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2: 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Et même 10h pour être plus précis, bientôt, non, il est 9h. Tout ce qu'il faut savoir sur l'actu, c'est avec Clara Gabillet. Bonjour Clara.
3: Bonjour Rémi, bonjour Julie, bonjour à tous. Le retour de l'espoir et de l'optimisme en Gironde, où le feu reste contenu ce matin. Nous ferons un point en direct depuis Lège-Cap-Ferret. Une grève SNCF va perturber ce week-end de chasse et croisée. 67 trains supprimés aujourd'hui en direction de la Normandie. Et puis il y a tout à parier que les premiers matchs de Zizou comme sélectionneur des Bleus se joueront à guichet fermé. La billetterie ouvre aujourd'hui pour le Stade de France.
2: Clara, l'espoir renaît en Gironde après plusieurs jours de feu stabilisés.
3: Les nouvelles sont plutôt bonnes ce matin et confirment l'optimisme affiché par les autorités hier. Inès Zegloul, vous êtes en direct de Lège-Cap-Ferret au poste de commandement des pompiers. Et ce qu'il faut retenir ce matin, Inès, c'est que la situation continue de s'améliorer.
4: Oui, on respire un peu, m'a glissé un pompier de la nuit il y a quelques minutes, les traits tirés. L'espoir, eh bien, c'est cette pluie, ces gouttes de pluie tombées ce matin, l'humidité, les températures qui baissent et puis le vent qui s'apaise, des conditions météo qui rassurent quelque peu l'unité de commandement ici à Lège qui ont pu briefer les relèves qui sont arrivées sur le parking au petit matin. Toutes ont très vite filé vers ces points rouges sur la carte interactive des pompiers. Ces foyers actifs au nombre de 4 à Lanton, au Porge, vers Lège et à Lacan. L'objectif du jour, eh bien, ce qu'on nous explique, c'est qu'il va falloir pouvoir pénétrer sur ces zones très difficiles d'accès avec beaucoup de végétation en massif. Aucune habitation, en revanche, ou industrie est directement menacée, tente-t-il de rassurer. Le regard un peu vide, il faut le dire, ce matin. Et pour cause, une minute de silence devrait avoir lieu dans quelques minutes en hommage à leurs deux confrères morts lors des premières minutes de cet incendie contre lequel tous continuent de lutter ici.
3: Inès Zegloul en direct de Lège-Cap-Ferret en Gironde pour RMC. Preuve de cette amélioration. Un peu plus de la moitié des évacués sont désormais de retour chez eux. 84 000 personnes autorisées hier à leur tour à regagner leur domicile, les habitants de 9 communes, dont Sainte-Hélène où vit Myriam.
5: C'est un vrai soulagement. Franchement, voilà, on attendait ça depuis un moment. C'est vrai que ça a été une période extrêmement difficile, très anxiogène. Et là, le fait de pouvoir réintégrer nos habitations, c'est, voilà, ça fait beaucoup, beaucoup de bien. On va pouvoir retrouver nos familles et voilà, voir les copains, les amis, pouvoir profiter. C'est un vrai, vrai ouf de soulagement.
3: Et en plus des évacuations, l'autoroute A63 a été rouverte hier entre Bordeaux et le Pays Basque. Et en ce week-end de chasse et croisée, Bison Futé appelle à éviter de se rendre en Gironde ou de traverser le département. C'est noir dans le sens des départs dans le sud-ouest, rouge partout ailleurs en France aujourd'hui. Ce sera noir sur tout le territoire demain. Et puis bonne nouvelle, dans les Landes, le feu est maîtrisé après avoir brûlé 3600 hectares en une semaine. Tous les quartiers de Biscarrosse vont rouvrir à la circulation.
2: Et Clara, pendant que les pompiers lutte contre les flammes, les enquêtes sur de potentiels incendiaires se poursuivent.
3: 308 personnes interpellées depuis le début de la saison, c'est le dernier bilan, dont 120 mineurs. Mais qui sont ces pyromanes ? Écoutez les explications de Sabrina Gino, présidente de l'Association européenne des psychologues sapeurs-pompiers.
6: Ils le font parce qu'il y a un trouble du contrôle des impulsions, parce qu'il y a une forme de tension, d'excitation en effet à l'idée de passer à l'acte, une montée en fait pulsionnelle et puis un plaisir avec un soulagement quand l'acte est mené. Il faut donc le différencier tout à fait des comportements incendiaires où il peut y avoir un motif externe. C'est comme si pour chaque acte de vol, on parlait de kleptomanie. Il s'agit en tout cas d'un diagnostic qu'un psychiatre peut poser après avoir écarté d'autres troubles de santé mentale tels des personnalités antisociales ou des troubles des conduites de manière générale.
3: Voilà donc pour la situation sur la Gironde du Monde, sur la route, on le disait. Ce sera également compliqué sur les lignes SNCF, celles qui desservent la Normandie. 67 trains supprimés aujourd'hui à cause d'une grève des conducteurs et des contrôleurs, ce qui agace de nombreux voyageurs, Sarah Belien.
7: Olivier, directeur d'école, était censé partir de Deauville en direction de Montpellier cet après-midi, mais mauvaise surprise hier en ouvrant sa boîte mail.
8: Et au dernier moment, on reçoit juste un mail pour nous dire suite à un mouvement social, local et inopiné, votre train est annulé.
7: Sans solution, il se rendra à Paris en covoiturage ou en louant une voiture pour ne pas rater sa correspondance. Être prévenu aussi tard le rend furieux.
8: Ils doivent se dire que de toute façon, c'est que des touristes, donc ils auront un ou deux jours de vacances en moins, mais pas de chance, c'est des gens qui bossent. Tout le monde se fout de notre gueule, il n'y a pas d'autre mot.
7: Colère dirigée vers la SNCF et Sudrail à l'origine du mouvement. En ce week-end de forte affluence, le syndicat veut dénoncer les conditions de travail pendant les périodes de canicule. Julien Trocaz, secrétaire fédéral de Sudrail.
9: La direction de l'entreprise, depuis le 13 juillet, elle a été alertée dans le cadre du droit de grève. Et aujourd'hui, il y a une mobilisation importante, qui plus est dans cette période de juillet-août par les cheminots et les cheminotes, c'est que le ras-le-bol est très important et il va falloir qu'ils se remettent autour de la table.
7: Les usagers impactés peuvent d'ores et déjà échanger leurs billets gratuitement. Ceux dont les trains sont annulés seront remboursés.
3: Les derniers chiffres de l'INSEE ce matin sur l'inflation qui accélère de 2,1% en juillet par rapport à l'an dernier. L'avocat de Xenia Fedorova dénonce un acharnement après que la France a gelé les avoirs pour 6 mois de la chroniqueuse russe après l'avoir visée par un arrêté d'expulsion. Cette chroniqueuse accusée par le gouvernement français de relayer la propagande de Moscou dans les médias français. Un accord historique se félicite Donald Trump. Il l'a annoncé cette nuit, accord qui s'inscrit dans la deuxième phase du cessez-le-feu entre le Hamas et Israël et qui prévoit le retrait des forces israéliennes de la bande de Gaza en échange du désarmement du Hamas, ce que confirme ce matin le mouvement islamiste palestinien.
2: Déjà un effet zizou sur les supporters des Bleus qui s'arrachent les places des prochains matchs.
3: C'est cet après-midi que la billetterie pour les matchs de Ligue des Nations contre l'Italie et la Belgique ouvre pour le grand public. Les licenciés de la Fédération de foot et les membres des clubs de supporters, eux, se sont déjà rués ces derniers jours sur les premières places mises en vente, car ce sera évidemment le retour des Bleus au Stade de France, mais surtout celui de Zinedine Zidane. Immanquable ce rendez-vous pour ses supporters rencontrés par Léo Pied-Daniel.
10: Thibaut est un fervent supporter de l'équipe de France de football. La première de Zidane en France, il veut la vivre, et pour ça, tous les moyens sont bons.
11: Je mets surtout en place d'abord le réseau avec mes amis. On est 2 ou 3 pour essayer d'avoir des places. Je vais essayer de me connecter, on va dire, 30 minutes avant.
10: Le match auquel il aimerait assister, c'est celui contre l'Italie, tout comme Geoffrey.
12: Le lieu à être le 2 octobre, c'est au Stade de France. C'est le match à ne pas louper. On pourra en parler pendant des heures de cette confrontation France-Italie avec en plus Zidane.
10: Lui a déjà obtenu son sésame depuis la semaine dernière, car il est membre des Bleus et Fiers, club de supporters affilié à la FFF. Son président, Jean-Baptiste Montarnier, a pu partager le lien de la billetterie en avance et a constaté un engouement inédit pour l'équipe de France parmi sa centaine d'adhérents.
13: J'avais une cinquantaine de places allouées par la FFF qui sont parties très très vite. J'ai eu à peu près x3, x4 par rapport aux demandes classiques et je pense qu'il ne restera pas beaucoup de billets pour le grand public.
10: Et si vous voulez quand même tenter votre chance, sachez que la billetterie en ligne ouvre à 14h.
3: Et lui a fait la fierté de l'Italie et du Milan AC dans les années 80-90. Franco Baresi est mort à 66 ans, annonce le club, le Milan AC, ce matin. Club dont il a été le légendaire défenseur et capitaine.
2: Merci Clara, et le prochain journal, ce sera à 10h.
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2: Bonjour à tous, merci d'être avec nous sur RMC. Une situation calme, en tout cas rassurante sur le front des incendies. Il y a de l'optimisme ce matin. Enfin, en Gironde, le feu ne progresse toujours plus. 84 000 personnes ont pu passer la nuit chez elles après plusieurs jours d'évacuation. Elles ont pu regagner leur domicile hier. Et nous continuons de bousculer nos programmes sur RMC parce que nous vivons un événement d'une ampleur historique sur le front des incendies. Des milliers de pompiers restent actuellement mobilisés, en train de se battre sur le terrain pour tenter de fixer ces feux au plus vite. De nombreux sinistrés ont tout perdu. Et puis des bénévoles, il y en a aussi beaucoup, qui apportent beaucoup d'humanité dans cette crise. On l'entend sur RMC depuis mercredi. RMC standard ouvert, spécial incendie. vous êtes touché par ces incendies, vous vous mobilisez en tant que bénévole, vous avez besoin d'aide, nous sommes là pour vous à notre niveau. Vous nous appelez au 3216, on relaie les messages. Vous réagissez également sur le WhatsApp de l'émission au 06 12 424 424 sur l'application RMC. Vous êtes nombreux à nous laisser des messages. Julie Bro est à mes côtés tout au long de cette matinée jusqu'à midi pour lire tous vos messages. Salut Julie.
15: Salut à tous.
2: Est-ce que vous allez passer vos vacances en Gironde, dans les Landes, dans le Var, pour soutenir les entreprises impactées? On va également en parler. Nous sommes ensemble en direct avec tout, également tous nos reporters sur le terrain. RMC, il est 9h07. Redouane Lazare est avec nous. Bonjour Redouane.
16: Bonjour.
2: Merci d'être avec nous sur RMC. Vous êtes président de l'association Tous Solidaires Habitat. Vous êtes situé où, Redouane?
16: On est situé en Île-de-France.
2: En Île-de-France, d'accord. Et vous, bah, vous vous mobilisez face à ce qui se passe actuellement, en particulier dans, en Gironde. Qu'est-ce que vous faites exactement, Redouane?
16: Alors nous, très simple, depuis maintenant 4 ans, notre association a pour mission d'aider les familles en précarité, particulièrement les femmes victimes de violences conjugales relogées avec enfants. Donc très simple, lorsqu'une femme doit fuir son domicile pour se mettre en sécurité, elle arrive souvent dans un logement vide et nous intervenons gratuitement pour rééquiper entièrement ce logement, meubles, électroménagers, literie, vaisselle, tout ce qui est possible et qui permet de reconstruire un quotidien digne et sécurisé pour elle et ses enfants.
2: Et donc vous avez l'habitude d'intervenir en urgence, hein, parce que quand une femme fuit des violences conjugales, au moment où elle décide de partir, ça se passe très vite et il faut très vite intervenir, en plus s'il y a des enfants. Et vous avez l'habitude de gérer ce genre de situation et là vous voulez venir en aide aux sinistrés, à ceux qui ont tout perdu, notamment en Gironde.
16: Oui, absolument. Nous avons vraiment la solidarité dans l'âme. Donc on est assez connu et reconnu pour ça dans l'Île-de-France. Nous intervenons également avec les bailleurs et la préfecture pour les personnes dont le logement a brûlé en Île-de-France. Donc c'est pas, je pense comme en Gironde, hein, ce sont des personnes qui vont être relogées et nous intervenons en urgence pour remeubler tout le logement.
2: Là, vous pouvez intervenir pour aider combien de personnes?
16: Là, on peut remplir un camion qui fait un peu plus de 20 mètres carrés. Plus de 20 mètres cubes, pardon, et on peut... Trois familles,
2: bah c'est déjà
16: ouais.
2: Beaucoup. C'est déjà beaucoup.
16: Absolument.
2: Vous avez besoin de quoi, Redouane, concrètement?
16: Alors nous, très simple, on a besoin que les autorités locales, une mairie, un bailleur social, la CAF ou la préfecture nous indiquent où notre aide serait le plus utile en Gironde. Donc quelqu'un qui nous oriente sur place. Il nous donne une date, une adresse, et comme on sait faire, on intervient directement.
2: Donc là, par exemple, si une mairie, je pense à celle du Porge notamment, qui a été détruite, la commune, à 75% au niveau des habitations, mais en tout cas, si une mairie, là, en Gironde, a des sinistrés qu'elle nous écoute, elle peut nous contacter au 3216, si vous avez la capacité, en tout cas, vous souhaitez reloger et rééquiper trois familles, et vous avez besoin de dons également?
16: Alors, nous, pour les dons, on s'en occupe local, donc en Île-de-France.
2: D'accord, mais
16: on a déjà...
2: Pour ceux qui nous écoutent en Île-de-France, est-ce que vous avez des besoins, là?
16: On a des besoins, non. On a ce qu'il faut, on a la chance d'avoir 45 000 donateurs et donatrices au sein de notre association. Donc, non, on a ce qu'il faut.
2: Ce que vous avez besoin, donc Redouane, concrètement, c'est qu'une mairie, une collectivité locale...
16: C'est ça, une mise en relation.
2: Une association sur place qui aurait jusqu'à trois familles à rééquiper vous contacte pour savoir où vous rendre, tout simplement.
16: Absolument.
2: Bah, il faut nous appeler au 3216, voilà. Si vous nous écoutez, hein, encore une fois, du côté de la Gironde, et que vous êtes élu local et que vous avez trois familles à reloger, ben voilà, c'est tout simple. Vous nous appelez au 3216 et il y a Redouane Lazare qui est prêt à rééquiper complètement trois familles. Et c'est quoi? C'est des machines à laver? Vous avez tout, hein? Vous avez machines à laver?
16: En fait, on a tout ce qui est de première nécessité pour une famille. Donc ça va être des meubles, de la literie, de la vaisselle. Voilà, un meuble télé, les lits pour les enfants, les lits pour les adultes. Donc vraiment, voilà, tout ce qui est nécessaire.
2: Bon, je peux pas croire que là, parmi ceux qui nous écoutent du côté de la Gironde, il n'y ait pas quelqu'un, encore une fois, un responsable d'association ou un élu local qui n'ait pas ce besoin. Donc appelez-nous au 3216 et ça marche vraiment, puisque nous avions Maxime qui nous a appelé hier matin au même numéro. Maxime, lui, il est du côté de Toulouse, à Toulouse même, et il est chef d'entreprise. Il a une entreprise de transport de poids lourds, et lui se proposait de remplir 3 poids lourds gracieusement, de mettre à disposition ces 3 poids lourds et ces 3 chauffeurs pour amener des dons en direction de la Gironde pour ceux qui ont tout perdu. Et puis ça a marché. Ce qu'il avait besoin, c'était simplement d'un parking le samedi 8 août au matin, un parking à Toulouse, pour pouvoir garer ses camions, que les gens viennent, les donateurs viennent apporter ce qu'ils veulent donner et remplir ses camions et partir vers la Gironde. Et ça a marché. Hier, on a lancé cet appel au 3216 et un patron de supermarché, je crois que c'est un Leclerc du côté de Toulouse, lui propose de mettre à disposition son parking et d'organiser la collecte ensemble. Et voilà, la solidarité, elle s'organise comme ça. Redouane, on va vous suivre, on va rester avec vous en contact pour dès qu'on aura un besoin, une réponse du côté de la Gironde pour vous mettre en contact. Merci beaucoup Redouane Lazard d'avoir été
16: avec
2: nous.
16: C'est moi qui vous remercie.
2: Président de l'association Tous Solidaires Habitat. Merci Redouane. Vous êtes également nombreux à réagir sur l'application RMC pour faire part de ce dont vous avez besoin, de votre témoignage quand vous êtes sinistré, et également pour proposer votre aide. Julie, des messages.
15: Oui, de l'aide qui est proposée notamment pour se rendre dans les régions sinistrées et soutenir les commerçants. Christian nous dit il faut et il faudra aller en vacances pour soutenir bien justement les commerçants. Mika, lui, il avait 2 semaines de vacances, mais il ne peut pas y aller. Mais il nous écrit « Je ne vais pas demander le remboursement, car autant faire preuve de solidarité. » Donc il ne va pas s'y rendre et pourtant il va laisser sa réservation intacte. Et puis Patrick lui tient à remercier tous ceux qui sont mobilisés sur le front des incendies. Je suis très peinée de ce qui est arrivé dans cette région. Alors, par solidarité, on viendra passer quelques jours dans les endroits les plus sinistrés, faire du tourisme au mois de septembre.
2: RMC standard ouvert, spécial incendie. Vous restez avec nous dans un instant. Nous serons en direct avec l'une de nos envoyées spéciales, Inès Zegloul, depuis le poste de contrôle des sapeurs-pompiers de Lège, Cap Ferré, parce que ça va mieux du point de vue de l'incendie en Gironde, de ce méga incendie. Les conditions météo restent favorables. Malgré tout, le feu, s'il est contenu, il n'est toujours pas fixé. Donc on sera en direct avec elle pour faire le point. Au 10e jour de cet incendie, qui ne progresse plus, 2 foyers encore actifs ce matin vers l'entrée de la presqu'île du Cap Ferret et près de la Cano. Toujours le même bilan, 42 000 hectares brûlés, plusieurs milliers de personnes qui restent actuellement évacuées. Vous restez avec nous. A tout de suite, vous nous appelez au 3216 sur RMC.
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2: Merci d'être avec nous sur RMC. Nous sommes ensemble jusqu'à midi, ensemble, aux côtés, notamment et particulièrement de tous les sinistrés de Gironde. Il y a plusieurs dizaines de milliers de personnes qui restent aujourd'hui évacuées. Certaines ont tout perdu, n'ont plus de maison, n'ont plus rien. Et nous sommes là pour tenter de les aider, pour recueillir leurs témoignages. Tout d'abord, vous êtes sinistrés, évacués, vous nous appelez au 3216. Vous êtes proche de ces personnes. Là aussi, c'est le 3216. Et puis, vos propositions d'aide, elles sont très nombreuses depuis mercredi, le début de cette opération spéciale. Vos propositions d'aide pour les sinistrés, là encore, vous passez par le 3216. Vous passez également par le WhatsApp de l'émission au 06 12 424 424. Il y a également Julie Brault qui est à mes côtés pour lire tous vos messages qui nous parviennent sur l'application RMC. Et tout de suite, direction Lège, Cap Ferret, où nous retrouvons notre envoyé spécial RMC, Inès Zegloul. Bonjour Inès.
36: Bonjour à tous.
2: Merci d'être avec nous Inès. Tu es au poste de contrôle des sapeurs-pompiers à Lège, Cap Ferret. Inès, tout d'abord, ce matin, on va rester très prudent. Évidemment, il y a encore des foyers actifs, mais un petit peu plus d'optimisme en tout cas.
36: Ouais, c'était le chassé-croisé hein, ce matin à Lège ici. Les pompiers de la nuit s'en sont allés. Ils sont allés se reposer un petit peu. Place aux relèves de la journée. Je suis avec le lieutenant-colonel Pitot. Lieutenant, bonjour. Ça fait quelques jours, hein, ça fait une semaine. On parle de calme désormais. Ça fait une semaine que vous êtes sur le front des flammes. Comment vous sentez vos hommes dans vos rangs? Est-ce que ça tire un peu maintenant?
37: Alors bien sûr que ça tire, on ne va pas se mentir, ça fait une semaine qu'on est sur le terrain, la fatigue se fait sentir, mais néanmoins il y a des rotations, comme vous venez de le dire, qui s'opèrent et on préserve, on n'est plus dans le cœur de l'action, je dirais, du feu, donc on est sur un travail méthodique et planifié, et donc on organise aussi les relèves pour que les gens puissent se restaurer correctement et se reposer aussi avant de terminer le travail.
36: Alors, on va faire un petit bilan de la nuit qui vient de se dérouler. On entend partout le mot accalmie, c'est plus calme. On l'entendait dans la bouche de la préfète hier soir. Comment s'est passée cette nuit? Est-ce qu'effectivement, il y a moins de danger sur le terrain?
37: Alors, le danger, il existe toujours puisque le feu n'est toujours pas fixé. Mais néanmoins, nous devons être présents sur le terrain et continuer l'activité pour éteindre nos 4 foyers qui sont toujours actifs, nos 4 points chauds qui sont toujours actifs, donc je le répète, sur Lenton, Lège, au sud de la piste du Grand Croc, le côté du secteur du Porge dans le secteur Dunaire, et aussi au sud de la Canot. Donc on a 4 points chauds qu'il nous faut traiter le plus rapidement possible avec l'accalmie météorologique qui nous donne un peu de répit, et ce qui nous permettra, on l'espère, de passer feu fixé assez rapidement, on l'espère, et de revenir le plus possible à la normale.
36: Oui, c'est ce que accalmie parce que les conditions météo, puisqu'on a vu ce matin, par exemple, il y avait quelques gouttes de pluie déjà, le vent s'est un peu apaisé. L'objectif de la journée, quel est-il?
37: Alors pour nous, l'objectif, comme je vous l'ai indiqué, c'est de traiter ces 4 points chauds. La difficulté, c'est qu'ils sont en général peu accessibles, et c'est pour ça que ça dure. Et notre objectif, c'est de créer ce qu'on appelle des pénétrantes, c'est-à-dire des voies spécifiques dans la forêt, pour permettre à nos agents d'accéder au cœur du massif. Donc du coup, avec le soutien de la DFCI, des engins, ils ont des engins de bulles qui permettent de rentrer dans le massif et de créer une pénétrante nous permettant d'être au plus proche du point chaud.
36: Je vais vous décrire ce qui se passe autour de nous. On a toutes plein d'unités qui viennent d'arriver et qui se mettent peu à peu en ligne. Aujourd'hui, l'ambiance, elle est un peu particulière au poste de commandement parce que dans quelques minutes, vous allez rendre hommage, c'est ça?
37: Oui, on va rendre hommage à Anthony et à Wilfried, deux de nos collègues qui sont décédés sur le feu de forêt de Mérignac qui a débuté 2-3 jours juste avant le feu de Somos. Et c'était important pour nous de nous rappeler, de faire en sorte qu'on se rappelle de leur combat et de savoir que nous aussi, on est dans le même état d'esprit, et c'est-à-dire de leur rendre hommage et honneur aussi en essayant d'éteindre ce feu le plus rapidement possible, puisque c'était aussi le but de leur engagement.
36: Oui, c'est ça, vous nous disiez tout à l'heure que vous vouliez éteindre ce feu, et éteindre ce feu, c'est aussi une façon de leur rendre hommage finalement.
37: Exactement, c'est important pour nous et c'est notre cœur de métier, hein, même si la plupart de nos missions sont plutôt du secours à personne, mais le cœur du métier pour un pompier, c'est d'éteindre l'incendie.
36: Merci, lieutenant-colonel. Vous l'entendez, donc il y a un peu d'accalmie sur le front des flammes ici en Gironde, mais prudence, hein, c'est ce que nous ont répété plusieurs fois ce matin plusieurs sapeurs-pompiers qui sortaient du terrain.
2: Inès Zegloul, en direct de l'Age Cap Ferré pour nous. Inès, tu es sur le terrain, toi aussi, depuis bientôt une semaine. Est-ce que tu sens quand même, dans l'état d'esprit de ces sapeurs-pompiers, de l'ensemble de ceux qui se mobilisent pour les secours, est-ce que tu sens un petit changement d'humeur quand même? Est-ce que l'optimisme commence à être là?
36: Je pense que l'optimisme commence à venir, hein. On l'a vu ce matin avec les quelques gouttes de pluie, tout le monde regardait un peu le ciel en se disant mais enfin, et oui, de l'optimisme, mais tout le monde reste très très très prudent parce que vous l'avez entendu, il reste quelques foyers actifs, des foyers actifs qui sont très très très difficiles d'accès, qui sont situés dans des massifs. Après, évidemment, il y a de l'optimisme puisque les relèves arrivent au compte-gouttes, hein, avec des pompiers qui sont très fatigués, surtout ceux qui travaillent la nuit, qui dorment parfois une heure, deux heures, ou même qui ne dorment pas du tout et qui vont se reposer dans les gymnases. Alors oui, il y a de l'optimisme, mais tout le monde reste très prudent avec un objectif premier, c'est celui toujours de protéger les habitations, protéger les vies humaines, et on me l'a redit tout à l'heure, en tout cas, les foyers qui restent actifs encore aujourd'hui ne menacent pas, en tout cas pas directement les habitations et les zones habitées.
2: Inès Zegloul, notre envoyée spéciale RMC à l'Age Cap Ferré, au poste de contrôle des sapeurs-pompiers, qu'on va retrouver tout au long de cette matinée, tout au long de cette émission jusqu'à midi sur RMC. À tout à l'heure, Inès. Il est 9h26. Dans un instant, on va prendre des nouvelles du maire du Porge en Gironde. Je l'évoquais tout à l'heure, c'est la commune la plus touchée par l'incendie. 183 maisons détruites au Porge. Il y a un peu plus de 3000 habitants et 75%, les trois quarts des habitations ont été ravagées. Commune qui reçoit aujourd'hui des dons, l'aide de nombreux bénévoles touchés par le drame. Et ces bénévoles, ben, on va aussi les mettre en lumière. On sera en direct avec trois hommes qui cuisinent gratuitement depuis une semaine des repas pour les pompiers au poste de commandement de l'Esch Cap Ferré où on était à l'instant. Ils ont un food truck à Bordeaux et ils ont tout suspendu leur business parce que pour eux c'était une évidence de se mobiliser, de venir aider. Vous allez les entendre. Vous continuez à nous réagir, à nous appeler au 3216 et puis à réagir sur le WhatsApp de l'émission au 06 12 424 424. Julie Brault reste à mes côtés et là pour lire tous vos messages. On se retrouve dans un instant sur RMC.
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11: RMC, il est bientôt 9h30. Nous sommes ensemble sur RMC pour RMC Standard ouvert spécial incendie jusqu'à midi pour venir en aide à tous ceux qui ont été ou sont encore, parce qu'il y a encore plusieurs milliers de personnes évacuées en Gironde, tous ceux qui ont été touchés par ce méga incendie. Si vous êtes dans le Var également, vous pouvez évidemment témoigner, parce que là aussi ça a brûlé du côté de Dijon, dans les Landes, forcément. Vous nous appelez au 3216, vous réagissez sur le WhatsApp de l'émission 06 12 424 424. Et puis si vous voulez apporter votre aide à tous ces sinistrés, là encore, c'est le même numéro, le 3216. Avant d'aller sur le terrain en direct, Julie, les principaux titres de l'actualité ce matin, Julie Brault qui est à mes côtés.
12: Une minute de silence dans toutes les casernes de France en ce moment à partir de 9h30 en hommage aux deux pompiers décédés en Gironde la semaine dernière. La Gironde où le feu est toujours stabilisé, toujours actif par endroits, mais contenu dans son périmètre. Un week-end très chargé sur les routes, c'est noir demain partout en France dans le sens des départs selon Bison Futé. Une grève SNCF va aussi perturber certains départs. 67 trains supprimés aujourd'hui en direction de la Normandie. Et puis le Hamas consent à poser les armes. C'est une mesure de l'accord annoncé cette nuit par Donald Trump. En échange, les forces israéliennes doivent se retirer de la bande de Gaza.
11: Merci Julie.
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11: Vous venez de l'entendre avec le rappel des titres par Julie Brault. Le feu en Gironde est stabilisé mais toujours pas fixé. 84 000 personnes évacuées depuis le début des incendies ont pu regagner leur logement près de Bordeaux hier, mais le combat contre le feu est loin d'être terminé. Au Porges, village particulièrement touché par l'incendie, il reste de nombreux endroits où le risque de reprise est élevé. Hier soir encore, un point de l'incendie restait actif sur le cordon dunaire de cette commune au sud de Lacanau. Un groupe d'habitants s'est donc porté volontaire pour faire des rondes jour et nuit et éviter que d'autres habitations ne soient touchées. Reportage de Marion Gauthier et Célestin Bougère.
13: À 30 mètres de sa maison, Thierry a déployé un simple tuyau.
14: Un tuyau d'arrosage, un petit tuyau.
13: De la fumée s'échappe encore du sol au contact de l'eau. Le bois tout autour est noir, complètement calciné. Un masque sur le visage, Thierry tente d'éteindre les points chauds encore nombreux.
14: Les pompiers sont passés, mais je refroidis encore parce que ça continue. Hein. Le combat avec cette terre-là, c'est sans fin parce que le feu est dessous en fait. On ne le voit pas là. Et il peut très bien se rallumer un peu plus loin.
13: Avec une quinzaine de personnes, il se relaie pour surveiller le secteur, même la nuit.
14: On tourne et on se relève toutes les 1h30. On commence à 11h le soir et jusqu'à 8h le matin.
13: À ses côtés, Maxime, lui, ne vit pas au Porges, mais il a posé des congés pour aider des amis qui habitent ici.
15: On appelle les pompiers quand il y a un gros départ qu'on n'arrive pas à gérer. Quand ils sont pas là, on fait des pare-feu pour protéger les habitations, les lotissements.
13: Cette fois-là, les pompiers aident le groupe à noyer la zone. Les amis s'accordent une petite pause à la salle des fêtes du village. Sur le chemin, Maxime craque en voyant sa région méconnaissable.
15: On la verra pas comme on l'a connue, quoi. Ça nous prend au trip, quoi. On peut pas le cacher. Je pense que vous demandez à tous les gens qui sont là, ils vous diront la même chose.
13: Le groupe de bénévoles s'attend à lutter pendant des semaines, voire des mois, avant d'éteindre complètement ce feu.
11: Voilà, un reportage de Marion Gauthier, de Célestin Bougère pour RMC. RMC, 9h33, Antonin Garcia est avec nous. Bonjour Antonin.
16: Bonjour.
11: Merci, bonjour à tous. Merci d'être avec nous. Antonin Garcia, cuisinier du food truck, truck de chef, si on veut. Et Antonin, vous êtes où exactement, truck de chef?
8: On est à la maison du handball de l'Escape Ferré, donc c'est le point de contrôle des incendies, le point de rassemblement principal sur les incendies en Gironde.
11: Mais d'ordinaire, vous êtes à Bordeaux même, c'est ça ?
8: Oui.
11: Vous êtes.
8: Allez-y, je vous en prie.
11: Non, allez-y. Votre truck de chef, votre food truck, vous travaillez sur Bordeaux et vous vous êtes rendu à l'Escape Ferré pour venir en aide, c'est ça ?
8: Alors nous, ça fait 10 ans qu'on existe. On a un restaurant gastronomique adapté dans un camion, donc un food truck nomade. Mmh. C'est un très bon ami à moi, Frédéric Schuller, qui est à l'origine de ce food truck. Nous, on a des liens particuliers avec les pompiers parce qu'on travaille avec eux depuis des années, que ce soit sur le festival ODP pour les orphelins des pompiers de France, le Rue des Pupilles. Et en fait, pour nous, ça a été normal d'aller les aider parce que mardi dernier, ils ont perdu 2 soldats dans les flammes. On parlait avec eux, parce qu'on est très proches. On est avec eux depuis 7 ans. Ils avaient, c'était pas en grande forme, hein, quand tu perds 2 soldats, 2 amis, et que tu dois aller combattre un monstre le lendemain. Et pour nous, en fait, on leur a pas laissé le choix. On a appelé la mairie, on a appelé la caserne de Liège, on est monté dans notre camion avec Fred. On s'est dit, on va aller faire ce qu'on sait faire pour essayer de les aider. On est parti. On a pris la route sans même savoir ce qu'on allait faire. On se rendait pas compte, en fait, de l'envergure de ce qui se passait ici. On est arrivé jeudi de la semaine dernière. On a fait le premier service avec 250 repas quand le monstre était aux portes de l'Escape Ferré. Et au final, on n'est jamais reparti. Et ça fait une semaine qu'on sert entre 800 et 1200 repas par jour, gracieusement, à tous ces soldats pour qu'ils puissent prendre des forces.
11: 800 à 1200 repas par jour que vous faites ça, et vous faites ça gracieusement. Mais c'est énorme.
8: On a pris la décision d'annuler les événements privés qu'on avait. Heureusement, les gens, ils sont tous dans le même combat. Donc...

0: c'est d'aider à sauver son village. Donc, il est venu avec nous pour vous dire, il est mécanicien bateau de base. Donc, pareil pour lui, je pense que c'est une expérience exceptionnelle de pouvoir contribuer à sa manière pour aider les gens à combattre, sauver sa ville. On a travaillé d'arrache-pied avec tous nos fournisseurs, nous, de base sur Bordeaux. Ensuite, on a fait en sorte de vider tous les restaurants ici avec donc tous les restaurateurs du coin qui nous ont contribué à vider leurs restaurants, récupérer les denrées alimentaires, parce que le but aussi, c'est de ne pas gaspiller. Donc, on essaye au mieux de gérer la situation alimentaire et on varie les repas, que ça soit du burger. Je veux dire, on peut arriver un jour où ils ont mangé les premiers des côtes de bœuf, des magrets de canard, de la loyaux, toujours avec des fruits frais, jamais de produits surgelés, toujours dans l'idée qu'on a fait dans notre camion.
1: Et c'est hyper important parce que il faut s'imaginer le travail des pompiers qui est dantesque depuis maintenant plus d'une semaine. Et j'imagine que, je le sais, parce qu'on a entendu des témoignages de pompiers, pour eux, c'est tellement important d'avoir ces petits moments de réconfort, de chaleur humaine. Et j'imagine que vous avez un retour formidable de leur part aussi.
0: Oui, après... on fait vraiment pas ça pour les retours formidables. Le but, c'est
1: mais vous les avez.
0: Oui, on les a, bien sûr, forcément. Quand on voit à certains moments ce qu'ils ont dans le ventre, quand les pompiers arrivent sur site et qu'ils n'ont pas mangé pendant 14 heures, forcément, arriver à un endroit chaleureux où on les accueille comme des héros et qu'ils ont la chance de pouvoir manger une côte de bœuf avec des frites ou un burger frites, je vous rassure, je pense que c'est pas toute leur mission où ils sont comme ça. Je pense qu'aussi dans le sud-ouest, il y a une ferveur qu'on a et qu'on transmet à tout le monde, comme quoi on doit tous être solidaires et que si on se bat tous dans le même chemin, au final, il y a des combats qu'on ne peut pas gagner si on se bat pas ensemble.
1: Antonin, est-ce que vous m'avez parlé de tous ces fournisseurs, vos fournisseurs qui sont mobilisés, de tous ces restaurateurs du coin et qui ont accepté de vous donner leurs denrées alimentaires pour pas qu'elles soient perdues de toute façon, mais voilà. Est-ce que vous imaginiez une telle solidarité autour de vous?
0: Non. Dimanche dernier, j'étais avec mon équipe, donc avec Fred et Max. On était tous les trois et franchement, on s'est posé la question parce qu'on n'avait vraiment plus grand-chose. Il n'y avait plus rien dans les frigos et on se demandait comment on allait faire. Donc on a envoyé un message à l'aide. Et au final, si on ne le demande pas, on n'a pas. Donc en appelant à l'aide, qu'on a réussi à avoir tous ses contacts et en travaillant main dans la main, je pense à la mairie d'Ascap-Ferré qui a fait un travail énorme pour nous accompagner aussi. Je pense au restaurant Fumette sur l'Aige, je pense à Transgourmet, je pense à Mad, je pense à... Je n'ai pas les noms de ces restaurants parce que je ne suis pas du coin, mais David qui nous a beaucoup accompagnés, qui est un grand restaurateur du coin. Je pense à tous les bénévoles qui ont dans leur réseau des denrées alimentaires qui arrivaient du Blayais, de la Brède, de Bordeaux. On a un groupe avec tous les boulangers qui essayent tous les matins de nous fournir croissants, pain au chocolat, des baguettes fraîches. Je pourrais en citer des centaines. Franchement, on a été une énorme équipe. On a fait au mieux pour eux. Et je pense que c'est ce qu'il fallait faire aussi.
1: Antonin, depuis mercredi que nous avons bousculé nos programmes sur RMC, que nous avons lancé RMC Standard Ouvert spécial incendie, nous avons eu de très nombreux témoignages au 32-16 de bénévoles comme vous qui sont mobilisés, qui n'ont pas réfléchi. On y va, on fonce, il faut faire quelque chose. Et Antonin, il y a des mots qui sont revenus régulièrement, c'était face à ce drame, à cette catastrophe, et à l'adversité, il y a de la beauté parce qu'il y a de l'humanité.
0: Exactement. Je ne peux même pas l'expliquer quand on voit les gens, tout ce qu'on a en retour ou en message, c'est on travaille main dans la main, on est tous ensemble. C'est comme une grande famille qui se bat contre le même problème. Le but, c'est d'apporter la solution et de résoudre ce problème au plus rapidement possible, je pense.
1: Merci Antonin Garcia d'avoir été avec nous et puis tentez de vous reposer comme vous pouvez. On sent que la fatigue commence à gagner quand même. Antonin Garcia, cuisinier du food truck de chef. Merci d'avoir été avec nous en direct de l'Aige Cap Ferré. Nous rejoignons à présent Martial Zaninetti. Bonjour Martial Zaninetti.
2: Bonjour.
1: Vous êtes le maire du Porge en Gironde. Cette commune qui a été il faut faire toujours attention aux mots qu'on emploie quand on est journaliste. On a...

0: Pour tendance à employer des mots un peu démesurés, mais quand même, cette commune, c'est la commune martyre de cet incendie, parce que vous avez dans votre commune un peu plus de 3000 habitants, c'est ça, Martial ?
1: Oui, 3500 habitants.
0: 3500 habitants et 183 maisons ont été entièrement détruites. On vous a entendu cette semaine sur RMC. C'est les trois quarts des habitations de votre commune, c'est ça, Martial ?
1: On a 1500 maisons sur la commune, et il y en a 183 qui sont complètement détruites.
0: 183, ouais.
1: Ouais. Plus de 10 000 hectares de forêt communale qui sont partis en fumée.
0: C'est quoi, aujourd'hui, comment ça se passe au Porche, Martial ?
1: Alors aujourd'hui, nous sommes à notre 10e jour de crise. Ce qui a été vécu ici, c'était vraiment ce qui ressort de l'ensemble des personnes quand nous avons été encerclés par les flammes et que les dépôts de munitions qui étaient enterrés depuis la guerre, nous ne savions pas, ont explosé. Ce qui est remonté de tous nos administrés, c'était des. On parle de scènes de guerre ici, très clairement. C'est une catastrophe. Je pense pas que depuis la dernière guerre mondiale, un village ait connu un tel désastre sur notre pays.
0: Et est-ce que aujourd'hui on sait que le feu commence, en tout cas ne progresse plus, il est toujours pas fixé. Les habitants du Porche ne peuvent toujours pas regagner, pour ceux qui ont encore leurs habitations, les lieux. Mais sur place, est-ce qu'il y a quand même des habitants qui sont revenus?
1: Alors, effectivement, le feu n'est toujours pas fixé. Il agit toujours sur la partie ouest du village pour lequel nous avons fait des énormes pare-feux. Il est relativement apaisé par rapport à ce qui se passait au préalable. La difficulté que l'on a aujourd'hui, ce sont les fumées. On a des fumées et des problématiques d'intoxication au CO2. Bon, c'est un petit peu le problème. Il faut que les vents tournent et ça ira un petit peu mieux. Mais les prévisions météo semble assez favorable. Dès cette fin de matinée, il tourne et les conditions sont un peu meilleures. L'arrivée de nos administrés, nous y travaillons. Le go sera donné par la préfecture, c'est une décision préfectorale au moment où le village sera totalement situé.
0: Sur RMC, Martial Zagnetti, depuis mercredi, nous avons énormément de témoignages de solidarité, de bénévoles, comme encore à l'instant, de gens qui ne réfléchissent pas et immédiatement se mobilisent bénévolement pour venir en aide aux sinistrés. Est-ce que vous avez, au Porche, pu bénéficier de cette aide, de cette solidarité? Est-ce que vous avez constaté ça?
1: Depuis le début, à la fois les villageois et qui sont venus nous aider en renfort, on fabrique 1000 repas par jour ici pour aider les pompiers, la DSCI et toutes les personnes pour que ça puisse fonctionner. On a monté une cellule de crise. Effectivement, vous avez une solidarité qui est énorme, à la fois au niveau du village, mais des communes voisines, du département, et une solidarité nationale, puisqu'on reçoit de nombreux appels. Et grâce à elle, et grâce à toute la dynamique qu'on a mis en place, c'est ça qui nous fait tenir aussi, qui nous donne espoir.
0: Martial Zagnetti, une autre question. Il faut déjà penser à demain. Vous le disiez, vous commencez déjà à réfléchir, à préparer le retour des habitants. Ça va être compliqué, ça va être dur.
1: Ça va être compliqué, ça va être dur. Effectivement, ça fait déjà plusieurs jours qu'on y travaille avec d'autres services de collectivités, le département, la région et d'autres. Là, on s'attend au début de semaine. On verra si on a la possibilité, nous administrer, on a la possibilité de revenir, mais un nouveau volet de cette crise va s'ouvrir avec la partie humaine et l'effondrement de certains qu'il va falloir aider. Donc on met en place des cellules psychologiques parce que la semaine prochaine va être humainement terrible.
0: Parce que les habitants vont peut-être commencer à revenir et découvrir le spectacle. Ils l'ont vu sur des images à la télé certainement, mais c'est autre chose que d'y être.
1: Tout à fait, tout à fait. Ils auront les images, les odeurs et l'atmosphère.
0: Comment vous tenez, vous, Martial Zagnetti?
1: Bah écoutez, ça fait 10 jours, je suis sur place, je dors à peu près 3-4 heures par nuit, comme beaucoup d'entre nous, comme toutes les forces, comme tous les gendarmes, tout le monde est dans le même cas. Moi je tiens parce que on serre les coudes, on s'embrasse, on se voit, il y a des il y a quand même du sourire, de la solidarité et sans eux, je pense que, et sans cette dynamique, on se serait écoulé.
0: Vous avez des réponses de la part de la région, du département, de l'État pour vous venir en aide? Vous avez besoin de quoi aujourd'hui?
1: Oui, on a des réponses. Hein. Le département, la région et l'État sont derrière nous. Hein. On travaille déjà depuis plusieurs jours avec l'ensemble le président de la région, le président du département, monsieur le président de la République est également venu sur Bordeaux. Nous l'avons rencontré, nous avons travaillé avec les services de l'État pour préparer demain. Effectivement, je leur ai demandé un plan Marshall.
0: Parce que tout est à reconstruire et il faudra des moyens.
1: Il faudra des moyens. Notre forêt est à terre, notre village est à terre. C'est des constructions qui vont prendre des années, des années, des années. Sans la nation et sans tout le monde, on n'y arrivera pas.
0: Merci Martial Zaninetti d'avoir été avec nous, maire du Porge. Et tout ce qu'on peut vous souhaiter, c'est bon courage. Voilà, et tenez le coup. Et en espérant que effectivement tous les services publics, notamment les services de l'État, seront à vos côtés et que le temps passant. On n'oubliera pas le village, la commune du Porge, qui a été complètement ravagée par les flammes. Merci, Martial Zaninetti. Tiens, Julie Brault qui est à mes côtés. Un petit point sur l'état des lieux ce matin de cette méga incendie en Gironde. Un peu d'optimisme, on le disait, mais il faut rester encore très prudent.
2: Oui, parce que cette nuit, donc, les conditions météo ont été favorables, avec une baisse des températures et un taux d'humidité élevé, selon les autorités. La situation est donc stable. Le feu est contenu dans son périmètre, s'est félicité la préfecture de Gironde ce matin. Un feu maîtrisé, donc, mais avec de nombreux foyers encore actifs. Il menace notamment toujours la ville de Bordeaux, plus particulièrement le sud, où la circulation des TGV reste à l'arrêt. Et puis, dans le Var, un nouveau départ de feu au sud de Brignoles, mercredi soir, a parcouru 130 hectares. Le massif du Gros Bessillon est toujours sous haute surveillance. Du côté de Biscarrosse, dans les Landes, la vie reprend lentement. Tous les quartiers de la ville vont rouvrir à la circulation, a assuré le préfet. Mais sur le front, la mobilisation, elle, reste totale. 3300 pompiers sont encore engagés dans la lutte ce matin, appuyés par 1500 militaires, 1250 forces de sécurité intérieure et puis 24 appareils qui vont poursuivre aujourd'hui encore leur balai effréné dans les airs pour effectuer des largages d'eau ou de produits retardants.
0: Merci Julie, RMC, standard ouvert, spécial incendie. Vous restez avec nous, que vous soyez sinistré, évacué, que vous soyez bénévole ou que vous souhaitiez proposer votre aide. Vous nous appelez au 3216 comme le fait Nicolas. Bonjour Nicolas.
3: Bonjour.
0: Merci d'être avec nous Nicolas. On est à Essine en Gironde, c'est ça?
3: À Essine, oui, exactement.
0: Essine, pardon Nicolas. Nicolas, justement, j'en parlais un instant, je ne sais pas si vous l'avez entendu avec le maire du Porge.
3: Oui, j'étais en train d'écouter.
0: Il faut déjà penser, il faut préparer l'après, il faudra reconstruire. Et vous projetez déjà dans le futur, parce que vous faites quoi dans la vie, Nicolas?
3: Je travaille en banque en recouvrement.
0: D'accord. Et vous pensez déjà à l'avenir, parce que à la rentrée, vous avez prévu une tombola, c'est ça? Expliquez-nous.
3: Alors, on a prévu de faire un gros événement, en fait, suite aux incendies. Le premier incendie était parti de Mérignac, hein, et juste à côté de là où je travaille. Et ensuite, ça s'est enchaîné, on regardait les infos et on s'est dit, qu'est-ce qu'on peut faire, en fait? On voyait les pompiers, les jeunes du coin, les agriculteurs, les forces de l'ordre qui donnaient tout. Et on s'est dit, qu'est-ce qu'on peut faire, nous, de notre côté? Moi, je suis bénévole, donc, au club de foot du Haillan. Et on a décidé donc d'organiser en fait un grand tournoi caritatif avec des animations pour récolter des fonds et les remettre à l'amicale des pompiers et surtout leur faire une journée hommage, que ça soit pompiers, agriculteurs, policiers, comme je vous ai dit, un peu tout le monde, mais faire une journée hommage et faire un événement positif après tout ce qui se passe cet été.
0: Ça sera quand? Vous avez déjà la date ou pas?
3: On est sur le 12 septembre, donc le samedi 12 septembre. Mmh. On est en train de contacter les clubs, parce que bien sûr on veut inviter les équipes des clubs qui ont été sinistrés. Mmh. On contacte aussi au fur et à mesure tous les acteurs de la vie bordelaise, en fait, hein, les entreprises, pour essayer d'obtenir des dons pour la buvette, pour la restauration. On contacte les entreprises aussi qui veulent participer. On va mettre une cagnotte en ligne aussi. Et surtout, on essaie de contacter aussi les joueurs, clubs, joueurs de rugby, joueurs de foot du coin, pour essayer de récupérer des lots pour notre tombola. et essayer de faire vraiment un gros événement et rassembleur surtout parce qu'en étant du coin voilà, même si nous on n'est pas touché directement là où je suis à Isine, on a recueilli des évacués, hein, des amis à nous qui sont venus à la maison, mais voir ce qui se passe quand on est du coin et quand on est un jeune du coin, ouais, c'est pas évident.
0: Qu'est-ce que vous voyez, qu'est-ce que vous ressentez quand vous voyez le spectacle autour de vous?
3: Mais c'est les routes qu'on prenait pour aller à la plage quand on était petit, c'est les endroits où on restait avec les amis quand on avait 20 ans, donc c'est vraiment désolant. Et puis voilà, c'est en fait de regarder, de voir ces images et tout, on s'est dit qu'on peut pas rester sans rien faire.
0: Ça fait mal, donc, Nicolas, ça fait mal.
3: Ouais, ah ben oui, bien sûr. Et encore, comme je vous dis, on n'est pas les plus à plaindre. Je pense que, enfin voilà, ceux qui sont vraiment sur place, ceux qui travaillent toute la journée. Enfin, quand je vois tous les jeunes, les artisans et tout, ça montre qu'il y a quand même de la solidarité. Et voilà, nous, on veut continuer dans cet élan-là. Il y en a qui donnent maintenant, et nous, ce qu'on veut faire, c'est leur rendre hommage. Et puis mine de rien, si notre événement déjà peut récolter assez de fonds pour que les pompiers, ben, en fin d'année, fassent quelque chose ou comme ça, enfin voilà, c'est aussi leur but, leur dire merci pour tout ce qu'ils font.
0: Nicolas, on va être concret. Le 12 septembre, c'est ça?
3: On est en train de créer un compte Instagram, donc je vous le laisse.
0: Bah, oui, allez-y.
3: @tournoi au singulier, soldat au pluriel du feu 33, d'accord? Et je vais vous envoyer aussi notre affiche, si vous pouvez mettre un peu de visibilité sur le site peut-être. Pour tout vous dire, on avait contacté le Moscato Show, mais ils sont en vacances. Donc merci beaucoup de cet appel.
0: On va le relayer sur le site d'RMC. On rappelle l'adresse, c'est, allez-y, rappelez tranquillement, prenez votre temps, l'adresse du compte.
3: @ tournoi, TOURNOI, soldat, SOLDATS, du feu 33. Ça, c'est le Instagram.
0: Ouais.
3: Et le mail, c'est pareil, tournoi soldat au pluriel du feu 33, @outlook.com.
0: Très bien, bah, c'est noté. Merci pour ce que vous faites, Nicolas. On espère qu'il y aura beaucoup, beaucoup, beaucoup de monde lors de cet événement. Et puis que vous récolterez beaucoup, beaucoup, beaucoup de fonds pour les pompiers et pour leur rendre hommage. Merci, Nicolas.
3: Merci,
0: belle journée.
3: À vous.
0: Belle journée.
3: Journée
0: du côté de la Gironde, Nicolas. Vous êtes également nombreux à nous laisser des messages sur l'application RMC, Julie Bro.
2: Oui, toujours beaucoup de soutien. Laurent nous écrit, il est ambulancier à Albi, il nous écrit: je n'ai pas été mobilisé sur les incendies de Gironde, mais je souhaitais rendre hommage à l'ensemble de nos collègues qui ont participé aux différentes évacuations, ainsi qu'aux différents SAMU. Sylvain, lui, s'inquiète désormais du prix de l'essence. Je constate que le gasoil est à 2,15 €. Or, nos bénévoles mettent du carburant pour aller sur le front et des feux et faire à manger et autres. Les commerçants et professionnels du tourisme souffrent aussi. Voilà, il en appelle au gouvernement. Il appelle les dirigeants à ne pas être hors de la réalité du moment.
0: Dans un instant, on va prendre, Julie, je suis sûr que tu te souviens de lui, on va prendre des nouvelles de Jean-Luc Chabas.
2: Forcément.
0: Jean-Luc, il avait contacté RMC dimanche dernier dans Anaïs Matin pour proposer son aide pour héberger, parce qu'il a une maison qui le permet, pour héberger des personnes sinistrées. Il pouvait accueillir deux couples. Et puis, on l'a eu, nous, en ligne cette semaine dans RMC Standard Ouvert Spécial Incendie. Il a désormais accueilli deux de ces couples sinistrés. Et ben, on va prendre des nouvelles de Jean-Luc sur notre antenne. On sera avec lui dans un instant, et puis avec Emmanuel justement, qui loge chez Jean-Luc depuis le début de la semaine. Et puis avant ça, il y aura le journal de 10h. Vous souhaitez réagir, vous êtes sinistré, évacué, vous avez des besoins, vous voulez proposer votre aide, un seul numéro, c'est le 3216. À tout de suite sur RMC.
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2: Nous sommes le 31 juillet, RMC 10h. Tout ce qu'il faut savoir sur l'actu, c'est avec Florian Bonnec. Bonjour Florian.
3: Bonjour Rémi, bonjour à tous. Après une vague de feu historique, les interpellations d'incendiaires se multiplient. En Gironde, au moment où les évacués rentrent chez eux, la solidarité s'organise pour retrouver des animaux. Et malgré la stabilité promise par le gouvernement, la facture d'électricité va s'alourdir à partir de demain.
2: Florian, depuis le début de la saison estivale, 308 personnes ont été interpellées en lien avec les feux.
3: Et ce chiffre, Rémi, 120 mineurs font partie de ces personnes interpellées. C'est le dernier bilan dévoilé ce matin par Laurent Nunez. Pour le ministre de l'Intérieur, 70% des incendies sont d'origine criminelle. Contacté par RMC, l'avocate Muriel Gestas a défendu près d'une quinzaine d'incendiaires ces dernières années. Pour elle, les profils et les mobiles sont multiples.
4: Pour le coup, j'ai eu beaucoup de profils différents. J'ai eu des pompiers volontaires. J'ai même eu des sociopathes. J'ai vraiment eu un peu de tout. Il y a des gens qui sont fascinés par le feu, par les dégâts. Il y en a d'autres qui se réjouissent et du feu et des conséquences. On a vraiment de tout. J'ai croisé des gens qui n'avaient pas de prédisposition à mettre le feu et qui ont causé des incendies gravissimes. Ça peut être un médecin, ça peut être tout type de personnes et des gens très très bien vus et très très bien insérés.
3: Et en Gironde, ce n'est pas la fin du méga-feu, ni même le début de la fin, mais on commence à entrevoir la fin du début. Les températures ont baissé, l'incendie est stabilisé, mais pas fixé. Dans toutes les casernes du département, les pompiers ont observé une minute de silence en hommage à leurs deux collègues décédés à Mérignac. Pendant ce temps-là, les évacués rentrent chez eux. Au total, plus de 140 000 d'entre eux ont pu regagner leur logement. Et la mobilisation reprend pour s'occuper d'animaux isolés, comme dans ce parc animalier à Landiras qu'a visité Inès Zegloul.
5: Oui, c'est Patrick.
6: Dans l'allée poussiéreuse de son refuge, le téléphone toujours collé à l'oreille.
5: T'as des nouvelles pour le chevreuil que je t'ai dit là ?
6: Une bénévole lui dit que les pompiers ont localisé un animal sur le bord de la route. Patrick nous emmène voir ce qu'il a déjà recueilli.
5: Il faut qu'on passe par là. On l'a mis là-dedans pour qu'il soit tranquille. C'est un animal qui a marché sur des braises en fait. Et là, il est tranquille, tu vois. Les pattes sont bien cramées en fait.
7: Là, il souffre pas.
5: Je pense qu'il souffre quand il se lève. On va dire que celui-là, il est en sursis, malheureusement. Tu pars avec qui ? Avec elle, c'est bon ?
7: Oui.
5: C'est un peu le bouillonnement, on va dire. Il y a beaucoup de bénévoles qui viennent nous aider. Cette bénévole, elle nous vient quand même.
7: De Calais. Donc j'ai fait la route toute la nuit pour les protéger, pour les soigner, pour leur vivre en aide. Là, le feu a enlevé leur maison et c'est tellement triste.
6: Le téléphone, encore, et à la cohésion succède la stupeur.
5: Ils m'ont envoyé un message avec la photo, donc la chevrette, elle est décédée. Donc.
7: C'est la bête que vous deviez peut-être recevoir.
5: C'est le petit chevreuil qu'on a été avisé par les pompiers. Mais voilà, on ne va pas s'arrêter à ça, parce qu'il y en aura encore plein d'autres, de moins.
6: Et l'impuissance.
5: Voilà, malheureusement.
3: Et au-delà des incendies, de la sécheresse, la chaleur est toujours présente du Var au territoire de Belfort, mais aussi en Corse, une vingtaine de départements de l'Est du pays sont en vigilance orange canicule. Le mercure dépassera les 30 degrés cet après-midi. Du noir sur d'autres cartes, celle de bison futé dans le quart sud-ouest du pays. Et ce sera rouge ailleurs dans le sens dit des départs avec la rencontre des juilletistes et des aoussiens tout au long de ce week-end, le plus chargé de l'année.
2: Et Florian, sur la route de ce chassé-croisé, vous surveillerez certainement les prix à la pompe.
3: Car le coût de la vie grimpe, Rémi, et ce n'est pas qu'une impression. L'INSEE nous apprend que l'inflation dépasse les 2% sur les 12 derniers mois, tirée par la hausse des prix des services et ceux de l'énergie sur fond de guerre au Moyen-Orient. Autre mauvaise nouvelle pour le portefeuille de 20 millions de Français, la facture d'électricité va s'alourdir dès demain. Le tarif réglementé va augmenter de 2,5%. Pourtant, le gouvernement avait promis la stabilité, Vincent Chevalier.
8: Oui, fin 2025, le ministre de l'Industrie prédisait une stabilité des factures pendant 2 ans. Quelques mois plus tard, l'annonce est déjà caduque. Une hausse de 2,5% proposée par la CRE, la Commission de Régulation de l'Énergie, est censée financer l'entretien et le développement du réseau de distribution. Le gouvernement avait pourtant la main sur cette variable, d'après Thierry Bros, professeur spécialiste des questions énergétiques.
9: On peut dire qu'on veut une rémunération beaucoup plus basse du transporteur. On sait tous que dans un monopole, vous avez toujours du gras. Ni vous ni moi ne sommes en capacité de dire le coût du réseau est trop cher. Par contre, la CRE devrait le faire. Or, elle ne le fait jamais. La CRE prend les demandes des transporteurs de gaz et d'électricité et les envoie aux factures des Français. Donc là, il y a quand même un problème de méthodologie.
8: Une hausse estimée à 26 euros par an pour un ménage de 4 personnes.
3: Les précisions de Vincent Chevalier pour RMC. Et puis, l'Italie pleure ce matin la disparition d'un des plus grands footballeurs de son histoire. Franco Baresi s'est éteint à l'âge de 66 ans. Emblématique capitaine du Grand Milan des années 80-90 et de l'équipe d'Italie qui échoua d'un rien en Coupe du Monde. En 1994, il était malade depuis plusieurs mois. Après une opération au niveau d'un nodule au poumon l'année dernière, une légende du calcio s'en va au moment où la Squadra Azzurra est dans une passe difficile.
2: Merci beaucoup Florian, le prochain journal ce sera 11h.
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2: RMC bouscule ses programmes pour vous informer, pour vous accompagner, vous donner la parole face aux incendies qui ravagent la France cet été. RMC standard ouvert, spécial incendie. Nous sommes ensemble jusqu'à midi avec Julie Brau, toujours à mes côtés pour lire tous vos messages notamment. Et puis surtout avec vous au 32 16 et sur le WhatsApp de l'émission 06 12 424 424. Julie, on va prendre la direction du Pilat-sur-Mer. Je suis très content de prendre la direction du Pilat-sur-Mer pour retrouver Jean-Luc Chabas. Bonjour Jean-Luc.
11: Oui, bonjour.
2: Merci d'être avec nous Jean-Luc. Jean-Luc, vous avez jamais été aussi présent qu'en ce moment sur RMC puisque votre premier appel c'était dimanche matin si je me trompe pas, dans Analyse Matin. Vous habitez donc, je l'ai dit, au Pilat-sur-Mer. Et puis, face à ce qui se passe dans votre région, vous avez de la place à la maison et face au désarroi de ceux qui ont été évacués, qui n'ont plus rien, du jour au lendemain, vous vous êtes dit, moi je peux accueillir deux couples, c'est ça hein ?
11: C'est ça, tout à fait,
2: et,
11: oui.
2: Et vous avez lancé l'appel sur RMC, puis très vite, vous avez eu des appels. Et puis depuis quelques jours, depuis quand exactement ?
11: Depuis lundi et mardi, oui. Un premier couple lundi et un deuxième mardi, oui.
2: Donc vous avez du monde à la maison. Et parmi vos invités, parce que ça veut dire beaucoup, vous tenez à ce qu'on les présente comme étant vos invités. Et
11: oui,
2: parmi eux, nous avons Emmanuel Berthelot. Bonjour Emmanuel.
12: Oui, bonjour.
2: Merci d'être avec nous. On a pris deux lignes différentes pour que tout le monde comprenne bien. Deux lignes différentes pour pouvoir vous faire parler ensemble et que ça passe bien, que l'écoute soit correcte. Mais vous êtes ensemble, donc, au Pilat-sur-Mer, chez Jean-Luc Chabas, Emmanuel.
12: Et oui, c'est ça, tout à fait.
2: Vous êtes arrivé quand, Emmanuel ?
12: Alors, on est arrivé avec mon mari lundi.
2: Lundi. Et vous habitez où ?
12: À Audenge. Donc, on a été évacués vendredi. On était à la salle au gymnase Turpin, sur la thèse de Buch. Mais les conditions devenaient assez compliquées, puisqu'on était de plus en plus nombreux. Donc, au bout de deux nuits là-bas, on va dire que j'ai craqué. Et j'ai trouvé, du coup, Jean-Luc qui proposait justement un hébergement.
2: Comment vous l'avez trouvé ?
12: Alors, honnêtement, j'avais demandé à l'intelligence artificielle parce que j'en ai pas été informée qu'il y avait effectivement des particuliers justement qui proposaient d'héberger les personnes qui ont été évacuées. Donc après, j'étais sur le site Entraide. Ouais, ça doit être ça, Entraide, et dans l'hébergement. Et j'ai vu l'annonce de Jean-Luc.
2: Ça vous a surpris ?
12: Franchement, oui. Oui, je m'attendais pas à ce qu'il y ait autant de personnes en fait qui étaient prêtes à aider leurs prochains. J'y croyais pas.
2: Et donc, vous avez contacté Jean-Luc, vous l'avez appelé ?
12: Oui, appelé. Donc, il m'a dit que si, il mettait bien à disposition une chambre et que c'était avec plaisir qu'il nous accueillait. Et donc, en un quart d'heure, on était là.
2: Et comment s'est passé l'accueil ?
12: Oh, très bien, vraiment très bien. Le jour et la nuit, là. Il nous a offert le gîte, un bon à manger, comme on peut dire. Non, ils ont été vraiment bien. Comme ils ont vécu ça en 2022...
2: Oui, il faut rappeler lors de l'incendie qui avait déjà frappé la région en 2022, Jean-Luc, qui est toujours avec nous, Jean-Luc, vous aviez été évacué, vous savez ce que c'est que de vivre cette situation.
11: Oui, tout à fait. Alors, pas tout à fait comme eux, parce que moi, j'ai pas été évacué, enfin, j'ai pas été hébergé dans les gymnases, mais c'était chez des amis, mais j'ai vécu la même problématique, en effet, oui.
2: Emmanuel, Jean-Luc nous a raconté cette semaine sur RMC que c'était avec vous et avec votre compagnon, votre mari, Emmanuel, que lorsqu'ils vous ont accueilli, vous avez passé une première soirée, et oui. Il nous a dit, C'était une soirée excellente. Malgré le drame absolu que vit la région, malgré les difficultés que vous rencontrez, il nous a dit on a passé une soirée excellente.
12: Oui, comme si on se connaissait depuis toujours en fait. On a été à la plage ensemble, on a refait le monde, on va dire. Voilà. C'est fou quoi. Je suis assez émue quand même, hein, je vous cache pas. Donc, ils ont été vraiment très accueillants quoi. Vraiment de très bonnes personnes.
2: Ça fait du bien.
12: Oui, dans tout ce chaos, oui. Oui, moi j'y croyais plus. Hein. Honnêtement, je vous le dis, j'y croyais plus. Et là, c'est vrai qu'on a passé une excellente, et puis même toutes les soirées depuis que je suis là avec mon mari, ils font tout pour qu'on soit à l'aise, qu'on se sente chez nous. Ça, bon, c'est pas notre chez nous, mais ils nous mettent vraiment à l'aise. Quoi.
2: Vous ne croyez plus à quoi ?
12: Non, au départ, je ne croyais plus en l'humanisme, je veux dire. Voilà. Et en fait, si, il y a une chaîne qui s'est mise en place d'entraide et ça fait plaisir. Ça fait plaisir, ça fait chaud au cœur.
2: Jean-Luc.
11: Oui. Et il fallait les mettre dans une situation de réconfort. Hein. Ils sont arrivés avec un tel stress, une situation tellement anxiogène. Notre petit rôle à nous ici, hein, parce que c'est tout ce qu'on peut faire, hein, bien évidemment, c'était de les réconforter le plus possible et de les mettre et de leur faire oublier, on va dire, ce qui se passe, le drame. Donc, on a essayé de couper le plus possible la télévision, les radios, et voilà, on est allé se promener, on est allé à la plage, le soir c'est apéro, des bons repas, bien rigolé, c'était vraiment très, très, très sympa avec. Et y compris avec le deuxième couple. Vous savez, le deuxième couple qui est arrivé le lendemain, mardi, ils étaient dans un état de stress, mais absolument incroyable. Le monsieur, il a 70 ans, c'est un ancien pompier à la retraite, professionnel, et il s'était fait opérer, il avait 7 opérations de la hanche. Et il s'était retrouvé dans un gymnase à dormir sur un tatami. Et là, je pense que là, il faut se rendre compte de la situation. Et c'est son épouse, Catherine, et pareil, elle a recherché des hébergements. Elle nous a trouvés aussi sur le site d'entraide. Et elle était complètement stressée. C'était incroyable. Et ça s'est bien passé. Elle a appelé, puis une heure après, elle était à la maison. Et depuis, on se lâche plus. C'est assez rigolo. C'est très humain. On se revoit. C'est très sympa.
2: Emmanuel, vous savez quand vous allez pouvoir regagner votre domicile ?
12: J'espère un retour dans le week-end, j'espère. La situation évolue assez favorablement, donc j'ai espoir de rentrer avant dimanche soir.
2: Et est-ce que vous restez ?
12: Mais oui, je garderai mon sac.
2: Et est-ce que vous resterez en contact avec Jean-Luc et avec son épouse ?
12: Ah oui, oui, oui, oui. Ah oui, je vais rester en contact. C'est devenu plus qu'un ami, on va dire, Jean-Luc. Je suis reconnaissante à un point et en fait j'ai trouvé un ami. Voilà.
2: Depuis plusieurs jours, Emmanuel, Jean-Luc sur RMC depuis que nous avons lancé et bousculé nos programmes pour lancer RMC Standard Ouvert spécial incendie. Et encore une fois, je le répète, mais c'est tellement marquant tous ces témoignages d'humanité. La région, elle vit un drame. C'est dur. C'est une guerre. On parle, tout à l'heure on était avec le maire du Porche qui nous parle d'un théâtre de guerre. Sa ville a été en grande partie détruite, mais il y a toujours cette lueur et vous êtes tous les deux un parfait exemple de cette humanité, Jean-Luc, Emmanuel.
11: Oui, faut oublier un petit peu ce qui se passe, hein. C'était comme je le disais tout à l'heure, il fallait vraiment réconforter et oublier tous les incendies, etc. Donc c'était un petit peu notre rôle ici, hein. Parce que c'est vrai que la situation est difficile et je pense que quand ils vont rentrer, peut-être aujourd'hui ou demain, ça va être un peu plus difficile pour eux de réintégrer une région qui est complètement dévastée, quoi.
2: Je salue deux nouveaux amis. Merci Emmanuel Berthelot d'avoir été avec nous. Merci Jean-Luc Chabas d'avoir été avec nous en direct du Pilat-sur-Mer. Et puis je vous souhaite de longues années d'amitié.
11: Merci.
2: Merci à vous. Allez, on va au 32-16 retrouver Laurent. Bonjour Laurent.
13: Bonjour.
2: Merci d'être avec nous au 32-16. Laurent, vous nous appelez depuis Albi dans le Tarn.
13: C'est C'est ça, tout à fait.
2: Ça fait du bien ce qu'on vient d'entendre, hein, Laurent.
13: Oui, oui, ben ça prouve qu'on peut faire des belles histoires aussi.
2: Ben oui.
13: Ça prouve qu'on peut faire des belles histoires. Ben nous, quelque part, avec notre métier, on en fait un peu tous les jours.
2: Vous faites quoi dans la vie, Laurent ? Vous faites quoi dans
13: la vie ? Moi, je suis ambulancier.
2: D'Albi.
13: On avait été très mobilisés, on va dire, pour partir éventuellement lors des évacuations d'EHPAD, etc. Donc, quand il y a eu les débuts d'incendie. À part ça, je voulais rendre hommage à tous les collègues qui, eux, ont été sur le terrain, ont participé à faire ces transports. Et puis après, au-delà, trouver des places, tous les transports qui ont eu lieu pour des rapatriements dans différents endroits de France. Je veux dire, du côté de... Moi, je suis monté samedi en associatif... dimanche dernier en associatif au Parc des Expos de Bordeaux.
2: Ça veut dire quoi en associatif?
13: Je fais partie d'une association qui s'appelle Midi-Pyrénées Secours sur Toulouse. Et en fait, on avait, suite à une collecte, on a monté 3 camions de matériel au Parc des Expos de Bordeaux dimanche sur la journée.
2: Alors, vous avez fait quoi exactement?
13: On a monté, on avait une palette de packs d'eau, on avait du matériel qu'on avait récupéré à droite à gauche très rapidement sur Toulouse, et du coup qu'on a monté au Parc des Expos de Bordeaux, donc des lipicots, tout ce qu'on avait pu trouver... Et on a loué 3 camions pour monter ça le plus rapidement possible.
2: Et quand vous êtes arrivé au parc des expositions de Bordeaux, il faut quand même se représenter qu'il y avait plus de 3500 personnes qui ont été évacuées en quelques heures, qui se sont retrouvées là, démunies. Qu'est-ce que ça vous a fait? Qu'est-ce que vous avez vu?
13: Nous, c'est vrai que, nous, on est passé par le SAMU 31 de Toulouse, dont j'avais les coordonnées du directeur. Donc on est passé en fait en direct par le directeur du SAM 31 qui était déjà lui sur le site. Et c'est vrai que de voir tout ce monde, moi c'est surtout une région que je connais bien puisque j'ai l'occasion d'y aller une à deux fois par an sur Andernos. Et du coup c'est vrai que c'était impressionnant de se retrouver là avec des gens qui peut-être avaient tout perdu ou avaient la crainte de tout perdre. Je parle des maisons qui ont brûlé ou ceux qui à un moment donné ont cru tout perdre peut-être parce que le feu a fait sa route et malheureusement il choisit pas pourquoi telle maison ou telle autre va brûler et pas celle d'à côté, donc c'est vrai que
2: merci.
13: Les gens étaient dans l'attente et puis donc c'était la volonté c'était de rendre hommage à tous mes collègues que ce soit ambulanciers, SAMU
2: qui se sont mobilisés comme vous et comme vous l'avez fait. Et merci beaucoup, Laurent, de nous avoir appelé au 32-16. Et l'hommage est rendu à tous ces ambulanciers qui sont mobilisés, effectivement, soit d'une manière spontanée, soit à la demande des agences régionales de santé pour se rendre sur place et pour pouvoir venir en aide aux personnes qui en avaient besoin. Vous continuez à réagir, à nous appeler, à témoigner au 32-16, standard ouvert jusqu'à midi. On lit également vos messages avec Julie Brault. Julie, quelques message.
14: Oui, ce matin, vous êtes nombreux à vous interroger dans ce contexte sur les personnes qui continuent de jeter leurs mégots. Yannick admet, je le faisais il y a une vingtaine d'années, mais depuis la multiplication des incendies, plus jamais. Et quand quelqu'un jette un mégot, je lui fais systématiquement la réflexion.
2: Justement, ce matin, il y avait une dépêche AFP, l'agence France Presse, qui revenait sur une étude. Il y a encore aujourd'hui un fumeur sur 5 qui avoue jeter son mégot par la fenêtre.
14: Peut-être plus qu'il ne l'a dit.
2: C'est la Fondation Vinci Autoroute qui a publié cette étude.
14: Oui, tout à fait. Pourtant, il y a des solutions simples. Florian, par exemple, nous dit moi, je fume en voiture, mais en revanche, j'ai un cendrier portatif que j'emmène toujours avec moi. Et puis, Wendy s'interroge, elle, et si on interdisait simplement de fumer au volant, on ne peut pas téléphoner, alors pourquoi fumer?
2: Vous restez avec nous, c'est un autre débat. Là. Vous restez avec nous, c'est un fumeur qui le dit. Vous restez avec nous dans un instant, on va prendre la direction de l'Aige-Cap-Ferré, retrouver notre envoyé spécial Inès Zegloul. Elle est aux côtés d'un infirmier. C'est dans un instant sur RMC.
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10: Nous sommes ensemble à vos côtés jusqu'à midi. Spécial incendie, standard ouvert. Vous nous appelez au 3216. Que vous soyez sinistré, que vous soyez évacué, que vous ayez besoin d'aide ou que vous vouliez proposer votre aide, c'est le 3216 sur RMC. Tout de suite, nous retrouvons notre envoyé spécial, l'une de nos envoyées spéciales sur place, Inès Zegloul. Bon, rebonjour Inès.
11: Rebonjour à tous.
10: Tu es toujours au centre des sapeurs-pompiers, à Lèche-Cap-Ferré, c'est ça Inès?
11: Oui, absolument. J'y ai croisé d'ailleurs les relèves de la journée qui venaient remplacer les unités de nuit qui avaient, il faut le dire, les traits tirés. Encore une fois, aujourd'hui, encore les yeux cernés avec certains plutôt engourdis par les heures d'intervention cette nuit. Et ils peuvent venir ici, là où je me trouve, juste à côté du PC, du centre de commandement. Je me trouve dans un gymnase qui a été un peu réhabilité à la hâte avec des lits de camp. On a des tables de kiné aussi et tout ce qu'il faut pour soigner en fait les soldats du feu. Je suis avec le colonel Mazinim, qui est médecin-pompier. Colonel, bonjour. C'est vous qui êtes en charge de prendre en charge justement les pompiers qui reviennent du terrain, justement?
12: Tout à fait. Aujourd'hui, donc depuis arrivé ce matin à 7h et départ à 19h, j'ai donc la responsabilité pour la journée de gérer avec deux infirmiers tout ce qui est pathologie ou pompiers blessés ou problèmes de santé.
11: Alors, vous êtes engagé depuis le début de cet incendie. Qu'est-ce que vous voyez chez vos confrères? Parce qu'en fait, c'est eux qui viennent vous voir, ou c'est même vous qui allez en point de contact au plus près des flammes pour les prendre en charge. Quelles sont les pathologies que vous avez vues sur cet incendie qui est d'une ampleur extraordinaire?
12: Alors, tout à fait. Nous partageons notre temps entre des contacts sur le terrain au feu, au plus près des pompiers engagés, pour surveiller leur état de santé, être à leur côté, surveiller tous les problèmes qui pourraient arriver. Et ensuite, nous sommes effectivement dans ce gymnase, s'il y a besoin de les rapatrier, s'il y a besoin de faire des soins. Donc on a des pathologies très variées qui sont, comme vous en doutez, bien évidemment des intoxications au niveau des fumées qui constituent un élément important. Au feu, l'effort est aussi excessivement violent, donc on a eu des problèmes cardiaques. cardiaque. On a eu des problèmes respiratoires. Et puis, bien sûr, comme vous marchez sur un terrain difficile et accidenté, la petite traumato, entorse de cheville ou autre problème de ce type-là, et également des piqûres de bêtes, malgré les tenues portées, il peut arriver d'avoir des
11: Moi, ce qui m'a marqué là sur ces jours où j'ai pu être en contact avec les pompiers qui sont pour certains engagés depuis une semaine, c'est cette fatigue en réalité. Et certains me confiaient par exemple que ce dont ils avaient peur, c'était de manquer de discernement à cause de cette fatigue. Ça, c'est une hantise chez vous aussi ?
12: Mais bien sûr, c'est pour ça qu'on surveille et on essaie d'être très prudent de façon à ce qu'un pompier n'aille jamais au-delà de ses limites et puisse lui-même se mettre en danger et engager ses coéquipiers avec lui dans cette limite, puisqu'ils ont tous une volonté de se donner à fond pour faire la mission qui leur incombe.
11: Et colonel Mazzini, vous me disiez tout à l'heure que vous avez derrière vous 35 ans de service à ce poste-là, dans les yeux d'un médecin-pompier avec 35 ans de service. Est-ce que quand vous voyez la hauteur de ces flammes, parce que vous êtes engagé vous-même sur le terrain, est-ce que c'est des images qui marquent, qui vous restent ? Est-ce que effectivement vous dites c'est fou ce qui se passe ? Comment vous pensez ? Comment vous ressentez tout ça ?
12: Tout à fait, puisque j'ai malheureusement fait plusieurs missions dans les dernières années au niveau des grands feux, et ce feu reste tout à fait exceptionnel de par son ampleur, son intensité et ce que nous avons vécu.
11: Merci colonel Mazzini. On le rappelle quand même, il y a plus de 260 pompiers qui ont été blessés et engagés en Gironde, 3300 pompiers qui restent toujours mobilisés aujourd'hui sur les flammes, même si on nous l'a dit, il y a une certaine accalmie.
10: Merci beaucoup Inès Zegloul d'avoir été avec nous. Inès Zegloul, envoyée spéciale d'RMC à Lège, Cap Ferré. Voilà, on l'a entendu avec Inès, ce travail phénoménal des pompiers depuis maintenant plus d'une semaine. Faut le rappeler, 4 d'entre eux ont perdu la vie depuis le début de l'été dans la lutte contre ces incendies. Plusieurs dizaines d'autres ont été blessés et ne faudrait pas que comme après le Covid, lorsqu'on applaudissait tous les soirs les médecins, les infirmiers et tous les personnels de secours, faudrait pas qu'après ces incendies, parce qu'il y aura un après, faudrait pas qu'on les oublie. Voilà, c'est un petit appel lancé comme ça et on essaiera de pas les oublier sur RMC. Allez, on se retrouve dans un instant. RMC standard ouvert spécial incendie. Vous nous appelez au 3216. À tout de suite.
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10: RMC RMC 10h30, nous sommes avec vous jusqu'à midi. RMC Standard ouvert spécial incendie avec vous au 3216 et sur notre WhatsApp RMC au 06 12 424 424 avec nos reporters, nos invités également. Dans un instant, nous allons retrouver Véronique et Aurélie qui ont pu retrouver leur maison hier après avoir été évacuées dans l'urgence samedi dernier en Gironde. Mais tout de suite, Julie Bro, les trois principaux titres de la matinée.
0: Un méga-feu toujours stable en Gironde malgré 4 points chauds recensés ce matin. Une minute de silence a été observée dans plusieurs lieux touchés par les flammes en hommage aux deux pompiers morts à Mérignac. 308 personnes interpellées en lien avec les départs de feu, dont 120 mineurs selon le ministre de l'Intérieur Laurent Nunez. Et puis l'Est de la France n'en a pas fini avec la chaleur. 21 départements sont en vigilance orange canicule. Et enfin, le week-end le plus chargé de l'année sur les routes débute avec le chassé-croisé entre Juilletiste et Aoussien. Aujourd'hui, bison futé voit noir dans le quart sud-ouest et rouge partout ailleurs.
10: Merci, merci Julie.
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10: Et après une nouvelle journée calme en Gironde, une météo plutôt favorable face à un incendie stabilisé qui a ravagé 42 000 hectares de forêt. La préfecture a annoncé notamment hier la réouverture de l'autoroute A63 jusqu'à Bayonne. Ce sera à 14h. Dans le même temps, elle a indiqué que les habitants de 9 communes près de Bordeaux pouvaient rentrer chez eux. 84 000 personnes ont donc pu retrouver leur maison. Le cas des habitants que vous avez rencontrés à Saint-Jean-d'Illac, Pierre Bourg.
1: Retour chez lui, François attrape la cage installée à l'arrière de sa voiture.
22: T'es chez toi là, allez.
1: Il libère son chat avec qui il a évacué le week-end dernier.
22: Ça fait bien. Là, on n'en pouvait plus. Là. Dès qu'on a vu, on s'est dit on part. On était entre dans la famille, hein, mais quand c'est pas des prévus, c'est beaucoup plus long le temps.
1: Immense soulagement également chez Sophie. Après 5 jours hors de chez elle, et la pression retombe.
23: Puis là, je repleure parce que c'est la joie de revenir en fait. Là, je vais être contente de faire du ménage pendant une semaine. J'en ai rien à faire. Je vais tout remettre à plat et puis voilà. Et puis on va essayer de reprendre notre petit train-train.
1: C'était traumatisant, admet celle qui a eu peur de perdre sa maison dans les flammes. À Saint-Jean-d'Illac, la vie tente de reprendre. Elisabeth sort de chez le marchand de journaux. Elle a encore du mal à y croire.
24: Ça fait du bien de rentrer, mais on sait qu'on est sous la sellette. On sait que ça peut redémarrer à tout moment. Quoi.
1: Face à un feu toujours actif, elle a peur d'être à nouveau évacuée.
24: J'ai dormi dans la voiture avec mon chat. Les hôtels n'acceptaient pas les animaux. C'est horrible. Mentalement, c'est hyper dur. Quoi.
1: Dans le coffre de sa voiture, un sac avec des affaires au cas où il faudrait encore évacuer.
10: Un reportage de Pierre Bourgès, notre correspondant dans le sud-ouest. Pour RMC, vous nous appelez au 3216, que vous soyez sinistré, évacué, que vous puissiez plus regagner votre domicile et que vous souhaitiez témoigner, que vous soyez proche de ces personnes ou que vous souhaitiez leur apporter votre aide. Il y a de très nombreux témoignages de solidarité depuis mercredi sur RMC, depuis le début de RMC Standard ouvert, spécial incendie. Vous nous appelez donc au 3216. Des messages également, énormément de messages, Julie Bro. Et Julie, tu me disais, il y a beaucoup, et c'est beau, il y a beaucoup, beaucoup de déclarations d'amour,
0: oui,
10: d'humanité.
0: Tout à fait, oui, des véritables déclarations, c'est le cas de le dire, notamment celle de Thierry qui nous dit « À ces milliers de pompiers volontaires, bénévoles, forces de secours qui affrontent les flammes, la douleur, l'épuisement et le danger, respect, admiration et immense gratitude, vous êtes le courage, l'engagement et la solidarité dans ce qu'ils ont de plus noble. Derrière vous, des familles ont tout perdu, des professionnels sont ruinés, des vies entières sont à reconstruire. » Thierry qui nous écrit, ne les oublions pas, il y aura la rentrée, les fêtes de fin d'année et toujours des sinistrés à soutenir. Ne lâchons rien, ni maintenant, ni après.
10: Merci Julie. Lionel Montillo est avec nous. Bonjour Lionel Montillo.
25: Bonjour.
10: Merci de nous rejoindre sur RMC. Vous êtes le maire de Sainte-Hélène, c'est ça?
25: Exactement.
10: Est-ce que vous pouvez nous situer Sainte-Hélène?
25: Sainte-Hélène, c'est une commune forestière de 130 km² qui est au milieu de la route entre Bordeaux et Lacanau et très très près, limitrophe de Somos, là où l'incendie s'est déclaré.
10: D'accord. Combien d'habitants à Sainte-Hélène ?
25: 3200 habitants.
10: 3200 habitants. J'imagine que l'ensemble de la population a dû être évacuée ?
25: Oui, l'ensemble de la population a été évacuée 2 jours après le début de l'incendie, puisqu'au début, l'incendie allait vers Le Porge et a sinistré Le Porge, évidemment, et pas vers le sens de Sainte-Hélène, mais finalement, il a commencé à venir sur notre territoire.
10: Vous avez eu des dégâts à Sainte-Hélène même ?
25: Uniquement sur les espaces naturels, donc la forêt, un parc photovoltaïque qui a été détruit par les flammes. Plutôt sur une commune forestière qui vit de la sylviculture, plutôt un sinistre qui est relatif à la gestion forestière.
10: Ouais, mais avec des entreprises, j'imagine, locales qui sont impactées.
25: Des propriétaires locaux qui vont être impactés et tout l'écosystème local et toute la filière bois va être impactée comme elle l'a été en 2022, certainement un peu plus vu l'ampleur des dégâts sur l'ensemble de la Gironde.
10: Bon, malgré tout, pas de victimes, pas de maison détruite. Et depuis hier, les habitants ont pu regagner leur domicile.
25: Oui, hier matin, vers 9h45, on a appris qu'il était possible de rentrer à Sainte-Hélène. Donc moi, bien sûr, j'étais resté parce qu'on avait un poste de commandement et puis un accueil pompier, volontaire, etc., qui était très actif à Sainte-Hélène. Donc j'étais resté avec une poignée d'élus et de bénévoles. Mais l'ensemble de la population a pu revenir et c'était vraiment pour eux un soulagement parce qu'une semaine évacuée dans l'urgence et une semaine loin de son domicile, on comprend tous que

0: énormément d'émotions et de soulagement.
1: Et il va falloir aujourd'hui penser, parce que vous nous dites que vous êtes une commune forestière, il va falloir rapidement penser à votre forêt et à faire en sorte que, alors je ne sais pas comment faire, mais de reconstruire, de rebâtir, de replanter.
0: Oui, alors les communes forestières sont par nature sensibles au risque feu de forêt et déjà préparées depuis des années avec les associations des FCI, avec un maillage du territoire, enfin tout un écosystème qui fait que on sait gérer ce genre d'événement, même si l'ampleur de celui-ci était quand même exceptionnelle. Et donc on sait très bien comment replanter avec une préoccupation, et c'est important de le dire parce que j'entends dire beaucoup de choses sur ça comme si on ne savait pas, mais avec une préoccupation bien sûr dès à présent de replanter différemment, dans le sens où bien sûr on cultive le pain, nous on est agriculteurs de pain, on plante un pain, il pousse et au bout de 35-40 ans on le récolte, mais on l'entoure de plus en plus d'autres essences qui sont moins sensibles à la propagation du feu, comme des feuillus ou du chêne, mais on le fait dans les nouvelles plantations, celles qui sont là depuis 30 ans, qui arrivent à maturité. C'est le renouvellement du cycle qui va faire en sorte que cette stratégie-là se développe.
1: Lionel Montillot, maire de Sainte-Hélène, vous nous dites que ce que vous avez vécu là à Sainte-Hélène, c'est inédit, c'est du jamais vu, en tout cas jamais de cette ampleur. Est-ce qu'il va y avoir un avant et un après ?
0: Alors, à l'échelle girondine, je pense qu'il va y avoir un avant ou un après. Nous, en 2022, sur l'incendie de septembre 2022, qui était déjà un incendie qui a eu un départ à Somos, Sainte-Hélène avait été beaucoup, beaucoup plus impactée qu'on ne l'est aujourd'hui dans sa stratégie forestière. Mais il y a forcément un avant et un après. Et nous, en tout cas moi, en tant qu'élu local, et je pense avec plusieurs élus locaux, il y aura un avant et un après dans notre posture et dans nos attentes vis-à-vis de la coordination des moyens de défense et de déploiement sur le terrain. Bien sûr que le SDIS a fait un travail extraordinaire. On doit être plus près de ce qui se passe, on doit avoir plus d'informations et plus de marge de manœuvre. Nous, il y a beaucoup de choses qui ont été défendues, beaucoup de parcelles, beaucoup de territoires, voire d'habitats diffus, qui a été défendu principalement par les associations de DFCI, les volontaires et les agriculteurs, et avec une coordination avec les pompiers qui méritera, là c'est une évidence, d'être renforcé, décentralisé au plus près du terrain.
1: Merci Lionel Montillot, maire de Sainte-Hélène, d'avoir été avec nous. Merci beaucoup. Et puis bon courage à vous et à vos administrés. Merci d'avoir été avec nous sur RMC. On va prendre la direction à présent de Sestas pour retrouver Véronique. Bonjour Véronique.
2: Bonjour.
1: Merci d'être avec nous, Véronique, sur RMC. Sestas, vous y habitez et vous avez été évacuée. C'était quand, Véronique ?
2: Dans la nuit de samedi, de samedi à dimanche, vers minuit, je pense, vers minuit.
1: Et comment ça s'est passé ?
2: Alors ça s'est passé, moi en fait j'ai entendu que le feu était à 5-6 kilomètres, donc j'ai pas attendu l'évacuation. Moi je suis partie tout de suite en direction de Léognan, parce que c'est une route que je connais bien, que j'ai pris 25 ans pour aller travailler. Et mon mari ne voulait pas quitter la maison.
1: Tête de mule.
2: Un peu, oui, bien sûr. Et puis, 10 minutes après, il a reçu l'ordre d'évacuation. Donc, il a suivi. Donc, on s'est retrouvés à Langon, dans un hôtel où il restait une chambre. On a eu de la chance.
1: Mais vous êtes arrivé par hasard à Langon, dans cet hôtel ?
2: Non, pas par hasard, parce que je vous dis, j'y ai travaillé 25 ans, donc je savais que la route serait dégagée, c'est vraiment des petites routes, parce que j'avais peur que toutes les routes soient bloquées, donc moi je connaissais bien ce trajet, donc je me suis dit, au moins on se pose pour cette nuit-là, puisque je savais que dès le lendemain, j'étais logée chez des amis à Rosan. Rosan, ça se trouve à côté de Libourne. Et c'est des amis qui étaient partis en vacances et qui avaient anticipé d'ailleurs et qui étaient pratiquement sûrs que ça arriverait et qui avaient laissé les clés de leur maison au maire de cette commune qui nous attendait dès le lendemain pour nous remettre les clés de...
1: Vous nous dites qu'ils étaient prêts, enfin ils pensaient que ça arriverait, c'est-à-dire...
2: Ils étaient persuadés, vu ce qu'on entendait à la télévision, ils étaient persuadés qu'on serait évacués.
1: D'accord.
2: Voilà, donc ils avaient anticipé et avaient laissé les clés de leur maison pour...
1: Sacrés amis, hein.

0: Oui, ce sont les parents de notre filleule, oui, sacrés amis, oui, ça c'est sûr. Je les remercie encore, oui.
1: Bon, vous êtes arrivé à l'hôtel une première nuit, ensuite hébergé chez ses amis, donc ça a duré, ça a été long.
0: Ça, oui, bien sûr. Alors que, bon, on était logés comme des princes, hein. Vraiment comme des princes. Maison splendide, piscine, enfin bon. Enfin d'ailleurs, on s'est pas baigné, on avait vraiment pas le cœur à ça. Hein. Mais oui, c'est très long et pourtant, on était très très bien, mais c'est très long, très long. Et puis, très peur pour la maison, bien sûr.
1: Ah oui, parce qu'on ne sait pas comment la situation va évoluer, parce qu'il y a des dégâts qu'il peut y avoir. Véronique, vous avez pu regagner quand votre domicile?
0: Nous sommes rentrés hier en milieu d'après-midi.
1: Hier en milieu d'après-midi, ça vous a fait quoi quand vous avez appris la nouvelle? Vous pouvez rentrer chez vous?
0: Cri de joie. Cri de joie. Et vraiment, les valises, je crois que les valises faites plus rapidement que pour partir. Là, vraiment, ouais, non, c'était vraiment tout en vrac dans la valise, mais ouais, envie de rentrer et de voir. Bon, on savait qu'il n'y avait pas du tout eu de feu hein, sur le centre, parce qu'on est vraiment au centre
1: de
0: Cestas. Mais voilà.
1: Et une fois qu'on met la clé dans la porte et qu'on ouvre.
0: C'est chez nous, c'est nos affaires, c'est les cadres au plafond, au mur, c'est
1: votre vie.
0: C'est notre vie, c'est ça.
1: Mais j'imagine, et on a une pensée pour ceux qui n'ont pas eu cette chance.
0: Oh mon Dieu, c'est pour ça que je vous dis, nous on fait partie là des ultra ultra privilégiés. Ça, je m'en rends compte. Oui, il y a beaucoup de personnes, ouais, qui n'ont pas la chance que nous avons. Ça, c'est sûr. Mais grâce, aux pompiers. Et c'est vrai que moi, j'ai très envie de les remercier, de leur rendre hommage. Je pense que j'irai voir Monsieur le Maire pour. Essayer d'organiser quelque chose. Moi, je me porte volontaire pour ça, mais il faut absolument faire quelque chose, rendre hommage aux pompiers, BTP, forestiers qui ont été très présents, et mais les agriculteurs, mais chapeau, quoi. Chapeau. Ils nous nourrissent toute l'année, ils gagnent peu pour certains, et là, ils nous ont encore montré que, waouh, ils sont courageux, ils ont donné sans compter. C'est
1: qu'ils aiment leur terre.
0: C'est extraordinaire.
1: Restez avec nous, Véronique, habitante de Cestas. On va rejoindre Aurélie, qui, elle, habite à Pierroton. Bonjour, Aurélie.
2: Oui, bonjour.
1: Merci d'être avec nous. Vous entendez le témoignage de Véronique, Aurélie? Bon, vous devez vous y retrouver beaucoup.
2: Oui, en plus, Pierroton a été quand même pas mal impacté, puisque le feu s'est arrêté vraiment à la lisière de Pierroton. Donc on a eu... On était vraiment au maximum de la peur et du stress. Donc, ça a été vraiment très, très compliqué.
1: Vous avez été évacué samedi dernier également?
2: Tout à fait, pareil, samedi soir vers 22h30.
1: D'accord. Et vous avez pu regagner votre domicile hier également?
2: Tout à fait, avec un grand soulagement.
1: Qu'est-ce que ça vous a fait de rentrer à la maison?
2: Ça faisait bizarre. Déjà, quand j'ai su la nouvelle, j'étais au travail et j'ai crié au bureau. Donc, je remercie ici mes collègues qui m'ont beaucoup soutenue et qui étaient très contents pour moi. Rentrer, mais avec quand même cette petite peur, puisque ce matin encore, il y avait de la fumée. Et ça sentait beaucoup la fumée, donc pas très sereine. Mais au vu de ce qu'on a vécu, surtout dans la nuit de dimanche à lundi, qui était très compliquée, puisque le feu était vraiment aux portes de Pierroton et à la centrale photovoltaïque où j'habite juste derrière, où toute la nuit je surveillais ma maison à la caméra pour savoir si elle brûlait pas. Et hier, quand je suis arrivée, j'ai pris un poteau de ma maison dans les bras et tout. J'ai retrouvé tous mes souvenirs, toute ma vie. Et ça fait vraiment bizarre. Rien que d'en reparler, là, j'ai l'émotion qui monte, c'est compliqué quand même.
1: Il y a un traumatisme, Aurélie.
2: Oui. Le traumatisme, déjà, quand on reçoit l'alerte sur notre téléphone, comme quoi il faut évacuer, quand on vient sonner à notre porte un samedi soir, vite, il faut partir.
1: Et tous les
2: avec faits. Avec la grosse fumée qui était aussi présente. On est un peu perdu, on ne sait pas trop où aller. Mais bon, on a été très solidaires, notamment ma voisine a été solidaire avec moi. De repenser à ça, aux flammes qui auraient pu engloutir toute une maison, le feu qui arrivait vraiment rapidement, puisque quand on a évacué, le feu était à Blagon, donc assez loin. Et le lendemain, quand il est aux portes de Pierrotton, on se dit, mais qu'est-ce qui se passe? Et on est démunis, en fait.
1: Donc, Aurélie, Véronique, je vous pose à toutes deux, Véronique, qui est toujours avec nous, la même question. Est-ce que vous allez, vous vivrez comme avant, Véronique?
0: Non, je pense que s'il y a de nouveau un feu qui démarre dans un rayon de 20-25 kilomètres, je préparerai des affaires. J'ai vraiment, on a eu très peur aussi, ouais.
1: Il y aura toujours cette peur.
0: Ouais, je comprends. J'ai oublié le prénom.
1: Aurélie.
0: Ouais. Pardon, Aurélie. Mais je la comprends quand on a les flammes. Enfin, c'est terrible, quoi. C'est terrible. Donc non, je serais. Je partirai, je crois. On a vraiment eu peur. Ouais.
1: Et Aurélie?
2: Là, tout le mois d'août, ça va être compliqué, puisqu'il y a la sécheresse qui est encore là. Donc, on se demande vraiment si ça va repartir avec le vent qui peut se lever. On vit pas sereinement en fin du mois pour ma part. Il y a toujours ce petit stress dans la nuit à se réveiller, à regarder le téléphone s'il n'y a pas quelque chose qui se passe. Donc, ça change quand même le cours d'une vie. Peut-être que ça va se tasser par la suite, mais je pensais pas qu'il allait s'arrêter à 500 mètres de chez moi, quoi.
1: Est-ce que vous pensez que toutes les deux, enfin, et puis ceux qui sont autour de vous, vos proches, vous aurez besoin d'aide? Je pars d'une aide, voilà, il faut dire les choses. Hier, on avait une psychologue qui était avec nous sur RMC. Peut-être que ça sera nécessaire, non?
0: Bon, j'ai vu que la mairie avait mis en place à Cestas des cellules médico-psychologiques. Moi, je me donne 2-3 nuits, voir si j'arrive vraiment à mieux dormir et de manière plus sereine. Et puis si je vois que dans les 5-6 jours ça s'améliore pas, pourquoi pas?
1: Parce qu'il n'y a pas de gêne à avoir. Hein.
0: Bien sûr que non.
1: Ce que vous avez vécu, c'est pas rien, quoi.
0: Ah ouais, mais j'aurais pas de souci à faire cette démarche. Si d'ici, oui, je me donne 5-6 jours pour, effectivement, comme dit Aurélie, pas avoir le téléphone. Ce matin, je me suis réveillée avec le téléphone, les doigts crispés sur mon téléphone. Je l'avais dans la main, j'ai eu dans la main toute la nuit, quoi.
2: Et c'est surtout aussi, j'ai rebondi sur ça, c'est que je pars pas de la maison sereinement, rien que de pas être là la journée quand on va au travail, quand il y a personne à la maison, on se dit toujours, est-ce que ça va pas reprendre quand on n'est pas là? C'est ça qui est compliqué, où on va faire une soirée il va falloir évacuer, qu'on n'ait pas le temps d'arriver pour venir rechercher nos affaires et moi personnellement revenir chercher mes deux chiennes. Donc c'est pas safe, comme on peut dire. Mais après, je sais que je suis bien entourée, que ce soit par mes collègues, mes amis et même ma famille, et je les remercie d'avoir été là.
1: Et même des gens qu'on fait du bien. Et même des gens qu'on ne connaissait pas. Aurélie, comme Véronique, je suis très content de vous avoir fait parler ensemble et d'avoir recueilli vos deux témoignages, parce que vous voyez qu'ils se rejoignent énormément. Et que dans la région, vous n'êtes pas seul, et que j'espère qu'on n'oubliera pas l'après, que depuis on est mobilisé, les Français nous en donnent la preuve depuis mercredi sur RMC. J'espère qu'on n'oubliera pas et qu'on restera solidaire. Voilà, merci beaucoup, Véronique.
2: Merci à vous.
1: Véronique qui était à Cestas, Aurélie qui est à Pierrotton, et puis bon retour à la maison.
2: Merci beaucoup, bon courage Véronique.
0: Merci
2: à tous également.
0: Merci à tous.
1: Merci, belle journée à vous, Véronique. Aurélie, Antoine nous rejoint au 32-16. Bonjour Antoine.
3: Bonjour.
1: On est en Haute-Savoie.
3: Exactement.
1: Dans quel coin
3: de
1: là?
3: Je suis originaire de Mont-de-Marsan, dans le sud-ouest de la France.
1: D'accord.
3: Là, connais bien ces problèmes de feu.
1: Oui, vous faites quoi dans la vie, Antoine?
3: Je suis ingénieur électricien et je suis réserviste en gendarmerie aussi.
1: D'accord. Donc j'imagine que. ce que vous avez vu, ce que vous avez entendu à propos de cet incendie, cette catastrophe là dans le sud-ouest, ça vous a particulièrement touché?
3: Oui, parce que bah, comme je vous dis, moi je suis originaire de Mont-de-Marsan, donc mon papa était pompier volontaire. Donc j'en ai entendu pas mal de feux, j'ai plein d'amis qui ont été évacués aussi. Ouais, forcément ça touche. Et puis bah de toute façon, j'ai des sœurs dans l'armée, moi je suis réserviste en gendarmerie. Mon papa est pompier volontaire, j'ai toujours eu énormément de respect pour l'uniforme et pour ce qu'ils font. Mmh. Que ce soit les pompiers, les forces de l'ordre, et puis j'en passe, hein, parce qu'on a aussi tous les soignants et tout ça. Hein. Et
1: une parenthèse, Antoine, parce que c'est vrai que, et évidemment et heureusement, on rend énormément hommage depuis le début de ces incendies aux pompiers, et c'est bien la moindre des choses. Mais il ne faut pas oublier tous ceux qui sont autour aussi, la sécurité civile, les bénévoles, ça on leur rend hommage depuis pas mal de jours. Et puis il ne faut pas oublier, j'en profite, hein, Antoine aussi, les forces de l'ordre, policiers et gendarmes, qui sont sur le terrain pour faire un travail énorme aussi de sécurisation, d'évacuation des populations, pour fluidifier les axes routiers, c'est déterminant pour la rapidité des secours, et il faut leur rendre hommage aussi, Antoine.
3: En effet, et les agriculteurs qui là se sont démenés ces derniers jours aussi pour aller aider les pompiers sur site.
1: Bon. Il me dit que vous avez pris une initiative originale, Antoine.
3: Oui. Exactement.
1: En parlant d'hommage, racontez-nous.
3: Ça fait quelques mois que j'écris des textes. Au départ, c'était plus pour la famille. Et donc, j'ai écrit un petit peu pour mon fils, pour mes parents, pour mes sœurs. Et puis, en étant réserviste en gendarmerie, je voulais écrire quelque chose un petit peu sur les forces de l'ordre. Et en fait, suite à tout ce qui se passait ces derniers temps, j'ai modifié un petit peu ma chanson, j'ai modifié les paroles, et j'ai rajouté dessus un honneur aux pompiers et aux forces de l'ordre. Et du coup, voilà, j'ai écrit une chanson. Je suis que l'auteur de la chanson, je suis pas chanteur. Mmh. Et j'ai utilisé l'IA pour m'aider à faire la musique derrière. Et après, je suis ingénieur son, je vais modifier un petit peu les pistes pour que ça rende un peu mieux, quoi.
1: Bon, vous êtes avant tout auteur, d'après ce que je comprends.
3: Oui, les paroles sont de moi.
1: Vous avez les paroles devant vous?
3: Oui.
1: Vous pouvez nous les lire?
3: Alors, oui. Si vous voulez, je peux peut-être passer la musique, ça sera peut-être un peu mieux.
1: Ah, si vous avez la musique, bien sûr.
3: Ouais, parce que je ne suis pas un très bon chanteur.
1: Ah, si vous avez la musique, bien sûr. Allez-y, Antoine, allez-y.
3: Allez, on va voir ça.
1: On va voir la qualité du son, allez-y. Bon, c'est à la qualité que ça a, mais au niveau sonore, mais...
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0: Antoine, force et honneur.
1: Oui.
0: C'est ça, c'est le titre de la chanson. Bon, la qualité sonore était pas top, mais
1: ouais, j'ai collé le téléphone au micro.
0: Mais c'est pas grave, on peut la trouver quelque part, cette chanson?
1: Oui, vous pouvez la trouver sur Spotify, sur Deezer, sur toutes les chansons, sur toutes les plateformes d'écoute.
0: Et si je tape force et honneur, je le trouverai?
1: Normalement, oui.
0: Bon, force et honneur. J'ai entendu, vous me dites quoi? Relisez-moi un tout petit peu le premier couplet.
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0: Ils restent debout quand tout menace de tomber.
1: Oui.
0: Force et honneur.
1: C'est ça.
0: S'il y a des pompiers qui nous écoutent, je pense qu'ils savent de quoi vous parlez. Vous avez l'air très ému, Antoine.
1: Bah oui, parce que je pensais pas que ce matin, en envoyant ce petit message, je pensais pas que ça allait prendre de l'ampleur et que j'allais passer à l'antenne. Et j'avoue que c'est mon premier titre, qui sort officiellement. Et oui, ça me touche de passer à l'antenne pour ce premier titre.
0: Eh bah tant mieux. On est content de l'avoir fait avec vous, Antoine. Merci d'avoir été avec nous, Antoine. Et belle journée en Haute-Savoie. RMC standard ouvert. Vous voyez, la solidarité, elle se manifeste de plein de manières, parfois de manière très inattendue, mais nous restons avec vous, à vos côtés, au 32-16, au 06-12-424-424, ça c'est notre WhatsApp, RMC standard ouvert spécial incendie. On continue encore une fois d'être à vos côtés jusqu'à midi avec à mes côtés Julie Brault. À tout de suite sur RMC.
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6: Nous sommes le 31 juillet, RMC, il est tout juste 11h. Et tout ce qu'il faut savoir sur l'actu, c'est avec Florian Bonnec. Rebonjour Florian.
7: Rebonjour Rémi, bonjour à tous. Un homme armé d'un couteau retrouvé dans les locaux du ministère de la Justice. Alors que le méga-feu est stabilisé en Gironde, on veut croire au retour des touristes. Et puis une grève à la SNCF met dans l'embarras les vacanciers sur l'axe Paris-Normandie.
6: Et on commence, Florian, par l'intrusion de cet homme armé d'un couteau au ministère de la Santé.
7: C'est une info RMC. Cet individu a été retrouvé tôt ce matin dans les locaux du ministère Pierre Bazin.
8: Oui, il est environ 6h ce matin lorsque les policiers sont prévenus. Un homme vient de faire irruption dans les locaux du ministère de la Santé en passant par une porte de secours normalement fermée, mais restée ouverte selon les premiers éléments de l'enquête. Une fois à l'intérieur, l'homme muni d'un couteau de cuisine se rend au premier étage du bâtiment et entreprend des recherches pendant de longues minutes. Selon une source proche du dossier, il visite de nombreux bureaux, vole plusieurs téléphones et ordinateurs. C'est à ce moment-là que les agents de sécurité du ministère repèrent le suspect sur les caméras de vidéosurveillance et tentent de l'intercepter. Il exhibe alors un couteau sans en faire usage et prend la fuite. Il est finalement interpellé quelques minutes plus tard par un équipage de police. Le matériel informatique est retrouvé à proximité dans deux sacs. L'identité du suspect est en cours de vérification par les autorités.
7: Les précisions de Pierre Bazin. Dans l'actualité également, le bilan de 308 interpellations en lien avec les départs de feu depuis le début de la saison. Parmi eux, 120 mineurs. Selon les chiffres dévoilés ce matin par Laurent Nunez, le ministre de l'Intérieur a rappelé que dans 70% des cas, ces incendies sont d'origine criminelle. Et il y a du mieux en Gironde concernant le méga-feu de la semaine dernière, stabilisé depuis plus de 2 jours, mais toujours pas fixé. La préfète a fait part de son optimisme. Dans toutes les casernes de Gironde, les pompiers ont observé une minute de silence en hommage à leurs deux collègues décédés à Mérignac. Et déjà, on se tourne vers l'après dans ce territoire qui vit en partie du tourisme. On veut croire que, justement, vacanciers et touristes arriveront dans les jours et semaines qui viennent, comme l'a indiqué Franck Chomès, président de l'UMI en Gironde, au micro d'RMC.
9: La Gironde, elle est assez diversifiée. Il n'y a pas que les territoires qui ont malheureusement brûlé. Il y a le Médoc, il y a le Saint-Émilion, il y a le Sauternay, il y a Bordeaux. Aujourd'hui, il y a urgence. Ils ont à peu près 50% d'annulation. Économiquement, bien évidemment, les zones touchées, c'est 100% de perte, sachant que 80% du chiffre d'affaires est fait entre le 14 juillet et la fin août. Donc, ça va être une saison bien évidemment catastrophique. Et puis, malheureusement, ça déborde toutes les communes aux alentours. Même nous, à Bordeaux, nous sommes touchés. C'est ce message qu'il faut laisser passer. On a besoin de vous.
7: Attention aux orages à l'est du pays, le Doubs, le Jura, la Saône-et-Loire, l'Allier, le Puy-de-Dôme. La Loire, le Rhône, l'Ain, l'Ardèche et la Haute-Loire passeront en vigilance orange cet après-midi. Des départements déjà en alerte canicule comme 11 autres du quart sud-est ainsi que l'île de Beauté. Il fera chaud dans vos véhicules alors que s'ouvre le week-end de chassés croisés entre des juilletistes sur le retour et des aoûtiens qui débutent leurs vacances. Bison futé, voie noire sur un grand quart sud-ouest dans le sens des départs, c'est rouge ailleurs. Côté retour, le sud de la France est teinté d'orange.
6: Mais sur les rails, Florian, le week-end pourrait être synonyme de galère pour les vacanciers.
7: Le trafic est déjà perturbé dans certaines gares, en particulier à Saint-Lazare, à Paris, en raison d'un mouvement social inopiné sur plusieurs lignes entre la capitale et la Normandie, initié par le syndicat Sudrail. SNCF Voyageurs appelle les vacanciers voyageurs à reporter leur trajet, mais les usagers sont déjà impactés, que ce soit justement des touristes, mais aussi des travailleurs sarabelliens.
3: Olivier, directeur d'école, était censé partir de Deauville en direction de Montpellier cet après-midi, mais mauvaise surprise hier en ouvrant sa boîte mail.
10: Et au dernier moment, on reçoit juste un mail pour nous dire suite à un mouvement social, local et inopiné, votre train est annulé.
3: Sans solution, il se rendra à Paris en covoiturage ou en louant une voiture pour ne pas rater sa correspondance. Être prévenu aussi tard le rend furieux.
10: Ils doivent se dire que de toute façon, c'est que des touristes, donc ils auront un ou deux jours de vacances en moins, mais pas de chance, c'est des gens qui bossent. Tout le monde se fout de notre gueule, il n'y a pas d'autre mot.
3: Colère dirigée vers la SNCF et Sudrail à l'origine du mouvement. En ce week-end de forte affluence, le syndicat veut dénoncer les conditions de travail pendant les périodes de canicule. Julien Trocaz, secrétaire fédéral de Sudrail.
11: La direction de l'entreprise, depuis le 13 juillet, elle a été alertée dans le cadre du droit de grève. Et aujourd'hui, il y a une mobilisation importante, qui plus est dans cette période de juillet-août par les cheminots et les cheminotes, c'est que le ras-le-bol est très important et il va falloir qu'ils se remettent autour de la table.
3: Les usagers impactés peuvent d'ores et déjà échanger leurs billets gratuitement. Ceux dont les trains sont annulés seront remboursés.
7: Au cœur de cet été, la crise migratoire prend un nouveau visage au large des côtes de l'Afrique. On apprend que 40 000 migrants ont traversé la frontière entre le Maroc et l'enclave de Ceuta. Le ministre de l'Intérieur espagnol est attendu sur place aujourd'hui pour suivre l'évolution de la situation. Un dossier qui prend un tournant diplomatique. Hier, la première ministre italienne Giorgia Meloni a demandé l'exclusion de l'Espagne de l'espace Schengen. On termine par du football. Après la menace de boycott des prochaines Coupes du Monde de la part de l'UEFA et du refus de la CONCACAF en Amérique du Nord, la Confédération Asiatique de Football dit aussi non au projet de la FIFA de créer une société commerciale ouverte à des investisseurs privés pour l'AFC. Le but est tout simplement de protéger la Coupe du Monde.
12: Merci Florian. Prochain journal, ce sera à midi.
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12: Merci d'être avec nous sur RMC, RMC standard ouvert spécial incendie. Nous sommes ensemble jusqu'à midi avec à mes côtés Julie Brau. Et puis vous, au 3216 sur le WhatsApp de l'émission 06 12 424 424, que vous soyez sinistré, évacué, que vous ayez besoin d'aide, que vous soyez proche de ces personnes ou que vous souhaitiez justement apporter votre aide, eh bien vous nous appelez au 3216. Et puis Julie, on lit également tous vos messages. Ils sont nombreux.
13: Oui, beaucoup de messages de soutien toujours et de l'émotion. Cédric, il nous dit qu'il nous écoute depuis l'Alsace et il écrit « J'en ai les larmes aux yeux », notamment après avoir entendu Jean-Luc qui a accueilli Emmanuel chez lui après qu'elle a dû évacuer sa maison. « Félicitations à toutes ces bonnes âmes avec un grand cœur », nous dit-il. Et puis Geoffroy, lui, propose une belle initiative pour symboliser notre reconnaissance. Pourquoi ne pas fournir un badge et une médaille à tous les participants à la lutte contre ce méga-feu ? Il suffit qu'un artiste design un beau blason, comme ça les pompiers et bénévoles qui l'arboreraient, ils verraient dans cette médaille la reconnaissance du pays tout entier. C'est pas cher, ça coûte rien et ça fait du bien.
12: Marie Robigaud est avec nous. Bonjour Marie Robigaud.
14: Bonjour.
12: Merci de nous rejoindre sur RMC. Marie, vous êtes directrice de la résidence. Alors, je ne sais pas si je vais bien prononcer, vous me rectifiez. Emeis.
14: C'est ça, la maison de retraite Emeis Orthésia dans le 64, dans le Pyrénées Atlantiques.
12: Vous êtes à Orthèse.
14: C'est ça.
12: Très bien. Et Marie, vous avez été mobilisée face aux incendies qui ravagent toujours la Gironde.
14: C'est ça. Donc vendredi, on a été sollicité pour évacuer les EHPAD du. Enfin, ça a commencé du coup par Andernos, qui fait partie du même groupe que notre résidence. Et on a enchaîné du coup le samedi avec l'EHPAD de Mérignac et le dimanche avec l'EHPAD de Biganos.
12: Au total, vous avez accueilli combien de résidents ?
14: Alors nous, sur notre site, on a 9 résidents, donc 6 de Mérignac et 3 de Biganos.
12: Comment ça s'est passé leur évacuation ?
14: Alors leur évacuation, donc nous on l'a su le vendredi très rapidement dans la matinée, donc on n'a pas hésité, on est parti avec l'infirmier coordinateur pour les récupérer, puisque notre priorité c'était de les mettre en sécurité et d'assurer une prise en charge de qualité. Donc on est monté sur Bordeaux pour les récupérer et on est redescendu.
12: Ces pensionnaires, qui ont quel âge en moyenne ?
14: Alors, il y a une moyenne d'âge de 80 ans.
12: 80 ans, qui ne sont pas forcément tous en bonne santé ?
14: Alors, nous, on a des résidents qui sont assez autonomes, mais d'accord. C'est sûr qu'il y a des résidents qui sont, qui sont plus dépendants et qui avaient besoin d'assurer une continuité des soins.
12: Dans quel état d'esprit ils étaient quand vous les avez retrouvés ?
14: Alors c'est vrai qu'ils étaient assez paniqués hein, puisque l'évacuation a été assez rapide, mais on avait 3 heures de route nous pour redescendre du coup dans les Pyrénées-Atlantiques. Donc on a pris le temps voilà de les rassurer, de leur expliquer où on allait, pourquoi. Et c'est vrai qu'une fois qu'ils étaient arrivés au sein de la résidence, ils étaient quand même apaisés et rassurés.
12: D'accord. Ça s'est passé comment leur arrivée justement ? Vous aviez prévu des choses particulières ?
14: Oui, alors en parallèle, nos équipes se sont mobilisées sur le terrain pour préparer les chambres. Alors c'est un petit détail, hein, mais on a mis leur nom sur les portes pour que vraiment ils se sentent chez eux. On leur a préparé le repas, le goûter, et puis en fait, ça s'est fait tout naturellement, leur arrivée sur la résidence et leur prise en charge.
12: Vous aviez sensibilisé également les autres pensionnaires habituels de votre centre ?
14: Oui, c'est ça, on avait préparé du coup les résidents. Bon, après, ils regardent aussi les informations, donc ils étaient au courant. Mais on les avait vraiment préparés, on leur avait expliqué qu'il y aurait des résidents qui arriveraient. Et ils ont été, voilà, l'accueil a été vraiment, ça a été un accueil chaleureux. Ils ont été vraiment bienveillants aussi et ils ont compris tout de suite le geste, notre geste et l'accueil de ces résidents.
12: Et comment vont-ils aujourd'hui ?
14: Eh bien, écoutez, ils vont bien, ils se disent en vacances, donc c'est plutôt positif.
12: C'est vrai.
14: Alors ils nous posent quand même des questions, mais voilà, on essaye aussi de sortir du quotidien. On leur a fait visiter la région. Ils ont participé aux fêtes d'Orthès. Hier, on était au lac. Donc voilà, on essaye de leur faire penser à autre chose et, on attend.
12: Ils vont plus vouloir repartir, hein, Marie.
14: C'est ça, peut-être.
12: Non, mais on sourit parce que justement, vous avez fait tout votre possible en sorte pour que la vie reprenne, ou plutôt que pour la vie que la vie continue,
14: que la vie continue.
12: Au mieux.
14: C'est ça. Et c'est visiblement c'est réussi hein, puisqu'on a des remerciements au quotidien, on nous offre des bouquets de fleurs donc
12: Et leurs proches,
14: ça fait chaud au cœur.
12: Vous êtes entré en contact j'imagine avec leurs proches. Ils ont dû s'inquiéter.
14: Oui, donc dès qu'on est arrivé, nous on a pris contact avec les proches, on organise voilà des WhatsApp, des visio WhatsApp, on les tient au courant par mail, par appel, on leur envoie des photos donc voilà le lien avec les proches est maintenu et on les a au quotidien au téléphone.
12: Merci beaucoup. Merci beaucoup à vous de nous avoir expliqué cette situation, Marie Robigaud, et pour ce que vous avez fait avec l'ensemble de votre personnel. Puis l'ensemble de vos pensionnaires qui, j'imagine, ont très bien accueilli ces réfugiés. Marie Robigaud, directrice de la résidence Emeis Orthésia à Orthez. On était dans les Pyrénées-Atlantiques. Grégory est avec nous au 32-16. Bonjour Grégory.
15: Oui, bonjour.
12: Merci. On est dans le Var.
15: C'est ça, exactement.
12: On est où dans le Var ?
15: À Pugéville.
12: À Pugéville. C'est important qu'on aille dans le Var parce que on l'a fait déjà hein, cette semaine sur RMC. Hier, on était dans le Var. On était aussi dans Côte d'Or, du côté de Dijon, où il y a eu des incendies et plusieurs centaines d'hectares qui sont partis en fumée. Mais maintenant, le feu est fixé. Grégory, bah oui, le Var a aussi été touché par ces incendies.
15: C'est ça, exactement.
12: Parce que vous êtes sapeur-pompier.
15: C'est ça, exactement. Je suis sapeur-pompier professionnel dans le Var. Mmh. Moi, je voulais surtout intervenir par rapport à tous les sinistrés, tous ces gens qui ont perdu leur habitation, qui ont perdu toute leur vie, aussi bien au niveau des souvenirs, des papiers, des bijoux. Quand ils rentrent chez eux après un incendie, ils ont tout perdu, en fait. Ils ont été arrachés de leur maison brutalement lors d'un feu. Et quand ils reviennent, il n'y a plus rien, ils ne retrouvent plus rien. Donc nous, on va dire qu'on rend hommage aux sapeurs-pompiers. Et justement, moi, je voudrais surtout, premièrement, là, rendre hommage à nos 4 collègues qui sont décédés déjà, en Gironde, en Isère et dans les Bouches-du-Rhône. À chaque fois qu'un sapeur-pompier décède en France, ça nous touche tous. Donc déjà, la première chose, je voudrais leur rendre hommage à eux. Et surtout, il y a des hommages qui sont rendus aux sapeurs-pompiers. C'est gentil, ça nous fait plaisir vraiment. Mais nous, on intervient, on fait ça parce que c'est un métier passion, c'est un métier qui nous plaît. Mais nous, une fois que l'intervention est finie, ça peut paraître choquant, mais une fois que l'intervention est finie, on continue. Alors que les sinistrés, eux, malheureusement, ils en ont pour des mois, des années à guérir le traumatisme, à reconstruire une vie, à reconstruire des habitations. Et moi, c'est surtout ça sur lequel je voudrais appuyer, c'est ne pas oublier tous les sinistrés et leur rendre hommage à eux aussi, parce que c'est pas fini pour eux une fois le feu fini. Tout à l'heure, vous disiez, on va faire en sorte de pas les oublier, en parlant de RMC. Ouais. C'est vrai qu'il faut pas les oublier. Une fois que le feu est fini, c'est pas fini pour eux. Au contraire, c'est là que tout commence.
12: C'est là qu'il faut reconstruire et se rebâtir. Mais c'est peut-être
15: exactement.
12: Le plus dur.
15: Mais
12: c'est peut-être
15: exactement.
12: Le plus dur.
15: Exactement. Donc le plus important dans tout ça, c'est les sinistrés, les gens qui ont tout perdu. Et si je peux même pas donner un conseil, mais discuter sur tout ça. Le contrôleur général Eric Grouin, qui est le directeur départemental des services d'incendie et de secours du Var, prône et sur les obligations légales de débroussaillement, sur la défendabilité des habitations, les habitations qui sont en plein massif, c'est très très important. On voit des images de plus en plus sur les maisons qui sont bien débroussaillées, qui sont bien entretenues. L'impact est beaucoup moindre qu'une maison qui est au milieu de la colline, qui n'est pas débroussaillée, qui a des branches qui touchent le toit. C'est plus difficile pour nous du coup, et là on engage vraiment la responsabilité du chef de groupe qui va engager un groupe là, et peut-être qu'il ne va pas l'engager parce que justement ça va mettre en péril son personnel, et cette maison va être perdue. Alors que si le débroussaillement a été fait correctement, alors c'est vrai que on aime bien être au milieu de la colline, on aime bien la quiétude au milieu des pins, des cigales, mais bon. Il faut penser que personne n'est à l'abri d'un feu de forêt. On le voit actuellement à Pontevès, à Brignoles avant-hier, dans les Pyrénées-Orientales au début juillet, en Gironde. Tout le monde peut être touché à partir du moment où l'habitat est en forêt. Tout le monde peut être touché, donc il faut respecter vraiment, vraiment, même si ça fait mal au cœur de couper un arbre. En fait, c'est rendre service aux pompiers, c'est préserver son habitation et c'est rendre service à la végétation aussi. Ça peut nous faire des zones aussi coupe-feu où on va pouvoir travailler, nous, en étant efficace et en sécurité.
12: Merci pour votre appel au 3216, voilà. Grégory, et merci pour votre travail. Merci à vous et votre engagement.
15: Merci à vous.
12: Grégory,
15: merci.
12: Qui nous appelait depuis Pugéville dans le Var. Vous restez avec nous, vous continuez à nous appeler au 3216 RMC, standard ouvert spécial incendie. Nous prendrons dans un instant la direction de l'Aige Cap Ferret Gironde pour retrouver Inès Zegloul, l'une de nos envoyées spéciales sur place. À tout de suite.
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12: Merci d'être avec nous. Nous sommes ensemble jusqu'à midi à vos côtés. Que vous soyez évacués, sinistrés de ces incendies, proches de ces personnes ou que vous souhaitiez leur apporter votre aide. C'est le 32-16. Nous sommes ensemble donc et sur le terrain avec nos envoyés spéciaux. Et nous retrouvons Inès Zegloul. Rebonjour Inès.
3: Rebonjour à tous.
12: Toujours à l'Age Cap-Ferré.
3: Oui, absolument, Alège Cap-Ferré.
12: Et Inès, cette fois, tu es dans un gymnase, c'est ça, qui sert de lieu de restauration pour les pompiers. Et je ne me trompe pas, tu es à côté d'une bénévole qui aide à ses repas et elle-même est évacuée.
3: Oui, absolument.
12: Raconte-nous.
3: On se retrouve dans ce grand gymnase, Rémi, où il y a donc plusieurs rangées de tables. On s'apprête à préparer ces tables justement pour qu'il y ait les pompiers qui viennent se restaurer à midi. Et comme vous le disiez, je suis avec Virginie. Donc Virginie, bonjour. Vous êtes vous-même évacuée de la ville de Lège. Est-ce que vous pouvez nous raconter, vous me disiez tout à l'heure que c'était un peu traumatique puisque vous êtes parmi les premières à être évacuées par ailleurs.
4: Oui, tout à fait. Bonjour. Nous étions notre hameau de maison dans les premières maisons à être impactées par l'arrivée du feu, puisqu'elle se situe à la sortie de Lège sur la route du Porge, en bordure de bois.
3: Et alors, racontez-nous, qu'est-ce que vous avez vu ce jour-là ?
4: Ce jour-là, j'ai d'abord été prévenue par une amie qui habite au Porge et qui m'a dit que le feu était en train de passer dans leur commune. Donc, en regardant dans le jardin en direction du Porge, effectivement, c'était vraiment un mur de flammes. C'était rougeoyant et proche. Et à ce moment-là, la gendarmerie a sonné à la maison.
3: On est un peu plus d'une semaine plus tard. Ces images, vous les gardez en tête, vous les voyez toujours ?
4: Oui, d'autant plus que, après avoir eu la confirmation que la maison avait été épargnée et que les flammes étaient passées autour du hameau, ce sont des images d'autant plus saisissantes, oui. Vraiment.
3: Surtout qu'on imagine que parmi vos proches, effectivement, il y a dû avoir des dégâts, des personnes que vous connaissez. Vous avez peut-être une pensée aussi pour votre village, pour votre hameau.
4: Oui, exactement. Des amis ont été particulièrement éprouvés avec leur maison qui a disparu au Porge et dans la commune de Lège. Et c'est toute une commune qui va devoir faire avec l'après et des images de désolation sur des endroits que l'on chérit particulièrement.
3: Cet après, il vous stresse. Moi, j'entends beaucoup de personnes évacuées, d'habitants qui me disent « voilà, il se passe ce qui se passe maintenant ». Et ensuite, quand il faudra rentrer chez nous, il va falloir aussi faire affaire avec ce qui va se passer après, c'est-à-dire ces paysages-là. Ça vous stresse ?
4: Oui, c'est vrai que c'est stressant parce qu'il y a beaucoup de souvenirs communs, partagés entre tous les habitants de ces communes qui ont été touchées. Et actuellement, c'est un peu comme une bulle. On se prépare progressivement. Et il va falloir aussi soutenir ceux qui n'ont pas cette préparation, qui ne sont pas ici dans la commune et qui n'ont pas eu déjà ces premières images et qui vont, eux, devoir tout intégrer très, très vite.
3: Vous, ça fait un peu plus d'une semaine donc, que vous avez été évacué. Comment vous le vivez psychologiquement ? Est-ce que ça tire ? Est-ce qu'il y a de la fatigue ?
4: Oui, il y a de la fatigue, mais il y a aussi beaucoup de gratitude envers nos pompiers qui ont sauvé beaucoup de maisons, préservé une partie de ce que nous aimons dans cette commune et dans les communes voisines. Et c'est cette joie aujourd'hui et cette gratitude qui me porte comme volontaire pour leur permettre de se restaurer, de se reposer et de les entendre aussi rire. Parce qu'il y a des moments de bonne humeur et on sent une entraide immense qui fait chaud au cœur.
3: On imagine que ces rires, ça, justement, vous le dites, ça fait chaud au cœur, ça permet de tenir. Ça fait 4 jours que vous les aidez, ces pompiers. Comment vous les sentez ? Est-ce qu'eux aussi, il y a de la fatigue ? Comment vous les voyez, ces pompiers ?
4: Oui, ils sont fatigués, ils sont largement éprouvés, parce que je pense que c'est un feu qui est hors norme, ils le disent eux-mêmes. Mais il y a une telle entraide et une rotation entre les régions. Enfin, nous avons la chance de rencontrer des pompiers de toute la France, de la Suisse. Ils créent un relais aussi entre ceux qui viennent prendre la relève, redonnent du courage et de l'espoir à ceux qui partent se reposer.
3: Là, vous aidez, on voit juste à côté, ils sont en train de disposer des pizzas sur les tables, c'est ça qu'il y a au menu ce midi pour eux?
4: Alors pour certains, il y a de la pizza. Pour d'autres, nous avons préparé des salades avec les produits frais qui arrivent des régions voisines et des dons. Voilà, c'est largement achalandé pour satisfaire à tous les goûts. Et puis, il y a également des paniers, des petits paniers repas qui repartent pour ceux qui sont en intervention et qui viennent juste prendre les repas et repartir.
3: Et Virginie qui me confiait tout à l'heure, évidemment, au vu des réintégrations d'habitants qu'il y a depuis hier, petit à petit, dans des communes, pas à pas, et qui me confiait, Virginie, à côté de moi, qui me disait qu'elle avait hâte, elle aussi, de retrouver son chez-elle.
12: Ouais, on espère que ce sera le plus rapidement possible. Bonjour, merci beaucoup d'avoir été avec nous, Inès Zegloul, en direct de l'Aige Cap-Ferré pour RMC. Barbara est avec nous au 32-16. Bonjour Barbara.
6: Oui, bonjour.
12: On est dans les Bouches-du-Rhône.
6: Oui.
12: Vous faites quoi dans la vie, Barbara?
6: Dans la commune de Mimet. Je suis cadre dans le tourisme. Et j'habite Mimet, le village le plus haut des Bouches-du-Rhône.
12: Où j'imagine, comme de nombreux endroits en France, il fait actuellement extrêmement sec.
6: Il fait extrêmement sec. Et c'est surtout, si vous regardez sur Google Earth, extrêmement boisé, extrêmement dangereux, puisque avec un col qui a accès directement sur le massif de l'Étoile, ça veut dire que si ça flambe, ça part directement sur Marseille.
12: C'est ce que j'allais vous dire, ça peut partir à tout moment. Et qu'est-ce que vous constatez?
6: Tout. Ça veut dire que quand je vais promener mon chien le matin, je constate des gens qui ont les cigarettes au bec dans la forêt. Je constate que quand on appelle la gendarmerie ou les pompiers, les pauvres ne peuvent pas faire grand-chose, ils ne peuvent pas courir après tout le monde, mais il n'y a aucun panneau, il n'y a aucune signalétique sur la commune. Là, je suis très très en colère contre la commune directement, parce qu'on est très bien placé, on a une vigie, on a une vue panoramique du plateau de l'Arbois jusqu'à la Sainte-Victoire, donc on est très bien placé pour savoir que s'il y a une vigie, c'est parce que c'est extrêmement dangereux. Je constate que personne, parce qu'apparemment personne n'a eu la télé, ni internet, ni n'a vu ce qui s'est passé en Gironde, puisque j'ai tous mes voisins qui passent le rotofile, la tondeuse, alors qu'on est en vigilance par moment rouge sévère et qu'on devrait vraiment s'abstenir de faire ce genre de choses.
12: Parce que ça peut créer des étincelles et déclencher un incendie.
6: Exactement, exactement. Donc les pompiers, les pauvres, ils peuvent pas faire grand-chose. Je constate que ma mère, qui est en maison de retraite sur la même commune, est dans dans 16 hectares de collines, donc sur la même commune, dans une maison de retraite pareille, qui est extrêmement isolée, où je me dis à chaque fois, mais mon Dieu, mais un mégot, mais comment est-ce qu'on fait pour évacuer toutes ces personnes, sachant qu'elle est connexe à un centre de rééducation? Je constate, et aucune prévention. On a des petits pick-up là, des pompiers ou de la sécurité civile, peu importe, qui passent, et on peut discuter avec eux quand on les croise, et ils nous expliquent effectivement tout ce qu'il ne faut pas faire, mais tout le monde fait tout ce qu'il ne faut pas faire. Et je trouve ça aberrant avec ce qu'on est en train, ce qu'on vient de traverser là, parce que moi je me sens, moi j'ai très très très très peur du feu, parce que c'est un massif dans lequel on a connu de gros incendies dans le passé, et j'en garde même un souvenir d'enfance pénible. Et je suis sidérée de voir encore des gens jeter les mégots. Alors oui, on a des petits flyers où on marque, il faut pas jeter les mégots par la fenêtre, mais il n'y a pas que ça, quoi. Je veux dire, tout simplement, même de la prévention, on est en pleine période touristique, il y a des marchés nocturnes, il y a des concerts, il y a des pièces de théâtre, il y a des marchés. Il faudrait peut-être aussi des pompiers pour donner des petites boîtes que moi j'avais avant quand j'habitais à la montagne, pour mettre immédiatement le mégot l'hiver dans sa poche. Exactement, les cendriers de poche, et puis faire de la prévention, et la prévention, pas attendre.
12: Et on rappelle, Barbara, que effectivement, au-delà des incendies criminels, là c'est encore autre chose, mais que dans 9 cas sur 10, de toute façon, les incendies sont provoqués par l'homme. Voilà. Et dans bien des cas aussi, ce sont des actes d'imprudence. Merci beaucoup, Barbara, d'avoir été avec nous du côté de Mimet. On était dans les Bouches-du-Rhône. Dans un instant, on va parler de ces victimes collatérales et silencieuses des incendies. La faune sauvage, des millions d'animaux ont été tués dans les incendies de Gironde, des Landes et du Var. Des bénévoles se mobilisent sur le terrain pour venir en aide à ceux qui ont survécu à ces animaux blessés ou déboussolés. C'est dans un instant sur RMC. Vous restez avec nous et vous nous appelez au 32-16. A tout de suite.
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4: RMC, nous sommes ensemble jusqu'à midi. 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Vous nous appelez au 3216 pour témoigner, pour lancer un appel, si vous avez besoin d'aide, si vous êtes sinistré ou évacué, et puis pour proposer votre aide, justement, c'est le 32-16. Et avant de revenir sur le terrain, le rappel des titres, c'est avec Julie Brault.
5: L'optimisme revient en Gironde où le méga-feu est toujours stable. Au total, plus de 140 000 personnes évacuées ont pu rentrer chez elles. Pendant ce temps-là, le coup de filet des forces de l'ordre se poursuit. 308 individus en lien avec des départs de feu ont été interpellés, dont 120 mineurs. La vague de chaleur est désormais accompagnée d'orages à l'est. Pluies et épisodes de grêle sont redoutés dans 10 départements. Ceux-ci sont aussi en alerte canicule, comme 11 départements du sud-est. Et puis, c'est parti pour le grand chassé-croisé du cœur de l'été. Aujourd'hui, bison futé voit noir dans le quart sud-ouest et rouge partout ailleurs. Côté départ, c'est orange dans le sud sur la route des retours.
4: Merci Julie.
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4: Et alors que les évacués de certaines communes ont pu rentrer chez eux ces dernières heures, il est l'heure déjà de constater les dégâts. Pour certains, de continuer à se mobiliser. Pour d'autres, de nombreux bénévoles s'activent sur le terrain, notamment pour s'occuper des animaux domestiques qui sont encore isolés. Bah oui, certains ont dû évacuer dans une extrême urgence et n'ont pas pu emmener leurs animaux. D'autres se mobilisent également pour sauver les animaux sauvages pris dans les flammes et qui ont dû fuir leur habitat naturel, la forêt, aujourd'hui brûlée. C'est le cas dans ce parc animalier à Landiras, dans le sud de la Gironde. Reportage d'Inès Zegloul.
6: Oui, c'est Patrick.
7: Dans l'allée poussiéreuse de son refuge, le téléphone toujours collé à l'oreille.
6: T'as des nouvelles pour le chevreuil que je t'ai dit là ?
7: Une bénévole lui dit que les pompiers ont localisé un animal sur le bord de la route. Patrick nous emmène voir ce qu'il a déjà recueilli.
6: Il faut qu'on passe par là. On l'a mis là-dedans pour qu'il soit tranquille. C'est un animal qui a marché sur des braises en fait. Et là, il est tranquille, tu vois. Les pattes sont bien cramées en fait.
8: Là, il souffre pas.
6: Je pense qu'il souffre quand il se lève. On va dire que celui-là, il est en sursis malheureusement. Tu pars avec qui? Avec elle, c'est bon?
8: Oui.
6: C'est un peu le bouillonnement, on va dire. Il y a beaucoup de bénévoles qui viennent nous aider. Cette bénévole, elle nous vient quand même.
8: De Calais. Donc j'ai fait la route toute la nuit pour les protéger, pour les soigner, pour leur vivre en aide. Là, le feu a enlevé leur maison et c'est tellement triste.
7: Le téléphone, encore, et à la cohésion succède la stupeur.
6: Ils m'ont envoyé un message avec la photo, donc la chevrette, elle est décédée. Donc.
8: C'est la bête que vous deviez peut-être recevoir.
6: C'est le petit chevreuil qu'on a été avisé par les pompiers. Mais voilà, on ne va pas s'arrêter à ça, parce qu'il y en aura encore plein d'autres, de moins.
7: Et l'impuissance.
6: Voilà, malheureusement.
4: Ouais, Inès Zegloul, le reportage d'Inès Zegloul pour RMC. Marine Lolon est avec nous. Bonjour Marine.
9: Bonjour.
4: Merci de nous rejoindre sur RMC. Vous êtes la présidente et cofondatrice de l'association Wani Vepou, spécialisée dans le sauvetage des animaux lors de catastrophes naturelles. Pourquoi Wani Vepou, ça veut dire quoi?
9: C'est le surnom de ma fille, Waini, et on a créé l'association quand j'étais enceinte devant la télé, devant les feux de Gironde. Donc pour nous, c'est toute une histoire qui continue. Là.
4: Ouais, les feux de 2022, c'est ça?
9: C'est ça, oui. J'étais enceinte, je pouvais pas aller sur le terrain, donc j'ai dit ben on va créer une super équipe qui sera prête la prochaine fois.
4: Et la prochaine fois, c'est maintenant.
9: C'est ça.
4: Qu'est-ce que vous faites concrètement, Marine, pour venir en aide à ces animaux?
9: Alors, on a plusieurs équipes. On a quatre postes chez nous. Les captureurs, les transporteurs, les recenseurs et les soigneurs. Chacun a un rôle bien spécifique avec une formation adaptée. Par exemple, les captureurs sont formés par les 10 SAN. quand on a une alerte sur un animal domestique, par exemple, là, les maisons sont complètement détruites au Porche, par exemple. Mm-hmm. On nous donne nom, prénom, l'adresse, photo de l'animal. On va le chercher. Et quand on le trouve, soit il passe directement par la case urgence vitale vétérinaire, tout est déjà organisé en amont, ou alors...
4: Avec des vétérinaires bénévoles ?
9: Oui, c'est ça. Oui. Ou alors, sur le terrain, ils sont tous bénévoles. On a des vétérinaires partenaires et ensuite on les envoie en clinique pour les soins intensifs parce que malheureusement on a des grands brûlés en ce moment et on les envoie après en clinique pour les soins tout ce qui va être sonde alimentaire, ce qu'ils peuvent plus manger. Ils ont tous les soins de gestion de la douleur, bah comme sur les humains, les grands brûlés c'est des douleurs abominables, donc on gère tous ces protocoles là et pour vous dire, bah là les c'est 75% des chats pour nos grands brûlés sur ce feu-là. Et on est à 2 600 € par chat en moyenne pour 3 jours d'hospitalisation. Et j'en ai qui vont rester 10 jours.
4: Ouais. Et vous trouvez où les fonds?
9: Là, on a fait une cagnotte cette année. On appelle les gens à nous soutenir financièrement pour ces factures-là. Parce qu'en fait, on s'est engagé... vraiment quand on a créé l'asso, à ce que les sinistrés, quand on leur retrouve leurs animaux, ils ont déjà tout perdu et on refuse que l'aspect financier soit une condition pour faire les soins à leur protéger. Je ne me vois pas, moi, personnellement, avoir quelqu'un qui a tout perdu, lui dire on a trouvé votre chat, par contre il y a 7 000 € pour le soigner, donc vu qu'on ne peut pas le faire, on l'euthanasie. Donc on met tout en place, on a une super communauté, déjà les propriétaires eux-mêmes relayent notre cagnotte parce que c'est eux les premiers qui en bénéficient.
4: On peut la trouver où la cagnotte, Marine ?
9: Elle est sur les réseaux sociaux, il faut vraiment faire attention parce qu'il y en a qui copient, mais du coup sur Hello Asso, Winnie the Pooh.
4: On va sur le site Hello Asso et Winnie the Pooh, vous me

0: Vous pouvez donc trouver cette cagnotte sur le site Hello Association, Hello Asso. Et c'est Wani Vepou. Alain Bougrain-Dubourg nous rejoint. Bonjour Alain Bougrain-Dubourg.
1: Bonjour.
0: Merci beaucoup d'être avec nous. Alain, vous êtes président de la LPO, la Ligue pour la protection des oiseaux. Alain, on a beaucoup de mal encore à comprendre, à intégrer l'énormité de cette catastrophe pour la faune sauvage. Mais bon, la ministre de la Transition écologique a dit que c'était une catastrophe majeure, mais c'est des millions d'animaux, hein, Alain.
1: Oui, c'est très difficile à dire et je ne veux pas tomber dans la démagogie, mais on peut parler évidemment de millions d'animaux parce qu'il y a beaucoup de sans-grades, si j'ose dire, qui ne sont pas comptabilisés en général. Alors, globalement, ce qu'on constate, c'est que les animaux les plus grands, les cerfs, les chevreuils, excusez-moi, et les sangliers, par exemple, ainsi que les oiseaux, ont pu échapper aux flammes en partie, mais ils se sont retrouvés complètement désorientés dans des territoires qu'ils ne connaissent pas, avec des compétitions. Donc déjà, c'est une épreuve, même en sortant du brasier. Et puis, il y a tous les autres, c'est-à-dire les batraciens, les reptiles, les hérissons, les blaireaux, etc., qui sont... qui ont succombé à ce drame, ou qui ont été intoxiqués, ou victimes de brûlures, de déshydratation. Un exemple, c'est l'écureuil. L'écureuil, il a deux pics de reproduction, une entre février et avril, on va dire, et puis une en ce moment, entre mai et août. C'est-à-dire que tous les écureuils étaient dans des arbres. Alors, ils sont pas dans des conifères, le plus souvent, ça, par bonheur, mais... Et avec leur portée, et eux, ils ont été... emportés, il y a donc toute une faune qui est affectée. Donc la LPO a demandé à la préfecture de pouvoir pénétrer dans des zones touchées par les incendies pour essayer de faire un état des lieux et de faire une évaluation actuellement de la mortalité. Et puis, par ailleurs, on a lancé une grande opération désabreuvoir pour la faune sauvage, d'abord chez tous les particuliers, parce que les oiseaux, notamment, qui ont été victimes des incendies, ils ont besoin de boire, et puis il y a la canicule qui se poursuit, donc il y a une mortalité énorme d'animaux, mais pas seulement les oiseaux, il y a les petits lézards, il y a les abeilles, il y a beaucoup d'animaux qui ont besoin de boire, donc mettre un abreuvoir pour la faune sauvage, c'est vraiment indispensable. C'est une opération qu'on met en place à la fois avec les particuliers, mais aussi en périphérie des zones touchées par les incendies.
0: Alain Bougrain-Dubourg, juste une dernière question. À chaque fois, vous le savez, qu'il y a ce type de catastrophe, et en général, dès qu'il se passe un événement en France, on aime bien polémiquer. En tout cas, la polémique, oui, elle arrive vite. Aujourd'hui, il y a une polémique. Certains disent que voilà, les écolos, il y en a ras-le-bol, c'est un peu de leur faute parce que on doit plus débroussailler, etc. Moi, j'ai pas envie de rentrer dans cette polémique, Alain. Il faut essayer d'être concret. Et là, ce qu'il faut, c'est penser avant tout à la faune sauvage, à la forêt, et s'entendre.
1: Non, je voudrais être très clair là-dessus. Je peux répondre. C'est indécent de rendre coupables les associations de protection de la nature comme la LPO de l'interdiction de débroussaillage au nom des espèces protégées. C'est faux. Il y a une obligation légale de débroussaillement qui existe et la LPO accompagne cette obligation. Ça porte sur plus d'une cinquantaine de départements en France, Nouvelle-Aquitaine, Occitanie, PACA, etc. Et évidemment, la priorité, c'est la sécurité. Simplement, la LPO a indiqué qu'elle souhaitait pas d'élagage entre le 15 mars globalement et le 15 juillet, on va dire début août. Et il y a des possibilités de dérogation pour cette démarche. C'est la seule chose qui est contraignante. C'est-à-dire que quand on est dans des zones extrêmement sensibles pour des espèces

0: protégée, on demande une dérogation, voilà, qu'on obtient immédiatement. C'est la seule... Alors, dire que c'est la protection des espèces qui conduit au non-débroussaillement, c'est faux. Et c'est les gens ne débroussaillent pas parce que ça coûte cher, parce qu'ils ne veulent pas le faire, mais la LPO est évidemment favorable à la démarche du débroussaillement.
1: Merci beaucoup Alain Bougrain-Dubourg d'avoir été avec nous, président de la LPO, la Ligue pour la protection des oiseaux. Christophe, c'est Christophe qui nous rejoint au 32-16, c'est bien ça ?
2: Oui, c'est ça, bonjour.
1: Bonjour Christophe, on est en Seine-Saint-Denis, on est à Bondy.
2: Moi je suis à la place... Je suis à Paris aussi, je suis en train de charger de l'événementiel pour descendre à Lyon.
1: Parce que vous êtes chauffeur poids lourd, c'est ça, hein ?
2: Je suis chauffeur poids lourd, c'est ça. Et puis bon, j'ai travaillé un peu dans le canin, en loisir. Donc voilà, c'était pour... j'en ai parlé un petit peu ce matin à votre collaborateur. Et voilà, moi donc, j'ai 15 jours de vacances. Et mes 15 jours de vacances, bah, je vais les mettre à contribution donc dans les Landes. J'ai contacté un refuge, voilà, qui s'appelle le refuge des animaux de la Gironde, faune sauvage. Donc moi, ce que je demandais un petit peu à RMC, c'est que je vais partir donc sur le 7 ou le 8 de Paris et je vais descendre là-bas. Donc j'ai eu le gérant du refuge et si voilà, s'il y a des gens qui s'intéressaient, me donner des compresses, des choses comme ça pour lui emmener. Et puis moi, je vais faire 15 jours de bénévolat. Donc juste.
1: Vous avez besoin de quoi concrètement ? Vous dites donc c'est un refuge pour les animaux, hein,
2: qui ont été. Oui, animaux et faune sauvage. Donc je pense c'est quoi ? C'est des compresses, des choses comme ça.
1: Et vous prenez sur votre temps, sur vos 2 semaines de vacances ?
2: Exactement.
1: Ouais.
2: Exactement, voilà. Ça, je le fais déjà sur 2 parcs animaliers qui se trouvent en Asie pour les éléphants. Donc, il y a la Thaïlande et le Laos. Et après, voilà. Donc, après, je sais que ma femme, elle a mis une cagnotte en ligne, Litchi, donc pour emmener justement à ce refuge-là. Et voilà, moi, les animaux, ça passe avant, peut-être avant peut-être tout le monde. Mais voilà, je préfère prendre de mon temps et essayer d'aller aider les gens. Après, comme j'ai dit, après, moi, je suis bricoleur, donc je viendrai avec un marteau, une pince, des outils. Voilà, pour essayer de... Voilà, même s'il y a des... Après, je serai à disposition de ce monsieur et voilà.
1: Quand vous voyez ces images de ces dévastations, qu'est-ce que vous ressentez par rapport aux animaux ? On a compris que vous étiez sensible à la cause.
2: Mais je suis sensible à la cause, c'est-à-dire que je m'aperçois qu'on laisse brûler une forêt, la biodiversité est malencontreusement oubliée, au détriment, alors on va pas rentrer dans la polémique, il y a peut-être quelque chose qui se trame par rapport au panneau solaire, mais je rentre pas dedans,
1: parce qu'il y a
2: un complot qui soit là également. Mais voilà, je pense qu'on n'a pas assez de moyens, les pompiers ils tirent la langue de partout, ils souffrent, bon tant mieux, les militaires sont allés là-bas, je suis un ancien réserviste, j'étais prêt à y aller aussi. Faut faire quelque chose, quoi. Pour moi, j'ai l'impression que la planète, on la laisse brûler, quoi. Et partout, hein. Attention, dans le monde, partout, hein.
1: Voilà. Christophe, si certains ont, voilà, un petit peu de matériel à vous donner pour vous aider pour le refuge, où vous allez là dans les Landes, et ben, Christophe, voilà, ils peuvent nous appeler au 3216 et on vous mettra évidemment en lien. Sébastien nous rejoint au 3216. Bonjour, Julien. Sébastien.
3: Oui, bonjour, comment
1: ça va? Ouais, ça va. Il y a un petit fond sonore, mais ça va. On est à Saint-Médard-en-Jalles, en Gironde.
3: Oui, c'est ça, absolument.
1: Vous faites quoi dans la vie, Sébastien?
3: Je suis chef d'entreprise. Donc, j'habite la commune de Saint-Médard-en-Jalles et je voulais juste donner un témoignage et surtout un petit éclairage un peu complémentaire. Jeudi dernier, j'étais comme beaucoup d'habitants de Saint-Médard sur la place principale de la ville et pour rendre un hommage aux 2 pompiers qui sont morts au feu mardi sur la commune de Mérignac et vous l'avez relayé tous les médias et c'est important. Moi, je voulais mettre en avant le fait que ce jeudi soir-là, l'hommage terminé, j'ai constaté, j'en connais certains, professionnels comme volontaires, qui, juste après ce temps, cette émotion, sont repartis au feu parce que leur congé était annulé. Donc ils sont repartis et je les ai vus, pour ceux que je connais, dans un état psychologique, mais leur engagement est passé devant. Donc ça, vous l'avez relayé, beaucoup d'auditeurs le relayent, c'est important. Mais je voulais aussi mettre en avant, parce qu'on ne pense pas forcément à eux, à leur famille, à leurs conjoints, à leurs conjointes et à leurs enfants, qui voient tous ces hommes, ces sauveteurs, etc., qui partent. Mais eux, qui sont du coup loin et qui ne voient pas leur conjoint, leur conjointe, et qui sont forcément dans un état d'inquiétude, etc., parce qu'on entend au fur et à mesure, depuis la semaine dernière, le nombre de blessés. Et voilà, je voulais aussi qu'on ait une pensée pour leur famille.
1: Mais c'est bien que vous le fassiez, Sébastien, c'est vrai. Vous parliez des blessés parce que, évidemment, on parle de ces quatre pompiers décédés depuis le début de l'été dans ces incendies. Mais il faut aussi penser à leurs collègues. Moi, j'ai un chiffre, ouais, c'est une centaine, on me confirme, mais moi, j'avais vu ça il y a deux, trois jours. Il y avait 84 blessés parmi les pompiers et on en a plus d'une centaine. Il faut penser à ça aussi, Sébastien.
3: Oui, parce que toutes ces familles, alors tous ceux qui sont qui sont de la région, ils rentrent de temps en temps, ils rentrent chez eux. Mais cet élan de solidarité, cette chaîne de professionnels et de volontaires qui est venue de partout, y compris des étrangers, là ils communiquent avec leurs familles, mais pas en temps réel. Donc faut imaginer l'inquiétude, encore une fois, l'angoisse et de tous leurs proches qui entendent ces chiffres, et c'est normal que vous les relayiez pour qu'on y soit tous sensibilisés. Et je voulais leur tirer aussi un clin d'œil, un coup de chapeau. Ouais.
1: Derrière les chiffres, il y a des
3: bon courage.
1: Derrière les chiffres, il y a des hommes et des femmes, et il y a des familles. Merci beaucoup d'avoir été avec nous.
3: Merci
1: Sébastien,
3: à vous.
1: Belle journée du côté de Saint-Médard en Jal, en Gironde. Fouad nous rejoint au 32-16. Bonjour Fouad.
4: Bonjour.
1: On est dans le Vaucluse.
4: C'est ça.
1: Vous faites quoi dans la vie, Fouad?
4: Je suis gardien de parc dans la ville de Sorgues.
1: D'accord, de parc public.
4: C'est ça.
1: D'accord. dites-moi ce que vous faites, Fouad, vous, en dehors de votre métier.
4: Écoutez, c'est pas moi qui l'ai fait, mais j'y ai participé un peu.
1: Et
4: on a la ville de Sorgues qui a mis un projet en place l'année dernière avec à l'initiative de Bernard Rijad, qui est l'élu, et le maire Thierry Lagnon, un passeport pour la cohésion. Justement, suite à plein de catastrophes naturelles et tout, Monsieur Rijad, qui est un ancien médecin, avait déjà lancé ça il y a plusieurs années.
1: Alors, c'est quoi un passeport pour la cohésion?
4: C'est prévenir à tout ce qui se passe aujourd'hui là. C'est tout par rapport aux feux, inondations, séismes, c'est les gestes de premier secours, la gestion du stress, comment préparer ses affaires pour partir.
1: Comment adopter les bons gestes.
4: Voilà, il y a eu plein de conférences, ça s'est passé sur toute une année. Il y a eu plus de 500 personnes qui ont participé à ce projet. Et franchement, moi je pense que c'est un truc qui devrait être lancé toute l'année dans toutes les mairies de France et de Navarre pour justement éviter, j'ai entendu un peu depuis ce matin, toutes les personnes qui ont dû partir, oublier des affaires et tout ça. Et je pense qu'en prévention, ça aurait été top pour ces gens-là. Et franchement, c'est un truc qui est passé, vous savez, dans vos projets RMC, des villes qui font des projets innovants. Ils ont fini troisième.
1: Le Grand Prix des maires.
4: C'est ça. C'est ça. Moi, je pense que c'est un truc, justement, sur la gestion du stress, pour pas oublier, pour rien faire et tout, c'est un gros projet.
1: La prévention, la sensibilisation, Fouad, pour limiter les risques et limiter, tant que faire se peut, les problèmes. Merci beaucoup, Fouad, d'avoir été avec nous à Sorgues, dans le Vaucluse. Raph nous rejoint. Bonjour, Raph.
5: Ouais, bonjour tout le monde,
1: c'est Rémi. Salut Raph, on est au 32-16 à Mâcon cette fois.
5: En vacances, côté ouest de la France, mais pas là où il y a les drames.
1: D'accord, vous êtes où exactement Raph?
5: Arsangré.
1: D'accord, et fidèle auditeur d'RMC.
5: Ouais, c'est ça. Et là, j'ai une grosse pensée pour tous les pompiers qui sont sur le terrain et tous les autres personnes qui sont en train de donner des coups de main à droite à gauche. Ça fait chaud au cœur d'entendre tout ça, toutes ces aides. Moi, ce que je voudrais dire, c'est que quand je vois les agriculteurs ponctuellement, c'est cool. Mais engagez-vous, il faut des pompiers volontaires de partout en France. Et ça prend un petit peu de temps. Moi, je l'ai été pendant très longtemps. C'est une bonne cause, il faut y aller. Quoi. C'est là qu'on voit qu'on a vraiment besoin. Et si le gouvernement n'arrive pas à gérer correctement, c'est nous, les citoyens, qui devons se prendre en main pour y arriver. Quoi.
1: J'ai les chiffres en tête parce que ce matin, je l'entendais encore. Il y a à peu près, on ne sait pas exactement en plus. C'est quand même dingue, mais bon. Entre 220 000 et 250 000 pompiers volontaires aujourd'hui en France. Et le chiffre n'a pas augmenté depuis 10 ans, alors que les interventions...
5: Pire, parce que moi j'avais 11 ans, j'ai 42 ans, j'avais 11 ans, j'étais jeune sapeur-pompier, on disait déjà 225 000 pompiers volontaires et 45 000 pompiers pros.
1: Ça n'a pas augmenté depuis un sacré moment.
5: Pas plus de pros, pourquoi pas.
1: Et les interventions, en revanche, elles ont progressé de 50%.
5: Ah bah oui, il y a de plus en plus de entre que ce soit les accidents, les feux, le secours à la victime aussi beaucoup, mais c'est en plus un devoir citoyen, et si chacun apprend les gestes de premier secours et de secours à la victime, on peut éviter plein de problèmes par la suite. Si tout le monde intervient sur un premier arrêt cardiaque, on va sauver des vies, quoi.
1: Après, il faut que l'État suive derrière, hein, et que les collectivités, les pouvoirs publics suivent derrière, Raph, parce que ouais. vous savez ce que disent un certain nombre de pompiers, de syndicats de pompiers, c'est qu'aujourd'hui, bah, on délègue aux volontaires, mais on leur demande de faire autant que les professionnels.
5: Quoi. Autant que trop, même moi, c'est pour ça que j'ai arrêté les pompiers volontaires, malheureusement. Bah. C'est parce qu'on demande un service qui est quasiment professionnel, et moi, vu que je suis sur la route avec les convois, je suis en déplacement, c'est pas gérable. Et on fait des casernes, on fait des zones industrielles, des trucs. Et ben dans les entreprises autour des casernes, on devrait imposer d'avoir un ou deux pompiers volontaires prêts à être débrayés et à partir sur les secours. Quoi. Là, mais je vois de tout partout d'aller dans le sud-ouest. Mais c'est dramatique et on en revient au même. C'est des humains, c'est des cons qu'on fait tout ça. Qu'est-ce qu'on va faire à tous ces pyromanes et ces tarés qui nous niquent le pays, quoi. Puis des pompiers
1: qui
5: sont morts, encore une fois.
1: Et Raph, restez avec nous, Raph. Il y a juste, c'est une information importante, Julie, qui nous parvient à l'instant sur le front des incendies.
6: Oui, le feu vert a été donné à de nouveaux évacués pour qu'ils puissent regagner leur chez eux. Ça concerne deux nouvelles communes, celle de Donos et Méganos et Edange. Et ça concerne aussi les campings de Lacano, selon la préfecture. Donc des retours à domicile qui
1: Méganos
6: s'ajoutent.
1: Méganos ou Edange, on me dit.
6: Méganos.
1: C'est ça. Méganos.
6: Je le prononce bien. Ouais.
1: Alors, on va y aller tranquillement.
6: Biganos,
1: voilà.
6: Tout à fait. Et donc, ces retours à domicile qui s'ajoutent donc déjà aux 140 qui ont pu regagner leur chez eux sur les 220 000 évacués depuis le début des incendies.
1: Merci beaucoup, Julie. Raph, de retour avec nous. Ouais. Ça, c'est une sacrée nouvelle parce qu'on les entend depuis ce matin, forcément, les personnes qui sont évacuées, qui ne savent pas quand elles pourront rentrer.
5: Bon, retourner là où il n'y a plus rien, commence,
1: ça commence à revenir et ça commence à.
5: Mais on a intérêt. C'est-à-dire que le gouvernement, ils ont bougé les assurances à leur dire vous indemnisez rapidement, vous arrêtez vos conneries de faire des chiffrages.
1: Les assurances se sont engagées, ça on verra. Raph, juste un mot parce qu'on va devoir se quitter, mais tu voulais rendre également hommage à Antoine qui nous a appelé tout à l'heure.
5: Oui.
1: Antoine, il est gendarme réserviste et il est du côté de la Haute-Savoie et il a composé une petite chanson pour les pompiers et les forces de l'ordre en général.
5: Les forces de l'ordre, Moi, je vais aller la télécharger tout à l'heure pour l'écouter sur une plateforme. Et franchement, quand j'ai entendu Force et Honneur et tout, et puis
1: ça te parle, toi, ancien pompier, bon.
5: Pompier de Paris pendant 9 ans, oui, c'est des phrases qui me percutent, quoi.
1: Bon, enfin, Raph, merci d'avoir été avec nous. Raph qui nous appelait depuis Mâcon, on va se quitter justement sur Force et Honneur, qui a été composé par Antoine. Vous tapez Force et Honneur sur les plateformes de téléchargement de musique, vous la trouverez. Avant ça, tu

0: tête et honneur. On va se quitter là-dessus. Merci beaucoup à Julie qui m'a accompagné, qui nous a accompagné depuis mercredi, RMC Standard ouvert, spécial incendie. Merci Julie.
1: Merci à tous ceux qui nous ont appelés surtout.
0: Exactement, tous ceux qui nous ont appelés au 3216. Exactement, tous ceux qui nous ont écrit, tous les auditeurs depuis mercredi. Un élan de solidarité que vous portez et qu'on a entendu. C'est beau la radio quand c'est comme ça. Merci à tous, à toute la rédaction d'RMC également qui s'est mobilisée pour construire cette émission spéciale en quelques heures. Allez, on croise les doigts, ça va aller mieux, on va s'en sortir.

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17: Direction Cabourg aujourd'hui pour le défi hippique avec les trotteurs en ce vendredi quintet de nocturne, 20h15. Ils sont 16 au départ, on rend 25 mètres à partir du 11. Jeanne Cache, on accueille au 32-16 Greg qui vient nous rejoindre. Salut Greg.
18: Salut Dimitri.
17: Alors c'est qui ton choix aujourd'hui ?
18: Écoute, mon choix, ça va être Jack Desa, je vais pas être original. Pour moi, c'est favori incontesté. Si son jeu driver Théo Duval d'Estaing va le gérer, durant la ligne droite, il devrait pouvoir se détacher, l'emporter aisément à mon avis.
17: Je suis assez d'accord avec toi. Je vais prendre quand même le numéro 13 de Joker Gemma. C'est l'opposant direct. Voilà, pas grand chose à dire de plus. Ça devrait être l'un des deux qui devrait gagner ce quintet pour que tu puisses gagner ce défi hippique. Le 12, Jack Desas doit terminer devant le 13, Joker Gemma. Et dans ces cas-là, tu reviendras dimanche en direct sur RMC. Bon quintet à tous.
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20: 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Les infos, tout de suite avec Florian Bonnec. Bonjour Florian.
21: Bonjour Estelle, bonjour à tous. En Gironde, l'optimisme gagne du terrain. On apprend que les évacués des communes de Biganos et de plusieurs quartiers de la commune d'Audenche vont pouvoir rentrer chez eux, ainsi que les touristes des campings de Lacano, Inès Zegloul.
22: Oui, c'est deux communes, hein, vous l'avez dit, donc Biganos et Audenche, on vient de l'apprendre, qui rejoignent donc les 12 communes déjà pour lesquelles les mesures de réintégration avaient déjà été prises. Les évacués de ces deux communes vont donc pouvoir retrouver leur domicile abandonné à partir de midi. Pareil pour les vacanciers des campings et parcs de loisirs à Lacano. Ça rejoint donc un sentiment d'abandon. d'optimisme qui était prononcé par la préfète ici en Gironde hier soir. Du côté des pompiers, eh bien pareil, on scrute le ciel à la recherche d'un peu d'espoir parce que les conditions météo s'améliorent aujourd'hui et ça rassure. Quelques gouttes de pluie sont tombées ce matin, le vent s'apaise, on souffle. Voilà ce que m'a confié un pompier pour de terrain. Néanmoins, il garde le regard bien fixé sur les cartes, cette topographie du secteur et surtout ces points rouges qui symbolisent ces quelques foyers encore actifs au nombre de 4 à Lenton, au Porge, vers l'Aige et au sud de la Cano, 4 secteurs eh bien, où ça fume toujours. Alors l'objectif aujourd'hui pour les pompiers, c'est ça, c'est noyer les fumerolles, éteindre les reprises, accéder à ces terrains qui, on nous l'a confié, sont très difficiles d'accès en massif avec beaucoup de végétation. Les soldats du feu se relaient sans cesse et aujourd'hui on le martèle, mobilisation totale, pas de relâchement, nous dit-on.
21: Merci Inès Zegloul et on l'a entendu au son du clocher derrière vous, envoyé spécial d'RMC en Gironde. La canicule se maintient à l'est et les orages arrivent. 21 départements des régions Auvergne-Rhône-Alpes, Grand Est, Provence, Alpes-Côte d'Azur et de Corse sont en vigilance orange en raison des fortes chaleurs et parmi eux, 10 seront en alerte orage cet après-midi du Puy-de-Dôme au Doubs. Bison futé, voie noire sur la route aujourd'hui dans le quart sud-ouest de la France. C'est rouge sur le reste du territoire en ce qui est des départs et orange dans le sud. Dans le sens des retours, juilletistes et haussiens vont se croiser sur la route tout au long de ce week-end. La France va renforcer les contrôles à la frontière espagnole. Annonce de Laurent Nunez, le ministre de l'Intérieur réagit à la crise en l'enclave de Ceuta, ce territoire espagnol de quelques kilomètres carrés de l'autre côté de la Méditerranée, sur le littoral du Maroc, où plus de 40 000 migrants sont entrés ces derniers jours. La chef du gouvernement italien, Giorgia Meloni, a dit hier vouloir suspendre l'Espagne de l'espace Schengen. Justin Adel, les migrants continuent d'affluer.
0: Ils arrivent par centaines, beaucoup de jeunes hommes, femmes et enfants, en grande partie à la nage, pour contourner la frontière, ces clôtures de plusieurs mètres surmontées de barbelés et délimitant l'enclave espagnole.
2: J'ai mis 2 heures avec mon petit frère.
0: Certains utilisent des combinaisons de plongée, des palmes et même de simples bouées de plage pour effectuer cette traversée. Les policiers espagnols sont dépassés.
5: C'était dur. Les policiers ont essayé de nous arrêter. Mais grâce à notre détermination, nous avons pu passer.
0: Sur place, les camps d'accueil sont pleins à craquer. Les migrants dorment à même le sol, parfois directement sur les routes. C'est une simple rumeur prétendant l'ouverture d'un poste frontière qui sera à l'origine de cet afflux de personnes en provenance du Maroc. Cet immigré vit déjà sur place.
23: On leur dit qu'en Espagne, il y a un futur du travail. En vrai, il y en a, mais quand ils arrivent, ils font face à la dure réalité. Ils n'ont rien, ils sont traités comme s'ils n'étaient personne.
0: D'ores et déjà, les autorités espagnoles et marocaines l'assurent. Les personnes entrées illégalement sur le territoire seront, dès que possible, raccompagnées à la frontière.
21: Le ministère de la Santé, théâtre de l'intrusion d'un homme armé. Aux alentours de 6h ce matin, des agents de sécurité du ministère ont mis la main sur cet individu muni d'un couteau. Il se serait introduit par une porte de secours normalement fermée. Cet homme, un cambrioleur, avait l'intention de ressortir avec du matériel informatique. Et puis, à peine intronisé chez les Bleus, Zinedine Zidane va-t-il faire recette? Les places pour les 2 premiers matchs de Zizou au Stade de France dans la peau d'un sélectionneur vont être mises en ligne. Des rencontres de Ligue des Nations au mois d'octobre face à l'Italie et la Belgique. Liés au pied d'Aniel, les supporters sont aux aguets.
24: Thibaut est un fervent supporter de l'équipe de France de football. La première de Zidane en France, il veut la vivre et pour ça, tous les moyens sont bons.
25: Je mets surtout en place d'abord le réseau avec mes amis. On est 2 ou 3 pour essayer d'avoir des places. Je vais essayer de me connecter, on va dire, 30 minutes avant.
24: Le match auquel il aimerait assister, c'est celui contre l'Italie, tout comme Geoffrey.
26: Le lieu à être le 2 octobre, c'est au Stade de France. C'est le match à ne pas louper. On pourra en parler pendant des heures de cette confrontation France-Italie avec en plus Zidane.
24: Lui a déjà obtenu son sésame depuis la semaine dernière, car il est membre des Bleus et Fiers, club de supporters affilié à la FFF. Son président, Jean-Baptiste Montarnier, a pu partager le lien de la billetterie en avance et a constaté un engouement inédit pour l'équipe de France parmi sa centaine d'adhérents.
27: J'avais une cinquantaine de places allouées par la FFF qui sont parties très très vite. J'ai eu à peu près x3, x4 par rapport aux demandes classiques et je pense qu'il ne restera pas beaucoup de billets pour le grand public.
24: Et si vous voulez quand même tenter votre chance, sachez que la billetterie en ligne ouvre à 14h.
21: Et rendez-vous donc dans moins de 2h à midi, passez le 5 minutes, vous retrouvez les meilleurs moments d'Estelle Midi sur RMC.
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20: Bonjour à tous, ravi de vous retrouver comme chaque jour pour les meilleurs moments d'Estelle Midi. J'espère que vous passez tous un excellent été. En tout cas, nous, on va tout faire pour vous informer, vous étonner et vous divertir avec le best-of de l'émission. Le meilleur d'Estelle Midi, c'est tout de suite. la préconisation du jour. Et c'est celle de plusieurs associations d'usagers de la route qui ont réclamé auprès du Sénat la généralisation des 30 km/h en ville. Selon ces associations, cela permettrait notamment de réduire le nombre d'accidents. Plusieurs communes ont déjà franchi le pas, Charles.
1: Oui, la mesure ne cesse de s'étendre. Il y a d'abord eu les grandes villes, Strasbourg, Toulouse, Rennes, Lille ou Paris, qui ont limité une grande partie de leur réseau à 30 km/h. Ce sont désormais les villes moyennes qui s'y mettent. On peut citer Concarneau, par exemple, qui est passé entièrement aux 30 km/h l'été dernier, ou bien Château-Bernard, en Charente. 450 communes au moins ont aujourd'hui leur route limitée à 30 km/h. C'est 10 fois plus qu'il y a 10 ans. Et la prévention routière a même lancé une pétition dans laquelle elle réclame une limitation de la vitesse à 30 km/h dans toutes les villes et tous les villages de France. Il faut rappeler que si vous avez un choc à 30 km/h, le risque de mourir est réduit de 10%, contre 80% à 50 km/h. La prévention routière fait valoir, je cite, des villes plus sûres, plus conviviales et plus belles.
20: Alors, généraliser les 30 km/h en ville, bonne ou mauvaise idée, Jean-Philippe Doux?
3: Très bonne idée. Pour moi, ça doit être la règle. Après, il peut y avoir des exceptions, c'est-à-dire que dans les hypercentres, oui, c'est la règle, 30. Et après, on sait, dans certaines agglomérations, il y a des zones où il y a des trottoirs sur les côtés, mais il n'y a jamais personne. Donc là, on peut.
4: Ah, donc ça ne doit pas être une règle.
3: Mais si, avec.
4: Ah non, tu viens de dire que ça ne doit pas être une règle.
20: Ah, Daniel.
3: Si, la norme, ça devrait être 30, avec des exceptions, plutôt que l'inverse, en fait.
4: Ah, donc là, c'est pas une règle.
3: Aujourd'hui, la règle, c'est 50 avec des exceptions à 30. Ben, moi, j'aimerais que ce soit l'inverse. Parce que, de toute façon, on ne gagne pas beaucoup de temps en étant à 50 plutôt que 30 dans les villes, parce que.
20: Ah, ben, quand même.
3: On a du mal à atteindre les 50, de toute façon. Et plutôt que de bloquer les centres-villes, parce qu'il y a ça aussi, si ça peut être une alternative dans certains espaces, de laisser l'accessibilité aux voitures avec une zone 30, moi je préfère ça plutôt que bloquer totalement toute la commune.
20: Oui, enfin Château-Bernard ou Concarneau, ils sont quand même pas embêtés par les embouteillages en mars, par
4: donc
20: exemple.
4: Donc c'est pas une règle.
3: Mais peut-être qu'en revanche, les habitants de Concarneau vivraient mieux si c'était à 30 plutôt que 50. Je pense aussi à tous ces villages qui sont traversés par des axes de communication. Il y en a beaucoup. Dès que vous sortez des métropoles, vous tomber sur des villages où on passe à 50 quand on fait attention ou plus. Moi, j'aimerais aussi que là, plutôt que mettre des dodanes, de dire ok, la règle c'est 30 dès qu'on est dans une commune.
20: Vous m'avez l'air contre Daniel Riolo, alors que c'est quand même pas un effort insurmontable de passer de 50 à 30.
6: Non, mais je suis ravi d'entendre un argumentaire pour défendre une règle construite autour d'exceptions. C'est non, fantastique.
20: Mais pardon,
6: c'est
20: Daniel, fantastique. Mais non.
6: C'est fantastique.
20: Aujourd'hui, la règle, c'est 50. Voilà. Et parfois, t'as 30. Et bien là, ce serait 30. Et parfois, t'as 50.
6: Voilà, non, en fait.
20: Et bien pourquoi non
6: mais parce que, en fait, l'idée, c'est pas que je suis pour ou que je suis contre.
20: Bah, c'est ce qu'on me demande. Hein.
6: Non.
20: Bah,
6: non,
20: si,
6: non,
20: vous êtes payé pour ça, Daniel.
6: Non, mais non. Mais je vais pouvoir m'expliquer si tu me le permets.
20: Faut voir.
6: Justement, je pense que ça doit pas être une règle nationale, mais que les maires, au niveau local, doivent, en fonction de leur ville, des attentes, des risques, décider les zones où ça peut être 30, 50, ça doit être quelque chose qui doit être pragmatique, décidé par les maires. Si on prend une commune taille Paris, évidemment qu'il y a des zones où le 30 me paraît tout à fait obligatoire, mais il va falloir, obligatoire en tout cas conseillé, ou en tout cas il faudrait le faire, mais il va falloir également dire, le 30 il est pour qui? Pour les bagnoles ou pour les vélos?
20: Pour les deux.
6: Parce que merci. Parce qu'il y a plein de zones où je vois passer des vélos électriques qui bombardent comme des dingos, qui ne respectent.
20: Plus de 30, faut quand même y aller, hein.
6: En électrique, mais vous plaisantez ou quoi? Il y en a qui vont plus vite que les voitures, ça va pas ou quoi?
20: Mais t'es jamais à plus de 25
3: et
20: en
3: même
20: électrique.
3: Certaines trottinettes aussi,
6: tu vis à Boulogne, tu n'es pas à Paris.
20: J'ai un vélo électrique.
1: En province. Ça n'a rien à voir avec la situation.
20: Mais j'ai un vélo électrique, je vais jamais à plus de 30.
6: Mais c'est parce que.
20: Et je pédale en plus.
6: Mais j'ai pas dit que. J'ai dit que certains bombardaient en électrique. Et aller très vite et ne respecter en plus pas du tout le code de la route, ni à vélo normal, ni à vélo électrique. Donc il faut être pragmatique et s'adapter en fonction des communes et des zones à l'intérieur de la commune. Donc quand quelqu'un arrive avec l'idée, comme Jean-Philippe, mais qui s'est contredit lui-même, donc je ne lui en veux pas, qui arrive en disant « Ah ben oui, et il faut mettre une règle partout en France, dans toutes les communes. » Eh ben je trouve que c'est absurde, voilà, merci.
3: Mais bah comme oui, ça, on saura.
20: Mais oui, on ne saura pas. Vous êtes pour l'anarchie, Daniel, ça m'étonne beaucoup.
6: Mais
20: ça,
6: pas du tout, je suis pour des règles adaptées au.
20: Vous êtes pour l'anarchie, chacun fasse ce qu'il veut dans son petit, coin. Et si jamais ils auraient pu ça de vous.
6: Excuse-moi, tu ne peux pas caricaturer ma pensée,
3: Daniel, les 80 et 90, on ne sait plus où on en est.
6: D'ailleurs, ça a été un tel succès de baisser à 80, mais c'est tellement un succès.
20: Mais c'est pas un succès parce que tout le monde revient à moitié. converti au 90, etc.
6: Voilà, c'est mais parce qu'on local. L'a fait partout alors qu'il y avait des zones où c'était stupide. Encore non. Une fois, ça a montré que les règles en la matière sont idiotes.
20: Taisez-vous, laissez parler, Juliette.
6: Il faut s'adapter, être pragmatique. Et c'est aux maires et aux décideurs locaux de le faire.
20: Mais on
6: et
20: te
6: pas
20: dit...
6: à quelqu'un sur un fauteuil au niveau national de dire oh, bon, on va tout faire, 30, machin.
20: Oui, enfin, arrêtez, ça réduit, arrêtez. Je suis désolée, ça réduit le nombre de morts sur la route. C'est mieux pour les piétons, pour les cyclistes. Et pour la pollution, bon, bah voilà, on vous explique que c'est bien.
7: Le problème, c'est que la règle au niveau national, elle fait quelque chose que moi je déteste, c'est qu'elle supprime le bon sens.
6: Merci.
7: Et le bon sens, évidemment, il doit être au niveau local. On est tous passés par des endroits en ville où on s'est dit, mais 50, mais c'est des malades, ça va beaucoup trop vite. Voilà. On a senti un danger. Et donc, évidemment, ces zones-là doivent être changées. Mais le confort aussi dans une ville pour les habitants, c'est aussi quand ça roule. Parce que les bouchons perpétuels, je pense à certaines villes, pas à d'autres, mais les bouchons perpétuels, c'est aussi une qualité de vie qui est complètement réduite.
20: T'as pas plus de bouchons à 30 qu'à 50, hein.
7: Bah, il peut y avoir, ça dépend.
1: Bah, tiens, témoignage de David. Ouais. Je vis à Chartres, la circulation vient de passer à 30 km/h dans toute la ville, mais attention, pour être efficace, la réglementation a été accompagnée de la suppression de nombreux feux rouges. Et résultat, voilà. La circulation est globalement plus fluide aujourd'hui.
6: Donc là, on s'est adapté, on a été pragmatique.
20: Ça, c'est vrai.
1: Et on a mis une règle.
7: C'est pour ça que c'est.
6: Merci
7: c'est,
6: Estelle.
7: C'est quand même assez insupportable de dire allez, maintenant, toutes les communes, tous les carrefours, tous les villages sont tous
20: ça s'appelle le faire société en fait.
7: Mais non, c'est bête.
6: Non, parce que chaque endroit est différent, Estelle.
7: C'est tout simplement pas adapté.
1: Mais attendez, ça fait des dizaines d'années que la règle, c'est 50.
20: Nation.
1: Et ça vous choque pas qu'il y ait la même règle partout en France.
7: Curseur quelque part.
1: Oui, parfois, et ben on dit juste on bouge le curseur.
7: Oui, mais parfois à 50, tu sens bien que tu es très à l'aise, même si tu es en ville, il y a de l'espace de partout.
1: Mais on pourrait dire la règle c'est 30 et sur certains grands axes on met
6: ça. C'est pas parce qu'il y a 10 ans on a fait n'importe quoi qu'il faut continuer à faire n'importe quoi.
1: Personne se plaint dans les villes où c'est passé à 30.
6: Adaptons-nous ville par ville et laissons les maires décider en fonction de l'historique qu'ils ont, des accidents, de l'insécurité, de ceci, de cela.
20: J'ai Ange qui nous a appelé fort gentiment depuis Condon dans le Gers. Il est indépendant. Et il va nous raconter comment ça se passe à Condon. Bonjour Ange.
8: Bonjour.
20: Ange, comment ça se passe à Condon? Vous êtes à combien en vitesse maxi?
8: Dans certaines parties de la ville, à 20.
20: Ah oui, à 20. À 20. Et
8: c'est catastrophique.
20: Bah oui, parce qu'on ne comprend pas bien là. Parce que vous ne devez pas être submergé par le monde quand même à Condon.
8: Ça dépend, mais c'est pas. C'est surtout que c'est des zones qui sont très roulantes. Donc, je vous retrouve limité à 20. Donc, sur les voitures, on va dire sur les voitures manuelles, on est entre deux rapports.
20: Ouais.
8: Ni sur la première, ni sur la seconde. Donc, en fait, on est soit en sur-régime, soit en sous-régime. La voiture consomme plus, pollue plus.
6: Voilà.
8: Et voilà. Et à 30 km/h, bon, il y a des zones, on le comprend, c'est des zones qui sont habitées. On limite la vitesse à 30, c'est jamais respecté quand même. Parce que le problème qu'il y a, c'est pas. Les limitations, c'est les respects des limitations.
20: Et bien sûr. Mais Ange, qui a décidé de passer à 20? Parce que le maire, il n'a pas fait ça tout seul dans son coin. C'est-à-dire que les électeurs devaient réclamer ça.
8: Non.
20: Ah.
8: C'est le maire qui l'a décidé parce qu'on avait une route qui était quand même assez large où on pouvait circuler. Ils ont rétréci la chaussée pour pouvoir faire une grande esplanade. Ils ont dit on limite à 20 la partie de la route pour permettre aux vélos aux piétons de circuler.
20: Bah c'est sympa ça quand même de donner une place aux mobilités douces, Ange.
8: C'est sympa quand les piétons ils ont une esplanade entière pour marcher, ils n'ont pas besoin d'être sur la route.
20: Oui. Bon bah en tout cas voilà, je vois que Ange les 20 km/h c'est quand même pas très 20 km/h c'est pas beaucoup. Merci Ange en tout cas d'avoir été avec nous. Ça donne quoi sur le WhatsApp, Charles?
1: Vous êtes nombreux à réagir, à en témoigner. Alors selon Georges, personne ne respectera les 30 km/h. J'habite en face d'une école et c'est déjà pas respecté. Ce serait un coup d'épée dans l'eau de mettre 30 km/h partout. Personne ne roulera à cette vitesse.
6: Sauf si
20: ça mettra
6: radar,
20: des radars et puis
6: tu mets un radar et puis t'inquiète pas que ça va marcher, l'absurdité. Exactement. Elle va prendre du sens.
1: Cathy nous dit dans mon village on était passé à 40, on est passé ensuite à 30, mais au final, ça n'a jamais été vraiment respecté, de 40 non plus. Par contre, moi, je le respecte et résultat, c'est dangereux. Les autres me collent, s'énervent, font des appels de phare. Au final, j'ai l'impression d'être plus en danger qu'autre chose. Je vous dis, Cathy, voilà, qui doit avoir quelques automobilistes énervés derrière elle. Et puis, Clotilde qui nous dit, il faut du pragmatisme. Franchement, 30 km/h, autant descendre pour pousser sa voiture.
20: Et pourquoi pas.
1: C'est peut-être l'avenir.
20: Nous sommes avec Pierre Chasseret, c'est notre invité sur ce débat, délégué général de l'association 40 millions d'automobilistes. Alors, bonjour Pierre.
6: Voilà la lumière.
9: Salut mon ami Daniel, salut Charles, salut à tous.
20: Pierre Chasseret, c'est une bonne idée ça, les 30 km/h partout en ville pour remplacer les 50?
10: Non, c'est une connerie parce que ça repose sur une connerie. On va faire simple. Les élus qui passent en zone, en ville à 30, c'est parce qu'ils disent on va mettre 30 pour que les gens respectent le 50, ce qui en soi est complètement stupide. Le problème n'est pas la limitation de vitesse, c'est la vitesse maximale autorisée. Le problème est le comportement des usagers par rapport à cette limitation et surtout le respect de la règle. Le problème, c'est comme on n'arrive pas à faire respecter le 50 km/h, on décide de baisser la limitation de vitesse. Et alors là, pourquoi je parlais d'une connerie? Parce que quand vous baissez la limitation de vitesse à 30, eh bien les vitesses moyennes ne changent pas. Ça reste les mêmes, parce que les comportements ne changent pas. Parce que la règle, si elle doit fonctionner, il faut que ce soit accompagné par une modification de la chaussée, par beaucoup de choses. Alors, je vais vous expliquer la zone 20, parce que la zone 20, le maire de notre ami auditeur, il n'avait pas le choix. Lorsque vous créez réglementairement une zone de rencontre, la vitesse maximale autorisée devient 20 km/h. C'est comme ça.
20: C'est quoi une zone de rencontre ?
3: C'est une zone de partage.
10: C'est ça, c'est une zone de partage de diverses mobilités. Mais en soi, c'est intelligent de dire, mais c'est dans ces zones-là qu'on devrait limiter à 30 km/h.
20: Mais c'est quoi? C'est un carrefour? Je ne sais pas ce que c'est qu'une zone de partage.
10: Une zone de rencontre, c'est une zone où l'espace qui délimite les piétons, les cyclistes, les automobilistes est complètement partagé. Et donc, au niveau de la voirie, ça crée une sensation de partage qui est assez intéressante, mais aussi une sensation de danger. Dans ces zones
20: c'est
10: de rencontre.
20: Il y a une piste cyclable, quoi.
3: Alors non, je l'ai à Aix-en-Provence.
10: Le vélo a toute sa place.
3: Je l'ai à Aix-en-Provence, c'est dans l'hypercentre. En fait, c'est limité par des bornes qui se soulèvent. Il suffit de se mettre devant, la borne se baisse et vous rentrez dans cette zone où vous avez des piétons, vous avez des cyclistes. Et c'est vrai que par réflexe, quand on est au volant, tout d'un coup, on roule quasiment au pas parce que à tout moment, les gens, on peut même en fait être derrière des piétons qui n'ont pas forcément regardé, n'ont pas forcément vu qu'on était là. Et c'est vrai que c'est une zone très fluide en fait.
20: Mais comme Pierre Chasserelle. Moi, j'entends ce que vous dites sur les gens respectent pas le 50, ils respecteront pas le 30. Mais quand même, tout automobiliste un peu normalement constitué, c'est vrai que quand on voit une zone 30, bah il y a un truc dans notre cerveau qui se dit aïe, les zones 30, c'est-à-dire que peut-être il y a une école et on va moins vite. Moi, ça ne m'aiderait pas à l'esprit de rouler à 60 km/h dans une zone 30, alors que c'est vrai, à 50, on peut parfois se tromper.
10: Mais pourquoi vous avez totalement raison, parce que lorsqu'il y a des zones spécifiques. Ponctuel d'abaissement de limitation de vitesse. Ponctuel dans ces zones-là, qu'est-ce qu'on va se dire? Notre cerveau va se dire, tiens, attention, danger. Si vous mettez 30 en vitesse maximale autorisée partout, déjà, il faut monter au volant d'une voiture et celui qui me dit je respecte, je m'assois à côté de lui et je lui enlève un point à chaque fois que l'aiguille est au-dessus de 30. Je peux vous dire, en 10 minutes, il n'y a plus de points sur le permis.
20: Oui, c'est vrai, mais...
10: 30 km/h, la limite à 30 veut dire quoi? Elle ne veut pas dire vous devez rouler à 30, elle dit vous devez tout le temps avoir l'aiguille en dessous de 30 à l'heure, ce qui n'est objectivement pas faisable dans une ville en entier. C'est pour ça que cette mesure est complètement stupide et saugrenue. Qu'on limite la baisse de la limitation de vitesse à des zones véritablement dangereuses, où il y a du vrai partage, avec des usagers à vélo qui sont nombreux, avec des piétons, avec des écoles, et tout le monde sera d'accord. Et si on commence à faire tout et n'importe quoi parce qu'on a décidé de montrer que nous on est écolo et qu'on aime le vélo et qu'on veut à tout prix emmerder les automobilistes, eh bien ça ne fonctionne pas. Mais vous savez, il y a un truc qui est génial et Daniel a totalement raison. Il y a un truc fantastique cette année, ça s'appelle les élections municipales. Et alors ça va donner le là dans toutes les villes.
20: Bon bah écoutez, merci beaucoup Pierre Chasseret, on verra si les gens votent contre les 30 km/h en ville. En tout cas, Charles l'a dit aussi, ça réduit fortement la mortalité. En tout cas, les 30 km/h peut-être pas partout mais dans de nombreuses zones. On termine avec des messages.
1: J'ai quand même
20: Charles.
1: Trouvé deux messages favorables. J'ai cherché sur WhatsApp. Maxime qui nous dit, moi je suis conducteur routier, je passe souvent en Suisse, et en Suisse dans toutes les villes tous les axes qui ne sont pas des axes principaux sont limités à 30 km/h. Voilà. C'est une très bonne
11: l'argument
1: chose. Personne
11: Suisse, c'est dur.
20: Moi j'aime bien
11: l'argument de la Suisse, ça passe toujours
1: Et puis Julien qui nous dit, faudrait déjà essayer de faire respecter les règles existantes. Moi je suis président d'un club de vélo, on travaille déjà beaucoup avec la police et la gendarmerie pour tenter d'apprendre aux automobilistes à partager correctement la route de manière sécurisée. Voilà ce que nous écrit Julia. En attendant, on vous a posé la question sur nos réseaux.
20: Alors,
1: généraliser les 30 km/h partout en ville, bonne ou mauvaise idée? Ouais, c'est très serré. C'est à peine 81% qui estiment que c'est une mauvaise idée.
20: Ouais, la marge d'erreur. Qu'est-ce que vous voulez?
1: Ça s'est joué.
3: Ça s'appelle le bon sens.
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20: Et on va tout de suite s'intéresser à la tendance du jour, et c'est celle des messages vocaux.
36: Ouais, salut chérie. Écoute, là je rentre de l'école, là j'ai récupéré les gamins et je voulais savoir si tu pouvais prendre non parce que je vais prendre le pain mais toi attends. Non, chérie, reviens là, mais c'est pas vrai, qu'est-ce qu'il fait ? Pourquoi il parle ? Non, oui, bon, on se rejoint à la maison.
20: Voilà, les messages vocaux, vous avez tous connu ce genre de situation. Plus de 7 milliards de messages sont envoyés chaque jour partout dans le monde. 250 millions chaque jour, rien qu'en France. Des notes orales qui commencent progressivement à remplacer les SMS. Truc de feignant pour les uns, progrès fantastique pour les autres. Les messages vocaux divisent, Charles.
1: Oui, il y a notamment un clash de générations sur le sujet. Les jeunes, ils sont complètement accros, leurs parents un peu moins. Et les grands-parents sont les plus réfractaires. Selon un sondage Preply, en moyenne, les Français envoient et reçoivent environ 4 messages messages vocaux par jour. C'est beaucoup plus pour la génération Z, les moins de 30 ans, parmi lesquels 20% en envoient ou en reçoivent plus de 10 par jour. Mais attention, on en envoie de plus en plus, mais on n'aime pas les recevoir. Un Français sur deux trouve qu'ils ne sont pas pratiques à écouter, notamment quand on est au bureau ou dans les transports par exemple. 45% les trouvent trop longs et ennuyeux. La durée idéale d'un vocal est de 40 secondes maximum, selon les sondés. Beaucoup aussi désormais les écoutent en accéléré, vous savez, en x1,5, x2. Enfin, pourquoi envoie-t-on de plus en plus de vocaux? Eh bien, les Français répondent d'abord pour éviter d'écrire, parce qu'on est trop paresseux.
20: C'est la flemme, sans
1: exactement. Vrai. Ensuite, pour exprimer ses émotions de façon plus claire, ou encore pour avoir les mains libres pendant qu'on fait autre chose.
20: Alors, le boom des messages vocaux, est-ce que c'est génial ou insupportable? Juliette Briens.
0: Sans aucun doute, dans le top 5 des pires inventions de l'humanité.
20: Voilà.
1: J'ose pas demander. Je suis curieux du classement.
20: Oui, mais on n'a pas envie de savoir.
1: Non.
20: Pardonnez-moi.
2: Mais comment fait cette fille pour être aussi vieille en étant si jeune?
20: Laissez parler Juliette. Alors, Juliette.
0: En fait, déjà, c'est insupportable. T'as l'impression que les gens deviennent des débiles du moment où ils commencent un vocal. C'est qu'ils ne savent plus s'exprimer. Ils ne savent pas synthétiser. En fait, le principe d'un vocal, c'est que t'as 30 secondes pour synthétiser tes
2: idées.
0: Mais
2: t'as des amis qui savent pas parler, c'est pas possible.
0: Non, mais c'est tout le monde. Moi, j'ai clairement dit à mes amis, je n'écoute pas vos vocaux. Voilà, je n'écoute pas vos vocaux. C'est une agression. Vous m'imposez, d'écouter vos hésitations insupportables. Avant, voilà, quelqu'un t'appelait, t'avais le choix entre répondre ou ne pas répondre.
20: Là, t'as le choix entre écouter et pas écouter.
0: Oui, mais ouais, mais non, bah pas vraiment, parce que tu dis, mais qu'est-ce qu'il dit dedans? Ça se trouve, c'est important. Donc t'es obligé d'appuyer sur play. Moi, je trouve que c'est, mais
20: t'es obligé d'appuyer sur play.
0: C'est agressif. Oui, c'est agressif. Et après, tu dois les écouter, fais leur E, leur A, bah attends. Et en fait.
2: C'est un vrai problème dans la vie.
0: Hein. Moi, je peux pas. Je trouve que c'est un manque de respect. Moi, je prends tout le temps d'écrire des phrases, sujets, verbes, compléments, SMS, parce qu'on n'est pas au téléphone. La boucle est bouclée, en fait. Avant, il y avait les appels, maintenant, on est SMS.
2: Et pourquoi tu leur demandes pas d'écrire des lettres aussi à tes amis?
20: C'est ridicule. Oui, mais regarde, si ta mère.
2: Ils pourraient t'écrire des lettres ou un télégramme. Pourquoi t'enverrais pas un télégramme?
20: Si ta mère te dit, voilà, elle veut te dire que, voilà, il y a 3 trains possibles pour arriver à Chambéry vendredi, mais attention, parce que le deuxième train, elle pourra pas venir te chercher. Si elle t'envoie un SMS, mais c'est horrible.
0: Très bon exemple, ce genre de SMS important où il y a plein d'infos. Justement, je préfère l'avoir à l'écrit pour retenir les horaires, retenir le nombre de trains, etc.
20: Mais votre amoureux, il vous envoie jamais des vocaux?
0: Pardon?
20: Votre amoureux, il vous envoie jamais des vocaux?
0: Ah non, non, mais bien sûr que non. Attends, mais tu rigoles?
20: Mais parfois, il y a une pensée qu'on ne peut pas synthétiser.
0: Ah non.
2: Oh, c'est beau.
0: Il a besoin de me dire des mots d'amour, il m'appelle. Il n'y a pas besoin de m'envoyer un vocal.
20: Mais l'appel, enfin, moi, je trouve que l'appel aujourd'hui est une agression. Avec le message vocal.
0: Ah, je suis pas loin.
20: J'ai le droit de l'utiliser, de l'écouter quand je veux, tu vois. Et je trouve ça hyper sympa. Non. Genre, ton amoureux qui t'envoie un message à 1h du matin, il sait que tu l'entendras pas, mais tu l'entendras à ton réveil. C'est quand même hyper mignon. Alors que s'il t'appelle, il va te réveiller, ça va être horrible.
1: Attention,
2: dans quel état il est à 1h du matin?
1: Conseil, messieurs, on n'entend pas le vocal à 2h du mat si on n'est pas sûr. Voilà.
0: Je trouve très peu de moments dans la journée où j'ai la possibilité d'écouter comme ça des messages à voix haute. Je sais pas, moi je suis au bureau, je travaille.
20: En fait, normalement, le message vocal, on le met sur l'oreille et personne n'entend. Vous aurez une pub à peu près dans 25 minutes, vous pourrez le faire. Daniel Riolo, vous m'avez jamais envoyé de vocal. Ah ben si, hier d'ailleurs. Attendez. Je regarde. Mais si, vous m'avez envoyé un vocal hier.
1: Il y a des enfants devant la télé. Mais non, hein. C'est les vacances.
20: Non. C'était sur de l'info. Mais
1: on veut tout savoir.
20: Mais effectivement, vous m'avez envoyé votre premier vocal hier.
2: C'est vrai.
20: Mais qu'est-ce qui vous arrive?
2: Parce que j'étais en voiture et j'étais un peu dans l'urgence de te l'envoyer. C'est pour ça, en fait. Voilà. Bon, bref. En fait, quand on a reçu le programme ce matin avec cette discussion qu'on devait avoir, je me suis dit, mais alors attends, il y a Jean-Philippe Doux, Juliette Briens, mais qui va être l'illuminé qui va trouver que c'est insupportable ou qui va en faire une maladie?
20: Bon, souvent quand tu te poses la question, tu dis Juliette et t'es quand même souvent dans le vrai.
0: Pour l'illuminé,
2: Mais en fait, parce qu'en fait, je trouvais pas. Je me disais, mais non, mais Juliette, elle est quand même, ça va, elle est jeune.
20: Vous venez tout juste d'en envoyer, Daniel. Il y a 3 mots, vous saviez même pas ce que c'était?
2: Oui, parce que je ne savais pas. C'est quelque chose que j'ai découvert un peu tardivement.
20: Ah, bah oui.
2: Parce qu'en, mais c'était surtout parce que je suis un petit peu attardé technologique et j'avais pas compris qu'on n'était pas obligé de garder le pouce dessus. Oui. Donc à chaque fois que je voulais en envoyer, ça partait jamais, je m'embrouillais.
1: D'accord.
2: Maintenant que j'ai compris qu'on pouvait faire jus de tic et parler, mais c'est super pratique, pourquoi je le ferais pas? Mais je comprends même pas ce que dit Juliette, mais c'est fou d'être aussi vieux dans ta tête. Je sais pas, t'as 30 ans.
0: Après, si ce n'est pas comme le SMS, pas envie d'écouter tes voix.
2: Non, mais alors, attends.
0: Mais quand on va t'en envoyer plein, tu vas
2: pas. Mais alors, peut-être que mes interlocuteurs, ils ont peut-être pas envie de lire mes messages si tu vas par là. Qu'est-ce qu'on en a à cirer de pas avoir envie de lire ou quoi?
0: Alors après, le goût d'écriture, quand même. C'est important de synthétiser.
2: Mais le goût d'écriture, dans ces cas-là, comme je te disais, envoie une lettre, un télégramme.
0: Oh, non.
2: C'est juste pour communiquer rapidement. Donc ensuite, qu'on me dise qu'il y a des vocaux avec des gens qui mettent une plombe et tout, et tu dis, oh putain, mais accélère, dis ce que t'as envie de dire, parce que là, c'est super relou.
0: Tu mets un fois deux.
2: Là, je suis d'accord avec toi. Eh ben, je mets un fois un ou un fois deux, ou
0: j'ai pas de fois. Ça servira pas à grand chose.
1: Allez, fois 0,5. Allez, je me le repasse en ralenti.
0: C'est tellement intéressant de pas se mettre en 2 minutes.
2: Je mets 1,5 ou vraiment fois deux si le mec est méga relou.
0: On comprend rien.
2: Et puis voilà.
0: X2, ça va trop vite.
2: X2, il y a des gens qui parlent tellement longtemps, je te promets que ça passe.
0: Ah ouais, non, moi, X2, ça va trop vite.
1: Là où Juliette a raison, c'est que c'est une inversion de la charge. C'est-à-dire que si je veux envoyer des infos importantes à Estelle, si je les envoie par écrit, c'est à moi de synthétiser, parce que c'est moi qui vais taper et qui vais devoir être clair.
2: Moi, je synthétise.
1: Alors que si je fais un vocal de 8 minutes en disant, ah, peut-être qu'on fait ça, mais ça, c'est insupportable. Ça va être à elle de faire le tri dans les infos.
2: Là, je suis d'accord.
1: Je lui prends 3 minutes de son temps et elle doit faire le tri. Alors que
2: dans ces cas-là, la question, c'est pas celle-là, Charles. La question, c'est est-ce qu'on trouve insupportable les gens qui savent pas s'exprimer, qui savent pas envoyer
1: tout le monde n'est pas un professionnel de la radio comme toi, Daniel. Tout le monde n'est pas excellent sur 40 secondes.
2: Celui qui fait un vocal où vraiment c'est relou parce que ça
0: évite les fautes d'orthographe, le vocal. Oui. Ça n'évite pas les fautes de
2: mais
0: français.
2: De la même façon, tu peux tomber sur un mec qui ne sait pas s'exprimer. Par
0: oui, bah alors dans ces cas-là, qu'est-ce qu'on peut faire pour lui?
3: Déjà, c'est pas un ami.
0: Jean-Philippe Doux. Oh, écoute,
3: Jean-Philippe. Non, mais moi, je suis totalement du côté de Juliette. C'est insupportable. Je dis à tous mes amis, ne m'envoyez pas de vocal. De toute façon, je ne les lis pas. Pareil. Et ils voient que je ne les lis pas.
1: Alors ça s'écoute.
2: Alors ça s'écoute.
3: Ça s'écoute.
1: C'est pour ça. Tous leurs petits traits qui m'envoient, je comprends rien.
3: Ça n'a aucun sens. Je ne les écoute pas, en effet, parce que sur une minute de vocal, il y a quoi, 20% du titre. Et le reste, c'est que du. D'ailleurs, il y a une option. J'ai trouvé une option qui retranscrit à l'écrit.
0: Oui, là, la boucle est contenu. Vraiment.
3: Et là, c'est. On voit. Oui, attends.
0: Oui, puis avec des mots qui n'ont aucun sens.
3: Parce que, en fait, le vocal n'a aucun sens. Il faut faire l'effort de synthétiser avant d'écrire, faire aussi l'effort de bien écrire. Et moi, voilà. Que quelqu'un qui m'écrit en ayant fait l'effort, pas de faute d'orthographe, etc., déjà, je sais que j'ai son respect.
0: Déjà, il dit une phrase, quoi.
3: Et il a mon respect.
2: Que vous avez noté la tendance. La tendance qui est très très forte, qui va avec le vocal.
0: C'est quoi, Daniel Rilo?
2: Le message. Je t'envoie un vocal parce que c'est plus pratique. Ben, je vois que tu es en train d'envoyer un vocal. Tu n'avais pas remarqué que la plupart des gens qui envoient des vocaux, en fait, ils précisent ouais, je t'envoie un vocal, c'est plus pratique. Ils commencent toujours comme ça.
0: Non.
2: De dire que tu n'as jamais remarqué.
0: Daniel. Moi, mes amis ne font pas ça.
1: Parce que Daniel est nouveau dans le monde du vocal. Il débute. Donc, il précise lui-même.
2: Non, mais c'est pas moi qui. Vous avez jamais reçu des vocaux qui commencent comme ça?
0: Non.
3: Non, dans la même veine.
2: Il n'y a que moi qui en reçois mille. Ouais.
3: Daniel, dans la même veine.
2: Non, là, vous mentez pour vous moquer de moi.
0: Je sais.
2: Là,
0: vous c'est très bien que les gens commencent toujours. Je t'envoie un vocal parce que c'est pas.
2: Merci, Julien.
3: Je fais pire.
2: Les menteurs,
3: il y a des gens qui, en effet, sont beaucoup en vocal. Donc, je m'adapte, j'en fais. Mais je suis tellement pas prêt que je leur parle comme si je dictais, en fait, mon texto. Donc,
0: tu dis point.
3: Ah oui, alors salut, virgule. J'ai vu que tu m'as. Et en fait, j'envoie ce vocal avec la ponctuation.
0: Ok, on va prendre des messages. Là, c'est trop.
2: Pardonnez-moi, vous êtes un peu des nazes. Vraiment, là, les deux, là.
0: Dis, Daniel. Riolo qui hier a essayé de m'envoyer un vocal qui s'est repris à 3 fois. C'est-à-dire que j'ai 3 trucs de 10 secondes, Daniel. Bah oui, il faut dire la vérité.
2: Parce que j'aime bien faire plusieurs comme ça.
0: Ah oui, bah là c'était bon.
2: Rafale,
3: parce qu'il met la pub au milieu en fait. Parce que tu peux mettre de la pub.
0: Taisez-vous parce qu'on a plein de messages. Enfin, c'est même pas des messages vocaux. Pour le coup, ce sont des vrais appels. Nous avons Evan qui est entrepreneur à Angers. Bonjour Evan.
4: Bonjour Estelle, bonjour à tous.
3: Bonjour.
0: Evan, est-ce que vous envoyez des vocaux vous?
4: Le moins possible.
0: Ah bon?
4: C'est un enfer, clairement. C'est en fait, si vous voulez, c'est une charge mentale qui vient se rajouter, qui est insupportable.
0: Ouais. Enfin, il y a pire comme charge mentale, Evan.
4: Non. Bah non, parce que vous disiez.
2: Oh, les fragiles.
4: Non, mais vous disiez, Estelle, tout à l'heure que oui, les vocaux, c'est bien, comme ça, on peut y revenir quand on veut. Hein, mais justement, on se dit, justement, ah oui, mais il faut absolument que je retourne voir mon portable un peu plus tard. Donc, c'est une charge mentale qui est vraiment chiante, quoi. C'est insupportable dans la journée. On n'a pas besoin de ça. Et puis, comme vous disiez, 90% du temps, c'est pour des choses inutiles.
2: Et quelle est la différence entre le message écrit et le vocal dans la chose utile ou pas utile? J'arrive pas à comprendre ça, en fait.
4: Quand c'est écrit, c'est que c'est souvent un peu
0: c'est
4: plus
0: synthétique.
4: Important. Voilà. Là, on c'est
2: je comprends pas.
4: Vocaux, c'est je te réponds, tu me réponds. En gros, on n'en finit plus. Bon, faut mettre un stop, et puis à un moment donné, vous me faites des vocaux, c'est pour quelque chose d'important, point barre. C'est tout.
20: Et vous, vous ne l'envoyez jamais, Johan?
4: Si, ça peut m'arriver, mais c'est effectivement pour des situations où il y a une urgence. Maintenant, j'essaie, parce qu'il faut, en fait, il faut de la discipline personnelle, parce qu'au final, on s'en sort plus. Il faut se dire, bon, maintenant, c'est urgent, j'en envoie, si c'est pas urgent, je peux attendre, tant pis, on se verra,
2: Evan, comme vous êtes entrepreneur, imaginez, on est en business, je marche dans la rue, j'ai envie de vous dire un truc assez vite, je marche dans la rue, je vais pas m'arrêter pour, je fais un petit vocal de 15 secondes, c'est quoi le problème, en vrai?
20: Pourquoi tu l'appelles pas?
2: Parce qu'on peut pas le déranger sur l'appel.
20: Bah, si c'est important.
4: Bah, voilà.
20: Si c'est pas important, tu fais un SMS, si c'est important, tu l'appelles.
4: Bah oui, c'est plus sympa.
2: Donc vous voulez qu'on enlève cette fonction sur le téléphone, c'est ça? C'est vraiment, ça vous perturbe, ça vous empêche de dormir. Ça vous empêche de dormir, c'est quand même incroyable.
20: Moi j'aime les rabages,
2: c'est incroyable comme vous êtes rabage.
0: Moi ça me dérange plus, parce que j'ai vraiment interdit à tous mes amis et mes connaissances de m'en envoyer, je les écoute.
2: Mais toi je rêve que l'émission se termine, je vais te faire une rafale de
20: t'envoyer 10
2: à la suite. On va la suite, tu vas voir.
20: Merci Evan en tout cas d'avoir été avec nous, Evan qui ne supporte plus les messages vocaux. On est avec Antoine également, commercial à Asnières-sur-Oise. Bonjour Antoine.
5: Bonjour à tous.
20: Et Antoine, vous êtes en sevrage de vocaux, c'est ça?
5: Exactement. Ben moi, je vais suivre la tendance d'Evan juste avant. C'est insupportable les messages vocaux parce que quand je vois un message vocal qui apparaît, je vois une minute. Je sais déjà que je vais perdre une minute de ma vie.
20: Bah, c'est pas beaucoup une minute. Hein. Moi, j'en ai reçu qui faisait plus de 10. Hein.
5: Non, mais souvent, les messages vocaux,
2: combien de temps dure ce que j'ai envoyé à Stalie.
5: 3-4 d'affilée. Et puis surtout, la problématique, c'est qu'il n'y a pas de trace, en fait. L'information qu'on va nous donner, il n'y a pas de trace.
2: On peut réécouter le message.
5: J'ai la solution. Et j'en suis pour en parler juste avant. La solution, elle est extraordinaire. C'est une fonctionnalité qui existe dans tous les téléphones depuis des années. Mais que pratiquement personne n'utilise. C'est le speech to text. C'est-à-dire que je vais parler.
20: Ah oui.
5: Et ça va le retranscrire en message.
20: Mais vous avez ça où, Antoine?
0: Mon père, il fait ça.
5: Dans tous les téléphones, quand vous commencez à écrire, que ce soit un SMS, un WhatsApp, ce que vous voulez, quand votre clavier apparaît, vous avez un petit micro qui est à côté, vous appuyez dessus. Là, vous parlez.
2: Tu dictes.
5: Et là, votre message est écrit tout seul.
20: Oh, je déteste. Ah oui. Et là, vous êtes. C'est les gens que vous croisez dans le couloir et qui font bonjour, virgule. Pourrais-tu? Ah non, mais c'est.
5: Vous parlez naturellement. Oui, bonjour Estelle. Écoute, je vais avoir un petit peu de retard. Mon taxi arrive avec 10 minutes de retard. Je t'appelle dès que je suis dedans.
3: Hop, après, il faut vérifier quand même.
20: Et vous devez vérifier que la ponctuation. Moi, je supporte pas que la ponctuation ne soit pas bonne. Donc, ça me rend hystérique.
2: Il y avait une répétition déjà dans sa phrase, Antoine.
20: Ouais,

0: jamais eu de non-sens, contrairement aux vocaux où des fois je me trompe. Ah, attends, alors non, c'est puis le vocaux, le vocal dure 2 minutes, alors qu'à la base c'était 30 secondes. Donc non, mais j'ai jamais de soucis. J'invite les gens à tester, vous allez voir. Tout ça qui je l'ai montré, maintenant ils font plus de vocaux, ils font plus que ça.
1: Eh ben écoutez, merci pour cette petite astuce. Antoine, merci d'avoir été avec nous. On a reçu des messages écrits ou pas sur le WhatsApp, Charles?
2: Oui, il y a aussi beaucoup de vocaux, comme celui de Vincent. Moi, j'ai la transcription en direct. Donc, il nous dit, voilà, je vous envoie ce vocal pour vous dire que j'adore ça, j'y suis accro. Je ne communique plus que comme ça avec mes amis. À l'inverse, Thibaut nous dit, ouais, pas question de vous envoyer un vocal. Le pire pour moi, ce sont les appels vidéo. Ça, c'est vraiment beaucoup trop intrusif.
1: Ah, quelle horreur.
2: Estime Thibaut. Voilà. Oh.
3: Et les messages.
2: Les appels vidéo,
3: FaceTime. Ah, mais ça, à part avec
1: les enfants
3: avec les grands-parents, qui fait ça, quoi.
2: Adrien aussi nous dit, un SMS, ça peut se lire à tout moment sans nuisance, alors qu'un vocal, ça oblige à s'isoler pour ne pas déranger tout le monde. Et puis Céline qui nous dit, le bouton accéléré, la x1,5 ou x2 sur les vocaux, est la seule chose qui maintient encore certaines amitiés en vie. Voilà ce qu'en pense,
4: c'est vrai.
2: Voilà ce qu'en pense Céline. Alors, ce boom des messages vocaux, est-ce que c'est génial ou insupportable à vos yeux? On vous a posé la question sur nos réseaux, vous avez répondu insupportable à 84%.
1: Ah, oui.
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1: On poursuit Estelle Midi avec la tendance du jour et c'est celle de la mode sportswear. Plus de 2,5 milliards d'articles sportswear sont vendus en France chaque année sur vêtements, baskets, chaussettes hautes. Alors ce n'est pas nouveau, mais ce qui change, eh bien, c'est qu'aujourd'hui, cette mode touche tout le monde et pas seulement les jeunes et les sportifs. Il est courant désormais de voir des gens arriver en jogging au bureau, Charles.
2: Ah bah c'est certain que le dress code au travail s'est largement assoupli ces dernières années. Les dirigeants d'entreprises du CAC 40 ne portent plus forcément la cravate. On voit désormais des banquiers en jean, je ne parle même pas du monde des startups où le t-shirt et les baskets sont devenus la norme. Plus globalement, le sportswear est désormais partout. Plus d'un Français sur deux estime que dans la vie de tous les jours, ça lui arrive de contourner l'usage d'un vêtement de sport pour en faire un article du quotidien. C'est les résultats d'un sondage Ipsos. On voit que ça attire pour 84% des personnes le confort. C'est le confort, pardon, qui est mis en avant par 84% des Français. Je préfère traîner chez moi, mais aussi sortir, aller faire mes courses. Pourquoi pas aller au travail,
1: dormir
2: en survêtement. C'est le sweatshirt qui est le plus plébiscité à 63% avec ou sans capuche. Ensuite, c'est le t-shirt, le bas de survêtement et le legging désormais très à la mode. Alors si au global

0: ce phénomène touche autant les hommes que les femmes, c'est quand même la jante masculine et notamment les jeunes, les 16-24 ans qui se distinguent. Ce sont le cœur de cible, hein, les plus addicts. 31% s'habillent tous les jours en sportswear.
1: Alors, le carton de la mode sportswear, est-ce que c'est déprimant ou réjouissant? Je vais me tourner vers Fred Hermel qui a aujourd'hui, comme à chaque fois qu'il passe à la télé, mis une magnifique pochette sur sa veste, Fred.
2: Oui, bah j'ai dans mon contrat, il est écrit, vraiment, que je dois avoir une tenue décente.
3: Donc la pochette dans la veste.
2: Oui, bah après, c'est...
1: Mais
2: oui, c'est
1: vous, pas êtes toujours, vous êtes toujours un peu ouais. sursapé, on va dire.
2: Ben, moi, non, mais moi j'estime qu'il y a des gens qui nous regardent, et beaucoup d'ailleurs, et que ça fait partie de... Bah de la relation avec les gens, d'être plutôt bien habillé. Moi, j'aime bien quand je regarde la télé que les gens soient plutôt bien habillés.
1: D'accord.
2: Ça fait partie du respect des gens.
1: Mais vous avez déjà porté un jogging, Fred?
2: Non, mais je porte tous les jours.
1: Hein?
2: Mais c'est que là, je vais rentrer chez moi.
1: Oui.
2: Je suis en short de jogging, enfin, une short. Voilà. En short de t-shirt chez moi.
3: C'est-à-dire qu'en dehors de la caméra, t'es en jogging?
2: Mais non.
3: Un mythe, c'est cool.
2: Non, je t'explique. Je rentre chez moi, je vais me changer. Quand je suis chez moi, en plus, je vis seul. Mm. Je suis très détendu, donc je suis en jogging ou en short.
1: Et quand vous allez faire vos courses?
2: Ah, ben, je suis en jogging.
1: Quoi? Bah alors, j'arrive pas à imaginer vous, Fred en jogging. Là, je me sens mal.
2: Mais je vais au marché en jogging ou en short.
1: Vous allez au marché en jogging?
2: Ben oui. J'ai pas en costume cravate.
1: Vous pouvez pas imaginer. Alors, ça me fait un choc.
2: Je parle des courses alimentaires.
1: J'ai un choc au cœur.
2: Si je vais rien, mais dans mon quartier, je sors, je suis en basket, en short et en jogging.
1: Jogging
2: Racing Club de Lens.
1: Tout le monde le regarde. Alors, pour ceux qui nous écoutent à la radio, tout le monde est en train de le regarder avec des yeux écarquillés. Tout le monde pensait, Fred, je vous le dis, que vous étiez habillé comme ça dans la vraie vie.
2: Non, mais dans la vraie vie, ça dépend du moment de la vie. C'est-à-dire que moi, cette mode ne me dérange pas. Quand il y a d'autres alternatives. C'est-à-dire que dans certaines heures de ma vie, de ma journée, je suis en détente, en mode détente.
1: Je vais l'appeler frérot, quoi.
2: À d'autres moments.
1: Je l'appelle déjà frérot.
0: Le truc, c'est que j'ai envie d'aller faire les courses avec toi pour voir ça en vrai.
1: Ah ouais, moi aussi.
0: Je vais chez mon boucher, chez le poissonnier.
3: Est-ce que t'es en sandales, jogging avec ton caddie?
2: Non.
0: Claquette chaussette, Fred?
2: Non, je suis habillé sport.
1: Nous voulons tous, là, la France réclame. Fred, une photo de Fred en jogging.
2: J'ai trouvé ça tout de suite.
3: Le quartier, donc je vais aller le prendre
2: en
3: photo.
2: J'ai un très beau jogging Racing Club de Lens, bien entendu. Excuse-moi, on a
1: su.
2: En plus, cette année, on est très bien dans le classement de la Ligue 1. Mais voilà, mais en fait, il y a des moments pour tout.
1: D'accord.
2: Je n'imagine pas venir en jogging à la télé, à la radio, par les collègues, mais je suis en jogging quand je fais mes courses alimentaires.
1: Alors, il y en a une que ça gêne pas, hein, de venir en jogging et en sportswear. C'est Élise Goldfarb. Vous, Élise, oui, alors vous, vous êtes en jogging toute la journée. Enfin, du coup,
4: Moi, c'est le confort avant tout. Le sportswear, ça ne me dérange pas du tout.
1: Ah oui,
4: D'ailleurs, je suis déjà venue dans cette émission avec un pull. Je ne sais pas si vous avez vu, j'ai souvent, parfois, un pull avec Aya Nakamura dessus, c'est un pull Balenciaga. Qui est très sportswear. Non, mais ce que je veux vous dire, c'est que le sportswear est en développement massif. Il y a Kim Kardashian qui a lancé sa marque qui s'appelle Skims. C'est du homeware, mais en fait, le homeware, c'est aussi des jogging. Hein. C'est à peu près la même chose. C'est des leggings. T'as Lululemon, Skims, Lululemon, Sporty & Rich. C'est une autre marque qui cartonne en ce moment. Qui sont des marques qui pèsent aujourd'hui quasiment des milliards.
1: D'accord. Mais il faut s'en réjouir.
4: Bah oui, moi je pense qu'il y a aucun problème à vouloir s'habiller dans du confort. Face à une époque où justement les femmes s'habillaient en corset, elles étaient pas bien dans leur peau.
1: Mais elles étaient belles et élégantes. Moi jamais ma mère n'irait faire ses courses en jogging.
4: Mais tu sais ce qu'on disait avant Estelle, on disait il faut souffrir pour être belle. Et aujourd'hui on se dit juste il faut être heureuse.
1: Mais d'accord, mais non mais attends, tu peux être aussi heureuse en tailleur. Moi je trouvais ça bien quand même avant d'avoir des gens qui s'habillaient bien. Et tu vois aujourd'hui, je suis particulièrement mal habillée, mais en vrai quand je suis sortie de chez moi ce matin avec ce espèce de pantalon infâme, mais j'ai eu honte. Je me suis dit, mais bon, j'avais envie d'être
4: très fraîche.
0: Mais oui, moi je me suis dit, tiens, elle est cool ce matin.
4: Ouais.
1: Mais elle n'est pas cool, elle est très mal sapée.
0: T'es fraîche.
1: Mais c'est ma tenue d'avion. Enfin, je veux dire, voilà, c'est oui, ma. Et j'étais mortifiée.
4: T'es ma cam, là.
1: C'est pas
0: comme ça, mais
1: tu vois, à 49 ans, ça me gêne. Très ample au travail. Je mets des baskets, ça oui, mais je trouve que c'est quand même un manque de respect pour les gens avec qui je travaille.
4: Tu vois, Isabelle Huppert, par exemple, ça se trouve, elle est en jogging dans son quotidien et au Festival de Cannes, elle va se mettre une robe. C'est aussi, le quotidien a le droit d'être un moment confortable. Oui. Si demain je vais au tribunal pour un procès, je vais essayer d'habiller un peu bien, je vais pas y aller en claquette chouette.
1: Oui, mais avant, on travaille, les gens s'habillaient bien. Aujourd'hui, vous avez des stagiaires qui viennent en jogging, mais moi, ça me quand même.
3: C'est pas possible.
1: Une fois, on a eu un stagiaire, il est venu en maillot de PSG. Bon, franchement. ça m'a fait quelque chose. Charles, il s'en fout, lui, évidemment, il est content. Mais moi, ça m'a fait quelque chose.
0: Un maillot de l'OM, ce serait non. Mais un maillot du PSG.
1: Mais bah, moi, ça m'a gêné. Et ouais, je trouve qu'en fait, ça veut dire quelque chose de l'état de notre société, quand même.
3: Je suis bien d'accord avec vous.
1: Merci.
3: Et tes exemples, Élise, sur par exemple, Lululemon, c'est à l'origine marque de sport.
1: Mais oui,
3: c'est une marque de sport et de yoga ou de sport, salle de sport, musculation.
4: Mais c'est bien que le sport est à la mode.
3: Non, mais soit, mais tu portes, par exemple, je vais dénoncer Charles Magnan.
4: Je vais dénoncer.
3: Porte des baskets running. De running. Est-ce que tu vas courir après?
0: Oui.
1: Ok. N'importe quoi.
3: Non, mais.
1: Et tu cours pas en jean?
3: Déjà, tu cours pas en jean.
0: Non, mais j'ai ma tenue dans mon sac pour me changer. C'est juste pour pas
3: des baskets de running, c'est fait pour courir. Des baskets de foot, c'est fait pour jouer au foot.
0: Excusez-moi, vous croyez que les baskets Nike, c'est fait pour marcher en ville? C'est au départ une marque de sport. Non, Adidas, Nike, Puma, c'est des marques de sport.
1: Il y a des baskets de ville et des baskets de sport.
3: Mais bien sûr que oui, tu
0: es. Des baskets de ville.
1: Bah, évidemment, et toi, tu as des baskets de sport pour être en ville.
3: Le modèle Stan Smith, c'est un modèle de ville, du quotidien.
4: Non, c'était un modèle de tennis.
3: À l'origine. Aujourd'hui, c'est devenu à la mode. Et maintenant, les chaussures de running, ça se voit, elles ont une forme particulière. C'est fait pour courir.
2: Une paire de
3: crampons, c'est fait pour jouer au foot. Un maillot de foot, par définition, c'est fait pour jouer au foot. Tu vas pas aller travailler, tu vas pas aller à l'école en maillot de foot.
4: Une doudoune, c'est pas que pour faire du ski, c'est aussi pour pas avoir froid. Tu vois ce que je veux dire? Enfin, je veux dire, on peut pas classifier tout dans des cases.
3: Uniquement les vêtements, alors idée utilitaire, c'est utile parce que j'ai froid ou j'ai chaud. Autant s'habiller avec un sac, c'est bon.
4: Mais
1: qu'est-ce que
4: grave, mets un sac si tu veux. Moi, je peux le faire.
1: Pierre Rondeau, vous êtes prof. Là, vous dites par exemple, moi ça me gêne pas quand des gens vont au boulot en survêt, etc. En tant que prof, est-ce que vous pourriez faire cours en survêt? Est-ce que vous avez des collègues qui font cours en survêt?
3: Non, nous en plus on a un règlement au sein de l'école. On a un règlement au sein de l'école qui interdit à ce que les étudiants et donc les professeurs, par définition, qui montrent l'exemple, portent un jogging. Et de la même manière, on est très, très, très, très attentif à la tenue. Et c'est pareil, même si je donne des cours en économie du sport. Par définition, c'est pas faire du sport. Donc, viens pas en maillot de foot. Oui. Et les gens qui viennent en maillot de foot, jogging, basket, non, on vient pour travailler.
1: C'est ça.
3: On vient en plus derrière dans une école de commerce pour avoir un boulot, pour avoir l'habitude de porter une chemise et une veste pour passer un entretien d'embauche. On vient
4: et les femmes doivent mettre des jupes et des talons et
3: non,
4: les hommes des chemises.
3: N'importe quoi. Mais tu peux porter un jean.
1: En école hôtelière, c'est comme ça, par exemple. Oui, les mômes, ils sont tous en costard.
4: Non, mais c'est très subjectif. C'est-à-dire, au nom de quoi est-ce qu'on définit ce qu'est être bien habillé? Parce qu'il y a des gens qui veulent.
1: Ils ne viennent pas de la même manière en jogging et en costa.
4: Mais il y a des hommes qui veulent venir au travail en jupe et en talons.
1: Mais c'est pas le problème.
4: Est-ce qu'on les interdit?
1: Tu ne te tiens pas. Là, tu parles d'un épiphénomène, Élise. Tu ne te tiens pas de la même manière quand tu es en basket. Tu ne te tiens pas du tout de la même manière que quand tu es en talons ou en chaussures de ville. Ta démarche n'est pas la même. Ce que tu dis n'est pas. Tu ne dis pas les mêmes choses. Tu ne parles pas de la même manière. Ça conditionne aussi ta façon d'être, la façon dont tu es habillée.
4: Tu serais aussi chic, Estelle, parce que c'est en toi, en costume et en jogging.
1: C'est pas vrai. Tu ne marches pas de la même manière et tu ne parles pas de la même manière selon la façon dont tu es habillé. Ouais, je t'assure, mets-toi en robe à talons, tu verras, tu ne te tiendras pas du tout.
4: Ça m'arrive de mettre en robe et à talons, j'étais à un mariage la semaine dernière j'étais tout aussi Élise folle.
1: Oui, et tu mettrais pas tes pieds sur la table comme tu le fais souvent et tu ne mâcherais pas ton chewing-gum comme ça à l'antenne. Fred Hermel.
2: Non, mais ce que dit Pierre par rapport à moi, quand je donnais des cours à la fac dans un master en Espagne, un master de journalisme sportif. Je n'avais pas le même comportement suivant la manière de se tenir des élèves.
1: Mais oui.
2: Des étudiants qui étaient étudiants de master, donc il y avait 23, 24 ans. Tu voyais quelqu'un qui était style jogging, etc. En plus, c'était un master qui coûtait assez cher, etc. Tu voyais que c'était pas la même implication dans les études. C'est un sentiment comme ça. Donc, et peut-être que naturellement, les notes allaient être meilleures pour ceux qui se présentaient de manière plus élégante que celui qui était basket, jogging et maillot de foot.
1: T'as un a priori.
2: Oui, c'est un a priori.
1: Quelqu'un se présente même pour louer ton appartement. La personne, elle arrive en jogging et l'autre, il arrive en costard. C'est horrible. Mais tu vas avoir tendance à prendre celui qui est en costard. Et donc, il y a aussi une discrimination quand même par les fringues. On est avec Raph qui nous appelle de Mâcon. Il est conducteur de convoi. Bonjour Raph.
5: Bonjour tout le monde.
1: Alors, bonjour. Quand on est conducteur, a priori, effectivement, on ne va pas se mettre en costard-cravate. On est plutôt à la cool, non, Raph?
5: Je vois des collègues ou des concurrents qui sont plutôt à la cool en survêt, basket et même des sabots un peu, comment dire, comme les pays norvégiens, là.
1: Ouais.
5: Ouais, un peu typé Crocs, ouais. Mais nous, l'entreprise où j'étais, là, on était plus réglo que ça. On avait un devoir de présenter correctement vers les clients. Donc, on avait décidé de mettre une tenue de travail uniforme pour tout le monde.
1: D'accord.
5: En fait, ça évite aussi bien d'avoir le mec qui est en survêt, le mec qui est en Marcel, le mec qui est en gym. Et à un moment, voilà, faut présenter correctement. C'est, ça fait une preuve de sérieux. Et moi, je pense que toute la jeunesse qu'on a, malheureusement, elle est devenue un peu plus laxiste, un peu molachonne. Et ça va avec le survêt. Voilà, le survêt dans le temps, j'ai que 41 ans, c'était mon père le dimanche. Voilà,
1: ben oui.
5: C'était le reste du temps, on s'habille, on prend le temps de se présenter pour les autres correctement. Hier, là, je suis en vacances. Donc, ouais. La plupart du temps, je suis en pantalon cargo. Hier, je suis allé manger avec ma femme le midi. Et ben, j'ai mis un pantalon de sortie, j'ai mis un polo et on a été dîner, enfin déjeuner ensemble le midi. Voilà, il y a un effort à faire pour les autres, c'est tout.
1: J'adore ce terme, un pantalon de sortie. Je trouve ça trop mignon, Raph.
5: Eh ben, elle aussi, parce qu'elle m'a regardé avec ses yeux qui brillent comme d'habitude, donc ça me va.
1: Wow. Vous avez des enfants, Raph?
5: Eh ouais, on a les jumeaux, nous.
1: Et quel âge?
5: 27 mois.
1: Ah oui, oui, donc c'est un peu tôt pour qu'ils s'habillent.
5: Non, par contre, à l'inverse, voilà. Donc eux, ils ont des petits survêtements qui sont un petit peu habillés, mais on met des survêtements, c'est par simplicité, pour aller
1: au
5: body, à la couche et tout, voilà.
1: Voilà, parce que vous avez aussi des parents qui habillent leurs enfants avec des trucs ultra compliqués, alors qu'en fait...
5: Faut aller à l'efficace,
1: bah oui.
5: Les humours, hein, pratique, on y va, tac.
1: Ça c'est sûr, merci beaucoup Raph d'avoir été avec nous.
0: C'est une bagarre les enfants, parce que dans les écoles aujourd'hui, il n'y a vraiment que du survêtement, et moi j'oblige
1: les
0: enfants
1: privées.
0: À mettre plusieurs fois par semaine des jeans, mais si on leur laisse le choix le matin, ils se mettent en survêt, les enfants, aujourd'hui.
2: Et pour les examens, il faut bien s'habiller quand tu vas passer un oral.
1: Alors, moi, j'ai vu.
2: Un minimum, quand même.
1: Ah oui, l'oral, oui, parce que, alors, les écrits, j'ai amené ma fille aux écrits en médecine, j'ai jamais vu ça. C'est-à-dire que les mômes, ils étaient, mais alors, poussent avec des espèces de trucs en pilou-pilou. C'est les écrits, donc il fallait qu'ils soient à la cool, donc ils étaient tous en survêt. Ouais. Alors là, c'était vraiment.
0: Mais
1: l'oral, non, évidemment.
4: Mais non, mais les gars, ça s'appelle surtout la loi de l'offre et la demande, et c'est une mode. Vous savez, dans les années 90-2000, la mode à l'école, c'était d'être en crop top où on voyait tout ton ventre, en baggy hyper large, avec des trucs roses partout, des chokers, des trucs dans les cheveux.
3: C'est pas parce que c'est à la mode que c'est bien. Hein.
4: Non, mais ce que je veux dire, c'est que là, on en parle comme si c'était un drame. Mais il y a toujours eu des modes incompréhensibles et pas forcément très esthétiques. Juste, voilà, ça va passer dans 5 ans, c'est plus du tout la mode du jour.
1: Un examen qui est compréhensible déjà. Mais ouais, à l'oral, personne ne viendra à l'esprit de personne.
4: Et le Covid a changé beaucoup aussi. Pendant le Covid, on s'est rendu compte que le confort, c'était génial, en fait. Ouais. D'être en pilou-pilou, justement, en pleine.
0: C'est-à-dire qu'il y a 20 ans, on aurait eu le même débat. On aurait trouvé Fred débraillé en disant il n'a pas de cravate, il n'a pas de chemise. Aujourd'hui, il est au summum de la classe. C'est juste que le monde évolue.
1: Bah,
0: dans 20 ans, ils auront le même débat et tout le monde sera en survêt.
1: Ouais.
0: C'est juste que le monde bouge.
1: Je ne crois pas, non.
0: Ah bah, il y a une génération survêt là, qui va.
3: Ouais, le monde bouge.
0: Il y a beaucoup de gamins aujourd'hui qui ont 12, 15, 20 ans.
1: C'est déprimant, Charles. C'est déprimant,
0: c'est pour ça qu'on a ce débat.
1: Mon Dieu.
0: Mais on peut pas lutter contre l'évolution.
1: Mais si, bien sûr, on peut tous faire un effort. Et tu sais, dans plein d'écoles privées, tu n'as pas le droit, par exemple, aux semelles blanches. Ça veut dire qu'en fait, t'as pas le droit à des baskets, mais c'est dit différemment. Tu dois avoir typiquement un pull ou un jean de couleur foncée. Bon, et ben peut-être qu'on devrait faire ça aussi dans les écoles sans mettre d'uniforme, mais avoir un truc un peu classe. Voilà, tout simplement pour que justement on apprenne à nos enfants à s'habiller. Parce que ça veut dire quelque chose plus tard.
0: Oui, mais moi je pense que j'ai été débraillé à vos yeux toute ma scolarité, toute mon adolescence.
1: C'est vrai.
0: Ça m'a pas empêché d'avoir des très bonnes notes. Vous voyez ce que je veux dire ? On peut très bien étudier en survêt. On peut être très bon élève en survêt. Il faut apprendre que l'habit ne fait pas le moine. C'est mon combat.
1: Waouh, bravo. Écoutez, moi j'ai d'autres combats, Charles. on va prendre en ligne Stéphanie Dugard. Elle est ouvrière en usine agroalimentaire. Bonjour Stéphanie.
6: Bonjour.
1: Stéphanie, alors vous travaillez en usine. J'imagine que vous avez un uniforme, Stéphanie.
6: Exactement. Donc, d'accord. Du coup, c'est ce que je disais au standard. En fait, on est obligé de se changer sur place. On n'a pas le droit de sortir les habits du travail en dehors de l'usine. Mm-hmm. Donc, du coup, on s'habille le matin à 5h du matin pour aller travailler. On enfile un jean. Enfin, on fait simple. Ouais. On arrive là-bas, on se change. On passe la journée dans des tenues pas toujours très confort avec les chaussures de sécurité, la casquette coquée, les bouchons d'oreilles, etc. Donc voilà, toujours un petit peu pas très à l'aise. Et on finit le poste, on se rechange, on rentre à la maison et là c'est total détente quoi.
1: Ah mais ça je comprends Stéphanie, parce qu'après vous avez un boulot difficile et effectivement quand on porte un uniforme tous les jours on a envie d'être un peu cool chez soi. Mais quand vous amenez vos enfants à l'école par exemple, vous êtes comment?
6: Alors, quand j'ai deux courses à faire, je reste en survêt. Par contre, quand voilà, je dois passer l'après-midi à faire des choses, je reste quand même un minimum en jean. Voilà.
1: D'accord.
6: Ça dépend ce que je fais. Mais si vraiment après je dois rentrer à la maison et plus bouger, je reste en survette. Je vire les chaussettes, claquettes, enfin voilà.
1: Mais quand vous sortez, vous faites...
6: Un minimum, je suis d'accord avec vous, un minimum pour les gens autour de nous, pour les collègues. Ben, tous n'ont pas la même philosophie. Mmh. Parce que des fois, il y en a qui arrivent en short, claquettes, chaussettes trouées, t-shirt, on leur donnerait presque la pièce, surtout en été, où ils font pas forcément d'efforts. Mais voilà, un minimum pour les collègues, je pense que c'est important. Après, chez soi, on fait ce qu'on veut. Ça nous empêche pas d'avoir, quand je parle de survêt, c'est pas un truc dégueulasse, c'est pas, voilà, c'est un truc à peu près correct de marque, voilà.
0: Il y a des très beaux survêt aujourd'hui. Oui.
1: Merci beaucoup, Stéphanie. Bah, tiens, Charles Manier, aujourd'hui, par exemple, le short, c'est interdit, hein, RMC, dans plein d'entreprises. Donc, par exemple, vous venir en short de foot, il n'y a pas de problème au boulot.
0: Pas en short de foot, mais un beau
1: bertina, si on est sportif. Si on est sportswear, c'est un short en coton, ça vous gênerait pas? Ben moi, ça me gêne.
0: En attendant, ce carton de la mode sportswear, est-ce que vous trouvez ça déprimant ou réjouissant? Ça vous déprime à 63%.
1: Voilà.
0: Marge d'erreur.
1: Ça me rassure.
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17: Bonjour Estelle, bonjour à tous. Une bonne nouvelle se profile plus tôt que prévu dans le sud-ouest. Après une semaine d'incendie, la liaison ferroviaire entre Bordeaux et le Pays Basque va pouvoir rouvrir. Philippe Tabarot, le ministre des Transports, annonce sur X que la préfecture de Gironde est en mesure d'autoriser la reprise de ce trafic après une inspection minutieuse de l'ensemble du réseau et l'absence de danger relevé. Autre nouvelle positive en Gironde, la réintégration des habitants évacués de Biganos et d'Audange. Les résidents de camping et parcs de loisirs situés à Lacanau sont également autorisés à retrouver leur logement. Le méga-feu, on le rappelle, a ravagé plus de 42 000 hectares. Il est stabilisé. Les pompiers restent sur le qui-vive malgré la fatigue. Sur BFM TV, le lieutenant-colonel Olivier Casson, médecin urgentiste des sapeurs-pompiers, a parlé du soin apporté aux soldats du feu.
18: La première action que l'on a de prévention pour éviter les blessures et l'exposition au risque, c'est la récupération. Sur des lits picots, des matelas gonflables, dans des endroits qui, au mieux, seraient climatisés et les mettraient à l'abri des conditions climatiques et qui bénéficient de tous les dons, c'est tout bête, mais du talc, des pansements, et des zones de réhabilitation où nous avons des masseurs pour que nos sapeurs-pompiers puissent bénéficier des meilleurs soins de drainage, d'évacuation des toxines et puissent repartir, on va dire, au combat en bonnes conditions après gagner un match.
17: Ces bonnes nouvelles à l'ouest sont dues à la fin de la canicule, mais à l'est, 21 départements sont toujours concernés par une alerte orange aux fortes chaleurs à laquelle se greffe une vigilance orange pour orage. Elle commencera d'ici une heure dans 10 départements du centre et de l'est. D'autres cartes affichent du noir, celle de Bison Futé dans le quart sud-ouest de la France, alors que le grand chassé croisé estival commence sur les routes. C'est rouge ailleurs dans le sens de départ, pic de trafic attendu aux alentours de 18h. À l'international, ça se tend dans l'Union européenne autour de la crise migratoire au sein de l'enclave espagnole de Ceuta sur la côte nord du Maroc. Plus de 40 000 migrants sont entrés illégalement sur ce petit territoire. La Finlande vient d'appuyer la proposition de l'Italie de suspendre l'Espagne de l'espace Schengen. En France, le ministre de l'Intérieur, Laurent Nunez, annonce le renforcement des contrôles à la frontière espagnole. Après la Seine-et-Marne, un autre département, celui des Hauts-de-Seine, a pris à son tour un arrêté qui oblige désormais les usagers de trottinettes à porter un casque et un équipement rétro-réfléchissant afin de contrer la hausse des accidents mortels. Ameline Lafchin, vous vous êtes rendue à Levallois-Perret, où rares sont ceux à être équipés.
11: Dans les ruelles étriquées du centre de Levallois-Perret, au milieu des scooters, des vélos et des voitures, Prégage sur sa trottinette électrique circule sans casque. Mais ce qu'il ignore, c'est que désormais, c'est 1 500 € d'amende.
19: Ah oui, quand même, ça fait cher. Je suis sorti à côté, mais au final, en 5 minutes, il peut y avoir beaucoup de choses.
11: Ça vous est déjà arrivé, vous de...
19: C'est vraiment quand je suis au niveau des portillons et tout... La peur qu'une voiture arrive brusquement, qu'elle sorte et que je puisse pas la voir ou quoi que ce soit. J'anticipe mal, quoi.
11: Donc peut-être qu'avec un casque...
19: Ça serait mieux, ouais.
11: Des frayeurs et des comportements dangereux que Nathalie, habituée à rouler à vélo, voit régulièrement.
20: À trottinette, ils se font ce qu'on appelle du surf urbain. C'est-à-dire qu'ils sont à une petite vitesse, mais ils ne s'arrêtent jamais.
11: Les obliger à s'équiper pour elle, c'est donc du bon sens. Mais pour Augustin, au contraire, croisé à vive allure sur sa trottinette électrique.
21: Je trouve ça inutile et effectivement, je ne achèterais pas le nécessaire. Si les gens voulaient se protéger, ce serait pour leur sécurité. Qui est l'amende, qui n'est pas l'amende. Chacun est libre de sa sécurité, je pense.
11: La préfecture assure ne pas encore sanctionner. Le temps est à la pédagogie, confie-t-elle. Il faut informer les usagers, mais aussi leur laisser le temps de s'équiper.
17: Un reportage d'Aveline Lamchin qui nous rappelle que cette amende peut atteindre les 1 500 €. On termine par le Quintet Plus, programmé sur l'hippodrome de Cabourg. Le favori de Mathieu Zaccanini est le 3 Joker d'Amaro, son outsider est le 14 Iggy Pop d'Airfry.
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1: C'est la deuxième partie de ce best-of d'Estelle Midi. J'espère que vous passez un excellent moment en notre compagnie. Dans cette deuxième heure, on va parler d'incivilité en avion, on va parler de faute d'orthographe et de vie à la campagne. C'est parti. La condamnation du jour, et c'est celle de deux passagers d'un vol de la compagnie Jet2Com qui ont été bannis à vie suite à une bagarre en plein vol entre Antalya et Manchester. Un incident qui n'est pas isolé. Depuis quelques mois, les incivilités se multiplient dans les avions. On compte désormais un incident tous les 395 vols et c'est notamment, Charles, dû à l'alcool.
0: Oui, à cause des passagers qui boivent à bord, mais aussi à cause, nous dit-on, de plus en plus des passagers qui embarquent en étant déjà ivres dans l'avion. Oui, on attaque l'apéro un peu tôt à l'aéroport. Sachant qu'en altitude, avec la pressurisation de la cabine, les effets de l'alcool peuvent être multipliés d'une fois et demie à trois fois. C'est-à-dire que boire une bière équivaut à en boire trois quand on est dans l'avion. Des accords prévoyant des poursuites pénales ont été signés entre 40 pays, mais les compagnies voudraient aller encore plus loin. Ryanair, dont les vols sont régulièrement perturbés, poursuit désormais en justice les passagers indisciplinés, leur réclame des dommages et intérêts salés. Ça peut aller jusqu'à 15 000 €. La compagnie Ryanair qui demande aussi que les bars dans les aéroports limite la vente d'alcool aux passagers à 2 verres maximum par personne, parce que selon le patron de Ryanair, si votre vol est retardé de 2 ou 3 heures, vous ne pouvez pas boire 5, 6, 8, 10 pintes de bière. Allez plutôt prendre un café ou une tasse de thé. L'avion n'est pas une sortie pour alcooliques, regrette le patron de Ryanair.
1: Alors, faut-il interdire l'alcool dans les avions? Vous qui revenez d'un avion, Élise Goldfarb, vous êtes favorable à l'interdiction de l'alcool ou pas?
4: L'interdiction totale, je trouverais ça bizarre, parce que par exemple, quand t'es en business, on t'accueille avec une coupe de champagne, et c'est très sympa, c'est pas de refus, mais je bois pas. Mais bon, je sais qu'en tout cas, mes amis adorent cette coupe de champagne, mais en tout cas, oui, il faudrait que les hôtesses de l'air aient autorité pour refuser de servir quelqu'un qui est déjà, on le sent mal, quoi.
1: À mon avis, elles le font. On aura une hôtesse de l'air, Candice, dans un instant.
4: En tout cas,
1: quelqu'un est bourré, elle lui resserve pas une pinte.
4: En tout cas, vous savez que je prends pas mal l'avion et
1: oui,
4: moi, je n'ai jamais été confrontée à des gens trop bourrés qui attaquent des hôtesses de l'air. Donc, je pense que ça reste quand même très marginal. Et il faudrait aussi peut-être les limiter à l'aéroport, parce que à l'aéroport aussi, tu peux te boire 10 pintes avant de monter dans l'avion.
1: Bah oui, mais si tu peux plus acheter de l'alcool déjà... en duty free.
4: Oui, je sais pas. Peut-être qu'il faudrait limiter. Regarde, on n'a pas le droit de ramener plus de 2 cartouches de cigarettes, par exemple.
1: C'est faux maintenant. Là, il y a une nouvelle réglementation européenne.
4: Oh là là, c'est une très bonne nouvelle pour moi.
1: Non, Élise, on ne peut pas dire ça.
0: Non, il ne faut pas fumer.
1: Tu peux rapporter 15 cartouches si tu veux, donc 15 bouteilles.
4: Oui. Bon, écoutez, moi, je suis pour limiter au maximum parce que ça. Quelqu'un qui est alcoolique et qui est vraiment bourré dans l'avion peut mettre en danger tous les passagers.
0: Ah bah oui.
4: En fait, c'est vraiment une cause assez légitime, tout comme prendre de la drogue ou fumer une cigarette dans l'avion. Donc ça devrait être traité comme tel. On devrait être capable soit de sanctionner de la plus dure des façons, on te vire de l'avion, atterrissage forcé, tu dégages, soit tu payes l'amende la plus haute.
1: Moi, j'ai vu une vieille dame qui était totalement ivre dans l'avion. C'était horrible parce qu'en fait, après, elle a expliqué. C'était un vol long courrier, mais elle était vraiment ivre. Elle tapait sur la tête de tous les passagers, mais parce qu'elle était très gaie. En fait, elle avait peur de l'avion, donc elle avait bu pour se désinhiber. Mais c'était.
4: Bon, bah, tu prends l'exomie,
1: elle était ivre morte.
0: Elle n'avait pas dosé.
1: Après, elle avait bien dormi, mais bon, voilà, elle faisait de mal à personne. Mais bon, tu vois,
4: dans ces cas-là, vaut mieux prendre un Donamil ou un Xanax.
1: Est-ce que c'est vraiment un problème d'alcool, les incivilités dans les avions? On voit, Fred Hermel, que les incivilités, de toutes les manières, elles se multiplie partout, donc.
0: Ouais, et puis là, encore une fois, on va faire payer les innocents pour les pêcheurs, quoi. Enfin.
1: T'es pas obligé de.
0: Non, mais je veux dire, mais on interdit, c'est-à-dire que face à un problème de quelques-uns, on interdit pour tout le monde. Mm. Donc c'est assez injuste, quand même. Alors moi, je bois pas dans les avions parce que tout de suite, j'ai mal au crâne, en fait. Parce que là, Charles l'a dit, hein. Mais ça monte à une vitesse. C'est. Ah ouais.
2: Trois fois plus puissant.
0: Ah ouais, non, mais ça, c'est. Ah non, et surtout les bulles.
1: Tu dors mieux, quoi.
0: Ah non, mais les bulles en plus, ça te monte encore plus. Alors moi, je bois pas dans les avions. En fait, il y a un problème général de comportement.
1: Bah oui, c'est ça.
0: Mais c'est dans tout. Enfin, c'est-à-dire que c'est pas que dans les avions, c'est dans le métro. Même dans le métro.
1: Ouais.
0: Dans le métro, t'as plein d'incivilités qu'il n'y avait pas il y a 30 ans.
1: Alors qu'on n'y vend pas d'alcool.
0: Voilà, tu vois ce que je veux dire? Mais non. Mais c'est simplement mais le problème,
1: mais ça aggrave les comportements quand même.
0: L'alcool ça aggrave les comportements. Puis en fait, il y a toutes ces histoires.
2: Mais la différence, Fred, c'est que dans le métro, tu peux sortir quand tu veux, s'il y a quelqu'un de bourré dans la rame, il change de place, etc.
1: Bah oui.
2: L'avion, une fois que tu as bouclé ta ceinture, tu es coincé
1: compliqué.
2: Parfois pendant 8 heures.
1: C'est compliqué.
2: Si tu as 3 angles bourrés,
1: c'est compliqué.
2: Ça peut être un peu long.
0: C'est un vrai problème. Et la question de la sécurité, c'est-à-dire qu'on a déjà vu des mecs, des fois, qui ont essayé d'ouvrir la porte en plein vol, quand même.
1: Oui, mais souvent, ils n'y sont pas arrivés, sinon ça se
0: passe. Non, oui, mais enfin, mais c'est hyper dangereux. Mais moi, je ne vois pas pourquoi il y aurait un châtiment collectif pour quelques-uns. Voilà, on n'a qu'à bannir à vie ceux qui se comportent mal, c'est tout. Hein.
1: Alors, avant d'être avec vous, Jérôme, je voudrais prendre Candice en ligne, puisqu'elle est hôtesse de l'air. Elle nous appelle de Chamonix. Bonjour Candice.
3: Bonjour Estelle, bonjour à tous.
4: Bonjour.
1: Candice, je suis sûre que vous avez plein d'histoires à nous raconter sur des gens bourrés dans l'avion.
3: Oh oui, j'en ai quelques-unes, mais effectivement, c'est un problème. C'est un problème qu'on essaye... de gérer au mieux. Après, comme je crois que c'est Juliette qui disait ça, on regarde dès l'embarquement. C'est quelque chose auquel on fait très attention de personnes peut-être un peu éméchées déjà qui arriveraient à bord.
1: Mais ça, donc, vous le voyez, Candice?
3: Ah oui, on le voit. C'est franchement très clair. Une personne qui arrive éméchée, c'est assez visible. Et puis, ça effectivement, comme l'alcool... ses effets sont décuplés avec l'altitude, ça se voit très rapidement. Mais le problème d'interdire l'alcool à bord, effectivement, c'est punir 399 ou 18 passagers pour deux qui vont peut-être mettre à mal la sécurité du vol ou être un petit peu éméchés de façon agressive, parce qu'encore de façon rigolote, on va dire, c'est pas bien grave, mais de façon agressive. Après, nous, on a quand même aussi des procédures à bord qui s'appellent PAXI, passagers indisciplinés. On a 3 niveaux.
1: Dites-nous tout, Candice.
3: Voilà. Donc, le 3e niveau étant le plus important, c'est la mise de liens de contention. On a des liens de contention à bord qui nous servent justement pour ces passagers qui mettent en danger la sécurité du vol.
1: Mais attendez, comment vous faites quand le passager, par exemple, il est dans la place du milieu, vous savez, au milieu de l'avion, vous lui mettez des liens de contention comme ça, ou alors vous l'amenez près de la cabine du commandant?
3: on a des techniques que je vais pas révéler parce que sinon ça serait contre-productif pour nous par la suite. Mais on a des procédures. Une procédure qui nous a été enseignée d'ailleurs par le GIGN, hein, donc c'est pas n'importe quoi. Et effectivement, on s'entraîne tous les ans parce que il y a quand même, faut savoir, alors sur le nombre de vols qu'on a dans la journée, dans la semaine ou dans le mois, c'est pas énorme, mais on a quand même à peu près une pause de lien de contention par mois.
1: Oh, donc, quand même. À cause de gens. Mais attendez, c'est des hommes ou des femmes, Candice? C'est des hommes.
3: Principalement des hommes.
1: Et mais qu'est-ce qu'ils font,
4: comme par hasard?
1: Qu'est-ce qu'ils font qui nécessitent les liens de contention?
3: Ben, par exemple, ça va être des passagers qui vont devenir incontrôlables, qui vont pas respecter les règles de sécurité, qui vont gêner aussi les autres passagers par leur comportement. Et à ce moment-là, quand on estime, en tout cas, donc on va partir de la phase 1, qui va juste être une mise, on va leur lire un texte qui a été fait à ce sujet. Et puis après, au niveau 2, bon bah là, on va commencer à vraiment appeler la police pour qu'elle nous attende à l'arrivée, parce qu'elle va être donnée aux forces de l'ordre.
1: Et en 3, c'est les liens de contention.
3: 3, c'est les liens de contention, où là, il vient passager no flight pour nous derrière. Et puis, effectivement, il y a toute une procédure aussi assez lourde et assez conséquente. Qui coûte cher aux compagnies, faut pas se leurrer. Mais comme on disait, interdire l'alcool à bord,
1: c'est pas la bonne solution.
3: C'est priver beaucoup de monde, c'est enlever une phase de service complète pour les passagers en business class, voire en première, qui sont très friands de ça.
1: Et puis qui payent pour ça, d'ailleurs.
3: Et qui payent pour ça. Nous, on a décidé que l'offre d'alcool était gratuite chez nous. C'est un service que les gens apprécient. Et en économie, bah, effectivement, entre ceux qui trinquent pour leurs vacances, ceux qui sont en groupe et qui font ça de manière tout à fait normale.
1: Ça les pénaliserait. Merci Candice, en tout cas, d'avoir été avec nous. On a appris plein de choses grâce à Candice. Jérôme Lavrieux, fort de ce témoignage. Ouais. Est-ce qu'on interdit l'alcool ou pas? On n'est pas non plus obligé de trinquer. On peut attendre 2 heures de trinquer avec sa moitié quand on arrive à l'aéroport.
5: Si vous interdisez l'alcool, il faut interdire les duty free, parce que la personne va monter avec une bouteille d'alcool qui ne sera pas en soute, mais en bagage. Vous mettez à mal l'économie de Roissy, de Orly, vous pouvez fermer.
1: Oui, on peut interdire d'ouvrir Roissy. C'est pas que l'alcool en duty free, excusez-moi.
2: On peut de consommer dans la vie.
5: C'est un pourcentage de chiffre d'affaires qui est énorme.
4: On peut dire qu'on garde les bouteilles, mais fermées.
5: Mais si le type est déjà un peu bourré, il est plus raisonnable. Moi, ce qui m'a fait flipper le plus, j'ai eu le cas une fois, c'était malheur, je rentre dans un avion, il y a des supporters qui rentraient.
1: Anglais.
5: Qui rentraient d'un match. Mais j'ai cru que j'allais mourir.
1: Bah, ils mettent de l'ambiance.
5: Enfin, la version anglaise qui ne saute pas n'est pas, je sais pas quoi, dans un avion. Il y avait pas le lien de contention pour tout le monde. C'est très flippant.
1: Moi, ce qui me ferait flipper, c'est que quelqu'un me vomisse dessus. Alors là, c'est horrible. Quelqu'un qui est ivre à côté de toi, et là, tu te dis, oh là là, ça va me tomber.
6: Ça m'est arrivé.
1: Non.
6: Mais c'était une petite fille, la pauvre.
1: Ah oui, mais elle était pas ivre.
6: Non, mais bon, c'était du vomi quand même.
1: Et c'était dans un
6: C'était dans la rue. C'était à New York Paris. Bon, c'était pas très agréable.
1: Ça
2: peut être long.
6: C'était vraiment bon.
1: J'aurais demandé un dédommagement. Avec Nicolas. Nicolas, il habite à Alicante, en Espagne. Il est responsable d'équipe dans l'automobile. Bonjour Nicolas.
7: Bonjour Estelle.
1: Merci. Bonjour. Et merci d'être avec nous. Nicolas, vous prenez souvent l'avion?
7: Je le prenais souvent. Je le prends beaucoup moins maintenant. Et en fait, je confirme ce que vous disait Jérôme Ladrieux juste avant. Le problème, c'est pas forcément les supporters. Je dirais que c'est même plus les Anglais. Vivant à Alicante en Espagne, je pense que Fred pourra confirmer.
6: Voilà.
7: Minimum une fois par semaine sur Alicante des Anglais qui arrivent et avec des problèmes dans l'avion. Des avions détournés sur d'autres destinations pour débarquer les personnes. C'est Alicante, c'est minimum une fois par semaine qu'on en entend parler aux infos, quoi.
1: Ouais, alors, et après, mais il y a pas que l'alcool, hein, le problème, il y a aussi la drogue. Hein. Enfin, moi, une fois, j'ai pris un vol pour Ibiza, qui avait 3 heures de retard. Je ne sais pas ce qu'ont fait les gens avant de prendre ce vol. Mais enfin, c'est la première fois de ma vie que je vois des gens, qui n'avaient pas de ceinture de sécurité à l'atterrissage et qui étaient justement en train de sauter à l'arrière de l'avion. Donc là, vous vous dites,
6: c'est Ibiza, il est connu.
2: Je suis allé à Las Vegas et il y avait un peu de bruit.
1: Excusez-moi, c'est pas parce que tu vas à Ibiza que tu es obligé de te droguer.
4: L'aéroport d'Ibiza, il est connu.
6: Nicolas Alicante, il y a Benidorm qui est dans la province d'Alicante.
4: Bah, bien sûr.
6: En fait, j'ai déjà raconté, mais Nicolas va vous confirmer. En fait, tu as des compagnies, low cost, des agences de voyage qui organisent des beuveries. Ouais. C'est-à-dire qu'il n'y a pas d'hôtel. Les types viennent un week-end. Parce que l'alcool est cher en Angleterre et pas cher en Espagne. Bah oui. Donc ils viennent pendant 48 heures se bourrer la gueule en Espagne. Ils ne dorment pas, ils se bourrent la gueule pendant 48 heures et ils reprennent l'avion. C'est ça, hein, Nicolas ?
7: Exactement. Benidorm, c'est 100% ça. Moi, mon fils jouait au foot et je l'ai emmené jouer à Benidorm. En attendant que le match démarre, on allait boire un café à côté à 9-10 heures du matin. Les Anglais bourrés à 9-10 heures du matin, c'était déjà... c'est monnaie courante, quoi, à Benidorm.
1: Oui, mais regardez, Nicolas, vous interdiriez l'alcool dans les avions. En fait, ça tient pas. Parce que, pour le coup, ils étaient déjà bourrés. Donc, en fait, ils rentrent dans l'avion, ils sont déjà ivres. Donc, qu'est-ce que vous voulez faire ?
7: Non, c'est pour ça que le problème, c'est pas l'alcool dans l'avion. Parce que, vu en plus le prix de l'alcool c'est dans l'alcool. L'avion, vous allez pas vous mettre une mine. Hein. La mine, vous la mettez avant de rentrer à l'aéroport, de toute façon.
1: Merci, Nicolas, d'avoir été avec nous. On va terminer avec le témoignage de Mourad. Mourad qui nous appelle de Cannes parce que il lui est arrivé une petite mésaventure. Bonjour Mourad.
8: Oui, bonjour l'équipe, bonjour.
6: Bonjour.
1: Merci Mourad d'être avec nous. Qu'est-ce qui vous est arrivé, Mourad ?
8: Alors moi, c'est lors d'un voyage sur Bali, j'avais une escale sur Bangkok. Et en fait, j'étais avec ma compagne à l'époque et il y avait un type à côté de moi qui était littéralement bourré.
1: Ah.
8: Et il n'arrêtait pas d'avoir des flatulences, il n'arrêtait pas de péter. J'assure que c'est vrai, c'était horrible. Je ne savais pas quoi faire de ce type. Donc, au départ, je ne voulais pas trop faire d'histoire. Donc, je lui ai dit, s'il vous plaît, monsieur, si vous pouvez arrêter d'avoir des flatulences, ça serait super sympa.
1: Vous savez que ça ne se contrôle pas.
6: C'est des bulles de champagne.
8: Plusieurs fois. Donc, comme je suis quand même gars, je suis quand même 1m90, 100 kilos. Donc, à un moment donné, je lui ai mis quand même une certaine pression. Il ne voulait rien entendre. J'étais voir l'hôtel, ça me dit, écoutez, on ne peut rien faire. De quelques heures. Donc je lui dis, vous savez, on arrive bientôt, on vous appelle, il faut aller en salle d'attente. Et le mec il dit, ok, il n'y a pas de problème, ok, on sait où. Je lui dis, venez, suivez-moi, je vous mets en salle d'attente. Et je le ramène dans les toilettes, je lui dis, vous allez vous asseoir ici, d'accord, et on va venir vous chercher, d'accord, pour le transit. Et là, le gars, il était tellement bourré que je l'ai enfermé dans les toilettes toute la nuit. Il est resté là-dedans.
1: Quoi ?
8: Parce qu'une hôtesse, à un moment donné, il va le récupérer. Et je lui dis, au bout de 2 heures, je lui dis, hors de question que vous me le remettez à côté de moi, vous le renvoyez aux toilettes. Et voilà. Donc, j'ai passé un vol. C'était horrible. Vraiment horrible. Et depuis, l'alcool dans les avions, moi, je prends souvent l'avion. Bon, c'est vrai que c'était exceptionnel. C'est très rare. Mais en tout cas, cette anecdote était, pour moi, était incroyable.
1: Ah bah.
8: Je ne suis jamais revivre ce genre d'histoire. Voilà.
1: Ouais, mais peut-être que monsieur avait un mauvais transit. C'est possible aussi. Merci. Merci, Mourad, pour cette très belle anecdote.
6: Bon appétit.
1: Merci Mourad. Voilà, l'alcool dans les avions, on a plein de messages, Charles.
0: Oui, Albert qui nous dit, l'année dernière, je rentrais du Canada et la jeune fille à côté de moi s'est installée dans l'avion avec un kebab qu'elle a mangé. Elle s'est ensuite endormie et 2 heures plus tard, elle s'est mise à vomir partout dans l'avion. Albert, Boris nous dit, voyage en Écosse là, à Noël. Et ben, l'avion du retour décollait à 5 heures du matin. Il y avait des Écossais en train de déguster des whisky au duty free à 5 heures du matin. Ça vous donne aussi l'idée. Du niveau d'alcool, oui, mais dès le matin. Et puis on va finir avec le message de Jean-Pierre qui nous dit, c'est pas l'alcool qu'il faut supprimer dans les avions, ce sont les Anglais qu'il faut interdire d'avion. Voilà ce qu'en pense Jean-Pierre avec un peu d'humour. Mais on vous a posé la question, face aux incivilités, faut-il interdire l'alcool en avion? Vous avez dit oui à 65%.
1: Et on embrasse tous les Anglais qui nous écoutent.
0: Oui.
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1: Et on poursuit Estelle Midi tout de suite avec la tendance du jour.
36: S'adapter, se mettre à l'écoute des élèves, c'est le maître mot de l'enseignement aujourd'hui.
37: Johnny a dit à Adeline, sinon ça fait Adelin, à que c'est chouette.
1: La tendance du jour, c'est celle des fautes d'orthographe sur les affiches publicitaires. Ça peut paraître fou, mais plusieurs marques comme Burger King, Boursorama ou encore Starbucks ont misé sur les fautes d'orthographe pour attirer le regard ou la curiosité des clients. Une stratégie pas forcément payante, Charles, parce que les Français sont attachés à l'orthographe, même s'ils sont nuls.
0: Oui, plus qu'attaché même. Un Français sur deux juge que les fautes sont inacceptables. Et attention, la perception change selon les générations. Chez les plus de 55 ans, on monte à 60% qui les jugent intolérables. À l'inverse, chez les jeunes, chez les moins de 25 ans, un sur deux considère les fautes comme un simple détail. Autrement dit, plus on vieillit, voilà, plus on est à cheval sur l'orthographe. On est également assez prétentieux. On a tendance à se surestimer. 85% des Français estiment avoir un bon niveau en orthographe. Mais quand l'IFOP, qui a fait ce sondage, les a ensuite soumis au test de la dictée, seuls 58% ont obtenu une note supérieure à 12 sur 20. Il y a un rôle social aussi de l'orthographe. 26% des Français estiment que leur orthographe leur a déjà fait vivre des moments anxiogènes au travail. 14% qu'elle les a empêchés d'accéder au métier souhaité. Et 40% estiment même que les fautes sont un tue-l'amour.
1: Alors, faut-il être plus tolérant? Faut-il être plus tolérant avec les fautes d'orthographe? Pierre Rondeau, je me tournerai vers vous parce que vous êtes prof d'éco dans une université parisienne et vous prenez un malin plaisir à m'envoyer des petites captures d'écran des fautes d'orthographe hallucinantes
4: depuis
1: que vous voyez chaque jour.
4: Parce que je suis allé voir, on a beaucoup de captures d'écran.
1: On peut faire un livre.
4: Je devrais créer un livre, les perles du supérieur. Non mais si, attends, Charles, je vais quand même montrer parce que vous voyez à quel point
0: c'est très méprisant.
4: Et c'est méprisant.
1: Ah, mais il est méprisant, c'est Pierre Rondeau.
4: Attendez, on parle d'étudiants qui sont supposés avoir le bac de première, deuxième et troisième année. C'est pas des collégiens qui font des fautes. Moi, je faisais des fautes au collège. On a tous fait des fautes. On a tous une dictée. On faisait des fautes à la dictée. Là, je parle d'adultes qui sont diplômés, qui vont être diplômés, qui vont rentrer sur le marché du travail, qui doivent rédiger des lettres de motivation, qui doivent passer des entretiens d'embauche, qui vont devoir ensuite travailler, remplir des articles, des notes de synthèse, travailler pour leur patron.
1: L'IA le fera pour eux. Donc
4: Mais ça, le pire, c'est que même dans des mails, même dans des envois où c'est écrit à l'ordinateur, il y a des fautes. Même avec la nouvelle technologie, ils ne sont même pas capables de prendre le réflexe de se relire, de se faire relire. Et les fautes sont catastrophiques. C'est des fautes, c'est ce que je leur dis à chaque fois. 90% des fautes qu'ils font, voire 95%, c'est des fautes de genre et de nombre. Masculin, féminin, pluriel, singulier.
1: Ah oui.
4: La théorie libérale sans eux.
2: des gens achètent pas accordé à la troisième personne du pluriel sans le NP.
1: Et vous enlevez des points pour l'orthographe ou ça c'est... vous donne un a priori négatif sur la copie.
2: Je leur dis c'est ça en fait, c'est qu'il y a pas officiellement il y a pas de point négatif. Mais quand tu lis une copie qui est bourrée de fautes, un tu t'énerves, deux tu rigoles et trois tu sous-notes. Même si le fond est parfait, c'est bien amené, bien dit, bien écrit, si c'est bourré de fautes d'orthographe, l'étudiant ne pourra jamais avoir plus de 12.
1: Ah oui.
2: C'est rédhibitoire. J'ai des copies parfois, même les termes les plus fondamentaux. Keynes, vous le connaissez, Keynes, oui, bah quand oui. même. Quand on est en économie, en fac d'économie, on est censé savoir l'écrire. Oui. Même les noms propres, ils n'arrivent même pas à savoir l'écrire. Ils vont en cours tous les jours, ils ne savent pas l'écrire. Je ne peux pas mettre 18 à une copie qui est bourrée de fautes. C'est rédhibitoire.
1: Daniel Riolo, vous avez sursauté en entendant que 40% des Français trouvaient que les fautes d'orthographe, c'était un tue-l'amour. Est-ce que vous êtes d'accord avec ça? Est-ce que, par exemple, vous recevez une lettre de motivation ou une lettre d'amour avec des fautes d'orthographe? Est-ce que c'est disqualifiant pour vous?
3: Ouais, bah moi je comprends que ce soit gênant. Je suis pas. Alors moi-même je fais pas mal de fautes. Je suis pas une lumière en orthographe. Je
2: montrer des copies.
3: Oui, non, je fais tout pour tout le temps faire attention. Parfois j'écris trop vite et je fais pas gaffe. Et je comprends qu'on soit exigeant. Il faut absolument l'être. C'est quelque chose de très important. Il faut savoir écrire. Je comprends que des gens qui recrutent fassent attention à ça, que des gens qui notent fassent attention à ça. Pour en revenir au truc de la pub, juste si ça attire le regard.
2: Oui. Bah, ça marche.
3: Non.
1: C'est que les gens voient qu'il y a une faute.
3: C'est que les gens voient qu'il y a une faute. C'est que tu dis, oh, bah, tiens, pourquoi ils ont fait ça? Donc, il y a déjà au moins ce premier impact. Mais oui, il faut être exigeant. Après, l'orthographe de la langue française est très compliquée.
1: Exact. Oui, c'est une langue subtile.
3: Pardon. Mais il faut être.
1: C'est vrai.
2: Non, c'est très compliqué. Je suis d'accord avec vous.
3: Mais je maintiens qu'il faut être exigeant.
2: Quand je vous dis que sur les copies, et j'ai quand même beaucoup d'étudiants, et ça fait longtemps que je donne des cours, 90% des fautes, c'est genre et nombre. C'est masculin, féminin, pluriel, singulier.
3: Je suis d'accord avec toi.
2: C'est pas une question complexe.
3: Comme j'avoue une faiblesse personnelle dans ce domaine, je me flagelle pour essayer le moins possible d'en faire. Ouais.
1: Non, moi, le nombre de fois où je vais regarder l'accord, sur Becherel.com, tout d'un coup, j'ai un affreux doute et je me sens pas bien.
2: Je suis entièrement d'accord.
0: Lui, on est d'une génération, on a honte de faire une faute. Est-ce que c'est encore le cas?
2: Mais vous devriez.
3: Ça, c'est une très, très bonne question.
0: Est-ce que les jeunes ont encore.
3: Moi, j'ai honte quand je fais une faute. J'aimerais, quand mon fils m'envoie et que je lui renvoie tout le temps la faute, j'ai l'impression qu'il s'en fout. Et ce qui m'horripile, c'est plus qu'il s'en fout qu'il fasse la faute. Ou qu'il me dise, ouais, je sais, mais quoi alors? Si tu le sais, fais pas la faute alors.
1: Mais moi, il m'a demandé ce week-end de corriger une lettre de motivation. Il m'a dit, est-ce que tu peux corriger pour voir s'il n'y a pas de faute, de faute d'orthographe? Gaël Mélul, l'orthographe, on y arrivait il y a 30, il y a 40, il y a 50 ans, vous n'avez pas de faute, pourquoi on en fait maintenant?
5: Mais parce qu'on n'est plus du tout dans la culture de l'exigence. C'est bien ça le problème. Le problème, il est à l'éducation nationale. Aujourd'hui, le niveau, et tu le rappelais, le niveau des élèves, que ce soit en primaire, collège, lycée, une fois qu'ils arrivent à la fac, est absolument catastrophique. C'est parce qu'on n'a plus du tout cette culture du mérite, cette culture de l'exigence, et on abîme... Tous les jours, on abîme la langue. Moi, cette histoire de campagne publicitaire.
1: Une langue, ça évolue.
5: Non, une langue, ça évolue pas.
1: Ah bah si.
5: Non, ça évolue pas une langue. Une langue, il y a des bases qu'on ne doit pas toucher. Moi, je suis une extrémiste de l'orthographe. Voilà, pour moi, c'est quelque chose d'absolument sacré parce que la langue, c'est ce qui cimente une société. C'est le symbole d'une culture. C'est le symbole de notre identité culturelle.
1: Et comment vous écrivez oignon, Yael?
5: Bah, O-I-G-N-O-N.
1: D'accord. Voilà. Et bah, aujourd'hui, l'Académie française dit que le O-G-N-O-N est possible.
5: Oui, mais je ne trouve pas ça normal. Voilà.
1: On est avec Muriel, qui est prof d'histoire géo à Saint-Nazaire. Prof d'histoire depuis 32 ans. Bonjour, Muriel.
3: Ah bah, sur les années, elle va pouvoir dire.
1: Ah ouais. Comment allez-vous, Muriel?
6: Bah, très bien, je suis en vacances.
1: Ah bah écoutez, super, Muriel. Est-ce que, puisque vous êtes prof depuis 32 ans, est-ce que vous voyez une évolution négative en ce qui concerne les fautes d'orthographe de vos élèves?
6: Alors oui et non, c'est-à-dire qu'il y en a qui écrivent vraiment très très bien et puis il y a ceux qui font vraiment beaucoup beaucoup de fautes et plus ils font de fautes et plus la calligraphie est désastreuse.
1: Ouais. Bah, oui. Ah ça va de pair.
3: Ouais.
6: Oui. Oui. Et donc comme ça, je rejoins ce que disait Pierre Rondeau, c'est très compliqué de lire leurs copies. On perd un temps fou à comprendre le son parce qu'il y a certes les accords, mais il y a aussi la phonétique. Moi j'en suis parfois corrigée en phonétique.
1: Ah,
3: bah oui. Ah ouais.
6: Bah oui, parce que quand on écrit plane et terre en trois mots, ça pose un problème.
1: Planétaire. Ah oui, c'est embêtant.
6: Moi, je suis en géographie, donc les phénomènes planétaires. Donc, voilà, c'est des petites choses comme ça. Bon, on en rigole, hein, ça fait partie des petites fautes rigolotes. Mais c'est vrai que, comme on se demande, ça veut dire aussi qu'il n'y a pas de sens pour les élèves.
1: Et ça, donc, vous l'aviez aussi il y a 32 ans, Muriel ?
6: Non, nettement moins.
1: Ah oui, il y a
3: une dégradation claire et nette pour vous ?
6: Il y a une dégradation, mais d'un autre côté, il y a parfois des moments où ils écrivent très bien. Donc, je crois que tout dépend de ce qui se passe en primaire sur certaines générations. Mais faut reconnaître, on dit c'est l'éducation nationale, mais il y a eu beaucoup d'heures de français de retirer.
5: C'est ça,
1: mais oui,
5: bien sûr.
6: Depuis le CP, il y a beaucoup moins d'heures de français. Donc, on ne veut pas leur demander de maîtriser notamment les accords si on a passé beaucoup moins de temps à s'entraîner dessus.
1: Et puis on écrit moins et on lit moins. Avant on écrivait à nos parents, à nos grands-parents.
3: On a supprimé les dictées parce que politiquement ça posait un problème.
0: Il y a
3: beaucoup moins de dictées qu'avant. L'idéologie politique a ravagé ça.
2: Il y a aussi, on en a pas parlé, il y a aussi les écrans qui ont réduit la capacité d'attention des élèves. Et ça, moi je peux le constater. Je peux en témoigner. Il faut écrire à la main, c'est vrai. Mais aussi, on disait autrefois qu'un cours d'une heure, les élèves étaient attentifs pendant trois quarts d'heure, 50 minutes. On faisait des pauses toutes les heures. Maintenant, les élèves, ils sont captifs 20-25 minutes. Et pour un contrôle de deux heures, moi, à chaque fois, je leur dis, il y en a plein qui, au bout d'une heure, vont terminer.
1: Ouais, et ils ne se relisent pas.
2: Relisez-vous, c'est pas une question de... Alors oui, effectivement, on a réduit les cours de français au CP, d'accord, soit t'es plus dicté peut-être, mais il y a aussi la relecture, de l'attention, une capacité d'attention à se relire et à avoir l'accord en genre et en nombre, à voir de qui on parle.
5: Parce qu'on est rentré dans une culture de la rapidité. Tout doit être fait avec les ordinateurs, l'intelligence artificielle, les réseaux, on n'écrit plus, on lit plus.
2: Ils ont des textos en
5: phonétique. Ouais. Donc, voilà. Et à côté de ça, on a enlevé des cours de français. Tu l'as dit, le français, c'est une langue qui est difficile. Elle s'apprend.
1: Merci Muriel en tout cas d'avoir été avec nous. On a Philippe également en ligne du côté de Bonnel. C'est un habitué de l'émission, ancien instituteur. Bonjour Philippe.
7: Oui, bonjour à toute l'équipe.
1: Alors,
7: il n'y a pas une mutation génétique. Hein, si le niveau en orthographe s'écroule, parce qu'il ne s'est même pas effondré, c'est écroulé, c'est encore pire. C'est parce qu'on ne la travaille pas assez. Notamment à l'école élémentaire où j'ai travaillé pendant plus de 40 ans. Tous mes élèves progressaient en orthographe. Je vous dis pas qu'à la fin de l'année, c'était tous des lumières et des stars, mais tout le monde progresse parce que c'est la langue française, ça s'apprend. La langue française, c'est la structuration de la pensée. Ça évite après de croire n'importe quel imbécile sur un réseau social. Alors on me dit, oui, les écrans, moi je trouve ça formidable, on peut écrire des SMS sans faute d'orthographe, on peut écrire des mails sans faute d'orthographe, et c'est pas parce qu'on n'écrit plus à la main qu'on est plus capable de maîtriser l'orthographe. Ça s'apprend. Alors effectivement, j'entends que c'est difficile. Pour être très honnête, d'après les spécialistes, c'est 10% de la langue française qui pose problème. C'est pas la totalité. Après, c'est la langue la plus subtile du monde. Il y a des variations, il y a des... C'est formidable. Mais comment on passe plus son temps à apprendre à trier les déchets qu'à faire de l'orthographe, évidemment...
1: On peut faire les deux, Philippe.
7: Ils arrivent, ils ont 20 ans, ils sont mauvais.
1: Alors, on peut faire les deux. Et il y a quand même...
0: Mais la planète est sauvée.
1: Ouais, voilà. Après, Philippe, il y a des gens très bien qui font des fautes d'orthographe. Vous avez des gens...
7: Non, c'est pas vrai. C'est pas vrai. C'est pas vrai. Je veux dire, globalement, quand vous avez des fautes d'orthographe, c'est qu'il y a un petit problème quelque part.
1: Voilà. Oui, mais vous pouvez avoir des difficultés. Il y a des gens qui sont nuls en maths et c'est des gens très bien quand même.
5: La dyslexie, c'est autre chose.
7: La dyslexie, la vraie, parce qu'il y en a plein de fausses. Hein. C'est la vraie, c'est une maladie.
2: Si c'est reconnu par un médecin et il y a un certificat
3: de dyslexie. Nul en maths, Philippe, parce que je suis inquiet sur ce que vous dites. Nul en maths, c'est comment on est également pas.
7: Si on est nul en maths,
3: on est quelqu'un de pas bien non plus.
7: Non, j'ai jamais dit ça, mais on peut pas être nul en maths, c'est pas possible. C'est parce que ça m'a été fait, ça m'a été appris.
1: C'est un blocage, Daniel.
3: Ah ouais, alors là.
1: On sent que Daniel, il est nul en maths et nul en orthographe, mais il vous reste quoi, Daniel ?
3: Je suis pas nul en orthographe, j'ai dit j'ai parfois des lacunes, mais
1: c'est bon en quoi ?
3: Qui est plus de l'attention, surtout. Mais maths, en revanche, je suis vraiment nul en.
1: Vous étiez bon en quoi, Daniel ?
3: En dessin ? Tout sauf en maths.
1: Non, vous n'étiez pas bon en dessin, je pense.
3: En dessin, 18 au bac.
1: Arrête, mais non. T'étais bon en dessin, toi.
2: Attends, t'avais.
0: Il y avait un bac de dessin au bac.
3: 18. Il y a le dessin, il y avait au bac à mon époque.
2: Ah bon. D'accord.
1: La génération de glandu. Il y avait eu dessin.
2: Génération de glandu, ils avaient flûte et dessin au bac.
1: Et
2: vous
1: faisiez de la flûte aussi.
3: Il y avait dessin, j'y peux rien. J'ai fait avec les matières qu'on m'a proposées.
1: Oui, bien sûr.
2: Bah voilà.
1: Merci Philippe, en tout cas, d'avoir été avec nous. Voilà, Philippe qui a un avis bien tranché sur les fautes d'orthographe. Tous les témoignages vont dans le bon sens. Il ne faut pas simplifier l'orthographe, Charles.
0: Pour Jean-Baptiste, ça rejoint aussi le sujet des vocaux. C'est pas en envoyant des vocaux qu'on va améliorer ou conserver notre niveau en orthographe. Olivier nous dit, moi j'ai un autre problème, je suis très fort en orthographe, mais j'ai une écriture quasi illisible. Et donc là aussi, je reçois ce même genre de mépris quand j'essaye d'écrire des choses, nous dit Olivier. Et puis Anne nous dit, pour moi l'orthographe c'est vraiment important, y compris en amour. J'ai eu une période de célibat, je suis allé pour la première fois de ma vie sur des sites de rencontres. Et ben les grosses fautes d'orthographe sont clairement un tue-l'amour.
1: Ah oui.
0: Voilà. Bon bah Anne est d'accord avec vous. Ah ben non, Estelle ouais. Et Yael.
1: Vous avez remarqué comme c'est. Alors, je sais pas si vous avez remarqué, c'est que nous les femmes qui trouvons ça disqualifiant. Vous en avez rien à faire.
2: Je n'ai même pas posé la question.
1: Oui, bah vous regardez la photo,
2: mais
1: Pierre.
2: Posez-moi la question.
1: Alors, Pierre, est-ce que c'est disqualifiant?
0: C'est parce qu'il dit pas le
2: fond.
4: Je suis un ça va avec
2: c'est
4: un S.
2: C'est disqualifiant.
1: Bah, vous ne lisez pas les textes, Pierre.
0: Mais oui, vous regardez
2: la
0: photo.
2: La réputation que j'ai, c'est fou. C'est totalement disqualifiant. Quelqu'un qui ne sait pas écrire.
1: Je vais faire passer pour quelqu'un d'autre sur une appli de rencontre et je vais vous envoyer une lettre bourrée de fautes d'orthographe.

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21: Tout de suite, on va parler du choix du jour. Et c'est le vôtre, tiens, Hugo Clément, de ne pas habiter Paris et d'avoir choisi de vivre à 700 km justement de la capitale, à Biarritz. C'est un choix qui aurait paru totalement sidérant il y a 10 ans, mais qui est désormais partagé par des Parisiens de plus en plus nombreux. Ils sont 12 000 quand même à quitter Paris chaque année, direction la province.
22: Oui, et ça va faire plaisir à Hugo. Dans le classement 2026 des villes et villages où il fait bon vivre en France, eh bien c'est Biarritz qui arrive en tête. À l'inverse, il faut aller au-delà de la 100e place pour trouver les grandes villes Paris ou Marseille. Le classement prend en compte près de 200 critères qui vont du prix de l'immobilier à la proximité des hôpitaux et des écoles, en passant par la sécurité, l'exposition aux phénomènes climatiques ou encore la couverture au débit. Cette année, 9 nouveaux indicateurs ont été ajoutés dans ce classement. Le nombre de bornes de recharge électrique par exemple, ou bien le temps d'attente pour consulter un dentiste ou un psychologue. On le sait, cette fuite des habitants des grandes villes s'est nettement accélérée après la crise Covid. Un sondage a été mené l'an dernier par l'association Paris Je Te Quitte auprès des habitants d'Île-de-France qui ont quitté la région Île-de-France. Résultat, 96% des personnes qui ont quitté cette région confirment ne pas regretter leur choix plusieurs années après. Elles ne souhaitent en aucun cas retourner vivre en Île-de-France.
21: Alors, la province est-elle le nouvel Eldorado en matière de qualité de vie ? Hugo Clément, non, je me tourne vers vous. Vous avez choisi d'habiter à Biarritz.

0: Biarritz, pourquoi ce choix en fait de ne pas habiter à Paris alors que vous avez, je l'ai répété 10 fois dans l'émission, mais de multiples activités, ce serait plus simple.
1: Alors déjà la question, la province est-elle le nouvel Eldorado, c'est vraiment une question de Parisien.
0: Exactement,
1: parce que moi oui. Je suis né en Alsace et j'ai grandi à Pompertuisat, un petit village dans le Lauragais au sud de Toulouse.
0: Bah, c'est la province.
1: Et j'ai jamais imaginé ma vie avec mes enfants, avec ma femme à Paris ou dans une grande ville. J'ai toujours imaginé ma vie dans un petit village. D'ailleurs, j'habite pas précisément à Biarritz, mais dans un petit village du Pays Basque. Et oui, c'était une évidence pour moi. Je suis passé par Paris au début de ma carrière de journaliste parce que c'était un peu un passage obligé. Quand on commence dans ce métier, les médias, ils sont tous malheureusement concentrés à Paris. Moi, ce serait mon rêve que les studios d'RMC soient installés au Pays Basque et que on puisse faire ce genre d'émission.
0: On va même Monte-Carlo, ça nous irait. Hein, vous savez.
1: Mais moi, Monaco, ça me fait pas du tout rêver en termes de qualité de vie. Mais non, bon, ça, c'est chacun ses goûts. Mais voilà. Mais bon, non, mais clairement, moi, j'imaginais pas que mes enfants grandissent dans le béton, à être obligés d'aller s'entasser dans des parcs le week-end avec 75 000 personnes. Donc voilà, c'était une évidence pour moi de construire ma famille dans une région et pas du tout en Île-de-France, quoi.
0: Alors là, vous venez de décrire la vie de Juliette Briens. Effectivement, le week-end au parc avec 75 000 personnes, du béton. Mais vous adorez ça, Juliette.
2: Bah oui, parce que moi, je viens du fin fond de la Savoie et j'ai grandi en province toute ma vie. Mais ça fait plus de 10 ans que je suis à Paris maintenant et j'admets, j'aime le monde, j'aime quand ça gueule, j'aime la crasse, j'aime le béton et j'aime tout ce qu'une ville peut offrir.
1: Ça fait rêver. Hein. Ça nous renforce.
2: J'aime tout ce qu'une ville peut l'ambiance. D'une ville, du champ des possibles, d'une multitude de choses. Déjà, Paris est sublime. Donc déjà, je ne me lasse pas de me balader à Paris pour tout ce que nos ancêtres nous ont légué, pour les beaux bâtiments, pour les monuments extraordinaires. Donc,
1: vous avez des enfants déjà ?
2: Non, pas encore. Mais
1: parce que ça, je pense que c'est quand même un critère. C'est quand même un critère qui fait basculer beaucoup de monde.
2: On verra si ça fait changer la donne. Il est vrai que j'ai passé une enfance que je qualifierais de extraordinaire et parfaite. Je ne pense pas qu'une ville aurait pu m'amener ce que moi j'ai vécu. Donc peut-être que quand il y aura des enfants, je changerai complètement d'avis. Mais dans ma vie là de jeune adulte en ce moment, j'aime.
0: Mais qu'est-ce qui te manquerait en province il y a des villes. Si vous allez dans une grande ville, vous avez des facultés,
2: grand mot.
1: Ça veut rien dire.
2: Il y a des villes de province où je n'aimerais absolument pas aller vivre. Hein. Rennes, c'est la province. C'est pas comme si j'allais implanter ma tente là-bas.
3: Les Rennais qui l'ont gardé.
2: Voilà, on les embrasse, ouais, les pauvres.
1: C'est très sympa.
2: On embrasse les pauvres. Et une autre chose,
1: Rennes, c'est une ville super sympa.
2: Et bonne chance avec l'insécurité et avec vos antifas. Voilà. Nantes, pareil. Nantes qui était un paradis. Nantes qui était un paradis avant. Voilà, c'est énormément dégradé et je les embrasse aussi.
0: Que les pauvres nantais.
2: Et voilà, exactement. Et mais donc, par contre, sur l'exode parisien, je pense qu'il serait bien de se poser les bonnes questions. C'est-à-dire, pourquoi une ville avec tant d'atouts subit le grand exode pour la province.
3: Tu l'as dit toi-même, peut-être parce que ça gueule, parce que c'est crade.
0: Mais parce que c'est cher, surtout. Mais attends, quand t'es à 4 et que tu peux pas t'offrir plus de 30 mètres carrés, bah oui, évidemment que c'est.
2: Mais tout à fait, le prix joue un énorme.
1: Je pense que le prix joue, mais moi, me concernant, c'est vraiment l'accès à la nature. C'est-à-dire que d'être dans un univers de béton où le week-end, il faut prendre le RER ou prendre le train pour pouvoir apercevoir des arbres et au-delà des parcs. Non, franchement, je trouve que c'est vraiment ça qui m'a fait partir le plus rapidement possible. C'est l'accès à la nature.
2: Il y a des gens comme Hugo Clément et il y a aussi, je pense, beaucoup de gens comme moi qui aiment la vie citadine. Donc il y a aucune raison que l'exode soit si massif. Les gens devraient, une partie de la population devrait avoir envie de rester à Paris, qui est une ville quand même sublime qui offre énormément de possibilités.
0: En fait, il reste des jeunes, effectivement, jeunes célibataires qui viennent d'arriver et souvent, effectivement, mais quand t'as vécu dans un petit village, t'arrives à Paris, c'est la fête.
1: Oui, quand t'as 20 ans, c'est génial.
0: C'est génial. Et puis à un moment, quand tu construis une famille, tu dis oula, c'est beaucoup trop cher. Ouais. Et puis il reste les propriétaires boomers qui ont déjà un grand appartement.
1: Mais laissez ces boomers tranquilles, nom de Dieu.
0: Ils ont déjà un grand appartement et qui peuvent vivre à Paris.
1: Je vais monter une association de défense des boomers parce que j'ai l'impression qu'ils sont quand même beaucoup ciblés dans cette émission.
0: Je ne sais pas si ce serait très populaire, mais effectivement, allous-y.
1: Moi j'adore les boomers. Mais je ne sais pas ce que vous avez tous contre les boomers.
0: Moi j'embrasse ma mère, salut maman. Et ils sont super.
3: Parle un peu plus fort.
2: Ils ont juste ruiné la France, quoi.
1: Oh là là.
0: Mon Dieu.
1: Mais laissez-les tranquilles.
2: Bon, rien de très grave.
0: Alors, Jean-Philippe, vous aussi, vous avez fait. Alors, vous, carrément, vous avez vécu alors, à Paris.
1: J'ai cru que tu allais dire en parlant de boomer, Jean-Philippe.
0: Non, pas du tout. Il est encore
1: jeune. C'était pas loin de ça, la transition. Ouais, quand même.
0: Jean-Philippe, il a vécu à Nancy, à Bar-le-Duc.
4: J'ai grandi entre les Mirabelliers et les vaches.
0: Ensuite, 20 ans à Paris. Montmartre.
4: Pour des raisons. Montmartre, en effet, jusqu'à mon premier enfant, où là, je me suis dit, non, c'est pas possible, pas au milieu de ce béton, je peux pas lui infliger ça. Donc, je suis allé dans la banlieue ouest parisienne, où là, il a découvert la nature, il a découvert les saisons, il a découvert les champignons, les fruits, etc.
0: Il y a des saisons aussi à Paris, vous savez.
4: Oui. Bah, on les ressent moins.
1: Non, mais c'est vrai, ça me fait penser à un truc.
4: La nature.
1: Mais quand,
0: quand on arrive en terrasse, c'est l'été. Bon, voilà.
1: Oui, mais par exemple, pour acheter des produits, moi, ce qui me tient beaucoup à cœur, c'est que dès que je peux acheter en vente directe à des producteurs, par exemple, tous les yaourts, tous mes produits laitiers, je les achète directement chez l'éleveur qui est juste à côté de chez moi.
0: Mais ça, c'est vrai qu'à Paris, ils vont à ma fromagerie.
1: Ben oui, mais c'est quand même c'est moins direct, quoi.
0: Mon fromage,
1: c'est
0: moins direct. Il vient pas du supermarché, il vient de la fromagerie qui a été achetée, machin. À Rungis, par exemple.
2: Tu vas à Rungis.
0: Souvent, vous avez du poisson qui est plus frais à Rungis que même dans des stations de bord de mer.
4: Oui.
0: Donc, en fait.
4: Ou les circuits courts,
0: les assiettes
4: des marnes, mais bon.
0: Dans les grandes villes, on a aussi des bons produits.
1: Non, ça c'est sûr.
0: Plus cher, ça c'est vrai.
1: Le circuit court et la vente directe, c'est quand même plus facile quand on est dans une région agricole que.
4: Et c'est le cas, en fait, il y a 6 ans, juste après le confinement, j'ai changé de vie en allant à Aix-en-Provence, dans un petit village à côté où j'ai mes poules, etc. Et moi, je m'étais préparé pour l'émission en disant, c'est génial, grâce au TGV, je peux continuer mes activités parisiennes et vivre dans ce cadre de vie. Et je viens de recevoir une notification de la SNCF, et on en a parlé tout à l'heure aux infos, qui me dit que ça y est, mon TGV a de forts retards à cause d'un aiguillage. Et là, tout d'un coup...
0: Vous voulez dormir à la maison
4: mais je ne peux pas, parce que mes enfants m'attendent ce soir.
0: Donc je ne peux rien faire pour vos enfants.
4: Là, en fait, la machine est en train de se gripper, là, parce que justement, et on est ultra dépendant. Et c'est le vrai problème, c'est qu'on est ultra dépendant du TGV, parce que moi, je ne prends pas l'avion. Et du coup, là, je sais que ça va être une galère.
1: Ouais, mais alors moi, je veux rendre hommage à la SNCF pour le coup, parce que je fais un aller-retour par semaine.
0: Il n'est pas fait pour être dans l'émission.
4: mais on est dans la même équipe. J'arrête pas de dire que le TGV arrive à l'heure.
0: Vous êtes pour la semaine, 45 jours.
3: Vous avez l'air
1: fraillant. Non, mais j'ai toujours un retour d'expérience, parce que pour le coup, je fais un aller-retour en train par semaine, Biarritz, Paris. Franchement, ça arrive qu'il y ait des retards, évidemment, mais dans la grande majorité des cas,
4: ils sont à l'heure
1: et ça se passe.
0: Oui, mais
1: bien.
0: Si t'as 3 heures de retard, comme va avoir Jean-Philippe tout à l'heure, et que tes enfants sont gardés jusqu'à 19h, c'est une
1: catastrophe. Ça peut être très chiant, mais bon, avant de prendre beaucoup le train, j'avais un peu ce discours de, oh, il y a toujours des retards, etc.
0: Non,
1: maintenant que je prends beaucoup de trains sur les TGV et les lignes grande vitesse,
2: il y a certaines lignes qui sont plus modifiées.
1: C'est différent sur les TER, sur les intercités, etc.
0: C'est compliqué. À Paris, il y a des imprévus, mais c'est pas grave. T'as une galère de métro. Mais
1: à Paris-Centre, parce que les gens qui vivent en banlieue, ils ont beaucoup d'imprévus avec les RER.
0: Mais un imprévu de 3h30,
4: Là, tout d'un coup, distance, je vais la ressentir là tout à l'heure. Alors que d'habitude, juste après l'émission, je prends mon 15h38, à 19h, je suis chez moi. Là, ça va être la galère, je le sais. Et du coup, c'est
1: le bémol. Mais l'hélico que vous avez pris pour arriver ici,
2: il est disponible.
4: On fait le plein de kérosène.
0: Mais qui va nourrir les chats? Les chats de la librairie.
4: Alors ça, j'ai mes libraires qui s'en occupent.
0: Ça va. Fourguez-leur vos enfants.
4: Oui. Ils prennent très peu de croquettes.
0: On a Mohamed qui nous appelle d'Annecy. Très jolie ville. Toujours dans les classements des plus belles villes de France. Il est agent de sécurité. Bonjour Mohamed.
5: Bonjour tout le monde. Bonjour.
0: Mohamed, c'est le rêve, non, Annecy?
5: Ah, il fut un temps, oui, c'était un rêve.
0: Mais
5: malheureusement, de nos jours, nous, franchement, on envisage de quitter Annecy pour la simple et bonne raison, c'est que ça devient invivable parce que il y a trop de monde, il y a trop de gens qui quittent la région parisienne et puis qui viennent justement vivre sur Annecy. Mmh. Et c'est vrai que le cadre était idyllique, hein, donc c'était vraiment top. On peut skier, on peut faire du vélo, faire de la rando, aller au lac. Pas plus tard que le week-end dernier, donc c'était le week-end Pascal. Nous on sort pas.
0: Pourquoi? Voilà.
5: Les gens d'Annecy ne sortent pas, donc on reste vraiment chez nous. On peut même pas aller profiter du lac. En plus, il avait fait super beau.
0: Mais pourquoi trop de monde?
5: Parce qu'il y a énormément de monde.
0: Ah d'accord.
5: On peut pas circuler ni en voiture ni en moto. Les pistes cyclables, il y a trop de monde. Ça devient vraiment invivable. Nous, on envisage vraiment de quitter Annecy. Donc voilà.
0: Mais pour où alors, Mohamed?
5: Peut-être pour la Suisse voisine. Donc au moins les règles seront plus, les gens respecteront plus qu'à Annecy, parce que moi j'habite pas loin du lac. Et en fait, dans une impasse. Et puis, les gens, ils se garent n'importe comment, n'importe où. Le plan de circulation, il est catastrophique. Mmh. Tout est payant. 2 heures sur Annecy, c'est de stationnement, à savoir, c'est plus de 50 euros. Hein.
2: Parce qu'on sait que aussi, Annecy, maintenant, est sur tous les guides de touristes, de tourisme internationaux. Mmh. Donc, on a vraiment des gens du monde entier qui viennent à Annecy. C'est très instagrammable comme ville. Mmh. Et j'imagine que ça doit être un enfer au quotidien au bout d'un moment.
0: Mais l'arrivée des Parisiens a dû être un enfer aussi, Mohamed, parce que j'imagine qu'il y a beaucoup de Parisiens qui sont attirés justement par Biarritz, mais par Annecy aussi. Et aussi, on n'en a pas encore parlé, mais ça fait forcément monter les prix. Avant, la province était aussi attractive parce que les prix étaient bien moindres. Mais aujourd'hui, les prix à Biarritz, c'est les mêmes qu'à Paris, et les prix à Annecy, c'est à peu près pareil aussi.
5: Donc, à Annecy, on est à peu près, là, sur Annecy-le-Vieux, la commune d'Annecy-le-Vieux, à proximité du lac, on est à plus de 10 000 euros le mètre carré.
0: Ah, mais c'est injouable. C'est injouable,
5: ouais,
0: évidemment.
5: Non, ouais, totalement, ouais. Un T4 sur Annecy, vous comptez, enfin, au bord du lac, c'est plus de, en location, hein, c'est plus de 2 500 euros avec deux garages.
0: Ah, et donc effectivement,
2: après la Suisse, ce sera, oui, ça sera resté très élevé aussi.
0: Oui, mais les salaires sont plus élevés.
2: Si vous travaillez en Suisse, ça ira.
0: Les salaires sont plus élevés, et effectivement, il y a peut-être moins d'incivilité en Suisse. En tout cas, merci Mohamed de nous avoir appelé nous donner votre témoignage. Je crois que moi, je m'y attendais pas sur Annecy. J'avais toujours l'image avec un cadre idyllique, etc.
1: Mohamed, il va me voir débarquer le week-end prochain pour le marathon. Il va être content.
0: Allez soutenir Hugo Clément avec une petite pancarte.
1: Je suis désolé, Mohamed. Promis, je reste pas longtemps.
0: Il va rester moins de 4 heures. Charles, on termine avec des messages et le résultat de notre sondage.
6: Tiens, Céline qui nous dit, j'habite à Rennes, qui est une très belle ville.
0: Elle a raison.
6: Juliette, mais Rennes est en train de devenir un dortoir pour Parisiens, comme ils sont à 1h30 de trajet. Ben, on a de plus en plus de Parisiens qui arrivent, ça fait monter les loyers, ça peut faire monter aussi parfois l'insécurité. Bref, la province est devenue un Eldorado pour Parisiens, mais ça gâche la vie des provinciaux, parfois, nous écrit Céline. Et puis on vous a posé la question sur nos réseaux. La province est-elle le nouvel Eldorado? Vous avez répondu oui. Oui à 77%.
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2: Et ça roule plutôt bien pour le moment, malgré une journée rouge pour les départs au niveau national. C'est même noir dans le quart sud-ouest, hein, selon Bison Futé. En Gironde, les seules difficultés se situent à l'approche de Bordeaux par la 10. Du côté de l'Hérault, vous donnez quelques coups de frein sur la 9 en direction de l'Espagne quand vous passez à hauteur de Béziers. Plus à l'est, c'est sur la 7 en direction de Marseille que vous roulez au pas, notamment au niveau de la jonction avec la 46 et plus loin également au niveau de Valence. Enfin, pour ce qui est de l'Île-de-France, le gros des difficultés se trouve sur la N118 pour quitter la région. Le trafic est ralenti jusqu'à Orsay. Bonne route avec RMC.
1: 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Les infos tout de suite avec Florian Bodec.
3: Bonjour à tous. La France prête à apporter son appui à l'Espagne. C'est ce qu'affirme Emmanuel Macron à son entourage. Le président de la République veut aussi renforcer les contrôles à la frontière espagnole au moment où Madrid semble débordé par la situation dans l'enclave de Ceuta sur les côtes marocaines. Un dernier bilan fait état de 60 000 migrants entrés illégalement à la nage ou sur des embarcations. Au moins 34 d'entre eux sont morts en essayant d'entrer à Ceuta, critiqué par certains de ses homologues européens. Le Premier ministre espagnol Pedro Sanchez contre-attaque. Il dénonce les mafias de trafiquants d'êtres humains. En France, le combat contre les incendies est loin d'être terminé. Après des jours de calvaire pour les populations et les pompiers, le méga-feu est stable en Gironde et de bonnes perspectives se dessinent. La liaison ferroviaire de 160 km entre Bordeaux et Hendaye rouvrira demain. Les personnes évacuées des communes de Biganos, d'Audenge et des campings de Lacanau rentrent chez eux. Après ce drame, repenser la forêt devient une nécessité pour l'avenir. Écoutez Maude Lelièvre, présidente du Comité français de l'Union internationale de conservation de la nature. Elle était interrogée par BFM TV.
4: L'enjeu pour l'avenir, ça va être d'éviter d'avoir des forêts homogènes, d'avoir des forêts qui brûlent facilement, pour éviter qu'on arrive face à un phénomène qui est incontrôlable. Ça devrait servir de signal d'alarme. Si les maisons avaient été débroussaillées, c'est la plupart du temps pas le cas, parce que les propriétaires ne savent pas, c'est coûteux, c'est compliqué. Donc il faut se dire qu'il va falloir faire de la prévention pour éviter qu'on soit obligé de gérer juste la crise. Les Canadiens ont trouvé des solutions, ils ont des zones tampons dans lesquelles on ne peut pas construire entre les villes et entre la forêt. Et tant qu'on aura des maisons en limite de la forêt, comme sur vos cartes, on aura des villes qui brûlent.
3: La vigilance orange pour orage commence à l'est du pays. 10 départements sont concernés. Le Doubs, le Jura, la Saône-et-Loire, l'Allier, le Puy-de-Dôme, la Loire, le Rhône, l'Ain, l'Ardèche ainsi que la Haute-Loire. À noter que ces départements sont déjà en alerte canicule comme 11 autres du quart sud-est et de l'île de Beauté. Et puis, dans l'actualité, les courses avec un quinté plus programmé à Cabourg ce soir. Mathieu Zaccanini voit en favori le 3 Joker d'Amaro, son outsider, et le 14 Iggy Pop d'Airfray.
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3: Iggy Pop, ça sonne bien. Mais pour le moment, eh bien, vous allez écouter la suite des meilleurs moments d'Estelle Midi sur RMC avec Estelle Denis.
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1: C'est la troisième partie de ce best-of d'Estelle Midi avec encore plusieurs débats au programme. On va parler tout d'abord de la déprime des 18-25 ans. Est-ce une génération de ouin-ouin ? On se demandera également si l'argent fait vraiment le bonheur. Et puis, les vacances all-inclusive pour vous, est-ce l'enfer ou le paradis ? La troisième partie de ce best-of, c'est tout de suite. Et tout de suite, on va s'intéresser à l'étude du jour.
6: Je ne sais pas si vous êtes au courant, mais le monde, il ne vous attend pas. Le monde, il bouge. Et il bouge vite. C'est pas le monde qui va se plier à vos désirs, les enfants. C'est pas 68 années de la jeunesse. C'est pas comme ça que ça se passe.
1: Cette étude, eh bien, c'est celle de l'Institut Elab sur les jeunes de 15 à 29 ans. Ce n'est pas vraiment une surprise, mais on y apprend dans cette étude que les jeunes ne sont pas bien dans leur basket, stressés, surendettés, démotivés, en manque de repères. Il ne fait pas bon avoir 20 ans en 2026, Charles.
7: Oui, et pour ce sondage, Elab a interrogé 5000 jeunes, un panel très large de 15 à 29 ans. 64% parlent de leur isolement, 44% disent avoir déjà été victimes de harcèlement, 3 sur 10 ont régulièrement des problèmes de santé mentale. Ils sont inquiets pour l'avenir du pays. 38% redoutent de vivre une guerre sur le territoire français, mais surtout préoccupés par leurs difficultés du quotidien. 82% font face à des logements trop chers. 56% jugent que l'entrée sur le marché du travail est une étape difficile à réaliser. Un tiers déclare ne pas parvenir à subvenir à leurs besoins essentiels. Et pour leur avenir, ils ne sont pas plus optimistes. 8 sur 10 ne croient pas que le système de retraite tiendra quand leur tour arrivera. 51% ont déjà pensé à quitter la France. Comme le dit Bernard Sananès, le patron de l'Institut Elabe, cette étude révèle des jeunes fragilisés par l'accumulation des crises, l'angoisse des fins de mois, les problèmes de santé mentale et la crainte du déclassement.
1: Alors, la déprime des 18-25 ans, cette génération Z est-elle une génération de ouin-ouin? Je me tourne vers vous, Élise, évidemment, parce que vous avez 30 ans, vous faites presque partie de cette génération. Est-ce que vous vous reconnaissez dans ce que vient de dire Charles?
8: Évidemment, et d'ailleurs, on n'est pas une génération de ouin-ouin, ah. D'accord?
1: Ah bon?
8: C'est vous qui nous avez mis dans cette situation, d'ailleurs.
9: Dans quelle situation?
8: Donc, la situation dans laquelle on est, qui est que les taux d'intérêt ont explosé, qu'il y a une crise du logement sans précédent.
1: Pardon, mes parents, ils avaient des taux d'intérêt bien plus forts que toi.
8: Qu'aujourd'hui, en fait...
7: Il y a des logements beaucoup moins chers.
8: Aujourd'hui, le prix de la vie...
7: C'est plus dur de se loger aujourd'hui.
1: Excusez-moi.
8: Aujourd'hui, le prix de la vie a explosé alors que les salaires n'ont pas augmenté. Vous vous rendez compte ou pas? Aujourd'hui, si tu veux... Combien de potes j'ai qui sont encore payés au SMIC à 30 ans? Dans des métiers, dans les médias, dans le journalisme.
9: Change de métier.
8: Oui, bien sûr, changer de métier, mais il faut le trouver le métier, vu que nous-mêmes, en tant qu'entrepreneurs, et qu'il y en a de plus en plus, vous savez qu'on dit que d'ici à 2050, presque la moitié de la population sera auto-entrepreneur.
1: Mais il y a moins de chômage aujourd'hui qu'il y a 10 ans.
8: Il y a moins de chômage parce qu'il y a moins de salariés. Parce qu'aujourd'hui, on est entrepreneur, on a monté des boîtes, et on ne peut pas recruter, on ne peut pas embaucher parce qu'on paye trop de charges. On est une génération qui est terrifiée par la transition énergétique qu'on n'avait pas avant. Excuse-moi, l'écologie, moi quand j'étais petite, c'était pas un sujet.
9: Oui.
8: Quand
9: j'avais 5 ans, 10 ans. Il y avait d'autres sujets.
8: Il y avait d'autres sujets, mais aujourd'hui, tu vois des gens se faire tuer dans ton téléphone sur Twitter, des femmes se faire violer. On a accès à tellement de contenu.
1: Mais t'es pas obligé de les regarder, ces contenus.
8: Oui, mais on est une génération qui est surinformée, d'une part, et qui est délaissée, d'autre part, par la classe politique et par la génération de nos parents. Mais je suis d'accord. Allons voter, mais en tout cas, nous ne sommes pas une génération de ouin-ouin. C'est une génération qui est prise au piège par ses aînés.
9: Mais non.
8: Et par la société et la situation du monde. Ouais. On n'est pas bien. On se dit, il y a des guerres partout. Le monde va mal. On est tous sous antidépresseurs. Je suis désolée de vous le dire. Mon frère, il est pharmacien. Le médicament qu'il vend le plus, c'est du Prozac. Voilà. Vous rendez compte?
1: Oui, mais après, il y a quand même quelque chose. C'est-à-dire que peut-être que nous, on avait une jeunesse plus insouciante. Il y a eu des guerres aussi à notre époque, des menaces aussi à notre époque. Après,
8: mais vous aviez...
1: on était plus dehors, on sortait plus, on faisait la fête, on décompressait peut-être un petit peu plus.
8: Bien sûr.
1: Et on restait pas, je veux dire, génération Netflix sur notre canapé à attendre que ça passe. Il y a ça aussi.
8: Mais qui a développé Netflix et qui a développé les réseaux sociaux? Ce sont aussi nos aînés.
1: Exactement.
9: C'est
8: des addictions qu'on a créées.
1: Oui, mais en même temps, on sortait. Enfin, on était un peu dans la nature, etc. Et on était moins repliés sur nous-mêmes. Après, là, pour venir te venir en aide, entre guillemets, c'est aussi une génération qui parle plus. Peut-être que nous, on cachait plus les choses. Aujourd'hui, c'est une génération qui n'hésite pas à parler de mal-être, alors que nous, on avait un petit peu honte. Quand on n'était pas bien, on avait honte à le dire. Aujourd'hui, cette génération, et ça, c'est plutôt positif,
8: c'est ça.
1: Elle n'hésite pas à dire qu'elle n'est pas bien.
8: Et qui ose aller chez le médecin. Qui ose aller. Les psychiatres et les psychologues ont pris un rôle dans la société qui est plus important. Et c'est tant mieux.
1: Qu'est-ce qu'il y a, Jérôme? Il est hyper énervé.
10: Mais oui, parce que. Il n'y a jamais eu une période bénie des dieux où tout allait bien dans le monde entier.
1: Les années 60, c'était pas mal quand même.
8: Mais même les années 90.
10: Les années 60, c'était vachement bien.
1: Bah ouais.
10: Bah va demander à ceux qui étaient en Algérie, qui sont revenus.
1: Oui, non, mais
10: avec un cercueil. Va demander à mon père qui a fait 24 mois de service militaire. On lui a pas demandé son avis. Il y est allé. Tu parles d'un confinement. C'était pas 3 mois à chouiner devant Netflix.
8: Mais je te dis pas que c'était mieux avant.
10: Il a fait 2 ans de service militaire. Moi, j'avais fait mes études. J'étais marié. J'étais rattrapé par la patrouille pour faire mon service militaire, j'ai fait 10 mois.
1: Vous n'êtes pas mort.
10: C'est bien ce que je voulais t'entendre dire, vous entendre dire, je suis pas mort. Voilà, je suis pas mort, j'ai fait mon service militaire, ça a interrompu ma carrière professionnelle. Puis j'ai pas pris du Prozac et du Xanax parce que j'ai fait 3 mois de confinement avec du haut débit.
8: Non mais ça t'aurait fait grand bien.
10: Mais de où? Moi quand j'avais 15 ans, il y avait, je parle comme un vieux con, je suis désolé, je me rends compte.
1: C'est le thème.
10: Mais il y avait le mur de Berlin. La moitié de l'Europe était occupée. La moitié de l'Europe était occupée.
8: Mais attends, je suis pas en train de te dire que c'était
10: mieux avant. J'ai manifesté pour qu'on aille aider la Somalie et l'Éthiopie. Des centaines de milliers de personnes mouraient de faim. Voilà. Quand je regardais une trace d'avion, je me disais, putain, c'est un missile nucléaire qui va me tomber sur la tronche. Donc, toutes les générations ont eu leur possibilité d'angoisse. Mais à un moment.
1: On a eu Sida, nous aussi.
10: Merci
1: beaucoup,
10: bien sûr. Mais oui, bien sûr.
1: C'était une angoisse terrible. On disait, si on fait l'amour, on risque potentiellement d'être malade. Et je peux te dire que c'était tout. Mais c'était tout le temps, tout le temps. On nous assénait ça. Il faut mettre des préservatifs. Attention, ça peut tuer, etc. Enfin, c'était aussi une.
7: Et il faut continuer à se protéger.
1: Évidemment.
10: Faire l'amour tué à l'époque.
11: Mais c'est exactement ce que j'allais dire, Estelle.
1: Pardon.
11: Notre génération, notre génération, c'est la génération SIDA, la génération chômage de masse. C'est-à-dire, moi, j'ai eu 20 ans en 90. Le SIDA, c'est 84. Voilà. C'est-à-dire que moi, toute ma vie sexuelle et toute notre vie sexuelle, on a eu ça en tête. Il faut voir ce que c'est. On en a eu des copains qui sont morts.
8: Attends,
11: s'il te plaît. On en a eu des copains qui sont morts. Et le chômage de masse, nous, en 90, mais il fallait voir ce que c'était quand tu sortais de la fac. Et puis moi, j'ai fait 20 mois. D'armée. Mmh. Moi, ma vie professionnelle a été bloquée pendant 20 mois. Parce que comme je voulais pas porter d'armes, j'étais objecteur de conscience.
10: Oui, t'as pas fait l'armée, alors.
11: J'ai pas fait l'armée, j'ai dû faire 20 mois dans une association. Donc moi, j'étais en dehors à être payé 400 francs par mois. Moi, j'étais en dehors de la société pendant 20 mois aussi. Donc chaque génération a eu des difficultés. Aujourd'hui, moi, je pense que ces jeunes qu'on voit se plaindre sont pas ceux que je connais, moi. Moi, je vois mon neveu, je vois ses amis, ce ne sont pas ceux qu'on voit. Je pense pas que ça soit une génération de feignants, de malades, de mentaux, etc.
1: Personne n'a dit que c'est une génération
11: qui ont des problèmes, etc. C'est-à-dire que ceux qui souffrent de soi-disant de ça, on les voit beaucoup dans les médias.
1: Mais pourquoi
8: soi-disant,
11: aux urgences de Sainte-Anne. Je termine. Les citadins, etc. Et moi, je vois les jeunes que j'ai autour de moi, mon neveu et ses amis, sont des jeunes qui travaillent, qui ont un gros engagement à côté, qui font beaucoup de sport. Mon neveu, il joue au foot. Il est devenu bénévolement entraîneur de foot pour faire ce qu'on a fait pour lui. Quand il était petit, il avait des entraîneurs. Il est entraîneur bénévole. Et ses amis sont comme ça. Donc, cette génération, il n'y a pas que ces représentants un petit peu caricaturaux.
1: Mais attends, il y a une réalité. Le logement. Il faut dire les choses aujourd'hui. Non, mais attends, Fred. Nous, on pouvait acheter à 22, 23 ans. On pouvait penser à acheter. Aujourd'hui, c'est pas possible. Je t'assure. Aujourd'hui, un gamin qui veut acheter dans une grande ville, et même s'il a un bon boulot, il ne peut pas acheter. Il y a des choses qui sont plus dures aujourd'hui.
8: Il y a une insécurité.
11: On voyage beaucoup plus aujourd'hui. Les jeunes voyagent beaucoup plus aujourd'hui que ce que nous, on voyageait.
1: C'est vrai.
11: Moi, à 20 ans, à 25 ans, j'allais pas en week-end tous les trois à Barcelone.
8: Là, il y a une instabilité politique qui est inédite dans la 5e République.
1: Mais bien sûr que si.
8: Il y a quand même un chiffre qu'on ne peut pas nier, c'est que la troisième cause de mortalité des jeunes aujourd'hui, c'est le suicide.
1: Exactement. Nous sommes avec Hugo, qui est jeune aussi, qui écoute notre débat depuis Mons-en-Barœul, dans le Nord. Il est entrepreneur. Bonjour Hugo.
12: Bonjour Estelle, bonjour à tous.
1: Bonjour. 24 ans, Hugo, est-ce que vous vous reconnaissez dans la description que Fred et Jérôme ont fait de votre génération?
12: Pas forcément, mais bon, je suis là aussi quand même pour défendre un petit peu ma génération, parce qu'il y a des gens qui sont dans de meilleures situations que la mienne, et d'autres qui sont, mais il y en a aussi d'autres qui sont dans une situation plus préoccupante. Mais je dirais pas qu'on est une génération de ouin-ouin, je dirais plutôt qu'on est une génération qui refuse en fait d'accepter les dysfonctionnements de la société actuelle. Je pense surtout que quand on en discute beaucoup autour de nous, je pense que vous êtes d'accord. Alors, nos parents disent qu'on est une génération de ouin-ouin, mais je pense que nos grands-parents disaient de nos parents que c'était aussi une génération qui travaillait moins, qui gagnait plus, etc. Mais je pense que actuellement on est dans un monde où tout est sujet à débat, à confusion. Le coût de la vie a augmenté, la fracture sociale est de plus en plus grande. Et pour revenir surtout, parce que moi je pense surtout au niveau du travail, c'est qu'aujourd'hui on ne peut plus vivre ou s'élever socialement grâce à notre travail. Ceux qui arrivent le plus, c'est ceux qui partent à l'étranger. Donc à un moment donné, je pense qu'il y a un ras-le-bol dans ma génération qui fait que on a plus envie de le revendiquer et faire en sorte que ça bouge.
1: Bah écoutez, merci pour votre témoignage, Hugo. En tout cas, 24 ans, auto-entrepreneur, ingénieur du son. On est également avec Jérôme de Bordeaux. Jérôme, il est directeur informatique et il est papa d'une ado. Bonjour Jérôme.
13: Bonjour.
1: Quel âge a votre fille, Jérôme?
13: Elle a 13 ans.
1: Oh, c'est encore un peu jeune.
13: Ouais, c'est encore un peu jeune, mais aujourd'hui, les choses sont beaucoup plus précoces. Hein, on le sait très bien, hein, de génération en autre, les événements arrivent plus tôt, on va dire, concrètement.
1: Et est-ce que vous allez l'éduquer de façon à ce que, justement, votre fille ne soit pas touchée par tous les maux dont a parlé Charles ?
13: Ben moi, j'essaie justement d'en faire quelqu'un de pas faible. Aujourd'hui, ce qu'il faut se rendre compte, c'est que la façon dont on rend faible nos jeunes, c'est la même façon dont on traite les adultes. Et les jeunes, ils voient ça. C'est-à-dire qu'aujourd'hui, on assiste les adultes. On est dans un pays extrêmement assisté où on dit aux gens ce qu'il faut faire, c'est-à-dire surtout laissez votre pantalon avant de vous asseoir sur les toilettes, sinon vous allez avoir un problème. Enfin, on est obligé toujours d'assister les gens sur tout et rien. Non. Et aujourd'hui, on rend les gens faibles. C'est-à-dire qu'aujourd'hui, on parle des jeunes qui sont faibles, mais les adultes d'aujourd'hui, c'est pas mieux. Hein. C'est-à-dire qu'aujourd'hui, concrètement, on n'est pas mieux. Donc concrètement, qu'est-ce que vous voulez donner comme image aux enfants si c'est juste des gens qui sont effectivement eux-mêmes faibles? Donc moi, j'essaie d'éduquer ma fille dans le sens où effectivement, on n'est plus à Bisounoursland, il y a eu un putsch et ça n'existe plus. Et aujourd'hui, il faut faire avec la vie comme elle est. Et il faut arrêter de dire qu'aujourd'hui, c'est plus compliqué que les générations précédentes. On a tous eu des problématiques, comme vous l'avez dit précédemment. On a tous eu des conflits de guerre. On a tous eu des événements, comme je pense au sang contaminé. Moi, j'ai 40 ans, donc c'est un truc qui a marqué mon enfance.
11: Mais bien sûr.
13: Voilà. Donc je veux dire, il y a des éléments aujourd'hui. On a tous eu des problématiques à tous les niveaux et sur toutes les générations. Ça, c'est des excuses, en fait, aujourd'hui. Mais pour moi, le reflet de ce qu'on fait à nos enfants, c'est le reflet de comment on traite les adultes dans la société française. Il faut responsabiliser les gens, arrêter de les assister et de dire c'est pas de ta faute. Si, c'est de ta faute et tu vas manger. Parce que aujourd'hui, il faut arrêter l'assistanat, il faut arrêter la permissivité.
1: D'accord, mais vous les trouvez fragiles, en fait, les jeunes, Jérôme?
13: Mais comme les adultes. C'est pas différent. La plupart des adultes sont...
1: C'est beau, la fragilité. Oui, c'est vrai qu'aujourd'hui, on magnifie la fragilité, alors qu'avant, on essayait de la, de la cacher.
7: Aujourd'hui, on a le droit d'être fragile.
8: Exactement. Mais moi, je trouve que, aussi, ce que montrent ces chiffres aussi, parce que j'en parle beaucoup avec des psychiatres, c'est qu'en fait, il y a aussi une parole qui s'est libérée sur les maladies mentales. On le voit notamment avec Nicolas Demorand. Vous vous rendez pas compte l'impact qu'il a eu son livre sur la bipolarité, mais parce que on se rend compte, on a toujours eu une tante qui était bizarre, qui pouvait ne pas dormir pendant 2 semaines et d'un coup être en dépression chronique. Elle était juste bipolaire, mais on ne l'a jamais diagnostiquée, en fait. Ouais. Donc, il y a aussi un phénomène où on parle plus. On va
10: donc
8: plus
10: c'est mieux
8: dire
10: maintenant.
8: Qu'on est... Il y a quelque chose qui est mieux maintenant dans la libération de la parole.
7: On dit les choses aujourd'hui.
10: Ah ouais, là.
8: Voilà, moi, c'est mon grand débat du moment, c'est de me dire, est-ce que les gens sont moins bien, donc sont plus en dépression, ou est-ce que juste ils disent plus qu'ils sont en dépression?
1: Mais là où Jérôme a raison aussi, c'est que les jeunes, ils voient leurs parents, et c'est-à-dire que je pense que nous, on voyait aussi nos parents peut-être plus insouciants. Aujourd'hui, nous, on l'est moins, et donc nos enfants, ils le voient moins, et puis on n'en a pas parlé, mais on n'a pas prononcé le mot Covid. Mais le Covid, ça a été aussi important. Je veux dire, les enfants, mine de rien, on a vécu avec eux parfois dans des espaces qui étaient tout petits, à leur dire, oh là là, regarde, oh, bah, y a encore eu 200 morts de plus, et puis mamie, elle est toute seule dans sa maison et si jamais mamie elle croise quelqu'un qui a le Covid, elle va mourir. Et en fait, on les a abreuvés de discours ultra anxiogènes sans même faire attention. Et ces discours, peut-être qu'ils sont restés aussi, quoi.
7: Souvenez-vous, les amis, de vos années lycée, à quel point c'est important socialement, les premières expériences. Bah, si on vous avait volé ça parce que pendant un an et demi, vous aviez plus cours, c'était télétravail, etc., ça prive d'une relation sociale. Et du coup, on se réfugie derrière un écran.
1: Et les boîtes ont été fermées.
11: Il faut dire aussi la menace terroriste. Ce qui s'est passé au Bataclan. Bien sûr. C'est la jeunesse qui a été décimée.
1: Mais il y avait 195 aussi.
8: Mais les chaînes d'info continuent. Ça n'existait pas quand j'étais petite, les chaînes d'info continuent. Et d'avoir toute la journée en boucle. Est-ce que la Russie va attaquer? Est-ce que la Russie va attaquer? Qu'est-ce qui se passe à Gaza?
11: On avait Tchernobyl aussi.
1: Mais ça n'a pas pesé pareil.
8: Oui, mais c'était pas H24 en boucle. Même à 2h du mat, t'allumes BFM et tu as l'info. C'est très
10: compliqué.
11: On écoutait la radio.
10: Le risque de cancer de la thyroïde parce que le nuage, il s'est pas arrêté.
8: Oui, mais on est une génération qui a accès à l'information immédiate. On a accès à l'information immédiate et permanente. On est tout le temps en train de scroller et d'avoir des infos plus horribles les unes que les autres. Des morts en Iran, des morts à Gaza, des morts au Soudan. C'est dur.
1: Dernier mot, Jérôme.
10: Mais on a tendance à oublier la réalité en l'idéalisant le passé. Mais le passé, il n'était pas plus sympa et serein que le présent. C'est
1: on
10: ça
1: vivait différemment. C'est peut-être ça aussi.
7: Et aujourd'hui, on ose se plaindre.
1: Exactement, Charles Magnin.
7: À l'époque. En attendant, on va terminer avec vos messages. Tiens, Christophe qui nous dit, ça y est, on va nous parler de la santé mentale, de ces pauvres jeunes qui sont encore traumatisés par le Covid, alors qu'ils se détruisent eux-mêmes avec leurs écrans et leurs réseaux sociaux. Voilà ce que pense Christophe. À l'inverse, j'ai Kevin qui nous écrit, salut les boomers, ici un millénial. Et non, on n'est pas pas tous des ouin-ouin, mais il faut dire que vous nous avez laissé un monde pollué, l'inflation, le logement beaucoup trop cher. Donc oui, c'est beaucoup plus dur de se débrouiller aujourd'hui que pour la génération de mes parents. Ça n'empêche pas de se sortir les doigts. Voilà ce que nous dit Kevin.
1: On l'aime bien, lui.
7: Oui, et on vous a posé la question. Alors, cette déprime des 18-25 ans, est-ce que c'est une génération de ouin-ouin? Vous avez clairement répondu oui à 78%.
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4: Et c'est encore assez calme pour l'instant. On signale quand même des difficultés du côté de la Gironde, notamment pour accéder à Bordeaux par la 10. Dans le sud, vous roulez au pas aussi sur la 9 en direction de l'Espagne, avec des difficultés en ce moment pour passer à hauteur de Béziers. Dans le quart sud-est, cette fois-ci, le trafic est très ralenti sur la 7 en direction de Marseille. Prévoyez des coups de frein au niveau de l'embranchement avec la 46, puis plus loin à hauteur de Valence. Enfin, en Ile-de-France, vous roulez difficilement sur la N118 jusqu'à Orsay et sur la francilienne intérieure entre Comble-la-Ville et Tigerie. Bonne route avec RMC.
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3: Et on va tout de suite s'intéresser, pour le plus grand bonheur de Benjamin Hamard, à la petite phrase du jour.
6: Croyez-vous sincèrement que l'argent fasse le bonheur ?
7: Ça ne salope pas, puisque c'est vous qui le dites.
3: Cette petite phrase du jour, c'est celle d'Hélène Mercier-Arnaud, l'épouse de Bernard Arnault, plus grosse fortune de France, qui a déclaré hier sur RTL que l'argent ne faisait pas le bonheur. Des propos qui ont évidemment déclenché une polémique. Écoutez.
8: La fortune, moi, je pense pas à ça. Ça m'intéresse pas. C'est bien connu que l'argent fait pas le bonheur. Essayer d'avoir une vie intéressante, en adéquation avec ses passions, avec ce qui nous intéresse, avec ce qu'on aime, et essayer de le faire le moins mal possible.
3: La petite phrase donc d'Hélène Mercier-Arnaud, l'argent ne fait pas le bonheur, est polémique donc, Charles Magnien.
9: Et quand on interroge, les Français, ils sont très divisés. Hein. 52% estiment que l'argent fait le bonheur, selon une enquête Yomoni.
3: C'est
9: un Français sur deux. L'analyse par classe d'âge est plus intéressante. On s'aperçoit en effet que plus on est âgé, moins on considère que l'argent fait le bonheur. Les baby-boomers sont ainsi seulement 32% à penser que l'argent fait le bonheur, alors que c'est deux fois plus chez les de la génération Z. Ceux qui ont entre 20 et 30 ans, ils sont 66% à penser que l'argent fait le bonheur. Mais alors, à partir de quel montant est-on heureux ? Eh bien, deux économistes américains ont tenté de le déterminer en interrogeant 1000 salariés. Résultat, il faudrait gagner 75 000 $ par an. Pour un salarié français, en gros, ça fait 5 300 € par mois. C'est à partir de ce montant que l'argent rendrait heureux. Mais attention, à partir d'un certain seuil, le taux de bonheur n'augmente plus. Autrement dit, que vous gagnez 8 000, 15 000 ou 50 000 € par mois, le niveau de bonheur global est identique. C'est ce que nous apprennent les chercheurs.
10: Je vais prendre les 50 000 quand même, et puis je vous dirai.
3: Les calculs sont pas bons, Kevin. Les chercheurs.
9: Il y aurait un seuil à partir duquel, si vous voulez, ça progresse.
10: Un plafond de verre.
9: Ça progresse beaucoup de 2 000 à 3 000, puis de 3 000 à 4 000, puis de 4 000 à 5 000. Ensuite, entre 10 et 15 000, le niveau de bonheur.
3: Enfin, entre 10 et 50, il y a quand même une petite différence, Charles.
9: Je sais pas, j'ai jamais essayé.
3: Tu passes de l'éco au jet privé, ça n'a rien à voir, enfin.
9: C'est vrai, j'ai jamais essayé non plus. Si l'argent ne fait pas toujours le bonheur, en manquer est évidemment une source de malheur, selon un sondage d'Ipsos. 48% des Français placent les difficultés financières comme première source de stress et de mal-être.
3: Allez, vous avez noté quelques petites citations. Allez, une petite, là, comme ça, pour la route.
9: Allez, Jules Renard, si l'argent ne fait pas le bonheur, rendez-le.
10: Rendez-le.
3: Ah, on aime bien ça.
10: Très bien.
3: L'argent ne fait pas le bonheur, d'accord, pas d'accord. Tout d'abord, Benjamin Hamard, là, c'est pépite pour vous. Est-ce que vous avez trouvé ça indécent, les propos d'Hélène Mercier-Arnaud ?
10: Oh, ben pourquoi je penserais que c'est indécent ? Voyons, quelle drôle d'idée. Non, moi, je me suis mis à la place des 10 millions de pauvres en France qui écoutent... c'était sur France Inter, c'est ça ?
3: RTL.
10: RTL, qui écoute RTL. Et alors moi je me suis dit, j'imagine, vous voyez, le chômeur en fin de droit, la mère célibataire qui travaille à temps partiel, qu'est-ce qu'elle pense de ça? Elle se dit, qu'est-ce qu'elle dit de s'entendre dire par une des personnes les plus riches de la planète que l'argent ne fait pas le bonheur.
3: Écoutez, moi parce qu'elle n'en a jamais manqué, donc.
10: Oui, bah sans doute. Alors parce que la conclusion de Charles est très bonne en fait. C'est-à-dire que je sais pas si l'argent il fait le bonheur ou pas, mais ce qui est sûr, c'est que le manque de thunes, assurément, il fait le malheur. Donc peut-être que quand on est riche à milliards, on peut peut-être se dire ça avant de donner des conseils de vie ou des grands leçons de philosophie.
3: Elle a pas donné
10: de conseils,
3: elle a pas dit mariez-vous avec quelqu'un de riche.
10: Oui, en tout cas, moi, j'imagine, j'ai entendu ça, mais je me dis, mais quand même, est-ce qu'on pourrait s'abstenir de ce genre de propos? Vous savez, il y a deux choses. Il y avait une poétesse britannique qui s'appelle Gertrude Stein et qui a dit une phrase que je
3: très
10: trouve longue date, qui dit, mais celui qui vous dit que l'argent fait pas le bonheur, il a jamais fait ses courses. Voilà. Donc
3: réalité, c'est pas très poétique.
10: Ouais, non, mais c'est pas poétique, mais par contre, c'est très vrai.
3: Elle a pas dû aller souvent au Franprix non
10: voilà.
3: plus.
10: Mais je veux dire, à un moment, on sait que les inégalités sociales, les inégalités de richesse explosent. On sait qu'on redevient une société d'héritiers. Par pitié, qu'on nous épargne et qu'on épargne aux gens qui galèrent chaque mois et qui s'éreintent à gagner leur vie ou à ne pas la gagner d'ailleurs. Ce genre de conseils qui sont hors de propos.
3: Après, elle donnait pas de conseils. Elle expliquait qu'en fait, ce qui elle la rendait heureuse, c'était sa passion pour le piano. Après, j'entends que quand on veut faire du piano, il vaut mieux être né dans une famille aisée
10: sans doute. Oui, bon. Moi, je veux bien, on sait très bien, Robin Williams était très riche et il a été très malheureux, dépressif. Oui. Il y a des gens qui avaient beaucoup d'argent qui ont fait de la dépression, mais par contre, l'immense majorité de l'humanité souffre avant tout d'un manque de moyens et d'un manque d'argent.
3: C'est une erreur de com', évidemment, Fred Hermel, mais est-ce que vous, ça vous a gêné ou est-ce que vous êtes d'accord avec elle? Il n'y a pas que l'argent dans la vie non plus.
11: Non, alors, sur madame, merci Arnaud. Je pense que si j'avais été le conseiller en communication de la famille, j'aurais dit n'acceptez pas d'interview, madame.
3: Elle sort un disque.
11: Voilà, mais quoi qu'il arrive, c'était évident que n'importe quel mot prononcé par cette dame, femme de l'homme le plus riche de France et l'homme le plus riche du monde.
3: Mais d'abord artiste. Elle a continué à travailler. Oui, elle n'était pas obligée de continuer à travailler. Et elle l'a fait.
11: Ce serait retourné contre elle. Donc,
3: elle a raison.
11: C'est pour ça. Simplement, je pense que c'est une erreur de com' parce que simplement, automatiquement, peut-être qu'elle n'a pas été assez bien préparée que cette question par des conseillers.
3: Vous voulez dire qu'elle aurait dû se taire parce que c'est l'épouse de Bernard Arnault? Alors qu'avant d'être l'épouse de Bernard Arnault, elle était déjà concertiste, extrêmement célèbre, etc.
11: On sait très bien.
3: C'est une femme qui vit par elle-même.
11: Mais bien entendu. Mais cette dame, de par le fait qu'elle est la femme de Bernard Arnault, il y avait un risque si elle s'exprimait.
3: Donc elle n'a pas le droit de parler.
11: C'est pas qu'elle n'a pas le droit, c'est que c'est risqué. La preuve, c'est qu'aujourd'hui, elle va passer pour quelqu'un de pas sympa, etc. Je voudrais simplement rappeler quand même que son mari fait travailler des centaines de milliers de personnes et que c'est le plus premier contributeur en impôts en France.
3: Mondial.
11: En France.
3: Mais mondial aussi.
11: Mondial.
3: La France est le pays qui paye le plus d'impôts.
11: Oui, d'accord, dans ce sens-là. Oui, mais je veux dire, voilà. Donc, grâce à son mari, il y a quand même beaucoup de gens qui vivent. Voilà. Et puis, on prend tous un petit peu d'argent grâce à monsieur Arnault. Donc, je trouve ça un peu dégueulasse de tomber sur elle. C'est dommage. Elle a le droit de parler, mais il y a un risque quand t'es la femme de Bernard Arnault, que tu t'exprimes dans les médias, ben, il y a un risque. Elle a assumé le risque et je trouve ça un petit peu dégueulasse de s'attaquer à elle comme ça. Il y aurait facilement, c'était très simple, de dire, ma mère dit toujours, l'argent ne fait pas le bonheur, mais il y contribue quand même. Si elle avait écouté ma mère, si elle avait mis, mais il y contribue quand même,
10: il n'y
11: aurait pas eu cette polémique.
3: On doit tous appeler la mère de Fred avant une interview.
11: Oui,
3: exactement. Tiens, deuxième petite citation, Charles, faites-vous plaisir.
9: Marilyn Monroe, le bonheur n'est pas dans l'argent, mais dans le shopping.
3: C'est profond comme phrase.
11: Mais beaucoup plus qu'on ne croit.
3: Est-ce que l'argent fait le bonheur, Élise Goldfarb? Vous êtes toujours en train de vous plaindre de ne pas en avoir. Mais enfin, comme Charles a dit, on est heureux à 5000 euros. Je vous ai vu lever les yeux au ciel, genre.
12: Bah oui, moi, quand je gagne 5000 euros, l'État m'en prend 2500. Donc voilà.
3: Bien.
12: Mais voilà. Donc c'est comme ça. Non, mais évidemment. En fait, l'argent fait le bonheur. En tout cas, fait une partie du bonheur. Et ceux qui disent l'argent ne fait pas le bonheur sont des gens comme Madame Arnault, parce que pour eux, l'argent ne fait pas le bonheur, parce qu'ils ont tellement d'argent que je pense profondément qu'ils sont très malheureux. Moi, c'est ma certitude. Pour avoir fréquenté et fréquenté encore actuellement des gens qui ont énormément d'argent, ils ne sont pas heureux. Parce qu'en fait, ils doivent se méfier de tout et de tout le monde. Tout le monde leur parle pour leur prendre du fric. tout le monde les déteste.
3: Faites une petite généralité là, non, quand même.
12: Bah non, mais c'est une réalité que quand t'arrives à des fortunes qui s'élèvent à plus de, on va dire, 700 millions d'euros. Moi, je vais haut, hein. Bah tout le monde te parle pour ton argent. Enfin, tout le monde, tu ne peux jamais savoir si les gens sont sincères.
3: Elle vient d'un milieu qui est très aisé. Et encore une fois, elle continue à travailler. Non,
12: c'est des gens, ils savent jamais vraiment s'ils sont amoureux ou pas. Ils savent jamais vraiment. Mais parce que la personne en face, est-ce que c'est quelqu'un qui veut être avec eux pour le nom, avec eux pour l'amour? Donc, évidemment que si tu es milliardaire, mais que tu n'as pas d'amour, bah, t'es pas heureux. Donc, l'argent ne fait pas le bonheur. Mais, si t'es amoureux.
3: Là, elle a 66 ans et je la sens pas prête pour aller se mettre sur Tinder, vous voyez.
12: Oui,
3: enfin,
12: non,
3: elle a l'air très heureuse en couple.
12: Je sais pas. Enfin, genre, je sais pas si à ce niveau d'argent-là, tu es si heureux que ça. Moi, je me trouve, j'ai été beaucoup plus riche. Bon, j'ai peu de carrière, hein. Mais il y a des mois où j'ai gagné 60 000 euros par mois. Enfin, moi, j'ai fait des gros mois, hein. Et j'étais beaucoup moins heureuse. T'es beaucoup moins heureuse qu'aujourd'hui où j'ai des chaussettes dépareillées, mais je suis amoureuse.
9: Oui, mais j'ai l'impression qu'à la génération d'Élise, ou peut-être parmi les élèves de Benjamin, aujourd'hui, c'est ce que montrent les sondages, les jeunes accordent beaucoup plus d'importance à la valeur argent. Aujourd'hui, il y a beaucoup de jeunes de 18-20 ans.
3: Qu'ils en ont moins.
9: Leur rêve dans la vie, maintenant, mais c'est de faire de l'argent. Ils veulent être dans l'influenceur, les crypto-monnaies.
3: C'est ce que leur a dit Emmanuel Macron.
12: Mais parce que tout coûte de l'argent.
9: Oui, mais ils voient leur futur bonheur comme quelque chose de financier. Il faut avoir de l'argent et être heureux.
10: La généralisation de la société. N'était pas composé de marxistes-léninistes non plus, je sais, puisque en l'occurrence, quand on était jeune, enfin les générations précédentes aussi, elles avaient cette envie de réussir et cet appât du gain.
3: Mais moins de gagner
10: dans les années 80 et 90, c'était aussi des valeurs extrêmement phares.
3: Oui, mais il y avait plus de choses gratuites entre guillemets. Regarde, aujourd'hui, par exemple, tu veux avoir une vie normale, mais t'es obligé d'avoir internet, un téléphone, les réseaux sociaux. Il y a plein de choses qui coûtent cher.
10: Oui, le progrès du consumérisme.
3: Oui, avant. On allait jouer au foot, on achetait une pauvre paire de baskets, on allait jouer, il n'y avait pas le prix de la licence, les protégés bien obligatoires,
12: place de
3: le
12: machin, le 20 euros.
3: Aujourd'hui, tout est plus cher, en fait.
10: Mais les années 80, c'était des années, par exemple, où l'argent était d'une valeur phare, vraiment.
11: Oui, mais Benjamin, on a le même âge. Quand on est sorti de la fac dans les années 90, notre objectif n'était pas de gagner de l'argent, mais d'avoir un travail.
3: Oui.
9: Et nos idoles.
11: Tu vois,
9: si on regarde le sport, moi quand j'étais jeune, les générations Platini, Zidane, etc., on s'en fichait de leur salaire. J'avais aucune idée.
11: J'en parlais pas.
3: Il n'y avait pas le classement.
9: Voilà, aujourd'hui, les jeunes, ils connaissent le salaire des footballeurs, des influenceurs, des youtubeurs, etc. Cette valeur argent est très présente.
10: C'est vrai.
3: Nous sommes avec Mathieu qui nous appelle de Rouen, dans le Morbihan. Il est chauffeur routier. Bonjour Mathieu.
13: Bonjour.
3: Et merci beaucoup d'être avec nous, Mathieu. Alors Mathieu, est-ce que l'argent fait le bonheur?
13: Comme a dit la mère de Fred, ça fait pas le bonheur, mais ça y contribue. Hein. Ça, c'est ce que j'ai dit. Mais après, pour moi, l'argent, on peut me donner tous les millions qu'on veut, mais si j'ai une vie de famille de merde que les gens s'intéressent à moi parce que j'ai de l'argent, moi, je prends pas l'argent, moi, je m'en fous. Moi, je préfère être épanoui dans ma vie personnelle. Mmh. Et voilà, là, j'ai vu dernièrement, j'ai vu sur une petite vidéo vite fait où un couple qui était marié depuis 40 ans a gagné à l'euro million.
3: Ouais.
13: D'accord. Et ben la seule dépense qu'il a fait, c'est 25 000 euros pour des panneaux solaires. Le reste, il a placé sur des comptes au cas où que ses enfants ont des problèmes plus tard. Pourtant, ils ont de l'argent. Ils ont s'ils trouvent déjà s'ils sont épanouis dans leur vie de couple, dans leur vie de famille, il y a pas après. Oui, c'est sûr que l'argent, ça va aider à faire des choses, des activités qu'on peut peut-être pas se permettre de faire quand on travaille à l'usine. Mmh. Mais moi, je trouve que l'argent, c'est pas. Elle peut être heureuse dans sa vie personnelle, Madame Arlo, où elle s'épanouit dans son piano. Mmh. J'ai vu, elle est passée dans 7 à 8 où Bernard Arnault, pour lui faire surprise, lui avait appris le piano ou avait joué un morceau de piano et tout. Elle était surprise. Je sais pas. Pour moi, ça c'est le.
3: Elle dit que c'est ce qui l'a rendue amoureuse. C'est en le voyant au piano qu'elle est tombée amoureuse, en fait.
13: Ouais, voilà. Donc s'ils sont pas épanouis dans leur vie de couple et tout, vrai que. Voilà, on peut pas leur reprocher d'avoir réussi. Après, l'argent est là. Maintenant, c'est sûr, ça va les aider, mais il y a pas besoin d'argent pour être heureux dans la vie.
3: Et Mathieu, est-ce que je peux vous demander combien vous gagnez?
13: 2300 euros par mois.
3: D'accord. Et est-ce que quand même vous vous dites ce que Charles disait tout à l'heure, le meilleur montant pour être heureux, c'est 5300 euros par mois. Vous êtes pas d'accord? C'est-à-dire que vous vous satisfaisez de ce que vous avez?
13: J'ai trouvé l'équilibre là dans l'entreprise où je suis. J'ai trouvé l'équilibre où j'ai un salaire correct, où je peux profiter de ma vie de famille. Je pourrais gagner plus en tant que routier, à partir à la semaine, à partir je pourrais faire plus d'heures, je pourrais gagner plus, hein, mais je sacrifierais ma vie de famille. Donc là, j'ai trouvé le bon équilibre.
3: Bravo.
13: C'est, on va dire, c'est important pour les. Je sais pas. C'est vrai qu'on parle beaucoup de l'argent, l'argent. On mise tout sur l'argent. Mais bon, derrière, si on a l'argent, mais qu'on a une vie de merde à côté et qu'on se cache, on se fourvoie derrière l'argent, ça sert à rien, quoi.
3: Eh ben merci Mathieu en tout cas d'avoir été avec nous. On a également Kader Dali de Nancy, travailleur dans le social, qui est avec nous. Bonjour Kader Dali.
14: Bonjour et bonjour tout le monde.
3: Bonjour. Comment ça va? Bonjour. Ça faisait longtemps, dites donc.
14: Écoutez, ça va. J'entends, c'est toujours en général ceux qui ont un peu plus de dollars que nous qui balance ce proverbe que l'argent fait pas le bonheur. Moi, j'ai 5 enfants. J'ai 5 enfants. La fin du mois, c'est dur. Surtout les 30 derniers jours, comme dirait Coluche. Et c'est pas simple. Nous, on avait une devise dans le quartier. C'était l'argent n'a pas d'odeur, mais quand on n'a pas, ça se sent.
3: J'aime bien.
14: C'est un vrai proverbe. Quand t'as pas d'argent, ça se sent. Bien sûr, quand t'as de l'argent.
3: Quand on a aussi.
14: Que tu es malade et que tu es malade ou que t'as une vie merdique, comme dirait le précédent auditeur, je peux comprendre, mais l'argent contribue mais pleinement au bonheur parce que comment t'emmènes tes gamins en vacances? J'ai 5 enfants moi. On calcule toujours, il faut toujours tout calculer. Bien sûr, c'est un choix d'avoir une grande famille, mais on calcule différemment que si j'étais Kader Arnaud ou je sais pas ou Kader Dali Arnaud, j'en sais rien. Mais voilà, après tout est relatif, bien sûr. T'as 1 000 euros au Portugal, tu vivras mieux que si t'as 1 000 euros en France. Tout est relatif, bien sûr, mais l'argent contribue quand on a une santé mentale, une santé physique et une vie pas merdique, comme dirait le précédent auditeur que je salue. Bien sûr que ça contribue. Et moi, je dis vraiment que l'argent contribue au bonheur si on sait le gérer, bien sûr.
3: Et Kader Dali, il vous faudrait combien pour être heureux ?
14: Oh là là, c'est une belle chanson d'ailleurs. Hein ? Franchement, je sais pas, mais un peu plus. Ouais.
3: D'accord.
14: Okay. Voilà, un peu plus parce qu'on n'est jamais content. L'être humain, par définition, n'est jamais content. On a des footballeurs, ils gagnent des centaines de millions d'euros. Ils sont en train de courir après les contrats comme s'ils allaient vivre 400 ans. Alors que en vrai,
3: ils ont des enfants.
14: Avec leurs 500 millions d'euros comme Ronaldo, ils pourraient s'arrêter, lui et toute sa descendance. Mais
3: ils aiment ça. C'est la passion dont parlait Hélène Mercier-Arnaud.
14: Je pense que
3: Cristiano Ronaldo, il pourrait s'arrêter.
14: On est dans une société de consommation, etc. Si je voulais me contenter de peu, légèrement plus, ne serait-ce que 1 000 euros en plus, moi je dis merci.
3: Exactement. Ben merci beaucoup. Voilà. En tout cas, Kader Dali, d'avoir été avec nous.
15: Il en faut peu pour être heureux.
3: Benjamin Amar, c'est quoi la bonne somme pour être heureux?
10: En France aujourd'hui, je dirais 5 000 euros, ça me semble une bonne somme.
3: Ok, 5 000 euros par mois.
10: Ça permet de pouvoir penser librement et de au-delà de la problématique financière.
3: Charles Magnin.
9: Ouais, entre 5 et 20 000.
3: Bah vous.
10: Ah bah oui, 20 000 bien évidemment.
3: Bah vous les avez déjà.
9: Oh j'aimerais bien. On en reparlera.
3: Fred Hermel.
11: Oh, je dirais 10 000. Ouais. 10 000 directement dans la popoche après les impôts.
10: Oui.
3: Ah ouais, donc 20 000.
10: Net. Oui,
11: en parlant net.
3: Ah oui, bah donc 20 000.
11: Bah nous les pauvres, en parlant net.
3: 15 000. Bah donc c'est 20 000 gros.
11: Net.
12: Et moi, je pense pareil. 10 000 net. J'avais lu une étude, enfin, moi, je pense que je pourrais en avoir encore plus, mais j'avais lu une étude qui disait qu'à 8 000 net, on avait besoin de rien.
3: D'accord.
12: J'avais lu ça. 8 000 net, t'as besoin de rien.
11: Oui.
3: D'accord. Bon,
12: enfin, t'es chill.
3: En tout cas, on vous a posé la question sur le compte Twitter d'Estelle Midi.
9: L'argent ne fait pas le bonheur. Est-ce que vous êtes d'accord ou pas? Vous avez dit non, pas d'accord à 75%. On termine avec une citation de Georges Feydeau qui nous dit l'argent ne fait pas le bonheur. C'est même à se demander pourquoi les riches y tiennent tant.
3: Voilà ce que on se demande.
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4: Et on poursuit Estelle Midi tout de suite avec le boom du jour.
5: Salut Jérôme.
6: Salut.
5: Vous amenez le soleil.
6: Il nous a amené le soleil.
5: T'as le moindre pépin, je suis médecin. Enfin, essaye de pas me déranger pour des bricoles quand même. Je suis en vacances. Merci.
4: Et le boom du jour, eh bien, c'est celui des vacances all inclusive. Entre 10 et 15% de hausse depuis 3 ans, d'après MKG Consulting, que ce soit en France ou à l'étranger. Ces séjours, tout compris, attirent de plus en plus de monde, alors qu'ils avaient auparavant une image extrêmement ringarde. Mais quelles sont les raisons de ce succès, Charles ?
7: On n'a rien à faire, ni les repas, ni le ménage, ni l'organisation. Aucune charge mentale, voilà ce que... Interrogé par le site Slate, 42% des moins de 30 ans estiment désormais que ces complexes, tout compris, représentent leur type d'hôtel préféré. Et oui, l'image ringarde est dépassée. Désormais, ce sont des jeunes, mais aussi des familles qui recherchent ces vacances sans stress. Ce qu'aiment les gens aussi, nous disent des spécialistes, c'est que dans ce produit all-inclusive, le budget est parfaitement maîtrisé. Mmh. Les voyageurs payent tout d'un coup, n'ont pas de mauvaise surprise à la fin. On sait exactement ce qu'on va dépenser. Résultat, les recherches effectuées sur le site hotel.com avec le filtre tout compris ont bondi de 60% l'an dernier. Et même les établissements de luxe comme le Ritz-Carlton de Cancun ont sauté le pas en se convertissant désormais au all-inclusive. Bref, toutes les gammes d'hôtels désormais proposent ce service pour ne pas passer à côté du phénomène.
4: Alors, vacances all-inclusive, enfer ou paradis ? Fred Hermel, vous partez en all-inclusive ?
8: Jamais de la vie. Pour moi, c'est... J'imagine même pas le faire. Quoi.
4: Bah pourquoi ?
8: J'aime la liberté.
4: Tu préfères y payer plus cher ?
8: Non, j'aime bien choisir. En fait, j'aime pas qu'on me dise, voilà, il faut manger à telle heure, tel truc, voilà. Aujourd'hui au menu, c'est ça. C'est ce qui est compris.
4: Ouais,
8: c'est
4: non,
8: ça.
4: C'est des buffets. Enfin,
8: ouais, oui.
4: Bah,
8: non,
4: un
8: moi,
4: choix incroyable.
8: Moi, le bonheur en vacances, c'est oui, un choix super. Quand t'as,
4: c'est vrai que quand t'as du maïs le soir, tu l'as souvent le midi d'après.
8: Voilà, tu vois, donc.
9: Mais il change l'emplacement.
8: Oui, voilà, c'est ça. Donc,
10: les carottes râpées peuvent durer une semaine. Voilà, ouais.
8: Et puis moi, le bonheur aussi dans les vacances, comme je suis un gastronome, c'est aussi de découvrir des restaurants.
4: Oui.
8: Donc, j'aime bien. Puis si j'ai pas envie de manger à cette heure-là, je mange plus tard. Parce que voir aussi, il y a une certaine organisation quand c'est du all inclusive.
4: Bien sûr.
8: T'as des heures très. Et ben, quand je suis en vacances, moi, j'aime la liberté, quoi. Mais c'est déjà suffisamment de contraintes pendant l'année pour ne pas rogner sur cette liberté en vacances. Donc, non.
4: Après, vous n'avez pas des animations ?
8: Ah non.
4: On ne fait pas aquagym à 11h.
8: Ah non.
4: Et je joue apéro à midi et demi.
8: Ah non.
4: Ça, c'est ma passion, ça.
8: Ah oui, ça ne m'étonne pas, mais non. Ah là, franchement. Et là, j'ai l'image de la bouteille de Dominique Lavanant.
4: Quand il y a bingo, je suis la plus heureuse du monde.
8: J'ai l'image.
10: Je la vois contester les résultats, je pense.
4: Oui, ça m'est arrivé. Ça, je peux te dire.
10: Je l'ai reconnu en premier, la chanson du Black Test.
4: Ah, mais pour gagner un t-shirt du club, je ferais n'importe quoi. Alors là, je dénoncerai tout le monde.
8: J'ai l'image de Dominique Lavanant avec la bouteille dans les bronzés. Non, moi, j'aime bien ma liberté, j'aime bien être tranquille.
4: D'accord.
8: Aussi. Et donc, beaucoup de monde, j'aime pas trop non plus.
4: Non, mais c'est un peu snob, voilà. Mais c'est pas grave, Frédéric Hermel. Vous avez le droit d'être snob.
8: Non.
4: Élise Goldfarb, quand même, c'est vacances, tout compris. On n'a pas grand chose à faire. Voilà, on s'occupe de vous, on vous chouchoute. Il y a des animations. Ça vous plaît, ça ?
11: Non.
4: Ah bon ?
11: Alors, vraiment, pour moi, c'est un peu un cauchemar. Parce que déjà, en fait, ça peut être bien si t'as les moyens de te payer Club Med. Parce que, mais c'est hors de prix aujourd'hui, le Club Med, c'est très cher. Vrai. Moi, je voulais regarder pour aller à l'île Maurice, c'est genre 6 000 € la semaine. Donc, déjà, il faut avoir les moyens.
8: On n'en parle pas assez,
11: des vrais problèmes de français.
8: D'Élise.
11: Voilà. Mais en fait, dès que tu vas en dessous du Club Med, j'en ai fait des clubs vacances avec mes parents, la bouffe est dégueulasse. C'est pas bon, il faut le dire, c'est immonde. Parce qu'on mange tous la même chose. Donc il part du principe. En fait, tu manges comme à la cantine, tout le monde mange la même chose, c'est des buffets. Et alors, peu importe où tu es dans le monde, tu manges la même chose. Alors que quand même, le but, c'est que quand tu vas visiter un pays, tu peux découvrir des plats locaux.
4: Mais tu vas pas en all-inclusive dans des villes à visiter, en fait. Enfin, tu vas dans des endroits où il n'y a rien à visiter,
11: d'accord,
4: en fait.
11: Mais en fait, quand tu vas dans un all-inclusive au Maroc, est-ce que c'est normal de manger de la pizza ? Je sais pas, non, fais-moi un tagine, en fait, c'est délicieux.
4: Mais il y a aussi du tagine. Mais simplement, il y a le choix.
11: Oui, mais je trouve que c'est pas très bien fait, mais après, moi, je n'ai pas d'enfant pour l'instant, et c'est vrai que là, je rentre de vacances où j'étais

0: d'amis qui avaient des enfants et qui m'ont dit, en fait, quand t'as des bébés, c'est et tellement chiant de s'occuper d'eux en vacances.
1: Tu les laisses à 7 heures.
0: L'avantage du club.
1: C'est formidable.
0: Voilà. L'avantage du club, c'est que tu les mets au kids club et toi, tu
1: Donc, oui.
0: Ça, je peux comprendre que ça t'enlève la charge mentale quand t'as des enfants. Mais
2: tu les donnes aux grands-parents.
0: Tout en étant quand même dans un environnement, faut le supporter, l'environnement. Moi, ma mère, quand on était petit, on allait au Club Med. Ouais. Elle me disait, je ne supporte pas cette ambiance où on doit faire la choré, le spectacle. Ouais. C'est beau,
1: mais t'es pas
0: c'est
1: obligé. T'as le club zen. T'as des espaces zen maintenant. En fait, tu peux rester zen avec ton amoureux ou quoi. Et puis, les enfants, ils vont au Kids Club. Et puis,
0: mais je suis sûre que quand j'aurai des enfants, j'adorerai le Club Med. Je vais vous dire.
1: Oui, ça c'est le Club Med ou les autres clubs en
0: pas
1: fait.
0: Pas les autres clubs.
1: Oh, écoute,
0: mais parce que je les ai fait les autres clubs aussi. Et c'est indéniable, il y a un manque de qualité qui est.
1: Oui, bah parce que c'est plus cher aussi.
0: Pierre et vacances, j'ai fait, c'était horrible.
1: Jérôme Lavrieux, alors vous avez des gîtes. Alors est-ce que vous avez pensé à faire des formules tout compris?
2: Ben, c'est tout compris quand ils sont chez eux.
1: Non, mais alors faire des petits déjeuners, des dîners.
2: Mais
1: pourquoi pas?
2: Mais parce que c'est pas le concept des gîtes déjà. Bah, un gîte, c'est une maison de vacances où tu. Justement, on te fout la paix. Tu es tranquille chez toi.
3: Il n'y a pas de karaoké
2: ce que
3: le soir,
2: tu veux.
1: Bah, c'est bien dommage. Les gens aimeraient.
2: Déjà, je ne supporte pas quand je vais dans un hôtel où on te dit le petit déjeuner, c'est jusque 9h30.
0: Ah ouais.
2: Obligé de mettre le réveil pour aller prendre le petit-déj.
0: Pas les vacances.
2: Déjà, ça, je ne supporte pas. Mais alors, tout ce qui est phénomène de groupe, je suis allé une fois dans ma vie dans un club. Alors, c'était il y a longtemps. C'est un club, on peut dire une marque.
1: Oui, allez-y.
2: Un club avec un trident, le Club Med. C'était aux Antilles. Je me suis juré de plus jamais y retourner.
1: Vous n'avez pas joué au bingo? Vous n'avez pas fait les jeux à Pérou?
2: Non, rien. Déjà, je suis arrivé, il y a un mec qui m'a tutoyé.
1: Oh, mais parce qu'on est entre nous, enfin, c'est la famille, Jérôme. Oh là là.
2: Regardez les vaches en soie. Et le buffet, alors je concède un truc.
1: Vous êtes arrivé là-bas en costard avec une cravate.
2: Le buffet, le premier soir, j'ai trouvé ça génial.
0: C'est au bout de.
2: Et le lendemain, je dis putain, mais c'est un nouveau buffet. Puis au bout du troisième jour, je dis mais non, mais ils changent juste les plats d'emplacement. Donc j'ai l'impression que c'est tout neuf. Sauf que les carottes.
1: C'est du recyclage, vous n'êtes pas écolo, c'est tout. Mais en fait, excusez-moi, si par exemple, le soir, il y a des carottes qui restent du plat chaud, bon, le lendemain, vous les refaites un petit peu en salade. Oui, le problème, vous ne faites pas ça chez vous. Quand vous avez un resto de riz.
2: Mais chez moi, je ne paye pas une blinde.
1: Bon, d'accord, mais quand vous avez un resto de riz le soir, le lendemain, vous faites une salade de riz.
2: Mais je ne suis pas là pour bouffer les restes du restaurant. Je paye pour manger all inclusive. Fallait me prévenir que c'était un sac de carottes qui devait me faire toute la semaine.
1: Bon, écoutez, en tout cas,
2: franchement,
1: nous avons énormément.
2: Et les jeux dans la piscine,
1: oh, c'est génial.
2: Avec les frites, la puis danser.
3: Mais pas l'aquagym.
1: Pas l'aquagym, ça fait faire du sport.
2: Non, rien de truc en groupe. Je déteste les trucs en groupe.
1: Bon, écoutez, vous êtes tous snobs. Mais heureusement, nous avons des auditeurs qui sont avec nous et qui ont adoré les vacances all inclusive. Tiens, nous avons Laurent. Laurent, il est retraité et il nous appelle d'Ille-et-Vilaine en Bretagne. Bonjour Laurent.
4: Bonjour à tous.
0: Bonjour.
1: Laurent,
0: bonjour.
1: Vous partez souvent en vacances all inclusive?
4: Alors, on essaye de le faire depuis que je suis en retraite, une à deux fois par an, surtout en all inclusive, à l'étranger, parce qu'en France, c'est pas la peine, on sait faire. Mmh. Hein, et mon premier métier était gérant de restaurant de collectivité. Donc,
1: vous êtes de la partie.
4: Voilà. Mais en all inclusive, moi, depuis 40 et quelques années que je fais à manger pour toute la famille, bon, maintenant les enfants sont partis et sont grands, ça me fait un lâcher prise énorme. C'est que j'arrive, je mets les pieds sous la table.
1: Mais oui, vous faites plus rien, en fait.
0: Non,
1: vous êtes.
4: Exactement. Oui.
1: Et vous partez où vous êtes parti où dernièrement, all inclusive, Laurent?
4: L'année dernière, c'était à Tenerife.
1: D'accord. Tenerife.
4: Là, dans deux mois, on part en Crète. On est parti dans le Péloponnèse, en Grèce aussi. Voilà, donc.
1: Ça coûte cher ou pas, Laurent? La semaine.
4: Alors, ça dépend. Nous, on est un petit peu adepte. Bon, on pianote un peu. Faut compter pour deux personnes. Faut compter dans les 2000-2500 euros.
1: La semaine.
4: La semaine, oui, avec le vol, l'hébergement et.
1: Oui, c'est pas donné.
0: Tout inclus, ça va.
1: Bah, c'est donné. 2000 euros pour deux ou 2000 euros par personne?
4: Non, pour deux.
1: Ah oui, 1000 euros par personne. D'accord, ok.
4: Ouais,
0: attends, billet inclus, c'est beau.
1: Et Laurent, justement, puisque vous êtes dans la restauration, vous étiez dans la restauration, vous ne trouvez pas quand même que les buffets, c'est bon, c'est pas la top qualité, quoi?
4: Ah bah c'est pas de la haute gastronomie, ça on est bien d'accord, mais par contre ça, moi personnellement, ça me permet de me poser et de pas reprendre le quotidien en vacances.
1: Exactement. Et puis il y a des buffets à thème, comme à la cantine des RMC. Ah, par exemple. C'est vrai. Et ben oui, bien sûr. Oui. Mais vous avez, ben oui, il y a des buffets à thème. Parfois c'est le thème États-Unis. Donc
0: c'est souvent et puis, le thème États-Unis.
1: Oui, il y a le thème Asie.
3: Il y a des nuggets. Oui.
2: alors, le thème staphylocoque. Le thème le changement du jour.
1: Mais non, dégoûtez pas les autres.
3: Le vendredi soir, c'est le thème reste.
1: Merci Laurent, en tout cas d'avoir été avec nous. Mais quand on a des, évidemment, on n'avait pas d'enfants. Mais quand on a des enfants, franchement. Il est hyper content et on peut quand même avoir une petite tranquillité d'esprit et profiter aussi des vacances. Alors on va voir si Judy, qui nous a appelé au 32-16 depuis les Ardennes, on va voir si Judy lui aussi a aimé le All Inclusive. Bonjour Judy.
5: Ouais, bonjour à toute l'équipe là. Ah, alors, j'ai aimé qu'une fois. Non mais c'est horrible le All Inclusive là.
1: Oh Judy.
5: Mais franchement honnêtement, c'est d'accord. Horrible. Les hôtels woke là, c'est horrible. Hein. Bon. Le gaspillage partout. Je sais pas moi. Donc on va en vacances, on va dans un pays, on reste à l'hôtel quoi. On mange matin, midi et soir comme les suppositoires limite quoi. C'est horrible. Hein. Moi, c'est hôtel. C'est juste petit déjeuner et encore. Ouais. Et on se barre de l'hôtel. C'était pour dormir.
1: Oui, mais vous êtes allé où?
5: Partout, l'île de la Réunion. J'ai été à Tenerife aussi. J'ai été au Maroc, tout ça. Non, moi, je pars. Je suis pas là pour rester dans un hôtel et la piscine. Et puis c'est tout, quoi. On voit rien du tout. Non. Et puis c'est pas plus excessif comme on fait. Hein. On peut prendre des petites salades, s'allonger sur la plage tranquille. Et puis voilà, profiter d'un coucher de soleil éventuel. Mais non, le All Inclusive, là, et puis voir les plats qui dégoulinent, avec les gosses qui crient partout. Votre auditeur, avant, il disait, oh, j'arrive, j'ai les pieds sur la table. Non, tu te lèves.
1: Sous la table, il y a dit.
5: Sous la table, mais pardon. Tu te lèves et tu vas choisir tes plats et tu reviens. Je ne sais même pas si tu es avec ta femme au même moment. Enfin, c'est les autres.
1: Ça s'appelle un buffet, Judy. C'est un buffet, quoi.
5: Un buffet masqué, quoi. Non.
1: Ouais, enfin, vous n'êtes pas fan, quoi.
5: C'est horrible, non. Je ne sais pas pourquoi ça existe, ce principe-là, moi.
1: Ah, bah, ça existe parce que ça plaît, Judy. Vous avez des enfants ou pas?
5: Ça plaît, ouais, je ne sais pas, moi, non. C'est pas du tout mon truc à moi.
1: Mais vous avez des enfants, je vous dis, ou pas?
5: Ah, bien sûr, mais ils sont grands, mes enfants, maintenant. Mais ils sont très grands, oui.
1: Et vous aimiez pas les amener là-bas, justement, pour que...
5: Ah non. Ah bon. Non, on l'a fait une fois. Bon, à l'époque, j'avais pas encore mes deux filles, là. Mais après, j'ai vu le principe. Mais non, ça nous oblige à rester dans l'hôtel.
1: Mais oui, bien sûr. Mais ça, j'entends, je vous dis.
5: Mais ça sert à quoi, dans ce cas-là?
1: Ben, il y a des endroits où, bon, il n'y a pas grand chose à visiter, donc dans ces cas-là, évidemment, vous allez.
5: En vacances, il n'y a rien à visiter. On parle de partie des vacances, c'est quoi? C'est au moins de visiter un peu les pays ou de la région. Ça sert à quoi?
1: Oui, mais parfois, on a envie de vacances au soleil
5: et c'est tout, hein.
1: Parfois, on a envie de rien faire.
2: C'est comme ceux qui font une croisière et qui descendent pas du paquebot.
1: Ça n'a rien à voir. Franchement. Bon, merci Judy en tout cas. Bon, Judy, il a pas trop aimé hein, le All Inclusive. Et on va en savoir plus avec notre invité, Vangelis Panayotis, président du cabinet d'études MKG Consulting. Ça va, Vangelis?
6: Ça va très bien, et vous?
1: Bah ouais, nos auditeurs ont un peu la dent dure contre le All Inclusive.
6: Bah,
1: et les chroniqueurs aussi.
6: C'est d'accord, il y avait un peu de snobisme parfois dans les
1: commentaires. Mais je suis entièrement d'accord, ils ne savent pas ce qu'est la vraie vie. Vangelis, pourquoi ça plaît autant finalement ces vacances All Inclusive?
6: D'abord, juste avant de rentrer dans le détail, on ne peut pas opposer des modes de voyage et de tourisme. Il y en a qui adorent le camping, il y en a qui adorent visiter et surtout pas être dans les sentiers battus. En fait, le tourisme, c'est pas une unité universelle, c'est une diversité. Et on a tous envie de vivre différents moments de tourisme à différents moments de sa vie et même au sein d'une même année. Donc, une fois qu'on a dit ça, il ne faut pas les opposer les uns avec les autres. Ensuite, il y a des principes de réalité. Quand vous êtes une famille, le fait de pouvoir partir en All Inclusive, c'est la garantie de pouvoir passer des bonnes vacances. Après, on peut toujours dire, on pourrait manger mieux, on pourrait visiter plus, on pourrait tout un tas de choses. Mais aujourd'hui, c'est une formule qui, finalement, est un juste milieu par rapport à des niveaux d'exigence et qui permet à beaucoup de Français, à beaucoup de familles, de pouvoir partir dans des conditions correctes, en maîtrisant leur budget, dans un moment où le pouvoir d'achat est une vraie question. Et voilà, et ça a été très, très, très publicité pendant des années, notamment dans les pays du bassin méditerranéen. On voit maintenant que ça commence à s'étendre, à se populariser dans beaucoup d'autres modes de tourisme, même dans le luxe. Hein. On parlait du Club Med qui a commencé pour les classes moyennes et qui finit plutôt pour les classes supérieures aujourd'hui au bout des tarifs. Mais vous l'avez dans les croisières, vous l'avez chez Bellambra, chez Center Park et sur beaucoup, beaucoup d'hôtels en Grèce ou ailleurs. Et c'est plein tout le temps.
1: Et c'est vraiment moins cher finalement de partir en vacances all-inclusive, Vangelis?
6: Alors c'est une bonne question. En réalité, c'est la perception de maîtriser son budget. Après, vous avez des all inclusive qui sont très chers, avec des prestations super, évidemment. Donc ça vous permet juste de savoir où vous mettez le curseur par rapport à votre budget. Et aujourd'hui, les gens ont besoin de visibilité, ont besoin de se rassurer et de savoir qu'ils vont maîtriser leur budget, qu'ils vont pas rentrer complètement dans le rouge de vacances parce qu'ils n'avaient pas prévu telle ou telle dépense. Donc ça les rassure. Et au final, les vacances, c'est enlever la charge mentale. Donc peut-être que vous n'allez pas profiter comme vous auriez pu le faire dans des vacances sur mesure, coûts humains, mais en même temps, vous allez complètement vous décharger de la charge mentale des enfants, de la charge mentale de savoir où est-ce qu'il faut manger ou pas manger, et du budget aussi au retour des vacances où finalement, bah, on se rend compte qu'on n'a pas du tout maîtrisé, qu'on rentre beaucoup plus stressé avec les factures à payer, les dépenses qu'on n'a pas prévues. Et ça aussi, c'est une vraie valeur ajoutée de ces packages de l'inclusive.
1: Voilà, maîtriser son budget grâce aux vacances ou l'inclusive. Merci beaucoup, Vangelis Panayotis. Est-ce qu'on a des messages, quand même, qui vont dans le sens du all-inclusive?
3: Ah oui, et même la plupart. Ah. Isabelle nous dit, moi, j'adore ça. C'est voilà. Tellement bien de savoir exactement combien on va dépenser. D'abord, on est tranquille et puis tout est fait et prévu en amont. Ensuite, c'est vacances à fond. Une fois qu'on arrive, on n'a pas à anticiper, à programmer. C'est moins de charge mentale. Agnès aussi qui nous dit, ne pas faire de repas, ne pas faire de ménage, de courses, profiter de la vie à fond. Et ce sont des vacances parfaites pour moi. Alors, vacances all inclusive, on vous a posé la question sur nos réseaux. Est-ce que pour vous, c'est l'enfer ou le paradis? Eh bien, c'est le paradis à 60%. Ah, donc oui, on aime le all inclusive.
1: Exactement. Voilà, c'est la fin de ce best-of d'Estelle Midi. Merci beaucoup d'avoir été avec nous. Tout de suite, vous avez rendez-vous avec Vincent Moscato et toute sa bande. Les meilleurs moments du Super Moscato Show. Bonne fin de journée sur RMC. Bon week-end et à lundi.
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3: Allez, on va faire le point sur les conditions de circulation sur RMC.
16: Avec un nouveau week-end de départ en vacances qui s'annonce compliqué, c'est rouge au niveau national aujourd'hui et même noir dans le quart sud-ouest. En Gironde d'ailleurs, la circulation est ralentie sur l'A10 à l'approche de Bordeaux. Prévoyez près de 20 km de ralentissement jusqu'à la métropole. Le trafic est aussi très ralenti dans le sud-est. C'est le cas sur l'A7 entre Lyon et Orange. Vous levez le pied à hauteur de l'embranchement avec l'A46, puis au niveau de Valence. Dans le nord, vous allez fortement ralentir sur l'A29 en direction du Havre pour passer le péage de Côte-Évrard avant de retrouver un trafic très fluide. Et puis en région parisienne, vous rencontrerez quelques ralentissements sur l'A4 à hauteur de Noisy-le-Grand quand vous roulez en direction de Strasbourg. Bonne route avec RMC.
3: 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Allez, c'est l'heure des infos sur RMC avec Florian Bonnec. Bonjour Florian.
20: Bonjour Pierre, bonjour à tous. L'Espagne réagit à la crise migratoire dans son enclave de Ceuta. Le ministère de l'Intérieur annonce que 25 000 personnes ont déjà quitté ce petit territoire sur la côte nord du Maroc, au rythme de 150 migrants par minute. En quelques jours, 60 000 d'entre eux étaient arrivés par la mer. Pedro Sanchez, le Premier ministre, parle d'une violation de l'intégrité territoriale de l'Espagne. Si la France ou le Royaume-Uni ont proposé leur aide, cette situation inquiète une partie de l'Europe. Le Danemark se joint à l'Italie et la Finlande pour demander la suspension de Madrid de l'espace Schengen. L'Algérie endeuillée, un accident d'autocar a fait 25 morts et 4 blessés. Selon les premiers éléments de l'enquête, le véhicule est tombé dans un ravin après être sorti de la route pour une raison inconnue. En France, les nouvelles sont bonnes sur le front des incendies. Le méga-feu de Gironde n'est pas fixé, mais il n'évolue plus défavorablement depuis 3 jours, ce qui permet à des milliers de personnes évacuées des communes de Biganos, d'Audan et des campings de Lacanau de regagner leur logement. Après 6 jours d'interruption, le trafic ferroviaire reprendra au sud de Bordeaux demain, promet la SNCF. On en vient à la météo avec une partie de l'Est en proie à la canicule et aux orages. 21 départements des régions Auvergne-Rhône-Alpes, Grand Est, Provence-Alpes-Côte d'Azur et de Corse sont en vigilance orange en raison des fortes chaleurs. Parmi eux, 10 sont en alerte orage du Puy-de-Dôme au Doubs. On termine par le Quintet Plus de ce vendredi soir. Il se disputera sur l'hippodrome de Cabourg. Le favori de Mathieu Zaccanini est le 3 Joker d'Amaro. Son outsider est le 14 Iggy Pop d'Airfray.
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3: Salut à tous, c'est le meilleur du Super Moscato Show, comme tous les après-midi de 15h à 18h sur RMC pendant tout l'été. Et oui, on ne vous quitte jamais sur RMC.
29: Salut Pierrot, ça va? Tu m'as l'air en pleine forme. Dernier jour de juillet.
3: Il fait beau, on est en vacances. Déjà, on est champion du monde, tout va bien.
29: ça passe vite quand même. Déjà le 31 juillet, bon courage, parce que là, c'est la période de l'année où vous êtes le plus nombreux à nous écouter en voiture. Le fameux chassé-croisé. Donc bon courage et vous allez passer un bon moment. Au moins, On peut leur garantir, Pierrot, vous allez rire quand même. Alors, on va avoir du bon Vincent.
0: Il y aura aussi, des personnages que vous appréciez dans cette émission, notamment Jacques Monclar. On va démarrer avec lui. Il sera là dans une minute, Jacques. Je pense qu'il nous écoute en vacances, Jacques, par exemple.
29: Ah oui, Jacques, mais il est souvent dans le sud, du côté de Agde.
0: Supporter sénégalais et marocain, écoutez-nous. On va vous rediffuser un débat qui a enflammé le monde du foot au mois de mars. Le Maroc est-il champion d'Afrique ? Puisque c'est un champion sur tapis vert. C'est un débat complètement dingue. Ce sera à 17h. Avant cela, les Bleus ont raté le Grand Chelem, oui. Et Vincent a réglé le problème, donc tout va bien.
29: Le Grand Chelem est perdu, ça c'est sûr.
0: Ça c'est à 16h. Et puis on parlera de Toulouse, on parlera bowling aussi aujourd'hui. On parlera patinage artistique, incroyable. Et puis bien sûr, journaux moyens, première et deuxième édition.
29: Alors à 15h45, un journal moyen qu'on aurait aimé ne jamais vous proposer. Nous avions rendu hommage ce jour-là, rappelle-toi Pierrot, à Roland Courbis. Roland Courbis qui nous a quitté. À qui on pense, qui était un fidèle auditeur du Super Moscato Show, qui nous envoyait à l'époque des dizaines de textos pendant les émissions pour nous dire voilà, tactique, l'OM, il faut dire ça. Il était passionné, le coach. On va lui rendre hommage à 15h45 et puis 16h45, beaucoup plus léger. La deuxième édition du Journal Moyen. Un petit focus voice sur Vincent. Un jour, on a enregistré juste la voix de Vincent, ça tombe comme ça, c'est gratuit. Et j'avais débriefé l'intervention de Michel Platini dans l'after, avec quelques dérapages de Michel. Voter chez Michel Platini.
0: Et puis, je vous promets un petit cadeau, une petite surprise en plus qui tombe complètement gratuitement. Voilà.
29: Quelqu'un qui n'est plus sélectionneur ?
0: Pour les nostalgiques.
29: Quelqu'un qui n'est plus sélectionneur ? C'est pas bon ce que tu fais.
0: Alors, c'est pas tout de suite. C'est pas tout de suite parce que pour l'instant, on parle de notre champion Victor Wembanyama. On s'est posé la question très tôt dans la saison. Peut-il emmener les Spurs au titre dès le mois de février ?
1: Ouais, Wembanyama, il va falloir qu'il gagne.
2: Wemby just caught it in midair.
4: D'être là avec nous à 8h40 du matin.
5: Ouais, c'est un grand moment pour moi.
4: Le cuir est différent en Europe, c'est plus facile de.
5: Je sens bien sûr une énergie différente.
4: Il y a eu aussi.
5: J'attends de voir encore comment ce sera les jours de match.
6: Le word about KD, he didn't play one minute during the
4: match.
5: Once in a lifetime experience.
1: I'm grateful for last night.
5: Bah, je le devine.
4: Tu sais qu'il dunk au basket.
5: Et en termes de performance pure, c'est un top 5.
4: Ah, il fait des Tolisso. Allez, vas-y, tu peux passer à autre chose.
1: Comment tu t'es mis à l'adaptation, pardon ?
5: Je pense pas que ce soit du tout mon étiquette.
8: Il y a une addiction à l'odeur, à...
5: Bien sûr que ça l'est.
29: T'aimes la tatane, Jason ?
5: Absolument.
29: T'aimes la tatane, Jason ?
5: Ouais, bien sûr.
9: Qui t'a casté ? C'est Bruno Berberes qui t'a casté aussi.
5: Rien qui s'en rapproche. Ouais,
29: voilà. Jason, t'aimes la tatane ?
1: Non, mais c'est bon.
10: Moscato, il va te le régler le problème.
8: Bruno Berberes, c'est quand même Jason qui t'aime la tatane, c'est bon.
9: Qu'est-ce qu'il vient faire là au milieu ?
1: Est-ce qu'il fallait que tu sois présent dans la prod ?
9: Ah bah oui.
1: Alors à quoi on reconnaît une méga star, un joueur hors norme ? Bah c'est un joueur qui fait qu'il y a des débats basket à 16h l'après-midi sur une chaîne nationale de radio. Ouais, voilà. Mector ou Mbani.
4: Tipeee, vous en avez fait beaucoup.
9: Et c'est pas le dernier débat.
1: Ouais. Tipeee ou Mbani, voilà, c'est des gens hors normes comme Teddy Riner, comme Maradona, comme Vincent Moscato à l'époque. Les Spurs donc n'en finissent plus de progresser dans le sillage de Wemby. Ils sont deuxièmes de la conférence Ouest et commencent à se poser en sérieux prétendant au titre. Ils n'étaient pas attendus à ce niveau-là en début de saison. Il reste, c'est vrai, des équipes très très fortes sur le papier, à commencer par le tenant du titre au KC. Mais on se pose la question, Wemby peut-il emmener les Spurs au titre dès cette saison ? Vincent Moscato règle le problème. On va t'aider un petit peu.
8: Oui, merci.
1: Déjà, tu peux t'appuyer sur Steve et nous accueillir.
9: Je sais pas pourquoi je te sais un peu court des pattes de derrière, moi, mais je sais pas pourquoi.
1: Non, mais il peut parler sur le ressenti.
9: Ça, je dis rien.
1: C'est toujours intéressant.
4: Écoutez les infos d'Alex sur ce.
1: Nous accueillons le grand Jacques. Jacques Monclar.
9: Non ! Oh, le Jacques. Ça, c'est la bonne nouvelle. Comment il va, Jacques ?
11: Bonjour, les amis. Bonjour.
9: Comment il va, Jacques ?
11: Salut, Jacques. Je vous embrasse.
1: Et Alex Biggerstaff pour nous présenter la progression de cette équipe. Salut, Alex.
29: Salut Alex.
4: Très bien
29: Vincent. Bon.
1: Est-ce qu'on peut parler de progression fulgurante des Spurs ?
29: Fulgurante et bien plus rapide que prévu, parce que les Spurs auront bientôt joué les trois quarts de la saison régulière NBA et affichent un bilan de 41 victoires en 57 matchs, synonyme de deuxième place dans la très relevée conférence Ouest derrière le champion en titre Oklahoma City. Pour rappel, San Antonio, lors du dernier exercice, a terminé 13e sur 15 de sa conférence, alors que Wemby, le 20 février 2025, devait mettre un terme à sa saison à cause d'une thrombose veineuse détectée dans l'épaule. Un an plus tard, San Antonio a le troisième meilleur bilan de toute la NBA. Encore mieux, les Texans ont remporté 14 victoires en 21 matchs contre les franchises les mieux classées de la Ligue, à savoir celles qui ont au moins
7: 60% de victoires en NBA cette saison. San Antonio gagne les gros matchs. San Antonio l'a encore prouvé la nuit dernière en s'imposant à Détroit, leader de la conférence Est. Victor Wembanyama, lui, a terminé le match avec 21 points, 17 rebonds, 6 contres en 36 minutes. C'est un 9e succès consécutif pour San Antonio. Meilleure série en cours du championnat américain. Alors forcément, la question revient souvent. Les Spurs visent-ils déjà le titre ? Wemby a répondu il y a quelques jours à notre confrère de beIN Sport, Rémi Réverchon.
12: Est-ce qu'honnêtement, vous jouez les Spurs, vous jouez le titre cette année ?
13: Bah, bien sûr.
12: Et c'est réaliste dans tes yeux ?
13: Ouais, bien sûr.
12: Cette année ?
13: Bien sûr. Bah, il me semble que quand on regarde dans les 10 ou 15 dernières années, tous les champions, ils étaient quasi toujours premier, deuxième ou troisième de saison régulière. Donc, bien sûr que c'est possible.
7: Et si vous n'êtes pas encore convaincu, hein, Vincent, oui. San Antonio a déjà battu cette saison Oklahoma City, le champion en titre, 4 fois en 5 affrontements. Malgré un temps de jeu réduit pour être productif le plus longtemps possible dans ce marathon, Wemby est toujours aussi efficace et compile en moyenne 24 points, 11 rebonds, 3 passes et 3 contres depuis le début de la saison. L'arbre qui cache la forêt, parce que les Spurs, c'est un collectif, 7 coéquipiers du Français compile chacun plus de 10 points en moyenne par match. Les Spurs n'ont plus disputé les playoffs depuis 7 ans et leur dernière finale NBA date de 2014, le dernier titre avec un certain Tony Parker.
0: Alors avant d'écouter les analyses de Stephen et de Jacques, ton ressenti Vincent, tu regardes pas tous les matchs des Spurs, c'est la nuit, mais quand même, quelle est ton impression ?
8: J'ai quand même l'impression que ce mec, c'est l'élément moteur, quoi. C'est comme LeBron James quand il était plein badin, il était à Miami, il gagne, il s'en va, il regagne, enfin, je veux dire, un seul être vous manque et tout est dépeuplé, mais lui, il est là, il est bien présent. Et non, mais c'est le contraire que je voulais dire. Mais lui, il est bien présent.
9: Oh, oh, oh, il est obligé de commencer.
0: Bon, vous me laissez dire. Vous manquez, tout est dépeuplé. Mais lui, il est bien là.
8: Et donc, tu m'as dit, c'est l'arbre, c'est plutôt le bambou.
29: C'est l'arbre qui cache la forêt.
8: Ouais, c'est plutôt le bambou qui cache la l'horrible. Oui. Mais il y a d'autres joueurs, il y a un gros collectif, ils sont sur une phase ascendante, et ce mec est incroyable. On a rarement vu un phénomène comme ça. Donc pour moi, alors ça va être compliqué, mais en plus ils battent les tenants du titre 3-4 fois. Alors je sais bien qu'en saison régulière, c'est Gigo Haricot, la saison régulière, ça, c'est un peu, là vous vous moquez souvent des doublons au rugby, mais là c'est des quadruplons, le chauffeur du bus il peut jouer, il y a tout le monde qui joue là quand même. Il y a des matchs qui sont pas quand même, c'est des matchs amicaux, c'est les mariés
29: contre les célibataires. Il y a une victoire qui est importante,
8: il y en a eu le temps en temps, mais souvent c'est quand même le championnat de bisounours, les mariés contre les célibataires, c'est ce que je voulais dire. Maintenant pour c'est ça, je pense qu'il faut laisser la place à notre invité.
0: Ton ressenti, Eric.
9: Ah, écoute, franchement, il y a les victoires, laisse-moi, parce que moi j'ai regardé les matchs. Les victoires contre OKC, donc je demandais toujours un peu à Steve, et en effet, il y a eu certains matchs où il y avait quelques joueurs au repos, mais malgré tout, quand tu les bats plusieurs fois, ça veut dire que tu sais comment les battre. En tout cas, c'est la meilleure équipe de NBA. Tu les bats 4 fois, c'est pas anodin déjà. Sauf que, à un moment donné, il faut confirmer et il faut même peut-être se frotter à ce qui se fait de mieux ailleurs. Et moi j'avoue que cette nuit, donc celui-là je l'ai regardé avec attention parce que c'était d'un niveau physique
0: contre Détroit, pour moi
9: contre Détroit qui est la meilleure équipe de l'Est et qui est dans la baston. Les spécialistes me contrediront si je dis une bêtise, mais il me semble que ce que j'ai vu hier dans la baston, c'est sûrement ce qui se fait de mieux, et contre ces équipes là il faut pouvoir exister. Et moi ce qui m'impressionne chez les Spurs, alors d'abord c'est qu'il n'y a pas que Wemby qui est fort. Quand tu vois Vassell, Castle, tout ça, là, tous les stats de ces Chabani, les stats et ce que font ces mecs-là, notamment à 3 points, depuis le début de la saison, tu te rends compte qu'il est plus tout seul maintenant, Wemby. Et hier, quand tu vois, hier c'est significatif parce que souvent dans les autres matchs, tu sais, dans le dernier quart-temps, quand tu décides de mettre les barbelés, c'est là que tu vois, quand défensivement, les mecs sont très forts. Et tu vois que les Spurs, notamment Wemby, parce que défensivement, il sera pas loin d'être le meilleur défenseur de la NBA cette année. Il le sera, voilà. Il est impressionnant quand il décide d'aller prendre tous les contres, tous les rebonds. Il est impressionnant. Et hier, il tombe sur des chiens morts en face. Et d'ailleurs, les mecs, ils le mettent sur le cul, hein. Il c'est impressionnant ce qu'il a, morflé hier soir. Il a pris des nions, hein. Et malgré tout, il sort avec un match énorme défensivement. Et avec une victoire qui, pour moi, est sûrement la plus significative dans la perspective d'aller plus
14: plus loin au niveau des playoffs. Voilà, ce match-là, pour moi, c'est un avant-goût des playoffs. Et je laisse la parole aux spécialistes, mais moi, franchement, je pense qu'ils seront en finale de conférence. Et après, tout peut arriver.
8: C'est inadmissible. L'autre, il est là, il souffle, il dit non, n'importe quoi, il rigole et tout, pendant que tu parles, Eric, quand même.
14: Non, non, mec, mais s'il rigole, ben. Non, mais moi, ce sport d'élite.
8: On n'a pas le droit de passer, on n'a pas joué, alors si j'ai bien compris.
14: Ce sport d'élite, on va donner la parole aux spécialistes.
15: Eric, tu veux pas dire faire basket time parce que tu as une très belle analyse.
8: Là, c'était très bien, ouais. C'est pas ce que tu dis. Eric, il y a plus de fou de toi.
14: Non, mais moi, je suis pas une pop comme l'autre, là, qui dit n'importe quoi.
0: Alors, Steve, ton avis, on est avec Jacques Monclar aussi, je vous le rappelle. Écoute, je l'entends se marrer, Jacques.
15: Jacques, il rigole, bien sûr. Écoute, mon avis, c'est que sur ta question moyenne, ça serait un authentique exploit parce que ça fait l'année 3 de la reconstruction. C'est deux années de suite qui font pas les playoffs. Ça veut dire que tu fais les playoffs pour la première fois avec Wembanyama et t'es direct champion NBA. Ça serait, je sais pas si ça a déjà été fait en NBA, ce genre de choses-là. Après, il faut se rendre compte aussi que quand arrivent les playoffs, c'est une autre compétition. C'est un autre basket. Il faut battre 4 fois la même équipe. Il faut aussi que le coach, qui est un jeune coach et qui n'a jamais coaché un match de playoff, prennent la mesure de ces matchs couperets. Il y a très peu d'expérience dans cette équipe des Spurs. Il y a Harrison Barnes qui a été champion NBA avec Golden State Warriors. Le petit meneur d'Aaron Fox, c'est que 7 matchs de playoff avec Sacramento. Sinon, les Vassell, les Castle, les Wemby et les Dulan Champagny, ils connaissent pas ce genre de match-là où c'est à la vie à la mort, où la défense devient plus importante que l'attaque. Mais il y a quand même, et tu l'as dit Vincent, ouais, Victor Wembanyama, change la donne à lui tout seul. Les Spurs font peur parce que c'est Victor Wembanyama. Mais oui, c'est exactement ça.
8: Voilà.
15: C'est exactement ça.
14: Tu descends dans le hall de BFM, tu prends le premier qui arrive, il dit pareil, Wembanyama, c'est le gars, pas cher. Ah ouais, non, mais je veux tout tenu dans ma vie.
8: Même avec les rétros de caravane, je te vois plus, Eric.
15: Et là où ça serait un authentique exploit, c'est que si tu compares aux plus grands de ce sport, et les plus grands, c'est Jordan et LeBron James. Jordan a attendu 7 ans pour être champion NBA, LeBron James a attendu 8 ans. Si Wemby est champion NBA au bout de sa 3e année, je pense qu'on est parti pour peut-être ce qui se fait de mieux dans le monde du basket.
8: The pas game changer.
0: Il est fou ce mec. Ouais, ok, Jacques Monclar, la question est la suivante. Wemby peut-il emmener les Spurs au titre dès cette saison?
16: D'abord, bravo à Eric.
8: Moi, je suis rien, compris. Merci.
16: C'est toujours difficile de juger une équipe qui est jeune. Avec Dauto, tu comprends rien. Oui, ça, c'est sûr. Alors, ça. C'est toujours difficile de juger une équipe qui est jeune parce qu'elle peut progresser au fil de la compète. Et en termes de jeunes joueurs influents sur le jeu et game changer, Steph, Magic Johnson en 80. Enfin, bon, c'est un autre débat. Et quand il fait son truc de pivot. Victor peut tout changer et on ne sait pas les limites de Victor. Hier, le match, il est fondateur sur un truc. Le seul moyen qu'il y a de le limiter, c'est de lui rentrer dedans à mi-hauteur. C'est ce qu'ils font tous. Et hier, ils l'ont fait de manière violente. Ça avait été le cas un peu à Charlotte. C'est la manière, tu peux pas l'attraper en haut. Il est mobile, donc tu vas le choper à mi-hauteur. Et il fallait.
14: C'est-à-dire les alibofi. Clac. Voilà. Tu as les roues.
16: Non, un peu plus haut.
15: La hanche, la hanche.
16: Au niveau de la hanche, au niveau du ventre, au niveau du dos. Et donc, ils sont tous à faire ça. C'est pour ça qu'un Dylan Brooks, un Draymond Green l'enquiquine plus que d'autres. Les petits gros, Vincent, tu aurais eu une chance, ont cette capacité. Et Victor, hier, pour la première fois, et ça, mon Vincent va bien comprendre, il a pris les coups.
8: Ben oui, ça fait.
16: Il les a pris, il l'a fermé, il est allé, et dans le quatrième quart-temps, ils ne l'ont pas revu parce qu'il fait toujours 2m25, qu'il saute toujours plus haut que tout le monde, et qu'il a faim. Il a faim de ballon.
14: Et qu'il a le timing.
16: Et que oui, il aime ça, il aime contrer, et ce qu'il fait à la fin, il leur marche dessus. Enfin, alors après, l'équipe, elle s'est bien constituée. Sans lui, quand il était blessé, et des mecs comme Vassell, Harper, Castle, que j'adore, les deux petits arrières, là, c'est quelque chose qui joue bien au basket. Alors, ce qu'il leur manquerait, deux choses, à mon avis. Les deux anciens, Harrison Barnes et Keldon Johnson, sont des vrais combattants, mais pas des guerriers un peu fous.
8: Un peu mou.
16: Et moi, je me disais, ils vont finir en début de saison 5-6.
8: Ouais.
16: Et ils vont passer au moins un tour. Et puis, ça va être dur. Là, je me dis, fort comme ils sont, ouvert comme c'est à l'Ouest, parce que OKC est un peu sur l'alternative, Denver, un peu pareil. Minnesota, de temps en temps, il y a une coupure de courant. Donc bref, et à l'Est, c'est un peu pareil, même si Détroit apparaît dans la tradition bien violente de Détroit comme le favori, même si Cleveland, New York, d'autres peuvent faire des trucs. Je me dis, ils peuvent aller, mais on le saura quand ils seront sur la grande scène. Quand, tu sais, il faut gagner 16 matchs pour être champion.
17: C'est long.
16: Sur un potentiel de 28. Donc, la route est longue, hein. C'est un quart de saison que tu peux faire. Donc,
17: tu vois, Jacques, c'est con que tu as arrêté de parler de basket, d'arrêter de bosser, que tu as pris ta retraite parce que t'es pas nul, t'en as encore un peu sous le pied quand même.
9: Jacques, parce que on se focalise sur Wemby, mais comment vous expliquez la métamorphose des Castle,
15: après Castle,
9: parce que l'an dernier, ils étaient.
15: Oui, mais Castle était dans l'autre rookie, Eric. Il découvrait le monde de l'NBA. La deuxième année.
9: Oui, mais justement, les progrès qu'ils ont fait ces deux-là, là, par rapport à l'an dernier, Wemby, on le voyait venir, mais eux, là.
15: Après, Stephen Castle, c'est un haut choix de draft, donc les Spurs, quand ils draftent, ils savent qu'il a un talent hors norme aussi.
0: Dylan Harper, le fils de Ron Harper.
15: Exactement.
16: Et lui, il le rappelle à tous, Ginobili, en plus. En termes de basket léché, en ce moment, ils sont number one.
0: Alors, écoute,
16: en termes de tout ça, et puis Victor, quand même, on va pas en rajouter, mais quand même.
0: La preuve que vous êtes mauvaise langue avec Vincent, c'est que ce débat qui passionne nos auditrices et nos auditeurs suscite des questions à Vincent Moscato. Oui. Alors, j'en reçois une de Jason Tatan. C'est son pseudo sur Twitter. Oui. Vincent, t'en penses quoi du positionnement post-up après pick and roll de Wemby?
17: De Wemby?
0: Oui.
17: C'est là où il se transforme en game changer.
15: Jacques, on va intéresser Vincent. On va parler d'oseille parce que Victor, à partir du 6 juillet, il est éligible à un nouveau contrat qui sera à minima de 252 millions de dollars sur 5 ans. Peut-être plus s'il a des distinctions.
17: Parce que je pensais qu'il allait prendre 400.
15: Oui, mais tu peux pas parce que c'est 30% du salary cap. C'est limité, Vincent.
17: C'est vrai, je vais te dire, c'était un gilet jaune pour moi. Voilà.
0: Jacques, grand merci.
17: Merci, Jacques. Ça va, Jacques?
16: Toi,
17: bien?
16: Ouais, nickel.
17: T'es en bas?
16: Oui, je suis en bas.
17: Ça va, tranquille. Bon, bah, il fait bon, oui, il fait bon là maintenant.
16: Oh,
17: ah ouais, là, ouais.
16: Ben,
17: grand bon sur la plage.
15: T'es tout nu?
17: T'as décidé de.
0: Jacques Monclar.
17: Embrasse Patrick Sébastien.
0: C'est tout chaud pour parler basket, évidemment. C'est toujours un plaisir. Faire de la radio avec Jacques,
17: Jacques, tu as pris ta retraite, que tu bosses plus du tout, c'est con, Jacques.
16: Oui, c'est ça.
0: Fais la promo pour Bean.
17: Bean, bien sûr.
16: Ouais, oui, on est là tous les jours, maintenant 7 sur 7, puisque.
17: Comment c'est clair? Bref.
16: Oui, mais enfin, moi, je fais que 4 sur 7.
17: Voilà, ça, 4 sur 7, feignant.
16: Ouais.
0: Merci, Jacques.
29: Ah, quand on voit ce qui s'est passé, hein, Jacques, oui. il est plutôt bon dans cette analyse, Jacques Monclar.
0: Ah oui, Jacques,
29: il est plutôt pertinent, Jacques.
0: Fan de Wemby, comme nous tous. Allez, reviens tout de suite. Toulouse, trop fort pour le top 14. Et puis du bowling. La France est championne du monde par équipe. À tout de suite.
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7: Et avec une journée rouge pour les départs au niveau national, c'est même noir dans le sud-ouest. En Gironde, d'ailleurs, vous roulez au pas sur une bonne vingtaine de kilomètres à l'approche de Bordeaux par l'A10. Dans le quart sud-est, cette fois-ci, la circulation reste très ralentie sur l'A7 entre Lyon et Marseille. C'est le cas au niveau de l'embranchement avec la 46, au niveau de Valence, puis de Montélimar. Enfin, en Ile-de-France, vous levez le pied sur la N118 pour quitter la région, au moins jusqu'à Orsay. Ça coince aussi sur l'A6 en direction de Lyon suite à un accident à hauteur de Lys. Bonne route avec RMC.
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6: 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Alors, dans une demi-heure, nous avons rendez-vous avec le 15 de France.
9: Ah, joli
6: 15
9: débat.
6: De France qui gagne le tournoi, mais qui ne fait pas le grand chelem. On va faire le bilan, tout simplement. Mmh. Hein, Vincent règle le problème.
9: On était resté un peu déçu quand même, un peu frustré à la fin.
6: Frustré, mais bon, on a gagné le tournoi, c'est déjà pas mal. Hein. Et puis, juste avant ça, il y aura bien sûr le journal moyen. Hommage à Roland.
9: Hommage à Roland Courbis. C'était le 12 janvier, cet hommage à Roland.
6: Il y a plein de moments super sympas. Alors, de Roland Courbis.
9: Voilà, ça sera léger parce qu'on pense coach qui aimait rire, et puis il y aura des sons d'archives incroyables qu'on avait retrouvés sur Roland Courbis tout jeune, qui expliquait déjà sa philosophie de vie à l'époque.
6: Et sa philosophie du foot, bien sûr, qu'on connaît par cœur.
9: Et des jeux.
6: Mais tout de suite, Toulouse, trop fort pour le top 14, c'était au mois de janvier.
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9: Qui a le plus gros boulard?
19: Je serai vraiment apaisé lorsque les gens qui m'ont fait souffrir souffrent à leur tour.
20: Un tiers vaut mieux que deux. Hugo là.
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22: T'as vu le tir qu'il m'a donné? Ouais. Je serai apaisé quand ceux qui m'ont fait souffrir
23: souffrent. Le problème, c'est au pluriel. Donc ouais,
9: mais je pense que c'était dans le lot. Hein. Ouais. C'était adressé à Bernard en premier, je pense.
23: En premier à Bernard et à toi en second.
22: Je pense qu'il a eu un peu sa petite vengeance quand même. Hein,
9: parce oui, que, depuis, ça,
22: oui, depuis ça rééquilibrait les trucs.
9: C'est pour ça qu'il reparle à Denis. Donc,
23: ça n'a jamais été fâché.
9: Gardons du temps pour parler du Stade Toulousain qui a été impressionnant, qui a réglé le choc contre Pau samedi en une mi-temps. Score final 59-22 contre la deuxième meilleure équipe de France. Donc Toulouse est-il trop fort pour le top 14? Le manager de la section paloise, Sébastien Piccheroni, résigné.
24: L'habitude de regarder le top 14. Tu veux pas arriver aujourd'hui? Bon, t'as remarqué que Toulouse, ça fait plusieurs années qu'il roule sur tout le monde quand il le décide. Pour moi, il y a rien qui a changé, non? Enfin, combien il y a eu en finale il y a 2 ans? Je sais pas. Enfin, non. Non, non, honnêtement, pour moi, là-dessus, il y a rien qui a changé. Il y a Toulouse et les autres. Excusez-moi de vous surprendre, mais. Pour moi, là, il n'y a rien qui a changé.
9: Voilà, il y a Toulouse et les autres.
22: Quand même. Il est gentil, Piccheroni, oui. Mais il faut le dire avant le match, ça.
9: Bien sûr, parce qu'il vient avec sa meilleure équipe. Non, bah là, tu ne peux pas dire autre chose quand on a pris 60, quand même.
22: Si, si. Non. Non, de faire le.
9: Non, il n'a pas fait le malin avant, hein.
22: Ben, c'est pour ça que je te dis, il faut le dire avant le match.
1: Il est venu en toute humilité.
3: Non, il est venu avec beaucoup d'ambition. Ouais, c'est pour ça que
23: s'il le dit avant, il sort le parapluie en disant on va affronter ce qui se fait du moment.
3: Il met sa belle équipe, Denis, mais avant le match, il ne dit pas on va aller gagner au Stade Toulousain. Il est resté très humble. On va aller gagner au Stade Toulousain. Il met l'ambition.
22: Moi, je me suis fait qu'il dise écoute-moi, on a fait un match de merde. On s'est fait battre dans tous les compartiments. Parce que tout le monde ne prend pas non plus 60 points.
3: De plus en plus, comme La Rochelle.
22: Oui, non, mais je pense que Bordeaux ne prend pas 60 points. Ils peuvent gagner un peu de temps en temps, mais pas sur 10 fois, ils peuvent les gagner. Deux fois, tout ça. Bon, ce que je veux dire, c'est que tout le monde ne prend pas 60 points. Il aurait préféré, j'aurais préféré qu'ils disent, il n'y a pas. Comment ils vont s'entraîner là, le pauvre, parce qu'il y a le Stade Toulousain, les autres. Donc, ils vont jouer comme au football pour la deuxième place, hein, mais tu ne gagnes pas d'argent en deuxième place au rugby. Ou la troisième place. Je ne crois pas le foot qui joue la deuxième, troisième place parce qu'ils rentrent 20, 30, 40 boules s'ils sont en Champions League. Mais bon, eux, ils rentrent deux fifres, que dalle, ils rentrent. Donc, tu joues au rugby pour la deuxième place. Non. Quand t'es pauvre, quand t'es bègle, quand t'es tout ça, tu joues pour être champion. Alors, je comprends, mais au moins, même si c'est la réalité, ce qu'il dit, même si c'est vrai, ne le dis pas, quoi. Ne le dis pas, c'est pas.
3: Ça change rien, non?
22: Ah si, c'est important, psychologiquement, comment tu vas t'entraîner? Je suis coach, je sais pas, je vais donner ça à faire à personne.
3: Que
22: je dis, on a fait un match de merde, je vais dans ce sens-là, de dire, on n'a pas joué sur notre valeur, tant pis, on n'a pas joué sur notre valeur, l'événement nous a empêchés, on était sous l'émotion, tout ça.
3: Mais si tu dis. Après, Vincent, il le dit sur cette saison, Toulouse cartonne tout le monde cette saison.
1: Mais à aucun moment, il est venu à Toulouse pour prendre 59.
3: Attends, juste une précision. Quand tu dis tout le monde prend pas 60, tu veux que je te dise qui en a pris 60 contre Toulouse cette saison?
22: Oui, mais avec quelle équipe aussi?
3: Pau, Sail, La Rochelle, les Sharks, Toulon, Bordeaux et Castres.
22: Quelles sont les équipes?
3: Les équipes, c'est plutôt celle de Toulouse qu'il faut regarder. C'est que quand ils sortent la grosse équipe, ils mettent 60. Voilà. Quel que soit l'adversaire.
22: Ce que je veux te dire, c'est que moi, c'est pas la question. Bien sûr que c'est un bon entraîneur, bien sûr qu'il n'y a pas de souci. Mais ce message-là, moi, je sais pas comment tu récupères tes mecs. Il n'y a plus rien à faire, les gars, à Toulouse et les autres.
3: Mais tu crois pas que les joueurs, ils sont capables de s'en rendre compte tout seuls?
22: Oui, alors tu peux gagner quoi un peu la Coupe d'Europe. Si t'as un bon tirage, tu te joues contre les Saracens, qui a que des vieux devant, et qui y a une tempête.
3: Non, mais si Pau, ils gagneront pas la Coupe d'Europe, de toute façon.
22: Ouais. Ouais, bah, avec un Toulouse qui se loupe encore une fois comme la dernière.
1: On parle comme ça parce qu'on connaît le résultat et qu'on a vu le match.
22: Oui, mais normalement,
1: parce que moi, je vais vous dire, moi, avant le match, je craignais pour Pau, mais en même temps, au fond de moi, j'avais espoir de voir un Pau qui résiste.
22: Moi aussi.
1: Et les premières minutes, j'ai vu Pau qui marque un essai, qui était conquérant.
3: Je dis, ça va le faire.
1: Je dis, c'est bien, quoi. Il y a moins de la concurrence, au moins, il y a un challenger. Et puis après, au bout de 10 minutes et un quart d'heure, tu te dis, mais c'est plus pas possible, où ils sont. Parce que la vérité, comme dit Vincent,
22: Ils se sont sortis.
1: Demain, ils ont été roulés dessus.
22: C'est pas possible.
1: Toulouse a roulé dessus.
22: Toulouse, ils sont très bons. C'est pas la question. On va pas revenir là-dessus. On va pas
1: enfoncer les portes ouvertes.
22: Ils se sont sortis quand même. Oh, devant, j'espère que Piccheroni, il peut, avec cette équipe, faire beaucoup mieux quand même, non?
1: Ils sont sortis.
3: C'est une expression en rugby. Ils se sont sortis du milieu. Ils sont pas allés à la Mayotte.
22: Ils prennent des essais sur les groupes.
3: Sincèrement.
22: Et sur le Mayotte.
3: Essayez de pas tous parler en même temps. Denis.
1: Non, mais sincèrement, moi, je m'attendais absolument pas à ce qu'il craque, à ce qu'il soit ridiculisé, parce que c'est le mot. Tu prends pas 9 essais quand même quand t'es seconde du championnat et l'équipe qu'ils ont. Tu prends pas 9 essais à Toulouse,
22: pas,
1: même si Toulouse est un grand,
22: mais non,
1: une grande équipe.
22: Pierrot,
1: mais quand même, au bout du quatrième essai, resserre ta défense. Je sais pas, bon sacrifice, parce que le problème, il y a 2-3 temps de jeu, ça s'ouvrait de partout.
22: Non, mais j'ai rarement vu ça.
1: Moi, je veux bien que
22: Teddy Smith, il marque des essais de partout, Thomas. Il marque des essais de partout. Je veux bien, il a 32 piges, c'est un joueur excellent en attaque et tout. On va revenir
1: dans le dessus. Mais comment Colombe marque
22: ses essais à la fin? Quand il bouscule tout le monde, il pousse les mecs avec la main. Quand même, plaque.
3: Mais Denis, comment t'expliques? La Rochelle, il y a quelques semaines.
22: Non, psychologiquement,
3: La Rochelle, ils arrivent avec leur équipe type il y a quelques semaines. La Rochelle. Ils en prennent 9 aussi, essais.
22: La Rochelle, c'est pas les mêmes.
1: J'étais au match, Antonio, il marchait.
23: Non, mais le problème, c'est pas plutôt la concurrence de Toulouse qui est trop faible par rapport à Toulouse.
3: Peut-être.
23: C'est pas ça. Quand tu parles de La Rochelle qui est faible, c'est 60. Pau, qui faisait un début de saison magnifique, qui était dauphin de Toulouse, ils en prennent 60 aussi. Tout le monde en prend. Sale, ils viennent pour éliminer Toulouse de la Champions Cup.
22: Parce que je pense que psychologiquement, si le stade toulousain vient avec les juniors, ils gagnent. Parce que psychologiquement, dès qu'ils voient du rouge et noir, voilà, calculante, qu'est-ce que tu veux que je te dise?
23: Est-ce qu'on ne s'est pas à un moment donné posé des questions sur la concurrence qui vont peut-être pouvoir terrasser les Toulousains? Parce que Toulouse,
2: cette génération-là, qui est peut-être la plus belle, mais c'est pas le débat de l'histoire du Stade Toulousain, a trop gagné que parfois, bah, ils prennent les matchs en haut du guidon, et il y a des accros à droite, à gauche, à l'extérieur, on se dit, tiens, ils sont peut-être fébriles. Mais tu te rends compte que quand il y a des matchs couperets, importants à jouer, où ils mettent la grosse armada, où ils connaissent les enjeux, et ben, c'est moot, ouais, terminé, non, personne n'existe.
22: C'est raison. Pas interdit de perdre que pour perdre au Stade Toulousain, qui prennent 30 points. Oui. C'est pas la question. Prendre 60, mon poulet, avec l'équipe capot. Moi, je crois pas que le petit Lacaya, ça soit une buse. Je pense pas que le pack de Bourradou, je pense pas que ça soit une pompe. Je pense que tous les mecs devant, ils peuvent faire énormément mieux. Montoya. Le problème, Montoya.
1: Non, mais Montoya,
22: Montoya.
1: C'est là où ça fait peur, c'est qu'ils
22: sont passés à côté. Ils se sont fait marcher dessus, rouler dessus. Ils sont passés complètement à côté, psychologiquement. C'est pour ça que je comprends pas le discours de Piccheroni, qui devrait dire, on est passé à côté, on a explosé. C'est pour arrêter de flatter le Stade Toulousain. Autrement, nous, on arrête, qu'on parle que de badminton, con.
1: Imagine un instant qu'il se retrouve en demi-finale. Mais l'ascendant psychologique de Toulouse, mais voilà, c'est terrible.
22: Non, des rendez-vous, faut pas les manquer.
1: Oui, c'est un rendez-vous manqué.
22: À manquer ce rendez-vous, ça veut pas dire que sur leur qualité, il y a 60 points d'écart, le Stade Toulousain, je le crois pas.
1: Non, moi, je le crois pas. 60 points, mais évidemment que non. Mais là, c'est un rendez-vous manqué.
4: Oui. La section qui recule quand même beaucoup en mêlée, hein, malgré tout.
3: Traditionnellement, après, ça va mieux cette année quand même.
4: Ils ont beau nous dire le contraire.
3: Quand même, saison extraordinaire de la section paloise. Hein. Bravo à eux. T'es bon au bowling, Pierrot ?
4: Alors, oui, je suis pas mal. Non mais honnêtement, il y a des sports où je suis nul, mais bowling, je suis correct. Pour un amateur, pour un joueur du dimanche, ça va. On peut faire un strike de temps en temps. Les Français sont champions du monde par équipe. Gaëtan Mouvreau.
5: Le cri du cœur,
4: c'est Gaëtan Mouvreau, champion du monde de bowling par équipe. Salut Gaëtan.
17: Bonjour à tous.
2: Gaëtan.
4: Salut. Merci. Donc, l'équipe de France est championne du monde par équipe. Victoire en finale contre la Suède il y a 10 jours à Hong Kong. Et en plus, le titre par équipe, c'est le plus prestigieux. C'est encore plus prestigieux qu'un titre individuel, Gaëtan.
17: C'est le saint graal du bowling de gagner en équipe. C'est de partager avec tout le monde et c'est là une cohésion qui gagne, quoi.
4: Donc, t'es champion du monde de bowling, quoi.
17: Champion du monde du bowling, ouais.
4: Alors, ça fait quoi d'être champion du monde de bowling?
17: C'est énorme. C'était incroyable. On a vécu un monde de ouf. De partager ça avec la famille, les copains sur place, parce qu'on a une histoire commune. Depuis 15 ans, on est rentré en Pôle France ensemble. Donc, on est des joueurs fédéraux. C'était juste magnifique.
4: Tu savais qu'il y avait un Pôle France Bowling?
22: Non, je suis surpris. Non, ouais.
4: Pôle France Bowling.
22: Ah ouais, c'est comme l'INSEP.
17: C'était à Toulouse, malheureusement, il a fermé parce qu'on n'est plus reconnu sport de haut niveau malgré tous nos beaux résultats.
3: Donc, à tous vos efforts.
4: C'est à Toulouse, au minime?
17: Non, Crêpes à Toulouse.
22: Crêpes à Toulouse, j'étais bon Crêpes.
17: C'est vrai?
22: Il fabrique que des champions.
17: Ouais.
22: C'est vrai, j'allais à la piscine en face, là, tu sais.
4: Le Nakash.
22: Comment on appelle? Esposito qui s'entraînait là.
4: Comment on dit et comment on appelle un joueur de bowling?
17: On dit un bouleur.
4: Un bouleur.
3: Parle-nous du bouleur.
22: Tu as très bien des bouleurs tout à l'heure.
4: Alors, vous êtes champion en battant la Suède, qui fait partie des grosses nations.
17: Oui, c'est l'une des meilleures nations mondiales. C'est là où il y a principalement
22: les Américains, non?
17: Les Américains aussi, mais ils ont fait un championnat catastrophique.
22: Ah ouais, parce que c'est quand même eux qui sont les tournées du bowling.
17: C'est des joueurs professionnels, comme les Asiatiques, Malaisie, Corée, etc. Mais les Américains, on s'attendait à ce qu'ils fassent un gros championnat et ils sont passés à côté, quoi.
4: Il y a des pays dans lesquels c'est un sport professionnel.
17: Oui.
4: On en vit bien.
17: Ouais, Malaisie, Corée, c'est des joueurs du ministère, donc c'est des joueurs de l'État. Aux États-Unis, c'est le circuit professionnel. En France, non.
3: Alors aux États-Unis,
22: fonctionnaire du bowling. Même nous, on n'a pas inventé ça.
1: États-Unis, c'est professionnel, ils gagnent beaucoup d'argent ou c'est
17: il y a une grande partie c'est à cause des gains et après c'est les sponsors qui contrat avec des marques.
23: T'as tenté l'aventure américaine?
17: Oui.
23: À 21 ans, tu pensais que t'allais tout casser finalement?
17: Je me suis fait casser, ouais.
3: C'était dur.
17: Pourquoi? En fait, c'est des mecs qui ont de l'expérience, ça fait déjà 10-15 ans qu'ils sont sur le circuit pro et ils ont plein de petites malices et ils ont l'habitude d'être bons, quoi.
22: C'est pas la malice au bowling. Bah ils vont tomber une boule sur le pied.
17: Moi, j'ai une anecdote, il y a un joueur pro qui m'a insulté en plein tournoi, quoi. Donc
3: trash talking,
17: ils ont le droit. Il y a ça aussi. Bah il a le droit, c'est la légende du bowling, donc il a le droit de faire ce qu'il veut. Mais il y a beaucoup d'expérience. On a un sport d'expérience à maturité assez tardive, quand on est les meilleurs à partir de 30 ans, etc. Donc voilà, faut beaucoup.
22: Tu joues jusqu'à quel âge?
17: Mes beaux-parents sont champions d'Europe vétérans à plus de 65 ans, ils ont 70 ans.
1: Mais donc,
3: c'est bon, ça.
1: J'imagine qu'il y a beaucoup de pression, notamment en finale. Est-ce que la main, elle tremble?
17: Ah oui, la main elle tremble. Après, on a une grosse prépa mentale aussi. On a un coach mental avec l'équipe de France, donc on a beaucoup de gestion mentale avec avec le prépa mental. Mais c'est comme comme quand ça commence, quoi. Une fois qu'on a notre boule et qu'on est sur la piste, c'est juste le but de faire tomber des kis, comme vous quand vous allez en soirée. Bon, vous y arrivez un peu moins bien, je pense.
3: Non, les kis, oui, mais ça, les kis de rouge.
9: C'est intéressant de parler de l'aspect mental par rapport à l'aspect technique, parce que je suppose qu'à votre niveau, tout le monde sait faire un strike, tout le monde sait bien lancer.
17: Bah, il y a plein de paramètres. Il y a les techniques, le mental. Faut avoir une bonne technique, bien comprendre ce qui se passe, beaucoup de paramètres de boule, de ce qui se passe sur la piste. Donc après, il y a le côté mental, gestion de la compétition, gestion des émotions. Quand on fait pas un strike, quand on est content de ce qu'on fait et que on fait n'importe quoi, ben faut tout gérer.
9: Alors raconte-nous la finale. Sur quoi ça se joue justement? Vous affrontez la Suède. Explique-nous un peu le déroulé et puis quel est le moment décisif.
17: La finale, en gros, on doit gagner deux parties. Donc on joue un lancer chacun notre tour.
9: Vous êtes cinq.
17: On est cinq. Ouais.
9: Et on doit gagner. En relais, quoi.
17: Ouais, en relais, on doit gagner les deux parties. La première partie, on commence parfaitement, on fait les sept premiers strikes. Ce qui est très très rare, ce qui est très dur, parce que c'est faire un lancer, faire strike tout de suite, sachant qu'on fait un strike sur deux en moyenne, un peu plus d'un strike sur deux en moyenne. Donc ça veut dire qu'on commence, on met les sept premiers, et après on gagne la première partie assez facilement, on va dire. Okay. Et la deuxième partie, le moment clé à l'avant-dernier lancer, où c'était moi sur le coup, j'ai eu la chance de faire, enfin la chance, j'ai dû faire strike, et je fais strike, ça fait tourner le match vraiment en notre faveur, et le mec derrière moi, Maxime, fait aussi un strike, et là c'était presque fait. Okay.
9: Donc t'as eu la responsabilité presque du titre.
20: Du décalage.
17: Ouais, oui et non, parce que faut quand même que les mecs assurent derrière, mais oui. j'ai contribué à mettre les choses bien.
2: Au bowling, le Graal, c'est 12 strikes, le 300. Est-ce que par équipe, ça a déjà été fait?
17: Ça a été fait. Les Français l'ont fait en triple. Alors, j'étais pas dans la triplette qu'il a faite, mais les Français l'ont fait en triple au championnat du monde, parce qu'on joue au championnat du monde, on joue individuel, double, triple, équipe de 5. Équipe de 5, c'est le dernier événement. Ils l'ont fait en triple, mais en équipe de 5, c'est pas arrivé comme ça.
2: Et toi, individuel, jamais.
17: T'as combien de 300 dans ta carrière? J'en ai 21 en compétition.
2: En compétition.
17: Ah oui. En compétition. Et dans 8 pays différents, c'est ça qui est cool.
9: Est-ce que tu peux décrypter, mais

0: derrière et la boule va tourner toute seule.
1: Le pouce, okay. Le pouce, on le met pas.
0: En débutant, non. Oui. Moi, je joue avec le pouce, mais oui, si vous voulez mettre de l'effet dès demain quand vous allez au bowling, pas besoin de mettre le pouce.
2: Avec forcément un petit coup de poignet.
0: Pas forcément. Juste laisser partir la boule, ça va tourner tout seul.
3: Comme au Bobby, crac.
0: Ouais. Non. On peut dire comme ça.
1: Et pourquoi vous avez une espèce de protection
0: ça, Pas tous. C'est en général, c'est plus les femmes qui ont ça. C'est un poignet de moins. Pour avoir un peu plus de force, du maintien pour mettre un peu plus d'effet.
1: Ok.
2: L'entraînement, c'est que de la technique ou il y a un petit peu de physique?
0: On a un peu de physique. Donc en gros, je vais avoir 3-4 entraînements par semaine personnellement au bowling et un entraînement physique. Parce qu'après, j'ai un.
2: Du corps essentiellement.
0: En fait, non, c'est gainage, renfo.
4: La muscu un peu.
0: Ouais, muscu. En fait, on a un sport assez global quand même. C'est beaucoup de gainage. Après, j'aimerais m'entraîner plus, mais comme je dois bosser à côté.
3: Et tu peux changer de bras des fois quand t'es fatigué?
0: Alors moi je peux pas, mais on a un mec en équipe de France, en tant que sportif de haut niveau, hein, première, on a un mec qui joue main gauche et main droite.
4: Aussi bien.
0: Ouais, aussi bien.
5: Si tu joues de ta mauvaise main, t'es nul, vraiment nul.
0: Je vais faire 130-140 points, d'accord. Quoi. Ce qui est bien quand même.
2: Oui. Main si droite, on fait un bowling ensemble, tu joues main gauche.
0: Ou je peux jouer. Non, je jouerai en arrière à la piste et je remettrai la boule en trois.
5: C'est
0: ce que
5: je sais faire aussi.
1: Au bowling, il y a pas une discipline de freestyle, enfin de trick?
0: Non, on fait des fois des trick shots un peu pour quand on fait des démos. Mais sinon, non, on n'a pas de discipline spécifique à ça.
3: C'est quand même un peu cul ton truc. Les tricks, les boules, c'est quand même le bowling.
2: Les champions du monde de bowling, Valentin Saulnier, Maxime Dubois, Gaëtan Mouvreau, notre invité,
3: les gars.
2: Grégory Ruiz, Loïc Collin et Mike Barter.
3: D'alcoolo. Et dis-moi, il y a des
2: mixtes. La France est championne du monde.
0: Mixte.
3: Vous mixez un peu?
0: Ouais, ma conjointe est championne d'Europe mixte. Avec ma
3: famille de bowling.
0: Ouais.
1: C'est la plus grande famille de bowling. Oui.
3: C'est la fille de tes beaux-parents.
0: C'est ça.
3: Voilà, donc c'est
0: donc ma belle-sœur en équipe de France, ma femme est en équipe de France, multimédiaille européenne, elle est 20 fois championne de
5: famille
0: France.
5: Famille bowling.
3: Les repas à table.
0: Que du bowling.
2: Et Vincent, on l'a pas dit, mais Gaëtan écoute le Moscato Show.
0: Ouais. Ah.
1: Et combien
0: tous les jours?
1: Combien coûte une boule de bowling?
0: Ça dépend.
1: Pour vous.
0: Ça dépend. Au plus bas, on va être dans les 160 euros jusqu'à 300 euros.
3: Et un ivoire d'éléphant?
2: Merci beaucoup Gaëtan.
5: Il nous a invité Gaëtan.
0: Ouais, on y est même pas allé.
5: Bah, on va y aller. On va prendre.
0: À chaque fois, on dit ça et puis on fait jamais rien.
5: On fait jamais rien, c'est vrai.
0: Je rappelle que Vincent était censé même faire du hockey sur glace,
5: oui.
0: Mettre un maillot et se prendre des tirs dans la tronche.
5: Denis Charvet était censé depuis 10 ans nous inviter chez Qui Savoir.
0: Ah oui, c'est vrai.
5: Ça,
0: oui.
5: Ça on a toujours pas vu. Dans un instant, un peu d'émotion dans les meilleurs moments du Super Moscato Show. On a vécu un moment difficile. La famille RMC, la disparition de Roland Courbis. On va lui rendre hommage dans le journal moyen première édition avec de la rigolade quand même parce qu'il aimait rire Roland et avec des sons d'archives assez incroyables.
0: À tout de suite.
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5: Le meilleur du Super Moscato Show, si vous nous rejoignez, les 15h45, c'est l'heure du journal moyen, première édition, et nous allons rendre hommage à Roland Courbis qui nous a quittés cette année, évidemment, vous le savez.
6: Oui. Et oui Vincent, la première édition du journal moyen aujourd'hui sur RMC, consacrée à Roland Courbis, l'entraîneur, le joueur et le chanteur Roland. Le journal moyen, deuxième édition, rendra hommage à Roland, la voix légendaire d'RMC. Vous écoutez RMC, c'est le 2484e journal moyen de l'histoire du Super Moscato Show pour Roland Courbis.
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6: Roland, c'est un mec extra. C'est extra, Vincent, la chanson de Léo Ferré. C'est la chanson préférée du coach Courbis, qui m'envoyait souvent des SMS avant les journaux moyens. Rappelle-moi, j'ai une archive pour toi. J'ai une saucisse sur un camarade d'RMC. Aujourd'hui, Roland, les archives, c'est pour toi et tu n'as pas le choix. Le coach a été joueur et très jeune joueur. Il aimait déjà les micros des journalistes. Archive méconnue. Nous sommes le 9 mai 1972. Roland Courbis a 18 ans. Avant la demi-finale de Coupe de France, Olympique de Marseille-Reims. Roland a un look incroyable. Il n'était pas prévu dans l'équipe à la base. Franchement, il est tout maigre, il a les cheveux longs, il ressemble à Bernard-Henri Lévy. C'est incroyable. On le reconnaît à peine, il a 18 ans, et on le reconnaît à peine.
7: Roland Courbis a 18 ans, faire son entrée dans l'Olympique de Marseille, dans la ligne d'attaque, notamment en demi-finale. Quel effet cela fait-il pour un jeune de 18 ans?
8: Ça fait un peu peur, mais à choisir, je préférais choisir... Dans l'entraînement, moi, j'aime plus facile, mais là, il choisit pas.
6: Je crois qu'il a pris de l'assurance par la suite, Vincent, Roland Courbis, joueur de foot.
9: Il avait une coupe de cheveux incroyable.
6: Il est champion de France en 1982 avec Monaco, on en reparlera. Il est déjà très coquin à l'époque. Téléfoot spécial sur TF1, imaginez Michel Denisot, déjà très connu à l'époque. Le grand Michel Denisot est à Monaco au bord d'une piscine. TF1, les gros moyens avec l'équipe championne de France. Denisot prend l'antenne et vous allez entendre la voix de Roland qui intervient tout de suite, qui prend le micro de Denisot.
10: Mission ait lieu et se déroule dans de bonnes conditions. Alors la plaisanterie.
9: Ouais. Parce que bon, avec mes camarades là.
6: Voilà. Et là il le pousse dans la piscine avec le micro et le costume. Michel Denisot, le début de Téléfoot, et c'est saboté par le coquin Roland Courbis et tous ses coéquipiers qui avaient fait une très grande saison en Denis en 1982. Très belle équipe, défenseur central, rugueux, Roland. Roland est devenu très vite, très jeune, un coach extra. Coach Courbis, comme on l'appelle depuis 20 ans sur RMC. Il entraîne Toulon, il aime ses joueurs, il en parle très bien. 1988, téléfoot toujours, il parle de la technique du jeu de tête de son joueur Luigi Alfano, qui fait des têtes pyro avec son nez. Il a un nez à la Pierre Dorian. Leçon de jeu de nez du coach à la télé sur son joueur.
9: Dessus du nez, on a tous... un creux. Et Luigi, lui, ça descend pratiquement tout droit comme un profil grec. Et donc, ça fait quand même peut-être un petit peu plus de centimètres que les autres. D'où ce bruit, comme je vous ai dit, que ça fait vraiment un schlaf. Je fermerai les yeux, que je saurai avec le bruit si c'est Luigi qui a frappé ou un autre. Il prend le nez, il se le remet en place. Et même un jour, j'avais dit, mais ok, c'est pas une nez, c'est une cravate.
6: Ouais, c'est une cravate qu'on est. Le coach Courbis se permettait parfois des petits extras. Il aimait parier sur tout, sur rien. Roland aimait les paris avec ses amis. Il entraîne Ajaccio en 2002. Il perd en Coupe de France en janvier. Il fait froid face à Sedan. Il avait parié avec ses copains, malgré tout, de placer une phrase en interview après le match. Très bon Roland, très technique dans la vanne. Le journaliste demande s'il va recruter un ou deux joueurs au mercato d'hiver. Les joueurs n'existent pas. Très bon Roland.
11: Donc il vous manquait ce soir aussi à Laurent Faverne. Qu'est-ce qu'il en est du mercato?
12: Ben disons que là, on hésite avec Turc Tafan et Bonne, un petit joueur australien. Donc on va un petit peu réfléchir dans la semaine à venir entre Tafan et Bonne.
11: Voilà. Merci Roland.
6: Voilà, merci beaucoup Roland. C'est bon. Roland était capable de tout. Un jour, il reçoit un coup de téléphone sur un portable, sur un téléphone fixe. Il n'y avait pas encore son téléphone à clapper. Des clubs grecs veulent le recruter. Mais à l'époque, vous savez, il y avait une règle, il fallait avoir des origines grecques. Un grand-père, par exemple, grec. Vous connaissez Roland, c'est pas un problème. Il raconte ça dans le vestiaire sur RMC Sport.
13: Et Olympiakos, entre autres Panathinaikos aussi, cherchaient des joueurs avec des origines grecques. Donc il y avait Argyrudis, Triantafilos, Vitalis, Onis.
14: Combis.
13: Et je faisais partie d'une liste. Et quand le gars vient me voir, qui me demande si je suis d'origine grecque, que j'avais compris que c'était un projet sportif.
14: Ouais. Oui, parce qu'on a compris.
13: J'avais dit, c'est fort possible. Il me dit, sinon, on peut aider à trouver un grand-père. Et j'avais donc, à l'époque, un international uruguayen aussi, qui était dans le même cas que moi.
6: Et dans le bureau du président de l'Olympiakos à l'époque, sans se démonter, avec son copain uruguayen, ils sont devant le président.
13: On était ensemble dans le bureau du dirigeant là, et qui nous avait dit bon, il faut quand même vous débrouiller de trouver un petit peu. Donc on va quand même essayer de voir. On a regardé un petit peu la carte de Grèce. Et, du côté de Salonique, là-bas, c'est vrai qu'il y avait l'Uruguayen qui était plein d'humour, qui dit oui. Ils étaient là-bas, nos deux grands-pères, du côté de Salonique, ils sortaient ensemble, ils jouaient au Blagamon ensemble.
14: Bagamon.
13: Et après, bon, il y avait eu un tampon et on avait été d'origine grecque et on avait pu jouer dans le championnat grec. 4 mois après, on était restés tous les deux, 4 mois.
6: Pendant une saison, coach Courbis, alors le joueur Roland Courbis était grec, saison 73-74. Le coach était un entraîneur devin, magicien. Il était parfois extra pendant les mi-temps des matchs. Entraîneur de l'OM, 22 août 1998, Marseille-Montpellier, mi-temps. C'est la catastrophe, l'OM est mené 4-0 au stade Vélodrome, c'est le chaos. Fin de la mi-temps, le coach revient sur la pelouse. Il rattrape en trottinant le président de Montpellier, Louis Nicolin. Tendez bien l'oreille, il lui dit « Quand je pense qu'on va gagner 5-4 ». Réaction de Nicolas.
15: Ça, c'est des couilles. Hein. Ça, c'est fou. Tu le passes ? Ah ouais ? Je le sais.
6: Je le pense, sinon je ne te le dirai pas et je ne le ferai pas. Résultat, Marseille s'impose 5-4. C'est devenu un match historique de Ligue 1. Roland Courbis, joueur, entraîneur, flambeur, Roland séducteur. Le coach pour les médias était ce qu'on appelle un bon client, un invité extra. Ce qui n'avait pas échappé à Thierry Ardisson, Roland invité de Tout le monde en parle sur France 2. Question, les fameux questionnaires d'Ardisson. Qu'est-ce que vous avez de plus sexy en vous ? Très bon Roland Courbis.
16: Dernière question, ce que vous avez de plus sexy en vous, Roland ?
17: Ben, premièrement parce que ça m'arrange, les quelques kilos en trop que j'ai.
16: Vous trouvez ça sexy ?
17: Ben, je l'espère, surtout.
6: C'est pas fini, c'est pas fini.
16: Ah, quel phénomène ! Alors, de moins sexy, maintenant ?
17: Ben, comme je pense que la première question elle m'arrange, les quelques kilos que j'ai en trop.
16: Très bien, bravo, allez.
6: Le coach nous a quitté, Roland, avec deux ailes. Roland, il y tenait, comme l'avait dit son papa quand il était petit, avec deux ailes pour voler plus haut. Et le coach s'est envolé sans nous parler de sa passion cachée, que tu connais, Denis. La chanson, nous sommes le 23 juin 2014, c'est la Coupe du Monde au Brésil. Avant un match des Bleus, le coach avait fait un pari sur RMC. C'est rare, hein, il a perdu le pari, c'est très rare quand il perd les paris. Si le Bleu gagne avec 3 buts d'écart, je chanterai sur RMC, chez Jean-Jacques Bourdin, ma chanson préférée. C'est extra, Léo Ferré. Le lendemain, le coach dans la matinale de Jean-Jacques Bourdin. Et c'est rare, hein, vraiment. Il a perdu un pari. La musique est prête. C'est extra.
18: Vous nous disiez, si la France gagne 3-0, marque plus de 3 buts, je chanterai lundi matin.
13: Non, c'était pas tout à fait comme ça.
18: Ah, d'accord.
13: C'était quoi ? On m'a demandé ma chanson préférée, j'ai dit c'est extra. Et là, c'est à ce moment-là que tu as dit, bon, mais alors tu nous la chantes et tout. Et comme j'ai pas pour habitude de me dégonfler,
14: on y va.

0: Roland Courbis, en direct dans la matinale de Jean-Jacques Bourdin. Ça a mis un coup d'émotion à tout le monde dans le studio, là, je vois. Hein. Incroyable cette voix, Vincent, quand même. Hein. Vincent n'en a plus de voix.
1: Roland, je le rappelle, on fait tous les jours, le Super Moscato Show dans le studio Roland Courbis d'RMC.
2: Le studio 5 d'RMC, oui, qui a été baptisé le studio Roland Courbis. Il chantait bien, Roland, quand même.
1: Ah bah, beaucoup
2: ça, c'est
1: de talent,
2: c'est, Roland. On a découvert ça, c'était assez incroyable.
1: Allez, dans un instant, les Bleus ratent le grand chelem. Est-ce que c'est grave, docteur? À tout de suite.
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0: Allez, on va faire le point sur les conditions de circulation sur RMC.
1: Et on démarre avec le quart nord-est où le trafic est ralenti sur la 31 entre Metz et Nancy en raison d'un véhicule en feu au kilomètre 266. Dans le sud-est, la circulation est aussi très compliquée sur la 7 entre Lyon et Orange. Vous levez le pied à plusieurs reprises, d'abord au niveau de l'embranchement avec la 46 à hauteur de Valence, puis de Montélimar. Du côté de la Gironde, la circulation reste relativement fluide malgré quelques coups de frein à prévoir sur la 10 à l'approche de Bordeaux. Enfin, en Île-de-France, le trafic est très ralenti sur la 6 en direction de Lyon suite à un accident au niveau de Lys. Vous levez le pied aussi sur la 4 en direction de Strasbourg à partir de Noisy-le-Grand. Bonne route avec RMC.
2: 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Tout de suite, les infos sur RMC avec Florian Bonnec. Bonjour Florian.
3: Bonjour Pierre, bonjour à tous. Face au feu et sur fond de canicule, l'inquiétude remonte d'un cran dans le Var, au Gros-Bessillon. L'incendie des derniers jours reprend, attisé par un mistral violent. Des sautes de feu sont signalées, ce qui pousse les autorités à évacuer la population. Plusieurs quartiers et un camping de la commune de Corrence, dans le centre du département, sont concernés. Cette vague de chaleur, on en parle, elle est désormais concentrée à l'est avec 21 départements en vigilance orange, et voit aussi l'arrivée d'orages, pluies et épisodes de grêle sont redoutés dans 10 départements en alerte du Puy-de-Dôme au Doubs. En Gironde, pendant ce temps-là, le méga-feu sous étroite surveillance ne bouge pas. La liaison ferroviaire de 160 km entre Bordeaux et Hendaye rouvrira demain. La SNCF l'a annoncé, les personnes évacuées des communes de Biganos, d'Audange ou encore des campings de Lacadeau rentrent chez eux progressivement. Enfin, Donald Trump réagit à la crise migratoire dans l'enclave espagnole de Ceuta. Sur la chaîne Fox News, le président américain y voit un avertissement de ce qui pourrait arriver aux États-Unis si les démocrates revenaient au pouvoir. Dans cette enclave située sur la côte nord du Maroc et prise d'assaut par 60 000 migrants en quelques jours, 25 000 personnes sont reparties. Trois pays, l'Italie, le Danemark et la Finlande, ont demandé une suspension de l'Espagne de l'espace Schengen quand Paris et Londres proposent leur aide. Pointé du doigt, le Premier ministre espagnol Pedro Sanchez a dénoncé les mafias de trafiquants d'êtres humains. Il est 16h passées d'une minute. 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
0: Alors, vous êtes toujours avec nous, avec oui. Adrien, cet après-midi sur RMC, en direct dans le Super Moscato Show. Et la deuxième heure est magique, hein, parce qu'on a quand même un casting de rêve, puisque vous allez entendre Yannick Noah, vous allez entendre Guillaume Cizeron et Laurence Fournier, Baudry, peut-être les plus grands champions actuels des sports d'hiver français.
10: Du sport pense, français, hein.
0: Peut-être même du sport français. Alors après,
10: tu peux voir plus large. Hein.
0: Bon, il y a Wemby, il y a Dupont, il y a Mbappé, il y a quand même du niveau. Hein. Et puis, dans le journal Texas. Moyen, bah oui, c'est que ça, oui. Bien sûr. Dans le journal moyen, il oui. Y a quand même Vincent à Dubaï.
10: Vincent à Dubaï, et comme il était un peu perturbé, c'était en pleine guerre. Hein. Enfin, c'était une séquence incroyable quand même. On avait décidé avec Suzanne et Fred d'enregistrer juste sa voix ce qu'il a marmonné, il disait des bêtises dans sa barbe, et puis on l'enregistre un peu en antenne aussi, ce qui ne se fait pas, mais bah, on fait des choses qui ne se font pas. Et puis Pierrot, je sais que tu aimes bien, de nouveaux dérapages de Michel Platini dans l'after. Dérapages verbaux.
7: Alors que il ne nous viendrait pas à l'idée de nous moquer d'un sélectionneur ou ancien sélectionneur, puisque Michel, je le rappelle, a été sélectionneur de France.
10: Ça ne nous viendrait pas à l'idée.
7: En revanche, si vous êtes fan, vous restez bien avec nous jusqu'à 18h parce qu'il y aura une petite surprise. D'abord, les Bleus ont raté le grand chelem. Vincent Moscato règle le problème.
8: Le dernier match du tournoi destination, c'est parti.
11: Le grand chelem est perdu, ça c'est sûr.
8: Il est passé.
12: Avec un doublé de Léguil ou de Biel-Biarré.
8: Encore une masterclass de la part de Biel-Biarré.
13: Classe internationale, Mastercard, tout ce que tu veux.
8: L'essai anglais.
14: You could have scored more in the first half.
15: On est déstabilisé par la vitesse.
16: À quelle vitesse
15: que nous imposent les Anglais.
16: À quelle vitesse?
8: Avantage pour l'équipe de France.
17: Pénalité de la dernière chance.
18: Et l'équipe de France qui telle le lapin et la tortue.
10: Le lapin qu'on s'est vite le livre.
8: Ce ballon qui part.
19: C'est pas la peine d'arriver en avance, c'est pas la peine d'arriver en retard, il faut arriver à point nommé.
8: Ça passe pour Thomas Hamon.
11: Le grand chelem est perdu, ça c'est sûr.
20: Rien ne sert de courir à point.
21: Rien ne sert de courir, il faut arriver à point.
19: C'est comme l'histoire du lapin avec le bordel.
10: Personne n'y arrive.
22: Ah ouais. Il va te le régler le problème.
7: C'est fou, cet enchaînement, il est fou. Faut arriver à point.
23: À point nommé. On peut présenter personne pour les grandes équipes.
20: Il faut réviser Jean de la Fontaine quand même, c'est la base.
23: Le lapin et le bordel quand même, tu la connais pas.
10: Le lapin et le bordel.
7: Donc allez, on y va. Les Bleus avaient pour objectif le grand chelem. Ils terminent avec une victoire dans le tournoi, mais cette défaite en Écosse. Donc, pendant tout le début du tournoi, on avait dit que le seul vrai objectif, c'était un grand chelem. Que seul le grand chelem aurait de la valeur. Qu'est-ce qu'on dit maintenant? Vincent Moscato règle le problème. Et vous participez à ce débat au 32-16. Vincent, tu peux démarrer. C'est à toi.
23: Encore une fois, on a la joie du moment. La joie d'avoir gagné le tournoi. C'est la joie du moment. Le match, il est fantastique. Tu gagnes d'un point à la fin. Tu as des essais de partout. Tu passes une après-midi de rêve dans un rugby de très haut niveau. Et après, t'as quand même la déception du tournoi. Tu t'es fait cogner en Écosse sur une année où tu reçois 3 fois d'affilée. On le sait depuis le début que l'Écosse va être le match le plus dur, à peu près.
10: Tous les
23: spécialistes avaient dit que ça allait être le match qui cognait le plus, c'était l'Écosse à l'extérieur. Puisqu'on recevait d'Irlande, qui était un peu diminué, avec un ouvreur un peu malade, avec un centre qui était pas là, toute la première ligne qui était à la trapinette. Donc, l'Irlande, même si elle était difficile à prendre, même s'il faut s'en méfier, on sentait qu'à la maison, pam, ça faisait partie des matchs qui étaient faits à la maison. Tu devais les prendre. Avec la génération que tu avais, l'équipe, tu devais les prendre. Après, tu as l'Italie. Dur, très dur l'Italie. Mais tu le prends aussi. Tu finis, Pays de Galles, le match le plus facile. Bon, tu le tapes. Après, c'est resté ce premier, le match vérité. Match vérité, c'était en Écosse. C'est là. Moi, je me faisais pas d'illusions, alors que, tu vois, je me trompais pour les Anglais, tu vois, parce qu'à la fin, on a failli se faire taper, tu vois. Mais je me disais, celui-là, c'est le match vérité, c'est celui-là. Celui-là, on va avoir du mal. Si on gagne celui-là, on fait le grand chelem. On le perd, on fait pas le grand chelem, c'est une énorme déception, qui est masquée par le fait que tu gagnes le tournoi, c'est rare, c'est le deuxième.
10: C'est juste masqué pour toi.
23: C'est pas masqué.
10: Non, mais tu peux dire que t'es déçu.
23: Encore une fois, c'est mon point de vue. Mon point de vue est que dans l'histoire, tu te souviens, toi, qu'il y a 20 ans, on avait fait 2 fois le tournoi d'affilée, personne ne s'en souvient. Tu te souviens des grands chelems? Moi, je me souviens de tous des grands chelems.
20: Bernard.
23: Surtout quand j'étais.
20: C'était Bernard. Hein.
23: Oui, mais bon, personne ne s'en souvient. Bah, alors, pour eux, pour les joueurs, pour la compétition, c'est important. C'est important, c'est une marque. Et oui, c'est important. Moi, j'étais heureux qu'ils gagnent contre l'Angleterre, qu'ils gagnent le tournoi. J'étais content. Mais je me dis, putain, on a laissé passer un truc. Ouais, je laisse sur ma fin. Je suis heureux que ça se termine comme ça parce qu'on aurait pu perdre l'Angleterre aussi. On aurait pu passer la trapinette. On fait un énorme match contre l'Angleterre. On peut passer la trapinette parce que les Anglais font un énorme match et qu'ils peuvent le prendre.
10: Donc on n'a pas marqué l'histoire là. Alors qu'un grand chelem, on aurait marqué l'histoire.
23: Si tu veux, on a marqué l'histoire.
10: Sur les bouquins,
23: tu marques l'histoire. C'est écrit 2 fois d'affilée. Mais c'est dommage. Cette année, c'est très rare de faire un grand chelem. Peut-être que tu avais la possibilité avec cette génération, avec le truc. Je reste sur ma fin. Je reste sur ma fin, tu vois. Un grand chelem en 120 ans, 130 ans de rugby,
7: c'est pas abouti,
23: non, Pierrot. Quand tu gagnes pas, si tu fais une finale et que tu la perds, tu vois, une finale de Coupe du Monde, tu la perds, c'est pas abouti. Tu vois ce que je veux te dire? Non, c'est pas abouti, Perron.
0: C'est pas comparable. C'est comparable.
23: Ah si, tu perds, tu gagnes pas la finale, tu manques un match.
0: Non, mais tu gagnes pas la finale, tu gagnes pas le tournoi, alors que là, tu gagnes le tournoi.
23: Oui, tu gagnes le tournoi si tu veux, t'es finaliste. Voilà, t'es bien, tu gagnes le tournoi. C'est écrit.
10: Mais dans le rugby, c'est pas pareil. Tu peux,
23: mais c'est pas un grand chelem. Ce que je veux te dire, c'est tellement rare, je vous le répéterai jamais assez. On se souvient, moi, quand j'étais petit, je me souviens pas quand c'est qu'ils ont gagné le tournoi, 77. C'est mes premiers, le truc que je regardais, tu vois. J'étais émerveillé, chaque fois qu'ils jouaient. Grand Chelem avec Gérard Jollet, tout ça. Jean-Pierre Rive, tu vois, c'était mon univers. 80. Foutons de ma gueule. 80, le Grand Chelem. Puis après, ça.
10: Il y a 87. Grand Chelem,
23: avec Sam Revaillé, tu vois, de chez moi.
1: 81, il y a l'élection de François Mitterrand, le Grand Chelem.
23: On était là au mois d'août, quand ils étaient venus à la fête des vins en 81 à Gaillac. J'étais petit, je faisais signer des autographes aux joueurs de cette équipe de France. Et donc, le Grand Chelem, c'était un Grand Chelem. Il n'y a aucune commune mesure.
0: C'était pas le salon du livre, plutôt
23: hein?
0: Non, rien.
23: Le salon du livre. Ok, Eric. Le tronc, je te jure. Ah, tu sais où il est? Écoute, la ville de rugby, le plus grand salon du livre, il est à Brive.
1: Oui, c'est vrai. Alors, ouais. Écoute, je crois qu'avec Steve, on avait un peu le même propos, mais ça vient de notre sport, peut-être, que le vainqueur a gagné. Et donc,
23: Non, mais...
1: On n'était pas d'accord. Enfin, j'étais pas d'accord avec Vincent et Denis sur cette histoire de... Il n'y a rien d'autre que le Grand Chelem. Si c'est pas un grand chelem, ce sera pas une grande performance. Voilà. Donc c'était un petit peu ça. Moi j'étais pas d'accord, sauf que à l'arrivée, je me rends compte qu'ils avaient raison parce que on prend 100 points en deux matchs et on se fait éclater en Écosse. Et donc c'est difficile malgré la joie, et du coup c'est vrai que il y avait beaucoup de joie après le match, mais je me demande si cette joie elle était pas aussi due au scénario du match incroyable,
0: aussi du soulagement, hein.
1: Voilà, et peut-être du soulagement de gagner ce truc là. Donc je comprends ce que disaient Vincent et Denis aujourd'hui parce que les deux derniers matchs ont été pénibles pour nous. On a pris 100 points en deux matchs, on a pris.
23: Je crois qu'on a pris 15 essais, 14 essais.
1: Je sais pas combien d'essais et tout. Ça fait beaucoup pour un champion d'Europe en réalité, puisque c'est champion d'Europe du coup.
23: Oui,
1: tu vois,
23: sûr.
1: Voilà. Donc je trouve que ça fait beaucoup. Après, malgré tout, puisque j'ai vu par exemple que Charles Olivoz, c'est le premier tournoi qu'il gagne parce que les deux autres, il était blessé, si je me souviens. Et la joie.
10: Le premier titre de sa vie, lui, t'imagines ?
1: Voilà. Premier titre en carrière. Quand je vois sa joie et ce que ça représente et ce qui s'est passé à la fin du match, je me dis, ben, malgré tout, ma conception et ma philosophie de tournoi ou un championnat d'Europe où tu finis premier, tu es champion d'Europe, ben, finalement, c'est pour ça que hier je te chambrais, ben, ça, parce que tu disais, oui, rien d'autre que le Grand Chelem, mais les mecs, je t'ai dit, ils ont défilé, et la joie était immense.
23: Le match, voilà, était dur, ils ont failli passer la trappe, si contre toi.
1: Donc, si tu veux, ça me réconcilie un peu, parce que, en effet, je me rends compte qu'en finissant premier du tournoi sans faire le Grand Chelem, eh ben, la joie est immense. Pour certains, c'est un titre important, et c'est bien comme ça.
0: Pour tout le monde,
1: ça.
0: C'est un titre important.
23: Voilà. Non, mais pour tout le monde, nous, on a un certain âge. Voilà, tu vois, le titre de le Grand Chelem de Fabien en 2000, c'est en 2022.
10: Oui.
23: Grand Chelem de Fabien, c'est pas pareil, c'est pas la même victoire quand même, les gars.
10: Non.
23: C'est tu gagnes Wimbledon, et tu gagnes le tournoi de la Soussouze, quoi. Tu vois, c'est pas pareil. Ouais, non, oui, peut-être. Peut-être qu'un tournoi du Grand Chelem un peu moins valorisé que Wimbledon ou que le Roland Garros, ça peut quoi que non, ils sont tous quand même très ils sont pas valorisés, donc c'est un mauvais exemple, mais un as pro mille, voilà.
10: C'est le côté rarissime, en fait. Le tournoi a été inventé en 1882. Depuis ce temps-là, les Bleus n'ont réalisé que 10 grands chelems. Donc c'est dire la difficulté
23: en 1882.
10: C'est dur de faire un grand chelem, c'est très dur.
2: Et je trouve alors le problème, c'est que vous parlez d'un championnat d'Europe, c'est un championnat d'Europe qui a lieu chaque année, en fait, le tournoi des nations. C'est un euro qui a lieu chaque année. Et tu as beaucoup de possibilités de prendre des titres. Et je trouve qu'on minimise ce trophée-là, qui est malgré tout, tu as gagné le tournoi des nations. Mais ce qui nous fait kiffer, à nous, c'est. Qu'est-ce qu'il y a, Pierre ? Ce qui nous fait kiffer à nous, c'est le titre suprême qui est le Grand Chelem. Mais aujourd'hui, on ne se contente même pas
23: d'une
2: victoire. Pour nous autres. On ne se contente même pas d'une victoire sur le tournoi. Alors, est-ce que ce grand chelem.
23: Non, mais si on s'en contente, c'est pas
2: oui,
23: ce que
2: oui,
23: je veux dire non,
2: plus. Non, mais parce que. En fait, la
3: tu l'as dénigré,
2: parce
3: ce
2: que,
3: titre.
2: Parce que si en Écosse, tu gagnes 50 à 40, c'est le score inversé, et tu gagnes quand même contre les Anglais 48 à 46. Ah, est-ce que.
23: On ah, aurait, non, est-ce que ça. Tu gagnes, non, je m'en fous, moi, c'est pas tu ça, gagnes 38 à 1.
2: Oui, mais est-ce qu'on n'aurait pas eu exactement les mêmes doutes sur les carences de cette équipe défensive?
23: Non, mais c'est pas pareil, les doutes, d'abord.
2: On aurait quand même parlé de tous les essais qu'on
23: aurait laissé le doute aux techniciens, ceux qui s'occupe de cette équipe, mais nous on aurait pris que le bon. Voilà, tu comprends ce que
2: je veux dire.
23: On aurait pris que le bon et on ne se serait pas, tu vois, bien introduit dans ces histoires qu'on n'est pas bon en France ou si ou là, on aurait été heureux du grand chelem. Là, on est heureux du grand chelem et en plus, tu prends 7 essais là, le dernier. Le dernier, c'est combien qui marque les Anglais? 7
2: et nous 6.
23: 7 et 6. 13 essais dans l'après-midi. C'est extraordinaire.
2: Est-ce que le grand chelem, et ça n'a jamais été le cas, est-ce que elle nous aurait garanti la victoire en Coupe du Monde dans un an et demi? Même pas en fait. Même pas.
23: Mon poulet, mais quand tu gagnes une compétition, tu la gagnes, et après tu dis, ça te garantit pas d'être champion d'Europe au football, ça te garantit pas d'être deux ans après d'être champion du monde au rugby quand tu es champion d'Europe. Oui, tu vois, il n'y a rien qui te garantit que la compétition d'après tu la gagnes.
2: Ce que je veux dire, c'est que si on avait fait le grand chelem, je pense que ça aurait pas masqué nos carences, parce que les carences elles sont là en fait, grand chelem ou pas grand chelem, on a des carences et le problème, c'est qu'on est à un an et demi de la Coupe du Monde.
23: Oui, mais c'est pas trop tard. Voilà.
2: C'est pas trop tard, mais le problème, c'est que c'est l'avant-dernier tournoi, et on fera sûrement les débats l'année prochaine sur que vaut le tournoi à trois mois de la Coupe du Monde. Est-ce que c'est un tournoi qui a son importance? Est-ce que c'est un tournoi où les mecs vont pas le baisser? Donc pour moi, ce tournoi-là était très important. Et le problème, c'est que t'es à un an et demi de la Coupe du Monde et que finalement, je vais pas dire que il y a beaucoup de choses à régler, mais il y en a pas mal. C'est-à-dire que t'es toujours à la recherche de ton pilier droit titulaire, que t'es centraux, et ben finalement, t'as pianoté tout le tournoi et t'as pas deux centraux indéboulonnables, que on a souvent parlé de Dupont dépendance. Là, Antoine, il a peut-être été en deçà de ce qu'il avait pu être. Il n'a pas peut-être.
23: Il était bon les trois premiers matchs.
2: Il a peut-être
23: le
2: pas retrouvé
23: le cinquième. Son niveau.
10: Il termine bien le match. Hein.
2: Oui. Sauf qu'on nous dit il y a pas de Dupont dépendance. Il y a pas de Dupont dépendance.
10: Si.
2: Antoine, il a joué les 5 matchs du tournoi. Son remplaçant, il a joué 30 minutes sur les 5 matchs du tournoi. C'est pas une Dupont dépendance.
23: Oui, mais
2: pour moi, c'est une Dupont dépendance.
23: Mais les Anglais étaient dépendants de Wilkinson. Toutes les équipes au monde sont dépendantes de Zidane, dépendantes de Mbappé, dépendantes de n'importe qui. Quand tu joues avec un basketteur, alors là, les mecs, c'est pas de la dépendance. C'est-à-dire, quand il n'est pas là, tu passes de la première division à la deuxième division.
2: Toujours qu'au basket, on n'est que 5.
23: Oui, c'est vrai. Oui, mais les dépendances, elles sont de partout, au football, au basket, partout.
10: Il ne faut plus prendre d'exemple le tournoi. Qu'est-ce que ça va faire pour la Coupe du Monde derrière? Une équipe qui gagne le tournoi et qui gagne la Coupe du Monde en suivant, ça arrivait une fois dans la vie. Hein.
2: C'est qui?
10: C'est l'Angleterre en 2003.
23: Donc,
10: ça, c'est pas un révélateur, c'est-à-dire qu'il y a, seule équipe européenne qui a gagné la Coupe du Monde.
2: Et une équipe qui gagne le tournoi de l'hémisphère sud et qui est championne du monde,
10: ça arrive 9 fois sur 10.
23: Parce qu'ils ont gagné 9 fois sur 10. Ils ont gagné 9 fois sur 10 les compétitions mondiales.
10: Donc, ça, c'est pas un révélateur pour nous.
7: Cette histoire de grand chelem, c'est aussi parce qu'on s'est vu trop beau. C'est-à-dire qu'on s'imaginait capable de rouler sur tout le monde. Mais souviens-toi quand même qu'on a passé 12 ans sans gagner le tournoi entre 2010 et 2022. La valeur d'une victoire dans le tournoi, elle est importante.
23: Quand t'es spectateur comme
7: nous, donc aujourd'hui, y a pas de mal à se voir trop beau, quand même. Des meilleures équipes européennes, c'est déjà très bien. Qu'est-ce que tu veux que je te dise?
23: Oui, mais voilà. Mais moi, il n'y a pas de mal à se voir trop beau, de vouloir gagner ce tournoi destination. Tu vois, c'est quand même quelque chose de magnifique. Et donc, quand t'es supporter et que t'as l'équipe que t'as avec des mecs, les meilleurs du monde à leur poste, tu vois, un grand chelem. Quand t'as Ramos, quand même, les gars, t'as Jalibert, Ramos, Dupont, quand même les gars, tu peux gagner grâce à
7: des joueurs aussi, tu vois.
23: Et oui, mais je dis pas le contraire, mais tu peux espérer, c'est pas être se voir trop beau.
7: C'est trop beau clairement. On ne pouvait pas faire le grand chelem.
2: Mais quand tu dis on s'est vu trop beau, c'est joueur, c'est parce que les joueurs
7: on
2: parlait de grand chelem aussi. Eric, tu disais champion d'Europe, mais il y a que trois équipes à battre, c'est ça que tu disais.
23: On peut espérer
2: que
23: cette équipe là.
3: Non, moi j'ai pas dit ça. J'ai dit champion d'Europe, c'est champion d'Europe.
7: Non, mais parce qu'au contraire, aujourd'hui tu n'as plus que trois équipes à battre, hein. Là tu l'as bien vu sur ce tournoi, tout le monde pouvait battre tout le monde. Donc il a quand même cette valeur là aussi, ce tournoi.
23: Ah mais il a une énorme valeur.
7: C'est-à-dire que là où tu avais que de l'incertitude dans tous les matchs, et ben nous on est sorti avec quatre victoires, une défaite.
2: Il y a plus de paillasson.
20: y avait un paillasson dans le tournoi des
23: Six Nations. C'était l'Italie, ouais.
20: Il n'y a plus de paillasson aujourd'hui.
23: Bah, au début, c'était un peu le Gallois, ouais, mais ils se sont repris à la sortie.
7: Simplement, ouais. Il faut dégonfler un peu notre boulard parce qu'on s'est vu très très beau.
23: Mais arrête, chaque
7: fois, voilà, c'est la vérité. Mais c'est la vérité, il faut apprécier. Il faut apprécier ce tournoi, sa juste valeur. On a gagné, on est les plus forts d'Europe. Point barre, on n'est pas les meilleurs du monde.
10: Sur les 5 derniers tournois, si on avait invité l'Afrique du Sud, ils en gagnent combien?
20: 5.
10: C'est ça qui est décourageant.
23: Mais t'en es pas sûr.
10: Gagner, pas le grand chelem, gagner le tournoi.
23: Mais t'en es pas sûr du tout.
10: 4.
23: Mais non, vous n'en êtes pas sûr, mais t'en es pas sûr. Ils n'en gagnent pas la moitié.
10: C'est ça qui est décourageant.
7: Mais dis-moi, ils ont perdu contre l'Irlande, gagné la France d'un point et l'Angleterre d'un point.
23: Si vous voulez me dire qu'on n'est pas les meilleurs du monde, on n'est pas les meilleurs du monde. Moi, je crois.
7: Le niveau, c'est ça, c'est très difficile.
23: Je crois qu'on sera les meilleurs du monde bientôt, en 2027. Je pense qu'on y sera. Donc voilà, je vous dis qu'on sera champion du monde. Vous ne me croyez pas. C'est votre avis. Moi, je vous dis que cette année, on devait prendre le Grand Chelem. On ne l'a pas pris. C'était une contre-performance. Pour moi, on devait le prendre. Alors, la performance, il y a une sous-performance qui nous rend heureux, qui rend heureux, c'est de gagner le tournoi. Bon, ben, ça vous rend heureux. Moi, ça me rend heureux. Je suis content. Mais quelque part, ben, j'ai quand même une déception. C'est de ne pas faire le Grand Chelem. Et dans 2 ans, je pense qu'avec cette équipe, on va régler les problèmes défensifs. Parce que ça, c'est des problèmes qui se règlent vite. Quand les joueurs vont être habitués ensemble, les centres, tout ça.
10: Ça a beaucoup changé.
23: Et que ça va se régler, très rapidement, et que tu vas être champion du monde, j'en suis persuadé.
7: On oublie que c'est dur de gagner le tournoi des Six Nations.
10: C'est très important ce que tu dis. C'est très dur de gagner le tournoi. Donc gagner un grand chelem, ça reste exceptionnel.
7: Comme si les autres c'était des pompes.
10: Les Français n'en ont fait que 10. Hein. Le tournoi a plus de 100 ans, il n'y a que 10 grands chelems. C'est rien.
7: Allez, dans un instant, nos invités exceptionnels, Guillaume Cizeron et Laurence Fournier-Baudry, puis Yannick Noah. A tout de suite.
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12: Et journée rouge pour les départs au niveau national aujourd'hui, et c'est particulièrement compliqué. Dans le sud-est, pour le moment, le trafic est très ralenti sur l'A7 entre Lyon et Orange. Vous levez le pied à plusieurs reprises au niveau de l'embranchement avec l'A46 d'abord, à hauteur de Valence, puis de Montélimar. Dans le quart nord-est, cette fois-ci, le trafic reste ralenti sur l'A31 entre Metz et Nancy à cause d'un véhicule en feu au kilomètre 266. Du côté de la Gironde, vous rencontrez toujours ces ralentissements sur l'A10 à l'approche de Bordeaux. On termine avec l'Île-de-France. Prévoyez des ralentissements pour quitter la région par l'A4 à partir de Noisy-le-Grand. Même chose si vous empruntez l'A6. Le trafic est ralenti au niveau de Lys ainsi que sur l'A13 à hauteur d'Orgeval. 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
11: Il est 16h30 sur RMC et dans une demi-heure, nous allons reparler de la saison de l'OM. Alors, saison complètement surréaliste.
14: C'est fou.
11: Évidemment, il y a eu des hauts et des bas, il y a eu des très hauts et des très bas. Et il y a eu des très très très bas. Une fois que l'équipe a été éliminée de la Ligue des Champions, c'est parti complètement en vrille. Donc, Roberto De Zerbi est parti. Et là, on s'est demandé, et puis maintenant, qu'est-ce qui se passe? Donc ça, c'est le débat.
14: C'est un débat 17 du 12 février. Le temps passe vite.
11: Fou.
14: Cette saison à l'OM.
11: Elle est allée vite, la saison. Il y a eu deux saisons, en vrai, à l'OM. Ça, c'est à 17h. Est-ce que ce sera l'occasion de réécouter un peu de Didier Deschamps en difficulté?
14: C'est toi qui assume l'anti-responsabilité de ce qui va se passer.
11: Et ce sera, d'ailleurs, juste après le journal moyen. Oui. Mais tout de suite, nos invités, on en profite. Ils sont champions olympiques de danse sur glace. Guillaume Cizeron et Laurence Fournier-Baudry.
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15: C'est vraiment presque la pièce maîtresse pour ce programme libre pour les Français, d'une beauté, d'une élégance. Nouveau porté, ils avaient chuté hier à l'entraînement là-dessus. Cette fois-ci, c'est bon, ça passe évidemment. Ça passe pour Guillaume Cizeron et Laurence Fournier-Baudry. On arrive désormais au dernier élément de danse très sensuel pour essayer d'émouvoir les juges. Ils sont désormais genoux à terre sur cette patinoire du Milano Forum de Milan pour aller chercher un or olympique. Oui, oui, ils sont champions olympiques. Ils sont champions olympiques.

0: Cizeron, Laurence Fournier, Baudry, champion olympique de danse sur glace. Bonjour messieurs, dames.
1: Bonjour.
0: Survêt de l'équipe de France et médaille d'or autour du cou. C'est la tournée médiatique. C'est des bons moments ça, Guillaume et Laurence, non?
2: C'est les meilleurs moments en fait, c'est parce qu'on est plus stressé.
3: On nage un peu sur notre nuage.
0: Vous êtes la pression est retombée complètement là, vous vous sentez comment Laurence?
3: On se sent très détendu, on est heureux, on est très heureux, puis on essaie un peu de réaliser ce qu'on a accompli dans la dernière année.
0: On n'a pas conscience de la pression qui accompagne ce sport. Hein.
4: Vous devez vous bouffer le foie tout le temps, quoi. Ça c'est une pression incroyable, quoi. Parce que là, on s'aperçoit, même nous, les détails, il faut que ce soit très très précis, très sensuel, faut que ça glisse.
5: La synchronisation,
4: c'est d'un haut niveau sportif incroyable. C'est vraiment très complet. Entre la force, la glisse et l'élégance, c'est. Moi, j'ai joué au rugby, il y a plus de force, moins d'élégance.
0: Et c'est vrai. Très élégant.
4: Oui, bien sûr. Mais c'est très, très surprenant et très captivant.
6: Enfin, tu aurais pas été élégant.
2: Bah, oui, c'est sûr qu'on est. Je veux dire, c'est un sport, on est toujours sur la ligne fine, quoi. Rien. Tout peut arriver à n'importe quel moment.
0: Alors, pourquoi c'est si difficile de réaliser une telle performance en seulement un an? Alors, on sait que d'autres couples, ça fait 15, 16 ans pour les Italiens qui travaillent ensemble. On comprend. Mais pourquoi c'est si difficile en un an, Laurence?
3: Il faut développer beaucoup, beaucoup, beaucoup de réflexes et il faut être à 100% sur la même longueur d'onde lorsqu'on patine ensemble pour être capable de performer. C'est un peu un exploit.
0: Alors, ouais. Si on revient à la compétition, ça se joue à 1,5 sur un total de 225. Ça représente quoi exactement? Parce que ça a l'air infime, la différence entre vous et les Américains. Pourtant, il semble que vous étiez à peu près sûr de votre coup, que vous vous sentiez plus fort.
3: Dans notre sport, infime, c'est 0,01 point.
0: Donc ça, c'est 1,5, c'est pas infime.
3: C'est pas infime, je dirais.
4: C'est une marge normale.
2: C'est une bonne marge. Je pense qu'on avait.
4: Ah oui, c'est une bonne marge.
2: Bah,
4: c'est correct, quoi.
2: C'est assez pour gagner, en tout cas.
4: Ouais.
2: Mais je pense qu'on avait comme objectif de gagner à 5-7 points de différence.
0: Ok, quand même.
2: Et, ouais. Oui, on a fait quelques erreurs qui nous ont quand même coûté, je dirais, 3 ou 4 points.
0: Mm-hmm. Est-ce que toi, tu peux nous parler justement de cette erreur? Parce que pour des non-connaisseurs, c'est impossible
4: non,
0: à voir.
4: Vu,
0: déséquilibre à la sortie d'un twizzle. Est-ce que tu peux nous expliquer ce qui s'est passé? Comment tu t'es remis dedans? Et pourquoi ça n'a pas été plus préjudiciable que ça, Guillaume?
3: Moi, j'aimerais bien dire qu'il n'y a pas vraiment fait d'erreur. Il a décidé d'être créatif sur le moment.
4: Ah ouais? Tu te l'aperçois au moment où tu fais une erreur? Tu le sens?
2: Ah bah bien sûr.
4: Ah ouais. Ah ouais,
5: oui. Mais ce que tu dis, c'est que tu peux pas le montrer sur le visage.
2: Tu balises. Limitré, mais je pense qu'on a tellement l'habitude d'essayer de masquer nos erreurs.
4: Ah oui.
2: Que
4: pas d'émotion.
2: Ça m'a pas vraiment coupé dans mon flow, je dirais. Puis, en fait, ça arrivait vraiment à la fin d'une rotation, donc j'ai quand même complété les 4 autres rotations qu'il y avait à effectuer. Donc le niveau, il était là, et bon, on a été quand même pénalisé au niveau de l'exécution de l'élément, mais l'élément était exécuté.
0: Est-ce que le plus dur, c'est pas de rester dans son programme?
2: Le plus dur, effectivement,
0: comme ça,
2: c'est d'être là, et là tu te dis zut, pour pas dire autre chose. Est-ce que je viens de nous coûter la médaille? Et ça, tu te le dis automatiquement. Et là, c'est un peu la bataille mentale de continuer de dire non. Là, tu continues à enchaîner les éléments, à faire des points, on fait des points. Je me remets dedans. Puis, en fait, c'est de rester présent et de ne pas rester dans ce qui vient de se passer.
4: Ouais, d'aller devant.
2: Ouais, d'aller à l'avant et justement de couper un petit peu ce fil de pensée négative qui arrive très directement. Puis ça, ça demande un entraînement mental.
4: Bah,
2: et
4: oui,
2: c'est
4: oui.
2: là que les 20 années d'expérience rentrent en jeu.
4: Ça fait quelques temps que tu patines un peu.
0: Tu maîtrises. Éric Dimeco.
7: Oui, ce qui rehausse votre performance, c'est le fait que vous soyez ensemble depuis un an. Nous, on ne se rend pas compte, mais est-ce que c'est déjà arrivé, des couples récents sur glace, entre guillemets, qui soient aussi performants que vous, ou est-ce que c'est vraiment
0: une première
7: anachronique, voire même impossible normalement, tellement il faut s'entraîner.
2: Bah, je dirais que c'est jamais vraiment arrivé avant.
3: Je crois que c'est vraiment un exemple.
7: Ah, voilà, il y a pas d'autre, il y a pas d'autre exemple. Voilà, c'est ça, il me semblait.
3: Quand on réfléchit, je crois qu'on est dedans, on n'y pense pas trop, on pense que c'est assez naturel, mais en y réfléchissant, je crois pas que
4: c'était un pari fou quand même.
3: C'était vraiment un pari fou, on s'est lancé à fond.
2: Et au début, il y avait quand même un petit peu l'angoisse. Moi, ça faisait 3 ans que j'avais fait aucune compétition, que je m'étais pas entraîné, donc il y avait quand même cette question-là de, je me disais, mais est-ce que je suis encore capable?
0: Est-ce que je vais y arriver? Est-ce que vous vous projetez sur 2030? On n'en est pas là.
3: Oh, on est encore en train de
2: d'absorber
3: et de savourer ce qui vient de se passer cette semaine. Mais je crois qu'on a encore beaucoup de potentiel qu'on n'a pas exploré encore.
5: Peut-être que Guillaume a envie d'être champion olympique avec une troisième.
3: peut-être.
0: Ça serait pas cool pour Laurent. Laurent Fournier-Baudry, champion olympique de danse sur glace.
4: Bravo.
0: Merci beaucoup.
3: Merci.
0: Et encore
3: merci
0: bravo.
3: Merci.
5: Profitez bien.
0: Ils sont très sympas en plus. C'est vrai que.
1: Ils sont super sympas.
0: C'est des méga stars. Attention, on se rend pas compte. Hein.
1: Partie de ces gens qu'on a reçus donc, dans les couloirs, en coulisses, etc. Où tout le monde voulait faire une photo. Tous les gens qui travaillent à RMC, à BFM TV, les regarder, s'arrêter et les interpeller pour avoir un petit autographe.
0: Ce dont on n'a pas forcément conscience, c'est que tous les Français les ont vus.
1: Tous les Français
0: qui n'aiment pas le sport.
1: Tous les Français les ont vus.
0: Tout le monde regarde le patinage
1: en prime, les JO, 7 millions de personnes.
0: Même Suzanne Folly, par exemple, elle a regardé la compétition olympique de patinage artistique.
1: Ouais, même Fred Pouillet, il a regardé.
0: Non, alors là, non, c'est impossible.
1: On passe de deux stars à une énorme star. Tous les Français le connaissent.
0: Une légende du sport français. Alors, une légende du tennis, Yannick Noah, puisque c'est tellement une légende de tennis. Il a été capitaine de la Lever Cup.
1: Ouais.
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0: Yes. Nous accueillons le capitaine de l'équipe Europe de Lever Cup en tennis, Yannick Noah.
4: Oula.
1: Oh.
4: Ah, là, mes respects, mon colonel.
8: T'as la chance, quoi. Vous avez de la chance.
4: Hein. Oh non, mais de te connaître.
8: Mais est-ce que tu réalises la chance que vous avez?
4: Je ferme les yeux, là, je me rends compte que je suis avec toi.
0: C'est le capitaine de l'équipe américaine? C'est-à-dire l'alter ego de Yannick?
4: McEnroe?
0: Agassi.
4: Au niveau des cheveux, c'est qui Yannick déjà?
1: Il est coiffé comme toi, Agassi.
4: Il a une casquette en peau de genou, comme moi.
0: La Lever Cup.
8: Comment on avait les cheveux longs?
4: Comment il va?
0: C'est du 19 au 21 septembre à San Francisco.
8: Il va bien, mais je suis content de passer parce que dis donc, j'ai une pression. Tu connais Charvet, Denis?
4: Oui.
8: Oh, bah, oui il me met une pression. Ah, ouais. Oh la vache.
4: Ah, c'est une bouteille de la vache.
5: Je te mets une pression, mais on t'annonce à 15h, on t'annonce 16h, 17h. T'es pas là.
8: J'ai une vie. T'es marrant.
4: Tu le prends au plus mauvais moment. Là, il a la pression parce qu'il reçoit pas la pique à la maison. Donc il est plein gaz. Je te le dis. Il a la sève au plafond.
0: Yannick, on va parler d'Alcaraz puisque t'as la chance de coacher Alcaraz sur cette Lever Cup. Sinner est pas venu lui. Hein. Il sera pas là en tout cas.
8: Non, Sinner vient pas. Mais enfin, bon, c'est une équipe d'Europe. Il y a Rune, il y a Rublev, il y a Zverev, Alcaraz. Bon, ça joue pas mal, ça joue bien. C'est une belle équipe.
4: Tu vas te régaler.
8: Je suis honoré, je vais me régaler de suivre ces gars-là, passer des moments avec ces gars-là. C'est des joueurs que je vois. Bon, j'ai vu la dernière fois que j'ai vu Alcaraz. Bon, bien sûr, j'ai vu à la télé la finale où il a été vraiment supérieur, mais la finale de Roland, c'est quand même été une finale d'anthologie. J'étais au stade. C'est vrai que me retrouver sur la chaise et puis me retrouver un peu avec ces gars-là, c'est un bonheur. Je suis très excité.
0: Dis-moi, la finale de Roland Garros, est-ce que on peut dire que c'est la plus belle finale de l'histoire de tous les grands chelems?
8: Écoute, je sais pas, je les ai pas toutes vues, tu sais, le tennis évolue, mais c'est vrai que celle-là, si tu veux, déjà, techniquement, pour la petite histoire, j'étais assis au deuxième rang, et j'arrive au stade, je m'installe, et derrière moi, il y avait Muster, qui a gagné 2 Roland, tu sais, j'avais pas vu depuis 20 ans. Bon, on se salue et tout, le match commence, le premier point du match, je savais pas si c'était de la PlayStation, je sais pas, les mecs, ça joue à 10 000. Le premier point. Et là, l'arbitre fait 15-0, je me retourne, et il m'a mis sur la main sur l'épaule, il a fait une tête, il a fait putain.
1: Un point,
8: c'est-à-dire qu'un point, et bon, il y a eu déjà techniquement c'est monstrueux, physiquement c'est extraordinaire, ça frappe dans tous les sens, et
4: en
8: plus de ça il y avait ce côté dramatique, balle de match, etc. Et en plus j'ai trouvé que Sinner dans la défaite a été tellement classe, c'était tellement beau. Non, c'était une très très belle finale à tous les niveaux. Il y avait tout.
1: Qu'est-ce qui t'impressionne de plus là, techniquement, physiquement? Qu'est-ce que là où tu te dis, comme tu dis là, oh putain, qu'est-ce qui t'impressionne de plus?
8: Ben, ce sont les frappes, tu sais, il y a un son dans la frappe. Quand la frappe, elle est propre, tu vois, elle est légèrement recouverte, liftée, mais il frappe quasiment tous les coups à 90, 100% de leur force. Et tu vois, tu regardes où va la balle. Elle va dans un coin. Normalement, moi, avec mon regard, allez, même un tennis d'il y a 15, 20 ans, ce point, s'il est pas gagnant, c'est la balle de l'autre côté, elle est gagnante. Mmh. Mais ils sont capables de jouer à 10 000 dans le coin à gauche, la diagonale de l'autre côté, revenir de l'autre côté. Ils te font comme ça 10 échanges, c'est extraordinaire. Mais ce qui m'a halluciné, c'est le son de la balle. Ouais, c'est-à-dire que c'est la frappe, elle est
4: propre. Pareil, moi, avec mes filles, quand je leur fous des baffes, je le sens.
1: Arrête, arrête. Oh,
8: c'est la c'est le c'est son, fini, tu sens quand tu as réussi.
5: Yannick, c'est pas, sans comparaison, Alcaraz contre Nadal aujourd'hui.
1: Nadal à son prime?
5: À son prime, bien sûr. Ça donnerait quoi?
8: Et c'est marrant comment on aime toujours faire des comparaisons. Oui, mais comme ça. Ce que je retiens, c'est qu'il y a, un an et demi, deux ans, on se disait, mais après eux, ça va être 10 ans, il va y rien avoir. 3 jours après, tu as Sinner et Alcaraz qui arrivent et qui jouent un niveau. Moi, je suis halluciné par le niveau. C'est au moins égal, si ce n'est supérieur, et les gars ont 22 ans, quoi. Et quand on sait que Nadal a atteint son meilleur niveau à 28, 29 ans, eh ben, on se dit que ces gars ont encore une marge de progression incroyable. Ce qui est hallucinant, c'est que Sinner, il termine, il a gagné quand même cette année, il a gagné 2 grands chelems, hein. Il fait 2 grands chelems, il gagne, et 2 finales. À la fin de sa finale à l'US Open, il dit, il va falloir que je travaille parce qu'il faut que j'améliore mon jeu, tu vois. C'est-à-dire que quand tu regardais Nadal au début, quand il gagne son premier Roland, je te parle pas du dernier, mais quand tu vois le Nadal, comment il jouait lorsqu'il gagne son premier Roland, et comment il joue quand il gagne son 10e, c'est un autre joueur. Il est beaucoup plus complet, il va vers l'avant, il a de la main à la volée, enfin bref, il a amélioré son service, il a changé techniquement son service, enfin il y a plein de choses comme ça qu'on voit. Et quand tu vois ces gars qui jouent à ce niveau-là et que tu te dis qu'ils ont tous les deux 22 ans, ça promet, et ce qui est assez... Enfin, pour l'instant, je vois pas trop qui pourra les gêner, là, pour l'instant.
1: Eric ?
7: Non, mais moi, je veux revenir à la question de Denis, parce que chaque fois qu'on voit une nouvelle génération
8: Eric,
7: qui arrive...
8: comment tu vas, Eric ?
7: Comment il va, mon petit Yannick ? Il est là. Je vais t'écouter religieusement. Juste réagir à ce qu'a dit Denis, puisque on fait toujours des comparaisons entre générations dans tous les sports. Donc, on a fait des comparaisons Pelé, Platini, Zidane, Machin, Mbappé, tout et tout. Sauf que moi, je pars du principe que les très bons et les meilleurs de la génération d'il y a 20 ans, ils joueraient aujourd'hui, seraient toujours les meilleurs, parce qu'ils auraient le même matériel, ils auraient la même méthode d'entraînement, ils frapperaient à plat comme les mecs frappent aujourd'hui, comme Yannick disait, il faut de toi ça à 90% chaque frappe de balle, et voilà, donc il faut pas croire que les mecs d'aujourd'hui sont des génies par rapport à Nadal et à Federer quand même, Denis, j'espère pas quand même.
5: Non mais je pose la question à Yannick.
8: Non mais déjà si tu es un génie de ta génération, ça suffit. Alors
4: c'est déjà
8: vrai
4: pas mal.
8: On aime bien débattre, tu vois, mais c'est vrai que quand je vois des images de mes matchs à l'époque, tu vois, même ma finale à Roland ou d'autres matchs, tu vois, ça, c'est un autre niveau.
4: Comme
8: mais oui, on jouait avec des raquettes en bois, que c'était, tu vois, quand tu voulais servir à
4: 195, tu jouais au début, toi, les premiers
8: l'épaule. Maintenant, à 195, les filles, elles font 195 en seconde balle, tu vois.
5: Oui, mais justement, c'est un geste.
8: C'est difficile.
5: Justement, le service, c'est un geste.
8: Non, mais après, mentalement, on était costaud. Mentalement, on était costaud. Physiquement, bon, on avait bien sûr même la préparation était différente. Mais je me dis que moi, le petit point de repère que j'avais, c'était quand j'entraînais. Tu vois, quand j'ai arrêté de jouer, je continuais à m'entretenir physiquement, mais quand on allait au footing, j'étais devant. Hein. J'étais devant, 7-8 ans après, j'étais devant. Donc, après, c'est vrai que ça continue. Maintenant, tu mets les images de moi quand je jouais à Caras aujourd'hui. Je sais pas, mais c'est pas que je fais pas un jeu.
4: Mais comme tous les sports,
8: c'est le nombre
4: normal,
8: de points que je gagne qu'on va compter.
5: Oui, mais tu sers à 200, Yannick. Tu sers à plus de 200.
8: Oui, mais tu
4: sers à 200. Moi, je roule un scooter des fois pas loin de 200.
8: Je sers à 200, mais à 200, maintenant, c'est rien pour eux. Tu as vu quand ils mettent des services à 210, les mecs, ils retournent ça avec les raquettes, c'est comme si c'était rien du tout. Moi, je montais au filet sur une seconde balle. Maintenant, les mecs, je sers une seconde balle, je monte au filet. Le mec, il va boire un thé, il va boire un coup avec, avec Vincent. Il a le temps de boire un bon coup. Il revient, il me passe en rigolant. Donc, non, mais c'est, voilà, le jeu a évolué. Mais bon, voilà, ce sont des jeux, des gens. Ce qui est bien, c'est que c'est des gars qui font, ils vont faire rêver toutes ces générations.
1: Yannick,
8: c'est magnifique.
1: C'est toujours difficile de faire des projections, mais est-ce que tu en vois un des deux? Alors, parlons d'Alcaraz, là, qui est le plus en forme, on va dire, en ce moment. Atteindre les 20 grands chelems. Est-ce que tu le sens?
8: Oui. Oui.
1: Les deux?
8: Oui, oui, c'est très possible. S'ils ne se blessent pas, les deux, oui, c'est tout à fait possible. Pourquoi? Parce que, ben, parce que moi, je pense qu'ils sont deux. Déjà, à l'époque, il y en avait trois. Il y a eu un peu Murray.
4: Oui, il y a de la place.
8: Ça n'empêche pas qu'il y a peut-être quelqu'un qui va arriver, mais je ne vois pas, moi, aujourd'hui, dans les. L'année prochaine ou les deux prochaines années, donc ça fait déjà 8 grands chelems, je vois pas qui pourrait gagner un des 8 prochains. Après, il faut pas se blesser, etc. Mais c'est des gars qui sont, je les trouve frais, je trouve que l'encadrement, il est vraiment top niveau. Tu vois, la structure, elle est super bien huilée, c'est des gars qui sont bien. Tu vois, Alcaraz, il est

0: Il est un peu plus âgé. Il s'est dit, Djoko, c'est bientôt fini. Nadal, c'est fini. Federer, c'est fini. C'est moi le prochain. Il se met en place.
1: Il a pas
0: et
1: gagné.
0: Là, il a deux mecs qui lui passent devant, Mais
2: c'est
0: tu vois, qui lui mettent un vent. Et lui, du coup,
2: aucun respect des anciens.
0: Zverev, je peux te dire un truc, c'est que Zverev, ça joue. Hein. Zverev, ça joue. Donc Zverev,
2: je trouve un moyen
0: avec les portes fermées. Et les autres derrière, pour un joueur français, nous, nos meilleurs, c'est Arthur Fils et Hugo Humbert, c'est dur, hein, les plaçons sont durs.
2: Tu risques de pas être emmerdé, tu resteras toujours le dernier.
1: Yannick,
0: on
2: va se ressucer ton grand chelem de 82 pendant encore 30 ans.
1: 83. Comment devient capitaine de Lever Cup?
2: Parce que nous, c'est écrit, quand on est une légende.
1: Non, mais il y a quelqu'un
0: c'est une idée de Roger, hein.
1: C'est Roger.
0: Je me souviens des images. C'est la dernière qui fait, c'est Federer qui fait sa dernière à la Lever Cup. Et c'est lui qui a eu cette idée de faire une genre de Ryder Cup qu'il y a en golf, en tennis, qui n'existe pas. Comme vous savez tous, la Coupe Davis, c'est un peu en s'essouffle. Et il s'est dit que peut-être ça pouvait être à quelque chose qui peut être intéressant sur le plan du spectacle. Et je pense que c'est une très belle idée. Il a pris, les six premières années, il a pris McEnroe comme capitaine Coupe Amérique, reste du monde fabuleux. Bjorn Borg, mon idole, Europe. Et puis pour changer, un jour j'étais à la maison au Cameroun, ça faisait 5 minutes qu'il y avait du réseau, le téléphone sonne et c'est Roger, il me dit tu veux pas être capitaine? J'ai dit non mais tu blagues là, sans déconner, tu blagues, je suis en paréo, j'ai pas la télé. Il fait ça serait bien et tout. Je dis non mais écoute, avec plaisir, tu rigoles, tu vois. Et puis une fois que j'ai raccroché, je dis oh putain, coacher ces gars là c'est pas rien, quoi, tu vois. Je suis quand même assez impressionné, tu vois. J'arrive pas en disant putain, moi c'est moi Yannick, vous allez voir ce que vous allez voir. Non, j'arrive là plein d'humilité, et que j'ai un petit flux quand même.
2: Yannick, merci, on t'embrasse, mon poulet.
1: Merci
0: Yann.
1: La prochaine fois c'est en studio 3h. Hein.
2: Ouais, 3h. Un jour viens me faire 3h avec nous. 3h.
3: Mais il a pas l'endurance. Mais si, il faut un mental de fou là.
1: Il faut bosser là.
2: Et puis il faut un niveau d'études. Il y a un niveau d'études demandé aussi pour faire 3h quand même.
0: Je vais arriver, je vais vous défoncer.
2: Yannick, merci beaucoup.
1: Merci beaucoup Yannick.
0: Allez, je vous aime les gars. Salut les gars.
4: Ciao. Voilà. Il relance Alcaraz, il respecte Yannick Noah.
5: Ouais, depuis il s'est blessé. Il a rencontré Yannick, il s'est pété le poignet.
4: Allez, on revient tout de suite.
5: Journal moyen,
4: deuxième édition.
5: Avec des petites saucisses de Michel Platini, on adore ça. Et puis on va se moquer de Vincent parce que on sait faire comme ça.
4: C'est ce qu'on fait tous les jours.
5: On est payé pour ça.
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4: Vous êtes sur RMC, il est 16h45, journal moyen, deuxième édition.
5: La deuxième édition aujourd'hui sur RMC, Michel.

0: Platini, le grand Michel.
1: Bah oui.
0: Quelques dérapages quand même pour le journal moyen hier dans l'after. Magnifique Focus Voice qui va venir sur l'un d'entre vous. On a enregistré juste la voix d'un membre du Moscato Show pendant une émission. Et puis 16h55, première question du Kikadi du jour. 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
0: Hier, 18h sur RMC, j'écoute Roten sans flamme. C'est devenu une de ses spécialités de Jérôme Roten. Il aime nous inventer des mots nouveaux. Encore une fois, soyez bien attentifs. Hier, il est 18h11, on parle de PSG Chelsea. Les Parisiens vont-ils pouvoir retrouver un bon niveau sur la durée? Mot nouveau!
3: Moi, je pense qu'ils seront pas à ce niveau-là mercredi soir. Peut-être que je me trompe et que je les vois trop beaux, mais je pense qu'ils vont peut-être appuyer enfin sur le bouton. Est-ce que ça durera 1h30? Je suis sceptique quand même, ça peut durer 8 minutes.
0: Alors, au début, je me suis dit, j'ai mal entendu, mais écoutez rapidement, il dit sceptible, hein, il est sceptible.
4: Sceptible, ben
3: alors. Je pense qu'ils vont peut-être appuyer enfin sur le bouton. Est-ce que ça durera 1h30? Je suis sceptique quand même,
0: Je suis sceptique. Alors, Jérôme Roten n'en est pas à sa première invention de mots, c'est sa spécialité. Je vous propose un petit best-of des dernières.
5: Ah, super.
0: C'est bien, gratuit, bien. Ça coûte rien.
5: Alléluia.
0: C'est monsieur, alléluia. Monsieur mon nouveau. Alléluia.
3: Mais putain, alléluia. Alléluia. À la base, c'est un produit premium. Qu'on soit d'accord ou pas, c'est un produit premium.
0: Tic-tac,
3: moi, j'en ai de l'urticaire.
6: De quoi?
3: L'urticaire. Est-ce que ça durera 1h30? Je suis sceptique quand même.
0: Et alors
5: alléluia.
0: Et puis, pour terminer sur Jérôme Roten, Moscar classique que tout le monde fait sur un joueur de l'OL blessé, une histoire de carte, un grand classique.
3: Il s'est blessé musculairement, donc pendant 2-3 matchs encore, et on sait même peut-être plus, il va pas être là, donc ça rabat un peu les cartes offensivement.
0: Ça rabat un peu les cartes. Non, ça rebat les cartes. Si tu rabats un peu les cartes, tu fais au milieu.
5: Ouais.
0: On s'envoie un peu, on sait pas.
5: Voilà.
0: Sans transition, c'est l'instant. Michel Platini, invité exceptionnel.
5: Allez, Michou, quoi.
0: De l'after Michou hier Milou. Sur RMC. Jingle Michel.
7: Je tenais toutefois à dire que la FIFA,
0: avec un grand énorme. Michel en grande forme, franchement c'est un régal, vous pouvez podcaster l'after hier, et en grande forme sur quelques noms de joueurs, tout Michel qu'il est, il a parfois raté le cadre hier pendant l'émission, par exemple sur le capitaine de l'équipe de France de foot actuelle qui joue au Real Madrid, on en a parlé il y a quelques secondes.
8: Comment vous êtes sur Mbappé en ce moment?
9: Bon, je suis plutôt positif. Je pense que Kylian Mbappé a pris un gros risque d'aller au Real Madrid.
0: Kylian Mbappé, incroyable. Et puis il évoque séquence très intéressante. Et je sais que tu as écouté ça, Eric. Il évoque le manque de joueurs très techniques, des joueurs qui jouent le foot de rue. Il pense à notre chouchou, 137 sélections avec l'équipe de France. Il joue à l'Atlético de Madrid. Il a failli partir aux États-Unis. C'est Grisou. Écoutez, comment on l'appelle Michel Platini. J'avais jamais entendu ça.
9: On a perdu, je pense, cette dernière année. On a perdu, bon, même s'ils sont toujours là, on a perdu un peu Griezmann qui n'est plus Griezmann.
0: Griezmann. Attendez, dans la séquence, Piro, il va nous faire une autre variante. Bon, il y a Griezmann. Il nous parle du joueur belge qui joue à City, très connu, magnifique joueur belge, Kevin. Vous connaissez Kevin. Écoutez comment le prononce Michel.
9: On a perdu, je pense, cette dernière année. On a perdu, bon, même s'ils sont toujours là, on a perdu un peu Griezmann qui n'est plus Griezmann. De Bruyne qui n'est plus le De Bruyne. Modric, ça veut dire qu'on a perdu pas mal de joueurs ces dernières années.
0: De Bruyne, il joue plus à City d'ailleurs.
4: On critique pas Michel.
0: Non,
10: d'ailleurs, il y a une réaction sur WhatsApp 06 12 424 424. Pascal nous dit: ah bon, c'est autorisé de se moquer de Michel Platini?
0: Un jour j'ai fait un journal moyen devant lui sur lui.
5: Ouais, voilà.
0: Il a rigolé à un moment, il a dit vas-y termine là. Il a rigolé un moment, puis après ça a commencé à le chauffer. Sans transition, Focus Voice.
5: Kriegsmann.
0: Alors sur qui ça va tomber aujourd'hui? Suzanne a enregistré dernièrement juste la voix d'un membre du Moscato Show à l'antenne, mais aussi hors antenne pendant les pubs. Alors sur qui ça va tomber aujourd'hui? Suspense. Tournons la roue, la roue du bonheur ou du malheur. Je tourne la roue.
5: Quel sale mec.
4: Pas cochère.
0: Ça tombe sur Vincent. Donc la semaine dernière, Vincent était en duplex de Dubaï, coincé avec les événements malheureux. Il est là avec nous à Paris. Donc il était en mode ronchon. Donc vous allez entendre des mots de ronchon. Suzanne a décidé d'appuyer sur le bouton rouge. Elle a dit j'enregistre Vincent sur 20 minutes, une demi-heure. Donc juste la voix de Vincent pendant l'antenne, ronchon, avec aussi une blague qu'il a tenté de placer plusieurs fois, que, à laquelle on n'a pas accroché, ça peut arriver. Hein. C'est bon, le public n'était pas au rendez-vous.
8: C'est dingue.
0: Et puis, également, hors antenne pendant la pub, à l'hôtel, en anglais, Vincent s'entraînait ou commandait un goûter à quelqu'un qui faisait le service
4: en anglais.
0: Il y a un mix de tout sur 1 minute 07 de best-of.
10: Ah, 1 minute 07, c'est long.
0: C'est
10: long.
0: Voilà, il y a de tout, c'est un mix.
4: Ça peut paraître court, mais ça va être long.
0: Merci Suzanne, merci Davy.
1: Allez, allez, c'est parti.
6: Allô, allô. Ouais, si tu as beau après, tout est correct. Allez, Adicias.
1: Oui, Jacques.
6: À follow the day. Deux immeubles, c'est là où il y a l'aéroport. Follow the day. Never ever.
1: On devrait l'appeler Jacques Lomate.
6: Mais oui, qu'on va le faire venir. Quoi. Jacques, quoi.
1: Les mecs, toute leur vie, les mecs, ils font de la politique comme ça. C'est incroyable. 50 ans qu'ils sont là.
6: Vous êtes des connards. Eh ben oui, c'est Jean Reno, c'est un super film, t'as qu'à le regarder, toi, t'as tant qu'une culture cinéphile, toi. Quelle bande de connards.
1: Cette bande de connards.
6: Tu le connais, Jacques Lomate? Jérôme.
1: Jacques Lomate.
6: Tu peux le toi. Tu. Ça te dit rien? Jacques Lomate, tout ça?
1: A cake. Do you have a cake?
6: No, it's chocolate. I don't like the chocolate, not chocolate.
1: Oui, mon nom, là, t'as compris? Là, je me frise en anglais. Sincèrement, là, je me frise en anglais. J'aime pas trop.
6: I don't like the chocolate cake.
1: Est-ce que je vous ai parlé de l'histoire de Jacques Lomate?
10: C'est pas des fous. Tu parlais à un vrai mec?
8: Non, tu répétais, là. Tu parlais à un vrai mec, là.
1: Non, mais si, je parlais à un mec.
4: Il répétait. Ah ouais, like, je croyais que tu répétais pour commander.
1: Mais non, mais il a repassé plusieurs fois. J'ai dit, attends, t'as qu'il y a chocolate.
0: Non, Suzanne, c'est pas. Non, Suzanne me dit, c'est pas des rediffs.
11: Why you don't like chocolate?
1: J'aime pas le chocolat. Je n'aime pas le chocolat, tout simplement.
0: Mais toi, chocolat, t'aimes pas?
1: J'aime la mousse au chocolat, mais des fois, les gâteaux au chocolat, c'est trop. J'aime la mousse au chocolat, par d'accord. Contre, j'en raffole. Mais pas le cake, le chocolate, okay. Cake, c'est trop chocolat.
11: Et le brownie, c'est
0: bon. Merci beaucoup, en tout cas.
1: Vu que ça n'est pas du chocolat.
0: Merci.
1: Quand c'est trop amer, j'aime pas ça.
0: Ah, on a le temps, sans transition aucune. Merci,
1: ouais,
0: Vincent.
1: Ben, ouais, merci. Ouais.
0: Nouvelle histoire, Eric, tu adores ça, de fils d'eux dans le rugby.
4: Non mais ils veulent pas faire ce débat parce que
0: les 6-2 c'est
4: gêne,
0: pas fini dans le rugby, c'est plus qu'une tradition, ça devient un phénomène. Ouais. Samedi, match de Krabos, c'est les moins de 18 ans, Stade Toulousain, Aviron Bayonnais, c'est le haut niveau. Hein.
4: Je sais de qui tu vas parler.
0: Je suis tombé sur la feuille de match. Un auditeur me l'a envoyé, voilà, la feuille
1: c'est
0: de match.
1: Vrai.
0: Match officiel, très gros niveau, ils sont c'est joueurs qui peuvent Krabos, devenir hein. Professionnels.
1: C'est les Krabos.
0: Côté Stade Krabos. Toulousain,
1: ouais,
0: numéro,
1: champion de France,
0: numéro 10, monsieur Pablo Garbajosa.
4: Il paraît qu'il est phénoménal, ce gamin.
0: Oui, numéro 15, fou, hein. Le capitaine. J'appelle monsieur Enzo Trail, fils de Damien Trail.
1: Ah ouais, il paraît qu'il est coup de
0: et sur le banc, il va faire son entrée en jeu en cours de match. Numéro 19, Josefa Preston. Técori, qui est le fils de,
1: ah ouais.
0: De Técori. Et côté Aviron Bayonnais, j'appelle l'équipe numéro 4, monsieur Jules Martin, fils de Rémi Martin, qui s'appelle Jules Martin Bonnard, son nom complet aujourd'hui. Et sur le banc de l'Aviron Bayonnais, le numéro 19 qui va faire son entrée en jeu, Juan Harry Nordoki, le fils d'Ivan Harry Nordoki.
10: Les enfants, ils s'appellent Pablo, quoi, Enzo et Juan.
0: Ils s'y cachent, les mecs, hein.
4: Le petit Pablo, le fils de Xavier, paraît qu'il est.
0: Il y a une action qui tourne sur les réseaux sociaux, là, numéro 10, Vif, qui prend la ligne, elle est pas mal.
1: En général, les Pablo, tout ça, c'est que la mère, ça a été en tournée, ça, c'est en Argentine.
0: Il est bon, Michel.
10: Alors, il y a quand même que Vincent qui arrive à aller une fois dans sa vie dans un endroit et c'est la guerre.
0: Et c'est la guerre. Non mais vraiment, hein. Il a vu des.
10: On rigole, mais c'est pas drôle. Hein.
0: Il a vu des bombes et tout. Hein.
10: C'était flippant.
0: Et Michel Platini nous envoyait des bombes aussi avec.
10: Ah oui.
0: avec sa lampe qui a fourché.
10: Ça vaut pas grand chose à côté des bombinettes de Didier Deschamps.
0: Mais pourquoi tu me parles de ça depuis le début?
10: Parce que ça arrive.
0: Ça arrive.
10: Ça arrive.
0: Genre après 17h.
10: Voilà, après 17h, okay. Il y a des petites bombinettes
0: vers le débat OM.
10: Drôle, moi, je vous l'ai déjà dit, ce qui me fait le plus rire, c'est pas les grosses erreurs, c'est les petites erreurs. Mignonnes. Mignonnes comme tout.
0: On parle de l'Olympique de Marseille dans quelques instants, Pierrot, après les infos. C'était à l'époque de l'éviction de Roberto De Zerbi. On se posait la question le 12 février, l'OM doit-il repartir de zéro? Ils ont touché le fond après.
10: On revient tout de suite sur RMC.
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2: Allez, on va faire le point sur les conditions de circulation sur RMC.
3: Et journée rouge pour les départs au niveau national. C'est même noir dans le quart sud-ouest. Vous rencontrez d'ailleurs des difficultés en Gironde avec des ralentissements en ce moment pour rejoindre Bordeaux par l'A10. Ça coince aussi quand vous quittez la ville par l'A63 jusqu'à l'embranchement avec l'A660. Du côté du département de l'Hérault, la circulation reste ralentie sur l'A9 quand vous roulez en direction de l'Espagne à hauteur de Béziers. Dans le quart sud-est, maintenant, c'est là que vous rencontrez le plus de difficultés, notamment sur l'A7. Entre Lyon et Orange. Enfin, en Ile-de-France, le trafic reste très difficile sur la 6 en direction de Lyon et sur la 4 en direction de Strasbourg. Bonne route avec RMC.
4: Il est 17h sur RMC. Les infos sur RMC, c'est avec Florian Bonnec. Bonjour Florian.
5: Bonjour Pierre, bonjour à tous. Après plus de deux jours d'accalmie dans le Var, l'incendie du Gros Bessillon connaît une reprise au cœur du département qui, on le rappelle, est en vigilance orange canicule. Le Mistral attise les braises et les flammes. La population de plusieurs quartiers de la commune de Corrence est évacuée par précaution. Après avoir grignoté plus de 42 000 hectares de végétation, le méga-feu de Giron ne bouge plus. Il est étroitement surveillé, mais c'est ce qui permet désormais à des milliers de personnes évacuées des communes de Lanton, Biganos, en Ernos-les-Bains, aux Anges ou encore des campings de Lacanau de regagner leur logement. Après 6 jours d'interruption, le trafic ferroviaire reprendra au sud de Bordeaux dès demain, selon la SNCF. Autres incendies, cette fois-ci en Grèce, Athènes est en première ligne. La protection civile grecque ordonne l'évacuation préventive d'une partie d'une grande banlieue à l'ouest de la capitale. Les migrants continuent de refluer à Ceuta, cette enclave espagnole sur la côte nord de l'Afrique. Madrid annonce que plus de 37 500 migrants sont déjà rentrés au Maroc sur les 60 000 qui avaient rejoint ce territoire par la mer en l'espace de 2 jours. Ce qui ressemble à une crise migratoire a poussé plusieurs pays, dont l'Italie, la Finlande et le Danemark, à réclamer une suspension de l'Espagne, de l'espace Schengen. Donald Trump a parlé d'images terribles alors qu'Emmanuel Macron a proposé son aide tout en demandant de renforcer les contrôles à la frontière espagnole. On termine avec la météo et une partie de l'Est encore en proie à la canicule et aux orages. On en a parlé dans le Var, 21 départements au total, des régions Provence-Alpes-Côte d'Azur, Grand Est, Auvergne-Rhône-Alpes et de Corse sont donc en alerte en raison des fortes chaleurs. Parmi eux, 10 sont en vigilance orange pour orage du Puy-de-Dôme au Doubs. Demain, le soleil dominera, hormis quelques orages attendus dans l'après-midi au cœur des Alpes. Les températures devraient se maintenir au meilleur de la journée. Le mercure ira de 22 degrés à Brest jusqu'à 34 à Orange. Comptez 26 à Lille, 27 à Paris, 29 à Marseille et 30 degrés à Toulouse.
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5: Et 17h02 tout pile, la suite sur RMC, c'est le meilleur du Super Moscato Show.
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2: Le meilleur du Super Moscato Show. Très belle troisième heure. Alors attention, on vous fait le programme détaillé. D'abord, l'OM doit-il repartir de zéro? C'était après le départ de Roberto,
16: oui,
2: deux heures
16: du la crise.
2: Voilà, ils sont bien repartis de zéro, là, il n'y a pas de doute.
16: Voilà,
2: hein.
16: Ouais. Ensuite, les supporters le souhaitent.
2: Débat incroyable avec cette décision inattendue. Le Maroc est-il champion d'Afrique pour vous? Oui ou non?
16: Énorme débat avec plein d'appels au 32-16, souviens-toi, les supporters.
2: C'était fou. Et puis, bien sûr, le Kikadi.
16: Oui, avec une. Moi, je trouve sur le papier une équipe un match déséquilibré. C'était 20-20 et Eric contre Pierre Dorian et Stephen Brun.
2: C'est-à-dire que ça, on n'a pas toujours eu un grand Eric cette année.
16: À toi, non, nul. Et attention au match déséquilibré, tout peut se passer.
2: Et puis un petit cadeau. Un petit cadeau qui arrive rien que pour vous qui aimez, vous aussi, Didier Deschamps et qui le regretterait. Qui regretterait surtout ses conférences de presse. Allez, c'est parti pour l'OM.
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17: Les Marseillais, elles sont tous un petit peu sonnés ce matin.
18: Joséphine, vous êtes avec moi?
17: On est la risée de toute la France, on déconne. C'est Joséphine, elle est en train de terminer sa transaction, les poissonnières. Dites-moi, Joséphine.
18: C'est honteux pour nous, les supporters, ils se sont foutus de notre gueule.
17: De Zerbi, vous en pensez quoi?
18: Et après, de toute façon, devant les grands champions, il va s'aplater comme une crêpe.
17: Donc, De Zerbi, c'est un petit peu un dommage collatéral de la situation.
18: Je veux dire, c'est sur une compétition, il la voulait tellement. Mais maintenant, il faut quand même. Bande au rap.
17: C'est une succession de défaites aussi, Joséphine.
18: Non, mais ça, c'est typiquement les joueurs qui savent pas jouer qui disent des trucs pareils.
17: Dites-moi, est-ce que vous avez un petit pronostic pour la suite? Qui pourrait entraîner l'OM?
18: Ton cousin français, Arthur Rinderschleck.
17: Zidane, c'est un petit peu le choix de beaucoup de Marseillais pour une succession de Roberto De Zerbi dans la cité phocéenne.
18: Le gars, il est payé 300 000 balles par mois, il n'est même pas capable de tirer un pénalty contre un gardien de Ligue 2.
19: Breaking news.
18: Ah, c'était un festival. J'étais très en forme.
2: Avec les supporters de l'OM. Donc, quelle est la suite pour l'OM? Avec ou sans Benatia? Avec ou sans Longoria? Avec ou sans ce groupe de joueurs? L'OM doit-il repartir de zéro? C'est la question qu'on vous pose au 32-16. Une info importante que nous donne Fabrice Hawkins, qui nous a donné hier d'ailleurs. Salut Fabrice.
20: Hi.
2: Mehdi Benatia a proposé sa démission qui a été refusée.
20: Effectivement, c'était mardi soir lors d'une réunion avec McCourt, réunion au sommet avec le propriétaire, avec le président également, Pablo Longoria, le directeur du football, donc Mehdi Benatia, a proposé de démissionner parce qu'il estime que, eh bien, toute la faute et la responsabilité ne doit pas, eh bien, être supportée sur les épaules et par les épaules de Roberto De Zerbi. Il voulait lui aussi assumer sa part de responsabilité et donc il a proposé de s'en aller. Proposition rejetée, refusée par Franck McCourt qui souhaite que Mehdi Benatia poursuive l'aventure. Mehdi Benatia qui avait toujours lié son avenir, hein, à Roberto De Zerbi et à Pablo Longoria. Hier, lors d'une réunion avec les joueurs, il a confirmé qu'il a souhaité partir, comme pour eh bien, tirer la sonnette d'alarme et surtout responsabiliser aussi ses joueurs. Il leur a expliqué notamment que toute la faute n'était pas celle de Roberto De Zerbi. Il les a piqués aussi, hein, en leur disant que si c'était trop compliqué ce qu'il demandait, il était prêt à s'en aller. Et donc, face à ça, les joueurs ont compris le message, semble-t-il. En tout cas, ils sont entraînés plutôt normalement et toutes les parties ont convenu de tenter d'avancer et de tourner la page. Et en tout cas, cet épisode montre que l'avenir à court ou moyen terme de au moins Mehdi Benatia est incertain.
2: Alors justement, pour toi Vincent, est-ce qu'il faut repartir de zéro, c'est-à-dire en changeant les hommes, Longoria, Benatia, en changeant les joueurs, ou plutôt s'inscrire dans la continuité de ce projet-là avec le même groupe de joueurs?
21: La chance, c'est que c'est McCourt qui est pas là, qui ne vit pas à Marseille, qui vient tenter un fou dépensement, 30-40 millions d'euros. Attention, c'est du pansement, c'est ça, c'est
20: du gros pansement. Il sera là samedi d'ailleurs, pour le match face à Strasbourg.
21: Oui, il vient, mais 30. Mais il doit halluciner, McCourt, quand il voit cette équipe d'Apache. Il doit halluciner. Il avait les Dodgers, qui a vendu 1,25 milliard. T'imagines, quand il arrive là, c'était des mecs professionnels, cette foire d'empoigné qu'il doit y avoir, avec Longoria, quand le costard qui est monté comme Chirac, un peu au-dessus du nombril, et tout, quand même, avec une petite moustache. Je me disais, mais qu'est-ce que c'est cette équipe? L'autre qui pose sa démission, l'autre qui était le meilleur entraîneur du monde, il y a 3 mois, que ça allait être le Mourinho, pour me virer, dégager voie 12.
16: Tu ferais quoi, toi? Tu changerais tout ou pas, là?
21: Et moi, je suis McCourt, déjà, j'essaie de vendre et me casser en courant.
16: Ah, je le brade.
21: Je mets au bon coin, je dis à vendre le club. Tu vois, un euro symbolique. Mais bien sûr. D'accord. Tu comprends bien qu'à un moment donné, les mecs qui sont à la tête, c'est bien beau de faire les vierges effarouchées. Moi, je veux bien. Mais l'ancien, c'est pas démissionner qu'il faut, c'est aller sur le terrain. Parce que, tu comprends bien
2: Mehdi, pas Nasser. Je t'ai trompé.
16: Non, Benassia, il a dit. Benassia,
21: j'ai dit. Benassia, c'est pas démissionné, c'est aller sur le terrain. Mais c'est pas sa responsabilité, parce que le mec qui est en première ligne, c'est De Zerbi. Tu peux pas lui reprocher son rôle d'être en première ligne. Donc les mecs qui sont derrière prennent pas de risques, en vérité. Eux, ils restent toujours en place. Alors, de temps en temps, bien entendu, une petite colère, une démission, mais en fait, tu restes toujours en place. Et celui qui morfle, c'est toujours l'entraîneur. Et qui choisit ça? Qui choisit le président? C'est-à-dire Longoria, Benassia? Qui recrute? Si c'est une équipe de pompe, qui c'est qui a recruté? C'est pas moi, c'est pas toi. Nous, on n'a pas recruté. On fait pas partie de l'OM. C'est eux, les responsabilités. Ça fait 8 ans, il n'y a rien de gagné. Allez, bonsoir, messieurs. Le président va en trouver un autre. En fin d'année, vous finissez votre mandat. Un nouveau coach et tout ça. Et on repart de zéro. C'est toujours, quand tu coupes pas, ben, t'as toujours un peu. Tu sais, c'est quand le verre est dans le fruit. Si tu coupes pas la moitié de la pomme, quand la pomme n'est pas dans le taureau, enfin, tu prends pas le.
2: Par les cornes.
21: Mais là, le lait déborde. Et à un moment donné, quand le lait déborde, tu peux te brûler.
16: Parti en vrille, complet, là.
21: Voilà.
16: Accident de voiture,
2: accident de dérapage.
21: J'ai pas été au bout.
16: T'as loupé la sortie d'auto,
21: parce que je l'ai vu refaire.
16: De Gaillac, je suis.
21: Oui, c'est pour route.
16: Pourquoi
21: t'as loupé la sortie, là?
16: Pourquoi il y a un taureau au milieu?
21: Non, je sais pas pourquoi.
16: Le taureau par les cornes.
21: Oui, le taureau par les cornes, voilà.
16: Dans le verre
21: est dans la pomme, lui m'a dit.
16: Non, mais parce que quand il y a un verre de fruit, il faut couper la pomme.
21: Le verre, ça fait longtemps qu'il est dans le fruit, okay. Donc faut pas couper la pomme en deux, faut prendre la pomme et la jeter la pomme. Voilà.
2: Marion, tu coupes la pomme en deux ou tu jettes la pomme?
21: C'est toi qui m'as mis le taureau au milieu.
2: Ah bon, toi, le taureau tout seul. Il y a un mec tout seul.
21: C'est pas le temps foiré de Fred qui m'a dit ouais, le taureau, à un moment donné, j'ai dit un taureau.
2: Allez, on met un taureau dans la pomme.
21: On met un taureau dans la pomme.
2: Marion, tu coupes la pomme en deux ou tu jettes la pomme?
18: Non, mais alors, moi j'adore Vincent, mais là je suis pas du tout d'accord sur son analyse. Parce que, non, mais je suis pas du tout d'accord parce que pour moi, effectivement, ça s'est joué. Alors, à quelques points, à quelques instants de la saison, on n'en serait pas une catastrophe pareille. Alors, je vais pas refaire tous les matchs, mais vous voyez bien ceux dont je parle aujourd'hui. Et pour moi, De Zerbi, il a complètement tort d'avoir quitté le navire. Aujourd'hui, quand il est arrivé à l'Olympique de Marseille, il a dit je viens pour un projet de 3 ans, je fais un recrutement pour un projet de 3 ans, j'ai un effectif pour un projet de 3 ans. Après, qu'il soit perdu en route, qu'il ait coaché ce club comme un supporter, c'est-à-dire monter trop haut quand ça gagnait et descendre trop bas quand ça perdait, pour moi, il se comportait vraiment comme un supporter. Alors que nous, supporters, éventuellement, on est effectivement ces émotions importantes. Mais quand t'es coach, tu peux être déçu sur le jour même et le lendemain, tu dois repartir avec un effectif stable. Et là, le problème qu'il a eu, c'est un manque de stabilité énorme.
2: Aujourd'hui, pour moi, je suis d'accord avec toi.
18: T'as pas un 11 de base qui a été aligné pendant deux fois d'affilée. Mais oui, mais c'est ce que je te dis. Donc, il a très mal géré son effectif aujourd'hui. Pavard, ok, il est en manque de confiance, mais pas dire Pavard, il ne sait pas jouer au foot. Tu peux pas dire Pavard, il ne sait pas jouer au foot. C'est juste qu'en étant dans ce club-là où tu n'as jamais un 11 de base qui est aligné, où tu le fais jouer une fois une défense à 3, une fois une défense à 4, une fois défenseur central, une fois il est à côté de Balerdi, une fois il n'est pas à côté, le gars, il finit en plus avec effectivement un club comme Marseille où tout prend des proportions qui sont très importantes, à finir par perdre de la confiance et donc du coup, ça soit sur son niveau de jeu. Mais le gars, il était quand même en finale de Ligue des Champions avec l'Inter, me dis pas qu'il a complètement perdu son foot et qu'il ne sait pas jouer. Ouais. Quand tu vois l'effectif que les gars à Marseille, ok, PSG a un effectif bien au-dessus, ça c'est sans discussion. Mais le reste, il n'y a pas du tout à rougir par rapport aux autres effectifs de Ligue 1. Il y a eu une mauvaise gestion des matchs importants.
2: Et ça coûte 300 millions. Balerdi,
18: ça fait 6 ans que je dis qu'il n'a pas fait 5 matchs corrects. Je ne vais pas me renier aujourd'hui.
2: Mais
18: pour moi, tu ne dois pas tout jeter.
2: Tu
18: ne
2: dois pas tout jeter, très bien. Denis Charvet,
21: le taureau est dans le lait.
2: Bien sûr que non, on ne doit pas tout jeter. Il y a un bel effectif, il y a de grands talents. La question n'est pas là. La question, elle est que je pense que moi, je reste persuadé que le vestiaire, il a perdu son vestiaire au fil du temps, parce que avec son caractère de cochon, ses humeurs et ses compositions d'équipe
21: bidon.
2: Donc, je pense quand même qu'à un moment donné, les joueurs, ils en peuvent plus, ils se situent plus. Le problème, un joueur, il faut qu'il soit aussi responsabilisé. Je pense qu'ils n'étaient pas trop responsabilisés parce que ça partait un peu dans tous les sens. Et que la vérité, c'est que c'était inévitable. En fait, on a fait le débat hier, mais aujourd'hui. Je pense qu'il y a le moyen de reprendre cette équipe avec un coach qui a des idées, qui a un message à faire passer avec de la sérénité, de redonner confiance aux joueurs, de les libérer quelque part. Parce que
21: comment tu fais?
2: Je pense que les joueurs sont pas libérés aujourd'hui. Je pense que on l'a vu à Paris. Bon, pour moi à Paris, les joueurs c'est le meilleur exemple. Ils sont tétanisés. Ils sont rentrés avec la peur au ventre,
16: tout blanc.
2: Blanc, je comprends pas moi. Tu joues à Paris, tu risques rien en fait.
16: Si tu en prends 5.
2: Mais même si tu en prends 5, tu le fais. Mais tu joues.
18: Non, mais ça a été une accumulation.
0: l'accumulation.
18: Le problème, c'est que tu as la qualification contre Bruges où tu prends 3-0. Tu n'avais même pas besoin de gagner, tu prends 3-0. Tu as le fait que tu mènes 2-0 contre le Paris FC en faisant une mise au vert à Clairefontaine. D'ailleurs, tu te fais remonter à 2-2 alors que ça doit faire déjà 4-0 au bout d'une mi-temps. Tu as une accumulation.
0: Non,
18: et en plus,
0: tu as Deserbi
18: qui s'est même pu faire une composition d'équipe.
2: C'est évident que le discours. Juste Denis et Marion, en un mot, Longoria ou pas Longoria, Benatia ou pas Benatia.
0: Alors, Benatia, moi, je trouve que Benatia.
21: Est-ce qu'il est sympa, Benatia? Pourquoi il est sympa sur le terrain, Benatia?
0: Non, mais c'est pas son rôle.
16: C'est un Leonardo, si tu veux.
0: Je trouve qu'il assume bien son poste. Après, je suis incapable de te dire si c'est. Mais évidemment que Longoria et Benatia sont responsables aussi.
16: Comment
0: tu veux qu'ils soient
2: pas. Tu les gardes ou pas, toi?
0: Oui, je les garde.
16: Après, Benatia, il a la cote aussi.
0: De faire le grand ménage.
16: Il a la cote auprès de McCourt. Ça, c'est réel, c'est financier. C'est-à-dire que lui, Benatia, depuis qu'il est là, il réalise de très bonnes ventes. Alors, c'est peut-être triste de parler du foot comme ça. Mais en tout cas, McCourt le respecte parce que c'est un bon
21: commercial.
16: Il était agent, Mehdi Benatia.
21: Pourquoi tu ne mets pas la boutique de l'OM? Tu as des maillots, des écharpes.
16: C'est son boulot,
18: Adrien.
21: Mais non, mais moi, c'est un mec qui pompe, qui comprend le football.
16: Il est pas entraîneur, Vincent.
21: Il est pas entraîneur, mais à un moment donné, tu mets
18: bon, il a quand même une connaissance.
21: Tu vas, tu te connaissances.
0: Mais comment il tu disais à Thomas Lombard, Thomas, tu descends, tu es manager.
21: Le président Thomas.
16: Mais c'est l'équivalent, Benatia. Il faut
21: que tu dises. C'est Longoria, l'équivalent.
0: Ou alors tu dis
21: Longoria.
18: Rappelle-toi du match de l'OM contre l'Atalanta à l'Atalanta où ça faisait pas trois passes d'affilée. Benatia a commencé à arriver, a fait des changements d'effectifs. Il y a quand même, quand tu regardes l'effectif sur certains matchs de l'OM, ça a quand même joué au foot. Le problème qu'ils ont eu, c'est que sur 8 matchs, ils ont encaissé dans les 10 dernières minutes, donc 6 fois après la 90e. Le problème, c'est que l'OM, au bout d'un moment, quand tu tiens le score à la 90e minute, ils sont pas capables de terminer un match. Le trophée des champions, c'est ce qui s'est passé. La fin contre Bruges, c'est ce qui s'est passé. T'as plein de matchs de Ligue 1 où ils encaissent à la fin. Mais ça, c'est pas la faute de Benatia. Le Benatia,
21: après,
18: son travail en tant que directeur sportif.
21: Pas tes responsabilités, Benatia. Tu descends en bas. Il faut voilà, tu prends un mec qui a le diplôme et tu descends. Parce qu'il parle vraiment de sang, de coronet, juste tout ça. Alors si c'est pas son rôle, prends-le son rôle. Parce que des mecs qui ont des rôles, c'est pas non plus la NASA, le football. Hein.
2: Non, mais par contre, s'il devient entraîneur, il peut plus s'occuper des transferts, tu vois. Donc,
0: il n'est pas entraîneur en plus, Piro. Il n'a pas
18: les. C'est pas son rôle d'entraîner.
21: Mais bousculer les choses. Les rôles disruptifs. Mais bousculer les choses, qu'est-ce que tu crois que deuxième. Son rôle, c'est d'entraîner quand tu vois les trois
18: oui,
21: il est payé pour ça. Donc, un mec qui est payé pour ça, il y a des mecs qui sont payés qui ne savent rien faire dans la
18: vie. Moi, je dis, Didier, une fois que la Coupe du Monde est terminée, là, je dis le fantasy des titres, il revient à l'OM. Voilà, ça va très bien.
21: Après, Mario, il y a des chances que Zidane. Il y a des chances que Zidane vienne.
0: Normalement, oui, puisqu'il
18: attend. Non, il n'y aura pas de chance.
0: On n'a pas trop parlé du Carulli, qui était un des meilleurs gardiens français, qui est devenu. C'est incroyable. Est-ce que c'est la faute de
2: confiance globale?
0: Mais oui, c'est ça que je dis. C'est qu'à un moment donné, quand le goal perd confiance.
2: Alors, on va conclure avec Jason Tatan sur Twitter, hashtag RMC Live, qui s'adresse à Vincent. Vincent, si tu mets le taureau dans la jungle, c'est lui le chef ou c'est le requin? Allez, oui. Dans un instant, le Maroc est-il champion d'Afrique?
16: Mais quoi d'autre?
2: Mais vous avez patienté jusqu'à 17h25, donc c'est maintenant, vous avez droit à votre petite récompense.
16: Ah, ça c'est toi, hein.
2: Nous allons écouter totalement gratuitement quelqu'un qui est devenu un personnage du Super Moscato Show, qui vous accompagne presque tous les jours.
16: Est-ce que tu crois qu'il en est fier?
2: Non.
16: Non.
2: Non, non, je pense pas du tout. C'est Didier Deschamps qui parfois a des petits problèmes de bafouille dans ses conférences de presse.
19: En septembre octobre, en trois mois, il y a un cap à franchir. Après, souvent utilisé dans un poste axial. C'est moi l'expression. On est passé entre la colle et l'affiche. Cette efficacité offensive qui puisse créer des problèmes à l'adversaire. Derrière chaque joueur, il y a aussi deuxième center. Et chaque saison, la saison dernière a été très bonne en efficacité. Qui peut être encore meilleur, mais potentiellement il y a une concurrence qui est très élevée et d'autres joueurs qui ont. Et il sait qu'il y a une nouvelle génération, comme il a dit. Bon déplacement en train supporté.
2: Oh, non, celle-là a été magique. Il y a des pépites là-dedans. Hein.
16: Non, moi ça me fait
2: une
16: pas rien.
2: Efficacité qui peut être en erreur.
16: Il y a des nouveautés, oui.
2: C'est fou, il y a un cap à franchir. Le cap à franchir.
16: Tu sais que là, il est peut-être, je sais pas moi, sur l'autoroute
2: il
16: t'insulte. Moi, je pense qu'il m'insulte pas. Toi, il t'insulte.
2: Bon, ouais, mais bon, là, moi, ça me fait trop rire. En fait, je suis désolé, Didier, je ne peux pas résister. Ça me fait trop rire. C'est comme ça.
16: C'est pas gentil.
2: Dans un instant, le Maroc est-il champion d'Afrique? Oui ou non? À tout de suite.
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16: Nouvelle journée de départ en vacances. Aujourd'hui, c'est rouge au niveau national. Vous le ressentez particulièrement dans le sud-est avec beaucoup de difficultés en ce moment pour circuler sur l'A7 entre Lyon et Orange. En Auvergne-Rhône-Alpes, le trafic est aussi très ralenti sur l'A71 à hauteur de Rion quand vous roulez en direction de Clermont. Dans le quart nord-est, cette fois-ci, vous roulez toujours au pas sur l'A31 quand vous approchez de Nancy. Prévoyez une dizaine de kilomètres de ralentissement à cause d'un véhicule en feu. Et puis, c'est une fin de journée difficile pour l'Île-de-France. Le trafic reste très ralenti sur plusieurs axes pour quitter la région. C'est le cas de l'A4, l'A6, l'A13 ou encore la N118. Bonne route avec RMC.
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2: Le meilleur du Super Moscato Show. Je me suis pas encore remis de cette petite compile de Didier. Je me dis, on est un peu méchant. Parce que les gens qui n'étaient pas prêts, ils ont envie de leur écouter une deuxième fois.
16: Non. Moi, je dis non.
2: Et on l'a diffusé qu'une seule fois.
16: Non, la semaine prochaine. Allez,
2: promis, respect quand même. Dès qu'on revient, il y en aura encore. Donc, le Maroc est-il champion d'Afrique, vous vous souvenez?
16: Oui.
2: Le Sénégal a remporté la finale, mais dans un scénario improbable, et ils ont été destitués de leur titre sur tapis vert.
34: Nostradamus.
35: Écoutez-moi, je suis visionnaire.
34: Un personnage étrange du XVIe siècle qui a marqué l'histoire.
35: Dans le Sénégal, qui commence à chialer pour une erreur d'arbitrage.
34: Astrologue, médecin.
35: Ils reviennent. Et ça réjouit, champion pour moi, mais ils sont disqualifiés.
34: Nostradamus est surtout le devin le plus célèbre de tous les temps.
36: Le Sénégal, déchu de la Coupe d'Afrique des Nations, le Maroc remporte la CAN sur tapis vert.
34: Son livre est encore l'un des plus vendus au monde.
37: Un jour, il y a un livre, j'ai croisé un livre au hasard, j'enlève le hasard.
34: Ce médecin français au destin unique.
35: J'avais été en vacances une fois à Corée, au Sénégal. C'était impressionnant, je me suis régalé. Voilà, je me suis régalé.
34: Est-il devenu devin?
35: Encore une fois, je crois à la vie après la mort, à la ressuscitation.
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35: C'est
6: le montage,
35: j'ai jamais dit ça, moi.
16: C'est toi, assume,
0: c'est de l'IA. C'est ce personnage étrange du 16e siècle.
35: Non mais assume.
0: C'était bien goré, c'était bien.
35: C'est très joli.
16: Alors,
0: l'affaire est sérieuse, c'est du jamais vu.
2: Dans le football mondial, un titre décerné sur tapis vert. La Confédération africaine de football a disqualifié le Sénégal, vainqueur de la finale de la CAN 2025 sur le terrain, et déclaré le Maroc vainqueur. Il y a des raisons, on va y revenir, on va tout vous réexpliquer. Mais que vaut un titre sur tapis vert? On peut en débattre. Pour vous, le Maroc est-il champion d'Afrique? C'est la question qu'on vous pose ce soir à 17h05 sur RMC. Et le 32-16 attend vos réponses. Nicolas Pelletier, bonjour.
1: Salut les amis.
2: Comment est-ce que la Confédération africaine de football justifie-t-elle cette décision?
1: On revient au 18 janvier dernier, lorsqu'un pénalty est accordé au Maroc dans le temps additionnel de la finale. Les joueurs sénégalais vont longuement contester cette décision et après quelques secondes, une bonne partie d'entre eux vont quitter le terrain, encouragés par le sélectionneur Pape Thiaw. De longues minutes d'incertitude et une reprise de la finale dans la confusion générale. Le match ira au bout avec l'issue que l'on connaît et un but de Pape Gueye en prolongation. Les Lions de la Teranga remportent cette CAN 2025, mais dès le lendemain de la finale, le Maroc dépose un premier recours. Fin janvier, la commission de discipline de la CAF rend ses premières sanctions, mais ne prononce pas l'annulation du résultat de la finale. Cette décision ne plaît pas au Maroc, qui annonce faire appel devant le jury d'appel de la Confédération africaine, réuni hier matin au Caire, en Égypte. Ils sont convoqués l'ensemble des parties prenantes à cette décision, et en s'appuyant sur les articles 82 et 84 du règlement de la Coupe d'Afrique des Nations, le premier stipulant notamment que si pour n'importe quelle raison une équipe quitte le terrain avant la fin du temps réglementaire du match sans l'autorisation de l'arbitre, elle sera considérée comme perdante et sera éliminée de la compétition. En s'appuyant sur cet article, ce jury donne la victoire au Maroc lors de la CAN 2025. Après cette décision, le Sénégal a annoncé ce matin saisir le tribunal arbitral du sport.
35: Ils peuvent le saisir sur leur vie même.
2: Alors, est-ce que pour toi, Vincent, le Maroc est champion d'Afrique? Je précise qu'on va avoir toutes les réactions dans un instant. D'abord, votre avis.
35: C'est gravé dans le marbre. C'est écrit, c'est des règles. Tu t'en vas au rugby, au basket, au football. Tu t'en vas, tu quittes la scène.
4: Non mais ça, on est d'accord.
35: Après la décision se fait tardive deux mois, c'est leur délai. Je pense que normalement ça aurait dû être fait de suite. Ça aurait dû être fait de suite. Boum, vous êtes forfait, vous êtes parti, vous êtes forfait. Donc ils l'ont pas fait, ils ont attendu deux mois. Ils ont attendu deux mois et rendent maintenant le Maroc. Moi je pense sincèrement que le Sénégal a perdu, il n'a pas le titre, ça c'est certain, c'est des règles, c'est gravé dans le marbre, il n'y a pas de souci là-dessus. Il n'y a pas de gagnant. Annulation de la CAN. Annulation de la CAN. C'est tout. C'est fini.
1: Pas de
35: il
1: n'y
35: aura pas de titre. Et avec une forte amende pour le Sénégal. Pour ça. On ne donne pas le titre ni aux Marocains ni aux Sénégalais. Cette année 2026.
1: Une sanction pour le Sénégal.
35: T'es obligé. Donc les mecs, ils quittent parce qu'ils ne sont pas contents d'un coup de sifflet d'un penalty. Ben ouais, mais bien entendu. Ouais, mais moi, j'ai quand même giflé. Le flic, il m'arrête parce que j'ai brûlé un feu rouge.
2: Oui, ouais,
35: mais,
2: fait déjà.
35: Mais non, déconnez pas. Quand même, non, mais. Je suis pas d'accord de sa décision. C'est pas défendable.
1: Donc, c'est pas défendable. Le Maroc n'est pas champion, mais le Sénégal non plus. Tu peux pas donner le titre au Sénégal.
35: C'est impossible. Tu peux pas leur donner.
2: Ouais, ils ont déjà tué le match.
35: Déjà ils ont tué le match en partant. Ils tuent le match. Ils tuent la finale. Ils tuent une compétition qui est mondiale. Quoi. Enfin, je veux dire, elle est regardée partout dans le monde. C'est pas la fête à neuneu. Là, t'es pas dans un coin. Tu joues pas la kermesse des écoles. C'est assassiné cette compétition. Pas de titre.
2: Supporters sénégalais, on va vous donner la parole, évidemment. Supporter marocain également, mais vous pourrez répondre à Vincent et discuter avec lui. Ton avis d'abord, Eric.
4: Je comprends ce que dit Vincent, mais sauf qu'il faut qu'il y ait un vainqueur. La règle était écrite, donc il y avait moyen de prendre la décision tout de suite. Ils sortaient pas du vestiaire, ben ils avaient perdu le match. C'est écrit, c'est comme ça. Il suffisait juste qu'il y en ait un qui ait le courage, ou un délégué ou l'arbitre. De prendre cette décision là, donc ça c'est la première, c'est le premier problème. Le deuxième problème, c'est que la CAF se discrédite. On sait que c'est souvent compliqué en Afrique, qu'il y a toujours un peu des histoires. Et là, ça avait été une CAN. Enfin, les images étaient belles, les stades. Moi, je me souviens parce que ça n'a pas toujours été le cas. Alors le niveau, ça c'est un autre débat. Mais je trouvais que le dans l'organisation, dans la diffusion des matchs, ça a été vachement suivi. C'est-à-dire que petit à petit, cette compétition compétition qui est une compétition importante, hein, c'est l'équivalent de l'Euro pour l'Afrique, commencer à prendre de l'ampleur parce que ben, mais il y a pas toujours eu de, tu sais, il y a des stades qui ont pas toujours été beaux et les images ont pas toujours été belles, alors que là l'impression que ça m'a fait en tout cas. Donc voilà, alors oui, il y a toujours des problèmes d'arbitrage. On a eu l'impression que le Maroc était quand même assez avantagé, mais c'est souvent l'équipe qui reçoit qui c'est un peu comme ça, c'est dans toutes les sur tous les continents un peu comme ça. Donc et là ça amène une mauvaise image pour le football africain, je trouve.
0: Sûr,
4: hein. Ensuite, il y a la question que tu posais, Pierrot. Je sais pas, Denis Vincent, comment vous pouvez le prendre, mais l'intérêt de gagner un titre comme ça chez toi, c'est de le gagner sur le terrain, sur l'instantané. Voilà, donc la joie de gagner le titre, la joie de le partager avec tes supporters, la fête dans le pays, les mecs pendant une semaine, il y a le roi qui donne 3 jours de vacances et c'est la fête. Enfin, on la connaît l'histoire. C'est ça qui est beau. Tu as donné l'exemple, Pierrot, tout à l'heure sur le passage antenne. C'est comme les mecs qui ont une médaille d'or aux Jeux Olympiques 5 ans ou 6 ans après, comment il s'appelle, sur un truc de dopage, le pauvre Fourcade, et on l'a fait monter sur un truc. Il y en a une là, je crois, c'est pas Maryse d'ailleurs qui avait une médaille où on lui a envoyé après coup, elle était quatrième, ou elle était
0: un chocolat.
4: Non mais je me demande s'il y a des athlètes qui n'ont pas reçu la médaille chez eux, tu vois. Donc ça, c'est, je sais pas comment tu peux te sentir. Alors tu te sentiras champion d'Afrique parce que tu seras marqué sur les tablettes, et le Maroc aura été champion d'Afrique 2026, donc ça sera sur les tablettes. Mais comment toi tu peux te sentir champion d'Afrique, tu vois, c'est ça que je comprends pas. Et les Sénégalais, je le disais tout à l'heure en rigolant, mais moi, si j'ai gagné le titre, qu'on m'a dit que j'ai gagné le titre, qu'on n'a pas eu le courage de me l'enlever sur le coup parce que j'avais fait une faute, mais il va falloir venir la chercher, la coupe et la médaille quand même. Je vais leur dire venez, voilà, oui, j'habite là, je leur donne même mon adresse pour qu'ils viennent la chercher.
2: Pour toi, le Maroc est pas vraiment champion d'Afrique, en gros.
4: Non, hein, je dis pas ça, puisqu'ils seront allés sur les tablettes. Denis, bien sûr qu'ils seront champions d'Afrique. Mais pour les joueurs, c'est malheureux, je trouve.
0: Moi, à partir du moment où ils vont au bout du match, c'est-à-dire qu'ils remettent le trophée, ils peuvent pas faire marche arrière.
2: C'est fini.
0: Et la problématique, à partir du moment où ils prennent pas la bonne décision au bon moment, c'est fini. Et je pense qu'on passe à côté de la catastrophe, parce que imaginons qu'ils prennent cette décision-là, de donner le titre aux Marocains.
2: Sur le moment
0: du match, je sais pas jusqu'où ça va. Et je pense qu'ils n'ont pas pris la décision à cause de ça, à cause de la dangerosité de la situation.
2: Je pense qu'ils ont perdu l'arbitre. Il était faute des Sénégalais.
0: Mais je pense que c'était la solution.
2: Il n'a pas réussi à prendre la pression. De tout un stade.
4: Je te réponds après. Vas-y, finis.
2: Un mois de compétition insupportable. Prendre de la pression.
5: Il joue au Maroc.
0: Oui, mais Maroc. D'accord, mais il y avait des supporters sénégalais. Il y avait tout.
4: Au contraire, c'est l'inverse. Ce qui a été je te dis que justement, s'il n'y a pas eu de débordement avec le scénario qu'il y a eu, il y en aurait eu encore moins si tu le titre.
0: Mais parce que le scénario final est l'avantage du Sénégal, surtout.
5: Non, mais il y a une erreur.
0: Il loupe le penalty.
5: Il y a quand même une erreur énorme. C'est que les mecs se cassent du terrain.
0: Oui,
5: Il y a un élément important
1: et qui sera très important devant le tribunal arbitral du sport, c'est que l'arbitre a sifflé la fin de la rencontre. À aucun moment il y a eu une fin de rencontre où on dit le match est arrêté et on ne reprend pas le match. Là, l'arbitre a sifflé la fin de la rencontre. Il y a un vainqueur. Et le tribunal arbitral du sport regarde surtout ce que fait l'arbitre. C'est très important. C'est l'élément essentiel pour le tribunal arbitral du sport. Et là, il a donné vainqueur le Sénégal.
2: Toutes les réactions arrivent très vite. Mais d'abord, les réactions des officiels avec Nicolas Pelletier.
1: Nico. Alors, il y a eu des scènes de joie dans les rues de plusieurs villes marocaines hier soir pour célébrer ce titre 2 mois après la finale. Incompréhension totale du côté sénégalais. La blague du siècle. Le titre ce matin, le quotidien Le Soleil à Dakar. Le Sénégal va donc faire appel de cette décision devant le TAS et met en demeure la CAF de suspendre l'exécution de cette décision et de geler toute procédure de remise de trophée au Maroc dans l'attente d'un arbitrage définitif. On a eu le secrétaire général de la Fédération sénégalaise ce matin qui nous disait que le Sénégal ne remettra pas le trophée, les médailles et les primes tant que la décision du TAS ne sera pas tombée. Il dénonce une mascarade de la CAF. De son côté, le Maroc est resté assez sobre dans ses réactions. La Fédération affirme que sa démarche n'a jamais eu pour objet de contester la performance sportive des équipes engagées dans cette compétition, mais uniquement de demander l'application du règlement de la compétition. Et on vient de l'apprendre, le gouvernement sénégalais demande l'ouverture d'une enquête internationale indépendante ardente pour soupçon de corruption au sein des instances dirigeantes de la CAF. Il faut faire très attention avec cette information parce que le gouvernement n'a pas intérêt à ingérer à interférer dans les dossiers de la fédération parce que toi, ça ne plaît pas du tout à la fédération.
5: Oui. De toi d'envoyer des missiles sur le Maroc.
0: C'est ça, c'est indépendant de l'exemple dont on parle. C'est vrai que la FIFA est très sévère dès qu'il y a une ingérence politique.
5: Ah non, mais faut pas, c'est de me faire. Alors, si ça s'en mêler, c'est la misère.
0: Pour vous, le Maroc est-il champion d'Afrique? On démarre avec Saïd au 32-16. Salut Saïd.
3: Salut Saïd. Bonjour à tous.
5: Qu'est-ce qu'il dit Saïd?
3: Qu'est-ce qu'il dit? Bah, il dit que c'est bien malheureux tout ça. C'est bien malheureux parce que dans le sens où là, on est en train de faire deux déçus. On est en train de faire le Maroc en déçu et le Sénégal également.
5: Ah oui, ça c'est sûr.
3: Parce que à la base, dans le sport, ce qui est bien, c'est la joie que procure une victoire. Donc nous, on a été privés d'une joie parce que, comme tu l'as dit, hein, normalement, l'arbitre, s'il avait bien fait son travail, il aurait dû stopper le match, dire voilà, bon ben vous êtes sortis du terrain, match gagné pour le Maroc, et là, il y aurait eu une bonne joie. Et donc du coup, Maroc déçu, et là aujourd'hui le Sénégal qui ont fêté, qui ont été heureux, on leur dit bon ben non, vous rendez la coupe. Donc j'ai envie de dire ben voilà, on annule tout, personne n'a la coupe, merci.
1: Pas de titre.
0: Okay. Ouais, en tant que supporter marocain, quand t'as appris la nouvelle ce matin, t'étais pas joyeux spécialement, quoi.
3: Pas du tout, mes collègues m'ont chambré en me disant ah bah t'as changé depuis qu'il y a le titre, etc.
1: C'est encore pire,
5: Si c'est le moment qui compte.
3: Exactement. Le momentum.
5: Le momentum. Est-ce que tu penses que le Maroc serait prêt s'il ne rende pas les trucs à attaquer le Sénégal avec des missiles s'il ne rende pas la coupe?
1: Saïd, tu as écouté la question moyenne, ça reste une question moyenne, mais je te la pose du jour dans le Moscato Show. Est-ce que tu serais favorable à la rejouer cette finale?
3: Ah non, mais ça y est, next, on passe à autre chose, merci, au revoir.
4: C'est plus le même contexte, c'est plus pareil.
5: Plus de titres. Si je te dis, il n'y a plus de titres du tout, ni l'un ni l'autre à gagner, sanction pour le Sénégal, la prochaine CAN, ils ne la font pas.
3: Pas aller jusque-là, eux, voilà. Après, ça reste du sport, on va pas fonctionner tout un pays. Moi, ce que je dis, c'est que malheureusement, le Maroc s'est plié en 15 pour avoir une super CAN. Comme
5: ça finit.
3: Les stades étaient beaux. Je veux dire, les ambiances étaient folles, les stades étaient pleins. Et in fine,
0: au début,
3: cette suspicion. Effectivement, les suspicions dès le départ où le Maroc a acheté. J'ai même envie de vous dire que personnellement, ça va faire sauter plus d'un. J'étais content qu'on la perde pour justement que les gens ne disent pas ils ont acheté la CAF.
0: C'est important ce que dit Saïd, parce qu'il faut se souvenir que lorsque la finale est partie en sucette, certains ont bien fait de rappeler que le contexte est devenu explosif. Du premier jour de la compétition, on n'a parlé que de ça, et ça pour ça, pour le coup, les commentateurs, les journalistes, ils en ont une responsabilité énorme. À force de dire que le Maroc a tout magouillé, a tout verrouillé, s'est assuré la finale, c'est aussi ça qui a fait péter les plombs aux Sénégalais. C'est le seul argument qu'on peut leur donner pour leur défense de ce comportement indigne en finale. C'est que eux, en fait, on leur a bourré le mou à leur dire vous allez vous faire avoir, vous allez vous faire avoir, vous allez vous faire avoir, et à un moment, ils ont un pénalty tombé du ciel pour le Maroc qui arrive après un but refusé valable pour le Sénégal. Ils ont pété un plomb. Il faut quand même le rappeler.
1: Ils avaient pété un plomb même avant la veille, lorsqu'ils n'ont pas de terrain d'entraînement, qu'ils arrivent à Rabat sans sécurité et tout. Et là, ils ont commencé à vraiment péter un plomb, comme tu dis. Et c'est vraiment là où ça a fait la différence.
0: Il faut quand même le rappeler, parce que je pense que les joueurs, tu as été joueur, Vincent. Je ne dis pas qu'ils ont bien fait de le faire, parce qu'ils ont tout foutu en l'air. Et évidemment que sous ce bazar, il vient de là. Mais quand tu es sur le terrain, déjà, tu n'as pas toute ta lucidité. Et quand tu as dit, depuis un mois, tu vas te faire enfler et tu vois tomber un truc ça... Oui. Aussi, la réaction, elle est humaine, quand même.
5: Non, mais il y a l'entraîneur. Il y a des dirigeants sur le bord du terrain qui peuvent quand même, qui sont plus agiles que les joueurs, quand les joueurs perdent les pédales, prennent les affaires
0: à mettre. Il n'y a aucune excuse pour les joueurs sénégalais.
4: Pierrot, rappelle-toi quand même qu'on échange des textos pendant ce match et que, entre nous, on parle de la carotte qui est en train de prendre le Sénégal. Tu te souviens sur, ces, sur le but refusé, le truc.
16: Le but est pire que le pénalty.
4: Exactement. Et souvenez-vous, dans cette histoire-là, que ça peut dégénérer encore plus s'il n'y a pas Claude Leroy autour du terrain qui explique à Sadio Mané, rappelle tes copains, revenez finir le match. Tu vois. Donc j'avoue que c'est vrai que la CAF aurait pu tenir aussi compte du contexte, de tout ce qui s'est passé et de ce qui s'est passé malgré tout dans ce match.
5: C'est dur pour tout le monde. En vérité, c'est le cas qui a fini. Elle a fini complètement en sucette.
16: Alors, supporters sénégalais, on aimerait bien avoir votre avis. On va continuer avec les Marocains, puisque Naoufel nous appelle au 32-16 en remerciant Saïd. Ouais, Eric.
4: Je voudrais récupérer. Rendre ma cuillère de bois de la semaine dernière parce que ben, ça a triché. Et donc, le tasse.
16: Le tasse. Le gros tasse a triché. Naoufel, salut Naoufel.
7: Oui, salut Moscato Show.
5: Comment ça va, Naoufel?
7: Ça va très bien, merci vous.
16: Est-ce que t'es champion d'Afrique, Naoufel?
7: Bah, sur le papier, ouais, mais ça pue, quoi.
5: C'est pas terrible.
7: C'est un fiasco du début à la fin. En vrai, tout part de l'erreur d'arbitrage pendant le match sur le corner du Sénégal. À partir de là, de toute façon, peu importe qui gagne, qui perd, c'est foutu. C'était foutu à partir de ce moment-là. Sauf que le problème, il est que on a quelque chose de très grave qui s'est passé sur le terrain, parce qu'au final, quand on regarde le sélectionneur du Sénégal qui demande à ses joueurs de sortir du terrain, et on le voit clairement qu'il crie un peu au scandale, de toute façon les dés sont pipés, etc. Le comportement de base est très très grave. Donc en fait, il perd la finale sur ça.
16: Nicolas, Sénégalais ont plaidé la peur, l'insécurité, parce qu'il commençait, quand même à y avoir des supporters qui se bastonnaient.
5: Chacun a ses arguments.
1: Denis l'a dit tout à l'heure. Après, c'est quand même, on est quand même revenu au calme à un moment donné.
16: Oui.
1: Ça a permis de jouer la fin du match.
16: Et il y a une demi-heure d'interruption.
7: Voilà. Faut voir à quel moment le match a été repris aussi. Parce que je vous rappelle qu'un pénalty a été tiré alors qu'il y avait des envahissements de terrain.
16: Oui, mais c'est ce qu'on dit.
1: Oui, c'est ça. Il y avait des supporters sur la pelouse.
5: Non, mais c'était chaud. Je pense qu'il faut qu'il n'y ait pas de titre. Et puis voilà, c'est pas. Sur les papiers, sur le truc, il ne mettra pas de titre.
1: Et Vincent, on a peut-être une bonne nouvelle.
5: Avec marqué cancre sur la feuille.
1: On a peut-être une bonne nouvelle, c'est que l'arbitre de cette rencontre sera normalement à la Coupe du Monde l'été prochain. Il va être sélectionné.
16: La pression qu'il va avoir, lui.
7: Excusez-moi, par contre, j'appelais surtout aussi pour dire que j'étais pas forcément d'accord avec ce que Vincent avait dit au début du débat. C'est-à-dire qu'en gros, tu annules la coupe, tu annules la compétition. Parce que du coup, en fait, ce qui se passe, c'est qu'en faisant ça, tu ouvres une boîte de Pandore. Ça veut dire qu'en gros, tu es dans un match, c'est tendu, tu es à la 98e, ça se passe pas forcément bien pour toi, tu as déjà fait tes changements.
16: Et tu sabordes le match.
7: Tu sens que t'es pas bien, tu décides de quitter le terrain sur un faux scandale.
5: Tu l'as perdu.
7: Et du coup, on annule à chaque fois ces trucs-là.
5: Ah, ben tu l'as perdu.
4: Ce que dit notre auditeur, c'est que ça va faire malgré tout jurisprudence, mais sauf que ça n'a pas été appliqué.
16: Mais Eric, tellement exceptionnel que ça ne fera pas jurisprudence.
1: L'équipe qui quitte le terrain n'a pas d'intérêt.
5: Il n'y a rien.
1: Donc, il faudrait vraiment.
5: Ça n'existe pas.
16: En plus, tu perds la face parce que tu es ridicule quand tu
4: fais ça. Mais non, ce que dit

0: $1, c'est nous qui payons, Eric.
1: C'était dingue cette histoire. C'était dingue.
2: Mais je sais pas si les Marocains se sentent vraiment champions d'Afrique toujours maintenant. Ça, je sais pas.
1: Non. Ouais, c'est vrai qu'avec du recul,
2: une édition unique pour ça.
1: Dans un instant, le Kikadi, Pierrot, avec un match déséquilibré sur le papier. Mais vous savez qu'en sport, tout peut se passer, même quand les matchs sont déséquilibrés. C'était Eric, pas au meilleur de sa forme cette saison, face à Vincent, nul toute la saison. Contre Pierrot,
2: oui, mais
1: Stéphane,
2: il triche bien, pardon.
1: Deux beaux joueurs. C'est tout de suite, c'est le Kikadi.
2: Allez,
1: restez bien là.
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2: Il est 17h45 sur RMC. Top jingle.
1: Top jingle.
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2: Je vous ai surpris. Le Kikadi du Super Moscato Show avec Laurine et Mohamed. Bonjour, messieurs, dames.
1: Salut.
16: Salut à tous.
17: Comment ils vont, les mecs?
2: Alors, Laurine, attention, on a tout de suite un point géographique avec Vincent à vérifier. Villers-Saint-Frambourg, dans l'Oise.
17: Normandie.
2: Est-ce qu'on est prêt?
16: Dans l'Oise.
2: De Neuchâtel-en-Bray? Non.
17: Non.
2: Apparemment, non.
1: Faut dire non.
17: Forges-les-Eaux.
16: Je l'entends pas très bien, attendez.
17: Ah ouais, parce que
16: c'est pas.
2: Est-ce qu'on est vers Forges-les-Eaux, Neuchâtel?
16: Ouais. Pas loin du château de Senlis.
17: Bon,
2: non, c'est de l'autre côté.
17: C'est
2: de l'autre
17: côté. Là, on patine à Senlis.
16: Alors, j'y suis depuis pas longtemps. Hein. C'est pour ça. Je connais ni Neuchâtel, ni.
17: Tu es d'où, toi?
16: Ni l'un ni l'autre.
17: Tu es d'où, d'origine?
16: Moi, j'étais de Paris, la région parisienne.
17: D'accord.
2: Alors,
16: donc,
2: à gagner.
16: Donc, je suis un peu exilé en campagne, quoi.
0: Trottinette électrique. Tu allais faire du fromage de chèvre, quoi.
2: Sans Evo
17: Durban. De chèvre, de la vache, normal.
2: Ouais, pas trop de chèvre là-bas.
17: Ouais.
0: Non, je rigole.
2: Et c'est Laurine qui va choisir son équipe. Tirage au sort du coéquipier de Stephen Brun.
1: Tirage au sort du coéquipier de Stephen Brun. Stephen Brun, tu vas jouer avec. Content parce qu'on va entendre un joli cri de guerre. Pierre Dorian.
2: Excellent numéro.
1: Eric. Tu es avec Vincent. On est bubulière.
2: Excellent numéro de Basket Time sur les Boston Celtics avec le retour de
17: Jason.
12: tatane.
2: Exactement.
13: C'est un tatane.
18: C'est tatou, mais t'es pas loin.
12: Tu m'envoies la boule noire, un ancien prisonnier de guerre.
1: Oui, et je signerai pour te soulager.

0: la semaine dernière, cuillère de bois pour Eric Dimeco.
1: Merci.
0: Eric, cuillère de bois la semaine dernière.
2: Ah, ça, ça fait plaisir.
3: Cinquième de la saison.
1: Non.
0: Bon, Laurine, tu choisis ton équipe. Donc,
4: Pays de Galles, Eric. Ouais.
1: Très bien, là, c'est réglé.
0: Cri de guerre, cri de guerre.
2: Attention, ça démarre. What time is it,
1: Pierrot? It's game time, baby.
2: Oh, oh, oh, oh.
0: Il faut nous monter c'est maintenant.
2: De... Non, mais c'est plus impressionnant.
0: Vincent, Eric, critère.
2: Papayou, papayou. Papayou, papayou, lélé.
1: Excellent.
2: Et voilà.
0: C'est mieux.
2: Mais quand même, tu rigoles là.
3: Nous aussi, on est présents sur le cri de guerre.
2: Là,
1: allez, on y va, c'est parti.
0: 9 minutes et 55 secondes de Kikadi.
2: La prochaine fois, je te dirai, j'aime regarder les filles. Continue, marche sur la plage.
0: Voilà. 9 minutes et 45 secondes, une éventuelle golden carotte à la fin du chrono qui remettrait le score, quoi qu'il arrive, à 0-0. Kikadi. Il est important de le dire publiquement. Notre premier objectif, c'est la Première Ligue.
3: Le coach de Sunderland.
5: Steven Gerrard.
2: Lebris.
5: Ah, français. Le Régis
0: Lebris. Pas français, pas français.
2: Ah, Roseigneur.
5: Henri Rounet.
0: Parce que ce soir, il joue un match de Ligue des Champions, mais c'est pas sa priorité.
5: Tudor,
0: Igor Tudor.
2: Oui. Ah, mais oui. Putain, mais je suis nul.
0: Avec Tottenham. Il se déplace
2: mais non,
0: à.
2: Mais pourquoi je dis Sloté
0: l'Atlético de Madrid. Atlético Tottenham. Mais lui, il dit je joue carte sur table. C'est la Première Ligue.
3: Tottenham, il sort une belle spirale de défaite.
0: Oui, il va se revirer alors qu'il vient d'arriver.
2: J'ai une question, Eric. Ton père, à la fin, au Kikadi, il était moins bif, non?
5: 2-0.
0: BFM TV. Kikadi, c'est très intéressant d'être seul.
5: Las Palas, Régis.
0: Régis Las Palas qui se lance. Lui qui était dans notre duo célèbre se lance dans le One Man Show. Régis Las Palas.
3: Il y en a qui ont essayé.
0: Grand fan de Formule 1, Las Palas.
2: Ah ouais, non.
0: C'était dans la Formule 1.
5: C'était plus drôle des deux.
2: C'est drôle de personnage.
3: Mais son binôme, il est vivant, il est décédé.
1: Il est gardien au PSG.
0: Chevalier Las Palas. Non, il est vivant.
5: Allez,
0: vivant.
2: Pas une saison.
3: Pas terrible.
0: 3-0. Je crois que oui, je crois qu'il se parle. Il se parle encore, il me semble qu'il y avait une embrouille, non?
1: Ah,
0: il se parle plus. Notre auteur Fred me dit ne se parle plus.
1: Ouais,
5: voilà. Info à vérifier.
2: C'est dingue, là, tous les duos, ils ne se parlent plus, les mecs.
1: Ils ne se parlent plus. Roger Pierre, ils sont Thibault.
2: Jacques et Michel, ils ne se parlent plus. Tu ne discutes avec personne, mais ça.
1: Non,
0: tout seul. Tout seul.
1: Des fois avec la blonde,
3: un peu.
0: Qui a dit jouer dans l'axe, je trouve ça trop compliqué.
5: Je sais qui c'est
1: Mbappé.
0: Barcola.
1: Excellent.
0: On ne touche pas énormément de ballons. Ouais, je préfère l'avoir dans les pieds.
1: Troisième question.
0: 4-0. Troisième question.
5: Non, on va réviser notre écran.
1: C'est bon.
0: Question d'un coup.
2: Et si nous révisions notre
0: destination. Ça, c'est. Vas-y, fais-le.
5: Révisons
0: notre crunch, notre tournoi destination.
1: Ah, ouais.
0: Pour le moment, dans ce tournoi 2026. Attention. Quel est le joueur qui a gagné le plus de mètres ballon en main?
5: Oh là là.
2: Oh, c'est chez nous ça. C'est chez nous ça.
0: Dupont,
2: je l'ai vu.
0: Billard, éliminé.
2: Non,
3: puis chez nous,
2: je l'ai vu.
0: C'est chez nous.
2: C'est pas
0: éliminé.
2: Atisogbe.
0: C'est Thomas Ramos.
1: Ouais,
0: Thomas Ramos.
2: Oui. J'étais sûr,
1: qu'est-ce que tu joues derrière?
0: 349 mètres ballon en main.
1: Déjà, t'avais 25 mètres sans rencontrer personne.
0: C'est le numéro 1 sur ce tournoi 2026.
5: En arrière.
2: Tiens raison, mais ça, tu nous le dis souvent, l'arrière, c'est plaqué. C'est plaqué.
0: Toute nation confondue, c'est le meilleur, Thomas Ramos.
1: T'as l'honneur de citer tout un mec sur la gueule.
5: Donc, toujours 4-0.
0: Toujours 4-0. Je déclare une question auditeur.
5: Allez, Laurine et Mohamed.
0: Laurine et Mohamed, c'est facile. Qui a dit?
1: Allez, bonbon.
0: Quand j'étais sélectionneur, je m'en tapais complètement de bien jouer au ballon. Je voulais gagner. Il a dit ça. Ce qui va plutôt. Hier dans l'after. C'était l'invité.
6: Platini.
0: Oui, Laurine. Bravo, Laurine. Michel Platini. Bravo Laurine, Michel, qui va dans le sens de Didier Deschamps, alors qu'on sait qu'il est pas trop ami avec Didier.
1: Heureusement qu'il cherchait pas à bien jouer parce que ça jouait pas très bien quand il était sélectionneur.
0: Ouais. Ah si, une qualif qui était pas mal pour
5: l'Euro. Oui, il y avait des joueurs de la qualité de ceux de Didier.
2: Pour l'Euro 92,
1: il y avait
2: mais
1: il avait que dalle dans cette génération.
2: Tu rigoles? Non, mais non, mais.
5: Alors, à gauche, il y avait personne.
2: Rien, rappelle-toi.
1: L'Euro 92, c'était Kata.
0: Ouais, mais ça joue bien joué pendant les qualifs.
2: Ouais, mais pendant les qualifs. Non, mais il y avait une belle génération qui, malheureusement,
0: 5-0. Et c'est le premier sélectionneur qui t'a appelé en équipe de France. Et je sais, Eric, tu nous l'as dit, que tu t'en souviendras toute ta vie.
1: Il reste un peu moins de 5 minutes. C'est le score de 5-0 pour Basket Time, baby.
4: Toi, tu vas aller en enfer là-bas, tu sais, là-haut, là, quand tu vas aller en enfer et il y aura des mecs qui vont garder l'enfer, tu vois, tu sais, ceux qui sont avec des cornes et tout. Ils auront des gros chorizo sortis du four.
1: Des chorizo en flamme.
4: Des chorizo enflammés, tu vois. Tu vas te prendre. Tu vas voir quand tu vas te
1: envie d'y aller.
4: Ah ben oui, ah ben non, mais le gros problème c'est ça, c'est qu'il va nous quitter de suite.
0: Et je m'en souviendrai toute ma vie.
4: Oui, ben tu vas t'en souvenir. Peut-être tu auras une poire dans la bouche.
1: On continue le
4: chorizo dans le fion.
0: Mais Eric, la dérapage. Non, non,
1: c'est dingue quand même. Carton vulgarité.
0: Question en un coup. Une seule proposition possible. Comment s'appelle le meilleur passeur de Ligue 1?
3: C'est Adrien Thomasson.
0: Adrien Thomasson, 8 passes décisives. Le
3: Racing Club de Lens.
1: 6-0.
4: Ça m'énerve d'être nul.
0: C'est pas mal, Stéphane.
6: J'essaie d'Eric. Est-ce que ça pourrait pas valoir un petit demi-point?
0: Non, je chambre plus Eric.
1: Mais là, attention, on est sur une performance. Là, pour l'instant, c'est 6 points de Steve. 6-0, 6 points de Steve.
6: 0 pour moi, 0 pour Eric.
1: 5 parce qu'il y a le point de Lorraine.
4: Non, mais l'autre, il chante, il fait des bulles et il chante. Donc voilà. Donc c'est. Moi, je veux bien me faire chambrer par Steve, mais pas par toi quand même.
6: Non, mais bon.
0: Deuxième question, auditeur.
1: Laurine
0: et Mohamed.
6: Allez, Momo, sors-nous de là.
0: Jeudi dernier, à 17h, Vincent a quitté l'antenne en urgence. Il se trouvait dans quelle ville?
7: Dubaï,
0: Mohamed.
6: C'est des questions sur des vrais champions.
0: Géopolitique.
4: Quand c'est des questions sur les influenceurs, parti faire de l'optimisation fiscale, là, dessus, tout le monde les connaît.
6: J'ai peut-être retourné ce week-end pour y aller, pour rigoler.
0: Qui a dit je suis super heureux et fier d'être sur le CT. C'était un rêve depuis que je suis enfant.
1: C'était
0: Kaoli Vast.
1: Ah oui,
0: Pierrot, champion olympique de surf, qui intègre pour la première fois la Ligue des champions du surf, le tour mondial professionnel numéro 1. Il a atteint ce niveau-là. Kaoli.
6: Il se fout de l'entrée de
0: champion olympique de surf. On l'a reçu.
4: Là, on était peu court des patins de derrière.
6: Regarde, quelle heure il est. Pour être bientôt 18h, tu reviens demain à 18h, j'ai pas trop envie.
0: Non, mais si, on l'a reçu, il était là.
3: Le beau gosse, c'est un surfeur.
0: Kaoli Vast.
1: Mais oui, Kaoli.
0: Kaoli avec son petit accent haïtien.
3: Travaille chez UPS, il livre les Kaoli.
0: BFM TV.
1: 7-1.
0: C'est une raclée, là. J'ai appris à relativiser les choses, parce que dès que tu fais des choses populaires, tu essaies de faire rire. Tu auras des gens qui s'appelaient pas.
3: Laurent Lafitte.
0: Je pense qu'il faut juste l'accepter. Et il a eu raison au final, lui. Hein.
6: Dubosc.
3: Pierre Ninet.
0: Il a pris la marée au début.
1: C'est pas.
6: Dubosc. La maison.
0: Dujardin. Et là, c'est un succès, son film.
3: Lachaud, Philippe Lachaud, bravo.
0: Philippe Lachaud qui a allègrement dépassé pour l'instant les 5 millions de spectateurs.
3: Comment il s'appelle le film?
0: Comment il s'appelle?
3: L'animal jaune qui a une longue queue.
6: Je sais pas.
0: Voilà.
6: Le Marcipolani. Connard, on va m'emmerder.
0: Dis-le, on part pas dans la tête, tu l'as pas dit.
6: Voilà, ça y est, on est bon. Allez, vous enfoirez, je te jure.
0: C'est bon, vous l'avez enregistré.
6: Vous avez ce qu'il faut.
0: C'est bon. Suzanne, tu enregistres la voix de Vincent aujourd'hui ou pas? Non. Tant pis. On t'embête quand même. T'as le droit de nous taper si tu veux. T'en prends au hasard, tu nous tapes.
4: Mais non, tu vas finir.
6: Mais pas que
0: moi, lui, regarde comme il rigole là.
6: C'est quoi? On va le crever, je vois. Tu vois, dans le fin d'année, comme à l'école, tu vois, les mecs que tu peux voir la dernière jour, fuf, mandala.
0: Et pince ça de nez à Pierrot.
1: Il est même pas 17h59.
6: Attention à la Golden.
0: Il est 17h59. 58 et 45 secondes. Tu as 20 secondes pour me donner le dessin animé. S'il y a une golden carotte, c'est 0-0 balle de match. Sinon, c'est gagné pour Stephen et Pierrot. La golden carotte est de retour. Ah.
4: Oui,
0: 17h59. Pile.
4: Fais une question un peu compliquée là.
0: Ok, c'est pas du foot, c'est pas du rugby. Qui a dit je ne sais pas exactement ce que j'ai fait dans le dernier virage, peut-être un front flip. Je ne sais quoi.
5: C'est Hernandez.
4: Vers Patton.
5: Martinez.
0: Lenny Martinez. Qui est tombé sur
8: Tout au long de la semaine, ce sera l'intégrale Tour de France féminin. Et nous revenons le 10 août, bien sûr, sur RMC.
0: Mais ça veut dire que nous deux, on est en vacances là ?
8: Ouais, pendant une semaine.
0: Ah, mais j'avais pas prévu. 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
8: Dernière minute,
0: c'est bien. Donc nous, on revient le 10 août.
8: Le 10 août, nous serons là à 15h, avec peut-être un peu de Didier Deschamps.
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0: L'intégral sport arrive dans un instant, mais d'abord un point sur vos conditions de circulation ce week-end de chassé-croisé avec Lucas Pierre. Bonjour Lucas.
15: Bonjour Johan, bonjour à tous. Nouveau week-end de départ en vacances. C'est rouge aujourd'hui au niveau national, c'est même noir dans le quart sud-ouest. Vous roulez d'ailleurs toujours difficilement pour rejoindre Bordeaux par l'A10. On signale aussi quelques coups de frein pour sortir de la ville par l'A63 jusqu'à l'embranchement avec l'A660. Dans le quart sud-est, cette fois-ci, le trafic reste très ralenti sur l'A7 entre Lyon et Orange. Vous levez le pied à hauteur de la jonction avec l'A46 de Valence et de Montélimar. Si vous vous trouvez dans le Puy-de-Dôme, prévoyez des ralentissements sur l'A71 au niveau de Rion quand vous roulez en direction de Clermont. Et puis c'est toujours compliqué en Ile-de-France avec des difficultés en ce moment sur l'A4, l'A6 et l'A15. Bonne route avec RMC.
0: Merci d'être avec nous sur RMC. Il est 18h.
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0: Salut à tous, bienvenue dans l'intégral sport sur RMC. On est ensemble jusqu'à 20h. Il m'accompagne toute cette semaine. Il taffe beaucoup, c'est Fred Weiss. Salut Fred Weiss.
16: Bonjour Johan, j'espère que tu vas bien. Moi écoute, je suis ravi parce que on vient de parler enfin de ma vraie passion dans la vie.
0: Les chassés croisés.
16: Ouais, c'est vrai. Exactement.
0: T'es quoi, t'es juilletiste toi aussi, hein, toi?
16: Moi, j'aime pas trop les vacances en général. Là, j'ai eu un mois parce que RMC voulait plus de moi. Je sais pas quoi, je peux pas l'expliquer. Dans tous les cas, j'ai eu un mois de repos et c'était magnifique.
0: Oh là là, mais c'est pas possible. Donnez-moi quelqu'un d'autre.
16: T'inquiète pas, ça arrive.
0: Non, c'est faux. On vous a donné le meilleur parce que Fred, on aura besoin de toi dans cette émission. On va parler d'énormément de choses, notamment du Tour de France Femmes qui débute demain. Toutes les étapes à vivre sur RMC entre 15h et 18h dans l'intégral tour du 1er au 9 août. On sera avec Marion Rousse, la patronne du Tour de France Femmes, qui sera avec nous dans quelques minutes.
16: On a directement la Big Boss, nous. On est directement la Big Boss.
0: À la veille de l'étape, on a la Big Boss.
16: J'aime beaucoup.
0: Et on aura même une des grandes artisanes de ce qui s'est passé l'année dernière. C'est Maëva Skiban aussi qui sera avec nous à partir de 19h. Ouais, deux étapes.
16: C'est pas parce qu'elle a gagné deux étapes qu'on va commencer à.
0: Dingue.
16: Si, c'est pas mal quand même.
0: Deux étapes sur neuf.
16: Et de suite en plus.
0: Et tout de suite.
16: Donc c'est pas mal.
0: Eh oui, elle avait participé au ciel bleu du cyclisme féminin l'année dernière avant Pauline Ferrand-Prévot. Donc on parlera de tout ça avec Marion Rousse et également avec Maëva Skiban. On parlera également natation avec Clément Brossard et Julien Richard. On va retrouver d'ailleurs Clément dans quelques secondes maintenant. Il y aura une page Mercato avec notamment le Paris Saint-Germain et l'arrivée d'Akli Ouj dans les rangs parisiens. On parlera également rugby avec Nice, le stade niçois qui ne jouera pas en Pro D2. On va poser la question à Thibauret, joueur du stade niçois, porte-parole également des joueurs. On lui demandera son avis, son sentiment aussi dans ce coup dur donc pour le club de rugby de Nice. On parlera aussi de la FIFA avec le projet de Jim Fantino. C'est vraiment l'actualité de cette semaine.
16: C'est le séisme dans le sport mondial, alors dans le foot bien sûr, mais dans le sport mondial.
0: Et tout le monde se désiste autour de Gianni Infantino. On fera le point donc tout à l'heure avec Gauthier Cartudo, un avocat spécialisé en droit du sport qui nous dira ce qu'il en est pour les nouvelles informations et ce que ça pourrait engendrer. Allez, on est parti, il est 18h03 pour l'Intégral Sport. Et avant d'accueillir Marion Rousse, la patronne du Tour de France, on va faire un point, un détour par la piscine donc de Saint-Denis, retrouver Clément Brossard. Salut Clément. Ah, Clément Brossard qui n'est pas encore là.
16: Non, donc, il n'est pas arrivé à la piscine encore.
0: Non, il n'est pas arrivé à la piscine, Clément Brossard.
16: En fait, normalement, tu peux trouver l'excuse de dire « je peux pas, j'ai piscine », manque de poids, là, il n'y est même pas. Quoi.
0: Ouais, c'est vrai. C'est dingue.
16: C'est triste.
0: Mais toi, t'aimes bien la piscine.
16: Mais oui, moi, j'étais en équipe de Lorraine de natation.
0: C'est dingue.
16: Donc évidemment,
0: mais c'est
16: évidemment,
0: fou quand
16: c'est,
0: on se dit ça.
16: C'est une passion pour moi, l'eau.
0: Ouais, oui, je vois ça tout à l'heure, on parlera.
16: Depuis, l'eau a peur quand j'arrive. Mais avant, c'était cool.
0: Ouais, bah oui, c'est vrai. Mais tout le monde a peur de toi, non?
16: C'est vrai.
0: Ouais. Tout à l'heure, on parlera donc on fera le point sur ce qui peut se passer, l'échange de médailles pour les Français dans cette première semaine où on aura le plongeon, les épreuves de natation synchronisée. On aura également les épreuves en eau libre. Et puis, derrière, on sera avec Julien Richard, la voix de la natation, pour parler, notamment des épreuves de course. Donc,
16: j'arrive un petit peu plus tard, mais qu'il va falloir commencer à préparer. En plus, on a des nageurs qui n'étaient pas forcément en très grande forme. Ouais. On veut voir dans quel état ils sont.
0: Et un peu connus. Les nageurs. Si je te dis Léon Marchand,
16: ouais, on m'en a parlé vaguement. Il paraît que c'est pas mal.
0: Ouais, ça nous ramène 2 ans en arrière. Donc pour Léon Marchand et Maxime Grousset, on va parler de la natation dans un instant parce qu'on a la finale du duo technique avec Laëlys Alaves et Romain Lunel qui vient de commencer. Mais Marion Rousse est là, la patronne du Tour de France femmes. Salut Marion.
17: Bonjour, oh là, vous m'avez fait peur, vous avez beaucoup d'entrain là.
16: Ah bah, oui, on en a un petit peu trop, mais Marion, il faut que tu te rendes compte. On reçoit la patronne, nous, forcément, on est contents.
0: Bah oui, bah bien sûr.
17: Ah bah, c'est plaisir partagé, hein. Merci messieurs.
0: Mais non, mais on a énormément d'entrain parce qu'on suivra ça sur RMC du 1er au 9 août de 15h à 18h. Toutes les étapes, on les aura. On va parler de ce Tour de France femme. Mais sinon, on a de l'entrain. Marion, pour toi, mais c'est décuplé, c'est fois 12 000 par rapport à nous à la veille du départ.
17: Alors, je crois que ça coupe.
0: Ah, on a un petit problème de liaison avec Marion, on va régler tout ça. Mais c'est vrai qu'on est donc à la veille de l'arrivée. Je te pose la même question, tiens Fred, à parler de notre entrain partagé. Mais c'est vrai qu'on est à la veille de ce Tour de France, c'est le prolongement du Tour de France homme. On attendait ça, on était un peu drogués après Montmartre et l'étape incroyable. Il fallait juste attendre quelques jours, ça redémarre demain.
16: Oui, mais ça nous a paru même un petit peu long. Hein. Évidemment qu'on avait, on a hâte que ça commence. Que l'année dernière, on a eu vraiment cette satisfaction de la victoire française, cette satisfaction de voir des Françaises gagner des étapes. Donc à partir de là, on est tous amoureux du Tour de France en général et le Tour de France féminin, évidemment.
0: Et ça tient sur Pauline Ferrand-Prévot également, porte-étendard du Tour de France femmes. On a retrouvé Marion qui est avec nous. Marion, on parlait justement de cette joie que tu dois avoir. Tu es à la veille de l'arrivée. J'imagine qu'il y a une excitation qui est fois 15 000. Vraiment, là, j'augmente encore le nombre, mais ça doit être incroyable pour toi.
17: Ouais, bah c'est sûr que c'est vraiment, enfin, on est à la J-1 et j'ai vraiment hâte de pouvoir donner le coup d'envoi de demain de cette 5e édition et on est vraiment attendu. J'ai l'impression que chaque année c'est de plus en plus fou, l'attente est de plus en plus grande. J'ai le plaisir de commenter et du cyclisme masculin et féminin tout au long de l'année et je sais que ô combien on prend du plaisir à regarder les courses féminines. Donc on a eu un peu le post-déprime après l'arrivée sur les Champs-Élysées dimanche. Et donc, il a fallu attendre 5 jours pour enfin voir le départ du Tour de France Femmes à Exigte.
16: Marion, qu'est-ce que ça fait de faire rêver des petites filles, un rêve que tu n'as même pas eu la chance d'avoir, toi?
17: Bah, je crois que c'est mon rôle qui me rend le plus fière, honnêtement, parce que c'est vrai que je me revois quand j'ai commencé la compétition à l'âge de 6 ans. Et j'étais bien souvent la seule fille au départ, entourée de petits garçons. Et pourtant, du haut de mes 6 ans, bah, en fait, je ne pouvais m'identifier qu'à des figures masculines. Je regardais le Tour de France comme tous les gamins, comme toutes les gamines. Et en fait, je ne voyais que des hommes. Donc en fait, quand je prenais mon vélo dans la cour de récré ou à la maison, bah, je ne sais pas, je m'imaginais être Tom Bonhomme, par exemple. Et de me dire que bah, cette époque est révolue et que enfin les petites filles de mon âge, enfin qui ont mon âge que j'ai eu, vont pouvoir elles enfin s'identifier à des figures féminines, à des cyclistes féminines et elles aussi pouvoir participer à la plus belle course au monde. Ça, c'est quelque chose qui me rend extrêmement fière et c'est pour ça que je mets autant de cœur aussi dans ce rôle de directrice de course.
0: C'est la 5e édition donc de ce Tour de France Femmes. Tu es là depuis le début, Marion. On peut continuer à parler justement du fait que c'était presque un autre siècle. Parce que là, on parle de toi, mais tout à l'heure, on recevra Maëva Skiban. Maëva Skiban qui a seulement 24 ans et qui, elle aussi, quand elle a commencé, quand elle était adolescente, elle se projetait pas sur le Tour de France Femmes. Ce qui est dingue, c'est l'essor et la vitesse à laquelle ce Tour de France et le cyclisme féminin s'est développé. Oh non, encore perdu Marion Roux, c'est fou ça, tu vois.
16: Non mais c'est vrai, alors je vais répondre. Ça paraît complètement fou effectivement, parce que en si peu de temps, on a l'impression qu'il y a eu un changement complètement radical et ma question était orientée, parce que c'est vrai que se rendre compte que toi t'as pas pu rêver de quelque chose et que t'arrives à l'offrir à des jeunes petites filles, offrir ce rêve, cette possibilité de se dire je m'identifie à une coureuse, c'est merveilleux. Donc à partir de là, ben on peut être fier du côté de Marion Roux, j'imagine, mais surtout on peut être satisfait de se dire enfin on évolue un petit peu et on a ce qu'on voulait.
0: Mais c'est important, de toute façon, même pour toi en tant que basketteur, tu t'es toujours identifié à d'autres. Mais c'est l'héritage de ton sport qui a donné le basketteur que tu as aidé.
16: Moi j'avais des posters de joueurs dans ma chambre, évidemment, j'avais des posters de personnes auxquelles je m'identifiais, des personnes qui m'inspiraient. On a besoin d'être inspiré et c'est vrai que ne pas avoir de source d'inspiration, être ce pionnier, c'est génial. Parce que d'un côté, on se dit on a cette chance de faire des choses que les autres n'ont pas eu la chance de faire. Mais on n'a pas la possibilité de se comparer. On n'a pas la possibilité de voir des manières de course, par exemple, pour des coureurs. Donc c'est vrai que bah, ça offre des possibilités bien supérieures, évidemment.
0: On parle du Tour de France Femmes qui débute demain, du 1er au 9 août, toutes les étapes à suivre en intégralité sur RMC. On va retrouver Marion Roux, la patronne de ce Tour de France, dans un instant. Qu'est-ce que tu attends, toi, de ce Tour, justement? On parle beaucoup de Pauline Ferrand-Prévot, qui est la porte-étendard, on l'a évoqué tout à l'heure, mais il y a quand même énormément de cyclistes françaises, jeunes, justement, qui ont été portées par les exploits de Pauline Ferrand-Prévot sur toutes les disciplines du vélo, vraiment, elle a gagné partout.
16: Elle irradie toutes les disciplines. C'est la chance d'avoir une championne de cette envergure. Bien sûr que j'attends Pauline Ferrand-Prévot, mais j'attends surtout des choses intéressantes, le Mont Ventoux par exemple, qui sera hyper important, justement, pour entre guillemets comparer, mais dans le bon sens du terme, en disant voilà, on fait maintenant des cols de cette catégorie-là chez les filles aussi, on progresse à chaque fois. Et moi, ce que j'attends, c'est qu'on ait la même ambiance qu'on a pu avoir l'année dernière. J'attends qu'on ait des victoires françaises comme l'année dernière, et j'attends que soit une équipe française, soit une coureuse française qui gagne le Tour.
15: Ce qui est rassurant, justement, tu parlais de l'ambiance, et on posera la question à Marion dans un instant, mais c'est que le Tour de France Femmes démarre quelques jours après le Tour de France Hommes, mais ça montre l'ampleur, l'engouement, parce que c'est plus possible d'avoir les deux en même temps. L'année dernière, c'était parti en même temps, le jour de l'arrivée du Tour de France Hommes. Maintenant, on ne peut plus gérer. Ça montre aussi tout le développement réalisé par Marion depuis qu'elle est arrivée et propagé par les cyclistes féminines de le développement du Tour de France Femmes et du cyclisme féminin. Ça, c'est une bonne nouvelle.
16: On a du mal à quantifier les efforts, les progrès, l'évolution de ce Tour de France féminin, parce que effectivement, maintenant on peut plus faire les faire se superposer. Donc ça veut dire que d'un côté, on a un Tour de France féminin qui est très fort et qui n'a plus besoin, entre guillemets, d'avoir le grand frère Tour de France masculin qui les amène vers les hauteurs. Donc je trouve ça merveilleux, le travail qui a été fait. On espère que ça continue. Alors moi, vous savez, hein, je me cache pas, et je pense que plusieurs coureuses ne se cachent pas non plus, elles adoreraient qu'on aille sur les 15 jours de course, parce que je trouve que ça serait beaucoup plus intéressant. Mais réellement, ce qu'on a vu, la progression, l'évolution, le public qui s'y fait, les coureuses qui sont extraordinaires, ben, je trouve que c'est un pas extrêmement important pour le sport féminin en général et pas que pour le cyclisme.
15: Il y a un pas aussi qui est fait, c'est les départs à l'étranger. Il y en avait déjà eu un avant la Suisse, à Rotterdam, mais là cette fois il y a un départ de Suisse, l'année prochaine un départ en Grande-Bretagne. Ça aussi, ça montre aussi le modèle économique aussi que veut le Tour de France Femmes, et ça montre aussi que des équipes notamment françaises, mais dépendent du Tour de France, et ça, ce sera important pour ces équipes-là de survivre avec ce Tour et avec l'engouement autour.
16: Mais on sait qu'économiquement, c'est très important de démarrer parfois le Tour de France loin de nos contrées, enfin loin entre guillemets, c'est-à-dire pas dans notre pays, mais c'est vrai que c'est pas exactement ce qui me plaît le plus. Moi je préférerais qu'on ait plus de jours de course en France. C'est pour ça que je vais militer auprès de Marion, qui ne m'écoutera évidemment pas, mais je vais militer pour 15 jours de course qui nous permettrait de partir de l'étranger, mais d'avoir quand même un nombre de courses important en France. On a envie de voir nos courses.
15: Deux semaines de course, il y a beaucoup de coureuses hein, qui sont d'accord. Juliette Berthier notamment.
16: Elle milite plutôt pour ça, parce que elle trouve ça intéressant aussi. Et ce qui nous permettrait, encore une fois, je vais me répéter, mais tu peux partir à l'étranger et tu as quand même en France des courses nombreuses qui te permettent d'apprécier le spectacle.
15: Pauline Ferrand-Prévot, Demi Vollering en tant que favorite du Tour de France Femmes, on en parle, on essaie de recontacter Marion Rousse, la patronne du Tour de France qu'on a eu au début et qu'on a perdu. On va continuer à en parler. Tiens, j'en profite pour faire une petite parenthèse par la natation. Clément Brossard est en direct de Saint-Denis. Les championnats d'Europe de natation qui ont débuté, Clément, et on a la finale du duo technique avec Laëlie Salaves et Romain Lunel. Salut Clément.
18: Salut Johan, salut tout le monde.
16: Tu viens juste d'arriver ?
18: Non, bien sûr, je suis là depuis un bout de temps.
16: Ouais, je t'affaire, Clément. Hein.
18: Non, mais attends, moi je prends mes marques. Voilà, je suis arrivé à la piscine tranquillement ce midi.
16: Tu t'es mouillé la nuque, t'es bien quoi.
18: Je me suis mouillé la nuque, on a fait trempette. La température est bonne, tout le monde peut y aller, il n'y a aucun souci. Ça se tarde un petit peu, par contre, ça tarde un petit peu pour remplir cette salle et cette piscine qui sera à coup sûr comble pour la deuxième semaine quand il y aura la natation en course. Mais pour l'instant, il y a quelques curieux quand même qui viennent voir cette épreuve-là, parce que c'est la première chance de médaille qui se joue sous nos yeux en ce moment pour les Bleus sur ces championnats d'Europe. Le duo technique en natation artistique, un programme sur lequel Laëlie Salaves et Romain Lunel se sont montrés à l'aise cette saison en Coupe du Monde avec plusieurs podiums. Un premier succès, c'était en Espagne le 31 juin dernier. C'est un jeune duo, hein. Laëlie, elle a 19 ans, Romain, elle a 21 ans, mais en effet, pour être les premières médaillées françaises, et elle qui avait constitué notamment ce duo après les Jeux de Paris, elles avaient terminé quatrième en équipe, donc il y a aussi une petite part de revanche pour ces filles-là. Elles vont entrer dans le bassin en huitième position. Pour l'instant, on a eu trois nationalités qui sont passées, avec un très beau résultat déjà pour les Italiennes qui sont en première position provisoire devant les Russes, les Bélarusses sous bannière neutre, et les Espagnols qui viennent de passer. Il y a des gros morceaux vraiment dans cette compétition. Encore quatre équipes avant de voir les Français s'élancer.
16: Normalement, l'équipe favorite, c'est les Espagnols. Elles ont fait quoi, les Espagnols? Tu dis qu'elles viennent de passer. Elles ont fait un gros parcours, elles ont fait un gros résultat, ou ça nous laisse une chance encore?
18: Ah, tu suis, Fred, t'es là, en natation artistique.
15: Il y a un peu espagnol.
18: les Espagnoles, elles sont, alors passer à côté, c'est un grand mot, mais c'est sûr qu'elles faisaient partie des favorites. T'as tout à fait raison, parce que il y a des filles qui ont marqué de gros résultats, notamment on pense à Iris Thiot, la catalane de 23 ans, originaire de Barcelone, qui a fait une année 2025 exceptionnelle et qui était en course en duo donc avec Lilou Luis. Et finalement, le score, il est pas si élevé que ça, hein, 274-0-117, et ça les place en troisième position pour l'instant sur les trois équipes. Donc le podium, on peut le dire déjà, est presque loin, trop loin déjà pour ces Espagnols là même si vraiment les Italiennes ont mis la barre très très haut. On attend surtout un duo. Je sais que c'est pas passé au travers chez toi, évidemment Fred, ce sont les Grecs, Irini et Anna Maria Alexandri, qui sont les actuelles championnes d'Europe et du monde en duo technique, mais qui concouraient jusqu'ici avec l'Autriche. Elles ont quasiment tout remporté avec l'Autriche. Elles ont eu l'autorisation de concourir sous la bannière grecque, et donc elles vont s'élancer en 13e position dans le bassin. Ce sont les ultra favorites évidemment de ce programme là
16: Tu peux nous parler des Russes aussi. Tu peux nous parler des Russes qui intègrent sous bannière neutre, mais qui sont quand même aussi normalement très fortes en natation artistique.
18: Elles ont été ambitieuses, en tout cas, parce que tu sais, Fred, qu'au tout départ de la compétition, on a une note déjà qui est plus ou moins annoncée, c'est la note de difficulté. C'est-à-dire que les staffs annoncent aux juges arbitres la difficulté sur lesquelles les filles vont pouvoir réaliser leur figure. Et ça marque déjà un premier pas d'ambition ou pas. Et finalement, eh bien, on s'aperçoit que les Russes, sous bannière neutre, ont décidé de jouer une carte assez élevée en termes de technique, parce qu'elles sont les cinquièmes en termes de nation, en termes de total le plus élevé. C'est-à-dire que voilà, elles ont envie de se démarquer déjà sur des figures un petit peu plus difficiles. Elles vont entrer dans le bassin en 12e position, mais il y a déjà cette petite marque d'ambition là. C'est le retour aussi des Biélorusses et des Russes, tu as raison de le souligner, sur ces championnats d'Europe de natation. Elles qui dominent clairement le tableau international, et sur beaucoup beaucoup de programmes. Il n'y a pas que la natation artistique, il y a aussi le plongeon, où les Russes se distinguent de temps en temps. Et sur les 5-6 dernières années, c'est vrai qu'elles étaient absentes des bassins. Donc ça va un peu reprogrammer tout le classement mondial et européen pour ces championnats d'Europe là. Et d'ailleurs, on a vu une petite image lors du plongeon par équipe mixte. On a terminé 6e. C'était la première épreuve de ces championnats d'Europe un petit peu plus tôt dans l'après-midi. Et bien sur le podium, il y avait sur la gauche du vainqueur italien l'équipe ukrainienne, 2e, et sur la droite l'équipe russe, 3e. Je peux te dire que les Ukrainiens n'ont pas applaudi lorsque le nom russe a été énoncé. Donc ouais, il y a toujours un peu de géopolitique dans le sport, et c'était particulier de voir sur le premier podium de ces championnats d'Europe des Ukrainiens et des Russes sur un même podium.
0: 18h18 sur RMC. Merci d'être avec nous dans l'intégral sport. Quand est-ce qu'on aura la fin de cette finale du duo technique, Clément?
18: On va compter 6 minutes environ pour chaque duo, en comptant le passage dans le bassin et la note des juges. Donc là, on est sur la quatrième équipe qui vient de passer. Il y en a 19. Si tu fais le calcul, c'est pas tout de suite.
16: Très bon calcul, Clément.
18: Ouais. Ce sera certainement après 19h.
0: Allez, merci Clément, on te retrouve tout à l'heure donc pour nous donner le résultat et parler plus globalement de ce qui nous attend pour les championnats d'Europe. On est toujours avec Fred Weiss, on parlait du Tour de France. Il y a Vincent qui nous a appelé au 32-16. Salut Vincent, on va lui demander. Vincent Moscato. Salut Vincent.
19: Bonjour.
16: Bonjour.
0: Comment
16: Bonjour
0: tu vas Vincent? De quoi tu
19: Ça
0: voulais nous
19: bien.
0: Parler sur ce Tour de France?
19: Moi, ce que j'ai aimé aujourd'hui, c'est l'interview de Pauline Ferrand-Prévot, qui a dit, ouais, vous êtes la favorite, et qui répond, mais j'ai gagné les JO, j'ai gagné un Tour de France, moi j'ai plus rien à gagner, donc ça va être, c'est un beau coup de pression à demi-Vollering, et ça va être un beau Tour de France du bluff. Je pense que voilà, ça enlève la pression, et on va avoir un Tour à la hauteur du parcours qui est proposé, donc voilà, exceptionnel. Je pense que ça va être un combat entre ces deux coureuses, mais comment remettre la pression sur une autre fille alors qu'on vient de gagner le Tour? Je trouve que c'est intelligent, c'est l'attitude d'une coursière, quoi.
16: Chez nous, on appelle ça du trash talk. Vincent, moi j'ai une question. Qu'est-ce que tu préfères? Une Française qui gagne avec une équipe étrangère, ou une étrangère qui gagne avec une équipe française?
19: Une Française qui gagne avec une équipe étrangère, et ce qui serait bien, c'est peut-être de plus travailler avec les Français, justement, à FDJ, d'aller recruter. Là, il y a une jeune, la championne de France de l'année dernière, qui a été recrutée, donc une Française. Donc, bon, pour le moment, on va se dire que vaut mieux que ce soit une Française qui gagne. Et puis, j'espère que dans quelques années, la petite Thaïs Poirier gagnera le Tour de France avec le maillot de la FDJ.
0: Ouais, il y a une grosse génération qui arrive.
16: On signe tout de suite, hein.
0: Bah, bien sûr, hein. Bien sûr qu'on signe tout de suite. Vincent, donc, on parle de ce duel entre Pauline Ferrand-Prévot et Demi Vollering. T'es pas inquiet pour Pauline Ferrand-Prévot qui a peut-être une saison un tout petit peu moins bonne que celle de l'année dernière, mais on la connaît, on sait qu'elle s'est préparée en conséquence pour le Tour de France. Pour toi, elle arrive en pleine forme.
19: L'année dernière, elle m'avait surprise par ce qu'on appelle l'affûtage au niveau des joues, où elle était très très creusée avant le départ du Tour. Et là, je la trouve moins creusée. Alors, je ne sais pas si c'est en la préparation en termes d'affûtage, il y a eu quelque chose de fait.
0: Elle a dit qu'elle faisait le même poids que l'année dernière, ce qui est plutôt rassurant.
19: Ouais, mais c'est marrant. Mmh. C'est marrant en termes de visage. Vous connaissez les joues, ça c'est un élément marquant. Et là, je la trouve, moins marquée du visage. Donc, est-ce qu'elle est plus sereine, un peu moins fatiguée, elle a plus travaillé dans des choses un peu plus carrées, à voir. Mais elle a une sérénité. Moi, arriver avec cette sérénité, je trouve ça exceptionnel. Franchement, c'est une championne, on le sait, mais ce qu'elle a fait aujourd'hui, de retourner la pression. Je trouve que c'est génial.
16: Vincent aime bien le jeu d'échecs apparemment. Hein.
0: Bah bien sûr, c'est comme ça. Il faut le faire, ce jeu d'échecs dans ce Tour de France qui s'annonce très compliqué avec les curseurs poussés au maximum en termes de nombre de kilomètres, en termes de dénivelé positif. On en parlera avec Marion Rousse qu'on a perdu tout à l'heure, mais qu'on retrouvera dans 15 minutes maintenant, la patronne du Tour de France. Merci Vincent de nous avoir appelé au 32-16 pour parler de ce Tour de France femme à vivre sur RMC tous les jours du 1er au 9 août entre 15h et 18h dans l'intégral Tour. Fred Weiss, tu restes avec moi, 18h21 sur RMC, ne bouge pas et on se retrouve tout de suite pour parler notamment natation. On fera un point beaucoup plus global sur ce qui attend les Français et nos chances de médailles. À tout de suite sur RMC.
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6: L'intégral sport dans un instant, il est 18h27 sur RMC, mais d'abord un point sur vos conditions de circulation avec Lucas Pierre. Rebonsoir Lucas.
7: Rebonsoir Johan, bonsoir à tous. La situation qui se calme un petit peu pour cette fin de journée, malgré des ralentissements encore signalés sur l'A7 à l'approche de Marseille. Ça coince aussi dans le nord-est de la France avec des difficultés en ce moment pour circuler sur l'A31 de Metz en direction de Nancy. Du côté de la Bretagne, prévoyez des ralentissements sur la N12 en direction de Brest quand vous passé à hauteur de Saint-Brieuc. Et puis en Île-de-France, la circulation reste difficile sur les axes pour quitter la région. C'est le cas sur l'A4, l'A6 ou encore l'A15. Bonne route sur RMC.
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6: 18h27 sur RMC. Merci d'être avec nous dans l'Intégral Sport avec Fred Weiss qui est là. Salut Fred.
9: Bonjour.
6: T'as vu, je suis perdu.
9: Ouais, t'es complètement perdu, mais ouais. On va retrouver bientôt.
6: Mais bien sûr, on va retrouver Marion Rousse, la patronne du Tour de France. Femme, on a eu quelques problèmes de liaison si vous étiez là en début d'émission. On va retrouver évidemment la directrice du Tour de France qui démarre demain. Donc, 1er août jusqu'au 9 août, toutes les étapes à suivre sur RMC. On sera avec Marion Rousse dans un instant. Mais d'abord, on va se replonger dans les championnats d'Europe de natation. Je maîtrise la langue de Molière, c'est dingue quand même. C'est parti, on le disait tout à l'heure avec Clément Brossard, c'est parti pour 2 semaines de championnat d'Europe de natation. C'est à Paris que ça se passe. Et justement, Clément, tu es sur place pour cette première au centre aquatique olympique de Saint-Denis. C'est le grand retour, Clément, de la natation à Paris, 2 ans après les Jeux Olympiques. Il y a forcément de l'excitation pour les nageurs français de revenir dans la capitale pour disputer une grande compétition internationale.
10: C'est clair, et on est parti pour 2 semaines de jeu de mots, j'ai l'impression aussi. Mais c'est sûr qu'il y a une excitation assez folle, hein, d'ailleurs, avant tout d'accueillir à nouveau des championnats d'Europe ici à Paris. C'était plus arrivé depuis 95 ans, rendez-vous compte, la dernière fois en France.
9: T'étais pas là,
10: Clément. Bien en France, il y a 95 ans, non, et je crois que toi non plus, Fred.
9: La dernière fois, c'était à Strasbourg
10: en 1987. Toi, t'étais là.
6: Ouais, toi,
10: moi,
6: t'étais
10: même
6: bien là, ouais.
10: Pas encore là. Pour te dire.
9: Alors, j'ai pas les mots là parce qu'on n'a pas le droit de le dire à l'antenne, mais attention quand même.
6: Le regard. Oh, Clément, j'ai vécu un regard dingue. J'ai peur.
10: Je suis content de pas être là. Je te le laisse à toi tout seul. Mais à Strasbourg, donc en 1987, c'était la dernière fois en France et c'était pas une date anodine, hein, d'ailleurs, pour la capitaine de l'équipe de France, Berit Gastaldello, heureuse de retrouver les bassins parisiens. Écoutez-la.
11: Je pense que je parle au nom de tous ceux qui ont vécu notamment les Jeux Olympiques. On est vraiment très chanceux de pouvoir accueillir deux fois des gros événements en France, à Paris, donc à la capitale, et notamment là où on habite la plupart. Et ça, c'est vraiment une chance inouïe. Ce que je disais, c'est que moi, mes parents, ils ont... Alors, ma maman, c'est sûr, mon papa, je ne suis pas certaine, mais en tout cas, ils étaient au championnat d'Europe en 1987. En tout cas, ils étaient en équipe de France à ce moment-là. Et je trouve ça un petit peu anecdotique de faire du coup les championnats d'Europe en France pour la deuxième session, on va dire, à mon tour. Donc, c'est un gros clin d'œil à mes parents aussi.
10: Ah voilà, c'est beau, ça le relais passé de génération en génération. Il y aura deux lieux pour ces championnats d'Europe à Paris. Les épreuves de plongeon, de natation artistique, de course au centre aquatique olympique, là où je me situe actuellement face au Stade de France. Un écrin conçu pour les Jeux de Paris. Le haut vol et la nage en eau libre, ce sera dans la Seine, en plein Paris. De quoi réjouir évidemment le vice-président de la Fédération Française de Natation, Lazrec Benelhadj.
12: Le plus beau des spots au monde. Non, c'est extraordinaire en fait de pouvoir se retrouver au pied de la Tour Eiffel, à côté de l'île aux Cygnes, sur un site de baignade, donc accessible aussi au grand public. Donc ce mélange de haut niveau, de grand public, de détente, je trouve qu'il est absolument merveilleux. Je pense qu'on va envoyer des images de cartes postales encore une fois.
6: Et les premières épreuves ont eu lieu ce matin avec la natation artistique. Et tu suis, Clément, actuellement nos deux Françaises, Laëlys Salavès et Romane Lunel, qui sont la première chance de médaille pour la délégation française dès ce premier jour de compétition.
10: Exactement, parce que c'est un duo qui a terminé cinquième des éliminatoires du duo libre ce matin. Donc là, on a le duo technique, mais le duo libre ce matin, elles sont qualifiées pour la finale. Elles seront présentes demain à 16h pour tenter d'aller chercher une médaille, mais elles ont l'occasion d'en prendre une première ce soir sur le programme technique. Actuellement, ce sont les Ukrainiennes qui passent. Et ensuite, ce sera à la place de Laëlys Salavès et Romane Lunel, un programme qui, on le disait tout à l'heure, leur réussit bien cette saison. Vous dire également qu'on a assisté ce matin donc à l'épreuve de plongeon par équipe mixte. La France était représentée par Jules Bouillet, accompagné par Charles Jouy, Juliette Landy et Emilie Halifax. On a terminé 6e. L'Italie a pris donc la première médaille d'or de ces euros devant la Russie sous bannière neutre et l'Ukraine.
6: Justement, tu parlais de médailles. Que faut-il attendre là pour l'équipe de France? On peut aller chercher des médailles un peu partout?
10: Alors en natation artistique, nos chances, elles reposent vraiment sur cette paire à la veste Lunel qu'on va voir dans quelques instants. Notre équipe est peut-être encore un peu jeune. Je parle de la natation artistique par équipe. Il y a seulement 3 nageuses qui ont connu les Jeux 2024. On notera aussi la présence d'un garçon. C'est assez rare pour être souligné. Milan Violon, c'est la première fois qu'un garçon participe à cette compétition pour la France. Discipline en général exclusivement féminine. On la verra à l'œuvre cette équipe dimanche pour la natation artistique. Donc en plongeon, on a de vraies belles cartes à jouer. Il y a Jules Bouillet évidemment qui visera une médaille sur chaque discipline. Alexis Jandard, qu'on a eu il n'y a pas si longtemps dans l'intégral sport sur RMC, qui va défendre son titre sur plongeon à 3 mètres synchronisés. Gwendal Biche, qui lui sera sur le plongeon à 1 mètre. On suivra aussi chez les filles Naïs Gillet, Juliette Landy et Emilie Halifax, qui peuvent avoir des résultats. Et en haut vol, on a aussi de bons espoirs. Ce sera dans la Seine, donc Gary Hunt, notamment 42 ans, double champion du monde, qui sera là pour faire un résultat. Écoutez-le, Gary Hunt.
13: Ouais, c'est la médaille. J'ai vu qui sera là. Je me sens capable de décrocher une médaille. J'étais pas loin il y a 4 ans aux Europes de Rome. J'ai fini 4e. Cette fois-ci, je fais que le haut vol. Je fais pas et le 10 mètres et le 20 mètres. Là, c'est mon seul objectif, c'est le 20 mètres. Alors, j'espère tout donner et finir sur le podium.
10: Il y aura deux Français donc sur le haut vol dans la Seine, Gary Hunt pour les garçons et Madeleine Bayon chez les femmes.
6: Et en eau libre, là aussi, on a du médaillable.
10: C'est simple, à chaque étape de Coupe du Monde cette saison, Fred, Johan, les Français ont pris des médailles, donc on a envie de la croquer encore une fois sur ces championnats d'Europe. On pense à la victoire de Sacha Velli sur 10 km en Italie, au podium de Caroline Jouisse également en Italie. On compte surtout sur la régularité de Marc-Antoine Olivier, médaillé de bronze à Rio en 2016, double champion du monde, double médaillé d'argent à Belgrade il y a 2 ans sur les championnats d'Europe. Bref, c'est un énorme palmarès, Marc-Antoine Olivier, mais il est conscient que le challenge cette année sera grand.
14: Pour moi, même les championnats d'Europe, c'est plus dur que les championnats du monde. C'est une nation européenne qui domine au niveau mondial. Et aux championnats d'Europe, on a le droit à 3 places. Rien que chez les Français, on a les 3 meilleurs Français. On sait qu'on est une grosse nation. Il va y avoir pareil chez les Hongrois, les Allemands et les Italiens. Donc ça fait plus de densité. Il va falloir s'adapter et trouver la meilleure des solutions pour être performé.
6: Merci Clément de nous avoir aiguillé sur ce qui peut attendre les Français sur cette première semaine.
9: Tu as été parfait comme d'habitude, on a compris, il est clair, il connaît tout, il est monstrueux ce Clément.
10: Si vous avez compris, c'est que le grand public a compris et c'est l'essentiel dans une natation, c'est toujours un petit peu difficile. Je termine, Johan, en vous disant que donc les Françaises s'apprêtent à passer, Laëlys Salavès et Romane Lunel. On parlait tout à l'heure du niveau de difficulté, elles ont visé haut aussi, elles sont le 3e en termes de niveau de difficulté. Ça veut dire qu'elles comptent sur une grosse performance. plus le niveau difficulté annoncé est haut, c'est-à-dire que la note peut être très très grande, mais ça veut dire aussi qu'il y a plus de place pour les erreurs, donc à elle de faire le moins d'erreurs possible pour se rapprocher du podium et pourquoi pas de la médaille d'or.
7: Et donc on continue à suivre cette finale du duo technique avec toi Clément, Laëlys Alaves et Roman Lunel. Tu nous feras un point sur le classement, sur la performance des deux françaises, mais les talents se suivent sur RMC. Et si on a que la voix de la natation sur nos antennes pas. C'est Julien Richard qui est là, salut Julien.
15: Salut les gars, salut à toutes et à tous.
9: Salut.
7: Tu sais à quoi je repense à ton jeu de mots sur Gary Hunt. Voilà.
9: Bah Gary Hunt, il va chasser la médaille.
7: Non, bah c'est fou en fait. C'est dingue.
9: Je l'ai pas.
7: Évidemment, le climax de ces championnats d'Europe, mon cher Julien, ce seront les épreuves de course avec la présence de Léon Marchand. Hein, mais dans quel état? C'est la question qu'on se pose. Dans quel état il sera le GOAT de la natation française?
15: On aura un peu plus de réponses demain parce qu'on se trouve et je me trouve à Vichy. Pourquoi Vichy? On se fait un revival des Jeux de 2024. L'équipe de France avait préparé les Jeux à Vichy, aux Crêpes de Vichy. Bien, c'est de nouveau le cas pour ces championnats d'Europe. Ils sont en stage depuis hier. Léon Marchand est arrivé avec tous ses camarades de l'équipe de France pour une grosse semaine, 10 jours de stage ici dans l'Allier, avec des installations parfaites pour se préparer. Léon Marchand que l'on avait quitté à Saint-Étienne au début du mois de juillet, blessé, et c'est assez rare en natation, une lésion à un adducteur de grade moyen, intermédiaire. C'était lors des épreuves du 200 mètres brasse, lors des séries du 200 mètres brasse. Derrière, il avait déclaré forfait, alors que bien la veille, il avait réalisé une performance exceptionnelle sur le 400 mètres 4 nages, donc il était en pleine possession de ses moyens. Et bien depuis, on ne sait pas trop, on sait qu'il s'entraîne. Hein. Par exemple, hier, il s'est entraîné avec ses camarades. Il a passé quelques jours à l'INSEP pour débuter sa période de soins à l'issue des championnats de France de Saint-Etienne. Derrière, il est parti comme prévu à Marseille pour effectuer sa préparation et il a rejoint ses camarades. Donc, on peut continuer à nager hein, avec une lésion à l'adducteur, mais il faut faire très attention et notamment sur les mouvements de brasse. La vraie question, c'est ça. Est-ce qu'il sera en capacité de faire de la brasse d'ici une grosse dizaine de jours au centre aquatique olympique? Ça va déterminer beaucoup de choses, notamment sur son programme, puisque vous savez que Léon Marchand, il est champion olympique du 200 mètres 4 nages, du 400 mètres 4 nages, du 200 mètres brasse notamment. Et ben dans le 4 nages, il y a de la brasse. Dans la brasse, je ne vous fais pas un dessin. Voilà, il y a beaucoup d'incertitudes. On ne sait pas, tout simplement. On ne sait pas dans quel état de forme il est actuellement. En tout cas, où en est sa blessure et cette lésion à l'adducteur. Ça fait partie des deux gros bobos de cette équipe de France pour ces deux stars. Hein. Il y a Léon Marchand et puis il y a l'autre incertitude, Maxime Grousset, mais qui bien lui sûr, s'est fracturé un métatarse du pied droit lors d'une séance de musculation il y a 2 mois. Et lui, il est très confiant. On l'a rencontré il y a quelques jours. Il se dit à 80%, je serai dans l'eau au centre aquatique olympique. Le pourcentage a encore un peu augmenté. On est autour des 90%. Après, là aussi, c'est sur quelle épreuve? Est-ce qu'il est totalement rétabli? Est-ce qu'on va pas prendre de risques aussi hein, pour ne pas hypothéquer la suite, les prochaines années qui vont mener jusqu'à Los Angeles? Donc on pourrait voir Maxime Grousset, qui est double champion du monde du 100 mètres papillon, peut-être déjà sur les 50 mètres, sur le 50 mètres papillon, sur 50 mètres nage libre. Est-ce qu'il va s'aligner sur 100 mètres papillon? Là aussi, ce sera une des questions qui vont jalonner les derniers jours de préparation de cette équipe de France et de Maxime Grousset. Il aura une énorme concurrence. C'est dommage, c'est un peu frustrant hein, que ce soit pour Léon ou pour Maxime, parce qu'on sait qu'on les aura pas forcément à 100% et qu'on aurait pu voir de très très belles choses. Il était en grande forme avant de se blesser, Maxime Grousset. Lui aussi, il a pu continuer à nager, mais évidemment, il a perdu du temps sur sa préparation. Et puis, il ne faut pas prendre de risques, encore une fois, ne pas se re-blesser. Hein, vous savez, sur les appuis, sur le mur, notamment, quand on est blessé au pied, ça peut être compliqué.
7: On vient de parler de nos deux stars de la natation masculine, mais concernant la natation féminine, c'est vrai qu'on manque encore de porte-étendard, vraiment, mais est-ce qu'on a des chances de médaille, Julien, sur ces championnats d'Europe?
15: Oui, bien sûr. Et retenez bien ce nom, Marie-Ambre Molu, qui est une jeune nageuse qui nage depuis 2 saisons à Berkeley, à l'université de Berkeley aux États-Unis, la prestigieuse université, et qui a la meilleure performance européenne sur 100 mètres d'eau notamment, la deuxième sur 50 mètres d'eau. Elle est en pleine progression. Ce sera peut-être le visage de cette équipe de France féminine pour ces championnats d'Europe dans quelques jours.
7: Merci Julien Richard. On te retrouve évidemment hein, durant tous ces championnats d'Europe pour venir nous parler, nous présenter surtout les médailles. On en aura plein.
6: sur ces championnats d'Europe.
9: Mais on en veut plein.
6: Merci à Julien et merci Clément qu'on va retrouver évidemment pour nous faire le point sur ce qui se passe, la finale du duo technique en natation synchronisée.
9: J'attends, j'ai envie de savoir.
6: Bien sûr, on veut déjà la première médaille. 18h39 sur RMC. On revient dans un instant avec Fred Weiss, l'intégral sport qui continue jusqu'à 20h. À tout de suite.
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6: 18h41 sur RMC. Merci d'être avec nous dans l'Intégral Sport jusqu'à 20h. Fred Weiss est là.
9: Oui, je suis là.
6: Je sais pas, tu rigoles. Dès que je prononce bien ton nom, en fait, je vais commencer à recommencer à le prononcer Fred Weiss.
9: Ah, Fred Weiss, c'est bien.
6: Ouais, bah,
9: j'ai pas envie de faire Fred Weiss.
6: C'est quoi, dans un instant, dans quelques secondes,

0: 277. La victoire s'était jouée à 301 sur les championnats d'Europe de natation artistique. Donc avec 294, elle se place comme on va dire potentiel médaillable. Un beau, très très beau passage de la part des Françaises.
1: Bah voilà, t'es content, t'as souri en fait.
2: Pas encore, je suis encore un petit peu inquiet parce que j'attends les passages, notamment des Russes, on en a parlé tout à l'heure, mais évidemment on est content. Elles ont bien fait de miser sur la difficulté et en plus elles ont assuré, donc c'est plutôt cool.
1: Et évidemment Clément, tu reviens pour nous donner une très très bonne nouvelle, hein. Sinon on veut pas de toi évidemment dans l'intégral sport.
2: Sinon on ne t'écoute plus du tout.
1: Exactement. Allez, à tout à l'heure Clément. Mario Rousse, la patronne du Tour de France femme, est de retour.
2: Mario,
3: je suis là. Voilà. Ah mais vous m'avez effrayé.
1: Ah ça c'est l'effet Fred Weiss. C'est
2: trop d'énergie.
3: Non mais vous pouvez remercier Maria hein, parce qu'elle est venue à la rescousse carrément à l'hôtel.
1: Ouais, bah, en courant, on m'a dit. C'est Maria, ouais, en vélo.
2: À vélo.
1: Bah, bien sûr. Ouais, voilà. Merci Maria Azé, hein, la voix du cyclisme sur RMC, donc qui nous permet de t'avoir. Marion, on est très heureux. Tu nous entendais tout à l'heure. On est très enjoués de ce Tour de France Femmes qui débute demain du 1er au 9 août. Bah oui, toi aussi, forcément. On en parlait, l'excitation, la veille du départ, quand même, ça doit être quelque chose. Toi, ça fait c'est ton cinquième Tour de France. T'es là depuis le début. On en parlait tout à l'heure avec Fred, on a l'impression que, ne le prends pas mal, mais que toi, ton cycliste, c'est presque d'un autre temps, justement parce qu'il a tellement évolué vite.
2: Tu sais que la dernière fois que tu as posé cette question, elle est partie.
1: C'est vrai.
2: Alors, c'est la question.
1: Mais j'ai le même âge que Marion Rose, je me mets dedans. Marion, justement, comment tu expliques le fait que ce Tour de France femme, et surtout le cyclisme féminin dans son ensemble, ait évolué si rapidement?
3: Alors déjà, je suis hyper heureuse de pouvoir offrir à la jeune génération, de ne jamais connaître la galère que moi j'ai vécue du cyclisme féminin. Parce qu'il faut bien se rendre compte que moi j'étais professionnelle, donc le plus haut niveau, et pourtant je ne gagnais pas d'argent. Et puis surtout, on n'avait pas de staff, on se changeait au cul du camion, moi je dormais dans des casernes, dans des lycées, on allait manger à la cantine du coin. Donc vraiment, on n'avait aucune perspective d'avenir. Et c'est pour ça aussi que j'ai arrêté ma carrière hyper tôt. Et on savait qu'il nous fallait une course de référence pour pouvoir passer et se faire connaître finalement et de rentrer dans le quotidien des gens. Et la plus belle course au monde, que ce soit chez les hommes ou chez les femmes, c'est le Tour de France. Parce que le Tour de France, ça parle évidemment à un public de passionnés, mais également à des gens qui ne vont pas regarder du cyclisme tout au long de l'année, qui ne vont pas regarder le Tour des Flandres, et pourtant c'est une très belle course, mais qui vont regarder le Tour de France parce qu'il y a une magie qui opère autour. Il y a des souvenirs d'enfance, on a tous été regarder une étape en bas de chez nous, avec nos grands-parents, avec nos parents, sur la glacière, il y a la caravane qui passe, c'est un spectacle qui est gratuit, des souvenirs qui reviennent et qu'on a envie aussi de transmettre à nos propres enfants pendant les vacances des gens. Et tout ça a fait qu'on s'est un petit peu imposé aux gens, on s'est imposé dans le quotidien des gens sur la première édition et les gens en retour nous ont adoptés.
2: On a
3: vraiment eu un avant et un après.
2: Marie, on a un départ, tu parles d'économie un petit peu, on a un départ de l'étranger, là on en aura l'année prochaine aussi, on doit s'habituer à ça justement parce que économiquement c'est hyper important.
3: Alors c'est surtout que c'est vraiment une bonne nouvelle et ça montre que le Tour de France Femmes avec Zwift est sur de très bons rails parce que comme pour le Tour, en fait l'étranger a envie d'avoir le rayonnement du Tour de France parce qu'on parle d'un Tour de France homme, d'un Tour de France femme. Mais en vérité, c'est le Tour de France et donc l'étranger nous envie un petit peu la plus belle compétition du monde. Et c'est pour ça qu'on s'exporte nous aussi à l'étranger parce qu'on a besoin de ce rayonnement. Et on est une course qui est toute récente, on n'a que 5 ans et il faut qu'on grandisse aussi petit à petit parce qu'on est là aussi dans un rôle d'accompagnateur du cyclisme féminin. Donc il ne faut surtout pas qu'on aille trop vite au risque de casser ce château de cartes qui est encore très fragile. Donc oui, ce des grands départs à l'étranger depuis la Suisse nous apporte beaucoup, comme le grand départ l'année prochaine du Yorkshire et de Londres sera également très important pour nous.
1: Et ce qui est intéressant avec ce grand départ en Suisse, donc de Lausanne demain, c'est que ça a été dealé avant que le cyclisme féminin explose, notamment les audiences avec Pauline Ferrand-Prévot, on va en reparler, mais c'est vraiment la Suisse et Lausanne a voulu se mettre en avant, a voulu rendre le cyclisme féminin encore plus populaire bien avant que ça le soit.
3: Ah, dis donc, t'as bien taffé, hein.
1: Parce bah bien
3: que
1: sûr.
3: Je vois que t'es au courant. Non, non, non, mais tu as raison de le préciser. Et c'est là où l'histoire est belle. C'est que, en fait, on est venu avec le tour homme en 2022. Wout van Aert s'était imposé au sommet de la côte de Saint-François à Lausanne. Et en fait, ce jour-là, ce soir-là, la Suisse est venue nous voir en nous disant, écoutez, on sait que dans quelques semaines, un tour de France femme avec Zwift va de nouveau voir le

0: jours. Et nous, on aimerait vraiment ce grand départ. Et donc, c'est vrai qu'ils n'avaient aucune idée de savoir si la compétition allait fonctionner ou pas. Et maintenant, c'est beaucoup plus facile, c'est vrai, de demander des grands départs quand il y a des pics à 8 millions de téléspectateurs sur France Télévisions. Donc, ils étaient vraiment là dans une démarche d'accompagner et de développer le sport féminin. Et ça, c'était super beau. Et en plus, on est là à la veille de la fête nationale suisse. Donc, on attend un succès populaire incroyable. On part de Lausanne, la capitale olympique. Le lendemain, on partira d'Aigle, la capitale de l'Union cycliste internationale, qui a beaucoup œuvré, notamment à instaurer des salaires minimums, et ce qui nous permet d'avoir un niveau de plus en plus élevé, de plus en plus homogène. Ça roule de plus en plus vite. On a des courses magnifiques à suivre dans le cyclisme féminin. Et enfin, eh bien, on arrivera à Genève et on repartira le lendemain dans la capitale de la diplomatie. Donc vraiment partir de la Riviera suisse pour arriver à la Riviera française qu'est Nice, l'histoire était toute trouvée.
1: On est avec Marion Rousse, la patronne du Tour de France Femmes qui débute demain. Fred.
2: C'est important, Marion, d'avoir des cols mythiques comme cette année, par exemple, le Mont Ventoux que vous allez gravir. Est-ce que c'est important justement par rapport à la comparaison, de se dire, voilà, le cyclisme féminin a énormément progressé, maintenant on peut vous montrer des étapes incroyables, notamment le Mont Ventoux, qui est une référence dans le cyclisme.
0: C'est hyper important parce que l'histoire du Tour de France, en règle générale, elle s'inscrit et elle s'écrit aussi dans les ascensions mythiques. Et c'est vrai que le Mont Ventoux, on avait posé la question à la première édition du Tour de France Femmes, à savoir quel était le col qu'elle souhaiterait un jour gravir. Et dans 80% des cas, la réponse c'était le Mont Ventoux, parce que c'est vrai qu'il est iconique, il est hyper dur, parce qu'en plus j'ai été le grimper là il y a quelques semaines et c'était la mauvaise idée du jour, je crois. Et c'était terrible. Et puis il est magnifique, il est spectaculaire. T'as l'impression un peu d'arriver sur la lune quand tu t'approches du sommet. Donc tout ça fait que oui, on a besoin d'avoir un peu des points de passage, de référence pour inscrire le cyclisme féminin dans l'histoire de notre sport. Comme ça a été fait à l'Alpe d'Huez notamment, où il y a un virage qui au nom de Demi Vollering, pour nous c'est hyper important.
1: Parlons du parcours plus globalement. Marion, vous avez poussé les curseurs au maximum. Le maximum de kilomètres possible, le maximum de dénivelé positif possible sur les 9 étapes au programme. C'était important pour toi, pour l'organisation, d'avoir des étapes toujours très punchy. Il peut se passer des choses quasiment tout le temps, tous les jours. Il n'y aura pas une étape de repos pour les leaders.
0: Il est très malicieux ce parcours. C'est vrai qu'il n'y a pas une seule étape où les leaders vont pouvoir se dire tiens, aujourd'hui je traîne un peu en queue de peloton et puis je me réserve pour le lendemain. Il y a beaucoup d'étapes pour les puncheuses, pour les baroudeuses et à chaque fois il y a des difficultés vraiment dans des moments clés des étapes. L'étape de Belleville en Beaujolais qui sera à suivre d'ailleurs en intégralité. Attention, c'est vraiment l'étape des murs et qui peut créer des vraies différences. Donc non, c'est vrai qu'on essaye de faire un parcours qui offre du suspense et on prend beaucoup de plaisir finalement à construire nos parcours avec Franck Perg parce que le niveau est tellement de plus en plus élevé et ça augmente rapidement, ça il y a des moyennes qui sont dingues qu'on peut vraiment aller chercher toutes les difficultés et le niveau qui est homogène nous permet sur des étapes, si on avait fait exactement le même profil sur la première édition, à l'arrivée d'une étape, il y aurait eu peut-être 3-4 filles. Et maintenant, on est surpris avec Franck Perk de voir que sur des étapes qu'on juge hyper difficiles, elles sont encore 30 à l'arrivée. Donc vraiment, on prend beaucoup de plaisir à tracer ce parcours.
2: Marion, on se parle tous les ans maintenant. Et tous les ans, je te dis la même chose. Pourquoi on passe pas 15 jours de course? Et là, on entend de plus en plus les coureuses le dire, nous, on est prêtes à passer à 15 jours. Qu'est-ce qui freine encore à ce passage à 15 jours?
0: Déjà, je suis contente que vous me posiez la question parce que je peux vous dire que sur la première édition, c'était pas les questions que j'avais le plus. Souvent,
2: oui,
0: c'était de me demander si c'était une bonne idée ou non de faire un retour du Tour de France Femmes avec Zwift. Donc, 3-4 ans après d'avoir cette question, de se dire c'est super, c'est tellement bien qu'on en veut pour 15 jours. Ce que je peux vous dire, c'est qu'on ne se ferme la porte à rien. On est passé de 8 jours de course à 9 jours, donc il y a une progression. Mais encore une fois, il faut que ça évolue au même rythme qu'évolue le cyclisme féminin. Il y a encore beaucoup de disparités entre les hommes et les femmes, à commencer par le nombre de championnes qui composent les équipes. Chez les hommes, ils sont 30 dans une formation. Chez les filles, elles sont 10, 11. Et puis, on est là aussi, on est une épreuve qui est récente, des épreuves qui existaient bien avant nous, qui sont déjà implantées dans le calendrier. Donc, on ne peut pas faire n'importe quoi. Mais ce que je suis sûre, c'est que notre épreuve, elle est pérenne. C'est vraiment ce qui était hyper important pour nous. Les gens nous attendent. Je pense que c'est bon. Maintenant, ils ont envie de voir le Tour de France Femmes avec Zwift, comme ils ont envie de voir le Tour de France Hommes. Donc on ne se ferme la porte à rien et j'ai hâte de voir l'avenir.
2: C'est quoi le meilleur indicateur de la réussite d'un tour pour toi? Les audiences, les sponsors,
1: le public.
0: C'est un tout, et là je parle un peu sous couvert de Christian, hein, Christian Prudhomme, qui m'accompagne sur quelques étapes et qui m'a dit l'année dernière, mais Marion, en fait, moi je ne vois plus de différence entre le tour homme et le tour femme en termes de spectateurs sur le bord des routes. C'est juste impressionnant. Donc c'est un indicateur fort, parce que pour moi, en fait, ce qui fait la popularité de notre sport, bah, c'est le fait que les gens viennent voir et qu'on puisse approcher les champions et les championnes. Donc moi l'année dernière, j'en avais les larmes aux yeux de voir autant de personnes venir sur le bord des routes pour venir acclamer les championnes. Et puis en fait, quand on regarde dans le rétroviseur, c'était il y a pas si longtemps, c'était il y a de ça 4 ans, où personne ne pouvait citer une seule championne cycliste. Si, on nous citait Jeannie Longo parce que ça a été une grande championne, mais c'était la seule que les gens connaissaient. Et maintenant, bah, les gens, ils s'intéressent au transfert l'hiver, à savoir Demi Vollering, dans quelle équipe elle va aller, Pauline Ferrand-Prévot, si elle va reprolonger son contrat. Donc on est vraiment passé dans une autre dimension. Le traitement médiatique, évidemment, retransmis dans plus de 190 pays dans le monde. Les audiences, vous parlez à une fille de la télé, donc forcément que j'y regarde forcément. Et puis oui, de voir vraiment l'entrain, de voir les collectivités, dans 97% des cas, les collectivités qui postulent et qui candidatent pour avoir une étape du tour homme, le font dans la foulée pour avoir le tour femme également. Et moi, ça me fait rire, parce que quand j'ai ma casquette un peu de France Télévisions et que je vais commenter Paris-Nice ou même là sur les routes du tour, à chaque fois que je sors de ma cabine de commentateurs, les maires viennent me voir, en fait, des collectivités, des villages, en me disant « Ah, bah c'est bien, on a eu le tour homme, maintenant on attend le tour femme ». Donc c'est hyper plaisant.
1: On est avec Marion Rousse, la patronne du Tour de France Femmes. Marion, pour revenir sur l'aspect sportif, il y a une coureuse que tu connais depuis très longtemps, qui a gagné le Tour de France l'année dernière, c'est Pauline Ferrand-Prévot. On se rappelle de vos larmes à toutes les deux quand vous êtes tombées dans les bras au soir de la victoire de Pauline. On parle d'un duel annoncé avec Demi Vollering, mais sans oublier évidemment Paola Plassi. Il y en a d'autres évidemment qui vont s'immiscer dans cette bataille. Comment tu la sens, Pauline? Parce que tout à l'heure, elle a fait un point presse, elle a rejeté la pression. C'est Vincent, un auditeur, qui nous disait, elle a rejeté la pression sur Demi Vollering en disant, mais moi j'ai gagné Paris-Roubaix, j'ai déjà gagné le Tour de France, un deuxième Tour de France ne changera rien à ma vie. Mais c'est une gagnante, Pauline, elle a envie d'aller le remporter, ce deuxième Tour de France.
0: Mais bien sûr qu'elle a envie de... Parce que Pauline, c'est une championne, elle fait vraiment partie de la caste des grandissimes championnes qui ont marqué l'histoire de leur sport. Donc elle, quand elle s'aligne au départ, c'est pour la gagne et pour rien d'autre. Moi, je pense qu'elle a pratiquement le même début de saison que l'an dernier. Certes, il n'y a pas de victoire, alors que Paris-Roubaix, peut-être qu'elle aurait eu la jambe, la gagne dans les jambes, mais elle s'est vraiment sacrifiée pour Marianne Vos, son équipière. Donc je pense qu'elle était vraiment sur les mêmes temps de passage que l'an dernier. Moi, le doute que j'avais sur Pauline, c'était de savoir si elle était capable de refaire les mêmes sacrifices qu'elle avait fait l'année dernière. Et en fait, quand je l'ai vue, quand j'ai vu qu'elle était bien dans sa peau, dans ses baskets, qu'elle a confié aussi en interview qu'elle se sentait vraiment en super forme, je me suis dit, en fait, elle va encore être là au haut niveau. Alors, c'est vrai que Demi Vollering, c'est un peu le facteur X, parce qu'on a l'impression qu'elle a progressé et qu'elle a passé un cap cette année, avec en plus entourée d'un collectif qui est le collectif le plus fort sur le papier depuis le début de la saison, la FDJ Suez. Donc je pense qu'on va avoir vraiment un beau match. Tout ça arbitré par Blasi, c'est vrai, qui est juste impressionnante, qu'on connaît depuis le début de l'année, mais qui vient de remporter la Vuelta. Marlène Reusser, en plus, on part de la Suisse, ça ne vous a pas échappé, qu'on a mis mardi 4 août un contre-la-montre, c'est le retour du chrono, 21 km, et où Marlène Reusser est la championne du monde de la discipline, donc elle risque de prendre pas mal de temps sur toutes les concurrentes. Donc voilà, tout ça nous amène vraiment à un Tour de France où il va falloir quand même se découvrir assez tôt.
1: Marion et Fred, tiens, je vous pose une question piège. On préfère quoi? Une Française vainqueur du Tour ou alors une équipe française vainqueur du Tour? Parce que c'est un peu ça, la complexité de ce duel annoncé entre Pauline Ferrand-Prévot et Demi Vollering.
2: Je crois que c'est choisi entre son père et sa mère.
1: C'est vrai que c'est compliqué, Marion.
0: Non, c'est un peu ça. Et honnêtement, moi, ce que je souhaite, parce que je reste avant tout une passionnée, une amoureuse profonde de mon sport qui m'a... qui m'a tant apporté dans ma vie, hein, de tous les jours, de étant gamine jusqu'à maintenant. Je souhaite voir du beau spectacle sur la route. C'est des très belles championnes, voilà, que ce soit Pauline, que ce soit Demi Vollering, Neya Doma, Blasi, Reusser, peu importe, ou des victoires françaises. Célia Géry, on n'en a pas parlé, tiens, mais parlons-en de Célia Géry.
1: Bien sûr,
0: notre nouvelle championne de France. Voilà, demain, elle sera à suivre, par exemple, pour une victoire d'étape. Donc moi, ce que je veux, c'est voilà, du spectacle et voir le vélo qu'on aime.
1: 20 ans, Célia Géry, voilà, elle fait partie, elle, de ces coureuses qui ont connu, qui ont rêvé du Tour de France, parce qu'elles sont tellement jeunes que pour le coup, elles ont vu le premier naître, et elles font partie de ces championnes qui ont pour modèle des Pauline Ferrand-Prévot, etc. Donc voilà, elle est là, la relève. Et des Marion Rousse, ouais, évidemment.
0: Enfin, je crois qu'elle m'a jamais connue sur un vélo. Hein.
1: Très jeune. Merci Marion d'avoir été avec nous, la directrice du Tour de France femme. On le rappelle, du 1er au 9 août, ça débute demain à Lausanne. Grand départ en Suisse, il y aura un chrono, il y aura le Mont Ventoux, il y aura la dernière étape. On n'a même pas eu le temps d'en parler, mais la quadruple ascension du Col d'Aise, que je fais même pas en voiture, et toi non plus.
2: Fred, voilà. En voiture, peut-être aussi.
1: Ce que nous a concocté Marion. Merci à toi, Marion.
2: Merci d'avoir été
0: avec nous. Merci, les garçons. Et vous rappelez quand vous voulez, hein. C'est bon, ça fonctionne.
1: Ah, bah, bien sûr, mais on va te rappeler tous les jours.
2: Ne nous dis pas ça, on est capable de le faire.
1: Ah, bien sûr, tous les jours. Je vais m'occuper.
0: Maria va rester avec moi toute la semaine.
1: Exactement. Comme ça, on sera avec Maria, on suivra l'intégral tour. C'est Maria qui a de la chance, donc. Et nous aussi, on sera ravis de te revoir sur RMC. 18h58. On fait une toute petite pause. On se retrouve dans un instant. On va continuer à parler du Tour de France femmes. On vient d'avoir Marion Rousse. On aura Maëva Skiban, 2 victoires d'étape la saison dernière. On va lui demander ce qu'elle attend de ce Tour de France à la jeune pépite française. A tout de suite sur RMC, l'Intégral Sport jusqu'à 20h. On revient dans un instant.
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1: 19h01, l'intégral sport revient dans un instant, mais d'abord un point sur vos conditions de circulation avec Lucas Pierre. Rebonsoir Lucas.
3: Rebonsoir Johan, rebonsoir à tous. Nouveau week-end de départ en vacances. C'est rouge aujourd'hui au niveau national et noir dans le sud-ouest. Vous roulez d'ailleurs toujours difficilement sur la 10 à l'approche de Bordeaux. Même chose pour quitter la ville par la 63 jusqu'à la jonction avec la 660. En Bretagne, le trafic est ralenti sur la N12 en direction de Brest. Vous levez le pied à plusieurs reprises, d'abord à la sortie de Rennes, puis à hauteur de Saint-Brieuc. Dans le sud, vous roulez très difficilement sur la 9 en direction de l'Espagne. Prévoyez un peu plus de 15 km de ralentissement juste après Montpellier. Et puis en Île-de-France, vous levez le pied sur la 4, la 6 et la 15 pour quitter la région parisienne. Bonne route avec RMC.
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1: 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Merci d'être avec nous dans l'Intégral Sport jusqu'à 20h. Fred Weiss est évidemment là.
2: Oui, Fred, je n'ai pas bougé.
1: C'est dingue quand même. Dès qu'on prononce bien ton nom, on se marre.
2: En fait, c'est ton charisme qui m'écrase et je me sens pas bien. Et ça me fait rire.
1: C'est quoi ? On va aller voir quelqu'un qui a un vrai charisme avant de. C'est Clément Brossard qui est au championnat d'Europe de natation. On suit cette finale donc en natation synchronisée. Où on en est, Clément, les deux Françaises qui ont fait une perf remarquable. Est-ce que la médaille est toujours en jeu ?
17: En tout cas, il y a beaucoup de charisme dans l'eau aussi aujourd'hui. Et les Françaises, eh bien, ont baissé d'un petit cran parce que Fred l'avait vu venir. Elles sont très très fortes, ces Russes. Et elles sont passées provisoirement devant avec une note de 302,99. La note des Françaises, 294,65. La France est provisoirement deuxième, donc. Mais en ce moment, dans le bassin, les sœurs Anna Maria et Eirini Alexandri, les Grecs, on le rappelle, championnes du monde antique, championnes d'Europe en titre et qui sont en train de nous livrer une performance magnifique qui pourrait peut-être déjà déloger ces Russes-là et placer la France à la troisième place. On sait que derrière aussi, il restera des Allemandes intéressantes, des Britanniques médaillées d'argent lors des Jeux Olympiques à Paris. En tout cas, les coachs grecs, elles, sont hyper, hyper satisfaites. Ça peut faire mal, ça, au classement, et ça peut reléguer la France à la troisième place. Il y aura deux autres gros concurrents derrière. Attention, les Françaises sont en danger.
1: En danger. Voilà, les Françaises, tu leur
2: parles. Je ne suis pas bien. Eh oui, Clément, vous avez vendu, on est bien, on est super bien. Et finalement, deux minutes après, c'était pas mauvais, c'était très mauvais.
1: Je te verrai bien.
2: À un moment,
1: je te verrai bien en natation synchronisée, toi.
2: Mais j'adore la natation synchronisée. Déjà, on appelle plus ça comme ça, c'est la natation artistique.
1: Artistique, pardon.
2: Qui est complètement différent.
1: Pardon.
2: Et pourquoi pas ?
1: Ben oui, ben pourquoi pas.
2: Et pourquoi pas.
1: Allez, merci Clément. Allez, on te retrouve dans quelques instants donc, pour nous donner le résultat définitif. Tout à l'heure, on parlera également de rugby. Nice qui ne jouera pas en Pro D2. On aura Thibauré, joueur du Stade Niçois, invité. Et on parlera également de la FIFA. Hein. Infantino qui est dans le dur là. C'est compliqué. Il perd tous ses soutiens. Gianni Infantino avec sa décision très controversée de vendre 20% des parts donc de la FIFA avec en créant une société commerciale. 20% de cette société commerciale donc qui serait vendu par Gianni Infantino. Mais on parlait Tour de France femme avec la patronne Marion Rousse. On a une grande dame du Tour de France l'année dernière qui était avec nous, c'est Maëva Skiban. Salut Maëva.
18: Bonjour
2: Maëva.
1: Deux victoires d'étape l'année dernière, s'il faut le rappeler, quand même deux victoires consécutives en plus. Maëva, comment tu te sens à cette veille du grand départ de cette édition 2026 à Lausanne?
18: Ouais, c'est sûr que le Tour de France 2025, c'est quand même assez exceptionnel avec deux victoires d'étape, trois prix de la combativité et le prix de la super combativité by Tesser. Donc c'était un grand moment et là, au départ de ce Tour 2026, je me sens plutôt bien, très motivé pour ces neuf étapes et puis en espérant que ça se passe bien.
1: Le Tour de France femme, donc, qui t'a apporté beaucoup, qui a beaucoup apporté en lui-même au cyclisme féminin. On en a parlé avec Marion Rousse. Justement, comment tu juges l'apport de cet événement dans la progression du cyclisme chez les femmes?
18: Je pense que le Tour de France femme a vraiment changé beaucoup, beaucoup de choses, notamment la professionnalisation des cyclistes françaises, parce que déjà en France, grâce à ce Tour de France, il y a un salaire minimum qui a été mise en place pour toutes les équipes françaises, qui est déjà un grand pas, qui permet à toutes les cyclistes françaises d'être donc considérées comme des cyclistes professionnels et plus juste comme des cyclistes, on va dire. Et bah, la création de ce Tour de France a permis également la création d'autres grandes courses comme Paris-Roubaix, le Tour des Flandres. On a quasiment le même calendrier que les hommes et aussi au niveau médiatisation, on a pu voir que c'était que les chiffres étaient quand même énormes avec des millions de téléspectateurs. Donc je pense que c'est vraiment ce qui a permis au cyclisme féminin de se développer en 4-5 ans et que ça a vraiment fait un grand pas en avant.
1: Et forcément, le cyclisme aussi féminin se rajeunit. Il y a beaucoup de jeunes talents. D'ailleurs, tu es marraine d'un programme qui vise à soutenir de jeunes coureuses. Tu peux nous en parler ?
18: Oui, voilà, tout à fait. C'est un programme qui a été créé cette année dans la roue de Maeva-Sibamba-Etesser. Un programme qui permet d'accompagner notamment donc deux jeunes filles qui ont été sélectionnées, Lana et Victoire. On a pu passer ensemble de belles journées au Mont Ventoux notamment. On a pu faire la reconnaissance de cette étape très dure. Et elles seront également présentes lors de l'étape 8 pour remettre le prix de la combativité à la plus combative de l'étape. Et ce programme, je pense que c'est un peu dans la continuité du Tour de France de l'an dernier où voilà, ça met un peu en avant la combativité, notamment, enfin, donc la combativité, c'est vraiment quelque chose que j'aime sur le vélo, on va dire, être à l'avant, et puis ça me permet un peu de donner au cyclisme, aux jeunes cyclistes ce que j'ai reçu, et donc c'est vraiment un très beau programme qui continue, et j'ai hâte de revoir Lana et Victoire, nos deux pépites, dans quelques jours.
2: Maeva, on t'a vu gagner deux fois, on en parlait tout à l'heure, et c'était quelque chose d'extraordinaire. Mais il faut recontextualiser, t'avais ta leader qui a dû abandonner assez rapidement, donc tu t'es retrouvé avec des responsabilités ou en tous les cas des opportunités différentes. Est-ce qu'on peut imaginer que cette année, tu peux gagner des étapes aussi ?
18: Alors cette année, je pense pas que ma leader tombera malade, ou du moins c'est pas prévu.
2: Oui, non, donc, mais bien sûr, on lui souhaite pas en tout cas.
18: On verra bien, après, voilà, ça reste une course de vélo, tout est possible sur le papier, on va dire que je serai moins libre de faire... de jouer les étapes, mais on ne sait jamais ce qui peut se passer. C'est le Tour de France, il se passe tellement de choses qu'on ne sait jamais. Et puis, si c'est pas une étape, ça peut être des prix de la combativité. C'est toujours une très belle récompense.
1: Alors, ta leader ou tes leaders, parce que là, on évoquait Elisa Longo-Borghini, c'est elle qui a abandonné l'année dernière. Là, on parle plutôt et surtout de Paola Blasi qui a remporté la Vuelta. Elle aussi, elle est toute jeune, elle est quasiment de ta génération. Elle est espagnole. Et cette fois, ton rôle, ce sera vraiment d'aider Paola jusqu'au bout pour aller remporter le Tour de France. C'est l'objectif de ton équipe UAE ?
18: Alors déjà, on a plusieurs leaders pour le classement général. Oui. On verra au briefing demain matin.
1: Ah, c'est pas encore décidé ?
18: Non, c'est pas encore décidé officiellement. Enfin, je pense qu'en interne, ils le savent, mais nous, on le sait pas encore. Et oui, l'objectif, c'est de mettre au moins une de nos trois leaders sur le podium. Bon, le maillot jaune, je pense que ça, c'est peut-être un petit peu difficile, mais bon, c'est toujours, faut toujours viser haut. Donc, on va dire que un objectif, très bon objectif, ce sera déjà un podium et exceptionnel le maillot jaune. Après, voilà, c'est le Tour de France, c'est compliqué, tout le monde le sait, mais c'est beau de rêver. Et voilà, moi, mon objectif, ça sera vraiment d'accompagner nos trois leaders, on va dire, en montagne le plus loin possible. Et s'il y a des opportunités à saisir, moi, j'essaierai de les saisir au mieux. Et puis voilà.
2: Vous pouvez être la troisième force avec Paola Blasi, bien sûr, on l'a dit tout à l'heure, par exemple.
18: Oui, bien sûr. Après, comme je disais, c'est le Tour de France, tout peut arriver, il peut y avoir des chutes, des maladies, la forme qui se passe pas forcément qui n'est pas forcément aussi bonne que prévu, ça sera très dur et on verra bien au fur et à mesure des étapes. Mais en tout cas, au départ du tour, là, j'y suis pas du tout pour le classement général. Je suis vraiment en soutien de mon équipe et pourquoi pas essayer de viser une victoire d'étape. Mais on va dire que moi, je prends les étapes jour par jour. Je prends ça comme 9 courses d'un jour et on verra bien à la fin. On fera les comptes à la fin.
1: Pour toi, vraiment, les deux femmes qui sont au-dessus du lot, au-dessus de la mêlée et qu'il faut battre, c'est Demi Vollering et Pauline Ferrand-Prévot. Pour toi, elles sont légèrement au-dessus encore ?
18: Je pense que oui. Après, tous les ans, on peut dire qu'il y a des petites surprises et je pense qu'il faut pas sous-estimer non plus Kasia Nevadoma et Marlène Rösser, notamment avec le contre-la-montre sur lequel elle peut récupérer pas mal de temps. Mais oui, s'il fallait citer deux noms, je pense que je dirais Pauline et Demi, mais voilà, on sait jamais, c'est ce qui fait la beauté du sport. Il y a souvent des favorites, c'est pas toujours elles qui gagnent, donc c'est ce qui permet de, voilà, de continuer à y croire jusqu'au bout et voilà. On va se battre jusqu'au bout, si à son meilleur, mais on sait jamais.
2: UAE, c'est une équipe garçons et filles. Vous avez des relations avec les garçons, vous entraînez de temps en temps ensemble, vous les voyez de temps en temps ?
18: Oui, c'est une équipe hommes et femmes. Cependant, on n'a pas forcément beaucoup de relations. Souvent, on se voit au stage administratif d'octobre parce qu'on est dans le même hôtel. Mais sinon, on n'a pas forcément d'entraînement ensemble. Non, c'est les mêmes partenaires pour la plupart, mais c'est qu'on est quand même assez séparés.
1: UAE Team Addicus, c'est donc l'équipe de Maëva Skibank qui est notre invitée dans l'intégral sport sur RMC, le Tour de France Femmes qui débute demain. Bon, c'est pas n'importe quelle équipe, en plus UAE ça gagne avec Tadej
2: Pogačar. Ça ressemble à quelque chose en général.
1: Justement, Maëva, est-ce que tu peux nous parler un petit peu de toi et comment tu te sens? Parce que je me rappelle d'une très très mauvaise chute, c'était sur la Vuelta que justement a gagné ta leader Paola Blasi. T'as chuté, t'as été brûlé hein, au deuxième, troisième degré, pas de fracture heureusement pour toi, t'es remonté très vite sur le vélo, mais est-ce que t'as des séquelles encore de cette terrible chute?
18: Oui, c'est sûr que c'était pas forcément un très bon moment la Vuelta. Après, Paola gagne, donc ça, on va dire, ça enlève un peu de frustration, mais pas forcément de douleur. Non, honnêtement, j'ai bien récupéré. Bon, j'ai forcément encore les marques des brûlures sur les bras parce que ça prend beaucoup de temps à partir, mais on va dire que physiquement, ça m'impacte pas du tout et j'ai pu quand même bien me préparer après 10 gros jours, on va dire, de repos où c'était assez compliqué, mais on va dire que maintenant c'est derrière moi et j'ai plus de douleur, ça m'impacte pas. J'ai juste les marques, mais c'est pas physiquement, ça va.
2: Moi, j'ai une petite question de néophyte, je suis désolé, elle sera très rapide. Comment tu soignes ce genre de brûlure? Est-ce que vous mettez de la double peau? Est-ce que vous avez un traitement spécial? Parce qu'on se dit que ça fait horriblement mal quand même.
18: Oui, honnêtement, ça fait vraiment très mal. C'est pire qu'une fracture, je pense. Ouais, c'est surtout double peau, énormément de crème, les pansements qui étaient faits par des infirmières tous les matins. Et bah, honnêtement, c'est ouais, vraiment beaucoup de patience et faire très attention, ne surtout pas sortir dehors pour pas prendre de bactéries. Et puis voilà, couvrir avec ouais, la crème, des secondes peaux, des pansements gras, un peu tout ce qu'on trouve, on va dire.
1: Ce qui est incroyable, Maëva, c'est que donc tu as cette chute sur le Tour d'Espagne. Tu le disais, 10 jours sans vélo, mais alors 4 jours plus tard, tu étais déjà de retour à la compétition sur le Tour de Burgos, en plus à un niveau plutôt correct pour quelqu'un qui vient de chuter et qui a pas beaucoup monté sur la bicyclette durant les 2 semaines. Qu'est-ce qui t'a motivé à remonter aussi vite sur le vélo et surtout à revenir aussi tôt dans la compétition?
18: Bon, j'avoue que c'est pas forcément la meilleure idée de ma vie que j'ai eue de vouloir courir. Parce que j'avais encore des plaies de partout. Enfin, j'avais des pansements, il faisait 35 degrés. Honnêtement, c'était un enfer. Mais en fait, je me suis dit, si je veux un peu mettre cet accident derrière moi, faut que je retache une course et que je reste sur le vélo ce coup-là. C'était plus soigner le mal par le mal, on va dire. Et je me suis dit, bon, voilà, j'ai rien à gagner, rien à perdre. C'est, si je peux aider l'équipe, tant mieux. Ce que j'ai pu faire, au final, est... J'étais plutôt contente de moi sur ce coup-là. Et après, j'ai dû reprendre quelques jours de repos parce que ça s'était un peu infecté en plus. Mais non, c'était plus en fait me prouver à moi-même que j'étais capable de ne pas tomber, on va dire, plutôt qu'autre chose. Mais je pense que si c'était à refaire, je le referais peut-être pas.
2: Une chute, ça peut être extrêmement traumatisant. Est-ce que tu travailles avec un préparateur mental? Est-ce que tu prépares ce genre de choses? Est-ce que tu en reparles? Est-ce que vous faites abstraction et vous pensez à autre chose et vous roulez parce que vous êtes des durs?
18: Oh non, non, moi j'ai pas de préparateur mental. On va dire que le vélo, j'aime ça, donc les chutes, c'est sûr, ça fait mal, mentalement et physiquement, parfois plus mentalement que physiquement. Mais non, on va dire que j'avais directement en fait en tête ce Tour de France. Dès que je suis tombée, je me suis dit bon bah maintenant faut que je sois à 100% pour le Tour, et on va dire que chaque entraînement que je faisais, c'était toujours dans l'idée de pouvoir être au départ du Tour et en bonne condition. Et voilà, on va dire que ma motivation, c'était vraiment le Tour, en repensant un peu à l'an dernier, parce que je pense qu'il n'y a que dans le sport qu'on peut vivre des émotions comme j'ai pu vivre l'an dernier. Donc je me suis juste reconcentrée sur le Tour de France en espérant pouvoir revivre les mêmes émotions que l'an dernier.
1: On est avec Maëva Skibank, coureuse du UAE Team ADQ, qui prendra le départ du Tour de France demain. Donc ton quatrième Tour de France pour toi, Maëva, vainqueur de 2 étapes l'année dernière. Justement, parlons aussi du parcours. On parlait de tes leaders présentes au sein de ton équipe, des Demi Vollering, des Pauline Ferrand-Prévot. C'est un parcours, là aussi on en discutait avec Marion Rousse, où il n'y aura pas vraiment de jour de repos, vraiment d'étape de repos. Ça va batailler dans tous les sens, ce sera que des parcours punchy, il y aura cette ascension du Mont Ventoux. Comment tu appréhendes justement ces 9 étapes?
18: C'est sûr que quand j'ai vu le parcours pour la première fois à Paris en octobre dernier, je me suis dit ah oui, là ça va être costaud, ça va faire mal. Il y a pas vraiment d'étape de plat, c'est toujours un peu en prise. Après, c'est les coureuses qui font la course. Enfin, si les coureuses décident de faire une étape plus tranquille, ce sera plus tranquille. Mais sur le Tour de France, il y a jamais d'étape tranquille ni facile. Enfin, je pense que c'est la même chose pour tout le monde. Donc, tout le monde aura mal aux jambes si ça roule vite. Et c'est souvent la fin du Tour de France se joue un peu dans la tête parce que tout le monde est fatigué. Mais je pense que c'est un très beau parcours avec notamment le retour d'un contre-la-montre qui peut ou pas être décisif en fonction de comment cela va se passer. Mais je pense que c'est un très beau parcours et la vainqueur finale aura un beau podium à Nice.
2: Maëva, on en parlait avec Marion Rousse. Le fait d'augmenter à 15 jours de course, t'es plutôt favorable ou plutôt défavorable?
18: Moi, je serais plutôt favorable. Comme ça laisse aussi plus d'opportunités pour les coureurs. Il y a plus de 9 vainqueurs d'étape, mais 14 ou 15. Mais non, moi, ça m'irait. Après, je ne sais pas forcément comment mon corps réagirait et comment moi je réagirais, mais je pense que ça va, d'ici quelques années, je pense que ça devrait passer peut-être déjà à 10 jours, puis à 14 ou 15, mais pour l'instant c'est 9, donc c'est 9, mais voilà, si j'avais le choix, moi je voterais pour 2 semaines.
1: Voilà, le message est passé.
2: Marion Rousse, si tu nous écoutes, on veut tous 15 jours.
1: Exactement, merci Maëva Skibon d'avoir été notre invitée dans l'Intégral Sport. 2 victoires l'année dernière, coureuse du AE Team ADQ, il y aura plein de leaders dans cette équipe, tu seras au service, on te souhaite évidemment le meilleur pour c'est 9 jours de course, départ demain. Merci Maëva. 19h18 sur RMC. Un petit point sur les championnats d'Europe de natation à Saint-Denis. On prend des nouvelles avec Clément Brossard. Qu'est-ce qui se passe, Clément? On est où?
17: C'est pas une bonne nouvelle. C'est pas une bonne nouvelle pour les Françaises.
2: Merci beaucoup, Clément. On te répondra plus tard, alors. Merci.
17: On veut. On sera pas sur le podium, Fred. C'est terrible.
2: C'est terrible.
17: On sera pas sur le podium. Tout simple. Alors, déjà, c'est triplement douloureux. D'une, parce qu'on n'est pas sur le podium. De deux, parce qu'on glisse du podium à cause des Anglaises. Et quand on se fait battre par des Anglaises dans le sport, ça fait toujours très mal. Troisième élément de douleur, c'est qu'on se fait battre par des Britanniques sur un son français. Sur Indy, la dernière danse.
1: Ah non, mais ça
2: c'est
1: non.
2: C'est too much, là. C'est de la provocation.
1: Ah oui.
2: Clément, il faut que tu fasses quelque chose là-bas.
17: Non mais je vais descendre, je pense, je vais toucher deux mots au board britannique pour leur dire c'est pas possible, on peut pas être battu en France par des Britanniques sur un son français. En tout cas, elles ont réalisé une belle performance et pour 3 petits points seulement, elles passent devant cette équipe de France, elle qui avait été médaillée d'argent ici même dans ce bassin du centre aquatique olympique à Paris en 2024. Elles adorent ce bassin, elles l'ont montré une nouvelle fois et donc elles se classent provisoirement 3e. La France glisse à la 4e place. Il reste encore l'Israël qui est en train en ce moment d'exercer dans le bassin avec l'Allemagne, la Finlande et la Géorgie. Ça passera certainement derrière. Les Allemandes peuvent peut-être passer devant pour essayer d'accrocher le top 5. Ça devrait le faire pour l'équipe de France. Mais bon, ça ne rapporte pas de médaille, un top 5. Et malheureusement, les filles ne feront pas de médaille sur ce duo technique. En revanche, et c'est pas la fin des espoirs parce qu'elles se sont qualifiées ce matin pour le duo libre, la finale du duo libre. Ce sera demain à 16h, donc on suivra ça, mais ce sera certainement avec une petite pointe de déception pour ces filles-là qui ont fait de la technique cette saison une de leurs disciplines favorites. On les aura en réaction tout à l'heure, mais on imagine en tout cas pas mal de déceptions pour nos deux Françaises, Romane Lunel et Laïlis Alaves, qui ne connaîtront pas le podium dans ces championnats d'Europe sur le duo technique.
1: Merci Clément Brossard, on te souhaite une belle soirée. Mais
2: on n'est pas obligé de le remercier pour ça, hein. C'était scandaleux de nous enlever la médaille.
1: Bah attends, quand il va régler le problème avec Indila qui fait gagner les Anglaises, enfin qui fait passer les Anglaises devant les Françaises, ça va se régler. On te retrouve très vite, Clément. On espère les médailles, les premières médailles demain après ce premier jour donc des championnats d'Europe de natation. Parlons foot. Tiens, on va faire un point sur ce qui se passe au niveau du marché des transferts. Oui. Allez, c'est le mercato show.
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1: Et on accueille Léo Piedeniel. Salut Léo.
21: Salut Fred, salut Johan, salut.
1: Et ça y est, c'est officiel, l'information la plus importante des dernières heures, c'est Magnès Akliouche qui arrive au PSG.
21: Ouais, c'est le premier gros transfert de l'été pour le PSG. Le milieu offensif monégasque arrive dans le club de la capitale pour un montant de 50 millions d'euros. Alors le natif de Seine-Saint-Denis avait plusieurs possibilités, mais a toujours privilégié le Paris Saint-Germain. Magnès Akliouche vient remplacer numériquement Kangin Lee, mais en cas de départ de Bradley Barcola, les dirigeants parisien prévoit de recruter un autre ailier. Rappelons qu'Ibrahim Mbaye est lui aussi sur le départ. Donc l'arrivée de l'international français de 24 ans va faire du bien à l'attaque parisienne qui a plus que jamais besoin d'être renforcée.
1: Et l'autre grosse actu mercato de la journée, c'est Bruno Guimaraes qui est tout proche de signer chez les Gunners.
21: Et oui, selon plusieurs médias britanniques, Arsenal préparait un accord avec Newcastle pour un transfert autour de 90 millions d'euros, rien que ça, pour le joueur brésilien de 28 ans qui s'engagerait pour 5 ans avec le club londonien. Alors, il y a eu de très longues tractations entre Arsenal et Newcastle pour parvenir à ce prix. La semaine dernière, les Gunners étaient montés jusqu'à 85 millions d'euros, mais les Magpies estimaient que leur milieu de terrain valait davantage. Ce serait donc une très belle vente pour Newcastle, mais aussi pour l'Olympique Lyonnais, qui après avoir vendu son joueur en Angleterre avait conservé 20% sur une éventuelle plus-value future. L'OL devrait donc soulager ses finances en touchant une belle part sur ce transfert. Et puis Newcastle, toujours, on en parlait hier, c'est officiel, désormais leur coach Eddie Howe va bel et bien s'en aller. C'est ce que vient d'annoncer le club.
1: Et un ancien champion du monde qui fait son arrivée en Ligue 2.
21: En la personne de Steven Nzonzi, le milieu de terrain français de 37 ans débarque à l'USL Dunkerque. Le champion du monde 2018 avec les Bleus, était libre depuis la fin de son aventure à Stoke City en juin dernier. Alors le football français, il le connaît, il était passé par Amiens de 2007 à 2009, puis à Rennes entre 2020 et 2021. Pour le moment, on ne connaît pas la durée de son contrat chez les Maritimes.
1: Et Marc-André Ter Stegen quitte le FC Barcelone.
21: Une issue inéluctable pour le gardien allemand qui ne trouvait plus tant de jeux en Catalogne, soudainement déclassé par Hansi Flick en début de saison dernière en profit de Joan Garcia. Selon les informations de Fabrizio Romano, le portier de 34 ans, va tenter de se relancer à l'Ajax d'Amsterdam.
1: Et un départ du côté du Barça, mais une arrivée du côté du Real Madrid.
21: Et ce n'est pas la première. Après Ibrahima Konaté, Denzel Dumfries, Marco Correa ou encore Bernardo Silva, c'est au tour de Carlos Espi de devenir un merengue. L'attaquant de 21 ans et qui évolue à l'Evente la saison dernière a été acheté 25 millions d'euros par la Maison Blanche. Alors évidemment, en attaque, la concurrence est rude, mais le joueur l'a assuré à la fin de son premier entraînement au micro de Real Madrid TV. Je vais tout donner pour le Real Madrid et rendre la confiance que l'entraîneur me donnera.
1: Merci Léo pour toutes ces infos. Merci, Mercato. Tiens, justement, on va continuer à parler de ça et surtout de l'arrivée de Magnès à Clio. C'est Ethan qui nous a appelé au 32-16. Salut Ethan.
0: Salut tout le monde, comment ça va?
1: Bah, ça va très bien. Ethan, supporter du Paris Saint-Germain, et évidemment. Qu'est-ce que tu penses justement de cette arrivée d'Akliouche au sein de l'effectif parisien?
0: Je suis plutôt content parce que ça vient remplacer le départ de Kanginli. Je pense que pour Gonçalo Ramos, c'est un autre profil qu'on ira récupérer. Je suis plutôt content de l'arrivée de ce joueur qui est quand même l'un des plus gros talents de la Ligue 1. Je pense qu'on va pouvoir faire évoluer et faire progresser encore. Après, c'est pas un joueur qui me transcende de malade non plus, mais c'est un joueur dont je reconnais largement le talent m'intéresse. Ça m'intéresse de voir ce qu'il va donner. Après, c'est pas le profil. C'est pas le joueur non plus qui me fait vibrer de malade, mais j'ai hâte de voir ce que ça va donner quand même. Après, maintenant, faut qu'il y ait des officialisations, quoi. Ce qu'on attend, c'est parce qu'il y a eu des officialisations de départ. Donc l'effectif il se réduit, c'est très bien, c'est génial, on perd du monde, mais et puis il y a des joueurs qui sont annoncés encore plus sur le départ, je pense à Mbaye et Barcola. Donc bon, maintenant officialisez des trucs s'il vous plaît, histoire qu'on se retrouve pas à 9 joueurs au début du 5 août.
2: T'es un petit peu dur, parce que vu ce qui s'est passé dernièrement, c'est quand même ils savent faire quand même les dirigeants du PSG.
0: Oui, mais je leur fais confiance.
1: T'en penses quoi d'Akliouche, toi, au Paris Saint-Germain? Est-ce qu'il est Luis Enrique compatible? C'est un joueur, on sait pas trop le positionner sur le terrain. Il peut jouer à droite.
2: Tu sais ce qui me plaît chez lui?
1: Peut jouer milieu
2: offensif. C'est qu'il est toujours privilégié, le Paris Saint-Germain. Et j'ai l'impression que ça reste dans la continuité de vouloir des joueurs qui aiment ce club, qui s'engagent pour ce club et qui ont un vrai attachement. Et je pense que déjà pour les supporters, c'est une très bonne chose. Et ça inspire surtout une ligne de conduite. C'est-à-dire qu'il va tout donner pour ce club. Bien sûr que c'est pas celui qui me transcende le plus. Moi non plus. Mais dans l'absolu, j'aime plutôt son profil.
1: Mais il est jeune encore,
2: Et il peut apprendre auprès du meilleur coach européen dernièrement.
1: Exactement. Tu le ferais jouer où, toi, Ethan, à Akliouche? Parce que je le disais, il peut jouer milieu offensif droit, il peut jouer milieu offensif central, il peut jouer milieu central. On a l'impression que Luis Enrique aimerait bien le mettre milieu central. Tu serais d'accord avec ça?
0: Pour moi, il va jouer en latéral droit. Parce que de toute façon, on les envoie tous jouer un peu n'importe où. Donc peut-être il finira dans les buts. Magnès, si tu nous écoutes, prépare tes meilleurs réflexes parce que tu vas finir je sais pas où. Non, en vrai, je pense que ailier droit, c'est une possibilité. Je crois qu'ils veulent faire de Désiré Doué un milieu de terrain. Donc ça peut être une possibilité. Après aussi, être un 10 dans un 4-3-3, pourquoi pas, au milieu de terrain pour faire reposer du monde. Ça peut être une possibilité aussi. Mais justement, je pense que c'est la polyvalence du joueur et son talent actuel et futur qui intéresse Campos et Henrique. Donc je pense que l'idée, c'est de le balader un peu entre différents postes.
1: Merci Ethan de nous avoir appelé au 32-16. Évidemment, on va se retrouver dans un instant. Oui. Tiens, on va remercier Léo Piedeniel qui nous a fait ce petit mercato show. 19h26 et on se retrouve pour parler rugby du Stade Niçois avec Thibauret, joueur du Stade Niçois, le Stade Niçois qui aurait dû monter en Pro D2. Finalement,
2: on ne sait pas.
1: Finalement, ça se passe mal pour le Stade Niçois. Il manque un petit peu d'argent. On en parlera avec le porte-parole des joueurs. À tout de suite dans l'Intégral Sport qui se poursuit jusqu'à 20h.
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2: 19h30 sur RMC, on fait un point sur l'état du trafic en France avec Lucas Pierre. Rebonsoir Lucas.
3: Rebonsoir Johan, bonsoir à tous. Vous roulez dans le sud de la France, prévoyez de gros ralentissements sur l'A9 en direction de l'Espagne. Vous levez le pied sur une quinzaine de kilomètres environ juste après Montpellier. Du côté de l'Auvergne-Rhône-Alpes, le trafic est ralenti sur l'A71 en direction de Paris quand vous approchez de Rion. En Gironde, c'est toujours très ralenti pour rejoindre Bordeaux par l'A10. Même chose pour quitter la ville par l'A63 jusqu'à la jonction avec l'A660. Et puis pour ce qui est de l'Île-de-France, prévoyez toujours des difficultés pour quitter la région par l'A4, l'A6 ou encore l'A15. Bonne route avec RMC.
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2: 19h30 sur RMC. Merci d'être avec nous dans l'Intégral Sport jusqu'à 20h avant de laisser la main à Jérôme Sillon pour l'After Foot. Fred Weiss est là. On a parlé d'énormément de choses déjà depuis le début de l'Intégral Sport. Beaucoup de Tour de France féminin qui débute demain avec Marion Rousse, la patronne qui était avec nous, mais également Maëva Skiban. On va parler rugby. Tiens, le Stade niçois notamment qui devait monter en Pro D2, mais finalement on se pose beaucoup de questions du côté des joueurs. On aura Thibauré qui va nous rejoindre dans un instant. Avant de recevoir justement Thibauré, porte-parole des joueurs du Stade niçois, on va recontextualiser la situation de Nissa Rugby avec Morgane Maury. Salut Morgane.
4: Bonjour à tous.
2: Un club plein d'ambition et puis tout s'est écroulé, Morgane.
4: Oui, à peine monté en Pro D2 et déjà au bord de la relégation administrative vers la régionale 3, le 10e échelon du rugby français. Pourtant, ces dernières semaines, Issa Rugby a annoncé un très joli recrutement. Le All Black Francis Saï, le pilier international de Clermont Étienne Falgou ou encore l'ailier du Loup Vincent Ratez. Au centre, une guéguerre de promesses entre l'ancien maire Christian Estrosi et l'actuel Éric Ciotti. Un président, Jean-Baptiste Aldiger, qui a démissionné il y a quelques jours, faute d'aide municipale selon lui. Le nœud du problème et financier. L'autorité de régulation du rugby réclame 4,6 millions d'euros à Nissa Rugby pour régulariser sa situation. 2,6 millions sont déjà sur la table. La mairie refuse de boucher le trou. Éric Ciotti estime qu'il a déjà poussé les potards au maximum niveau subvention. Christian Estrosi a promis un nouveau stade. Ciotti n'en veut pas. Il propose une nouvelle tribune et si tout va bien, d'autres tribunes suivront. Les actionnaires retiennent à ce projet de stade de 12 000 places. Le 24 juillet, après son passage devant le gendarme financier et avant même la publication de la décision, Nissa Rugby a annoncé son exclusion des compétitions nationales. Le club des Alpes-Maritimes souhaite interjeter appel. Et pour ça, il a besoin des fameux 4,6 millions d'euros. Éric Ciotti, au média Ici Azur, a estimé qu'il avait fait le maximum et que c'était au club d'assurer un budget responsable, on parle de 10 millions d'euros, et qu'il y a un effort à faire sur des salaires démesurés. Fin de citation. La décision de l'appel devrait intervenir la semaine prochaine et si la situation ne bouge pas, c'est Mont-de-Marsan qui retrouvera une place en Pro D2 et Nissa Rugby dégringolera en Régional 3. Cette semaine, les joueurs ont lancé un appel. Deux points, ouvrez les guillemets. Nous avons peur. Peur de voir disparaître en quelques jours ce que nous avons mis des années à construire.
2: Merci Morgane. Justement, on accueille dans l'Intégral Sport Thibauré, deuxième ligne et porte-parole des joueurs. Salut Thibaut.
5: Et bonsoir.
2: On est ravis de t'avoir Thibaut dans l'Intégral Sport. Première question, est-ce que les choses ont avancé depuis votre lettre ouverte hier? On parlait de l'appel justement qui était déposé aujourd'hui. Est-ce que vous avez plus de nouvelles et des nouvelles rassurantes?
5: Mais non, pas vraiment, on n'a pas vraiment eu de nouvelles rassurantes. Je crois qu'il y a des rencontres qui vont se faire au niveau des dirigeants, tous les dirigeants de la ville, mais pour l'instant, donc nous, on n'a pas plus de nouvelles que ça par rapport à hier et à notre communiqué.
6: Thibaut, comment on vit ces montagnes russes émotionnelles? Tu te qualifies, tu fais une performance incroyable, tu célèbres, t'es super content, Et finalement, on dit, ben, c'est pas sûr que tu puisses profiter de cette montée, et au contraire, que ça sera très compliqué.
5: Non, c'est très compliqué. Pour moi, c'est la première fois que je vis une telle chose. C'est vrai qu'on est passé sur des émotions qui étaient très fortes en ayant une saison quand même assez compliquée, où on perd une finale et on arrive à se ressaisir pour remporter l'Access Match, parce que c'est une équipe de Pro D2. On valide sportivement notre montée dans la division supérieure et au final, 6 semaines plus tard, notre président démissionne et on apprend que notre place dans cette division est totalement remise en cause. Donc voilà, c'est comme tu l'as dit, c'est vraiment les montagnes russes et voilà, c'est beaucoup d'émotions, de stress et d'inquiétude.
2: On est avec Thibaut Rey, joueur du Stade Niçois. Le Stade Niçois, pour l'instant, relégué et donc dans les divisions fédérales, alors que le Stade Niçois s'était pourtant qualifié pour la Pro D2. Thibaut, est-ce que vous avez des contacts actuellement avec les dirigeants?
5: Oui, bien sûr. Là, on était en stage dans les Pyrénées, en stage de pré-saison. Donc, on avait un contact assez régulier avec Jean-Baptiste Ladiger, qui essaie de nous informer dès que lui a des informations, mais voilà, on n'a pas eu non plus énormément d'informations par rapport à la situation. Les choses sont pas pour l'instant trop avancées, c'est pour ça que nous, joueurs, on a décidé de faire ce communiqué pour entendre un peu notre voix aussi, parce que depuis le début de cette histoire, on entend beaucoup parler de justement de démission, de relégation, d'amende, de retrait de points. Mais voilà, c'est nous aujourd'hui qui sommes en danger. Donc c'est pour ça qu'on a voulu faire ce communiqué, pour qu'on soit un peu aussi entendu.
4: Thibaut, à qui vous en voulez?
5: Pardon?
4: À qui vous en voulez?
5: Alors nous, on n'en veut à personne. On veut créer aucune polémique. C'est pas du tout notre but. On veut juste dire qu'aujourd'hui, voilà, on est 50 joueurs. On a tous fait du jeune professionnel. On a tous fait des choix dans notre carrière, des choix de temps en temps difficiles. On met aussi des fois notre santé en danger. Et aujourd'hui, on est au bord du précipice et on a peur de perdre notre emploi. Et ça c'est très dur parce qu'on est 50 joueurs. Et à cette période-là, pour retrouver un contrat dans les mois, semaines qui vont arriver, ça va être très compliqué parce que les effectifs sont complets. Et donc peut-être que sur 50 joueurs, peut-être que 5-10 joueurs vont retrouver un contrat, mais voilà, ça sera tout.
6: Et comment se passent les entraînements? Parce qu'on a du mal à s'imaginer que vous entraîniez normalement sans appréhension justement de se blesser, parce que vous savez pas si vous serez là ou pas.
5: Alors j'ai été agréablement surpris en début de stage, parce qu'on voilà, on est resté vraiment focus sur notre rugby, sur l'envie de progresser, pour les nouveaux d'apprendre le nouveau projet de jeu, et on était vraiment focus voilà sur notre job. Et là, c'est vrai que plus les jours passent, plus la situation commence à prendre de la place dans nos discussions, un peu dans nos entraînements. Et voilà, on sent que ça commence à peser un peu et l'inquiétude commence à monter. Et voilà, ça n'a pas encore vraiment trop perturbé nos entraînements, mais ça pourrait les perturber fortement si la situation ne se rétablissait pas tout de suite.
2: Est-ce que vous avez de l'espoir encore, justement, que la situation redevienne favorable pour vous et que cette montée en Pro D2 soit validée?
5: Oui, on a toujours espoir. Hein. C'est pour ça qu'on a aussi lancé cet appel. Je pense qu'on a entouré quand même de personnes assez intelligentes et compétentes pour comprendre que la ville de Nice a aussi le droit à son équipe de rugby. On l'a montré par deux fois, on est monté en deuxième division. Et il n'y a qu'à voir aussi l'engouement qu'il y a eu autour des phases finales, tous ces supporters, tous ces partenaires qui nous suivent, des partenaires aussi de longue date qui nous suivent, qui nous suivent depuis tout le temps. Et donc on garde espoir et on espère en tout cas qu'un accord va être trouvé entre tous les partenaires.
2: Ça fait de nombreuses saisons maintenant, Thibaut, que tu es au sein de l'effectif du Stade Niçois. Est-ce que tu avais senti des prémices sur ce qui pouvait arriver justement à ce club, ou ça t'est tombé dessus?
5: Non, pas du tout. Franchement, ça m'est tombé dessus comme ça. On était pour tout vous dire en vacances et on n'avait pas été informé de la situation. On l'a appris par le communiqué du club. Voilà, donc ça nous est tombé dessus comme ça. Pour nous, tout était réglé. Nice Rugby avait sa place en deuxième division et on était déjà très concentrés sur notre nouveau projet. avec beaucoup de nouvelles recrues qu'il fallait intégrer, de très bonnes recrues comme vous l'avez dit tout à l'heure. Et voilà, toute l'équipe s'est mise en marche dès les premiers jours pour pouvoir affronter le début de cette deuxième division. Donc on n'avait vraiment pas en tête d'être face à une situation comme ça aujourd'hui.
6: Comment ça se passe par rapport à la rémunération? Vous êtes rémunéré normalement là où il y a des restrictions, il y a des diminutions de salaire, ça se passe comment exactement?
5: Bah alors là, on peut pas trop vous dire parce que si vous voulez, on est le 31 juillet, enfin on est fin juillet. Donc notre contrat a commencé le 1er juillet pour tout le monde. Donc normalement, on est toujours payé en début de mois le mois d'après. Donc pour l'instant, on peut pas vous dire, mais le club s'est engagé à nous payer sur le mois de juillet en tout cas, et j'espère que voilà que la situation va se rétablir pour qu'on puisse continuer notre saison normalement quoi.
2: Thibaut, tu en appelles à qui maintenant, vous les joueurs globalement, vous en appelez à qui pour essayer de régler la situation?
5: J'en appelle à tous les dirigeants qui ont ce pouvoir de décision sur nous, parce que ils ont ce pouvoir de décision sur notre futur. Que ce soit la ville de Nice, les actionnaires qui sont autour de nous, voilà, on en appelle un peu à tous ces gens-là, qui je l'espère vont arriver à trouver un accord, parce que voilà, comme je vous l'ai dit, il y a 50 joueurs, mais il y a aussi voilà plus d'une centaine de salariés au club. C'est un club qui est monté depuis de nombreuses années. Tout ce qui était construit, ça se construit pas en deux années. Voilà, c'est vraiment un travail de longue date avec des dirigeants qui sont passés, qui ont beaucoup travaillé pour que ce club arrive à ce niveau-là aujourd'hui. Et ça serait totalement un désastre de voir tomber le club au plus bas niveau amateur.
2: Et toi, à titre personnel, Thibaut, tu resteras quoi qu'il arrive au sein du Stade Niçois?
5: Moi, je resterai. Je suis en fin de carrière. C'était ma dernière année de contrat. C'est ce qui était décidé avec le président. Donc voilà, j'aimerais vraiment pas que ça se termine comme ça. Mais pour moi, comme pour tous les autres joueurs, on est vraiment tous dans la même situation. Et non, j'espère pas qu'on puisse finir. En tout cas, finir l'histoire d'une service comme ça, d'une telle manière, alors qu'il y a un très beau projet autour de ce club. Et comme je vous ai dit, je pense que la ville mérite son équipe au niveau professionnel. Et en tout cas, c'est ce que je souhaite.
2: Merci Thibaut d'avoir été avec nous, joueurs du Stade Niçois.
6: Merci. Et bon courage.
2: Et bon courage, évidemment, Thibaut. Le Stade Niçois en sursis. On aura la réponse, Morgane, dans une semaine.
4: Hein, oui, c'est peut-être ça. Le 4, le 5 août, la décision de l'appel.
2: On verra ça donc dans la semaine prochaine. Merci Morgane Maury. 19h42 sur RMC, l'Intégral Sport jusqu'à 20h. On se retrouve dans un instant pour parler de la FIFA. Les dernières nouvelles. Gianni Infantino a abandonné par tous ses lieutenants. On fera le point et on sera notamment avec Gauthier Cardudo, avocat, qui nous fera le point notamment juridique sur ce qui se passe du côté de la FIFA. A tout de suite sur RMC.
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4: 19h44 sur RMC. Fred Weiss est là pour la suite et la fin de cette Intégral Sport. On laisse la main à Jérôme Sillon pour l'after foot. Mais si on parlait un petit peu de foot quand même.
5: Bah, il faut, bien sûr.
4: Bah, il faut parler.
5: Il faut la transition, justement.
4: Bah, bien sûr. Et il faut parler un petit peu de foot parce que, bah, il se passe des choses du côté de la FIFA avec ce bon vieux Gianni Infantino, le patron de la FIFA, qui a secoué le foot mondial. Hein. Vraiment, son projet de créer une société commerciale dont un cinquième du capital serait ouvert à des investisseurs privés, et bah, forcément, a fait polémique. On a appris il y a quelques heures la démission de Carlos Cadeiro, le conseiller principal de Gianni Infantino, qui voit donc sa position se fragiliser. Un petit peu plus tard, on a appris également que Kevin Lamour, le numéro 3 de la FIFA, le français, devrait l'imiter. Pour l'instant, il a juste pris la parole. Mais bon, il a dit que ça va dans ce sens. On est ravis d'avoir Gauthier Cartudo, avocat spécialisé en droit du sport sur RMC dans l'Intégral Sport. Bonjour Gauthier.
6: Bonsoir à tous.
5: Bonsoir Gauthier.
4: Gauthier, c'est donc l'info de la journée dans ce dossier. C'est les départs de Carlos Cadeiro, mais aussi donc de Kevin Lamour, directeur des opérations, qui devrait l'imiter. Je vais citer d'ailleurs ce qu'a écrit Kevin Lamour. Il s'agit du projet d'une seule personne, lui qui est collaborateur de longue date, hein, vraiment de Gianni Infantino à la FIFA, à l'UEFA. Non seulement ce projet ne doit pas aboutir, mais le moment est venu pour les dirigeants politiques du football de se poser les bonnes questions et de prendre les bonnes décisions. Ces deux départs coup sur coup, ce départ qu'on attend pour Kevin Lamour, c'est un énorme coup dur pour le clan Infantino, Gauthier.
6: Oui, c'est sûr. Oh, bah, c'est peut-être même un début de désaveu et peut-être que tout le monde prend conscience que la méthode est brutale parce que tout le monde l'a appris et Philippe Diallo le disait via les médias. Donc, il y a des réactions qui sont assez sévères d'ailleurs sur le projet et a priori à juste titre. Donc oui, là aujourd'hui l'actualité depuis ce midi, c'est coup sur coup deux événements qui mettent à mal Infantino. Pour moi, il a joué le jeu, hein, c'est-à-dire qu'il a mis carte sur table, il a fait all-in, à lui maintenant d'en assumer les conséquences et on voit que ça commence à battre de l'aile. Donc et puis il y a pas que lui, puis il y a d'autres pays qui se prononcent. Il y a depuis quelques jours quand même une petite musique qui vient un peu le secouer. Il a mis en jeu un peu sa responsabilité, sa place dans un timing avec l'élection. Donc il récupère aujourd'hui un peu tout ça.
5: Gauthier, c'est une organisation mondiale, la FIFA. Moi, je me pose la question, ils sont régis par quelles règles, par quelles lois, par quel pays dicte les obligations de cette FIFA ?
6: Alors le droit suisse, parfois c'est étonnant de l'entendre, mais c'est le droit suisse. Et puis évidemment la FIFA a ses propres règlements. Ils sont assez nombreux, notamment sur ces questions-là, notamment sur les statuts, toute la procédure pour valider le texte, toute la procédure pour éventuellement envisager de remettre en cause le poste du président. Ça répond à des statuts internes qui sont évidemment votés. C'est une association à but non lucratif. D'ailleurs c'est un des sujets quand on creuse sur la question de la société ouverte au privé, c'est que est-ce qu'une association on peut le faire, le droit suisse l'autorise et donc on a une application réglementaire du droit suisse et des textes internes.
4: Justement, on parle de cette société à but non lucratif, de cette société commerciale qui tend à être créée, mais c'est surtout de ce qu'on retient des déclarations, notamment de Kevin Lamour, c'est que c'est un projet qui a été déterminé unilatéralement par Gianni Infantino. Ouais. Est-ce que c'est normal à la FIFA d'avoir un dirigeant qui dirige seul?
6: Je pense que c'est ce qui choque, encore une fois, les dirigeants des grosses fédérations qui l'apprennent par la presse, c'est quand même assez inédit dans un fonctionnement comme celui-là. Donc je pense qu'il y a un problème, on est sur un projet qui est pas anodin, un gros projet avec des conséquences extrêmement importantes dans une ambiance post-Coupe du monde qui suit ce qui a pu se passer avec Balogun ou autre affaire. Donc oui, c'est sûr que ça fait réagir et la méthode unilatérale elle est choquante pour une instance comme la FIFA qui a pourtant un process dans ses statuts qui est assez clair avec des possibilités de passer par le congrès de la FIFA, par un congrès extraordinaire si besoin aussi. Enfin, il y a tout un tas de réglementations qui permettent pourtant un chemin juridique un peu plus

0: un peu plus calme et posé. Après, Infantino, dans ses déclarations, a dit, moi, je suis très ouvert à la discussion, évidemment, hein, c'est sa position politique. Je veux que les fédérations puissent se prononcer. Bon, se prononcer sur quelque chose qui est unilatéral, c'est sûr que c'est quand même un petit peu particulier. Ça donne l'impression que les dés sont un petit peu jetés, que ça cache évidemment certaines d'autres choses.
1: On est avec Gauthier Kerdudo, avocat spécialiste en droit du sport. On parle de la FIFA, du projet de Gianni Infantino qui est lâché hein, par ses plus proches collaborateurs. Fred.
2: Gauthier, quand on est avocat et qu'on entend Infantino nous dire, bah écoutez, si vous êtes avec moi, vous aurez plus d'argent que si vous êtes contre moi. On n'analyse pas ça comme un peu de la corruption ?
1: Du chantage.
2: Quelque chose de pas très légal en fait.
0: C'est sûr que c'est choquant, ça en dit long, et puis en plus c'est pas caché, hein, c'est dit, c'est évoqué. Il y a un certain nombre d'éléments, donc ça laisse penser en tout cas qu'il y a potentiellement des accords politiques ou oui une forme de chantage, ça c'est sûr sur un certain nombre de milliards. Hein, c'est-à-dire qu'on parle pas non plus que de petites sommes, c'est des sommes qui sont énormes, éventuellement des avantages des mois d'abord qui vont attribuer des compétitions. Donc il y a des problématiques, des enjeux. La corruption, c'est une problématique. Hein, juridiquement, c'est sûr qu'en tant qu'avocat, quand on entend un peu ce cheminement, c'est choquant. Après, moi, je fais toujours attention, on n'a pas tous les éléments et c'est toujours un peu d'interprétation, même si là, quand même, Infantino s'est prononcé. Les personnes qui réagissent sont prononcées aussi assez précisément. Donc, on commence à avoir les idées un petit peu claires. Mais c'est sûr que ça donne une image un peu problématique quand on dit que certaines fédérations auront plusieurs milliards si elles sont d'accord, d'autres auront moins si elles ne sont pas d'accord. Enfin, ça laisse une image qui est très, très néfaste de la FIFA, du fonctionnement, ça c'est sûr. En tout cas, en l'état de ce qui se dit, à vérifier si derrière c'est effectivement ça.
1: Alors l'UEFA, évidemment, est contre ce projet de Gianni Infantino, menace de boycott. On a avant également que l'Espagne et le Portugal pourraient se retirer de l'organisation de la Coupe du Monde 2030 si le projet était maintenu. Les menaces grandissent. Est-ce que c'est possible qu'elles aillent au bout, ces menaces, Gauthier?
0: C'est ce qu'on commence à voir. Je pense que encore une fois, la petite musique qui commence, et notamment aujourd'hui et peut-être dans les prochains jours, qui remettent un peu en question le projet, ça peut mener à ce qu'on ait des appels au boycott. Ça c'est sûr. L'interview de Philippe Diallo sur certains sujets met en réflexion. Je crois que c'est les termes qui sont employés. Il y a un peu de tout ça. C'est des positions politiques. Moi, je pense que le cœur du sujet sera le nombre. C'est-à-dire qu'il faudra qu'il y ait un nombre suffisant de contestataires. C'est très politique, hein. C'est des jeux d'alliances, des jeux de fédérations qui vont devoir s'allier. Donc un boycott, pourquoi pas, à mon avis, à condition d'avoir derrière d'autres fédérations qui suivent. Je pense que dans les couloirs, en ce moment, il y a beaucoup de choses qui doivent se jouer de ce point de vue-là et des éventuelles conséquences et menaces. C'est un jeu de pouvoir parce que au sein de la FIFA, dans le cadre du Congrès, et éventuellement même d'un congrès extraordinaire pour destituer Infantino, c'est un jeu de présence et de voix de vote, puisque chaque fédération a sa voix, donc il faut que derrière les fédérations puissent voter, et ensuite au conseil de la FIFA, apparemment, il faut que les confédérations puissent voter elles-mêmes avec des personnes qui sont élues et parfois proches d'Infantino. Donc c'est tout un jeu, à mon avis, qui est assez important, qui joue en ce moment, une petite musique qui joue dans l'idée de dire si on boycotte, il faut qu'il y ait une majorité des fédérations qui soient déjà d'ores et déjà d'accord.
2: Et Infantino a l'air vraiment esselé là. Est-ce qu'on peut imaginer soit qu'il organise une sorte de vote de confiance ou qu'il démissionne carrément?
0: Oui, moi c'est un peu l'idée que j'ai. Hein. C'est un peu une forme de 49-3 si on veut faire le parallèle. Hein. Une motion de confiance en tout cas. Il met sur la table son projet à quelques mois des élections. J'ose imaginer que c'est réfléchi, en tout cas que ça a été pensé en termes de stratégie, ça se trouve pas du tout, mais oui, il met tout sur la table, ça passe ou ça casse quelque part. Peut-être qu'il s'attendait à ce qu'il y ait derrière lui une unanimité et que ça passe comme ça après la Coupe du Monde sans que personne ne dise rien. J'ai pas le sentiment que ce soit le cas aujourd'hui. On voit des pays qui se positionnent, on voit des anciens et des premiers ministres qui se positionnent, il y a tout un tas de personnes qui prennent position très officiellement, donc je pense qu'il est en danger. Encore une fois, je ne suis pas dans les couloirs de la FIFA, mais il est en danger. Et j'espère pour lui, si jamais vraiment il avait prévu son coup, qu'il a un plan B, parce que son plan, en tout cas, à mon avis, est un peu mis à mal par les prises des positions des uns des autres.
1: On a un peu de mal à comprendre, justement, ce projet de Gianni Infantino, parce que là, on parle de sa place en tant que président de la FIFA. Il avait été quasiment autorisé exceptionnellement à un quatrième mandat, ouais. Alors que normalement, c'est limité à trois en mars 2027. Il était le seul candidat. Il n'y avait vraiment pas d'opposant aux Suisses. La FIFA n'a jamais brassé autant d'argent, on l'a vu avec le dernier dernier mondial aux États-Unis. Pour quelle raison, en fait, il prend cette décision? On a un peu de mal à comprendre.
0: Oui, c'est la question, à mon avis, même centrale, parce que une ouverture au capital d'une société ou une levée de fonds, c'est quand on a besoin de liquidité. Donc ici, la FIFA, c'est pas tout à fait son sujet. Elle sort d'une Coupe du Monde record. On a des bénéfices excessifs sur tous ces montants à hauteur de 15 milliards d'euros sur la période Coupe du Monde. C'est évidemment pas le sujet, et peut-être pas la volonté de rentabilité d'Infantino. Donc c'est pas ce sujet économique et financier là. Est-ce que c'est politique pour être certain d'être réélu en 2027, ou en tout cas pour être soutenu dans le cadre de sa réélection? Peut-être. On parle aussi du fait qu'il serait à la tête de cette société. Donc il y a peut-être aussi s'assurer une place à ce niveau-là. Je pense qu'il y a un certain nombre de raisons qui sont aussi bien politiques. Je vois mal économique et financière, même si c'est ce que lui brandit. Hein. Lui dit c'est de l'argent qui permettra de développer les infrastructures, le football, qui permettra de peut-être d'organiser de nouvelles compétitions. C'est de cette manière-là dont il le présente. Bon, après, chacun se fait un avis, mais c'est sûr que là, on comprend pas bien, hormis peut-être que des raisons, et essentiellement des raisons politiques, dans la même veine que ce qui a été fait pendant la Coupe du Monde, dans peut-être un état d'esprit d'aujourd'hui un peu particulier, où le football est devenu plus qu'un enjeu politique, un enjeu économique, mondial, financier. Il l'était déjà, il l'est encore plus aujourd'hui.
1: On est avec Gauthier Cardudo, avocat spécialiste en droit du sport. Dernière question, Gauthier, pour parler de la FIFA, de ce projet de Gianni Infantino abandonné par ses principaux lieutenants. Est-ce qu'on peut s'attendre à des plaintes de la part des fédérations? C'est quoi les ressorts juridiques pour contrer ce projet?
0: Bah, les fédérations, elles ont plusieurs actions, des actions politiques, comme on le disait, hein, sur le boycott, sur le fait de se réunir, sur le fait de se mettre d'accord. Les fédérations en elles-mêmes, les confédérations aussi, pour réunir les quorums de voix. Après, les fédérations en elles-mêmes, elles ont des positionnements politiques, chacune avec leurs propres intérêts. La difficulté, c'est qu'une fédération en tant que telle, alors c'est prévu dans les statuts, hein, qu'une fédération puisse quitter par exemple la FIFA. Maintenant, évidemment, quand elle quitte la FIFA, elle est exclue d'un certain nombre de compétitions, donc avec toutes les conséquences que ça peut avoir. Donc les fédérations, elles ont des positions politiques pour être influentes tout ensemble vis-à-vis de leur confédération, et donc vis-à-vis de la FIFA dans les différentes instances. Ça, c'est le premier point, je pense. Et après, chaque fédération, en fonction aussi de son importance, a un besoin d'aller de se prononcer. J'ai trouvé que les communications, par exemple celle de la Fédération Française de Football, étaient assez rapides. Donc je pense que chacun aussi a un intérêt politiquement à venir se positionner face à Infantino et face à sa réforme.
1: Merci Gauthier Cardudo, avocat spécialiste en droit du sport, d'avoir été avec nous dans l'intégral sport pour parler de la FIFA.
2: Oui, merci, c'est très beaucoup. Intéressant, merci beaucoup.
0: Bah, bien merci, sûr. Il se passe bonne soirée.
1: Énormément bonne de choses, bonne soirée à vous aussi. 19h56, on va laisser la main à Jérôme Sillon qui s'est installé pour l'afterfoot, j'imagine. On va un petit peu parler de Gianni Infantino.
3: Oh, il y a des chances, évidemment. On va revenir sur les suites de cette polémique qui nous a fait toute la semaine et qui continue, évidemment, avec les derniers développements et notamment les prises de position aujourd'hui des plus proches collaborateurs de Gianni Infantino qui sont en train de lâcher. On va se demander tout simplement si Infantino doit démissionner, comme le demande le Premier ministre britannique. On parlera également de Magnès Akliouj qui arrive au PSG. Pour faire quoi? À quelle place? Avec quel statut? C'est la question qu'on va se poser. Et puis l'avis tranché de Delton Mokolo sur le LOSC, pardon. On parlera de Lens, derby du Nord, ce soir dans l'after. Et puis on va y revenir également sur la bonne nouvelle, peut-être pour les Girondins de Bordeaux.
1: Énorme programme donc à suivre dans quelques minutes maintenant avec toi, Jérôme, dans l'after foot. Merci Fred Weiss d'avoir
2: merci
1: été
2: beaucoup,
1: avec nous dans l'intégral sport. Restez bien sur RMC, on continue à parler foot. L'after foot arrive dans un instant.
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5: Gros week-end de chassés croisés sur les routes de France. On fait le point sur le trafic avec Lucas Pierre. Bonsoir Lucas.
6: Bonsoir Jérôme, bonsoir à tous. Ça roule plutôt bien ce soir, malgré une journée rouge pour les départs au niveau national. C'est même noir dans le sud-ouest. Vous rencontrez d'ailleurs toujours des difficultés sur la 10 à l'approche de Bordeaux. Vous roulez au pas également pour quitter la ville par la 63. Dans le centre, le trafic est ralenti sur la 71 en direction de Paris quand vous passez à hauteur de Rion. Et puis en Ile-de-France, la circulation est beaucoup plus fluide à cette heure. Malgré toujours quelques difficultés sur la N118 de Clamart vers Genvry. Même chose sur la francilienne intérieure entre Comble-la-Ville et Tigerie. Bonne route avec RMC.
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7: Elle avait besoin de cette victoire pour se remettre un peu la tête à l'envers.
8: Voilà, on doit relever la tête de l'eau et avancer.
6: C'est clair qu'ils ont un peu la tête dans le tapis, comme on dit. Hein.
9: Daniel, je te le dis en pleine tête.
10: Ça a fait du bien un petit peu à tout le monde. Ça nous a remis les épaules sur la tête.
11: Ils se sont fait dominer de la tête et des pieds.
7: On a rappelé des mecs qui avaient quand même les épaules sur la tête.
9: On arrête là-dessus.
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5: Salut à tous, salut à tous, très heureux d'être avec vous sur RMC. L'after continue tous les soirs de l'été, l'after ne s'arrête jamais, on est ensemble pendant 2 heures à la radio, sur la chaîne YouTube de l'after, sur la chaîne After Télé avec Walid Acherchour. Salut Walid.
13: Salut Jérôme, salut tout le monde.
5: T'as la forme?
13: Très bien, au top.
5: Avec Elton Mokolo également, salut Elton.
14: Salut Jérôme, salut à tous.
5: Tout va bien?
14: Je vais très très bien, très content d'être encore avec vous.
5: Bon, on a un gros programme ce soir avec une grosse page parisienne, mais pas que PSG. D'abord, quelle place pour Magnès Akliouche au PSG après son transfert de Monaco? Un accord a été trouvé entre les deux clubs. Et puis, on aura les dessous de la préparation et des ambitions du Paris FC avec notre invité, Pierre-Lès Mélou, le milieu de terrain du PFC. Le derby du Nord ce soir dans l'after également, avec un débat sur le Racing Club de Lens et l'avis d'Elton sur la jeunesse du LOSC, plus toute l'actualité du jour, les derniers développements du projet de vente partielle de la Coupe du Monde avec un Gianni Infantino dans la tourmente, une bonne nouvelle pour les Girondins de Bordeaux, et puis tous les transferts du jour avec un ancien Lyonnais à Arsenal, un champion du monde 2018 de retour en France. On vous attend au 32-16 et vos messages sur WhatsApp au 06-12-424-424. C'est parti pour l'after. Et ça y est, l'accord total a donc été enfin trouvé entre le Paris Saint-Germain et l'AS Monaco pour le transfert de Magnès Akliouche. Après plusieurs offres parisiennes insuffisantes, Monaco a obtenu ce qu'il voulait depuis le début, 50 millions d'euros tout simplement. Magnès Akliouche va signer à Paris un contrat de 5 ans. La date de sa visite médicale n'est pas encore fixée. Il avait plusieurs possibilités mais a toujours privilégié le PSG. Alors, il vient pour remplacer numériquement Kang In-Li, mais quelle sera sa place sur le terrain? Quel sera son statut chez les doubles champions d'Europe? Est-ce qu'il peut bousculer la hiérarchie offensive du PSG? 32-16 et vos messages sur WhatsApp. Qui veut commencer?
13: Moi, je n'écarte pas. Je n'écarte pas la possibilité d'avoir un Akliouche qui bouscule les choses. Bien évidemment qu'il arrive dans un rôle de rotation, mais avec une équipe du PSG qui bouge énormément, avec beaucoup de changements dans les compositions d'équipe et une polyvalence. Que j'oublie pas que Akliouche peut jouer, bien évidemment, à droite, mais il peut jouer aussi au milieu de terrain. Moi, je me rappelle d'un match fantastique qu'il avait fait à Benfica avec Monaco en 16e de finale de Ligue des Champions. Il avait été époustouflant en transition. Il avait été mal payé avec une élimination parce que derrière, Monaco avait été catastrophique défensivement. Mais voilà, je pense que dans le logiciel de Luis Enrique, il est capable d'impacter sur ces deux postes-là. Et puis en plus, c'est un transfert qu'il attend depuis un moment parce qu'on sait, on l'a dit, Akliouche n'a pas un marché Il a pas un marché global extraordinaire. On sait que ça se joue à 2-3 clubs par rapport à ce que demandait Monaco, par rapport à ce qu'il voulait aussi avec son statut d'international. Donc lui, maintenant, à lui de jouer, quoi. À lui de jouer. On va l'accompagner. Et moi, je suis très content de le voir au Paris Saint-Germain. Je suis très content de voir un international français de plus au PSG sous la houlette de Luis Enrique. J'ai vu certains, notamment observateurs ou même sur les réseaux sociaux, être un peu mesuré sur le transfert. Moi, je trouve que c'est un super transfert pour le Paris Saint-Germain, pour le joueur. Monaco récupère 50 millions d'euros. Tout le monde est content.
5: Et la Ligue 1 garde un talent, garde un joueur plutôt que de le voir partir dans un championnat étranger. Donc ça, c'est aussi une bonne nouvelle. Et c'est vrai que tu le disais, mais ça va quand même faire beaucoup d'internationaux français sous la direction de Luis Enrique.
14: Exactement. Il y a plusieurs éléments qui sont très intéressants dans ce dossier qui devrait être finalisé. L'intransigeance de l'AS Monaco, malgré le fait qu'il soit serré de près par la DNCG. À partir du moment où Monaco a fait des ventes qui sont quand même conséquentes à la Djibamba très récemment, ils ont été intransigeants et ils vont récupérer ce qu'ils voulaient. Ensuite, du côté du PSG, fidèle à ses principes, à ses convictions, un recrutement tourné vers la Ligue 1, c'était Chevalier l'été dernier, c'est un Cliouche international français et qui a brillé avec Monaco cette saison, ça m'intéresse. Et maintenant, pour le joueur, notamment dans le dispositif parisien, moi ce qui m'intéresse, c'est qu'il peut apporter une valeur ajoutée, précisément par sa qualité de passe, parce qu'on a vu à Cliouche 2024-2025, 11 passes décisives. 2025-2026, 12 passes. Donc en gros, il a sa dizaine de passes décisives qui est assurée du côté de Monaco. Et là où il peut se distinguer, c'est son côté créateur par la passe qui peut justement aider le PSG. Parce qu'il y a aussi un élément qui est très intéressant, c'est un gaucher qui peut jouer à droite. Et ça, pour tactiquement, on sait que Luis Enrique, il aime ça. Ça peut être encore une fois la valeur ajoutée.
13: Parmi les bémols, c'est que c'est un joueur aussi qui met un peu de temps à lancer ses rencontres, qui est régulier dans une rencontre. Et je pense que l'exigence de Luis Enrique va lui pousser à aller chercher le meilleur dans la régularité d'une saison, dans la régularité d'un match, parce que là, les places sont chères et qu'il y aura pas de cadeau avec une intensité de concurrence bien plus élevée qu'à Monaco où il est dans un confort. Et moi, je pense qu'il faut le réveiller, Marnès. Il faut le réveiller parfois parce qu'il est... il peut se reposer sur ses acquis, il sait qu'il est plus fort que la moyenne à Monaco, et là au PSG il va changer de paradigme. Mais ça, c'est pour moi une bonne nouvelle pour son caractère et pour sa progression, tout en restant dans un cocon français avec pas mal de joueurs qu'il connaît. Donc moi je trouve que c'est une superbe nouvelle pour lui et aussi pour le PSG, parce que quand il est à son meilleur niveau, c'est un super joueur de football.
14: C'est la mentalité qui est pour moi le point le plus important. Tu peux faire un entraînement 6 sur 10 à la Turbie, tu peux être titulaire le samedi suivant. Tu fais un entraînement 9 sur 10 au campus PSG, t'es pas assuré d'être titulaire. Voilà ce qui attend Marnès Akliouche sur cette capacité, justement.
5: De toute façon, même s'il fait des entraînements à 9 sur 10, Elton, il sera même pas assuré d'être titulaire.
14: Exactement. Oui, voilà. Et c'est là où, en gros, on sait très bien que Luis Enrique, il veut ça, il veut des joueurs qui aient cette mentalité de tous les instants où tu dois être extrêmement compétitif, parce qu'il l'a expliqué à plusieurs reprises. C'est très difficile de rentrer dans ce PSG, encore plus quand ils sont double champions d'Europe. Donc là, forcément, Akliou, ça va être la vitrine du mercato parisien, à partir du moment où il a coûté 50 millions. Pour le moment, sauf arrivée extraordinaire.
5: Si tu fais faire un Torres, bon.
14: Et je pense que ça va être quand même Akliou. Ça va être
5: Ah oui.
14: Moi, je dis Akliou par rapport aux enjeux. Faire un Torres, en fait, il arriverait dans un rôle de remplaçant.
13: Bah, lui aussi, Akliou aussi.
14: Oui, non, mais ce que je veux dire par là, Akliou, en fait, de manière.
13: Je suis pas sûr de ça, moi.
14: Alors moi c'est ma tech. Ouais. Moi c'est ma tech de manière entre guillemets dans l'imaginaire l'imaginaire collectif, dans l'imaginaire populaire.
13: T'auras pas plus gros que Cliouche cet été, tu penses?
14: Je suis convaincu de ça.
13: Ouais, j'attends de voir. Mais en tout cas,
5: t'as des infos toi?
13: Non, mais j'attends de voir.
14: Tu vas nous annoncer Vinicius, toi.
13: Mais très tôt, c'est le 31.
5: Ah oui, il reste encore un mois.
13: On est le 31 juillet, donc on va être prudent.
14: Le PSG, s'il est fidèle à ce qu'il fait, à savoir ne pas être dans une logique de surpayer et de maîtriser les coûts. Moi, je me dis qu'Akliou, ça va être la
13: recrue. Oui, après, il faut voir ce qui va se passer à gauche derrière Kvaratskhelia, le montant que tu vas débourser
14: en
13: Bundesliga, par exemple, si tu vas chercher un jeune prospect. On a dit Elie Kroupi, c'est terminé, mais on sait pas. Hein, c'est peut-être qu'ils vont profiter des trois mois de blessure pour faire baisser la note et le prendre. On sait jamais aujourd'hui dans le football. Donc sur
5: quand
13: ça,
5: tu parlais de prospect en Bundesliga. Tu penses à Yann Diomandé?
13: Non, pas forcément Yann Diomandé.
5: Parce qu'a priori, c'est
13: au Real Madrid. Après, on sait pas. Mais je parle d'un Nusa, un Elmala à Cologne, voilà. Mm-hmm. Ce type de joueurs qui entre 40 et 50 voire même 60 peuvent arriver au Paris Saint-Germain, voilà, on ne sait pas. Mais pour revenir sur un Cliouche, tu gagnes au change sur Kanginli, pour moi.
14: Ça, c'est vrai, ça.
13: Moi, je pense qu'aujourd'hui, il n'y a rien que sait faire Lee Kangin que ne sait pas faire un Cliouche footballistiquement.
5: Même jouer faux numéro 9. comme il a déjà fait cette saison.
13: Oui, mais ça, vous voyez, Lee Kang-in, il a très peu fait. Et moi, je pense qu'aujourd'hui, avec Mayulu, Doué, je pense que tu as des joueurs qui peuvent déjà le faire derrière Dembélé et qui l'ont fait beaucoup plus. Parce que moi, pour moi, Lee Kang-in, la dernière image que je l'ai en faux numéro 9, c'est peut-être dans un gros match, c'est Arsenal.
14: C'est Arsenal
13: quand Dembélé,
14: ouais.
13: Quand Dembélé est mis, ouais, est mis hors de groupe à cause de ses histoires avec Lucien Riquet en phase de ligue. Donc, et puis pour revenir sur mon exemple, c'est que je pense que Akliouche sait tout faire. C'est faire comme Lee Kang-in, et il a une marge de progression parce que Lee Kang-in, athlétiquement, il a pas le coffre de, il a pas les jambes d'Akliouche sur cette manière de pouvoir prendre le ballon, le conduire, percuter, perforer, avoir cette qualité de passe, même sur la, je trouve, sur la qualité de finition. Même si attention, Lee Kang-in a eu des fulgurances importantes cette année, et il a pas fait une mauvaise saison. Lee Kang-in, il a été très intéressant, mais je pense que le plafond il est beaucoup plus haut que pour Lee Kang-in. Et le rapport qualité-prix où tu sors pour 40 à l'Atlético et tu ramènes Akliouche pour 50, moi je trouve que le dossier de la part de Luis Campos est très très bien géré.
5: Ouais, c'est vrai que c'est pas non plus très très cher finalement dans le marché actuel.
13: Là où ils sont forts, c'est que comme pour Kvaratskhelia, il y a eu un pic à Akliouche où il y a un moment il y a eu une hype énorme, où ils demandaient 70-80 millions d'euros.
14: Ils demandaient 70. Ouais.
13: Voilà, et avec 70 avec bonus. Et là aujourd'hui ils ont attendu, voilà, bah comme pour Kvaratskhelia, que le joueur s'enlise un petit peu parce qu'il est déçu de pas venir, parce que il a plus la flamme. Et derrière ils sont sûrs de son talent et ils le prennent à un moment un peu moins fort et un peu moins cher.
14: Parce que la réalité sportive de AS Monaco, à partir de cette saison, c'est la Conference League, donc ça te permet d'avoir des arguments pour justement faire baisser les prix, même si Monaco voulait
13: jouer la Ligue des Champions.
14: Exactement.
13: Donc en fait,
14: c'est une donnée qui est très importante. Ouais.
5: Vous savez, 50 millions d'euros pour une arrivée au PSG, à votre avis, c'est top combien dans l'histoire du club ? C'est top 10, c'est top 5, c'est top 15, c'est top 20 ?
13: Top 20, top 20.
14: Je te mets top 10 quand même.
13: Moi, 20, 21 peut-être.
5: C'est top 15.
13: Ah ouais,
5: c'est le 14e ou 15e plus grosse opération dans le sens des arrivées pour Magnès Akliouche. Vous le voyez où jouer sur le terrain avec aujourd'hui dans l'équipe type, donc c'est Fabian Ruiz au milieu de terrain, c'est Vitinha et Joao Neves avec Zaïre Emery évidemment qui est le 4e. On a encore Dembélé, on a encore Barcola même s'il est peut-être sur le départ. On a évidemment Kvaratskhelia, on a Désiré Doué,
13: Mayulu aussi.
5: Mayulu, bien sûr, qui est dans la rotation et qui joue beaucoup.
13: Dans tous ces postes-là.
5: Donc, Akliouche, vous le voyez émerger. S'il doit peut-être convoiter ne serait-ce qu'une position où il a peut-être plus de chances de jouer, ce serait plutôt où ?
14: Moi, ce qui m'intéresse, c'est meilleur relayeur droit. Moi, je pense que Akliouche, il a besoin d'avoir le jeu face à lui. Et tout à l'heure, j'ai parlé de sa qualité de passe. Moi, je pense que le fait d'avoir le jeu face à lui, de pouvoir conduire le ballon, il s'exprimerait beaucoup plus dans ce rôle de meilleur relayeur droit. Je pense que ailier droit, il y aurait une limite physique. C'est-à-dire déborder sur les premiers mètres, ce sera un peu plus compliqué. Par contre, là, dans un poste un peu plus reculé et quand même très exigeant, moi, ça m'intéresse de le voir.
13: Pour moi, Akliouche featuring Achraf Hakimi, j'ai envie de voir ça.
14: Je peux te dire le contexte où Akliouche il lance Hakimi. Ça peut être très intéressant.
13: Je pense que en Ligue 1 ça peut être n'importe quoi et en Ligue des Champions ça peut être une grosse force. Moi j'irai plus sur le milieu relayeur droit en Ligue 1. Je pense qu'il va souvent être utilisé là.
14: C'est ça, ouais.
13: Quand il y aura de la rotation notamment. Mais après dans les gros matchs, s'il veut être titulaire, enfin si même s'il veut être le 12e ou le 13e à rentrer, je pense que ce sera derrière Désiré Doué. Et je pense que s'il y a un poste dans les gros matchs où il peut démarrer titulaire, c'est à droite, ailier droit, parce que Désiré Doué, ça va varier par rapport à sa forme physique. On ne sait pas si tout le monde sera à 100%, on ne sait pas si tout le monde sera opérationnel aussi, parce qu'il y a quand même pas mal de blessures, on l'a encore vu cette année. Et moi je pense qu'un Akliouche à 100%, si Désiré Doué il est moins bien, ou si Désiré Doué doit jouer faux numéro 9 parce que Dembélé est moins bien, Akliouche jouera titulaire au PSG et Luis Enrique ne s'en privera pas.
5: La chance qu'il a aussi, c'est que Kvaratskhelia et Barcola préfèrent jouer plutôt côté gauche de l'attaque.
13: C'est pour ça que c'est un backup. À l'heure où on se parle, c'est un backup à Doué à droite. Mais Doué, c'est pas non plus son meilleur poste à droite. Il aime bien jouer à gauche, il aime bien jouer dans le cœur du jeu. C'est pour ça que c'est intéressant avec ces joueurs-là au PSG. C'est qu'on a cité Mayulu, on a cité Kvaratskhelia, on a cité au moins Dembélé, qui pour moi maintenant est exclusivement un joueur axial, même s'il peut le faire, il peut dézoner dans un match, mais il a besoin d'avoir cette liberté là-haut. Mais Akliouche, Doué, Kvaratskhelia, Mayulu sont des joueurs qui peuvent jouer à tous les postes de Luis Enrique.
14: T'as raison d'insister notamment sur le côté droit. Le côté droit, il est beaucoup plus un côté de compromis que de conviction. Sur le côté gauche, ils veulent tous aller là-bas. Ouais. Que ce soit Kvaratskhelia, que ce soit
13: Barcola,
14: Doué. Par contre,
13: Doué,
14: à droite, tu sens que on fait parce qu'on doit le faire. Ouais. C'est, que ce soit
15: ça Doué, dézone beaucoup.
14: Que ce soit Dembélé, notamment quand il va sur le côté droit, alors que à Kliouche, c'est précisément là où il peut s'épanouir. Donc, en gros, ce qu'on va demander à Kliouche, c'est d'avoir ce côté caméléon, parce que quand tu arrives dans le PSG de Luis Enrique, tu peux pas ambitionner d'arriver seulement pour un poste. Tu vas être capable d'épouser plusieurs réalités, plusieurs contextes, et donc plusieurs postes, que ce soit relayeur droit, que ce soit ailier droit dans le cas d'Akliouche.
15: Et c'est un MOD, comme un milieu offensif droit, comme à Monaco. Ouais. Là, on ne va pas lui demander d'être. C'est pas un ailier percutant qui va couler la ligne. Hein.
5: Et est-ce qu'il peut être un numéro 10 aussi, dans un changement de système où le Cédric se dirait, bah, en Ligue 1, j'ai besoin que de deux milieux, je rajoute un offensif et je le mets en 10.
15: Moi, je le préfère face au jeu que dos au jeu, et je pense qu'au numéro 10, il sera beaucoup trop dos au jeu.
5: Okay.
15: Il va avoir, il devra, je pense, se retourner. Moi, je le préfère véritablement quand il a le champ des possibles devant lui, avec des connexions avec le reste de l'équipe, et je le préfère plus en milieu relais, enfin 8-10 quoi. De toute façon, c'est des zones qui sont très très proches, mais je le préfère face au jeu.
5: Mamad est avec nous, supporter du Paris Saint-Germain. Salut Mamad.
16: Salut les gars, ça va?
15: Salut Mamad.
5: Ça va et toi?
15: Salut Mamad.
16: Oui, très bien.
5: Mamad, bah, est-ce que tu penses qu'Akliou je peux bousculer les hiérarchies au Paris Saint-Germain dès cette saison?
16: Bah, je pense pas, il va être plus dans une rotation. Après, tout dépend qui part. Mais ne serait-ce que déjà de l'acheter à 50 millions d'euros, c'est une très très belle affaire. C'est une très très belle affaire. C'est un joueur, voilà, qui fait pas de vagues. J'ai l'impression qu'il a un entourage qui est sérieux. Et c'est, j'aime bien ce type de joueur. C'est un artiste. Il est agréable à voir jouer. Et je pense que il va passer un cap. En venant au PSG, comme Doué et Barcola l'ont fait auparavant. Et ce qui est bizarre, c'est qu'avant, on venait au Paris Saint-Germain pour passer un cap en partant, en allant dans un autre club à l'étranger. Alors qu'aujourd'hui, on est double champion d'Europe. Donc en fait, un joueur, il peut même finir sa carrière au PSG, quoi. Chez le champion, chez le meilleur club du moment.
15: De toute façon, la réalité, c'est que Akliouche, on l'a déjà expliqué, mais le marché, c'est City ou PSG, hein. Parce qu'en fait, lui, il voulait un gros, gros club, et pour mettre entre 50 et 70 millions d'euros sur un joueur qui est plus 23, hein. Il est plus 23, donc, aujourd'hui, dans le marché actuel, il est pas chapeau 1 dans cette volonté de se renouveler, malheureusement, hein, parce que moi, je préfère ces joueurs entre 24 et 28 ans, mais on est dans ce nouveau football-là, et donc, il n'y a pas énormément de clubs, et lui, il a attendu patiemment, parce que Luis Campos est quand même fan du joueur depuis un moment, patiemment son tour au PSG et aujourd'hui il dit moi je suis quand même globalement excité. Alors il y en a qui diront ouais 50 millions pour un joueur de rotation,
14: rotation, faut quand même expliquer au PSG, c'est 40 matchs, hein.
15: Voilà. C'est quand même
5: c'est une rotation, et comme tu dis, c'est une rotation de grande qualité,
14: et il a été blessé, Lee Kang-in, c'est 39 matchs,
15: oui. Donc
14: c'est
15: j'ai pas envie de m'enflammer, ils ont pas recruté non plus un joueur qui va changer drastiquement l'équipe du Paris Saint-Germain, mais moi je pense que c'est un ajout qualitatif, vraiment qualitatif, et même en sortie de banc dans un football aujourd'hui aussi exigeant physiquement, mentalement, c'est important d'avoir cette solution là qui d'un impact player, et même dans la mentalité, tu vois, j'avais quelques doutes aujourd'hui sur notamment l'irrégularité qu'il pouvait avoir, le fait de traîner la jambe dans certains matchs à Monaco. Il a pas fait de bruit avec l'équipe de France cet été. Alors qu'il est rentré que contre l'Irak, il n'y a rien qui est sorti. Alors peut-être que ça a bien été caché, mais j'ai trouvé que l'état d'esprit bien, c'était pas.
5: C'est la moindre des choses.
15: Bien ouais. Évident.
5: On ne va pas
15: applaudir un poisson qui nage, mais il y a pas de. Mais c'est pas ça l'expression.
14: Ça, tu t'es bien rattrapé.
15: On va pas
14: applaudir un poisson qui nage. Je me suis dit où il va.
15: Voilà. Non, c'est vrai que je l'avais pas parfaitement. Mais globalement, c'était pas assuré de voir Akliouche à la Coupe du Monde déjà, parce qu'il avait fait des gros matchs contre la Colombie notamment, et il avait fait des gros matchs aussi contre le PSG, parce que la réalité c'est que le PSG l'année dernière
14: il joue son entretien,
15: voilà, il est en entretien d'embauche en fait.
5: Moi c'est celui-là, c'est ce Akliouche là que j'ai envie de voir moi au PSG, qui est capable de passer à travers ses matchs pendant 3-4 rencontres d'affilée.
15: Exactement. Et donc s'il a la bonne mentalité comme ce qu'on peut voir sur la dernière séquence au PSG, avec un magicien comme Lucien
13: avec Kay, ça peut être du très bon cru.
5: Bon, et puis Mamad, je sais pas ce que t'en penses, mais finalement Akliouche au PSG, c'est une bonne nouvelle aussi pour l'équipe de France, parce que Luis Enrique, il nous a fait progresser Ousmane Dembélé, Désiré Doué, Bradley Barcola. Donc là maintenant Akliouche, s'il arrive à en faire un joueur intense, régulier tous les 3 jours, ça va être magnifique, non ? Mamad. Il est là par là.
16: Et merci.
5: Ah, t'es là Mamad.
16: Ouais, c'est une très très bonne nouvelle pour l'équipe de France de Zizou. Et ce qui est bien, c'est que bah déjà quand t'as un joueur qui fait chaque année 11 passes D en jouant à Monaco, je veux pas dénigrer Monaco, mais voilà, donc avec les attaquants du PSG, il va être à combien de passes D si vraiment il a du temps de jeu? Ça va peut-être il va peut-être doubler son. Au lieu de 11, il fera peut-être 20.
14: Doubler, je sais pas, mais il a bardé 15, c'est une barre qui est pour moi raisonnable.
16: S'il joue
15: tous ses matchs à 100%, ouais. Parce que là, la réalité, c'est que même les matchs contre Le Havre ou les matchs contre Angers au Parc des Princes, Marnès,
14: ils prennent plus d'importance du coup.
15: Ah bah ouais, là, si tu veux jouer les grosses rencontres, si tu veux changer la dynamique, ta dynamique, il faudra les faire à 100%. Moi, j'ai pas envie de me retrouver le samedi soir ici, là, à critiquer Akliouche en disant il traîne la patte, il a les mains dans les poches, il a pas envie de jouer.
16: Walid, j'ai une petite crainte là-dessus,
15: mais j'espère, ouais, quand même, j'espère qu'on lui dira autour que ces matchs-là sont très importants.
16: Ouais, mais ma crainte, c'est que c'est un joueur qui est né en région parisienne, qui retourne à la maison.
15: Oui, et qui vient de Guimonde,
16: bah, qui dit région parisienne, dit bah, beaucoup d'amis, de proches qui vont venir.
15: Oui. Tentation.
16: Et c'est plus difficile, voilà. Là, il était à Monaco, il était peinard à Monaco, donc voilà.
15: Il faut se blinder, faut être dans sa bulle.
5: C'est un joueur qui est rarement blessé, voilà, hein, qui a fait des grosses saisons à plus de 40 matchs.
15: Ça va faire partie, bien évidemment, de l'apprentissage du très très haut niveau. Ah, oui. Il va falloir mettre autour, bien évidemment, une exigence et une rigueur pour se concentrer sur le boulot et sur le Paris Saint-Germain.
14: De toute façon, la donne, elle est simple. On l'a déjà vu avec d'autres joueurs par le passé sous Luis Enrique. Dès que t'entres pas dans le cadre, t'es rapidement éliminé. Moi, j'ai un précédent, c'est Marco Asensio, qui était peut-être un joueur qui justement pouvait être très intéressant, pouvait avoir des fulgurances extraordinaires. Il a fait quoi, 6 mois?
15: Ouais.
5: Sur le profil de joueur, moi je voulais vous entendre sur le profil de joueur. On a parlé de ses qualités, son pied gauche, sa qualité de passe, sa vision du jeu. Moi j'attends aussi une progression sur l'aspect physique, sur les premiers pas, sur les premiers mètres, sa capacité à mettre du dynamisme et à aller, parce que c'est pas un Barcola qui prend la profondeur, mais je pense qu'il a quand même de quoi progresser d'un point de vue physique sur les 3 premiers mètres pour faire la différence.
14: Je suis totalement d'accord avec toi. Moi c'est pour ça que je le voyais pas forcément en tant qu'ailier droit, parce que sa limite physique, notamment sur ce que tu évoques, ça peut être un problème, notamment face à des équipes qui vont t'attendre. Donc c'est pour ça, moi, je voyais davantage au milieu de terrain. Mais s'il arrive à passer ce step, et c'est un step qui est très important, effectivement, on parle d'un autre joueur.
15: Après, moi, je reste persuadé que quand tu joues avec des grands joueurs, tu te nourris de ça. Maintenant, c'est vrai que sur les bémols, si on doit être totalement honnête dans notre analyse, faudrait pas qu'il devienne Rabiot. Dans le sens où c'est un joueur qui peut donner beaucoup de volume, mais qui est parfois nonchalant, en fait, qui donne pas assez par rapport à ce qu'on pourrait avoir. C'est-à-dire que moi, souvent, quand je critiquais Akliouche, j'avais l'impression qu'il nous mentait un petit peu. Il attendait qu'il y avait 1-0, 2-0, ou que le match changeait totalement de rythme pour inverser les choses. Alors que quand il y avait 0-0, quand le match était vraiment demandé, le rôle des leaders, il se cachait un petit peu. Ça n'arrive pas tout le temps, mais ça pouvait arriver dans son football. Et le fait de vouloir prendre le jeu à son compte, il le faisait assez tardivement quand le match était presque terminé ou entamé de manière négative pour son équipe. Et donc quand je parle de la comparaison avec Rabiot, c'est que Rabiot, par exemple, le but qu'il met contre le Milan avec la Juventus là, quand il part cheveux au vent, ou tu dis attends, t'as Rabiot, on a envie de le voir tout le temps comme ça à ce niveau-là. T'as, il a cette caisse là, il a cette qualité technique. Et à Cluj, par exemple, contre Benfica, c'est pas la norme, alors qu'il va devoir se rapprocher de ça, parce que quand il est là, il est en démence footballistique, où il prend les ballons, il est là, il met du rythme, il met de l'intensité, c'est un joueur qui est fantastique. Mais donc sur ça, il va pas falloir qu'il se cache dans ces matchs-là en étant sur un rythme lent.
5: Mamad, merci.
16: Les gars, juste une dernière chose. Moi, j'aurais voulu que le PSG prenne Sangaré, le Lensois, là.
5: Ouais, ça sera Brentford.
16: Malheureusement, il va à Brentford. Bon, je comprends pas ce choix, mais j'aurais voulu le voir au Paris Saint-Germain.
14: Et après, t'as de la concurrence, t'as Fabien Ruiz, milieu relayeur gauche.
5: Déjà que Zaïre-Emery ne démarre pas les finales de Ligue des Champions.
14: Zaïre-Emery qui démarre pas, ouais. C'est forcément.
15: Et puis, la Ligue 1, il y a un moment, et tu veux qu'il l'assassine encore plus que ça, quoi. C'est-à-dire quoi.
14: Ils vont tout piller.
5: Salut Mamad, à bientôt.
14: Salut Mamad.
5: Et puis, pour terminer sur le PSG, sachez que d'après nos informations, en cas de départ de Barcola, les dirigeants parisiens recruteront un autre ailier et qu'Ibrahim Mbaye est également sur le départ parce qu'on en a pas parlé. Mais Ibrahim Mbaye, il est aussi dans la rotation sur ses postes offensifs. Voilà ce qu'on pouvait dire sur le Paris Saint-Germain. Dans un instant, Pierre Lesmélou sera notre invité dans l'after sur RMC, le milieu de terrain du Paris Football Club. A tout de suite, on continue à parler des clubs parisiens.
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5: L'after ce soir avec Walid Acherchour et avec Elton Mokolo. On a parlé du Paris Saint-Germain. On va parler maintenant du Paris FC, l'autre club de la capitale qui prend de plus en plus de place dans notre football et qui aura sans doute de grandes ambitions cette saison en Ligue 1. On va en parler avec notre invité, le milieu de terrain Pierre Lesmélou. Salut Pierre.
24: Bonsoir messieurs.
14: Salut Pierre.
15: Salut Pierre.
5: Merci d'être bonsoir avec nous depuis, alors ce, ben non, pas depuis Orly, mais depuis l'Allemagne, c'est bien ça, depuis le campus Adidas.
24: Alors non, plus maintenant. On a pris le bus là et on est à Stuttgart maintenant.
5: Ah oui, pour votre match de demain.
24: C'est ça, exactement.
5: Bon, c'était comment le campus Adidas, la préparation dans les installations utilisées par l'équipe d'Allemagne?
24: Franchement, c'était top. Moi, comme je disais, en 11 ou 12 ans là, de carrière, c'est la première fois que je vois un stage aussi complet au point de vue installation, qualité de terrain, nourriture. Il y avait aucun point négatif, donc c'était très propre.
14: C'est quelque chose qui aide dans la préparation du footballeur aujourd'hui, la qualité de cette préparation?
24: Ouais, forcément, parce que on sait que c'est pas forcément des moments faciles qu'on vit sur une semaine de stage où on sait qu'on travaille dur, mais quand il y a les installations pour, il y a la qualité du terrain qui est pour aussi, et la nourriture était aussi excellente, donc c'est... Ce sont des petits plus qui donnent le sourire aussi, quoi.
5: Comme quoi, on mange bien en Allemagne, c'est en Bavière. Mais c'est seulement en Bavière qu'on mange bien.
14: Non, mais puis, ce que dit Pierre est
5: très... Il y a quelques régions où on mange bien en Allemagne. C'est quelques adresses.
14: Ce que dit Pierre est très intéressant parce que ça met aussi en avant l'évolution du Paris FC. Et mais aussi par rapport aux moyens, tu le vois notamment sur la qualité des préparations, la qualité du stage, notamment le campus.
5: Mais là, c'est grâce à l'équipementier, c'est ça, hein, Pierre?
24: Alors moi je maîtrise pas tout, en plus je sais pas où ils allaient l'année dernière parce que j'avais pas fait le stage, mais en tout cas tout ce que je peux dire c'est que c'était très bien.
5: Bon. Comment se passe cette préparation Perlias Melou avec le PFC cette saison? Est-ce que la Patrose Niort qui est votre nouvel entraîneur a déjà été mise sur vos entraînements, sur vos matchs amicaux?
24: Oui, bah c'est ça, on apprend à cohabiter ensemble, on apprend à le découvrir aussi, et lui aussi apprend à nous découvrir, mais c'est sûr qu'on peut clairement dire qu'il y a une Patrose Niort, oui, tout à fait.
14: Elle est axée sur quoi, Pierre, notamment la Patrose Niort sur ses semaines d'entraînement?
24: Elle est axée sur les moindres détails, en fait. Tout est calculé, tout est réfléchi, tout est travaillé, et c'est vrai qu'il a une notion du détail qui est assez importante. Et du coup, on comprend mieux. Quand on le voyait notamment avec Strasbourg, c'était super bien huilé. Ben là, je peux vous dire que de l'intérieur, on comprend mieux pourquoi c'était aussi bien huilé. Ouais.
5: Il avait mis en place un système de jeu à Strasbourg avec une volonté de relancer depuis le gardien. Est-ce que c'est quelque chose que vous commencez déjà à travailler? Nous, on avait reçu l'entraîneur des gardiens du Racing Club de Strasbourg. Il nous a expliqué justement à quel point Rose Niort voulait que ces gardiens justement soient les premiers relanceurs. Et c'est quelque chose que vous travaillez déjà vous aussi, Pierre?
24: Oui, dès le premier jour, on a commencé à le travailler. Ouais, ça fait partie de sa philosophie de jeu et c'est sûr que les gardiens prennent beaucoup plus part aux séances, on va dire, balle au pied. Ils sont limite vraiment des défenseurs centraux, quoi. Donc c'est vrai que c'est un autre style de jeu par rapport à ce qu'on faisait avec le précédent entraîneur, mais c'est tout aussi intéressant. Ouais.
14: Et sur les indications tactiques du milieu de terrain dans une équipe de Rose Niort, parce que nous, on a l'exemple de Strasbourg, on avait des milieux qui se projetaient, qui étaient même capables de finir, que ce soit André Santos, que ce soit El Mourabé. Il y a eu des indications tactiques par rapport à ton rôle?
24: Oui, totalement. Mais comme je vous ai dit, il y a vraiment tout qui est fait dans le moindre détail et tous les postes ont été scrutés, ont été expliqués. Et c'est sûr que moi, comme tous les joueurs, on découvre même parfois des nouveaux rôles. Donc c'est ça aussi qui est intéressant. Malgré l'âge ou l'expérience, eh bien, on arrive encore à apprendre de nouvelles choses. Et c'est ça qui est super intéressant aussi.
13: Comment vous avez vécu, Pierre, l'arrivée de Rose Niort avec la transition avec Comboiré, notamment sur la fin de saison où ça avait très très bien marché, avec une équipe qui, je pense, sera totalement différente, avec beaucoup de transitions l'année dernière. Racontez-nous un petit peu cette transition, toi qui as un rôle très important dans cette équipe.
14: Ouais, Capitana,
13: et surtout qui est dans le cœur du jeu. Comment t'as géré ça?
24: Ben alors, pour être honnête, on était un peu dans le flou concernant le coach Comboiré. C'est vrai qu'on on l'a su assez tardivement. On voyait aussi ce qui se passait sur les réseaux sociaux, dans la presse. Donc on l'a su assez tardivement. Mais après, vous savez comme nous joueurs, notre boulot c'est toujours de faire le boulot sur le terrain et c'est pas à nous de décider qui doit rester, qui doit partir. Donc, déjà, on peut que féliciter le coach Comboiré pour tout le travail qu'il a fait effectuer. Et puis maintenant, dès la reprise, on a tourné la page pour se mettre à fond avec ce nouveau coach qui a été bien accueilli, qui nous a aussi fait une très bonne image aussi. Donc, et puis maintenant, on travaille dans la bonne humeur, mais surtout dans le travail. Ouais.
13: On fait beaucoup d'émissions en ce moment avec des projections sur les classements, sur les ambitions de chaque équipe. Comment on doit analyser le PFC, Pierre, cette saison? Comment je dois faire mon boulot? On doit avoir de l'exigence, on doit avoir de l'exigence, on doit avoir de l'attente, on doit être dans l'ignorance.
24: Je vais vous aider. L'objectif, je pense, c'est de faire mieux que la saison dernière. Je sais pas si ça va beaucoup vous aider.
5: Ah non, c'est pas assez là, tu sais pas assez là, Pierre.
13: 6-9.
24: Franchement, j'en ai aucune idée. J'ai pas pris part à toutes les réunions d'objectifs, mais je pense que l'objectif principal, c'est vraiment de faire mieux que l'année dernière. Et après, je pense qu'on se mettra aucune barrière. On reste des compétiteurs, on est tous compétitifs, donc on se mettra aucune barrière.
13: Moi, en tout cas, je trouve que ce qui est fait là depuis le début du mercato, l'arrivée de Rose Niort, l'arrivée de Sinayoko, de Pablo Pagis, la confirmation du prêt Zabi qui est arrivé, la confirmation du prêt de Coppola et de
5: Coléocho,
13: et de Coléocho, qui était vraiment un vrai bourbier en sortie de banc l'année dernière. Il faisait très très mal aux adversaires. Plus les joueurs qui sont arrivés en janvier. janvier, qui était intéressant, notamment Matondo. Voilà, je trouve que vous commencez à avoir une équipe très très sérieuse et qui peut jouer au football, qui peut aussi être une équipe attrayante, être attrayante pour aller vous voir à Jambouin. Toi, tu le sens ça aussi qu'il y a une vraie montée en puissance et que il y a de quoi faire cette saison.
24: Oui, forcément. Moi, depuis mon arrivée, j'ai toujours dit. Parce qu'on entend beaucoup de choses sur le Paris FC, qu'ils ont beaucoup de moyens et tout, mais moi j'ai toujours trouvé justement qu'ils faisaient vraiment les choses étape par étape, qu'ils brûlaient pas les étapes et qu'ils faisaient pas non plus n'importe quoi avec l'argent. Et je trouve qu'on le voit sur les investissements des joueurs et comme vous l'avez dit là sur les arrivées, c'est vraiment pas déconnant, et au contraire quoi, ils ont pris à la fois des joueurs expérimentés de Ligue 1 et à la fois des jeunes en devenir. Donc ouais, c'est sûr que c'est agréable et c'est excitant à jouer. Après, il faut que la mayonnaise elle prenne, que tout le monde aille dans le même sens avec le coach, et j'espère qu'on fera de belles choses.
5: Ouais. Mais c'est vrai que d'un point de vue économique, il n'y a pas eu de transfert à plus de 30 millions d'euros encore. Il y a eu beaucoup d'argent dépensé, tu l'as dit, sur Matondo l'hiver dernier. On était à 25, je crois.
13: Non, 17. 17.
5: Zabi, 25, c'est le record. Qui arrive de Reims. Ouais. Mais quand tu dis fameux que la saison passée, Pierre, vous étiez 11e de Ligue 1. L'objectif, c'était entre la 8e et la 12e place. Vous avez fait 11e, donc dans les clous. Mais franchement, quand on voit aujourd'hui la Ligue 1, quand on voit le déclassement économique de notre championnat aussi par rapport à ce qui se fait en Europe, on se dit qu'avec vos moyens et votre effectif, bah c'est le moment d'aller secouer tout le monde et en fait d'aller prendre une place européenne. Non, ça doit être votre ambition.
24: Après, le football n'est pas qu'une question de moyens aussi. Hein. La Ligue 1 l'a déjà prouvé à maintes et maintes reprises. Mais comme je l'ai dit, l'objectif, c'est de faire mieux que l'année dernière. Mais si on peut... aller plus loin, comme vous avez évoqué l'Europe, ben on s'en privera pas.
13: En plus, toi, tu connais le chemin avec Brest. Vous avez oui, fait une saison extraordinaire en terminant 3e de Ligue 1.
5: Pas n'importe quelle, n'importe quelle Coupe d'Europe.
13: Exactement. Donc, normalement, toi, tu sais, tu connais la recette.
24: La recette, je ne l'ai pas, mais j'étais peut-être un ingrédient de la recette.
13: Ah oui, tu avais fait une superbe saison quand même.
24: Dans l'équipe type. C'est sûr que si on peut faire cette même recette, c'est pas moi qui vais dire non, ça c'est sûr.
14: Non mais justement Pierre, parce que t'as parlé de moyens, moi je vais surtout parler foot. Moi, sur l'année 2026, on fait un conseil de classe, vous avez des félicitations parce que vous avez été l'une des meilleures équipes. Est-ce que l'idée c'est pas aussi de continuer sur ce début d'année 2026 qui a été quand même très satisfaisant, avec notamment des matchs qui ont été quand même mémorables?
24: Bien sûr, non mais ça totalement, c'est l'objectif de tout le monde, de continuer sur cette voie-là. Mais après, c'est pas à vous que je vais apprendre non plus le football. Vous savez très bien que des fois, avec des belles recrues, des beaux effectifs, on réussit pas toujours tout. Donc c'est pour ça qu'il faut pas non plus se voir plus beau qu'on l'est déjà et aller vraiment petit à petit. Mais bien sûr que oui, on a envie de tout défoncer et d'être ambitieux, oui.
5: Pierre Lesmelou, l'invité de l'After, le milieu de terrain du Paris FC. Pierre, je vais te mettre dans la sauce. Il y a eu quelques recrues qui sont arrivées. Tout à l'heure, Walid les a cités. Sinayoko, Pagis, Zabi notamment. Lequel t'as le plus impressionné? Est-ce qu'il y a un joueur comme ça qui t'a surpris? Un petit truc qui t'a surpris à l'entraînement?
24: C'est pas me mettre dans la sauce, ça va. Mais
5: si, parce qu'il faut que tu fasses un choix.
24: Ouais. Non, je vais vous dire, franchement, déjà, il n'y en a pas une recrue, je trouve, qui est en dessous des autres, tout en vraiment montré des qualités. Mais si je devais en sortir une, juste pour vous faire plaisir, je dirais Pablo Pagis, quand même. Qui est dans la continuité. Bon, on savait déjà qu'il était très bon, il a déjà prouvé l'année dernière, mais il a ce truc où il est très propre techniquement et il perd très peu de ballons et c'est toujours très efficace ce qu'il fait.
13: Et il le fait jouer en 8?
24: Ah ça je sais pas, vous verrez bien. Hein. Moi je suis pas.
13: C'est les subtilités que j'ai cru comprendre moi.
24: Disons qu'il peut jouer à plusieurs postes et qu'on verra où il sera, où le coach le.
13: Parce que là s'il le fait jouer en 8 et en plus ça marche bien là en préparation, les places vont commencer à être chères quand même au milieu de terrain. Bah. Toi Matondo, Zabi, Max Lopez.
5: Heureusement que Mounetzi est parti.
13: Pablo Pagis, il va avoir de la concu. Hein.
24: C'est le football de haut niveau, hein, c'est la Ligue 1. Il faut doubler voire même des fois tripler certains postes. Donc on sait qu'il y a de la concurrence et justement c'est bien, c'est sain et ça amène tout le monde à se surpasser encore plus.
5: Bon, tu peux pas nous dire comment ça va jouer, mais tu peux quand même nous confirmer que ça va être plus protagoniste qu'avec Comboiré quand même.
24: Oui,
5: vous aurez plus de possession.
24: il y aura plus de il y aura plus de risques et ça essaiera plus de ressortir les ballons de et de repartir de derrière.
5: Bon,
13: en espérant encore un coup ou deux pour nous exciter un petit peu
5: notre mercato. Bah oui, mercato, bien sûr.
24: Ah, ça non plus, je suis pas dans les petits papiers malheureusement, je peux pas vous aiguiller.
5: On va attendre
13: Anthony
5: Arnaud et Marco Nepeu, le directeur sportif. Ouais. Merci beaucoup Pierre Desmelou.
24: Merci à vous, bonne soirée, bonne émission les gars.
13: Et on va être exigeant ici, nous on veut voir le PFC réussir.
24: Bah il y a pas de problème du moment que c'est lucide et réfléchi, moi ça me va.
13: Impeccable. Ce sera le cas, je t'en fais la promesse.
24: Allez, ça marche.
5: Merci
24: allez, bonne
5: beaucoup,
24: soirée,
5: Pierre.
24: Bonne fin d'émission.
5: Et merci toujours pour ta disponibilité et puis ces talents d'élocution. C'est un bonheur de parler foot avec Pierre Lesmelou. Fera un bon consultant sans doute à la fin de sa carrière. Bon, on l'a dit, on va être exigeant évidemment avec le PFC cette saison. Il n'a pas voulu l'avouer parce que c'est toujours délicat de dire oui, on veut être européen et si à la fin tu te plantes, tu te le reprends dans la figure. Mais nous, clairement, aujourd'hui, c'est ce que je disais en fait. Quand tu vois la configuration de la Ligue 1 2026-2027, le PFC doit être européen à la fin de la saison, on est d'accord?
13: Entre 6 et 9 et plus 6 que 9. Moi, c'est comme ça que je vois le truc. Après, si encore une fois, ils font 8 et que toute la saison, ils ont fait 5-6 et qu'ils ont été dans la bataille, qu'ils ont envoyé du jeu, que ça a été une équipe attractive avec des joueurs comme Zabi, Matondo ou Coléocho, des jeunes joueurs qui se sont mis en avant et qui ont progressé, ça restera une saison positive. Il faudra voir aussi ce qu'ils feront en Coupe de France. Mais globalement, c'est cette saison-là qu'ils doivent faire. Je les sens quand même un peu dans cette deuxième étape, un peu léger pour aller chercher le top 4 ou pour être une équipe un peu à la Brest, d'accord, à la Nice, etc. Mature, pour aller chercher des victoires quand ils sont pas bons à l'extérieur. Je vais attendre quand même parce qu'en plus Rossignol c'est quand même un entraîneur qui est souvent un peu naïf. En tout cas, ses équipes sont souvent naïves. On l'avait vu avec Strasbourg, c'était une équipe on avait envie de voir les matchs, mais sur la fin de saison ils se font planter contre Angers et contre Le Havre sur l'Europe.
14: Et avant qu'ils partent de chez 6, c'était 9e du championnat.
13: Exactement. Donc mais c'était une équipe qui était toujours intéressante à regarder jouer. Donc faudra aussi que le coach passe ce cap-là sur l'équipe compétitive, sur cette équipe où toutes les semaines ils sont capables d'enchaîner des séries de victoires.
5: Et on l'attend d'ailleurs lui aussi au tournant.
13: Ah oui,
5: parce que mine de
13: rien,
5: il reste sur un échec assez retentissant à Chelsea. On se dit peut-être que la marche était trop haute.
13: Aujourd'hui, pour moi, c'est la star du club. Aujourd'hui, en tout cas, c'est le projet Rossignol. Moi, là, en tout cas, au vu de la communication des Arnaud, le fait de sortir Comboiré, qui avait fait un super run pour repartir sur un entraîneur plus frais, plus ambitieux dans le jeu, même si encore que moi, l'ambition, moi, si j'ai vu Comboiré contre Monaco, l'ambition,
14: c'est le plus beau match de la saison.
13: Voilà. Donc, l'ambition, t'as le ballon, t'as pas le ballon, c'est qu'est-ce que tu fais avec le ballon? Si c'est pour ronronner, parce que moi, j'ai vu Rossignol sur la fin de Strasbourg, envers décembre, ça ronronnait énormément. C'était le petit De Zerbi, mais le mauvais De Zerbi, pas le bon De Zerbi qu'on a vu avec l'Olympique de Marseille. Donc ça, encore une fois, il faudra voir comment c'est compatible par rapport à la Ligue 1. Mais oui, Rossignol est attendu au tournant là-dessus. On lui laissera un peu de temps parce que il faudra mettre tout ça en place. Mais s'il y a eu ce choix des Arnaud, c'est pour retrouver l'Europe. Moi, l'histoire de 6-9, Rossignol, quand il partira du PFC, il faudra laisser un héritage européen. Pour moi, c'est vraiment l'enjeu et l'objectif. En tout cas, je parle pas à la place des Arnaud, mais moi, c'est comme ça que je vois les choses.
14: Alors oui, il a été nommé par la famille Arnaud, mais c'était de manière circonstancielle pour permettre au PFC de rester en Ligue 1. Et moi, j'ai vraiment le sentiment que cette fois-ci, Liam Rossignol, c'est le choix du roi. C'est le choix de la famille pour justement passer un cap. Parce que à partir du moment où t'es passé par Chelsea, à partir du moment où t'as cette expérience du côté de la Ligue 1, t'as dans l'idée que, en fait, il peut installer un cycle où justement il peut permettre au PFC d'être européen. Donc c'est pour ça que pour moi, c'est vraiment le choix marqué parce que t'aurais pu prendre d'autres entraîneurs. T'as pris Liam Rossignol.
13: Maintenant, la question qui se pose, c'est est-ce qu'il a une meilleure équipe qu'à Strasbourg? Et je pense que non.
5: Aujourd'hui, je suis d'accord avec toi. D'ici la fin du mercato, on verra.
13: C'est vrai. On va voir. Ouais. Mais c'est une bonne question, non?
5: Ouais.
13: C'est une très bonne question. Est-ce que lui, il n'a pas réussi à faire l'Europe avec Strasbourg.
5: Mais il a des joueurs plus expérimentés. Et il y avait beaucoup de jeunes talents à Strasbourg.
13: Oui, c'est vrai.
5: Très doués.
13: C'est
5: mais qui manquaient d'expérience.
13: Ils sont les joueurs. Oui, mais c'est des mecs valeur marchande de 50 millions d'euros à toutes les lignes.
14: Oui.
13: Par rapport à la vitrine Chelsea. Mais conditionnement différent aussi parce que ces joueurs-là sont en tremplin. Alors qu'au PFC, il y a quand même pas mal de joueurs, même s'il y en a qui sont en tremplin, mais quand même pas mal de joueurs, dont Lesmelou, Sinayoko, etc. Ou même un Pablo
15: Pagis, même si ils peuvent peut-être, un Pagis peut peut-être aller un peu plus haut, mais ils arrivent PFC, vraie étape, et ils veulent faire quelque chose au PFC en se disant, voilà, c'est un club qui a des fonds, qui est
14: bon, aujourd'hui, ta colonne vertébrale,
15: financièrement.
14: Ta colonne vertébrale, c'est Trapp, c'est Lesmelou, c'est Max Lopez, c'est Sinayoku potentiellement. C'est pas comme si c'était Matondo, Zabi.
15: Oui, oui. Mais, voilà. Mais la question, est-ce que intrinsèquement, je pense qu'intrinsèquement, t'es moins fort quand même que Strasbourg?
14: Peut-être plus équilibré au match.
5: Arnaud nous écrit sur WhatsApp, il te demande, Walid, il te pose une question, est-ce que tu vas faire des apparitions au stade Jean-Bouin cette saison?
15: Oui, j'y allais. Je n'y suis pas allé énormément l'année dernière, je suis allé, je crois, pour l'OM, le PFC-OM, et j'y étais pour PFC Strasbourg, tiens. Le 3-2 avec Emega qui fait sa histoire à la fin, etc. Ouais. Où le PFC doit gagner 100 fois, ils se font braquer. Et c'était Rosenior.
14: C'était Rosenior.
5: Je suis pas allé de la saison.
15: C'est les deux matchs que j'ai fait.
5: J'ai très envie d'y aller pour un joueur, Pablo Pagis.
15: Ouais, ouais, ouais. Les échos sont très.

0: nonchalant et
1: il a grandi dans ce qu'on appelle les Macarena, donc ça peut être un joueur en Côte d'Ivoire, notamment sur cet aspect-là, et donc ça peut être un joueur qui peut être extraordinaire. Il avait seulement joué 8 minutes avec Reims et notamment l'expulsion face à Tolisso, mais c'est davantage en Ligue 2 qu'il a explosé. Non, mais
0: il est profilé athlétiquement et techniquement, ouais, à son âge. C'est un profil incroyable. Je vais pas dire, c'est pas Wembanyama au NBA, mais en fait, si tu fais, parce que le foot c'est quand même très très différent, mais si tu te projettes sur ce qu'il a dans les pieds et ce qu'il a physiquement, ça peut être très fort. Maintenant, c'est la tronche. C'est ça. Et comment il va être conditionné avec ce transfert au PFC?
1: Parce que là, étiquette 25 millions.
0: Il a un gros marché en PL.
2: Ouais. On a Paul qui est avec nous, supporter du PFC dans l'after. Salut Paul.
3: Bonsoir after, bonsoir tout le monde.
1: Salut Paul.
2: Supporter du PFC, mais tu habites dans les Pyrénées-Atlantiques.
3: Alors, pas tout à fait. En fait, je suis supporter monégasque, mais c'est vrai que je m'intéresse à l'aventure du PFC pour ce qui se passe cette année, ce qui s'est passé l'an dernier. Et surtout, ce que j'ai vu l'an dernier, notamment les deux claques qu'ils ont mis à Monaco en les battant à domicile 1-0, c'est-à-dire en restant invaincus, en clean sheet, et après la claque match retour qui a fini quand même en
0: 4-1. C'est peut-être les deux meilleurs matchs de la saison du PFC, ouais.
3: Les deux meilleurs parce que ils ont réussi à museler et étouffer des monégasques qui étaient fébriles, qui étaient mal préparés, qui ont vécu une saison lamentable.
2: On a perdu Paul. Qu'est-ce qui s'est passé avec Paul? Je sais pas.
0: Bon, en tout cas, la connexion est lamentable.
1: Ouais. Il a été coupé sur la saison lamentable du côté de Monaco.
2: Tiens, on a Didier qui nous envoie un message sur WhatsApp pour te parler, Elton. On entend tout, on est carrément, on est avec le standard.
0: En immersion,
2: Didier nous dit Elton Mokolo, c'est un nom qui claque de showbiz. Est-ce que t'es aussi chanteur?
1: J'aurais pu
0: rien
1: être
0: avoir.
1: Chanteur.
0: Non, plus danseur que chanteur.
1: Plus danseur que chanteur.
0: Plus danseur que chanteur.
1: Une certaine heure.
2: Bon, on remercie Paul en tout cas d'être venu avec nous parler du Paris FC. Super moment passé avec Pierre Lesmelou. Dans un instant, on fait le point sur la situation à la FIFA avec Infantino. On va se demander tout simplement s'il ne doit pas partir, laisser la place parce que la fronde est en train de s'organiser contre lui. Et puis, on parlera ensuite du Racing Club de Lens, on parlera du LOSC, plein de choses encore à venir dans l'after. À tout de suite.
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2: L'after avec Walid Acherchour, avec Elton Mokolo. On parle de la FIFA et de ce projet de société commerciale qui n'en finit pas de faire couler de l'encre et qui ne passe décidément pas. Ce projet de vente partielle également de la Coupe du Monde. Il s'est passé plein de choses encore aujourd'hui. On va essayer de faire le point tranquillement. Alors hier, l'UEFA a annoncé que ses 55 fédérations boycotteraient la Coupe du Monde et toutes les compétitions internationales si la FIFA n'abandonnait pas son idée. Dans son opposition au projet d'Infantino, l'Europe a reçu le soutien dans la nuit de la CONCACAF, donc Amérique du Nord, Amérique centrale et Caraïbes, de l'AFC, donc qui représente l'Asie. Ça fait quand même 143 fédérations sur 211 au total, hein, même si Asie et Amérique du Nord ne menacent pas encore de boycott. Le soutien moins attendu qui est tombé aujourd'hui, c'est quand même le bras droit d'Infantino, le conseiller spécial, l'américain Carlos Cordero, qui a démissionné avec effet immédiat.

0: Et il dit, que ce soit clair, je n'ai aucune implication dans cette proposition. Je m'y oppose sans équivoque, en parlant donc de ce projet de vente partielle de la Coupe du Monde. Alors, il dénonce la méthode pour commencer. Il dit, le plus troublant, c'est l'absence de réponse aux questions fondamentales. Pourquoi cet accord? Pourquoi maintenant? Quel mécanisme de contrôle? Qui en bénéficie? Est-ce qu'il y a eu un processus concurrentiel? Quelle gouvernance? Et il conclut sur le volet économique en expliquant quand même, et il n'a pas tort, que la FIFA dispose déjà de ressources financières considérables. L'organisation détient des milliards de dollars de réserves, ne présente aucune dette. Si les associations membres estiment que des investissements supplémentaires sont nécessaires pour développer le foot, la FIFA possède déjà la capacité financière de fournir ce soutien grâce à ses ressources existantes. C'est quand même incroyable que le bras droit d'Infantino le lâche. Et le numéro 3 de la FIFA, dans la foulée, un autre proche donc d'Infantino, le français Kevin Lamour, qui est le directeur général des opérations depuis son recrutement à l'UEFA en 2024. Il dit aujourd'hui, c'est le projet d'une personne, en parlant d'Infantino. Non seulement ce projet ne doit pas aboutir, mais le temps est venu pour les dirigeants politiques du foot de se poser les bonnes questions et de prendre les bonnes décisions. Alors l'histoire ne s'arrête pas là. Le quotidien britannique, le Guardian, a confirmé aujourd'hui que dans le projet société commerciale, le frère du gendre de Donald Trump, donc Joshua Kushner, serait le principal bailleur via son fonds d'investissement. Le Guardian révèle également la volonté de doubler le nombre de compétitions internationales, donc ça voudrait dire relance de l'idée de Coupe du Monde tous les deux ans par exemple, et d'augmenter le prix des billets pour assister à ces compétitions. Et puis plusieurs fédérations ont eu la surprise également, la mauvaise surprise de découvrir dans un document reçu hier, envoyé par la FIFA, que la FIFA veut nommer avant le 14 août une agence qui sera chargée de travailler sur le projet d'extension de la Coupe du Monde 2030 de 48 à 64 équipes, avec une décision attendue mi-septembre, quelques jours avant l'ultimatum du 19 septembre concernant la société commerciale. Bon, alors franchement, on se dit, trop c'est trop. Et la question que je vous pose, tout simplement, c'est comme l'a proposé et l'a même annoncé le Premier ministre britannique Andy Burnham aujourd'hui, est-ce qu'il ne faut pas que Infantino démissionne et qu'il quitte tout simplement la FIFA?
1: Non mais c'est fantastique, parce que là, on a potentiellement deux décisions qui peuvent changer la face du football mondial. Le passage à 64 équipes et la société commerciale et la privatisation de la Coupe du Monde, tout ça en moins d'un mois, c'est fantastique. Mais maintenant, pour revenir notamment sur les informations principales, Infantino est fragilisé, mais Infantino,
2: je l'ai dit hier,
1: n'est pas débouté, parce que moi je dis, faut faire attention, faut faire la part des choses. Oui, il est fragilisé, parce que là on parle quand même de voix autorisée au sommet du football mondial. Mais là où j'ai envie de dire faisons attention, c'est aussi sur les soutiens qui restent. Parce que, dans l'absolu, l'Amérique du Sud, la Comebol, ne s'est pas positionnée. Et la Comebol a des liens, notamment avec Infantino. Faut pas oublier que Infantino a donné, ou plutôt la FIFA a donné 3 matchs pour 2030. La Comebol pousse pour cette Coupe du Monde à 64. On a eu Dominguez, le président de la Comebol, qui avait fait un tweet là-dessus. Et l'Afrique. L'Afrique qui est aussi le bastion électoral le plus important pour Gianni Infantino. On connaît les liens avec Motsepe. Donc ces deux fédérations, plutôt
0: avec Fawzi Lekja, le président du Maroc,
1: ils se sont pas positionnés. Donc il reste encore des adeptes de Gianni Infantino. Donc c'est pour ça que oui, il y a des prises de position qui sont souhaitables, notamment de l'UEFA, notamment de l'AFC, notamment de la CONCACAF. Mais ça ne suffit pas pour l'instant.
2: Non, mais Infantino n'est pas encore mort, ça, bien évidemment, mais il est fragilisé, comme je l'ai expliqué hier. Il est parti à la faute et vu les voix qui sont élevées sur les derniers jours, et vu la santé du football qui dépend en fait des actions d'Infantino qui sont lunaires les unes après les autres, il y a un moment ça va être très très compliqué là, dans tout ce que vient d'énoncer quand même Jérôme, des démissions, c'est gros quand même, hein, c'est pas des petites mesures, hein. Tout le monde s'est rendu compte, et je répète, comme je l'ai dit hier, moi je pense qu'il a fait ça aussi dans le dos, qu'il y a beaucoup de gens qui l'ont appris, et que en fait la confiance avec certains collaborateurs est rompue avec Gianni Infantino. Donc moi je n'écarte pas le fait que Infantino démissionne. Je pense que ce serait trop trop gros, mais qu'il soit challengé dans les prochaines semaines. Il y aura un avant et un après pour moi.
1: T'as raison d'insister sur un point, c'est pas tout de ramener potentiellement de l'argent, parce qu'en fait ce que fait Gianni Infantino, c'est ramener potentiellement beaucoup plus de cash. Mais il y a quelque chose que tu ne peux pas trahir, c'est la confiance. Quand tu vois des voix autorisées de la FIFA qui te disent qu'en fait c'est la décision d'un homme, qu'il n'y a pas une décision collégiale partagée par des membres de la FIFA, ce qui aurait pu être possible, mais que c'est la décision d'un homme, Gianni Infantino, aujourd'hui, il écoute qui ? Il écoute la FIFA ou il écoute plutôt JP Morgan ? Ça, c'est le point qui est le plus intéressant. Et à partir du moment
0: où... Il écoute JP Morgan, qui est donc la banque, hein, qui déjà était à l'origine du projet de Super League, souvenez-vous, et qui est donc à l'origine de ce, de cette envie de créer la société commerciale.
1: S'il n'écoute pas, notamment, le monde du football, et que d'une certaine manière, il trahit leur confiance, bah forcément, il est plus légitime.
0: Alors, il existe un moyen de voir Gianni Infantino partir. Pour être renversé, il faudrait que 20% des 211 fédérations s'unissent et demande la convocation d'un congrès extraordinaire de la FIFA. Donc 20% de 211 fédérations, c'est 43 fédérations. L'Europe, déjà, c'est 55, ouais, c'est... rien que l'Europe.
1: Ah ouais.
0: Si tu rajoutes la CONCACAF, hormis le Mexique, parce que le Mexique, visiblement, est prêt à étudier quand même le projet, t'es largement dans les clous. Ça fait 143
1: fédérations. Ouais.
0: Ouais, ça fait 143 CONCACAF, Asie et Europe, aujourd'hui, qui sont les trois qui sont déjà contre, t'imagines ? Donc ça veut dire que c'est totalement possible. Et ensuite, si un congrès est convoqué, la FIFA a 3 mois pour l'organiser. Et ensuite, un vote de confiance aurait lieu. Et là, il suffit d'avoir la moitié, enfin, plus de la moitié des fédérations, donc la majorité simple, contre Infantino pour qu'il saute.
1: Ce qui serait un événement rarissime.
0: Ce serait évidemment rarissime. Mais
1: c'est une folie.
0: Mais on n'est pas à l'abri d'un scénario comme celui-là, quand même.
1: Bah bien sûr.
0: Aujourd'hui.
1: Ah oui, aujourd'hui, bah tout est ouvert.
2: Bien sûr.
0: Et l'autre possibilité, c'est aussi que l'année prochaine, il y a l'élection.
1: À Rabat.
0: Il est possible aussi qu'un candidat se déclare. Faut rappeler quand même que lors de la dernière élection, il n'était pas passé si facilement que ça, Infantino. Et là, est-ce qu'il ne s'est pas tiré une balle dans le pied ?
2: Je pense.
0: En manigançant cette histoire de projet tout seul dans son coin ?
2: Je pense.
0: Alors qu'il allait être réélu ?
1: Bien sûr.
0: Aux applaudissements l'année prochaine, en principe.
2: Là, je pense qu'il est parti à la faute. Et je pense qu'il a été trop gourmand.
1: Ah, c'est l'ego d'un homme. C'est
2: ce que disait Elton. Je pense que le personnage Infantino a dépassé le président de la FIFA.
1: Après, si tu mets du contexte, à partir du moment où, en fait, en tant que président, tout lui réussit quasiment, il n'y a rien qui l'empêche de mener à bien ses réformes, ses projets. Bah, forcément, il se dit que le fait de présenter ça comme du cash qui va arriver du côté des fédérations, eh ben ça va être une étape en plus. Sauf que là, il a touché au sacré, il a touché à la Coupe du Monde. La Coupe du Monde, c'est plus que ça. C'est un bien matériel, c'est un bien public et c'est un bien historique.
2: C'est Enzo Fernandez à la 93e minute avec le carton jaune où il se dit bon bah vu qu'en fait personne ne siffle les fautes, je vais y aller quand même. Ouais, 93e minute, j'ai un jaune.
1: Et je suis champion du monde en titre.
2: Voilà, je suis champion du monde en titre. Bon, tu vas le prendre quand même là le jaune, hein, même si t'es en finale de Coupe du Monde. Bah c'est la même chose pour Infantino. Le mec en toute impunité, il s'est dit bah voilà, plus c'est gros, plus ça passe quoi. La balle au goon, on fait ce qu'on veut et tout, etc. Sauf que là, la fête est finie quoi. J'ai l'impression en tout cas.
0: Après, ce serait bien aussi qu'on ait des prises de position en France. On a entendu le président de la fédération allemande, on a entendu le premier ministre britannique. Ce serait bien aussi que même si des inquiétudes, des interrogations
1: aussi,
0: ont été.
1: Ministre des Sports aussi.
0: Oui, mais c'était il y a deux jours déjà. Ouais. Maintenant, il s'est passé déjà tellement de choses. Il va falloir quand même que nos dirigeants aussi prennent les choses en main parce que, évidemment, ce qui est en train de se passer est tout simplement hallucinant. On aura évidemment l'occasion d'en reparler. Toutes les dernières informations, les derniers développements sur le site rmcsport.fr et puis également une très belle enquête avec notamment des données économiques sur en cas de boycott de l'Europe, ce que ça représenterait évidemment pour le foot et pour la Coupe du Monde. On en a parlé hier. Ce serait évidemment catastrophique. Et ce serait la ruine de tous les plans de Gianni Infantino. L'after continue dans un instant. On va parler du Racing Club de Lens. Est-ce que les 100 et or sont condamnés à faire moins bien que la saison dernière? On fera le point sur leur mercato. L'avis tranché de Delton également sur le LOSC et sa jeunesse. Et puis les Girondins de Bordeaux, l'actu mercato. Encore plein de choses à vous dire. À tout de suite.
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4: L'after avec Walida Cherchour, avec Elton Mokolo, avec vous au 32-16 également, et puis également sur WhatsApp pour intervenir, nous envoyer vos messages. Il y a plein de messages, notamment Didier qui nous dit que Infantino c'est mort, il va sauter, il peut pas garder, il peut pas rester, et que sans l'Europe la Coupe du Monde ne vaut rien.
9: Je le pense aussi,
4: évidemment. On suivra ça, bien évidemment. Le Racing Club de Lens maintenant. Lens deuxième de Ligue 1 la saison passée, vainqueur de la Coupe de France. Évidemment, ce sera difficile de faire mieux que cette saison dorée passée avec un nouvel entraîneur, Dino Topmöller sur le banc à la place de Pierre Sage. Il s'est passé beaucoup de choses également d'un point de vue du mercato. Walid, tu voulais parler du Racing Club de Lens parce que c'est un club et une équipe qui nous a tellement fait rêver la saison passée, mais est-ce que tu les vois capables de réitérer une aussi belle saison?
10: Une aussi belle saison, c'est trop compliqué, c'est trop dur. La saison de Lens, elle est historique, mais moi, je pense qu'ils continueront à être cohérents et à être une équipe compétitive pour aller chercher l'Europe, pour aller chercher l'Europe plus top 5 que top 7. Je pense, même si bien évidemment il y aura l'appréhension de la Ligue des Champions, mais ils ont récupéré pour moi un vrai coach qui a fait des très belles choses avec Francfort, qui a réussi à faire progresser des joueurs comme Ekitike, des joueurs comme Marmouche notamment. Et donc à Francfort, on sait très très bien que la mise en vitrine de certains joueurs avec un football offensif, avec un football attrayant pour les faire progresser, bah, il sait faire. Et puis moi je pense que le jeu de Topmöller à Bollaert, je pense qu'il va falloir le faire une fois ou deux cette saison, parce que ça va être très très intéressant. Et puis il faut faire confiance au boulot de Jean-Louis Leca qui a déjà fait un mercato miraculeux la saison dernière.
4: Avec le
10: mercato d'hiver. Et là aujourd'hui il y a encore des choix et des pistes très intéressantes. Ils vont boucler Titraoui, qui était un joueur que beaucoup de clubs français voulaient sur les derniers mercato, qui est un petit Bennacer au milieu de terrain, capable de jouer 6-8, qui met de l'intensité, qui a vraiment une belle patte et qui peut, je pense, s'imposer, peut-être pas être aussi fort que Sangaré, mais en tout cas apporter sa plus-value, sa pierre à l'édifice au milieu de terrain, et c'est une belle idée de la part de Jean-Louis Leca encore une fois. Derrière, ils ont pris un joueur de Glasgow. J'ai perdu son nom.
4: Navroki. Ouais,
10: voilà, Navroki.
4: Mike Navroki, défenseur central, c'est ça, polonais.
10: Exactement.
4: Même s'il
10: y a de la perte et il y a de la casse derrière, il y aura le retour de Gradit, qui est une recrue défensivement. Moi, je pense, j'ai regardé un petit peu les compositions d'équipe et les résumés de match. Faudra pas écarter la piste Udol dans une défense à 3. Axe gauche parce que il est capable de le faire. T'as Gagnou qui va prendre une nouvelle dimension et qui aujourd'hui a un énorme marché, et je pense qu'ils vont le laisser, ils vont le garder. Baïdou s'est un peu blessé, mais il va revenir aussi à un moment donné. Donc je pense que derrière il faudra faire quand même un défenseur central peut-être sur la fin de mercato. Je sais qu'ils étaient sur un joueur du PSV
4: Obispo,
10: défenseur central, ouais, qui ça s'est pas fait, ça se fera pas finalement, mais peut-être que sur la fin de mercato il faudra se renforcer là-dessus. T'as Michael Cuisance au milieu de terrain qui fait une belle prépa, qui lui aussi s'est relancé au Hertha Berlin en Bundesliga 2 l'année dernière, et qui peut-être dans un club aussi sain que Lens, peut-être qu'il va être aussi une belle surprise au milieu de terrain. Et puis devant, ils ont déjà ils ont pris le petit polonais de
4: Michel Skoras.
10: Voilà, Michel Skoras qui était à la Gantoise, qui était à la base à Bruges et qui a fait une belle saison à la Gantoise avec des stats intéressantes et qui peut jouer piston, qui peut jouer aussi ailier. Je crois que quand ils l'ont annoncé, je crois qu'ils ont dit que c'était ils l'avaient appelé un piston qui charbonne. Donc c'est peut-être une indication aussi sur le poste de Topmöller, le poste que Topmöller va lui donner. Et puis voilà, et puis devant, t'as Thorgan Hazard qui a aussi fait des belles choses avec Anderlecht, qui connaît la région, avec Thauvin, devant Hudson-Edouard. Je pense qu'il faudrait quand même aller chercher un numéro 9, et je suis. Je pense que la direction. Connaissant la direction et ce qu'ils ont fait sur les dernières années, une opportunité de marché à la Saint-Maximin sur la fin de mercato en prêt pour renforcer au poste de numéro 9, faudra pas
4: que la doublure de Hudson-Edouard, c'est aujourd'hui c'est Sima plutôt.
10: C'est Sima ouais. Qui peut jouer aussi sur les autres postes. Saint-Maximin est parti, Saïd est parti, et je pense qu'un numéro 9 pour soulager aussi Hudson-Edouard, il lui apporter une concurrence. Si t'as un prêt intéressant, pas un Matistel ou ce type de move, un attaquant qui peut arriver à Lens, ça peut être intéressant pour l'effectif, parce que la Ligue des Champions, t'as besoin quand même d'avoir un joueur qui la connaît ou qui peut apporter. Un peu comme l'avait été Eli Wahi, mais avec beaucoup plus d'argent, où il avait eu ses 2-3 buts en Ligue des Champions. Donc voilà, moi je vais faire confiance vraiment à Topmöller, à Jean-Louis Leca, pour essayer d'apporter de la continuité, enfin de la continuité, pas de continuité, parce qu'il y a beaucoup de départs, parce que le modèle de Lens et la Ligue 1 te l'oblige.
4: Thomasson est parti, Saïd est parti, Saint-Maximin est parti, Malang Sarr est parti, ça fait pas mal de titulaires.
10: Mais je pense qu'il y aura de quoi faire pour avoir de la cohérence autour d'un coach qui a des idées pour aller faire une saison très très convenable.
4: Alors avant de te donner la parole, Elton, juste pour vous dire, Nino Topmöller, pour ceux qui le connaissent pas encore, hein, 45 ans, ancien adjoint de Nagelsmann au Bayern. Il a fait évidemment très belles choses en tant que numéro 1 à la Eintracht Francfort, 6e puis 3e de Bundesliga, qu'il a qualifié pour la Ligue des Champions, un quart également d'Europa League, même si ça s'est mal terminé cette saison puisqu'il a été licencié en cours de saison. C'est un entraîneur qui aime le football intense, le jeu offensif, donc ça devrait être sympa évidemment d'aller faire un petit tour. Et c'est vrai que c'était un nom quand même, c'est un des entraîneurs les plus bankable, comme on dit, les plus séduisants sur le marché. Et moi j'avais posé la question à Nagelsmann avant le Allemagne-Côte d'Ivoire à la Coupe du Monde en conférence de presse, j'avais réussi à avoir le micro pour une fois, et il m'avait dit qu'il avait presque été un petit peu surpris quand voir que Dino Topmöller signait au Racing Club de Lens. Donc c'est quand même un sacré coup qu'a réalisé Jean-Louis
9: Leca. Il faut voir la considération qu'a Topmöller du côté de l'Allemagne. C'est considéré comme un gros cerveau dans ce pays-là. On se disait que voilà, il allait avoir une carrière très très forte du côté de la Bundesliga, et en effet il a quand même qualifié Francfort en Ligue des Champions avec des joueurs qui ont été mis en avant. Je veux dire, la carrière d'Ekitike, elle s'explique pas sans l'influence de Topmöller. Même chose pour un Marmoush qui derrière est parti du côté de Manchester City. Donc on avait dans l'idée que si Topmöller il devait avoir une belle carrière, ce serait principalement en Bundesliga dans un premier temps, avant d'aller en première ligue. Sauf que là, il est à Lens. Je te dis pas que Lens, voilà, il devrait être heureux. Bah, bien sûr qu'il soit heureux, mais il devrait être surpris. Mais ça veut dire que la méthode lensoise a traversé des frontières.
10: Elle plaît, l'information,
9: et elle est crédible pour attirer ce type d'entraîneur. Donc moi, c'est un mariage que j'ai envie de voir. C'est un mariage qui m'intéresse énormément parce qu'il a des préceptes tactiques qui collent à ce que veut Lens. Et Lens, c'est une équipe qui regarde le but adverse, qui est vertical, qui est porté sur l'intensité.
10: Il joue en
9: 3-4-3. Donc c'est un mariage qui m'intéresse.
10: Et puis surtout, en fait, on avait un espèce d'ascenseur où les pistes lensoises tout au long de l'été, enfin tout au long de après la fin de saison de Ligue 1 et le départ de Pierre-Sage, c'était Videra du Mans qui avait fait du très très bon boulot. Mais Videra arrivé à Lens en étant plus petit que Lens. La même chose pour un Pantaloni avec le duo avec Cahuzac. Là, Topmöller a connu des grandes choses avant d'arriver à Lens et apporte tout de suite une vraie expérience, une vraie sérénité.
4: Pas été star aussi, n'oublions pas. Klaus Topmöller, c'est un grand nom du foot allemand.
10: Exactement. Et ça c'est quand même une vraie plus-value.
9: Avec tout le respect qu'on a pour Franquez, qui a fait des choses extraordinaires à Lens, avec tout le respect qu'on a pour Wistil et Pierre Sage, le CV de Topmöller, c'est le plus gros entraîneur de l'ère ou Grosjean par rapport à son CV.
10: Oui, bah moi je pense qu'aujourd'hui, dans les entraîneurs de Ligue 1, sur le marché des transferts, la surprise, on parle beaucoup de la surprise de Philippe Luis qui va à Monaco, pour moi c'est la même chose.
9: Je suis d'accord.
10: C'est-à-dire que Philippe Luis qui était à Flamengo, qui se retrouve à Monaco, on pensait qu'il allait en PL, etc. Topmöller, c'est la même chose à l'échelle de Lens.
9: Mais je vais même te dire, Philippe Luis, à la limite, tu peux comprendre Monaco.
10: Oui, Monaco avec Avila et avec les réseaux, avec Avila et Scuro, peut-être à la limite, oui. Oui, d'accord. Mais même, ça reste pour moi une surprise de le voir à Monaco.
9: Oui, ça, je suis d'accord.
10: Et beaucoup de suiveurs brésiliens pensaient la même chose qu'on avait reçu. Et là, pour moi, Topmöller, c'est la même chose. Normalement, il doit aller sur un gros club allemand. Il doit aller sur un club. Il va à Brighton. Et voilà, il va dans une grosse écurie de première ligue qui doit jouer top 10 et qui doit mettre en avant des joueurs à 50 millions, 60 millions.
9: C'est ça, oui.
10: Aujourd'hui, il va à Lens. Et ça, c'est quand même très fort. Il faut féliciter la direction, Jean-Louis Leca ou Gourlian, Benjamin Parot par rapport à ça. Et maintenant, il faut lui donner des joueurs. Et je pense que voilà, il reste un profil ou deux pour je pense étoffer encore cet effectif, mais il y a de quoi faire.
4: Mathieu sur WhatsApp, je vous rappelle le numéro 06 12 424 424, il nous dit je suis supporter abonné à Lens. Évidemment que le Racing fera moins bien que cette saison, mais une place dans les 6 premiers et une qualification pour les barrages de la Ligue des Champions, ce serait déjà une bonne saison pour le Racing Club de Lens.
9: Ce serait 4e, ce serait un top 4.
10: Non, lui il parle de le top 4.
9: Oui, franchement tu signes, mais ce qui est intéressant et c'est même paradoxal, entre mai 2024 et juillet 2026, t'as quand même connu 4 entraîneurs. Donc on devrait se dire, l'instabilité, elle est pas bonne du côté du RC Lens. Et paradoxalement, les résultats sont soit réguliers, sont soit extraordinaires comme l'été dernier.
10: Top 8 depuis 5 ans.
9: Bah ouais, voilà. Et ça, c'est la preuve de quoi ? C'est la preuve d'une méthode, d'un savoir-faire lensois qui est rompu à toute épreuve. C'est-à-dire, il y a un entraîneur qui part, il y a des joueurs qui partent, et des joueurs importants, des joueurs historiques pour le RC Lens. La méthode reste et te permet d'avoir une stabilité en termes de résultats.
4: Avec un président aussi qui est excellent, oui, Joseph Ogourlian.
10: On travaille bien dans les bureaux.
9: On joue comme on s'entraîne comme on est dirigé. Hein.
4: Fred est avec nous, supporter des 100 et or. Salut Fred.
11: Salut l'after, vous allez bien ?
9: Salut Fred.
4: Ça va et toi Fred ?
9: Très bien.
11: Ça va, impeccable.
4: Vacances, boulot ?
11: Vacances, un peu malade, ça entache un peu les vacances, mais c'est pas grave. Je voudrais avant toute chose dire aussi mon soutien à tous les gens qui sont en Gironde et dans le Var, parce que là, il y a de quoi faire et on est tout cœur avec eux.
4: Et nous aussi, évidemment, sur RMC, avec nos émissions spéciales, bien sûr. Fred, on se demande si Lens est condamné à faire moins bien que la saison passée.
11: Alors, quand votre standardisme a appelé, j'étais un petit peu trop optimiste. Factuellement, oui, parce qu'on ne va pas pouvoir refaire deuxième et gagner la Coupe de France. Donc, je pense que ce sera difficile. Il y a des gens qui sont partis, il y en a d'autres qui vont arriver. Je pense quand même que quand on voit qu'on aura grosso modo le 7-8e budget de Ligue 1, si on arrive à rééditer sur un top 5 et puis à passer le premier tour de la Ligue des Champions, ce sera déjà pas mal. Après, moi, ce que je vois, c'est que on a un super entraîneur qui vient et qui aurait pu aller ailleurs, qu'on a une méthode de Jean-Louis Leca, Parot et Ogourlian qui est quand même extraordinaire, et la stabilité du club, les clés du camion, c'est eux qui les ont, ils font ça extrêmement bien. Ce qui m'inquiète un peu, mais alors en tant que supporter, vous journaliste, je vous ai écouté religieusement tout à l'heure, vous disiez il y aura des opportunités en fin de mercato. Je trouve quand même que, et vous en avez pas suffisamment parlé à mon goût, c'est le départ aussi de Thomasson. Parce qu'on parle de Sangaré qui s'en va, et c'est vrai, c'est dramatique. Mais Thomasson, c'était vraiment le deuxième métronome. Alors on avait connu ça à l'époque avec Fofana et Cheikh Doucouré. Les deux s'en vont aussi un peu en même temps. Donc on est en droit de se dire comment ça va fonctionner.
10: Après, faut pas oublier que Bulatovic a fait un intérim l'année dernière quand Sangaré est parti à la CAN. très cohérent, que Haïdara était aussi pris dans l'optique d'assurer la transition et de s'acclimater pendant 3-4 mois à la Ligue 1 et à Lens et à se retaper aussi physiquement parce qu'il était en difficulté.
9: Et c'est un joueur Bundesliga.
10: Donc aujourd'hui, avec Haïdara, Bulatovic, Chitraoui qui va arriver, Mickaël Cuisance, évidemment que les deux, Sangaré et Thomasson, étaient monstrueux, mais avec un peu de temps, je pense que tu peux revenir à quelque chose de convenable, en fait. Pas du même niveau, bien évidemment, mais être compétitif dans ce milieu de terrain. Moi, on me dit que du bien de Bulatovic.
4: Topmuller aime beaucoup.
11: Ah oui.
10: Ouais, donc ça va peut-être être la révélation de la saison lensoise.
11: Ce qui me fait peur, c'est l'attaque.
9: L'attaque, c'est la vitrine.
11: Ouais, mais on a Mesloub, le jeune, il est talentueux, ce gamin, mais bon, il va falloir qu'il prenne de la masse en soulevant de la fonte.
9: Il faut laisser grandir, surtout.
11: Ah ouais, c'est ça. Ryan Fofana, bon, qui est un peu juste. Alors, c'est vrai qu'on a les tauliers.
4: Non, mais Fred, ta ligne d'attaque, c'est pas ça. Ta ligne d'attaque, c'est Thauvin, Hazard et Hudson Edouard. Pour l'instant, ça claque quand même, non?
11: Ouais. Oui. Ah oui. Alors, oui.
9: Oui. Je pense qu'il s'en est rendu compte.
10: Parce qu'en fait, là, c'est l'attaque de la réserve.
9: Non, en fait, il y a vu des matchs de préparation.
4: Ou alors, tu parlais de la Ligue 1. Parce qu'en Ligue des Champions, on verra plus Thauvin, Hazard et Edouard.
10: J'aime beaucoup le petit Mizian Mesloub qui a mis un super but et qui a vraiment beaucoup, beaucoup de talent. Mais aujourd'hui, ça va être un joueur d'ajustement, le petit Mizian.
11: Oui, c'est sûr. Mais alors, Thorgan Hazard, l'enfant de la maison qui revient, c'est sûr, moi, je suis content.
10: C'est la belle histoire.
11: J'ai regardé les matchs de préparation. Je vais juste faire une pointe d'humour, c'est pas méchant. Hein. Mais le sponsor McDo, il faut que ça soit sur le short et pas sur le joueur. Va falloir qu'il retrouve... parce que là, c'est un peu juste. Franchement, je suis super heureux de le revoir. Et j'ai pas envie de voir Dimitri Payet-Bis.
10: Après, Thorgan Hazard, c'est un joueur qui a connu le très haut niveau avec Gladbach, avec Dortmund, donc il va t'apporter avec Anderlecht, il a fait quand même une. Je me suis un peu renseigné, moi, parce que je suis pas la Belgique, mais de ce qu'on me dit, c'est que il a fait une belle saison régulière. Il s'est un peu écroulé en play-off. En play-off, il s'est un peu écroulé dans les matchs.
9: Quand même mettre du contexte, les play-offs, c'est une accumulation de matchs et tout.
10: Mais dans les matchs importants, et même il a terminé avec une image pas dingue auprès des supporters. Je crois qu'il prend un rôle. Il y a deux trois images pas dingue.
9: Il y avait aussi l'annonce d'un départ probable.
10: Exactement, et ça s'est un peu mal terminé qu'il a fait une saison de bonne qualité. Donc il va falloir voir quand le niveau s'élève et quand il y a un peu de tension. Mais bon, il sera quand même bien accompagné avec Thauvin. Mais ça reste un joueur qui a connu quand même le très haut niveau et qui, je trouve que c'est quand même un joli coup de la part de la direction. En plus, l'histoire est belle. Maintenant, bien évidemment, qu'il va falloir qu'il se mette au diapason de l'équipe très rapidement.
11: C'est clair.
4: Bon, et puis tu as quand même Florian Thauvin qui va prendre aussi un peu plus de place dans cet effectif, plus de responsabilité.
11: Mais je vois pas où
4: a priori, ce serait peut-être même lui le capitaine.
11: En fait, il prend tellement de place, je vois pas où tu peux en prendre de plus.
4: Ouais. Bah, déjà dans le vestiaire. Avec le brassard.
10: Est-ce que Thauvin peut refaire la même saison déjà?
4: Est-ce que c'est lui le capitaine d'ailleurs? Vous lui donnez le brassard?
10: Oui.
9: Après, t'as quand même le capi, Gradit.
10: Oui, t'as Gradit.
4: Et Sotoka, en principe, c'est le capitaine.
9: Sotoka,
4: on l'a oublié.
9: Mais Sotoka, en fait, il a un statut de remplaçant.
10: Oui, c'est
9: ça. Fred,
4: merci.
11: Merci à vous.
4: À bientôt sur RMC. Quelques messages sur WhatsApp. Toto qui nous dit: je suis supporter de l'OM et franchement, ça fait quelques saisons que je me régale à regarder le RC Lens. Je pense qu'ils vont faire une bonne saison et finir dans les 5 premiers. C'est vrai que quand on regarde Lens ces dernières saisons, on prend beaucoup de plaisir quand on aime le foot.
10: S'ils refont un top 5, voire même un top 4 en ayant serré la ceinture, en ne faisant pas les erreurs qu'Arnaud Pouille avait fait, notamment sur la saison Ligue des Champions après la deuxième place. On parlait d'hier là, ou avant-hier avec l'OM, tu dois faire une espèce de bascule où financièrement tu te restreins, mais t'es quand même compétitif. S'ils font ça, là c'est énorme en termes de gestion club.
9: Et puis surtout, on regarde davantage vers le mercato. Mais moi, Walid, c'est très bien. Moi, j'aime beaucoup parler de mercato interne, de recrutement interne. Ça va être la deuxième saison du Dole, la deuxième saison d'Hudson Edouard, la deuxième saison de Thauvin. C'est-à-dire que pour moi,
10: Abdelhamid sur le côté.
9: Et Abdelhamid qui est arrivé en deuxième partie de saison, qui a explosé. Oui. Pour moi, ils n'ont pas atteint leur plafond. Ils ont encore des choses à donner et des choses positives.
4: Et on salue aussi Mehdi, Abkar qui nous écoute, Akbar, pardon, et Matt qui nous envoie des messages. Donc, sur le WhatsApp de l'émission, après le Racing Club de Lens, l'autre club du Nord le LOSC avec l'avis d'Elton dans quelques instants sur la jeunesse lilloise. On parlera également des Girondins de Bordeaux avec une bonne nouvelle à vous annoncer. Et puis toute l'actualité du mercato, il s'est passé plein de choses encore aujourd'hui. À tout de suite.
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4: L'after avec Walid Acharchour, avec Elton Mokolo. On a parlé du Racing Club de Lens. Dans un instant, les Girondins de Bordeaux. On va passer un coup de fil à David Glusman parce qu'il y a des bonnes nouvelles en provenance des Girondins. Et puis l'actualité du Mercato, l'actualité hors Mercato aussi. Encore plein de choses à vous raconter. Mais c'est l'heure de la vie tranchée d'Elton Mokolo.
24: C'est un match contre... C'est ça, ouais, compte à rebours qui peut s'étirer dans le temps et qui peut profiter.
25: Compte à rebours qui peut s'étirer dans le temps, alors laisse-moi comprendre l'expression.
24: Le tic-tac, tic-tac.
26: Ah, tic-tac, tic-tac, quoi, qui peut.
24: Ouais, ouais, ouais, c'est d'accord. Ça.
4: Vas-y, Elton, tu veux nous parler ce soir du LOSC.
24: À l'époque, je parlais d'Inter Fluminense. Et bah, d'ailleurs, Fluminense gagne un match. Non, pourquoi je voulais parler de Lille? Parce que moi, ça m'intéresse de décrypter notamment la réalité sportive de la saison 2027 de ces jeunes Lillois. Parce que je pense que Lille a été, de manière honorifique, l'un des grands gagnants de cette Coupe du Monde. Et il y a eu un effet Coupe du Monde. Pourquoi? Parce que je pense que le joueur lillois a été mis en avant par rapport à sa jeunesse. Je veux dire, Nathan Goy, pour moi, a été dans le top 3 des meilleurs joueurs belges sur la Coupe du Monde. Boadi a été exposé sur le premier match contre le Brésil, même si à la fin ça a été plus dur parce que c'était l'enchaînement des matchs, enchaînement à forte pression. À 18 ans, c'est quand même compliqué. Moukao a été quand même mis en avant avec la République démocratique du Congo, que ce soit contre le Portugal, que ce soit aussi contre l'Angleterre, tout du moins jusqu'à sa sortie. Il y a même eu un Fernandes Pardo qui a eu du temps de jeu. Et moi, j'ai envie de voir cet effet Coupe du Monde qui puisse booster la jeunesse lilloise. Pourquoi ? Parce que sur la saison 2026-2027, ils sont amenés à beaucoup plus grandir. À partir du moment où il y a la Ligue 1, il y a aussi le retour en Ligue des Champions. Le retour en Ligue des Champions, où ils vont être un peu plus attendus, parce qu'ils ont eu des performances qui ont été marquantes en Coupe du Monde. Je veux dire, la performance de Goy contre l'Espagne, championne du monde, elle a été appréciée, elle a été remarquée, quand bien même il a pris un carton rouge. Boadi, on l'a évoqué, même s'il y a des enjeux de transfert que l'on va évoquer. Moukao, qui a été mis en avant, et Fernandes Pardo. Tout ça, ce sont des joueurs qui, par rapport à la politique sportive du LOSC, et là, pour le coup, on peut leur donner un énorme coup de chapeau. C'est un club qui met en avant ces jeunes et qui leur donne de la responsabilité, de la continuité avec des choix qui sont forts. Je veux dire, Goy, il y avait Chancel Bemba qui était sur le banc, il aurait pu être un remplaçant, il a été titulaire. Fernandez Pardo, l'hiver dernier, quand Igaman se pète, on aurait pu prendre un attaquant d'expérience, on lui a donné de la confiance, on lui a donné de la continuité et il l'a rendu sur le terrain. Et moi, c'est ce qui m'intéresse, notamment de voir ces jeunes mettre à contribution tout ce qui s'est passé sur le capital expérience, le capital match à forte pression sur une Coupe du Monde, et le remettre pour Lille sur une saison 2026-2027 où là, tu as un terrain d'exposition qui est fabuleux et qui est magnifique. C'est la Ligue des Champions, comme tu as pu le faire saison 2024-2025 où tu es allé en huitième de finale contre le Borussia Dortmund. Et c'est en ça que moi, je me dis que ces joueurs vont pouvoir aider David Ancelotti. Et même tactiquement, j'ai envie de voir si David Ancelotti va se servir de ce qui s'est passé en sélection. Goy, ça me paraît compliqué parce que c'est un défenseur central, mais est-ce qu'il va s'appuyer sur un Boadji pointe basse dans un milieu en losange? Est-ce qu'il va s'appuyer notamment sur un Moukao qui a été recentré avec la sélection? Ou est-ce qu'il va s'appuyer sur ce qu'a fait Bruno Genesio avec Moukao davantage sur ce rôle d'ailier droit mais qui revient à l'intérieur? Fernandez Pardo, est-ce qu'il va continuer dans ce poste de numéro 9? Tout ça, c'est des enjeux qui m'intéressent énormément sur la saison 2026-2027 qui, pour moi, doit être la saison où ces joueurs doivent taper du poing sur la table en se disant que on peut être les joueurs qui peuvent s'inscrire dans la dynamique de Nicolas Pépé, de Mike Maignan, de Raphaël Léao, de Lenny Yoro, de Bafodé Diakité, des joueurs qui sont partis en laissant d'énormes sommes dans les caisses, même si Jonathan David est parti.
10: Mais moi, je comprends pas la vie d'Elton.
24: Comment ça, tu comprends pas?
10: Et en fait, Fernandez Pardo, il est en train de sonder le marché. Boadji, il va partir à Manchester City.
24: Ah, mais aujourd'hui, ils sont pas partis.
10: Moukao, ce que tu dis sur Moukao, c'est à la marge, en fait. Avec le RDC, il a pas changé de dimension non plus. On va quand même se calmer. J'ai plus d'images de Moukao en Ligue 1 sur la fin de saison dans son rôle que sur la Coupe du Monde. N'Goy, oui, je valide. Je valide sur N'Goy, etc. Il a été très costaud. Il a été une vraie révélation sur cette Coupe du Monde. Mais sinon, Boadji, si demain, Manchester City met 100 millions d'euros et ils disent on n'a pas envie de le prêter une année de plus, et ben il part.
24: Ah mais aujourd'hui et théoriquement voilà. Par des joueurs plus
10: Fernandez Pardo, il a qu'une envie, c'est d'aller ailleurs. Donc il y a un moment
4: ça je savais pas pour Fernandez Pardo. Oui, enfin, parce que pour l'instant parce que Ancelotti veut en faire son attaquant de pointe numéro 1.
10: Si aujourd'hui il y a une possibilité pour qu'il sorte et qu'il a un marché, il restera pas à Lille. Enfin lui, il est pas dans cette volonté là. Maintenant peut-être qu'il va rester, de toute façon l'étang et c'est une porte de prison, il est très très dur en affaire. Mais si demain Fernandez Pardo veut partir et qu'on lui laisse pas la possibilité, faut voir ce qui s'est passé l'année dernière avec Fernandez Pardo sur la mentalité. Il y a eu du grabuge avec Genesio, notamment sur son poste, sur les matchs qu'il faisait. Il a été très bon sur le sprint final quand il a été repositionné, mais sinon sur la globalité de la saison, ça a été très frustrant de suivre Fernandez Pardo par rapport à la qualité qu'il avait. Donc voilà, moi je trouve que sur la vie du soir, je trouve qu'il y a quand même deux cas sur quatre où on n'est pas sûr du tout de les avoir.
24: Tu vois, tu parlais de Fernandez Pardo à juste titre, mais t'as quand même une belle carotte, c'est être titulaire sur la Ligue des Champions.
10: Moi, demain, à la place de Fernandez Pardo, je reste à Lille, il n'y a pas de souci là-dessus. Maintenant, est-ce que aujourd'hui, si demain il y a 30, 35, 40 sur ce profil-là en Angleterre, est-ce que Olivier Létang va le laisser? Moi, je pensais que t'allais plus intégrer un Igaman, par exemple, qui revient de blessure.
24: Igaman, je ne l'ai pas intégré justement par rapport à sa blessure.
10: Oui, voilà, mais qui va être revanchard. Peut-être et qui va sûrement avoir des minutes cette saison. Et au final, les 10 millions d'euros, on a eu un échantillon, mais on l'a pas assez vu. Après, moi, la question sur Lille, c'est David Ancelotti. Moi, je suis très sceptique. Les échos que j'en ai, dans un rôle différent où il est adjoint à Lille, où c'est quelqu'un qui dans le management par rapport à Ancelotti, il y avait le good cops, bad cops. Et lui, c'était pas le good cops.
4: Avec son papa Carlo.
10: Ah oui,
4: c'était celui qui
10: allait bien évidemment dans la tactique, dans tout ce qui était chiant, quoi, en fait. Alors que Carlo Ancelotti avait cette stature, cette posture, en vol d'oiseau pour avoir ce côté humain. Et c'est ce qui faisait la force, en fait, du duo. Mais là, quand tu passes de l'autre côté, et que on l'a vu à Botafogo, on avait reçu des spécialistes brésiliens. Ils étaient beaucoup plus dithyrambiques sur Philippe Luis que sur David Ancelotti.
24: Moi, j'ai partagé mes inquiétudes sur David Ancelotti, mais le contexte Botafogo, c'est un contexte explosif.
10: Oui, non, non. Attention, je suis pas là en train de dire qu'il va se vautrer. Je dis juste qu'il y a un gros point d'interrogation sur David Ancelotti, comment il va gérer les jeunes, comment il va transmettre un petit peu. Moi, j'ai un peu peur de... tu vois, du syndrome un peu Thierry Henry. Même si la comparaison n'est pas bonne par rapport aux joueurs de foot, mais en fait j'ai été adjoint de grands clubs, j'étais adjoint de grands joueurs.
24: En gros, j'ai pas besoin de vous dire certains trucs.
10: Ou sinon, de pas essayer de calquer avec des joueurs de moins bon niveau et de ne pas avoir le tact, de ne pas avoir la sensibilité, la pédagogie pour accompagner des joueurs moins bons. Et comment ils vont l'accepter ? Surtout qu'en plus. S'il fait le dur avec certains joueurs, l'année dernière, Genesio, c'est pas du tout le même management. Ou surtout, ils ont fait des gros résultats avec lui. Ils ont fait troisième. Ils sont passés par des moments compliqués, par des moments durs.
24: Ils ont eu des bas.
10: Où ils ont réussi. Ils ont réussi à aller chercher un résultat dingue. Donc moi là-dessus, j'attends de voir. C'est beau, même si Lille a montré que surtout l'étang. Et c'est un président tellement fort aujourd'hui que c'est lui en fait qui impacte la direction sportive. C'est lui qui.
4: Ce sera lui le bad cop en fait.
10: Exactement. Donc peut-être qu'ils vont se réadapter.
4: Mais là où tu as raison, c'est
10: attention
4: que
10: là-dessus.
4: Quand tu vois Philippe Luiz qui débarque à Monaco et tu vois Dino Topmüller à Lens, comme on en parlait juste à l'instant, et que David Ancelotti est le choix numéro 1
10: à Lens,
4: à Lille, pardon, c'est vrai que c'est un peu plus étonnant parce que c'est ça.
10: Moi, j'imaginais Thiago Motta par exemple. À Lille.
4: On en a parlé d'ailleurs.
10: Oui, voilà. J'imaginais dans l'affiliation qu'il y avait avec Olivier Létan au Paris Saint-Germain. Après, encore une fois, moi, je jugerais, je laisserais sa chance au produit et je jugerais ce que je vois. Mais là-dessus, j'ai un doute par rapport à des personnes qui ont connu Carlo Ancelotti et son.
24: Mais pour recentrer sur les joueurs, parce que je vais quand même te vendre ma paire de babouches, notamment sur le fait qu'ils peuvent grandir davantage dans cette équipe.
4: On va parler de Boadi parce qu'on va vous faire écouter Olivier Létang qu'on a parlé aujourd'hui. Mais j'aimerais que tu me parles de Muko notamment, ou Mukao, c'est comme ça qu'on prononce ça, exactement. Oui. C'est quoi son meilleur poste aujourd'hui? Parce que moi, je le préfère. Enfin. Je trouve qu'il est un peu engoncé sur un côté.
24: Exactement.
4: Tu vois, je le préfère plus dans l'axe, dans un rôle de 8, capable de jouer box-to-box.
24: Je vais être très attentif parce que on en a parlé. Je vais être très attentif au dispositif tactique de David Ancelotti et par rapport à l'équation Mukao sur le fait est-ce que tu vas le recentrer pour pouvoir mettre en avant ses qualités de box-to-box, un joueur qui peut aider, ou est-ce que tu vas continuer de le mettre sur un côté. Tout ça, c'est des choses qui m'intéressent. Sur Fernandes Pardo, moi, j'ai envie de voir réalité statistique de ce joueur. Est-ce qu'il peut être un attaquant à 15 buts en Ligue 1. Clairement, parce qu'en fait, il a revendiqué le fait d'être un numéro 9, à raison, parce qu'il a contribué à la qualification du LOSC en Ligue des Champions de manière directe. Moi, maintenant, j'ai envie de le voir sur une saison complète, parce que moi, j'ai envie de dire, Fernandes Pardo, les clubs de Première Ligue, si tu fais 15 buts et que tu mets 5-6 buts en Ligue des Champions, ils seront quand même là.
4: Non, mais il a besoin d'une saison complète à ce poste-là. En fait, c'est trop tôt pour lui de partir.
1: Dans ton avis, en quoi il a changé de dimension avec la Belgique?
24: Je l'ai évoqué à la fin. J'ai dit malgré ses 41 minutes. Mais moi, ce que j'ai envie de voir, c'est maintenant ce que ça peut donner sur toute une saison, notamment sur le fait de tenir le lead en attaque du LOSC Ligue des Champions. Ouais. Et ça, c'est des choses qui m'intéressent. Boadi, il faudra voir parce que c'est un cas qui est un peu plus compliqué, dans un rôle où il va être beaucoup plus exposé parce que maintenant c'est le gars qui a brillé contre le Brésil, comment il va réagir, ça c'est des enjeux qui m'intéressent.
1: Il y a très peu de pistes de recrues de Lille, non?
4: Je voulais d'abord vous faire écouter Olivier Létang, on en parle après parce que moi ce qui m'inquiète c'est plus la qualité de l'effectif du LOSC au regard de ce qui attend le club cette saison. Écoutons d'abord ce qu'a dit aujourd'hui Olivier Létang, le président du LOSC, sur Ayoub Boadi. Ouverture, pas ouverture, partir.
24: C'est encore très
4: on
24: fort,
4: écoute.
3: Il y a pas un club et c'est assez surprenant effectivement comment certaines rumeurs peuvent prendre de l'ampleur en disant des échanges avec un club qui joue en bleu clair. C'est pas vrai, il y a effectivement un intérêt de très très grands clubs. Je l'avais dit, très peu effectivement peuvent aujourd'hui s'offrir à Ayoub, mais pas plus d'évolution que ça. Il y a toujours des intérêts, il y a toujours des offres de ces grands clubs, mais pour l'instant la situation est toujours la même et je pensais qu'Ayoub allait rester chez nous. Je suis toujours sur cette position-là. Aujourd'hui, la seule vérité, c'est que c'est un joueur du LOSC à 100%. Il faut être réaliste. C'est-à-dire qu'il y a des chiffres, effectivement, pour lesquels ce serait une erreur, un, de ne pas anticiper, et deux, de ne pas réaliser un transfert. Maintenant, dans un transfert, il y a trois parties. Et donc, il y a les deux clubs et il y a le joueur.
4: Bon, on l'a connu quand même plus ferme pour s'opposer au départ d'un joueur.
24: Oui, moi il tire égal.
4: En gros, il partira. Ouais, c'est juste, faut mettre l'argent.
10: Moi, il dans la position. Dans une position exceptionnelle, ils sont en Ligue des Champions.
24: Ah oui.
10: Ils ont bien fait le boulot. Je sais pas si on se rend compte, mais vendre un joueur 100 millions d'euros en Ligue 1,
24: ce serait inédit.
10: Mais pour moi, c'est un trophée.
1: Ah mais pour moi dans le bilan d'un
24: sans aller jusqu'à trophée.
1: Ah non mais pour moi dans le bilan d'un président vendre un joueur,
24: c'est record.
1: 100 millions d'euros. Un joueur que t'as quand même fait éclore dans ton centre de formation, que t'as mis en avant assez rapidement avec une gestion parfaite. Je sais pas si on se rend compte du truc en fait. C'est un truc de ma boule.
24: Non, mais on en parlait avec Jérôme juste avant l'émission. Il y a eu la vente de Neymar à Al Hilal. Et là, on te parle d'autre chose.
1: Mais là,
4: ce serait le record, on est d'accord.
24: Pour un joueur qui sort de la Ligue 1, parce que t'as eu Mbappé, Monaco, PSG, mais pour un joueur qui sort de Ligue 1, ce serait une folie.
1: Pour un joueur
24: qui a 18 ans.
1: En fait, dans ton bilan pour un président, etc., tu peux en raconter ce que tu veux. Tu montes, tu descends, c'est un trophée.
4: En Ligue 1 aujourd'hui, ce serait évidemment du jamais vu.
24: Après, moi, j'ai du mal avec trophée.
1: Oui, t'as du mal parce que c'est pas un trophée.
24: Mais je te dis juste que, en termes d'importance,
1: bien évidemment que le supporter, il est pas ému, il va pas. Ouais. Et demain ils vont pas aller sur la place du centre-ville en disant super on a vendu mais ouais, pour un président ça. C'est en fait c'est
4: tu connais pas encore la géographie lilloise toi
1: non
4: la grande place à Lille faut aller manger des gaufres chez Mertz.
1: Ah ouais, ouais. Ah d'accord, c'est ok, moi je suis un grand fan de gaufres. Mais
4: les gaufres flamandes, tu sais, un petit peu fourrés là.
1: Ah on ira goûter. Mais ce sera. Et après la deuxième étape, c'est bien évidemment qu'est-ce que tu fais de ces 100 millions d'euros. Enfin, parce que le recrutement, moi, je suis d'accord avec Jérôme.
24: Ah, mais attention,
4: pour l'instant, le recrutement, c'est Tanguy Kouassi qui est arrivé libre de Séville. Ouais, là aussi, c'est un pari.
1: Mmh. Oui.
4: Ünal Bazar, donc le Turc qui est né aux Pays-Bas, qui arrive de Nekhnimeg,
24: qui a annoncé, c'est
1: pas mal, ouais.
24: C'est pas mal, ouais.
4: Et puis Serdanovic qui arrive du Servette, qui est un défenseur qui est arrivé pour 3 millions. C'est quand même léger pour l'instant le recrutement. Mais bon, on imagine que le Lyon a plein de choses derrière qui arrivent.
24: Moi, je vais un peu défendre l'effectif lillois. Il y a des forces en présence. Je veux dire, il y a des joueurs qui ont été recrutés l'année dernière qui sont
4: amenés. Mais il y a des joueurs expérimentés qui sont partis. Bemba, Mandy, Meunier, tout est taulier de la défense qui a porté, même s'ils ne jouaient pas tous les matchs.
24: Alors, on va faire du cas par cas. Moi, je crois
1: Mandy,
24: encore.
1: Mandy, pour moi, c'est le meilleur défenseur de Lille l'année dernière.
24: Ça, je suis d'accord. Mais moi, par exemple, tu vois, sur le poste de latéral droit, j'ai envie de croire à Thiago Santos qui te fait une saison.
1: C'est un pari.
24: Oui, c'est un pari. Mais ce que je veux dire, de la même manière.
1: Par rapport à sa situation physique.
24: Non, mais souvenons-nous ce qu'on disait de Thomas Meunier quand il arrive libre du côté de Lille. On disait que c'était un pari aussi. Donc,
1: Bentaleb, il n'est pas sur le départ, Bentaleb.
24: Bentaleb, il a prolongé aujourd'hui.
1: Il a prolongé. C'est bon, c'est
4: en fait, il te reste Bentaleb, Benjamin André, Olivier Giroud. Au niveau expérience, mais toi, tu as des joueurs, par exemple, qui sont arrivés l'été dernier, comme Sarawi, comme Brohl. C'est des joueurs qui doivent montrer autre chose. Un Félix Correa aussi qui a brillé par intermittence.
1: Sarawi, l'année d'avant, il vient l'année d'avant.
4: Oui, t'as raison. Ouais. C'est des joueurs qui doivent aussi maintenant confirmer et prendre plus de place dans l'effectif.
24: Exactement. Ouais. Moi, c'est ce que j'ai évoqué. Ça va être le recrutement du LOSC, le recrutement interne, faire grandir des jeunes joueurs qui vont avoir plus de place, plus d'opportunités.
1: Est-ce qu'ils auront une meilleure équipe que quand ils ont été en Ligue des Champions il y a 2 ans?
24: Il y a 2 ans, c'était.
1: Une équipe.
24: Mais après, on juge a posteriori parce que t'as des gars, ils sont allés toucher des gros clubs.
1: Ouais, d'accord, mais ils avaient une équipe.
24: Je suis d'accord avec toi.
4: Florian est avec nous au 32-16. Salut Florian, supporter du LOSC.
5: Bonsoir.
24: Bonsoir Florian.
4: Florian, toi, t'es plutôt optimiste. Explique-moi pourquoi.
5: Alors, comme je disais, il y a quelques années, on avait eu Jocelyn Gourvennec comme entraîneur. Et quand j'ai vu l'annonce de cet entraîneur-là, j'avoue que j'étais pas très super confiant, parce qu'on connaissait la réputation du parcours de l'entraîneur, et au final, au vu du parcours en Ligue des Champions et en championnat, je me dis qu'on s'en est super bien sorti. Et donc pour moi, avec l'arrivée d'Ancelotti au club, on connaît la notoriété de son père, ce qu'il a accompli, donc pour moi, j'ai aucun doute qu'il va accomplir de grandes choses au LOSC.
4: Il avait plus de références quand même, Gourvennec, quand il arrive, dis-moi.
5: Oui, mais disons qu'il avait une réputation, on va dire... pas super glorieuse, du moins au niveau des supporters du LOSC, quand l'annonce a été faite que ce serait Gourvennec, on n'était pas super optimiste, mais au final, il s'en est très bien sorti, et donc, pour moi, j'ai la même vision du coup pour David Ancelotti. Pour moi,
24: il s'en est très bien sorti, c'est le moins bon classement du LOSC ces 5 dernières années. Ouais, même si le LOSC, c'est quand même extraordinaire.
4: Tu le sors de la phase de groupe de Ligue des Champions quand même.
1: Ça se termine très mal avec une défaite à 3 catastrophique.
24: Non, ça c'est la saison d'après avec Fonseca.
1: Non,
24: Gourvennec, c'est différent.
1: Ah bon?
4: Ils font pas 10e, mais ils font pas. Ils font 8, je crois.
24: Ils font, ouais, c'est ça.
1: Il n'y a pas un match à 3, ils perdent là-bas.
24: C'est 2022-2023, ils vont en Conference League. Sous Fonseca?
6: Sous Fonseca.
4: Non, je suis béton. Il y a une défaite avec Gourvennec, etc.
24: J'ai pris mon ballon, j'ai tiré le pénalty, c'est un contre-pied.
4: J'ai pris le ballon.
24: Fin de saison, je m'en souviens très bien.
4: Avec Renato Sanchez, etc. Fin de saison, les temps, il sort, etc. C'est une catastrophe. Et là, Fonseca arrive l'année d'après.
24: 37ème journée.
4: Je te parie un resto toute la semaine s'il faut. Je suis béton.
24: Ferrari, on a besoin de toi.
4: Ah là, je suis béton. Défaite à trois, catastrophique.
5: Après, c'est comme le PSG, on peut pas être parfait toute l'année.
24: Florian,
4: tu viens de parler de Gourvennec. Gourvennec, alors qu'en Ligue 1, c'était catastrophique en Ligue 1. Gourvennec, il commence avec la victoire contre le PSG en Trophée des Champions, là, avec c'est le but ça, de Sheka, et ça se termine très mal. Comme l'a dit Jérôme, par contre, en Ligue des Champions, tu termines premier dans la poule de Salzbourg, Séville et Wolfsburg.
24: Et Wolfsburg, ouais, tu gagnes 3-1 là-bas avec Ikoné. Ouais.
4: Ouais. Bon, on va essayer de vérifier tout ça.
24: Non, mais... Et Florian, t'as pas besoin de vérifier.
5: Vous parlez tous en même temps.
4: Vas-y, un dernier mot, Florian.
5: Ah, ben moi, je souhaite une très bonne saison au LOSC. Qu'on fasse le meilleur parcours possible. Et puis, voilà. Un gros bisou à Lucas du Standard, qui a été cast member, comme moi je le suis actuellement.
4: Très bien. Eh bien, écoute, merci Florian. Bonne soirée et bonne saison. Avec le LOSC cette saison, et donc il finit bien dixième. Par contre, j'ai pas encore la confirmation du résultat du match.
24: Non, je suis sûr.
4: Laissez-moi un petit peu de temps. Je peux pas tout faire.
25: T'as bien vu qu'il a pas parié le resto.
24: Je te parie le resto.
25: Bien sûr, ouais, t'as bien compris.
4: Ouais. Allez, dans un instant, on parle des Girondins de Bordeaux, l'actu hors mercato avec un décès aujourd'hui, celui de Franco Baresi. On va en dire un mot, bien sûr. Et puis, l'actu mercato à venir. À tout de suite.
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4: Avec Walid Acherchour, avec Elton Mokolo, ça discute beaucoup là, parce qu'on a retrouvé trace de cette défaite lilloise sous Gourvennec à 3. C'était le 1er mai 2022, une défaite 3-0, mais c'était pas la dernière journée, c'était la 35e journée de Ligue 1.
24: Ah voilà, mais vous avez compris. Sur la fin de saison. Et les temps avaient.
4: Et Gourvennec était très en colère à l'issue du match.
24: Exactement. Et je crois que c'est la fin de Botman, de Renato Sanchez, etc.
4: Deux expulsions côté Lillois, Renato Sanchez et Burak Yılmaz.
24: Exactement. Ça avait été un match catastrophique, une attitude catastrophique. Et derrière, il fait Fonseca l'année d'après.
4: Voilà, exactement.
24: Et ils prennent une tarte à trois dernières journées.
25: Je t'enverrai l'adresse du resto.
24: Non, ça marche pas. T'avais dit dernière journée. Non, je te serre pas la main. T'avais dit dernière journée.
25: Bon, passons à autre chose.
4: Bon, parlons des Girondins de Bordeaux, parce qu'il y a une bonne nouvelle peut-être pour les Girondins qui devraient se sauver de la liquidation judiciaire, parce qu'aujourd'hui, Sparta Capital, le fonds britannique, a accepté, a trouvé l'argent et a apporté les 9 à 10 millions d'euros nécessaires pour assurer les échéances financières des Girondins. On en parle avec notre banquier dans l'after qui était là l'autre jour, c'est David Guzman. Salut David.
28: Salut Jérôme, salut à tous. Et j'entends aussi qu'Elton Mokolo, comme Gérard Lopez, essaie de se soustraire à ses obligations financières, à ses paris perdus.
24: David, t'as écouté.
28: J'ai écouté attentivement.
24: Il a dit dernière journée. Ce à quoi je dis non.
28: Écoute, ouais. Elton, on est ensemble lundi soir, on va pas s'embrouiller, on va parler de Bordeaux, mais on en reparlera, t'inquiète pas.
4: Bon, David, est-ce qu'il faut se réjouir complètement et à 100% pour les Girondins, ou est-ce qu'il reste encore des étapes à passer avec donc cet accord aujourd'hui?
28: Pas complètement, pas à 100%, pas encore, même si c'est très tentant de danser et de célébrer le départ enfin de Gérard Lopez, qui correspond à la période la plus noire du club. Il reste tout de même deux étapes. La première étape, c'est de convaincre le CNOSF, qui est donc la dernière instance de notre parcours, que Sparta Capital, qui a enfin réussi à réunir les 10 millions d'euros nécessaires, ne constitue pas un élément nouveau dans notre procédure pour nous réintégrer dans le championnat de N1, donc de 4e division. Ensuite, autre étape, il faudra convaincre le tribunal de commerce, parce qu'on rappelle que nous suivons un plan de continuation suite à notre redressement judiciaire. Donc les nouveaux actionnaires, dont James Board, nous ne connaissons pas encore l'identité des deux autres actionnaires, a la capacité financière de faire face à ce plan de continuation. Donc ce sera un minimum 15 millions d'euros sur les prochaines années, sans compter le déficit d'exploitation annuel. Donc on peut supposer que les nouveaux actionnaires devront montrer patte blanche à hauteur d'une somme entre 25 et 30 millions d'euros.
4: Quand même.
28: Tout n'est pas encore certain

0: Sparta Capital, c'est un fonds d'investissement anglais dont on avait pu supposer initialement qu'il prenne une participation à la vie du club. On peut légitimement penser que Sparta, là, n'est qu'un véhicule qui est allé chercher des investisseurs, qui sera rémunéré avec une commission d'apporteur d'affaires et qui devrait ensuite disparaître et laisser place à James Board, qui est un actionnaire de Dunfermline en Écosse, qui avait pris aussi une participation dans Cordoue, en deuxième division écossaise, qui avait essayé, même dépensé énormément d'argent pour acheter Sheffield Wednesday, en seconde division, qui est descendue en troisième division anglaise, qui sera à la manœuvre. On a aussi appris que, par Sud-Ouest, Dominique Delport, donc un proche de la galaxie Havas, qui était avant, s'occupait avant de la communication du club, pourrait devenir le nouveau président opérationnel des Girondins de Bordeaux.
1: Ok, et il est costaud ce patron de Dunfermline, cet actionnaire majoritaire de ce club-là, là, dans celui dont tu nous parles.
0: Alors tu connais mon activité, tu sais, moi je suis banquier, donc je vois toujours les risques en premier. Je vais garder une toute réserve sur sa surface financière parce que je ne connais ni sa surface financière, ni la surface financière de ses coactionnaires, ni sa stratégie. Je sais que il est dans la data notamment via l'intelligence artificielle, que donc c'est quelqu'un qui a travaillé avec Matthew Benham, qui est l'actionnaire majoritaire de Brentford, qui a travaillé avec Tony Bloom, qui est le propriétaire de Brighton et de House of Midlothian en Écosse. Donc, il peut y avoir des côtés intéressants. Il y a aussi tout un pan de son activité qui est assez nébuleux, pas forcément dans le mauvais sens du terme, mais c'est bien trop tôt pour se réjouir.
1: Bon, la bonne nouvelle, les garçons, quand même, avec cette histoire-là, c'est que Gérard Lopez est parti.
2: Oui, il est parti.
1: C'est la meilleure nouvelle du jour.
2: C'est une victoire qui est symbolique, mais après, nous, ce qui nous intéresse, c'est le moyen long terme pour permettre le redressement de Bordeaux. Parce que oui, effectivement, comme l'a dit David, c'est une page noire qui a vocation à se tourner. Mais faut pas être dupe. Il y a encore énormément de travail.
1: On repartirait donc en quatrième division.
0: Surtout que Gérard Lopez,
1: ça,
0: en fait, si tu exactement, N1, quatrième division. Si vous me permettez de préciser, alors il a abandonné ses comptes courants d'actionnaires, c'est-à-dire que c'est la dette que le club avait envers lui. Après, nous ne connaissons pas la teneur des accords sous sein privé. C'est possible qu'il ait un accord sur un prochain pourcentage sur une revente du club. Ça, c'est quelque chose que nous ne savons pas. Mais sur le papier, en théorie, il est censé avoir coupé tout lien capitalistique, financier, opérationnel avec le club. Et bon, enfin, vous commencez tous les trois à me connaître sur le plateau. Je pense que ça fait du bien.
1: Bon, évidemment que ça fait beaucoup de bien. Juste un mot sur le calendrier. Le CNOSF, c'est quand ?
0: Alors, le CNOSF, c'est dans les prochains jours. C'est dans les prochains jours. On n'a pas encore de date. Et dans la semaine prochaine, on devrait avoir passé CNOSF, COMEX de la 3F et potentiellement tribunal de commerce.
1: Bon,
0: parce qu'il y a une saison qui commence et Bordeaux a perdu son premier match amical contre Bayonne.
1: Et on suivra tout ça avec toi toute la semaine prochaine dans l'After, évidemment. Merci.
0: Absolument.
1: David.
0: Bah, merci à vous.
1: Allez, bonne soirée.
2: Salut,
1: à toi. Et on se voit lundi de toute
0: bonne
1: façon
0: soirée.
1: Dans l'After. Salut David, bon week-end à toi. Avant l'actu du Mercato, d'autres actualités. Une triste, évidemment, on a appris le décès aujourd'hui d'une légende du football italien, le très élégant libero, l'incarnation du grand Milan de la fin des années 80. Franco Baresi est mort à l'âge de 66 ans des suites d'une maladie.
2: Ah oui,
1: 716 apparitions, 33 buts en professionnel. Il a fait toute sa carrière au Milan. Il a été champion du monde 82 avec l'Italie, même s'il n'avait pas jouer la compétition. Un petit mot sur...
2: C'est clairement un monument du football qui s'en va. Bon, nous, on n'a pas eu l'occasion de le voir en direct. On était trop petit,
1: moi,
2: mais voilà. Mais quand on regarde... et quand on parle du Milan de Sacchi, c'est l'un des premiers noms qui revient parce que c'est un défenseur moderne qui a révolutionné avec le Milan de Sacchi ce football. Et forcément, c'est une perte qui est très, très importante pour l'histoire du football. Donc, il fallait lui rendre un hommage bien mérité.
3: Très très fort défensivement, capable de s'intégrer au milieu de terrain, conduire le ballon. Ouais. Il avait une science du jeu exceptionnelle. Moi, c'était le défenseur préféré de mon papa. Donc, Baresi, Maldini, c'est la rêve, quoi. C'est la rêve des anciens. Et nous, on n'a pas connu, malheureusement. Mais c'est vrai que c'est un football qui n'existera plus.
1: Et Maradona a dit aujourd'hui, enfin, on a reçu beaucoup de vidéos ont tourné. Maradona disait que c'était le défenseur le plus fort contre lequel il avait joué.
3: Ouais.
1: C'est vrai qu'on a beaucoup mis en avant également sa capacité ballon au pied. Mais pour en avoir parlé avec Eric Dimeco qui l'a affronté, c'était aussi un chatouilleur de mollets des attaquants adverses.
3: Oui, il avait tout.
1: Très malin, très
3: il avait
1: vicieux.
3: Il avait tout.

0: Il avait toute
1: la sélection numéro 6 mythique.
2: Ouais. Du coup, il y a une vidéo qui est ressortie, c'est son match contre le Brésil 94. Tu te dis, il y a déjà des en finale, et il joue avec un ménisque qui est quasiment terminé.
0: J'ai regardé la vidéo. Ouais.
2: Et malgré ça, tu te dis, il y a déjà en 94 des choses qu'on voit en 2026. C'était un innovateur, c'était un précurseur.
3: Exactement. En passage, la finale. Pas dingue.
0: Ouais. Non. Ouais. Non, c'est difficile. Il fallait se réveiller la nuit. Ouais, il avait fait très chaud aussi ce jour-là à Los Angeles.
3: Éloignez-vous de ce match.
0: Une nouvelle qui concerne les bancs des sélections, notamment celui de la Côte d'Ivoire. Emers Faye n'est plus sélectionneur de la Côte d'Ivoire.
3: J'ai vu ça.
0: Fin de contrat qui n'est pas renouvelé.
2: Parce qu'il va y avoir une élection présidentielle du côté de la Fédé. Et voilà, il en pâtit d'une certaine manière.
3: C'est dommage quand même. C'est dommage parce que il faut quand même.
0: Champion d'Afrique.
3: Ouais, il faut quand même dresser un gros coup de chapeau à Emers Faye qui a récupéré quand même cette équipe ivoirienne en plein marasme dans sa compétition à la maison et qui a fait quelque chose d'inédit, d'iconique et historique. Et derrière, il fait quart de finale contre l'Égypte sur la dernière CAN et là, il perd en 16e contre la Norvège avec les honneurs. On avait vraiment l'impression que cette équipe-là était la sienne, même s'il y a eu des lectures de matchs pas dingues, il y a eu certaines frustrations qu'on peut comprendre, mais terminer de cette manière, c'est un peu
2: ça rend pas hommage à ce qu'il a fait. Ouais. Et c'est vrai que le gars, il a commencé par le dessert avec la Coupe d'Afrique, mais on pourra pas lui enlever le fait d'avoir lancé une nouvelle génération qui pour moi sur le continent va être très très dur à aller chercher, que ce soit la génération incarnée par Amad Diallo, Yann Diomandé, Inao, tout ça, ça a été rendu possible par le fait qu'il leur a donné
3: aussi. Je pense qu'il a aussi impacté sur l'arrivée de certains joueurs. Mais
0: et il a qualifié pour la première fois
2: la phase d'élimination directe. Ce sera pas simple.
3: On va voir dans la shortlist, je pense. Ouais. Très rapidement.
2: Ouais.
0: On verra ça. L'actu du mercato maintenant avec un accord de principe entre Arsenal et Newcastle pour le transfert de Bruno Guimaraes, 90 millions d'euros. Lyon, je vous le rappelle, avait conservé 20% sur une éventuelle plus-value à l'époque de son transfert de Guimaraes à Newcastle. Et donc Lyon devrait empocher dans l'histoire plus de 8 millions d'euros, ce qui va faire du bien aux finances lyonnaises. Mais c'est surtout c'est l'exode de Newcastle après Tonali, après Gordon. Vous le voyez titulaire tout de suite chez les Gunners.
2: D'ailleurs, officiel le départ d'Eddie Howe qui a démissionné. Moi, je le vois titulaire parce que moi, c'est exactement un transfert qui me plaît du côté d'Arsenal. C'est pas tout de recruter des joueurs, mais il faut recruter des leaders, des gagnants. Et là, c'est quand même une belle prise de guerre. Guimaraes, c'est un capitaine de côté de Newcastle, un joueur réputé dans ce championnat. Et là, tu dis Declan Rice, Bruno Guimaraes, bonne chance pour aller les soucouper au milieu de terrain.
3: Ouais, c'est gros renfort.
2: Ouais, là,
3: gros renfort. Ouais.
0: Ok.
2: Grand respect pour Zubimendi, mais là on parle d'un joueur une voire deux classes au-dessus.
0: Le retour d'un champion du monde 2018 en Ligue 2, c'est Steven Zonzi qui arrive à Dunkerque. On en avait déjà parlé dans l'after. Voilà, c'est officiel. Il était libre depuis son départ de Stoke City. Sacré coup quand même pour l'USL.
2: Oui, un vrai bon coup le fait d'avoir Steven Zonzi. C'est Dunkerque nous a habitué à voir des coups. Tu te dis, ils peuvent pas le faire. S'ils le font. Et là, le fait d'avoir un joueur qui a ce statut de champion du monde, c'est quand même pas mal pour cette équipe.
0: Le Real Madrid qui a déjà trouvé le remplaçant de Gonzalo Garcia, qui devrait s'engager avec Fulham. Il s'appelle Carlos Espi. Il a 21 ans. Il mesure 1m94, il est débauché de Levante pour 25 millions d'euros. Il a marqué 13 buts en 27 matchs. Il a un super ratio buts marqués, minutes jouées parmi les meilleurs attaquants de 23 ans en Europe. Moi, j'avoue, je ne connais pas du tout Carlos Espi, mais a priori, c'est plutôt un target
2: man. C'est l'une des révélations Liga. Et d'ailleurs, il faut dire bravo à Luis Castro qui lui a donné de la confiance sur la deuxième partie de saison. Et il a crevé l'écran parce qu'il faut quand même préciser, Levante était 19e de Liga. Ils ont obtenu leur maintien à la dernière journée. Si on devait dresser un parallèle, c'est Toulouse 2016 avec Pascal Duprat. Et Espi a été un joueur qui a été très important. Et là, il a une opportunité de dingue parce que entre le transfert de Gonzalo Garcia à venir du côté de Fulham, il y avait une pétition de José Mourinho, voilà, un attaquant qui était capable justement d'être pivot. Et là, Carlos Espi, c'est vraiment un joueur qui a crevé l'écran sur la deuxième partie de saison en Liga. Et peut-être que le transfert, il est un peu haut, parce que c'est le Real Madrid, on va lui demander autre chose. Mais franchement, ce qu'il a fait sur le terrain ces derniers mois, il l'a mérité.
3: Je connais pas, moi.
0: Bournemouth est tombé d'accord avec Benfica pour le transfert d'Antonio Silva, le jeune défenseur central portugais qui avait explosé aux yeux de tout le monde il y a deux saisons. Montant d'indemnité 25 millions d'euros pour Antonio Silva. Et puis un départ qui va te faire peut-être plaisir. Marc-André Ter Stegen quitte le camp d'entraînement du FC Barcelone pour se rendre à Amsterdam et signer à l'Ajax. C'est triste.
2: C'est triste. C'est ouais, triste. C'est l'un des derniers vainqueurs.
3: Gros détracteur de Ter Stegen.
2: C'est l'un des derniers vainqueurs de la Ligue des Champions qui s'en va. Donc il mérite.
0: Il va à l'Ajax.
2: Mais pour revenir plus sérieusement sur Silva, moi je suis quand même étonné de sa trajectoire. Parce qu'on l'avait vu à l'époque, la première saison 2022-2023, PSG version Christian Galtier, moi il avait crevé d'écran avec Benfica. Et là, il va à Bournemouth. C'est pas ce qu'on attendait de lui. Parce que quand il expose à Benfica, on se dit, ouais, il va taper les gros clubs très rapidement. Ouais,
0: on avait même parlé du Real à l'époque.
2: Exactement.
0: Allez, c'est le moment de notre petite surprise. On a une petite surprise pour toi, Walid, avant de partir en vacances. Oh. Ouais, on va parler.
3: Non, je suis là demain, moi.
0: Ah, t'es là demain, c'est vrai. Mais moi, je suis pas là demain. Donc c'est pour ça que je voulais te faire une petite surprise avant de partir. On accueille Francis avec nous. Salut Francis.
3: C'est qui Francis ?
1: Salut toute l'équipe.
0: Francis, présente-toi s'il te plaît.
1: Francis, 68 ans bientôt, chef d'entreprise, supporter historique des Verts. Ouais. Vous n'étiez pas né, j'étais à la finale à Glasgow contre le Bayern et les poteaux carrés. Et je suis chef d'entreprise, j'ai une entreprise qui distribue des glaces et des sorbets.
0: Ah d'accord.
1: Voilà, okay. Voilà, c'est ça la surprise, toi.
3: Ah, d'accord, ok. Ah, donc, t'es un spécialiste de glace.
0: Ouais. Bon, Francis, faut que tu nous expliques parce que tu nous avais écrit et on en avait parlé mercredi, hier aussi, je crois. Mais...
3: Ah, c'est toi les glaces au sommet.
2: Exactement.
1: Voilà.
3: Mais qu'est-ce que tu nous fais, Francis?
1: Mais non, mais c'est excellent. En fait, il faut comprendre un truc, c'est qu'on a plus de 200 parfums, la vanille représente 23% du chiffre d'affaires.
0: Okay.
1: Donc, juste la vanille représente 23% du chiffre d'affaires. Mais okay, on a des tas de restaurateurs ou des particuliers qui nous demandent... Par exemple, il y a un supporter du PSG qui s'appelle Julien, Juju. Okay. Lui, il nous demande, il adore le Roquefort, et il nous avait dit, mais pourquoi vous ne faites pas une glace au Roquefort? Alors, on a fait une glace au Roquefort.
0: Mais alors, comment tu fais?
3: Mais il faut l'enfermer, ce monsieur.
1: Et alors, à quoi ça sert? Ça sert pas forcément à faire un dessert. La glace peut être utilisée pour une entrée, peut être utilisée en accompagnement d'un plat. Ah. Par exemple, une glace au poivre de Séchuan ou une glace à la moutarde à l'ancienne. On peut mettre une petite quenelle en accompagnement d'une grillade ou un truc comme ça.
3: D'accord, mais sinon, en fait, par exemple, le pavé de saumon, on peut le prendre, enfin, on le met au congélateur et puis on le mange directement, en fait.
1: Tu peux faire une glace à n'importe quoi. C'est comme
3: Et c'est un business, ça. Il y a des mecs qui te disent envoie une glace au Roquefort, quoi.
1: Ouais. Il y a des restaurants qui veulent.
3: Ils veulent du surgelé, quoi. En fait, ça s'appelle du surgelé, je crois, Francis.
1: Non, voilà. Non, mais attention, une glace au saumon, t'as quand même dedans du lait, de la crème, du saumon qui a été travaillé avec de la nette, etc. En fait, c'est une préparation, c'est pas un truc.
3: Voilà. Mais c'est quoi le goût le plus fou?
1: Le goût le plus fou, c'était à l'andouille du Val d'Ajol.
3: À l'andouille, d'accord, ok.
0: Alors voilà, comment fais pour travailler une glace à l'andouille? C'est quoi le concept technique? Si on a le temps encore, Théo? Ouais, on a encore un petit peu de temps. On a encore une petite
1: temps. Tu prends une andouille, tu la mixes, tu la fais mariner, avec du lait, de la crème, en fait ta préparation. Et puis, une fois que tout ça a attrapé le goût de l'andouille, tu laisses ou tu retires l'andouille et puis tu passes à la turbine la préparation, puis tu fais une glace. Non, c'est extrêmement simple.
3: Ça a l'air simple. Mais... On va s'en passer quand même, non?
0: Est-ce que tu valides la pistache, la glace préférée le parfum préféré de Walid?
1: La glace pistache de Sicile. Mais si le supporter du PSG Juju a encore de la glace au Roquefort, je lui ai demandé de passer.
3: Ça va aller.
2: Francis, la glace aux noix de pécan, tu peux nous en dire plus?
1: Pourquoi c'est quoi la question piège là?
3: Personne n'en prend, ça existe pas, c'est pour ça,
1: ça existe.
3: La glace aux noix de pécan.
1: Oui, glace vanille aux noix de pécan.
3: Vanille noix de pécan, mais il n'y a pas de glace noix de pécan.
1: On peut le faire,
3: mais ça n'existe pas.
1: Alors, on a de la glace aux noix. Après, on a de la glace aux noix de pécan. Après, on a de la glace à la vanille aux noix de pécan. Après, on a de la glace à la vanille macadamia. On a,
2: voilà, en fait, ça, oui, ok. Là, oui, voilà. Ok.
0: Francis, merci. Merci d'être venu dans l'after. Voilà, c'était la petite surprise.
1: Salut, les gars. À plus.
2: Pour cette surprise,
0: pour Walid, qui sera là demain encore, samedi et dimanche dans l'after. Merci, Francis. Bonne soirée à toi. Et l'after continue tout l'été, évidemment, tous les soirs de 20h à minuit. Ciao.
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0: Salut à tous, salut à tous, très heureux d'être avec vous sur RMC. L'after continue tous les soirs de l'été, l'after ne s'arrête jamais, on est ensemble pendant deux heures à la radio, sur la chaîne YouTube de l'after, sur la chaîne After Télé avec Walid Acherchour. Salut Walid.
2: Salut Jérôme, salut tout le monde.
0: T'as la forme?
2: Très bien, au top.
0: Avec Elton Mokolo également, salut Elton.
2: Salut Jérôme, salut à tous.
0: Tout va bien?
2: Je vais très très bien, très content d'être encore avec vous.
0: Bon, on a un gros programme ce soir avec une grosse page parisienne, mais pas que PSG. D'abord, quelle place pour Magnès Akliouche au PSG après son transfert de Monaco? Un accord a été trouvé entre les deux clubs. Et puis, on aura les dessous de la préparation et des ambitions du Paris FC avec notre invité, Pierre-Lès Mélou, le milieu de terrain du PFC. Le derby du Nord ce soir dans l'after également, avec un débat sur le Racing Club de Lens et l'avis d'Elton sur la jeunesse du LOSC, plus toute l'actualité du jour, les derniers développements du projet de vente partielle de la Coupe du Monde avec un Gianni Infantino dans la tourmente, une bonne nouvelle pour les Girondins de Bordeaux, et puis tous les transferts du jour avec un ancien Lyonnais à Arsenal, un champion du monde 2018 de retour en France. On vous attend au 32-16 et vos messages sur WhatsApp au 06-12-424-424. C'est parti pour l'after. Et ça y est, l'accord total a donc été enfin trouvé entre le Paris Saint-Germain et l'AS Monaco pour le transfert de Magnès Akliouche. Après plusieurs offres parisiennes insuffisantes, Monaco a obtenu ce qu'il voulait depuis le début, 50 millions d'euros tout simplement. Magnès Akliouche va signer à Paris un contrat de 5 ans. La date de sa visite médicale n'est pas encore fixée. Il avait plusieurs possibilités mais a toujours privilégié le PSG. Alors, il vient pour remplacer numériquement Kang In-Lee, mais quelle sera sa place sur le terrain? Quel sera son statut chez les doubles champions d'Europe? Est-ce qu'il peut bousculer la hiérarchie offensive du PSG? 32-16 et vos messages sur WhatsApp. Qui veut commencer?
3: Moi, je n'écarte pas. Je n'écarte pas la possibilité d'avoir un Akliouche qui bouscule les choses. Bien évidemment qu'il arrive dans un rôle de rotation, mais avec une équipe du PSG qui bouge énormément, avec beaucoup de changements dans les compositions d'équipe et une polyvalence, que j'oublie pas que Akliouche peut jouer bien évidemment à droite, mais il peut jouer aussi au milieu de terrain. Moi, je me rappelle d'un match fantastique qu'il avait fait à Benfica avec Monaco en 16e de finale de Ligue des Champions. Il avait été époustouflant en transition. Il avait été mal payé avec une élimination parce que derrière, Monaco avait été catastrophique défensivement. Mais voilà, je pense que dans le logiciel de Luis Enrique, il est capable d'impacter sur ces deux postes-là. Et puis en plus, c'est un transfert qui l'attend depuis un moment parce qu'on sait, on l'a dit, Akliouche n'a pas un marché il a pas un marché global extraordinaire. On sait que ça se joue à 2-3 clubs par rapport à ce que demandait Monaco, par rapport à ce qu'il voulait aussi avec son statut d'international. Donc lui, maintenant, à lui de jouer, quoi. À lui de jouer. On va l'accompagner. Et moi, je suis très content de le voir au Paris Saint-Germain. Je suis très content de voir un international français de plus au PSG sous la houlette de Luis Enrique. J'ai vu certains, notamment observateurs ou même sur les réseaux sociaux, être un peu mesuré sur le transfert. Moi, je trouve que c'est un super transfert pour le Paris Saint-Germain, pour le joueur. Monaco récupère 50 millions d'euros. Tout le monde est content.
0: Et la Ligue 1 garde un talent, garde un joueur plutôt que de le voir partir dans un championnat étranger. Donc ça, c'est aussi une bonne nouvelle. Et c'est vrai que tu le disais, mais ça va quand même faire beaucoup d'internationaux français sous la direction de Luis Enrique.
2: Exactement. Il y a plusieurs éléments qui sont très intéressants dans ce dossier qui devrait être finalisé. L'intransigeance de l'AS Monaco, malgré le fait qu'il soit serré de près par la DNCG. À partir du moment où Monaco a fait des ventes qui sont quand même conséquentes à la Djibamba très récemment, ils ont été intransigeants et ils vont récupérer ce qu'ils voulaient. Ensuite, du côté du PSG, fidèle à ses principes, à ses convictions, un recrutement tourné vers la Ligue 1, c'était Chevalier l'été dernier, c'est un Cliouche international français et qui a brillé avec Monaco cette saison, ça m'intéresse. Et maintenant, pour le joueur, notamment dans le dispositif parisien, moi ce qui m'intéresse, c'est qu'il peut apporter une valeur ajoutée, précisément par sa qualité de passe, parce qu'on a vu à Cliouche 2024-2025, 11 passes décisives. 2025-2026, 12 passes. Donc en gros, il a sa dizaine de passes décisives qui est assurée du côté de Monaco. Et là où il peut se distinguer, c'est son côté créateur par la passe qui peut justement aider le PSG. Parce qu'il y a aussi un élément qui est très intéressant, c'est un gaucher qui peut jouer à droite. Et ça, pour tactiquement, on sait que Luis Enrique, il aime ça. Ça peut être encore une fois la valeur ajoutée.
3: Parmi les bémols, c'est que c'est un joueur aussi qui met un peu de temps à lancer ses rencontres, qui est régulier dans une rencontre, et je pense que l'exigence de Luis Enrique va lui pousser à aller chercher le meilleur dans la régularité d'une saison, dans la régularité d'un match, parce que là les places sont chères et que il y aura pas de cadeau avec une intensité de concurrence bien plus élevée qu'à Monaco où il est dans un confort. Et moi je pense qu'il faut le réveiller, Marnès. Il faut le réveiller parfois parce que il est voilà, il peut se reposer sur ses acquis, il sait qu'il est plus fort que la moyenne à Monaco, et là au PSG il va changer de paradigme. Mais ça, c'est pour moi une bonne nouvelle pour son caractère et pour sa progression, tout en restant dans un cocon français avec pas mal de joueurs qu'il connaît. Donc moi je trouve que c'est une superbe nouvelle pour lui et aussi pour le PSG, parce que quand il est à son meilleur niveau, c'est un super joueur de football.
2: C'est la mentalité qui est pour moi le point le plus important. Tu peux faire un entraînement 6 sur 10 à la Turbie, tu peux être titulaire le samedi suivant. Tu fais un entraînement 9 sur 10 au campus PSG, t'es pas assuré d'être titulaire. Voilà ce qui attend Marnès Akliouche sur cette capacité justement.
0: De toute façon, même s'il fait des entraînements à 9 sur 10, Elton, il sera même pas assuré d'être titulaire.
2: Exactement. Oui, voilà. Et c'est là où, en gros, on sait très bien que Luis Enrique, il veut ça, il veut des joueurs qui aient cette mentalité de tous les instants où tu dois être extrêmement compétitif, parce qu'il l'a expliqué à plusieurs reprises. C'est très difficile de rentrer dans ce PSG, encore plus quand ils sont double champions d'Europe. Donc là, forcément, Akliouche, ça va être la vitrine du mercato parisien, à partir du moment où il a coûté 50 millions. Pour le moment, sauf arrivée extraordinaire.
0: Ah, mais si tu fais faire un Torres, bon.
2: Et je pense que ça va être quand même Akliouche. Ça va être
0: Ah oui.
2: Moi, je dis Akliouche par rapport aux enjeux. Faire un Torres, en fait, il arriverait dans un rôle de remplaçant.
3: Bah, lui aussi, Akliouche aussi.
2: Oui, non, mais ce que je veux dire par là, Akliouche, en fait, de manière.
3: Je suis pas sûr de ça, moi.
2: Alors moi c'est ma tech. Ouais. Moi c'est ma tech de manière entre guillemets dans l'imaginaire l'imaginaire collectif, dans l'imaginaire populaire.
3: T'auras pas plus gros que Akliouche cet été, tu penses?
2: Je suis convaincu de ça.
3: Ouais, j'attends de voir. Mais en tout cas,
0: t'as des infos toi?
3: Non, mais j'attends de voir.
2: Tu vous annonces Vinicius toi.
3: Mais très tôt, c'est le 31.
0: Ah oui, il reste encore un mois.
3: On est le 31 juillet, donc on va être prudent.
2: Le PSG, s'il est fidèle à ce qu'il fait, à savoir ne pas être dans une logique de surpayer et de maîtriser les coûts. Moi, je me dis qu'Akliouche, ça va être la
3: recrue. Oui, après, il faut voir ce qui va se passer à gauche derrière Kvaratskhelia, le montant que tu vas débourser.
2: C'est vrai,
3: en Bundesliga, par exemple, si tu vas chercher un jeune prospect. On a dit Eli Kroupi, c'est terminé, mais on sait pas. Hein, c'est peut-être qu'ils vont profiter des trois mois de blessure pour faire baisser la note et le prendre. On sait jamais aujourd'hui dans le football. Donc sur
0: quand
3: ça,
0: tu parlais de prospect en Bundesliga. Tu penses à Yann Diomandé?
3: Non, pas forcément Yann Diomandé.
0: Parce qu'a priori, c'est.
3: Oui, a priori, c'est au Real Madrid. Après, on sait pas. Mais je parle d'un Usa, un Elmala à Cologne, voilà, ce type de joueurs qui entre 40 et 50 voire même 60 peuvent arriver au Paris Saint-Germain, voilà, on ne sait pas. Mais pour revenir sur Akliouche, tu gagnes au change sur Kanginli pour moi.
2: Ça c'est vrai. Ça.
3: Moi je pense qu'aujourd'hui il y a rien que sait faire Lee Kangin que ne sait pas faire Akliouche footballistiquement.
0: Même jouer faux numéro 9. comme il a déjà fait cette
3: oui,
0: saison.
3: Oui, mais ça, vous voyez, Lee Kang-in, il a très peu fait. Et moi, je pense qu'aujourd'hui, avec Mayulu, Doué, je pense que tu as des joueurs qui peuvent déjà le faire derrière Dembélé et qui l'ont fait beaucoup plus. Parce que moi, pour moi, Lee Kang-in, la dernière image que je l'ai en faux numéro 9, c'est peut-être dans un gros match, c'est Arsenal.
2: C'est Arsenal le
3: quand,
2: 2-0,
3: Dembélé,
2: ouais.
3: Quand Dembélé est mis, ouais. Est mis hors de groupe à cause de ses histoires avec Lucien Riquet en phase de ligue. Donc, et puis, pour revenir sur mon exemple, c'est que je pense que Akliouche sait tout faire. C'est faire comme Lee Kang-in, et il a une marge de progression parce que Lee Kang-in, athlétiquement, il n'a pas le coffre de. Il n'a pas les jambes d'Akliouche sur cette manière de pouvoir prendre le ballon, le conduire, percuter, perforer, avoir cette qualité de passe, même sur la. Je trouve sur la qualité de finition, même si attention, Lee Kang-in a eu des fulgurances importantes cette année, et il n'a pas fait une mauvaise saison, Lee Kang-in. Il a été très intéressant, mais je pense que le plafond, il est beaucoup plus haut que pour Lee Kang-in. Et le rapport qualité-prix où tu sors pour 40 à l'Atlético et tu ramènes Akliouche pour 50, moi je trouve que le dossier de la part de Luis Campos est très très bien géré.
0: Ouais, c'est vrai que c'est pas non plus très très cher finalement dans le marché actuel.
3: Là où ils sont forts, c'est que comme pour Kvaratskhelia, il y a eu un pic à Kliouche où il y a un moment il y a eu une hype énorme, ouais. Où ils demandaient 70-80 millions d'euros.
2: L'été dernier, ils demandaient 70.
3: Ouais. Voilà, et avec 70 avec bonus. Et là aujourd'hui, ils ont attendu, voilà, bah, comme pour Kvaratskhelia, que le joueur s'enlise un petit peu parce qu'il est déçu de pas venir, parce que il a plus la flamme. Et derrière, ils sont sûrs de son talent et ils le prennent à un moment un peu moins fort et un peu moins cher.
2: Parce que la réalité sportive de AS Monaco, à partir de cette saison, c'est la Conference League, donc ouais. Ça te permet d'avoir des arguments pour justement faire baisser les prix, même si Monaco voulait
3: se jouer la Ligue des Champions.
2: Exactement.
3: Donc en fait,
2: c'est une donnée qui est très importante. Ouais.
0: Vous savez, 50 millions d'euros pour une arrivée au PSG, à votre avis, c'est top combien dans l'histoire du club ? C'est top 10, c'est top 5, c'est top 15, c'est top 20 ?
3: Top 20, top 20.
2: Je te mets top 10 quand même.
3: Moi, 20, 21 peut-être ?
0: C'est top 15.
3: Ah ouais,
0: c'est le 14e ou 15e okay. Plus grosse opération dans le sens des arrivées pour Magnès Akliouche. Vous le voyez où jouer sur le terrain avec aujourd'hui dans l'équipe type, donc c'est Fabian Ruiz au milieu de terrain, c'est Vitinha et Joao Neves avec Zaïre Emery évidemment qui est le 4e. Vous avez on a encore Dembélé, on a encore Barcola même s'il est peut-être sur le départ. On a évidemment Kvaratskhelia, on a Désiré Doué,
3: Mayulu aussi.
0: Mayulu bien sûr qui est dans la rotation et qui joue beaucoup
3: dans tous ces postes-là.
0: Donc Akliouche, vous le voyez émerger, s'il doit peut-être convoiter ne serait-ce qu'une position où il a peut-être plus de chances de jouer, ce serait plutôt où ?
2: Moi, ce qui m'intéresse, c'est meilleur relayeur droit. Moi, je pense que Akliouche, il a besoin d'avoir le jeu face à lui. Et tout à l'heure, j'ai parlé de sa qualité de passe. Moi, je pense que le fait d'avoir le jeu face à lui, de pouvoir conduire le ballon, il s'exprimerait beaucoup plus dans ce rôle de meilleur relayeur droit. Je pense que ailier droit, il y aurait une limite physique. C'est-à-dire déborder sur les premiers mètres, ce serait un peu plus compliqué. Par contre, là, dans un poste un peu plus reculé et quand même très exigeant, moi, ça m'intéresse de le voir.
3: Pour moi, Akliouche featuring Achraf Hakimi, j'ai envie de voir ça.
2: Je peux te dire le contexte où Akliouche il lance Hakimi.
3: Ça peut être très intéressant. Je pense que en Ligue 1 ça peut être n'importe quoi et en Ligue des Champions ça peut être une grosse force. Moi j'irai plus sur le milieu relayeur droit en Ligue 1. Je pense qu'il va souvent être utilisé là.
2: C'est ça, ouais.
3: Quand il y aura de la rotation notamment. Mais après dans les gros matchs s'il veut être titulaire, enfin si même s'il veut être le 12e ou le 13e à rentrer, je pense que ce sera derrière Désiré Doué. Et je pense que s'il y a un poste dans les gros matchs où il peut démarrer titulaire, c'est à droite, ailier droit, parce que Désiré Doué, ça va varier par rapport à sa forme physique. Mm-hmm. On ne sait pas si tout le monde sera à 100%, on ne sait pas si tout le monde sera opérationnel aussi, parce qu'il y a quand même pas mal de blessures, on l'a encore vu cette année. Et moi, je pense qu'un Akliouche à 100%, si Désiré Doué, il est moins bien, ou si Désiré Doué doit jouer faux numéro 9 parce que Dembélé est moins bien, Akliouche jouera titulaire au PSG et Luis Enrique ne s'en privera pas.
0: La chance qu'il a aussi, c'est que Kvaratskhelia et Barcola préfèrent jouer plutôt côté gauche de l'attaque.
3: C'est pour ça que c'est un backup. À l'heure où on se parle, c'est un backup à Doué à droite. Mais Doué, c'est pas non plus son meilleur poste à droite. Il aime bien jouer à gauche, il aime bien jouer dans le cœur du jeu. C'est pour ça que c'est intéressant avec ces joueurs-là au PSG. C'est qu'on a cité Mayulu, on a cité Kvaratskhelia, on a cité au moins Dembélé, qui pour moi maintenant est exclusivement un joueur axial, même s'il peut le faire, il peut dézoner dans un match, mais il a besoin d'avoir cette liberté là-haut. Mais Akliouche, Doué, Kvaratskhelia, Mayulu sont des joueurs qui peuvent jouer à tous les postes de Luis Enrique.
2: T'as raison d'insister notamment sur le côté droit. Le côté droit, il est beaucoup plus un côté de compromis que de conviction. Sur le côté gauche, ils veulent aller là-bas. Ouais. Que ce soit Kvaratskhelia. Par contre, Doué. À droite, ouais. Tu sens que on fait Parce qu'on doit le faire.
3: Ouais.
2: Que ce soit
3: ça Doué, dézone beaucoup.
2: Que ce soit Dembélé, notamment quand il va sur le côté droit, alors que Akliouche, c'est précisément là où il peut s'épanouir. Donc, en gros, ce qu'on va demander à Akliouche, c'est d'avoir ce côté caméléon. Parce que quand tu arrives dans le PSG de Luis Enrique, tu peux pas ambitionner d'arriver seulement pour un poste. Tu vas être capable d'épouser plusieurs réalités, plusieurs contextes, et donc plusieurs postes, que ce soit relayeur droit, que ce soit ailier droit dans le cas d'Akliouche.
3: Et c'est un MOD, comme un milieu offensif droit, comme à Monaco. Ouais. Là, on va pas lui demander d'être, c'est pas un ailier percutant qui va couler la ligne. Hein.
0: Et est-ce qu'il peut être un numéro 10 aussi, dans un changement de système où le Cédricé se dirait, en Ligue 1, j'ai besoin que de deux milieux, je rajoute un offensif et je le mets en 10.
3: Moi, je le préfère face au jeu que dos au jeu, et je pense c'est qu'au ça. Numéro 10, il sera beaucoup trop dos au jeu.
0: Okay.
3: Il devra se retourner. Moi, je le préfère véritablement quand il a le champ des possibles devant lui avec des connexions avec le reste de l'équipe, et je le préfère plus en milieu relais, enfin 8-10 quoi. De toute façon, c'est des zones qui sont très très proches, mais je le préfère face au jeu.
0: Mamad est avec nous, supporter du Paris Saint-Germain. Salut Mamad.
17: Salut les gars, ça va?
2: Salut Mamad.
0: Ça va et toi?
3: Salut Mamad.
17: Oui, très bien.
0: Mamad, bah, est-ce que tu penses qu'Akliouche peut bousculer les hiérarchies au Paris Saint-Germain dès cette saison?
17: Bah, je pense pas, il va être plus dans une rotation. Après, tout dépend qui part. Mais ne serait-ce que déjà de l'acheter à 50 millions d'euros, c'est une très très belle affaire. C'est une très très belle affaire. C'est un joueur, qui fait pas de vagues. J'ai l'impression qu'il a un entourage qui est sérieux. Et j'aime bien ce style de joueur. C'est un artiste. Il est agréable à voir jouer. Et je pense qu'il va passer un cap, en venant au PSG, comme Doué et Barcola l'ont fait auparavant. Et ce qui est bizarre, c'est qu'avant, on venait au Paris Saint-Germain pour passer un cap en partant, en allant dans un autre club à l'étranger, alors qu'aujourd'hui, on est double champion d'Europe. Donc en fait, un joueur, il peut même finir sa carrière au PSG, quoi, chez le champion, chez le meilleur club du moment.
3: De toute façon, la réalité, c'est que Akliouche, on l'a déjà expliqué, mais le marché, c'est City ou PSG, hein. Parce qu'en fait, lui, il voulait un gros, gros club, et pour mettre entre 50 et 70 millions d'euros sur un joueur qui est plus 23, hein. Il est plus 23, donc aujourd'hui, dans le marché actuel, il est plus aussi, il est pas chapeau 1 dans cette volonté de se renouveler, malheureusement, hein, parce que moi, je préfère ces joueurs entre 24 et 28 ans, mais on est dans ce nouveau football-là, et donc, il n'y a pas énormément de clubs, et lui, il a attendu patiemment, parce que Luis Campos est quand même fan du joueur depuis un moment, patiemment son tour au PSG, et aujourd'hui il dit, moi je suis quand même globalement excité. Alors il y en a qui diront, ouais, 50 millions pour un joueur de rotation,
2: rotation, il faut quand même expliquer au PSG, c'est 40 matchs, hein.
3: voilà. C'est quand même
0: c'est une rotation, et comme tu dis, c'est une rotation de grande qualité,
2: et il a été blessé, Likanguin, c'est 39 matchs,
3: oui. Donc j'ai pas envie de m'enflammer. Ils ont pas recruté non plus un joueur qui va changer drastiquement l'équipe du Paris Saint-Germain, mais moi je pense que c'est un ajout qualitatif, vraiment qualitatif, et même en sortie de banc, dans un football aujourd'hui aussi exigeant physiquement, mentalement, c'est important d'avoir cette solution là qui d'un impact player, et même dans la mentalité, tu vois, j'avais quelques doutes aujourd'hui sur notamment l'irrégularité qu'il pouvait avoir, le fait de traîner la jambe dans certains matchs à Monaco. Il a pas fait de bruit avec l'équipe de France cet été, alors qu'il est rentré que contre l'Irak, rien qui est sorti. Alors peut-être que ça a bien été caché, mais j'ai trouvé que l'état d'esprit bien, c'était pas
0: c'est la moindre des choses.
3: Bien ouais. Évident.
0: On va pas
3: applaudir un poisson qui nage, mais il y a pas de mais c'est pas ça la situation.
2: Ça tu t'es bien rattrapé.
3: On va pas
2: applaudir un poisson qui nage, et je me suis dit oui, il va.
3: Ouais, voilà. Non, c'est vrai que je l'avais pas parfaitement. Mais globalement, c'était pas assuré de voir Akliouche à la Coupe du Monde déjà, parce qu'il avait fait des gros matchs contre la Colombie notamment, et il avait fait des gros matchs aussi contre le PSG, parce que la réalité c'est que le PSG l'année dernière,
2: il joue son entretien,
3: voilà, il est en entretien d'embauche en fait.
0: Et moi c'est celui-là, c'est ce Akliouche là que j'ai envie de voir, moi, au PSG. Celui qui est capable de passer à travers ses matchs pendant 3-4 rencontres d'affilée.
3: Exactement. Et donc s'il a la bonne mentalité, comme ce qu'on peut voir sur la dernière séquence au PSG, avec un magicien comme Lucien Riquet, Riquet, ça peut être du très bon cru.
0: Bon, et puis Mamad, je sais pas ce que t'en penses, mais finalement Akliouche au PSG, c'est une bonne nouvelle aussi pour l'équipe de France, parce que Luis Enrique, il nous a fait progresser Ousmane Dembélé, Désiré Doué, Bradley Barcola. Donc là maintenant Akliouche, s'il arrive à en faire un joueur intense, régulier tous les 3 jours, ça va être magnifique, non?
17: Ouais, c'est une très très bonne nouvelle pour l'équipe de France de Zizou. Et ce qui est bien, c'est que bah déjà quand t'as un joueur qui fait chaque année 11 passes D en jouant à Monaco, je veux pas dénigrer Monaco, mais voilà, donc avec les attaquants du PSG, il va être à combien de passes D si vraiment il a du temps de jeu? Ça va peut-être il va peut-être doubler son, au lieu de 11, il fera peut-être 20.
2: Doubler, je sais pas, mais il a bardé 15, c'est une barre qui est pour moi raisonnable.
17: Et si il joue
3: tous ses matchs à 100%, ouais. Parce que là, la réalité, c'est que même les matchs contre Le Havre ou les matchs contre Angers au Parc des Princes, Marnès,
2: ils prennent plus d'importance du coup.
3: Ah bah ouais, là, si tu veux jouer les grosses rencontres, si tu veux changer la dynamique, ta dynamique, il faudra les faire à 100%. Moi, j'ai pas envie de me retrouver le samedi soir ici, là, à critiquer Akliouche en disant il traîne la patte, il a les mains dans les poches, il a pas envie de jouer.
17: Walid, j'ai une crainte là-dessus, mais j'espère
3: que on lui dira autour que ces matchs-là sont très importants.
17: Ouais, mais ma crainte, c'est que c'est un joueur qui est né en région parisienne, qui retourne à la maison.
3: Oui, et qui vient de Limoges.
17: Bah, qui dit région parisienne dit bah beaucoup d'amis, de proches qui vont venir.
3: Oui. Tentation.
17: Et c'est plus difficile, voilà. Là, il était à Monaco, il était peinard. À Monaco, donc voilà.
3: Il faut se blinder, faut être dans sa bulle.
0: C'est un joueur qui est rarement blessé, voilà, hein, qui a fait des grosses saisons à plus de 40 matchs.
3: Ça va faire partie, bien évidemment, de l'apprentissage du très très haut niveau. Il va falloir mettre autour, bien évidemment, une exigence et une rigueur pour se concentrer sur le boulot et sur le Paris Saint-Germain.
2: De toute façon, la donne, elle est simple. On l'a déjà vu avec d'autres joueurs par le passé sous Luis Enrique. Dès que tu n'entres pas dans le cadre, tu es rapidement éliminé. Moi, j'ai un précédent, c'est Marco Asensio, qui était peut-être un joueur qui justement pouvait être très intéressant, pouvait avoir des fulgurances extraordinaires. Il a fait quoi, 6 mois?
3: Ouais.
0: Sur le profil de joueur, moi je voulais vous entendre sur le profil de joueur. On a parlé de ses qualités, son pied gauche, sa qualité de passe, sa vision du jeu. Moi j'attends aussi une progression sur l'aspect physique, sur les premiers pas, sur les premiers mètres, sa capacité à mettre du dynamisme et à aller, parce que c'est pas un Barcola qui prend la profondeur, mais je pense qu'il a quand même de quoi progresser d'un point de vue physique sur les 3 premiers mètres pour faire la différence.
2: Je suis totalement d'accord avec toi. Moi c'est pour ça que je le voyais pas forcément en tant qu'ailier droit, parce que sa limite physique, notamment sur ce que tu évoques, ça peut être un problème, notamment face à des équipes qui vont t'attendre. Donc c'est pour ça, moi, je voyais davantage au milieu de terrain. Mais s'il arrive à passer ce step, et c'est un step qui est très important, effectivement, on parle d'un autre joueur.
3: Après, moi, je reste persuadé que quand tu joues avec des grands joueurs, tu te nourris de ça. Maintenant, c'est vrai que sur les bémols, si on doit être totalement honnête dans notre analyse, faudrait pas qu'il devienne Rabiot.
2: Dans
3: le sens où c'est un joueur qui peut donner beaucoup de volume, mais qui est parfois nonchalant, en fait, qui donne pas assez par rapport à ce qu'on pourrait avoir. C'est-à-dire que moi, souvent, quand je critiquais Akliouche, j'avais l'impression qu'il nous mentait un petit peu. Il attendait qu'il y avait 1-0, 2-0, ou que le match changeait totalement de rythme pour inverser les choses. Alors que quand il y avait 0-0, quand le match était vraiment demandé, le rôle des leaders, il se cachait un petit peu. Ça n'arrive pas tout le temps, mais ça pouvait arriver dans son football. Et le fait de vouloir prendre le jeu à son compte, il le faisait assez tardivement quand le match était presque terminé ou entamé de manière négative pour son équipe. Et donc quand je parle de la comparaison avec Rabiot, c'est que Rabiot, par exemple, le but qu'il met contre le Milan avec la Juventus là, quand il part cheveux au vent, ou tu dis attends, t'as Rabiot, on a envie de le voir tout le temps comme ça à ce niveau-là. T'as, il a ça, non, il a cette caisse là, il a cette qualité technique. Et Akliouche, par exemple, contre Benfica, c'est pas la norme, alors qu'il va devoir se rapprocher de ça, parce que quand il est là, il est en démence footballistique, où il prend les ballons, il est là, il met du rythme, il met de l'intensité, c'est un joueur qui est fantastique. Mais donc sur ça, il va pas falloir qu'il se cache dans ces matchs-là en étant sur un rythme lent.
0: Mamad, merci.
17: Les gars, juste une dernière chose. Moi, j'aurais voulu que le PSG prenne Sangaré, le Lensois, là.
0: Ouais, ça sera Brentford.
17: Malheureusement, il va à Brentford. Mmh. Bon, je ne comprends pas ce choix, mais j'aurais voulu le voir au Paris Saint-Germain.
2: Et après, tu as de la concurrence, tu as Fabien Ruiz, milieu relayeur gauche.
0: Déjà que Zahir Emery ne démarre pas les finales de Ligue des Champions.
2: Zahir Emery qui ne démarre pas, ouais. C'est forcément...
3: Et puis, la Ligue 1, il y a un moment, et tu veux qu'il l'assassine encore plus que ça, quoi. C'est-à-dire quoi,
2: ils vont tout piller.
0: Salut Mamad, à bientôt.
2: Salut Mamad.
0: Et puis pour terminer sur le PSG, sachez que d'après nos informations, en cas de départ de Barcola, les dirigeants parisiens recruteront un autre ailier et qu'Ibrahim Mbaye est également sur le départ parce qu'on n'en a pas parlé, mais Ibrahim Mbaye, il est aussi dans la rotation sur ses postes offensifs. Voilà ce qu'on pouvait dire sur le Paris Saint-Germain. Dans un instant, Pierre Lesmélou sera notre invité dans l'after sur RMC, le milieu de terrain du Paris Football Club. A tout de suite, on continue à parler des clubs parisiens.
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0: L'after ce soir avec Walid Acherchour et avec Elton Mokolo. On a parlé du Paris Saint-Germain. On va parler maintenant du Paris FC, l'autre club de la capitale qui prend de plus en plus de place dans notre football et qui aura sans doute de grandes ambitions cette saison en Ligue 1. On va en parler avec notre invité, le milieu de terrain Pierre Lesmélou. Salut Pierre.
29: Bonsoir monsieur.
2: Salut Pierre.
3: Salut Pierre.
0: Merci d'être avec nous depuis, pas depuis Orly, mais depuis l'Allemagne, c'est bien ça, depuis le campus Adidas.
29: Alors non, plus maintenant. On a pris le bus là et on est à Stuttgart maintenant.
0: Ah oui, pour votre match de demain.
29: C'est ça, exactement.
0: Bon, c'était comment le campus Adidas, la préparation dans les installations utilisées par l'équipe d'Allemagne?
29: Franchement, c'était top. Moi, comme je disais, en 11 ou 12 ans là, de carrière, c'est la première fois que je vois un stage aussi complet au point de vue installation, qualité de terrain, nourriture. Il y avait aucun point négatif, donc c'était très propre.
2: C'est quelque chose qui aide dans la préparation du footballeur aujourd'hui, la qualité de cette préparation?
29: Ouais, forcément, parce que on sait que c'est pas forcément des moments faciles qu'on vit sur une semaine de stage où on sait qu'on travaille dur, mais quand il y a les installations pour, il y a la qualité du terrain qui est pour aussi, et la nourriture était aussi excellente, donc ça sont des choses, sont des petits plus qui donnent le sourire aussi, quoi.
0: Comme quoi on mange bien en Allemagne, c'est en Bavière. Mais c'est seulement en Bavière qu'on mange bien.
2: Non, mais ce que dit Pierre est
0: très... Il y a quelques régions où on mange bien en Allemagne. C'est quelques adresses.
2: Ce que dit Pierre est très intéressant parce que ça met aussi en avant l'évolution du Paris FC et aussi par rapport aux moyens. Tu le vois notamment sur la qualité des préparations, la qualité du stage, notamment le campus.
0: Mais là, c'est grâce à l'équipementier, c'est ça, hein, Pierre?
29: Alors moi je maîtrise pas tout, en plus je sais pas où ils allaient l'année dernière parce que j'avais pas fait le stage, mais en tout cas tout ce que je peux dire c'est que c'était très bien.
0: Bon. Comment se passe cette préparation, Perlias Melou, avec le PFC cette saison? Est-ce que la Patrose Junior, qui est votre nouvel entraîneur, a déjà été mise sur vos entraînements, sur vos matchs amicaux?
29: Oui, bah c'est ça. On apprend à cohabiter ensemble. On apprend à le découvrir aussi. Et lui aussi apprend à nous découvrir. Mais c'est sûr qu'on peut clairement dire qu'il y a une Patrose Junior. Oui, tout à fait.
2: Elle est axée sur quoi, Pierre, notamment la Patrose Junior sur ses semaines d'entraînement?
29: Elle est axée sur les moindres détails en fait. Tout est calculé, tout est réfléchi, tout est travaillé. Et c'est vrai qu'il a une notion du détail qui est assez importante. Et du coup, on comprend mieux. Quand on le voyait notamment avec Strasbourg, c'était super bien huilé. Ben là, je peux vous dire que de l'intérieur, on comprend mieux pourquoi c'était aussi bien huilé. Ouais.
0: Il avait mis en place un système de jeu à Strasbourg avec une volonté de relancer depuis le gardien. Est-ce que c'est quelque chose que vous commencez déjà à travailler? Nous, on avait reçu l'entraîneur des gardiens du Racing Club de Strasbourg. Il nous a expliqué justement à quel point Rosenior voulait que ces gardiens justement soient les premiers relanceurs. Est-ce que c'est quelque chose que vous travaillez déjà vous aussi, Pierre?
29: Oui, bah dès le premier jour, on a commencé à le travailler. Ouais, c'est... Ça fait partie de sa philosophie de jeu et c'est sûr que les gardiens prennent beaucoup plus part aux séances, on va dire, balle au pied. Ils sont limite vraiment des défenseurs centraux, quoi. Donc c'est vrai que c'est un autre style de jeu par rapport à ce qu'on faisait avec le précédent entraîneur, mais c'est tout aussi intéressant. Ouais.
2: Et sur les indications tactiques du milieu de terrain dans une équipe de Rosenior, parce que nous, on a l'exemple de Strasbourg, on avait des milieux qui se projetaient, qui étaient même capables de finir, que ce soit André Santos, que ce soit El Mourabé. Il y a eu des indications tactiques par rapport à ton rôle?
29: Oui, totalement. Mais comme je vous ai dit, il y a vraiment tout qui est fait dans le moindre détail et tous les postes ont été scrutés, ont été expliqués. Et c'est sûr que moi, comme tous les joueurs, on découvre même parfois des nouveaux rôles. Donc c'est ça aussi qui est intéressant. Malgré l'âge ou l'expérience, eh bien, on arrive encore à apprendre de nouvelles choses. Et c'est ça qui est super intéressant aussi.
3: Comment vous avez vécu, Pierre, l'arrivée de Rosenior avec la transition avec Comboiré, notamment sur la fin de saison où ça avait très très bien marché, avec une équipe qui, je pense, sera totalement différente, avec beaucoup de transitions l'année dernière. Racontez-nous un petit peu cette transition, toi qui as un rôle très important dans cette équipe.
2: Ouais, capitana.
3: Capitana, et surtout qui est dans le cœur du jeu. Comment t'as géré ça?
29: Pour être honnête, ça, on était un peu dans le flou concernant le coach Comboiré. C'est vrai qu'on l'a su assez tardivement. On voyait aussi ce qui se passait sur les réseaux sociaux, dans la presse. Donc on l'a su assez tardivement. Mais après, vous savez comme nous joueurs, notre boulot c'est toujours de faire le boulot sur le terrain et c'est pas à nous de décider qui doit rester, qui doit partir. Donc, déjà, on peut que féliciter le coach Comboiré pour tout le travail qu'il a fait effectuer. Et puis maintenant, dès la reprise, on a tourné la page pour se mettre à fond avec ce nouveau coach qui a été bien accueilli, qui nous a aussi fait une très bonne image aussi. Et puis maintenant, on travaille dans la bonne humeur, mais surtout dans le travail. Ouais.
3: On fait beaucoup d'émissions en ce moment avec des projections sur les classements, sur les ambitions de chaque équipe. Comment on doit analyser le PFC, Pierre, cette saison? Comment je dois faire mon boulot? On doit avoir de l'exigence, on doit avoir de l'attente, on doit être dans l'ignorance.
29: Je vais vous aider. L'objectif, je pense, c'est de faire mieux que la saison dernière. Je sais pas si ça va beaucoup vous aider.
0: Ah non, c'est pas assez là, tu donnes pas assez là, Pierre.
29: 6-9 Franchement, j'en ai aucune idée. J'ai pas pris part à toutes les réunions d'objectifs, mais je pense que l'objectif principal, c'est vraiment de faire mieux que l'année dernière. Et après, je pense qu'on se mettra aucune barrière. On reste des compétiteurs, on est tous compétitifs, donc on se mettra aucune barrière.
3: Moi, en tout cas, je trouve que ce qui est fait là depuis le début du mercato, l'arrivée de Rosenior, l'arrivée de Sinayoko, de Pablo Pagis, la confirmation du prêt
2: Zabi qui est arrivé,
3: la confirmation du prêt de Coppola et de
0: Coléocho
3: et de Coléocho, qui était vraiment un vrai bourbier en sortie de banc l'année dernière. Il faisait très très mal aux adversaires. Plus les joueurs qui sont arrivés en janvier. janvier, qui était intéressant, notamment Matondo. Voilà, je trouve que vous commencez à avoir une équipe très très sérieuse et qui peut jouer au football, qui peut aussi être une équipe attrayante, être attrayante pour aller vous voir à Jambouin. Toi, tu le sens ça aussi qu'il y a une vraie montée en puissance et que il y a de quoi faire cette saison.
29: Oui, forcément. Moi, depuis mon arrivée, j'ai toujours dit. Parce qu'on entend beaucoup de choses sur le Paris FC, qu'ils ont beaucoup de moyens et tout, mais moi j'ai toujours trouvé justement qu'ils faisaient vraiment les choses étape par étape, qu'ils brûlaient pas les étapes et qu'ils faisaient pas non plus n'importe quoi avec l'argent. Et je trouve qu'on le voit sur les investissements des joueurs et comme vous l'avez dit là sur les arrivées, c'est vraiment pas déconnant, et au contraire quoi, ils ont pris à la fois des joueurs expérimentés de Ligue 1 et à la fois des jeunes en devenir. Donc ouais, c'est sûr que c'est agréable et c'est excitant à jouer. Après, il faut que la mayonnaise elle prenne, que tout le monde aille dans le même sens avec le coach, et j'espère qu'on fera de belles choses. Ouais.
0: Mais c'est vrai que d'un point de vue économique, il n'y a pas eu de transfert à plus de 30 millions d'euros encore. Ouais, il y a eu beaucoup d'argent dépensé, tu l'as dit, sur Matondo l'hiver dernier. On était à 25, je crois.
3: Non, 17.
0: 17, 25, c'est le record. Qui arrive de Reims. Ouais. Mais quand tu dis fameux que la saison passée, Pierre, vous étiez 11e de Ligue 1. L'objectif, c'était entre la 8e et la 12e place. Vous avez fait 11e, donc dans les clous. Mais franchement, quand on voit aujourd'hui la Ligue 1, quand on voit le déclassement économique de notre championnat aussi par rapport à ce qui se fait en Europe, on se dit qu'avec vos moyens et votre effectif, bah c'est le moment d'aller secouer tout le monde et en fait d'aller prendre une place européenne, non ? Ça doit être votre ambition.
29: Après, le football n'est pas qu'une question de moyens aussi. Hein. La Ligue 1 l'a déjà prouvé à maintes et maintes reprises. Mais comme je l'ai dit, l'objectif, c'est de faire mieux que l'année dernière. Mais si on peut... aller plus loin, comme vous avez évoqué l'Europe, ben on s'en privera pas.
3: En plus, toi, tu connais le chemin avec Brest. Vous avez, oui, vous avez fait une saison extraordinaire en terminant 3e de Ligue 1.
0: Pas n'importe quelle Coupe d'Europe. Pas n'importe quelle Coupe d'Europe.
3: Exactement. Donc, normalement, toi, tu sais, tu connais la recette.
29: La recette, je ne l'ai pas, mais j'étais peut-être un ingrédient de la recette.
3: Ah oui, tu avais fait une super saison quand même.
29: Dans l'équipe type. C'est sûr que si on peut faire cette même recette, c'est pas moi qui vais dire non, ça c'est sûr.
2: Non mais justement Pierre, parce que t'as parlé de moyens, moi j'ai surtout parlé foot. Moi, sur l'année 2026, on fait un conseil de classe, vous avez des félicitations parce que vous avez été l'une des meilleures équipes. Est-ce que l'idée c'est pas aussi de continuer sur ce début d'année 2026 qui a été quand même très satisfaisant, avec notamment des matchs qui ont été quand même mémorables?
29: Bien sûr, non mais ça totalement, c'est l'objectif de tout le monde de continuer sur cette voie-là. Mais après, c'est pas à vous que je vais apprendre non plus le football. Vous savez très bien que des fois, avec des belles recrues, des beaux effectifs, on réussit pas toujours tout. Donc c'est pour ça qu'il faut pas non plus se voir plus beau qu'on l'est déjà et aller vraiment petit à petit. Mais bien sûr que oui, on a envie de tout défoncer et d'être ambitieux, oui.
0: Pierre Lesmelou, l'invité de l'After, le milieu de terrain du Paris FC. Pierre, je vais te mettre dans la sauce. Il y a eu quelques recrues qui sont arrivées. Tout à l'heure, Walid les a cités. Sinayoko, Pagis, Zabi notamment. Lequel t'a le plus impressionné ? Est-ce qu'il y a un joueur comme ça qui t'a surpris ? Un petit truc qui t'a surpris à l'entraînement ?
29: C'est pas me mettre dans la sauce, ça va. Mais
0: c'est parce qu'il faut que tu fasses un choix.
29: Ouais. Non, je vais vous dire, franchement, déjà, il n'y en a pas une recrue, je trouve, qui est en dessous des autres. Toutes ont vraiment montré des qualités. Mais si je devais en sortir une, juste pour vous faire plaisir, je dirais Pablo Pagis, quand même. Qui est dans la continuité. Bon, on savait déjà qu'il était très bon. Il a déjà prouvé l'année dernière. Mais il a ce truc où il est très propre techniquement et il perd très peu de ballons et c'est toujours très efficace ce qu'il fait.
3: Il le fait jouer en 8 ?
29: Ah ça je sais pas, vous verrez bien. Hein. Moi j'étais pas.
3: C'est les subtilités que j'ai cru comprendre moi.
29: disons qu'il peut jouer à plusieurs postes et qu'on verra où le coach le.
3: Parce que là s'il le fait jouer en 8 et en plus ça marche bien là en préparation, les places vont commencer à être chères quand même au milieu de terrain. Bah. Toi Matondo, Zabi, Max Lopez.
0: Heureusement que Mounetzi est parti.
3: Pablo Pagis, il va avoir de la concu. Hein.
29: C'est le football de haut niveau. Hein, c'est la Ligue 1. Il faut doubler voire même des fois tripler certains postes. Donc on sait qu'il y a de la concurrence et justement c'est bien, c'est sain et ça amène tout le monde à se surpasser encore plus.
0: Bon, tu peux pas nous dire comment ça va jouer, mais tu peux quand même nous confirmer que ça va être plus protagoniste qu'avec Comboiré quand même.
29: Oui,
0: vous aurez plus de possession.
29: Ça, il y aura plus de risques et ça essaiera plus de ressortir les ballons et de repartir de derrière. Ouais.
0: Bon,
3: en espérant encore un coup ou deux pour nous exciter un petit peu là.
0: Bah oui, sur le mercato, bien sûr.
29: Ah, ça non plus, je suis pas dans les petits papiers malheureusement. Je peux pas vous aiguiller.
0: On va attendre
3: Anthony
0: Arnaud et à Marco Nepo, le directeur sportif. Merci beaucoup Pierre Desmelou.
29: Pierre, merci à vous. Bonne soirée, bonne émission les gars.
3: Et on va être exigeant ici. Nous, on veut voir le PFC réussir.
29: Bah, il y a pas de problème du moment que c'est lucide et réfléchi, moi ça me va.
3: Impeccable. Ce sera le cas, je t'en fais la promesse.
29: Allez, ça marche. Ouais.
0: Merci
29: allez,
0: beaucoup,
29: bonne soirée,
0: Pierre.
29: Bonne fin d'émission.
0: Et allez. Merci toujours pour ta disponibilité et puis ces talents d'élocution. C'est un bonheur de parler foot
3: toujours.
0: Avec Pierre Lesmelou. Fera un bon consultant sans doute à la fin de sa carrière.
3: Bon,
0: on l'a dit, on va être exigeant évidemment avec le PFC cette saison. Il n'a pas voulu l'avouer parce que c'est toujours délicat de dire oui, on veut être européen et si à la fin tu te plantes, tu te le reprends dans la figure. Mais nous, clairement, aujourd'hui, c'est ce que je disais en fait. Quand tu vois la configuration de la Ligue 1 2026-2027, le PFC doit être européen à la fin de la saison, on est d'accord ?
3: Entre 6 et 9 et plus 6 que 9. Moi, c'est comme ça que je vois le truc. Après, si encore une fois, ils font 8 et que toute la saison, ils ont fait 5-6 et qu'ils ont été dans la bataille, qu'ils ont envoyé du jeu, que ça a été une équipe attractive avec des joueurs comme Zabi, Matondo ou Coléocho, des jeunes joueurs qui sont mis en avant et qui ont progressé, ça restera une saison positive. Il faudra voir aussi ce qu'ils feront en Coupe de France. Mais globalement, c'est cette saison-là qu'ils doivent faire. Je les sens quand même un peu dans cette deuxième étape, un peu léger pour aller chercher le top 4 ou pour être une équipe un peu à la Brest, à la Nice, etc. Ce type d'équipe mature, pour aller chercher des victoires quand ils sont pas bons à l'extérieur. Je vais attendre quand même parce qu'en plus Rossignol, c'est quand même un entraîneur qui est souvent un peu naïf. En tout cas, ses équipes sont souvent naïves. On l'avait vu avec Strasbourg. C'était une équipe. On avait envie de voir les matchs, mais sur la fin de saison, ils se font planter contre Angers et contre le Havre l'Europe.
2: Et qui partait de Chelsea, c'était 9e du championnat.
3: Exactement. Donc, mais c'était une équipe qui était toujours intéressante à regarder jouer. Donc, faudra aussi que le coach passe ce cap-là sur l'équipe compétitive, sur cette équipe où toutes les semaines ils sont capables d'enchaîner des séries de victoires.
0: Et on l'attend d'ailleurs lui aussi au tournant.
3: Ah oui,
0: parce que mine de rien,
3: sûr.
0: Il reste sur un échec assez retentissant à Chelsea. On se dit peut-être que la marche était trop haute.
3: Bah aujourd'hui, pour moi, c'est la star du club. Aujourd'hui, en tout cas, c'est le projet Rossignol. Moi, en tout cas, au vu de la communication des Arnaud, le fait de sortir Comboiré, qui avait fait un super run, pour repartir sur un entraîneur plus frais, plus ambitieux dans le jeu, même si encore que moi, l'ambition, moi, si j'ai vu Comboiré contre Monaco, l' ambition,
2: c'est le plus beau match de la saison.
3: Voilà, donc l'ambition, t'as le ballon, t'as pas le ballon, c'est qu'est-ce que tu fais avec le ballon.
0: Ouais.
3: Si c'est pour ronronner, parce que moi, j'ai vu Rossignol sur la fin de Strasbourg, envers décembre, ça ronronnait énormément. Hein. C'était le petit De Zerbi, hein, mais le mauvais De Zerbi, pas le bon De Zerbi qu'on a vu avec l'Olympique de Marseille. Donc, ça, encore une fois, il faudra voir comment c'est compatible par rapport à la Ligue 1. Mais oui, Rossignol est attendu au tournant là-dessus. On lui laissera un peu de temps parce qu'il faudra mettre tout ça en place. Mais s'il y a eu ce choix des Arnaud, c'est pour retrouver l'Europe. Moi, l'histoire de 6-9, Rossignol, quand il partira du PFC, il faudra laisser un héritage européen. Pour moi, c'est vraiment l'enjeu et l'objectif. En tout cas, je ne parle pas à la place des Arnaud, mais moi, c'est comme ça que je vois les choses.
2: Alors, oui, il a été nommé par la famille Arnaud, mais c'était de manière circonstancielle pour permettre au PFC de rester en Ligue 1. Et moi, j'ai vraiment le sentiment que cette fois-ci, Liam Rossignol, c'est le choix du roi. C'est le choix de la famille pour justement passer un cap. Parce que à partir du moment où t'es passé par Chelsea, à partir du moment où t'as cette expérience du côté de la Ligue 1, t'as dans l'idée que en fait il peut installer un cycle où justement il peut permettre au PFC d'être européen. Donc c'est pour ça que pour moi c'est vraiment le choix marqué, parce que t'aurais pu prendre d'autres entraîneurs, t'as pris Liam Rossignol.
3: Maintenant la question qui se pose, c'est est-ce qu'il a une meilleure équipe qu'à Strasbourg? Et je pense que non.
0: Aujourd'hui, je suis d'accord avec toi. D'ici la fin du mercato, on verra.
3: C'est une bonne question, non?
0: Ouais.
3: C'est une très bonne question. C'est-à-dire que lui, il n'a pas réussi à faire l'Europe avec Strasbourg.
0: Mais il a des joueurs plus expérimentés.
3: Et
0: il avait beaucoup de jeunes talents à Strasbourg.
3: Oui, c'est vrai.
0: Très doués.
3: C'est
0: mais qui manquaient d'expérience.
2: Les joueurs.
3: Ouais, mais c'est des mecs valeur marchande 50 millions d'euros à toutes les lignes.
2: Oui.
3: Par rapport à la vitrine Chelsea. Mais conditionnement différent aussi parce que ces joueurs-là sont en tremplin. Alors qu'au PFC, il y a quand même pas mal de joueurs, même s'il y en a qui sont en tremplin, mais quand même pas mal de joueurs, donc dont Lesmelou, Sinayoko, etc. Ou même un Pablo Pagis, même si ils peuvent peut-être, un Pagis peut-être peut-être aller un peu plus haut, mais ils arrivent PFC, vraie étape, et ils veulent faire quelque chose au PFC en se disant, voilà, c'est un club qui a des fonds, qui est.
2: Bon, aujourd'hui, ta colonne vertébrale, c'est
3: financièrement.
2: Ta colonne vertébrale, c'est Trapp, ouais, c'est Les Melou, ouais, c'est Max Lopez, c'est Sinayoku potentiellement. C'est pas comme si c'était, oui, Matondo, Zabi.
3: Oui, oui. Mais, voilà, mais la question, est-ce que intrinsèquement, je pense qu'intrinsèquement, t'es moins fort quand même que Strasbourg?
2: Peut-être plus équilibré
3: au mature.
0: Arnaud nous écrit sur WhatsApp, il te demande, Walid, il te pose une question, est-ce que tu vas faire des apparitions au stade Jean-Bouin cette saison?
3: Oui, j'y suis pas allé énormément l'année dernière, je suis allé, je crois, pour l'OM, le PFC-OM, et j'y étais pour PFC Strasbourg, tiens. Le 3-2 avec Emega qui fait sa petite histoire à la fin, etc. Ouais. Où le PFC doit gagner 100 fois, ils se font braquer. Et c'était Rosignan.
2: C'était Rosignan.
0: Voilà. Je suis pas allé de la saison.
3: C'est dommage que j'ai fait.
0: J'ai très envie d'y aller pour un joueur, Pablo Pagis.
3: Mais les échos sont très positifs. Je suis pas surpris de la réponse de Pierre Lesmelo. Et moi, il y a un autre joueur que j'aime beaucoup, c'est Matondo. Moi, je place de gros espoirs en ce joueur.
2: Et de toute façon, Matondo et Zabi, moi j'ai envie de le voir parce qu'il a...
3: Zabi, les échos que j'ai eu sur les 6 derniers mois à Reims, il était déjà au PFC. Il va falloir qu'il soit qu'il gère ces 25 millions d'euros.
2: Sur la qualité technique, extraordinaire. Ça peut être extraordinaire pour le PFC.
0: Zabi, je connais pas trop, moi. Dites-moi.
2: Zabi, en fait, alors, il faut faire attention notamment sur les comparaisons qui n'aident pas ces jeunes joueurs. De par ce qu'il peut montrer footballistiquement, il y a du Pogba.
3: Joueur très très grand, techniquement les pieds sont alignés, vraiment. Mais par contre nonchalant et il a grandi
2: dans ce qu'on appelle les Macarena, donc ça peut être un joueur en Côte d'Ivoire notamment sur cet aspect-là, et donc ça peut être un joueur qui peut être extraordinaire. Il avait seulement joué 8 minutes avec Reims et notamment l'expulsion face à Tolisso. C'est davantage en Ligue 2 qu'il a explosé.
3: Il est profilé athlétiquement et techniquement son âge. C'est un profil incroyable. Je vais pas dire, c'est pas Wembanyama au NBA, mais en fait, si tu fais, parce que le foot,

0: Les deux meilleurs parce que ils ont réussi à museler et étouffer des monégasques qui étaient fébriles, qui étaient mal préparés, qui ont vécu une saison lamentable.
1: Ah, on a perdu Paul. Qu'est-ce qui s'est passé avec Paul? Je sais pas.
2: Bon, en tout cas, la connexion est lamentable.
3: Il a été coupé sur la saison lamentable. Ouais. Du côté de Monaco.
1: Tiens, on a Didier qui nous envoie un message sur WhatsApp pour te parler, Elton. On entend tout, on est carrément, on est avec le standard.
2: En immersion,
1: Didier nous dit Elton Mokolo, c'est un nom qui claque de showbiz. Est-ce que t'es aussi chanteur?
3: J'aurais pu
1: rien
3: être chanteur.
2: Non, plus danseur que chanteur.
3: Plus danseur que chanteur.
2: Ouais. Plus danseur que chanteur, ouais.
3: Une certaine heure.
2: Ouais, une certaine heure.
1: Bon, on remercie Paul, en tout cas, d'être venu avec nous parler du Paris FC.
2: Parage, quoi.
1: Super moment passé avec Pierre Lesmelou. Dans un instant, on fait le point sur la situation à la FIFA avec Infantino. On va se demander tout simplement s'il ne doit pas partir, laisser la place parce que la fronde est en train de s'organiser contre lui. Et puis, on parlera ensuite du Racing Club de Lens, on parlera du LOSC, plein de choses encore à venir dans l'After. À tout de suite.
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1: L'after avec Walid Acherchour, avec Elton Mokolo. On parle de la FIFA et de ce projet de société commerciale qui n'en finit pas de faire couler de l'encre et qui ne passe décidément pas, ce projet de vente partielle également de la Coupe du Monde. Il s'est passé plein de choses encore aujourd'hui. On va essayer de faire le point tranquillement. Alors hier, l'UEFA a annoncé que ses 55 fédérations boycotteraient la Coupe du Monde et toutes les compétitions internationales si la FIFA n'abandonnait pas son idée. Dans son opposition au projet d'Infantino, l'Europe a reçu le soutien dans la nuit de la CONCACAF, donc Amérique du Nord, Amérique centrale et Caraïbes, de l'AFC, donc qui représente l'Asie. Ça fait quand même 143 fédérations sur 211 au total, hein, même si Asie et Amérique du Nord ne menacent pas encore de boycott. Le soutien moins attendu qui est tombé aujourd'hui, c'est quand même le bras droit d'Infantino, le conseiller spécial, l'Américain Carlos Cordero, qui a démissionné avec effet immédiat. Et il dit: que ce soit clair, je n'ai aucune implication dans cette proposition. Je m'y oppose sans équivoque, en parlant donc de ce projet de vente partielle de la Coupe du Monde. Alors, il dénonce la méthode pour commencer. Il dit: le plus troublant, c'est l'absence de réponse aux questions fondamentales. Pourquoi cet accord? Pourquoi maintenant? Quel mécanisme de contrôle? Qui en bénéficie? Est-ce qu'il y a eu un processus concurrentiel? Quelle gouvernance? Et il conclut sur le volet économique en expliquant quand même, et il n'a pas tort, que la FIFA dispose déjà de ressources financières considérables. L'organisation détient des milliards de dollars de réserves, ne présente aucune dette. Si les associations membres estiment que des investissements supplémentaires sont nécessaires pour développer le foot, la FIFA possède déjà la capacité financière de fournir ce soutien grâce à ses ressources existantes. C'est quand même incroyable que le bras droit d'Infantino le lâche. Et le numéro 3 de la FIFA, dans la foulée, un autre proche donc d'Infantino, le français Kevin Lamour, qui est le directeur général des opérations depuis son recrutement à l'UEFA en 2024, il dit aujourd'hui: c'est le projet d'une

0: personne, en parlant d'Infantino, non seulement ce projet ne doit pas aboutir, mais le temps est venu pour les dirigeants politiques du foot de se poser les bonnes questions et de prendre les bonnes décisions. Alors l'histoire ne s'arrête pas là. Le quotidien britannique, le Guardian, a confirmé aujourd'hui que dans le projet société commerciale, le frère du gendre de Donald Trump, donc Joshua Kushner, serait le principal bailleur via son fonds d'investissement. Le Guardian révèle également la volonté de doubler le nombre de compétitions internationales, donc ça voudrait dire relance de l'idée de Coupe du Monde tous les deux ans, par exemple, et d'augmenter le prix des billets pour assister à ces compétitions. Et puis plusieurs fédérations ont eu la surprise également, la mauvaise surprise de découvrir dans un document reçu hier, envoyé par la FIFA, que la FIFA veut nommer avant le 14 août une agence qui sera chargée de travailler sur le projet d'extension de la Coupe du Monde 2030 de 48 à 64 équipes, avec une décision attendue mi-septembre, quelques jours avant l'ultimatum du 19 septembre concernant la société commerciale. Bon, alors franchement, on se dit, trop c'est trop. Et la question que je vous pose, tout simplement, c'est comme l'a proposé et l'a même annoncé le Premier ministre britannique Andy Burnham aujourd'hui, est-ce qu'il ne faut pas que Infantino démissionne et qu'il quitte tout simplement la FIFA?
1: Non mais c'est fantastique, parce que là, on a potentiellement deux décisions qui peuvent changer la face du football mondial. Le passage à 64 équipes et la société commerciale et la privatisation de la Coupe du Monde, tout ça en moins d'un mois, c'est fantastique. Mais maintenant, pour revenir notamment sur les informations principales, Infantino est fragilisé, mais Infantino n'est pas débouté, parce que moi je dis, faut faire attention, faut faire la part des choses. Oui, il est fragilisé, parce que là on parle quand même de voix autorisée au sommet du football mondial. Mais là où j'ai envie de dire faisons attention, c'est aussi sur les soutiens qui restent. Parce que dans l'absolu, l'Amérique du Sud, la Comebol ne s'est pas positionnée, et la Comebol a des liens, notamment avec Infantino. Faut pas oublier que Infantino a donné, ou plutôt la FIFA a donné 3 matchs pour 2030. La Comebol pousse pour cette Coupe du Monde à 64. On a eu Dominguez, le président de la Comebol, qui avait fait un tweet là-dessus. Et l'Afrique qui est aussi le bastion électoral le plus important pour Gianni Infantino. On connaît les liens avec Motsepe. Donc ces deux fédérations, plutôt
0: avec Fawzi Lekja, le président du Maroc,
1: ils se sont pas positionnés. Donc il reste encore des adeptes de Gianni Infantino. Donc c'est pour ça que oui, il y a des prises de position qui sont souhaitables, notamment de l'UEFA, notamment de l'AFC, notamment de la CONCACAF. Mais ça ne suffit pas pour l'instant.
2: Non, mais Infantino n'est pas encore mort, ça, bien évidemment. Mais il est fragilisé, comme je l'ai expliqué hier. Il est parti à la faute. Et vu les voix qui sont élevées sur les derniers jours, et vu la santé du football qui dépend, en fait, des actions d'Infantino qui sont lunaires les unes après les autres, il y a un moment, ça va être très très compliqué. Là, dans tout ce que vient d'énoncer quand même Jérôme, des démissions, c'est gros quand même. Hein. C'est pas des petites mesures. Hein. Tout le monde s'est rendu compte, et je répète comme je l'ai dit hier. Moi, je pense qu'il a fait ça aussi dans le dos. Qu'il y a beaucoup de gens qui l'ont appris, et que en fait la confiance avec certains collaborateurs est rompue avec Gianni Infantino. Donc moi je n'écarte pas le fait que Infantino démissionne. Je pense que ce serait trop trop gros, mais qu'il soit challengé dans les prochaines semaines. Il y aura un avant et un après pour moi.
1: T'as raison d'insister sur un point. C'est pas tout de ramener potentiellement de l'argent, parce qu'en fait, ce que fait Gianni Infantino, c'est ramener potentiellement beaucoup plus de cash. Et il y a quelque chose que tu ne peux pas trahir, c'est la confiance. Quand tu vois des voix autorisées de la FIFA qui te disent qu'en fait, c'est la décision d'un homme, qu'il n'y a pas une décision collégiale partagée par des membres de la FIFA, ce qui aurait pu être possible, mais que c'est la décision d'un homme. Gianni Infantino, aujourd'hui, il écoute qui ? Il écoute la FIFA ou il écoute plutôt JP Morgan ? Ça, c'est le point qui est le plus intéressant.
0: Et à partir du moment où il écoute JP Morgan, qui est donc la banque, hein, qui déjà était à l'origine du projet de Super League, souvenez-vous, et qui est donc à l'origine de cette envie de créer la société commerciale.
1: S'il n'écoute pas notamment le monde du football et que d'une certaine manière, il trahit leur confiance, bah forcément, il est plus légitime.
0: Alors, il existe un moyen de voir Gianni Infantino partir. Pour être renversé, il faudrait que 20% des 211 fédérations s'unissent et demandent la convocation d'un congrès extraordinaire de la FIFA. Donc 20% de 211 fédérations, c'est 43 fédérations. L'Europe, déjà, c'est 55, ouais, c'est... rien que l'Europe.
1: Ah ouais.
0: Si tu rajoutes la CONCACAF, hormis le Mexique, parce que le Mexique, visiblement, est prêt à étudier quand même le projet, t'es largement dans les clous. Ça fait 143 fédérations. Ça fait 143 CONCACAF, Asie et Europe aujourd'hui, qui sont les trois qui sont déjà contre, t'imagines ? Donc ça veut dire que c'est totalement possible. Et ensuite, si un congrès est convoqué, la FIFA a 3 mois pour l'organiser. Et ensuite, un vote de confiance aurait lieu. Et là, il suffit d'avoir la moitié, enfin, plus de la moitié des fédérations, donc la majorité simple, contre Infantino pour qu'il saute.
1: Ce qui serait un événement rarissime.
0: Ce serait évidemment rarissime, mais,
1: c'est une folie,
0: mais on est,
1: oui.
0: Mais on n'est pas à l'abri d'un scénario comme celui-là, quand même.
1: Bah, bien sûr.
0: Aujourd'hui.
1: Ah, oui, aujourd'hui, tout est ouvert.
2: Bien sûr.
0: Et l'autre possibilité, c'est aussi que l'année prochaine, il y a l'élection.
1: À Rabat.
0: Il est possible aussi qu'un candidat se déclare. Faut rappeler quand même que lors de la dernière élection, il n'était pas passé si facilement que ça, Infantino. Et là, est-ce qu'il ne s'est pas tiré une balle dans le pied?
2: Je pense.
0: En manigançant cette histoire de projet tout seul dans son coin.
2: Je pense.
0: Alors qu'il allait être réélu.
1: Bien sûr.
0: Aux applaudissements l'année prochaine, en principe.
2: Ah, moi, là, je pense qu'il est parti à la faute. Et je pense qu'il a été trop gourmand.
1: Ah, c'est l'ego d'un homme. C'est
2: ce que disait Elton. Je pense que le personnage Infantino a dépassé le président de la FIFA.
1: Après, si tu mets du contexte, à partir du moment où, en fait, en tant que président, tout lui réussit quasiment, il n'y a rien qui l'empêche de mener à bien ses réformes, ses projets. Là, forcément, il se dit que le fait de présenter ça comme du cash qui va arriver du côté des fédérations, eh ben ça va être une étape en plus. Sauf que là, il a touché au sacré, il a touché à la Coupe du Monde. La Coupe du Monde, c'est plus que ça. C'est un bien matériel, c'est un bien public et c'est un bien historique.
2: C'est Enzo Fernandez à la 93e minute avec le carton jaune où il se dit, bon, bah, vu qu'en fait personne ne siffle les fautes, je vais y aller quand même. Ouais, 93e minute, j'ai un jaune.
1: Et je suis champion du monde en titre.
2: Voilà, je suis champion du monde en titre. Bon, tu vas le prendre quand même là, le jaune, hein, même si t'es en finale de Coupe du Monde. Bah, c'est la même chose pour Infantino. Le mec, en toute impunité, il s'est dit, bah voilà, plus c'est gros, plus ça passe, quoi. La balle au goût, on fait ce qu'on veut et tout, etc. Sauf que là, la fête est finie, quoi, j'ai l'impression, en tout cas.
0: Après, ce serait bien aussi qu'on ait des prises de position en France. On a entendu le président de la fédération allemande, on a entendu le premier ministre britannique. Ce serait bien aussi que, même si des inquiétudes, des interrogations
1: aussi,
0: ont été.
1: Ministre des Sports aussi.
0: Oui, mais c'était il y a deux jours déjà. Oui. Maintenant, il s'est passé déjà tellement de choses. Il va falloir quand même que nos dirigeants aussi prennent les choses en main. Parce que, évidemment, ce qui est en train de se passer est tout simplement hallucinant. On aura évidemment l'occasion d'en reparler. Toutes les dernières informations, les derniers développements sur le site rmcsport.fr et puis également une très belle enquête avec notamment des données économiques sur en cas de boycott de l'Europe, ce que ça représenterait évidemment pour le foot et pour la Coupe du Monde, on en a parlé hier, ce serait évidemment catastrophique et ce serait la ruine de tous les plans de Gianni Infantino. L'after continue dans un instant, on va parler du Racing Club de Lens. Est-ce que les sang et or sont condamnés à faire moins bien que la saison dernière? On fera le point sur leur mercato, l'avis tranché de Delton également sur le LOSC et sa jeunesse, et puis les Girondins de Bordeaux, l'actu mercato, encore plein de choses à vous dire. À tout de suite.
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3: L'after avec Walida Cherchour, avec Elton Mokolo, avec vous au 32-16 également, et puis également sur WhatsApp pour intervenir, nous envoyer vos messages. Il y a plein de messages, notamment Didier qui nous dit que Infantino c'est mort, il va sauter, il peut pas rester, et que sans l'Europe la Coupe du Monde ne vaut rien.
9: Je le pense aussi,
3: évidemment. On suivra ça bien évidemment. Le Racing Club de Lens maintenant, Lens deuxième de Ligue 1 la saison passée, vainqueur de la Coupe de France. Évidemment, ce sera difficile de faire mieux que cette saison dorée passée avec un nouvel entraîneur, Dino Topmöller sur le banc à la place de Pierre Sage. Il s'est passé beaucoup de choses également d'un point de vue du mercato. Walid, tu voulais parler du Racing Club de Lens parce que c'est un club et une équipe qui nous a tellement fait rêver la saison passée, mais est-ce que tu les vois capables de réitérer une aussi belle saison?
9: C'est trop compliqué, c'est trop dur. La saison de Lens elle est historique, mais moi, je pense qu'ils continueront à être cohérents et à être une équipe compétitive pour aller chercher l'Europe, plus top 5 que top 7. Je pense, même si bien évidemment il y aura l'appréhension de la Ligue des Champions, mais ils ont récupéré pour moi un vrai coach qui a fait des très belles choses avec Francfort, qui a réussi à faire progresser des joueurs comme Ekitike, des joueurs comme Marmouche notamment. Et donc à Francfort, on sait très très bien que la mise en vitrine de certains joueurs avec un football offensif, avec un football attrayant pour les faire progresser, bah il sait faire. Et puis moi je pense que le jeu de Topmöller à Bollaert, je pense qu'il va falloir le faire une fois ou deux cette saison, parce que ça va être très très intéressant. Et puis faut faire confiance au boulot de Jean-Louis Leca qui a déjà fait un mercato miraculeux la saison dernière,
3: avec le
9: mercato d'hiver. Et là aujourd'hui il y a encore des choix et des pistes très intéressantes. Ils vont boucler Titraoui, qui était un joueur que beaucoup de clubs français voulaient sur les derniers mercato, qui est un petit Bennacer au milieu de terrain, capable de jouer 6-8, qui met de l'intensité, qui a vraiment une belle patte et qui peut, je pense, s'imposer, peut-être pas être aussi fort que Sangaré, mais en tout cas apporter sa plus-value, sa pierre à l'édifice au milieu de terrain. Et c'est une belle idée de la part de Jean-Louis Leca, encore une fois. Derrière, ils ont pris un joueur de Glasgow. J'ai perdu son nom.
3: Navroki. Ouais,
9: voilà, Navroki.
3: Mike Navroki, défenseur central, c'est ça, polonais.
9: Exactement. Même s'il y a de la perte et il y a de la casse derrière, il y aura le retour de Gradit, qui est une recrue défensivement. Moi, je pense que j'ai regardé un petit peu les compositions d'équipe et les résumés de match. Faudra pas écarter la piste Udol dans une défense à 3. Axe gauche, parce que il est capable de le faire. T'as Gagnou qui va prendre une nouvelle dimension, qui aujourd'hui a un énorme marché, et je pense qu'ils vont le laisser, ils vont le garder. Baïdou s'est un peu blessé, mais il va revenir aussi à un moment donné. Donc je pense que derrière il faudra faire quand même un défenseur central, peut-être sur la fin de mercato. Je sais qu'ils étaient sur un joueur du PSV, défenseur central. Ça s'est pas fait, ça se fera pas, ouais. Finalement, mais peut-être que sur la fin de mercato il faudra se renforcer là-dessus. T'as Michael Cuisance au milieu de terrain, qui fait une belle prépa, qui lui aussi s'est relancé au Hertha Berlin, au Bundesliga 2 l'année dernière, et qui peut-être dans un club aussi sain que Lens, peut-être qu'il va être aussi une belle surprise au milieu de terrain. Et puis devant, ils ont déjà Ils ont pris le petit polonais de
3: Michal Skoras.
9: Voilà, Michal Skoras qui était à la Gantoise, qui était à la base à Bruges et qui a fait une belle saison à la Gantoise avec des stats intéressantes et qui peut jouer piston, qui peut jouer aussi ailier. Je crois que quand ils l'ont annoncé, je crois qu'ils ont dit que c'était ils l'avaient appelé un piston qui charbonne. Donc c'est peut-être une indication aussi sur le poste de Top Moller, le poste que Top Moller va lui donner. Et puis devant, t'as Thorgan Hazard qui a aussi fait des belles choses avec Anderlecht, qui connaît la région, avec Thauvin, devant Hudson-Edouard. Je pense qu'il faudrait quand même aller chercher un numéro 9. Et je suis, je pense que la direction, connaissant la direction et ce qu'ils ont fait sur les dernières années, une opportunité de marché à la Saint-Maximin sur la fin de mercato en prêt pour renforcer au poste de numéro 9, faudra pas...
3: que la doublure de Hudson-Edouard, c'est aujourd'hui c'est Sima plutôt.
9: C'est Sima qui peut jouer aussi sur les autres postes. Saint-Maximin est parti, Saïd est parti, et je pense qu'un numéro 9 pour soulager aussi Hudson-Edouard, il lui apporter une concurrence. Si t'as un prêt intéressant, pas un Matistel ou ce type de move, un attaquant qui peut arriver à Lens, ça peut être intéressant pour l'effectif, parce que la Ligue des Champions, t'as besoin quand même d'avoir un joueur qui la connaît ou qui peut apporter. Un peu comme l'avait été Eli Wahi, mais avec beaucoup plus d'argent, où il avait eu ses 2-3 buts en Ligue des Champions. Donc voilà, moi je vais faire confiance vraiment à Top Moller, à Jean-Louis Leca, pour essayer d'apporter de la continuité, enfin de la continuité, pas de continuité, parce qu'il y a beaucoup de départs, parce que le modèle de Lens et la Ligue 1 te l'oblige.
3: Thomasson est parti, Saïd est parti, Saint-Maximin est parti, Malangsar est parti, ça fait pas mal de titulaires.
9: Mais je pense qu'il y aura de quoi faire pour avoir de la cohérence autour d'un coach qui a des idées pour aller faire une saison très très convenable.
3: Alors avant de te donner la parole, Elton, juste pour vous dire, Nino Topmöller, pour ceux qui le connaissent pas encore, hein, 45 ans, ancien adjoint de Nagelsmann au Bayern, il a fait évidemment de très belles choses en tant que numéro 1 à l'Eintracht Francfort, 6e puis 3e de Bundesliga, qu'il a qualifié pour la Ligue des Champions, un quart également d'Europa League, même si ça s'est mal terminé cette saison puisqu'il a été licencié en cours de saison. C'est un entraîneur qui aime le football intense, le jeu offensif, donc ça devrait être sympa évidemment d'aller faire un petit tour. Et c'est vrai que c'était un nom quand même. C'est un des entraîneurs les plus bankable, comme on dit, les plus séduisants sur le marché. Et moi, j'avais posé la question à Nagelsmann avant le Allemagne-Côte d'Ivoire à la Coupe du Monde en conférence de presse. J'avais réussi à avoir le micro pour une fois. Et il m'avait dit qu'il avait presque été un petit peu surpris voir que Dino Topmöller signait au Racing Club de Lens. Donc c'est quand même un sacré coup qu'a réalisé Jean-Louis
10: Leca. Il faut voir la considération qu'a Topmöller du côté de l'Allemagne. C'est considéré comme un gros cerveau dans ce pays-là. On se disait que voilà, il allait avoir une carrière très très forte du côté de la Bundesliga, et en effet il a quand même qualifié Francfort en Ligue des Champions avec des joueurs qui ont été mis en avant. Je veux dire, la carrière d'Ekitike, elle s'explique pas sans l'influence de Top Müller. Même chose pour un Marmoush qui derrière est parti du côté de Manchester City. Donc on avait dans l'idée que si Top Müller il devait avoir une belle carrière, ce serait principalement en Bundesliga dans un premier temps avant d'aller en Première Ligue. Sauf que là il est à Lens. Je te dis pas que Lens, il devrait être heureux. Bah bien sûr qu'ils sont heureux, mais ils devraient être surpris. Mais ça veut dire que la méthode lensoise a traversé des frontières.
3: Elle plaît
10: et elle est crédible pour attirer ce type d'entraîneur. Donc moi, c'est un mariage que j'ai envie de voir. C'est un mariage qui m'intéresse énormément parce qu'il a des préceptes tactiques qui collent à ce que veut Lens. Et Lens, c'est une équipe qui regarde le but adverse, qui est verticale, qui est portée sur l'intensité.
9: Ils jouent en 3-4-3.
10: Donc c'est un mariage qui m'intéresse.
9: Et puis surtout, en fait, on avait un espèce d'ascenseur où les pistes lensoises tout au long de l'été, enfin tout au long de après la fin de saison de Ligue 1 et le départ de Persaj, c'était Videra du Mans qui avait fait du très très bon boulot. Mais Videra arrivé à Lens en étant plus petit que Lens, la même chose pour un Pantaloni avec le duo avec Cahuzac. Là, Top Moller a connu des grandes choses avant d'arriver à Lens et apporte tout de suite une vraie expérience, une vraie sérénité.
3: Et son papa est une star aussi, n'oublions pas. Klaus Top Moller, c'est un grand grand nom du foot allemand.
9: Et exactement. Et ça c'est quand même une vraie plus-value.
10: Avec tout le respect qu'on a pour Francaise qui a fait des choses extraordinaires à Lens, avec tout le respect qu'on a pour Wistil et Pierre Sage, le CV de Top Müller, c'est le plus gros entraîneur de l'ère Grosjean par rapport à son CV.
9: Oui, bah moi je pense qu'aujourd'hui dans les entraîneurs de Ligue 1, sur le marché des transferts, la surprise, on parle beaucoup de la surprise de Philippe Luiz qui va à Monaco. Pour moi, c'est la même chose.
10: Je suis d'accord.
9: C'est-à-dire que Philippe Luiz qui était à Flamengo, qui se retrouve à Monaco, on pensait qu'il allait en PL, etc. Top Moller, c'est la même chose à l'échelle de Lens.
10: Mais je vais même te dire, Philippe Luiz, à la limite, tu peux comprendre Monaco.
9: Oui, Monaco avec Avila et avec les réseaux, avec Avila et Scuro, peut-être à la limite, oui. Oui, d'accord. Mais même, ça reste pour moi une surprise de le voir à Monaco.
10: Oui, ça, je suis d'accord.
9: Et beaucoup de suiveurs brésiliens pensaient la même chose qu'on avait reçu. Et là, pour moi, Top Moller, c'est la même chose. Normalement, il doit aller sur un gros club allemand. Il doit aller sur un club. Il va à Brighton et voilà. Il va dans une grosse écurie de première ligue qui doit jouer top 10 et qui doit mettre en avant des joueurs à 50 millions, 60 millions. Aujourd'hui, il va à Lens. Et ça, c'est quand même très fort. Et il faut féliciter la direction, Jean-Louis Leca, Gourlian, Benjamin Parot par rapport à ça. Et maintenant, il faut lui donner des joueurs. Et je pense que voilà, il reste un profil ou deux pour je pense étoffer encore cet effectif, mais il y a de quoi faire.
3: Mathieu sur WhatsApp, je vous rappelle le numéro 06 12 424 424, il nous dit: je suis supporter abonné à Lens. Évidemment que le Racing fera moins bien que cette saison, mais une place dans les 6 premiers et une qualification pour les barrages de la Ligue des Champions, ce serait déjà une bonne saison pour le Racing Club de Lens.
10: Ce serait 4e, ce serait un top 4.
9: Lui il parle de le top 7.
10: Franchement tu signes, mais ce qui est intéressant, et c'est même paradoxal, entre mai 2024 et juillet 2026, t'as quand même connu 4 entraîneurs. Donc on devrait se dire, l'instabilité, elle n'est pas bonne du côté du RC Lens. Et paradoxalement, les résultats sont soit réguliers, sont soit extraordinaires comme l'été dernier.
9: Fais top 8 depuis 5 ans.
10: Et ça, c'est la preuve de quoi? C'est la preuve d'une méthode, d'un savoir-faire lensois qui est rompu à toute épreuve. C'est-à-dire, il y a un entraîneur qui part, il y a des joueurs qui partent, et des joueurs importants, des joueurs historiques pour le RC Lens. La méthode reste et te permet d'avoir une stabilité en termes de résultats.
3: Avec un président aussi qui est excellent, Joseph Ogourlian.
9: On travaille bien dans les bureaux.
10: On joue comme on s'entraîne comme on est dirigé. Hein.
3: Fred est avec nous, supporter des 100 et or. Salut Fred.
11: Salut l'after, vous allez bien?
10: Salut Fred.
3: Ça va et toi Fred?
10: Ça va bien.
11: Ça va, impeccable.
3: Vacances, boulot?
11: Vacances, un peu malade, ça entache un peu les vacances, mais c'est pas grave. Je voudrais avant toute chose dire aussi mon soutien à tous les gens qui sont en Gironde et dans le Var, parce que là, il y a de quoi faire et on est tout cœur avec eux.
3: Et nous aussi, évidemment, sur RMC, avec nos émissions spéciales, bien sûr. Fred, on se demande si Lens est condamné à faire moins bien que la saison passée.
11: Alors, quand votre standardiste m'a appelé, j'étais un petit peu trop optimiste. Factuellement, oui, parce qu'on ne va pas pouvoir refaire deuxième et gagner la Coupe de France. Donc, je pense que ce sera difficile. Il y a des gens qui sont partis, il y en a d'autres qui vont arriver. Je pense quand même que quand on voit qu'on aura grosso modo le 7-8e budget de Ligue 1, si on arrive à rééditer sur un top 5 et puis à passer le premier tour de la Ligue des Champions, ce sera déjà pas mal. Après, moi, ce que je vois, c'est que on a un super entraîneur qui vient et qui aurait pu aller ailleurs, qu'on a une méthode de Jean-Louis Leca, Parot et Ogourlian qui est quand même extraordinaire, et la stabilité du club, les clés du camion, c'est eux qui les ont, ils font ça extrêmement bien. Ce qui m'inquiète un peu, mais alors en tant que supporter, vous journaliste, je vous ai écouté religieusement tout à l'heure, vous disiez il y aura des opportunités en fin de mercato. Je trouve quand même que, et vous en avez pas suffisamment parlé à mon goût, c'est le départ aussi de Thomasson. Parce qu'on parle de Sangaré qui s'en va, et c'est vrai, c'est dramatique. Mais Thomasson, c'était vraiment le deuxième métronome. Alors on avait connu ça à l'époque avec Fofana et Cheick Doucouré. Les deux s'en vont aussi un peu en même temps. Donc on est en droit de se dire comment ça va fonctionner.
9: Après, faut pas oublier que Bulatovic a fait un intérim l'année dernière quand Sangaré est parti à la CAN. Très cohérent, que Haïdara était aussi pris dans l'optique d'assurer la transition et de s'acclimater pendant 3-4 mois à la Ligue 1 et à Lens, et à se retaper aussi physiquement parce qu'il était en difficulté.
10: Et c'est un joueur Bundesliga.
9: Donc aujourd'hui, avec Haïdara, Bulatovic, Chitraoui qui va arriver, Mickaël Cuisance, bien évidemment que les deux, Sangaré et Thomasson, étaient monstrueux, mais avec un peu de temps, je pense que tu peux revenir à quelque chose de convenable, en fait. Pas du même niveau, bien évidemment, mais être compétitif dans ce milieu de terrain. On me dit que du bien de Bulatovic.
3: Top Moller l'aime beaucoup.
9: Ça va peut-être être la révélation de la saison lensoise.
11: Ce qui me fait peur, c'est l'attaque.
10: L'attaque, c'est la vitrine.
11: Ouais, mais on a Mesloub, le jeune, il est talentueux, ce gamin, mais bon, il va falloir qu'il prenne de la masse en soulevant de la fonte.
10: Il faut laisser grandir, Ryan... surtout.
11: Ah ouais, c'est ça. Ryan Fofana, bon, qui est un peu juste. Alors, c'est vrai qu'on a les tauliers.
3: Non, mais Fred, ta ligne d'attaque, c'est pas ça. Ouais, ta ligne d'attaque, c'est Thauvin, Hazard et Hudson Edouard. Pour l'instant, ça claque quand même, non?
11: Ouais. Oui. Ah oui. Alors, oui.
10: Oui, je pense qu'il s'en est rendu compte.
12: Parce qu'en fait, là, c'est l'attaque de la réserve. Là,
10: non, en fait, Thomas, il a mis les de préparation. C'est des... Ah ouais, ça, c'est notre.
3: Ou alors, tu parlais de la Ligue 1. Parce qu'en Ligue des Champions, on verra plus Thauvin, Hazard et Edouard.
12: J'aime beaucoup le petit Mizian Mesloub qui a mis un super but et qui a vraiment beaucoup, beaucoup de talent. Mais aujourd'hui, ça va être un joueur d'ajustement, le petit Mizian.
11: Oui, c'est sûr. Mais alors, Thorgan Hazard, l'enfant de la maison qui revient, c'est sûr, moi, je suis content.
12: C'est la belle histoire.
11: J'ai regardé les matchs de préparation. Je vais juste faire une pointe d'humour, c'est pas méchant. Hein. Mais le sponsor McDo, il faut que ça soit sur le short et pas sur le joueur. Il va falloir qu'il retrouve... Ah ouais, parce que là, c'est un peu juste. Franchement, ça, je suis super heureux de le revoir. Et j'ai pas envie de voir Dimitri Payet-Bis.
12: Après, Thorgan Hazard, c'est un joueur qui a connu le très haut niveau avec Gladbach, avec Dortmund, donc il va t'apporter avec Anderlecht. Il a fait quand même une. Je me suis un peu renseigné, moi, parce que je suis pas la Belgique, mais de ce qu'on me dit, c'est que il a fait une belle saison régulière. Il s'est un peu écroulé en play-off. En play-off, il s'est un peu écroulé dans les matchs.
10: Il faut quand même mettre du contexte. Voilà, les play-offs, c'est une accumulation de matchs.
12: Mais dans les matchs importants, et même il a terminé avec une image pas dingue auprès des supporters. Je crois qu'il prend un roux. Il y a deux trois images pas dingues.
10: Il y a aussi l'annonce d'un départ probable.
12: Exactement. Et ça s'est un peu mal terminé qu'il a fait une saison de bonne qualité. Donc il va falloir voir quand le niveau s'élève et quand il y a un peu de tension. Mais bon, il sera quand même bien accompagné avec Thauvin. Mais ça reste un joueur qui a connu quand même le très haut niveau et qui, je trouve que c'est quand même un joli coup de la part de la direction. En plus, l'histoire est belle. Maintenant, bien évidemment, qu'il va falloir qu'il se mette au diapason de l'équipe très rapidement.
11: C'est clair.
3: Bon, et puis tu as quand même Florian Thauvin qui va prendre aussi un peu plus de place dans cet effectif, plus de responsabilité.
11: Mais je vois pas où il peut
3: prendre. A priori, ce serait peut-être même lui le capitaine.
11: En fait,
3: parce
11: il prend tellement de place, je vois pas où tu peux en prendre de plus.
3: Ouais. Bah, déjà dans le vestiaire. Avec le brassard.
12: Est-ce que Thauvin peut refaire la même saison déjà?
3: Est-ce que c'est lui le capitaine d'ailleurs? Vous lui donnez le brassard?
10: Oui. Après, t'as quand même le Capi, Gradit.
12: Oui, t'as Gradit.
3: Et Sotoka, en principe, c'est le capitaine.
10: Oui, Sotoka,
3: on l'a oublié.
10: Mais c'est vrai. Sotoka, en fait, il a un statut de remplaçant.
12: Oui, il est remplaçant.
10: C'est ça.
3: Fred, merci.
11: Merci à vous.
3: À bientôt sur RMC. Quelques messages sur WhatsApp. Toto qui nous dit: je suis supporter de l'OM et franchement, ça fait quelques saisons que je me régale à regarder le RC Lens. Je pense qu'ils vont faire une bonne saison et finir dans les 5 premiers. C'est vrai que quand on regarde Lens ces dernières saisons, on prend beaucoup de plaisir quand on aime.
12: Si ils refont
3: foot.
12: Top 5, voire même un top 4 en ayant serré la ceinture, en ne faisant pas les erreurs qu'Arnaud Pouille avait fait, notamment sur la saison Ligue des Champions après la deuxième place. On parlait d'hier là, ou avant-hier avec l'OM, tu dois faire une espèce de bascule où financièrement tu te restreins, mais t'es quand même compétitif. S'ils font ça, là c'est énorme en termes de gestion club.
10: Et puis surtout, on regarde davantage vers le mercato. Mais moi, Walid, c'est très bien. Moi, j'aime beaucoup parler de mercato interne, de recrutement interne. Ça va être la deuxième saison du Dol, la deuxième saison d'Hudson Edouard, la deuxième saison de Thauvin. C'est-à-dire que pour moi,
12: Abdoulhamid aussi sur le côté.
10: Ouais, voilà. Et Abdoulhamid qui est arrivé en deuxième partie de saison, qui a explosé. Oui. Pour moi, ils n'ont pas atteint leur plafond. Ils ont encore des choses à donner et des choses positives.
3: Et on salue aussi Mehdi, Abkar qui nous écoute, Akbar, pardon, et Matt qui nous envoie des messages. Donc, sur le WhatsApp de l'émission, après le Racing Club de Lens, l'autre club du Nord. Le LOSC avec l'avis d'Elton dans quelques instants sur la jeunesse lilloise. On parlera également des Girondins de Bordeaux avec une bonne nouvelle à vous annoncer. Et puis toute l'actualité du mercato, il s'est passé plein de choses encore aujourd'hui. À tout de suite.
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3: L'after avec Walid Acharchour, avec Elton Mokolo. On a parlé du Racing Club de Lens. Dans un instant, les Girondins de Bordeaux. On va passer un coup de fil à David Gluzman parce qu'il y a des bonnes nouvelles en provenance des Girondins. Et puis, l'actualité du Mercato, l'actualité hors Mercato aussi. Encore plein de choses à vous raconter. Mais c'est l'heure de la vie tranchée d'Elton Mokolo.
21: C'est un match compte à rebours qui peut s'étirer dans le temps et qui peut
22: compte à rebours qui peut s'étirer dans le temps. Alors laisse-moi comprendre l'expression.
21: Le tic tac
23: quoi qui peut.
21: Ouais, c'est d'accord. Ça.
3: Vas-y Elton, tu veux nous parler ce soir du LOSC.
21: À l'époque, je parlais d'Inter Fluminense et d'ailleurs Fluminense gagne le match. Non, pourquoi je voulais parler de Lille, parce que moi ça m'intéresse de décrypter notamment la réalité sportive de la saison 2027 de ces jeunes Lillois, parce que je pense que Lille a été de manière honorifique l'un des grands gagnants de cette Coupe du monde, et il y a eu un effet Coupe du monde. Pourquoi? Parce que je pense que le joueur lillois a été mis en avant par rapport à sa jeunesse. Je veux dire, Nathan Ngoy pour moi a été dans le top 3 des meilleurs joueurs belges sur la Coupe du monde. A été exposé sur le premier match contre le Brésil, même si à la fin ça a été plus dur parce que c'était l'enchaînement des matchs, enchaînement à forte pression. À 18 ans, c'est quand même compliqué. Moukao a été quand même mis en avant avec la République démocratique du Congo, que ce soit contre le Portugal, que ce soit aussi contre l'Angleterre, tout du moins jusqu'à sa sortie. Il y a même eu un Fernandes Pardo qui a eu du temps de jeu. Et moi, j'ai envie de voir cet effet Coupe du Monde qui puisse booster la jeunesse lilloise. Pourquoi ? Parce que sur la saison 2026-2027, ils sont amenés à beaucoup plus grandir. À partir du moment où il y a la Ligue 1, il y a aussi le retour en Ligue des Champions. Le retour en Ligue des Champions, où ils vont être un peu plus attendus, parce qu'ils ont eu des performances qui ont été marquantes en Coupe du Monde. Je veux dire, la performance de Goy contre l'Espagne, championne du monde, elle a été appréciée, elle a été remarquée, quand bien même il a pris un carton rouge. Boadi, on l'a évoqué, même s'il y a des enjeux de transfert que l'on va évoquer. Moukao, qui a été mis en avant, et Fernandes Pardo. Tout ça, ce sont des joueurs qui, par rapport à la politique sportive du LOSC, et là, pour le coup, on peut leur donner un énorme coup de chapeau. C'est un club qui met en avant ces jeunes et qui leur donne de la responsabilité, de la continuité avec des choix qui sont forts. Je veux dire, Goy, il y avait Chancel Bemba qui était sur le banc, il aurait pu être un remplaçant, il a été titulaire. Fernandes Pardo, l'hiver dernier, quand Igaman se pète, on aurait pu prendre un attaquant d'expérience, on lui a donné de la confiance, on lui a donné de la continuité et il l'a rendu sur le terrain. Et moi, c'est ce qui m'intéresse notamment, de voir ces jeunes mettre à contribution tout ce qui s'est passé sur le capital expérience, le capital match à forte pression sur une Coupe du Monde, et le remettre pour Lille sur une saison 2026-2027 où là t'as un terrain d'exposition qui est fabuleux et qui est magnifique. C'est la Ligue des Champions, comme t'as pu le faire saison 2024-2025 où t'es allé en huitième de finale contre le Borussia Dortmund. Et c'est en ça que moi je me dis que ces joueurs vont pouvoir aider David Ancelotti. Et même tactiquement, j'ai envie de voir si David Ancelotti va se servir de ce qui s'est passé en sélection. Goy, ça me paraît compliqué parce que c'est un défenseur central, mais est-ce qu'il va s'appuyer sur un Boadji pointe basse dans un milieu en losange? Est-ce qu'il va s'appuyer notamment sur un Moukao qui a été recentré avec la sélection? Ou est-ce qu'il va s'appuyer sur ce qu'a fait Bruno Genesio avec Moukao davantage sur ce rôle d'ailier droit mais qui revient à l'intérieur? Fernandes Pardo, est-ce qu'il va continuer dans ce poste de numéro 9? Tout ça, c'est des enjeux qui m'intéressent énormément sur la saison 2026-2027, qui pour moi doit être la saison où ces joueurs doivent taper du poing sur la table en se disant que on peut être les joueurs qui peuvent s'inscrire dans la dynamique de Nicolas Pépé, de Mike Maignan, de Raphaël Léao, de Lenny Yoro, de Bafo Diakité, des joueurs qui sont partis en laissant d'énormes sommes dans les caisses, même si Jonathan David est parti.
12: Mais moi je comprends pas l'avis d'Elton.
21: Comment ça tu comprends pas?
12: Et en fait Fernandes Pardo, il est en train de sonder le marché, Boadi il va partir à Manchester City.
21: Ah mais aujourd'hui ils sont pas partis.
12: Moukao, ce que tu dis sur Moukao, c'est à la marge en fait avec le RDC, il a pas changé de dimension non plus. On va quand même se calmer. J'ai plus d'images de Moukao en Ligue 1 sur la fin de saison dans son rôle que sur la Coupe du monde. N'Goy, oui, je valide sur N'Goy, etc. Il a été très costaud, il a été une vraie révélation sur cette Coupe du monde, mais sinon Boadi, si demain Manchester City met 100 millions d'euros et ils disent on n'a pas envie de le prêter une année de plus, et ben il part.
21: Ah mais aujourd'hui théoriquement voilà. Par des joueurs plus
12: lost. Despardo, il a qu'une envie, c'est d'aller ailleurs. Donc il y a un moment
3: je savais pas pour Fernando Despardo.
12: Oui,
3: parce que Ancelotti veut en faire son attaquant de pointe numéro 1.
12: Si aujourd'hui il y a une possibilité pour qu'il sorte et qu'il a un marché, il restera pas à Lille. Enfin lui il est pas dans cette volonté là. Maintenant peut-être qu'il va rester. De toute façon l'étang c'est une porte de prison. Il est très très dur en affaire. Mais si demain Fernandes Pardo veut partir et qu'on lui laisse pas la possibilité, faut voir ce qui s'est passé l'année dernière avec Fernandes Pardo sur la mentalité. Il y a eu du grabuge avec Genesio, notamment sur son poste, les matchs qu'il faisait. Il a été très bon sur le sprint final quand il a été repositionné, mais sinon sur la globalité de la saison, ça a été très frustrant de suivre Fernandes Pardo par rapport à la qualité qu'il avait. Donc voilà, moi je trouve que sur la vie du soir, je trouve qu'il y a quand même deux cas sur quatre où on n'est pas sûr du tout de les avoir.
21: Je pense qu'il y a juste Boadi. Ouais, juste que Boadi tu vois, tu parlais de Fernandes Pardo à juste titre, mais t'as quand même une belle carotte, c'est être titulaire sur la Ligue des Champions.
12: Moi demain à la place de Fernandes Pardo, je reste à Lille, il y a pas de souci là-dessus. Maintenant, est-ce que aujourd'hui si demain il y a 30 35 40 sur ce profil là en Angleterre, est-ce que Olivier Letang va le laisser? Moi je pensais que t'allais plus intégrer un Igaman par exemple qui revient de blessure.
21: Igaman, je l'ai pas intégré justement par rapport à sa blessure.
12: Oui voilà, mais qui va être revanchard peut-être, et qui va sûrement avoir des minutes cette saison. Et au final les 10 millions d'euros, on a eu un échantillon, mais on l'a pas assez vu. Après moi la question sur Lille, c'est David Ancelotti. Moi je suis très sceptique, les échos que j'en ai dans un rôle différent où il est adjoint à Lille, où c'est quelqu'un qui dans le management par rapport à Ancelotti, il y avait le good cops. C'était pas le good cops.
3: Avec son papa Carlo.
12: Ah oui,
3: c'était celui qui
12: allait bien évidemment dans la tactique, dans tout ce qui était chiant quoi en fait. Alors que Carlo Ancelotti avait cette stature, cette posture en vol d'oiseau pour avoir ce côté humain, et c'est ce qui faisait la force en fait du duo. Mais là quand tu passes de l'autre côté, et que on l'a vu à Botafogo, on avait reçu des spécialistes brésiliens, ils étaient beaucoup plus dithyrambiques sur Philippe Luiz que sur David Ancelotti.
21: Moi j'ai partagé mes inquiétudes sur David Ancelotti, mais le contexte Botafogo c'est un contexte explosif.
12: Oui, non, attention, je suis pas là en train de dire qu'il va se vautrer, je dis juste que il y a un gros point d'interrogation sur David Ancelotti, comment il va gérer les jeunes, comment il va transmettre un petit peu. Moi j'ai un peu peur de, tu vois, du syndrome un peu Thierry Henry, même si la comparaison n'est pas bonne par rapport aux joueurs de foot, mais en fait j'ai été adjoint de grands clubs, j'étais adjoint de grands joueurs.
21: En gros, j'ai pas besoin de vous dire certains trucs.
12: Ou sinon, de pas essayer de calquer avec des joueurs de moins bon niveau, et de ne pas avoir le tact, de ne pas avoir la sensibilité, la pédagogie pour accompagner des joueurs moins bons. Et comment ils vont l'accepter? Surtout qu'en plus, s'il fait le dur avec certains joueurs, l'année dernière, Genesio, c'est pas du tout le même management. Ou surtout, ils ont fait des gros résultats avec lui. Ils ont fait troisième. Ils sont passés par des moments compliqués, par des moments durs.
21: Ils ont eu des bas.
12: Où ils ont réussi. Ils ont réussi à aller chercher un résultat dingue. Donc moi là-dessus, j'attends de voir. C'est beau, même si Lille a montré que, surtout l'étant. Et c'est un président tellement fort aujourd'hui que c'est lui en fait qui impacte.
9: la direction sportive, c'est lui qui.
3: Bah, ce sera lui le bad cop en fait.
9: Exactement. Donc bah, peut-être, oui. Donc peut-être qu'ils va, ils vont se réadapter.
3: Mais là où tu as raison, c'est
9: attention
3: que
9: là-dessus.
3: Quand tu vois Philippe Luiz qui débarque à Monaco et tu vois Dino Topmüller à Lens, comme on en parlait juste à l'instant, et que David Ancelotti est le choix numéro 1
9: à Lens,
3: à Lille, pardon, c'est vrai que c'est un peu plus étonnant
9: j'étais
3: parce que
9: étonné.
3: C'est ça.
9: Ouais, moi, j'imaginais Thiago Motta par exemple. À Lille.
3: On en a parlé d'ailleurs.
9: Oui, voilà. J'imaginais dans l'affiliation qu'il y avait avec Olivier Létang au Paris Saint-Germain. Après, encore une fois, moi, je jugerais, je laisserais sa chance au produit et je jugerais ce que je vois. Mais là-dessus, j'ai un doute par rapport à.
21: Mais
9: à,
21: pour
9: par rapport à des personnes qui ont connu Carlo Ancelotti et son.
21: Mais pour recentrer sur les joueurs, parce que je vais quand même te vendre ma paire de babouches, notamment sur le fait qu'ils peuvent grandir davantage dans cette équipe.
3: Parce mais que c'est quoi ? Alors, pour parler de. On a parlé de. Parce que. On va parler de Boadi parce qu'on va vous faire écouter Olivier Létang qu'on a parlé aujourd'hui. Mais j'aimerais que tu me parles de Muko, notamment, ou Mukao, c'est comme ça ouais, qu'on prononce ça, oui. Exactement. C'est quoi son meilleur poste aujourd'hui ? Parce que moi, je le préfère. Enfin. Je trouve qu'il est un peu engoncé sur un côté.
21: Exactement.
3: Tu vois, je le préfère plus dans l'axe, dans un rôle de 8, capable de jouer boxe.
21: Moi, je vais être très attentif parce que on en a parlé. Je vais être très attentif au dispositif tactique de David Ancelotti et par rapport à l'équation Mukao sur le fait est-ce que tu vas le recentrer pour pouvoir mettre en avant ses qualités de box to box, un joueur qui peut aider, ou est-ce que tu vas continuer de le mettre sur un côté. Tout ça, c'est des choses qui m'intéressent sur Fernandes Pardo. Moi, j'ai envie de voir réalité statistique de ce joueur. Est-ce qu'il peut être un attaquant à 15 buts en Ligue 1. Clairement, parce qu'en fait, il a revendiqué le fait d'être un numéro 9, à raison, parce qu'il a contribué à la qualification du LOSC en Ligue des Champions de manière directe. Moi, maintenant, j'ai envie de le voir sur une saison complète, parce que moi, j'ai envie de dire, Fernandes Pardo, les clubs de Première Ligue, si tu fais 15 buts et que tu mets 5-6 buts en Ligue des Champions, ils seront quand même là.
3: Non, mais il a besoin d'une saison complète à
21: exactement,
3: ce poste-là, en fait. C'est trop tôt pour lui de partir.
9: Et dans ton avis, en quoi il a changé de dimension avec la Belgique?
21: Non, mais moi, je l'ai évoqué à la fin. J'ai dit malgré ses 41 minutes. Mais moi, ce que j'ai envie de voir, c'est maintenant ce que ça peut donner sur toute une saison, notamment sur le fait de tenir le lead en attaque du LOSC Ligue des Champions. Ouais. Et ça, c'est des choses qui m'intéressent. Boadi, il faudra voir, parce que c'est un cas qui est un peu plus compliqué, dans un rôle où il va être beaucoup plus exposé parce que maintenant c'est le gars qui a brillé contre le Brésil, comment il va réagir, ça c'est des enjeux qui m'intéressent.
9: Il y a très peu de pistes de recrues de Lille, non ?
3: Je voulais d'abord vous faire écouter Olivier Létang, on en parle après sur Walid parce que moi ce qui m'inquiète c'est plus la qualité de l'effectif du LOSC au regard de ce qui attend le club cette saison. Écoutons d'abord ce qu'a dit aujourd'hui Olivier Létang, le président du LOSC, sur Ayoub Boadi. Ouverture, pas ouverture, oui, oui. Va pas partir.
9: C'est encore très
3: on
9: fort,
3: écoute.
2: Il y a pas un club et c'est assez surprenant effectivement comment certaines rumeurs peuvent prendre de l'ampleur en disant des échanges avec un club qui joue en bleu clair. C'est pas vrai. Il y a effectivement un intérêt de très très grands clubs. Je l'avais dit, très peu effectivement peuvent aujourd'hui s'offrir à Ayoub, mais pas plus d'évolution que ça. Il y a toujours des intérêts, il y a toujours des offres de ces grands clubs, mais pour l'instant la situation est toujours la même et je pensais qu'Ayoub allait rester chez nous. Je suis toujours sur cette position-là. Aujourd'hui, la seule vérité, c'est que c'est un joueur du LOSC à 100%. Il faut être réaliste, c'est-à-dire qu'il y a des chiffres, effectivement, pour lesquels ce serait une erreur, un, de ne pas anticiper, et deux, de ne pas réaliser un transfert. Maintenant, dans un transfert, il y a trois parties, et donc il y a les deux clubs et il y a le joueur.
3: Bon, on l'a connu quand même plus ferme pour s'opposer au départ d'un joueur.
21: Oui, moi il tire égal.
3: En gros, il partira, c'est juste, faut mettre l'argent.
9: Moi, il me tire égal. Dans une position exceptionnelle, ils sont en Ligue des Champions.
21: Ah oui.
9: Ils ont bien fait le boulot. Je sais pas si on se rend compte, mais vendre à un joueur 100 millions d'euros en Ligue 1,
21: ce serait inédit.
9: Mais pour moi, c'est un trophée. Hein. Ah, mais pour moi, dans le bilan d'un président.
21: Sans aller jusqu'à trophée.
9: Mais pour moi, dans le bilan d'un président, vendre un joueur.
21: C'est record.
9: 100 millions d'euros. Un joueur que t'as quand même fait éclore dans ton centre de formation, que t'as mis en avant assez rapidement avec une gestion parfaite. Je sais pas si on se rend compte du truc en fait. C'est un truc de ma boule.
21: Non, mais on en parlait avec Jérôme juste avant l'émission. Il y a eu la vente de Neymar à Al Hilal. Et là, on te parle d'autre chose. Non,
9: mais
21: parce
9: là, d'accord. Mais là, sans battre.
3: Mais ce serait le record, on est d'accord. Alors, pour un joueur qui sort de Ligue 1.
21: Pour un joueur qui sort de la Ligue 1, parce que t'as eu Mbappé, Monaco, PSG, mais pour un joueur qui sort de Ligue 1, ce serait une folie.
9: Pour un joueur
21: qui a 18 ans.
9: En fait, dans ton bilan pour un président, etc., tu peux en raconter ce que tu veux. Tu montes, tu descends, c'est un trophée.
3: En Ligue 1 aujourd'hui, ce serait évidemment du jamais vu.
21: Après, moi, j'ai du mal avec trophée.
9: Oui, d'accord. T'as du mal parce que c'est pas un trophée. Mais je te dis juste que en termes d'importance, bien évidemment, que le supporter, il est pas ému, il va pas
12: Et demain, ils vont pas aller sur la place du centre-ville en disant super, on a vendu. Mais pour un président, c'est en fait, c'est.
3: Tu connais pas encore la géographie lilloise, toi?
12: Non.
3: La Grand Place à Lille. La Grand Place à Lille. Faut aller manger des gaufres chez Mertz.
12: Ah ouais? Ah d'accord. Ok, moi je suis un grand fan de gaufres. Mais
3: c'est les gaufres flamandes, tu sais, un petit peu fourrés là.
12: Ah oui. On ira goûter. Mais ce sera. Et après la deuxième étape, c'est bien évidemment qu'est-ce que tu fais de ces 100 millions d'euros? Enfin, parce que le recrutement, moi, je suis d'accord avec Jérôme.
21: Ah mais attention, moi.
3: Pour l'instant, le recrutement, c'est Tanguy Kouassi qui est arrivé libre de Séville. Ouais, là aussi, c'est un pari.
12: Mmh. Oui.
3: Önal Bazar, donc le Turc qui est né aux Pays-Bas, qui arrive de Nekhnimeg,
21: qui a annoncé, c'est
12: pas mal, ouais.
21: C'est pas mal, ouais.
3: Et puis Serdanovic qui arrive du Servette, qui est un défenseur qui est arrivé pour 3 millions. C'est quand même léger pour l'instant, le recrutement. Mais bon, on imagine que le Lyon a plein de choses derrière qui arrivent.
21: Moi, je vais un peu défendre l'effectif lillois. Il y a des forces en présence. Je veux dire, il y a des joueurs qui ont été recrutés l'année dernière qui sont
3: amenés. Mais il y a des joueurs expérimentés qui sont partis. Bemba, Mandy, Meunier, tout est taulier de la défense qui a porté, même s'ils ne jouaient pas tous les matchs.
21: Alors, on va faire du cas par cas. Moi, je crois
12: Mandy,
21: encore.
12: Mandy, pour moi, c'est le meilleur défenseur de Lille l'année dernière.
21: Ça, je suis d'accord. Ouais. Ça, je suis d'accord. Mais moi, par exemple, tu vois, sur le poste de latéral droit, j'ai envie de croire Thiago Santos qui te fait une saison.
12: C'est un pari.
21: Oui, c'est un pari. Mais ce que je veux dire, de la même manière.
12: Par rapport à sa situation physique.
21: Non, mais souvenons-nous ce qu'on disait de Thomas Meunier quand il arrive libre du côté de Lille. On disait que c'était un pari aussi. Donc,
12: Bentaleb, il n'est pas sur le départ, Bentaleb.
21: Bentaleb, il a prolongé.
12: C'est bon, c'est
3: en fait, il te reste Bentaleb, Benjamin André, Olivier Giroud. Au niveau expérience, mais toi, tu as des joueurs, par exemple, qui sont arrivés l'été dernier, comme Sarawi, comme Brohl. C'est des joueurs qui doivent montrer autre chose. Un Félix Correa aussi qui a brillé par intermittence.
12: Sarawi, l'année d'avant, il vient l'année d'avant.
3: Oui, t'as raison. Ouais. C'est des joueurs qui doivent aussi maintenant confirmer et prendre plus de place dans l'effectif.
21: Exactement. Ouais. Moi, c'est ce que j'ai évoqué. Ça va être le recrutement du LOSC, le recrutement interne. Faire grandir des jeunes joueurs qui vont avoir plus de place, plus d'opportunités.
12: Est-ce qu'ils auront une meilleure équipe que quand ils ont été en Ligue des Champions il y a 2 ans?
21: Il y a 2 ans, c'était.
12: Une équipe.
21: Mais après, on juge a posteriori parce que t'as des gars, ils sont allés toucher des gros clubs.
12: Ouais, d'accord, mais ils avaient une équipe.
21: Je suis d'accord avec toi.
3: Florian est avec nous au 32-16. Salut Florian, supporter du LOSC.
4: Bonsoir.
21: Bonsoir Florian.
3: Florian, toi, t'es plutôt optimiste. Explique-nous pourquoi.
4: Alors, c'est comme je disais, il y a quelques années, on avait eu Jocelyn Gourvennec comme entraîneur. Et quand j'ai vu l'annonce de cet entraîneur-là, j'avoue que j'étais pas très super confiant, parce qu'on connaissait la réputation du parcours de l'entraîneur, et au final, au vu du parcours en Ligue des Champions et en championnat, je me dis qu'on s'en est super bien sorti. Et donc, pour moi, avec l'arrivée d'Ancelotti au club, on connaît la notoriété de son père, ce qu'il a accompli. Donc, pour moi, j'ai aucun doute qu'il va accomplir de grandes choses au LOSC.
3: Il avait plus de références quand même, Gourvennec, quand il arrive, dis-moi.
4: Oui, mais disons qu'il avait une réputation, on va dire, pas super glorieuse, du moins au niveau des supporters du LOSC, quand l'annonce a été faite que ce serait Gourvennec, on n'était pas super optimiste, mais au final, il s'en est très bien sorti, et donc, pour moi, j'ai la même vision du coup pour David Ancelotti. Pour moi,
21: il s'en est très bien sorti, c'est le moins bon classement du LOSC ces 5 dernières années. Le LOSC, c'est quand même extraordinaire.
3: Tu le sors de la phase de groupe de Ligue des Champions quand même.
12: Ça se termine très mal avec une défaite à 3 catastrophique.
21: Non, ça c'est la saison d'après avec Fonseca.
12: Non,
21: Gourvennec, c'est différent.
12: Ah bon?
3: Ils font pas 10e, mais ils font 8, je crois.
12: Il y a pas un match à 3, ils perdent là-bas.
21: C'est 2022-2023, ils vont en Conference League.
12: Sous Fonseca.
21: Je suis béton. Il y a
12: une défaite avec Gourvennec, etc.
21: J'ai pris mon ballon, j'ai tiré le pénalty, c'est un contre-pied.
12: Il y a une défaite avec Gourvennec avec
21: j'ai pris le ballon. Fin de saison, je m'en souviens très bien.
12: Avec Renato Sanchez, etc. Fin de saison, les temps, il sort, etc. C'est une catastrophe. Et là, Fonseca arrive l'année d'après.
21: 37e journée.
12: Je te parie un resto toute la semaine s'il faut. Je suis béton.
21: Florian, on a besoin de toi.
12: Ah là, je suis béton. Défaite à trois, catastrophique.
4: Après, c'est comme le PSG, on peut pas être parfait toute l'année.
12: Florian, tu viens de Gourvennec. Alors qu'en Ligue 1, c'était catastrophique en Ligue 1. Gourvennec, il commence avec la victoire contre le PSG en trophée des champions là, avec c'est le but ça, de Cheka, et ça se termine très mal. Comme l'a dit Jérôme, par contre en Ligue des Champions tu termines premier dans la poule de Salzbourg, Séville et Wolfsburg.
21: Et Wolfsburg, tu gagnes 3-1 là-bas avec Ikoné.
12: Ouais.
3: Bon, on va essayer de vérifier
21: ça. Non, mais... Et Florian, t'as pas besoin de vérifier.
12: T'as pas besoin de vérifier.
4: parler tous en même temps.
3: Vas-y, un dernier mot, Florian.
4: Ah, ben moi, je souhaite une très bonne saison au LOSC, qu'on fasse le meilleur parcours fini possible, dixième. Et puis voilà. Un gros bisou à Lucas du Standard, qui a été cast member, comme moi je le suis actuellement.
3: Très bien. Eh ben écoute, merci Florian, bonne soirée et bonne saison. Avec le LOSC cette saison, et donc il finit bien dixième. Par contre, j'ai pas encore la confirmation du résultat du match.
10: Non, je suis sûr.
3: Laissez-moi un petit peu de temps. Je peux pas tout faire.
5: T'as bien vu qu'il a pas parié le resto.
10: Ah, moi je parie le resto. Je te parie le resto.
5: Bien sûr, t'as bien compris.
3: Allez, dans un instant, on parle des Girondins de Bordeaux. L'actu hors mercato avec un décès aujourd'hui, celui de Franco Baresi. On va en dire un mot, bien sûr. Et puis, l'actu mercato à venir. À tout de suite.
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3: Avec Walid Acharchour, avec Elton Mokolo, ça discute beaucoup là, parce qu'on a retrouvé trace de cette défaite lilloise sous Gourvennec à 3. C'était le 1er mai 2022, une défaite 3-0, mais c'était pas la dernière journée, c'était la 35e journée de Ligue 1.
5: Ah voilà, mais vous avez compris, sur la fin de saison, et les temps avaient...
3: Et Gourvennec était très en colère à l'issue du match.
5: Exactement, et je crois que c'est la fin de Botman, de Renato Sanchez, etc.
3: Deux expulsions côté Lillois, Renato Sanchez et Burak Yılmaz.
5: Exactement, ça avait été un match catastrophique, une attitude catastrophique, et derrière il fait foncer qu'à l'année d'après.
3: Voilà, exactement.
10: Et ils prennent une tarte à trois dernière journée.
5: Je t'enverrai l'adresse du resto.
10: Non, ça marche pas. T'avais dit dernière journée. Non, je te serre pas la main. T'avais dit dernière journée.
5: Bon, passons à autre chose.
3: Bon, parlons des Girondins de Bordeaux, parce qu'il y a une bonne nouvelle peut-être pour les Girondins qui devraient se sauver de la liquidation judiciaire, parce qu'aujourd'hui, Sparta Capital, le fonds britannique, a accepté, a trouvé l'argent et a apporté les 9 à 10 millions d'euros nécessaires pour assurer les échéances financières des Girondins. On en parle avec notre banquier dans l'after qui était là l'autre jour, c'est David Guzman. Salut David.
27: Salut Jérôme, salut à tous. Et j'entends aussi qu'Elton Mokolo, comme Gérard Lopez, essaie de se soustraire à ses obligations financières, à ses paris perdus.
10: David, t'as écouté l'émission.
5: Il est en Gérard Lopez.
27: J'ai écouté attentivement.
10: Il a dit dernière journée. Ce à quoi j'ai dit non.
27: Écoute, ouais. Elton, on est ensemble lundi soir, on va pas s'embrouiller, on va parler de Bordeaux, mais on en reparlera, t'inquiète pas.
3: Bon David, est-ce qu'il faut se réjouir complètement et à 100% pour les Girondins, ou est-ce qu'il reste encore des étapes à passer avec donc cet accord aujourd'hui?
27: Pas complètement, pas à 100%, pas encore, même si c'est très tentant de danser et de célébrer le départ enfin de Gérard Lopez, qui correspond à la période la plus noire du club. Il reste tout de même deux étapes. La première étape, c'est de convaincre le CNOSF, qui est donc la dernière instance de notre parcours, que Sparta Capital, qui a enfin réussi à réunir les 10 millions d'euros nécessaires, ne constitue pas un élément nouveau dans notre procédure pour nous réintégrer dans le championnat de N1, donc de 4e division. Ensuite, autre étape, il faudra convaincre le tribunal de commerce, parce qu'on rappelle que nous suivons un plan de continuation suite à notre redressement judiciaire. Donc les nouveaux actionnaires, dont James Board, nous ne connaissons pas encore l'identité des deux autres actionnaires, a la capacité financière de faire face à ce plan de continuation. Donc ce sera un minimum 15 millions d'euros sur les prochaines années, sans compter le déficit d'exploitation annuel. Donc on peut supposer que les nouveaux actionnaires devront montrer patte blanche à hauteur d'une somme entre 25 et 30 millions d'euros.
3: Quand même.
27: Tout n'est pas encore certain et fait.
3: Donc, il reste encore à passer donc le CNOSF et ensuite oui. que la fédération, donc la commission d'appel de la fédération, réintègre les Girondins en quatrième division dans cette nouvelle nationale 1.
0: Le COMEX, tout à fait, le COMEX de la fédération, le COMEX de la Fédé devra valider l'avis du CNOSF. Historiquement, la jurisprudence va dans un alignement des deux entités. C'est d'ailleurs en fait ce qui nous avait sauvés lors de notre descente en seconde division. On était déjà allé devant le CNOSF.
21: David, on sait que c'est un enjeu qui est très important, la représentation publique à travers Lopez. Et là, on parle de Sparta. Qui est Sparta aujourd'hui ?
0: Alors Sparta, ce n'est qu'un conduit. Sparta Capital, c'est un fonds d'investissement anglais dont on avait pu supposer initialement qu'il prenne une participation à la vie du club. On peut légitimement penser que Sparta, là, n'est qu'un véhicule qui est allé chercher des investisseurs, qui sera rémunéré avec une commission d'apporteur d'affaires et qui devrait ensuite disparaître et laisser place à James Board, qui est un actionnaire de Dunfermline en Écosse, qui avait pris aussi une participation dans Cordoue, en deuxième division écossaise, qui avait essayé, même dépensé énormément d'argent pour acheter Sheffield Wednesday, en seconde division, qui est descendu en troisième division anglaise, qui sera à la manœuvre. On a aussi appris que, par Sud-Ouest, Dominique Delport, donc un proche de la galaxie Havas, qui était avant, s'occupait avant de la communication du club, pourrait devenir le nouveau président opérationnel des Girondins de Bordeaux.
3: Ok, et il est costaud ce patron de Dunfermline, cet actionnaire majoritaire de ce club-là, là, celui dont tu nous parles.
0: Alors tu connais mon activité, tu sais, moi je suis banquier, donc je vois toujours les risques en premier. Je vais garder une toute réserve sur.

0: terme pour permettre le redressement de Bordeaux. Parce que oui, effectivement, comme l'a dit David, c'est une page noire qui a vocation à se tourner. Il ne faut pas être dupe, il y a encore énormément de travail.
1: On repartirait donc en 4e division, c'est ça, David.
2: Et surtout que Gérard Lopez, en fait, si tu... Exactement, N1, 4e division, si vous me permettez de préciser, alors il a abandonné ses comptes courants d'actionnaires, c'est-à-dire que c'est la dette que le club avait envers lui. Après, nous ne connaissons pas la teneur des accords sous sein privé, c'est possible qu'il ait un accord sur un prochain pourcentage sur une revente du club, ça c'est quelque chose que nous ne savons pas, mais sur le papier, en théorie, il est censé avoir coupé tout lien capitalistique, financier, opérationnel avec le club. Et bon, enfin, vous commencez tous les trois à me connaître sur le plateau, je pense que ça fait du bien.
1: Bon, évidemment que ça fait beaucoup de bien. Juste un mot sur le calendrier, le CNOSF, c'est quand ?
2: Alors le CNOSF, c'est dans les prochains jours. C'est dans les prochains jours, on n'a pas encore de date. Et dans la semaine prochaine, on devrait avoir passé CNOSF, COMEX de la 3F et potentiellement tribunal de commerce.
1: Bon,
2: parce qu'il y a une saison qui commence et Bordeaux a perdu son premier match amical contre Bayonne.
1: Et on suivra tout ça avec toi toute la semaine prochaine dans l'after, évidemment. Merci.
2: Absolument.
1: David.
2: Bah, merci à vous.
1: Allez, bonne soirée. Salut, à toi, et on se voit lundi de toute
2: bonne
1: façon
2: soirée.
1: Dans l'after. Salut David, bon week-end à toi. Avant l'actu du Mercato, d'autres actualités, une triste évidemment, on a appris le décès aujourd'hui d'une légende du football italien, le très élégant libero, l'incarnation du grand Milan de la fin des années 80, Franco Baresi est mort à l'âge de 66 ans des suites d'une maladie.
0: Ah oui,
1: 716 apparitions, 33 buts en professionnel, il a fait toute sa carrière au Milan, il a été champion du monde 82 avec l'Italie, même s'il n'avait pas jouer la compétition. Un petit mot sur...
0: C'est clairement un monument du football qui s'en va. Bon, nous, on n'a pas eu l'occasion de le voir en direct. On était trop petits,
1: moi,
0: mais voilà. Mais quand on regarde... et quand on parle du Milan de Sacchi, c'est l'un des premiers noms qui revient parce que c'est un défenseur moderne qui a révolutionné avec le Milan de Sacchi ce football. Et forcément, c'est une perte qui est très, très importante pour l'histoire du football. Donc, il fallait lui rendre un hommage bien mérité.
3: Très très fort défensivement, capable de s'intégrer au milieu de terrain, conduire le ballon. Ouais. Il avait une science du jeu exceptionnelle. Moi, c'était le défenseur préféré de mon papa. Donc, Baresi, Maldini, c'est la rêve, quoi. C'est la rêve des anciens. Et nous, on n'a pas connu, malheureusement. Mais c'est vrai que c'est un football qui n'existera plus.
1: Et Maradona a dit aujourd'hui, enfin, on a reçu beaucoup de vidéos ont tourné. Maradona disait que c'était le défenseur le plus fort contre lequel il avait joué.
3: Ouais.
1: C'est vrai qu'on a beaucoup mis en avant également sa capacité ballon au pied. Mais pour en avoir parlé avec Eric Dimeco qui l'a affronté, c'était aussi un chatouilleur de mollets des attaquants adverses.
3: Oui, il avait tout.
1: Très malin, très vicieux.
3: Il avait tout.
1: Il avait tout.
3: Il avait
1: ce
3: numéro 6 mythique.
0: Ouais. Du coup, il y a une vidéo qui est ressortie, c'est son match contre le Brésil 94. Tu te dis, il y a déjà des.
1: En finale.
0: Et il joue avec un ménisque qui est quasiment terminé.
3: J'ai regardé la vidéo. Ouais.
0: Et malgré ça, tu te dis, il y a déjà en 94 des choses qu'on voit en 2026. C'était un innovateur, c'était un précurseur.
3: Exactement. En passage, la finale. Pas dingue. Hein.
0: Ouais.
1: Non.
0: Ouais.
1: Non, c'est trop difficile. Il fallait se rendre la nuit. Ouais, il avait fait très chaud aussi ce jour-là.
3: Éloignez-vous de
1: Los Angeles.
3: Éloignez-vous de ce match.
1: Une nouvelle qui concerne les bancs des sélections, notamment celui de la Côte d'Ivoire. Emers Faye n'est plus sélectionneur de la Côte d'Ivoire.
3: J'ai vu ça.
1: Fin de contrat qui n'est pas renouvelé.
0: Parce qu'il va y avoir une élection présidentielle du côté de la Fédé. Et voilà, il en pâtit d'une certaine manière.
3: C'est dommage quand même. C'est dommage parce que il faut quand même.
1: Champion d'Afrique. Hein.
3: Ouais, il faut quand même dresser un gros coup de chapeau à Emers Faye qui a récupéré quand même cette équipe ivoirienne en plein marasme dans sa compétition à la maison et qui a fait quelque chose d'inédit, d'iconique et historique. Et derrière, il fait quart de finale contre l'Égypte sur la dernière CAN et là il perd en 16e contre la Norvège avec les honneurs. On avait vraiment l'impression que cette équipe-là était la sienne, même si il y a eu des lectures de match pas dingues, il y a eu certaines frustrations qu'on peut comprendre, mais terminer de cette manière, c'est un peu
0: ça rend pas hommage à ce qu'il a fait.
3: Ouais.
0: Et c'est vrai que le gars, il a commencé par le dessert avec la Coupe d'Afrique, mais on pourra pas lui enlever le fait d'avoir lancé une nouvelle génération qui pour moi sur le continent va être très très dur à aller chercher, que ce soit la génération incarnée par Amad Diallo, Yann Diomandé, Inao, tout ça, ça a été rendu possible par le fait qu'il leur a donné de la responsabilité.
3: Je pense qu'il a aussi impacté sur l'arrivée de certains joueurs. Mais
1: et il a qualifié pour la première fois la phase d'élimination directe.
0: La succession ne sera pas simple.
3: On va voir dans la shortlist, je pense. Ouais. Très rapidement.
0: Ouais.

0: On verra ça. L'actu du mercato maintenant avec un accord de principe entre Arsenal et Newcastle pour le transfert de Bruno Guimaraes, 90 millions d'euros. Lyon, je vous le rappelle, avait conservé 20% sur une éventuelle plus-value à l'époque de son transfert donc de Guimaraes à Newcastle. Et donc Lyon devrait empocher dans l'histoire plus de 8 millions d'euros, ce qui va faire du bien aux finances lyonnaises. Mais c'est surtout bon, c'est l'exode de Newcastle après Tonali, après Gordon. Vous le voyez titulaire tout de suite chez les Gunners.
1: D'ailleurs, officiel le départ d'Eddie Howe, bah, ouais. qui a démissionné. Moi, je le vois titulaire parce que moi, c'est exactement un transfert qui me plaît du côté d'Arsenal. C'est pas tout de recruter des joueurs, mais il faut recruter des leaders, des gagnants. Et là, c'est quand même une belle prise de guerre. Ça, Guimaraes, c'est un capitaine de côté de Newcastle, un joueur bah, réputé dans ce championnat. Et là, tu dis, Declan Rice, Bruno Guimaraes, bonne chance pour aller les secouer au milieu de terrain.
2: Ouais, c'est gros renfort.
1: Ouais, là,
2: gros renfort. Ouais.
0: Ok.
1: Grand respect pour Zubimendi, mais là, on parle d'un joueur une, voire deux classes au-dessus.
0: Le retour d'un champion du monde 2018 en Ligue 2, c'est Steven Zonzi qui arrive à Dunkerque. On en avait déjà parlé dans l'after. Voilà, c'est officiel. Il était libre depuis son départ de Stoke City. Sacré coup quand même hein, pour l'USL.
1: Ouais, oui, c'est ouais, un vrai bon coup le fait d'avoir Steven Zonzi. Bah, c'est Dunkerque nous a habitué à voir bah, des coups. Tu te dis, ils peuvent pas le faire. Bah, si, ils le font. Et là, le fait d'avoir un joueur bah, qui a ce statut de champion du monde, c'est quand même pas mal pour cette équipe.
0: Le Real Madrid qui a déjà trouvé le remplaçant de Gonzalo Garcia, qui devrait s'engager avec Fulham. Il s'appelle Carlos Espi. Il a 21 ans. Il mesure 1m94, il est débauché de Levante pour 25 millions d'euros. Il a marqué 13 buts en 27 matchs. Il a un super ratio buts marqués, minutes jouées parmi les meilleurs attaquants donc de 23 ans en Europe. Moi, j'avoue, je ne connais pas du tout Carlos Espi, mais a priori, c'est plutôt un target
1: man. C'est l'une des révélations Liga. Et d'ailleurs, il faut dire bravo à Luis Castro qui lui a donné de la confiance sur la deuxième partie de saison. Et il a crevé l'écran parce qu'il faut quand même préciser, Levante était 19e de Liga. Ils ont obtenu leur maintien à la dernière journée. Si on devait dresser un parallèle, c'est Toulouse 2016 avec Pascal Duprat. Et Espi a été un joueur qui a été très important. Et là, il a une opportunité de dingue parce que entre le transfert de Gonzalo Garcia à venir du côté de Fulham, il y avait une pétition de José Mourinho, voilà, un attaquant qui était capable justement d'être pivot. Et là, Carlos Espi, c'est vraiment un joueur qui a crevé l'écran sur la deuxième partie de saison en Liga. Et peut-être que le transfert, il est un peu haut, parce que c'est le Real Madrid, on va lui demander autre chose. Mais franchement, ce qu'il a fait sur le terrain ces derniers mois, il l'a mérité.
2: Je connais pas moi.
0: Bournemouth est tombé d'accord avec Benfica pour le transfert d'Antonio Silva, le jeune défenseur central portugais qui avait explosé aux yeux de tout le monde il y a deux saisons. Montant de l'indemnité, 25 millions d'euros pour Antonio Silva. Et puis un départ qui va te faire peut-être plaisir. Marc-André Ter Stegen quitte le camp d'entraînement du FC Barcelone pour se rendre à Amsterdam et signer à l'Ajax. C'est triste.
1: C'est triste. C'est ouais. triste. C'est l'un des derniers vainqueurs.
2: Gros détracteur de Ter Stegen.
1: C'est l'un des derniers vainqueurs de la Ligue des Champions qui s'en va. Donc il mérite.
2: Il va à l'Ajax.
1: Mais pour revenir plus sérieusement sur Silva, moi je suis quand même étonné de sa trajectoire. Parce qu'on l'avait vu à l'époque, la première saison 2022-2023, PSG version Christian Galtier, moi il avait crevé d'écran avec Benfica. Et là, il va à Bournemouth. C'est pas ce qu'on attendait de lui. Parce que quand il expose à Benfica, on se dit, ouais, il va taper les gros clubs très rapidement. Ouais,
0: on avait même parlé du Real à l'époque.
1: Exactement.
0: Allez, c'est le moment de notre petite surprise. On a une petite surprise pour toi, Walid, avant de partir en vacances. Oh. Ouais, on va parler.
2: Non, je suis là demain, moi.
0: Ah, t'es là demain, c'est vrai. Mais moi, je suis pas là demain. Donc c'est pour ça que je voulais te faire une petite surprise avant de partir. On accueille Francis avec nous. Salut Francis.
2: C'est qui Francis ?
3: Salut toute l'équipe.
0: Francis, présente-toi s'il te plaît.
3: Francis, 68 ans bientôt, chef d'entreprise, supporter historique des Verts. Ouais. Vous n'étiez pas né, j'étais à la finale à Glasgow contre le Bayern et les poteaux carrés. Et je suis chef d'entreprise, une entreprise qui distribue des glaces et des sorbets.
2: Ah d'accord.
3: Voilà, okay. Voilà, c'est ça la surprise, toi.
2: Ah, d'accord, ok. Ah, donc, t'es un spécialiste de glace.
0: Bon, Francis, faut que tu nous expliques parce que tu nous avais écrit et on hier. En avait parlé mercredi, hier aussi, je crois. Mais...
2: Ah, c'est toi les glaces au saumon.
1: Exactement.
3: Voilà.
2: Mais qu'est-ce que tu nous fais, Francis?
3: Mais non, mais c'est excellent. En fait,
2: c'est excellent.
3: Il faut, Il faut comprendre un truc, c'est qu'on a plus de 200 parfums, la vanille représente 23% du chiffre d'affaires.
0: Okay.
3: Donc, juste la vanille représente 23% du chiffre d'affaires. Mais okay. On a des tas de restaurateurs ou des particuliers qui nous demandent, par exemple, il y a un supporter du PSG qui s'appelle Julien, Juju. Okay. Lui, il nous demande, il adore le Roquefort, et il nous avait dit, mais pourquoi vous faites pas une glace au Roquefort? Alors, on a fait une glace au Roquefort.
0: Mais alors, comment tu fais?
1: Mais il faut l'enfermer, ce monsieur.
3: Et alors, à quoi ça sert? Ça sert pas forcément à faire un dessert. La glace peut être utilisée pour une entrée, peut être utilisée en accompagnement d'un plat, par exemple une glace au poivre de Séchuan ou une glace à la moutarde à l'ancienne. On peut mettre une petite quenelle en accompagnement d'une grillade ou un truc comme ça.
1: D'accord, mais sinon, en fait, par exemple, le pavé de saumon, on peut le prendre, enfin, on le met au congélateur et puis on le mange directement,
3: en fait. Mais tu peux aussi. Tu peux faire une glace à n'importe quoi, c'est comme
1: oui,
3: quand
1: voilà,
3: tu fais une...
1: Et c'est un business, ça. Il y a des mecs qui te disent envoie une glace au Roquefort, quoi.
3: Ouais. Il y a des restaurants qui veulent,
1: En fait, ils veulent du surgelé, quoi. En fait, ça s'appelle du surgelé, je crois, Francis,
3: non? Voilà. Non, mais attention, une glace au saumon, t'as quand même dedans du lait, de la crème, du saumon qui a été travaillé avec de la nette, etc. En fait, c'est une préparation, c'est pas un truc, voilà.
1: Mais c'est quoi le goût le plus fou?
3: Le goût le plus fou, c'était à l'Andouille du Val d'Ajol.
1: À l'Andouille, d'accord, ok.
0: Alors voilà, comment tu fais pour travailler une glace à l'Andouille? C'est quoi le concept technique? Si on a le temps encore, Théo? Ouais, on a encore un petit peu de temps. On a encore un petit peu de temps.
3: Tu prends une andouille, tu la mixes, tu la fais mariner, on dit. Avec du lait, de la crème, en fait ta préparation. Et puis une fois que tout ça a attrapé le goût de l'andouille, tu laisses ou tu retires l'andouille et puis tu passes à la turbine la préparation, puis tu fais une glace. Non, c'est extrêmement simple.
1: Ça a l'air simple. Mais... On va s'en passer quand même, non?
0: Est-ce que tu valides la pistache, la glace préférée parfum préféré?
3: La glace pistache de Sicile. Mais si le supporter du PSG, Juju, a encore de la glace au Roquefort, je lui ai demandé de passer.
1: Ça va aller. Et Francis, la glace aux noix de pécan, tu peux nous en dire plus?
3: Pourquoi c'est quoi la question piège là?
1: Personne n'en prend, ça n'existe pas, c'est pour ça, mais si
3: ça existe.
1: La glace aux noix de pécan.
3: Oui, glace vanille aux noix de pécan.
1: Vanille noix de pécan, mais il n'y a pas de glace noix de pécan.
3: On peut le faire,
1: mais ça n'existe pas.
3: Alors, on a de la glace aux noix. Après, on a de la glace aux noix de pécan. Après, on a de la glace à la vanille aux noix de pécan. Après, on a de la glace à la vanille macadamia.
0: Francis, merci. Merci d'être venu dans l'after. Voilà, c'était la petite surprise.
1: Pour
0: Walid, qui sera là demain encore, samedi et dimanche dans l'after. Merci, Francis. Bonne soirée à toi. Et l'after continue tout l'été, évidemment, tous les soirs de 20h à minuit. Ciao.
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9: Bonjour à tous, merci d'être avec nous sur RMC. Une situation calme, en tout cas rassurante sur le front des incendies. Il y a de l'optimisme ce matin, enfin. En Gironde, le feu ne progresse toujours plus. 84 000 personnes ont pu passer la nuit chez elles après plusieurs jours d'évacuation. Elles ont pu regagner leur domicile hier. Et nous continuons de bousculer nos programmes sur RMC parce que nous vivons un événement d'une ampleur historique sur le front des incendies. Des milliers de pompiers restent actuellement mobilisés, en train de se battre sur le terrain pour tenter de fixer ces feux au plus vite. De nombreux sinistrés ont tout perdu. Et puis des bénévoles, il y en a aussi beaucoup, qui apportent beaucoup d'humanité dans cette crise. On l'entend sur RMC depuis mercredi. RMC Standard Ouvert, spécial incendie. Vous êtes touché par ces incendies, vous vous mobilisez en tant que bénévole, vous avez besoin d'aide. Nous sommes là pour vous, à notre niveau. Vous nous appelez au 3216, on relaie les messages. Vous réagissez également sur le WhatsApp de l'émission au 06 12 424 424 sur l'application RMC. Vous êtes nombreux à nous laisser des messages. Julie Bro est à mes côtés tout au long de cette matinée jusqu'à midi pour lire tous vos messages. Salut Julie.
10: Salut à tous.
9: Est-ce que vous allez passer vos vacances en Gironde, dans les Landes, dans le Var, pour soutenir les entreprises impactées? On va également en parler. Nous sommes ensemble en direct avec tout, également tous nos reporters sur le terrain. 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Redouane Lazare est avec nous. Bonjour Redouane.
11: Bonjour.
9: Merci d'être avec nous sur RMC. Vous êtes président de l'association Tous Solidaires Habitat. Vous êtes situé où, Redouane?
11: On est situé en Île-de-France.
9: En Île-de-France, d'accord. Et vous, bah, vous vous mobilisez face à ce qui se passe actuellement, en particulier dans, en Gironde. Qu'est-ce que vous faites exactement, Redouane?
11: Alors nous, très simple, depuis maintenant 4 ans, notre association a pour mission d'aider les familles en précarité, particulièrement les femmes victimes de violences conjugales relogées avec enfants. Donc très simple, lorsqu'une femme doit fuir son domicile pour se mettre en sécurité, elle arrive souvent dans un logement vide et nous intervenons gratuitement pour rééquiper entièrement ce logement, meubles, électroménagers, literie, vaisselle, tout ce qui est possible et qui permet de reconstruire un quotidien digne et sécurisé pour elle et ses enfants.
9: Et donc vous avez l'habitude d'intervenir en urgence, hein, parce que quand une femme fuit des violences conjugales, au moment où elle décide de partir, ça se passe très vite et il faut très vite intervenir, en plus s'il y a des enfants. Et vous avez l'habitude de gérer ce genre de situation et là vous voulez venir en aide aux sinistrés, à ceux qui ont tout perdu, notamment en Gironde.
11: Oui, absolument. Nous avons vraiment la solidarité dans l'âme. Donc on est assez connu et reconnu pour ça dans l'Île-de-France. Nous intervenons également avec les bailleurs et la préfecture pour les personnes dont le logement a brûlé en Île-de-France. Je pense comme en Gironde, hein, ce sont des personnes qui vont être relogées et nous intervenons en urgence pour remeubler tout le logement.
9: Là, vous pouvez intervenir pour aider combien de personnes ?
11: Là, on peut remplir un camion qui fait un peu plus de 20 mètres carrés. Plus de 20 mètres cubes, pardon, et on peut... Trois familles,
9: bah c'est déjà
11: ouais.
9: beaucoup. C'est déjà beaucoup.
11: Absolument.
9: Vous avez besoin de quoi, Redouane, concrètement?
11: Alors nous, très simple, on a besoin que les autorités locales, une mairie, un bailleur social, la CAF ou la préfecture nous indiquent où notre aide serait le plus utile en Gironde. Donc quelqu'un qui nous oriente sur place. Il nous donne une date, une adresse et comment c'est faire, on intervient directement.
9: Donc là, par exemple, si une mairie, je pense à celle du Porge notamment, qui a été détruite, la commune à 75% au niveau des habitations. Mais en tout cas, si une mairie, là, en Gironde, a des sinistrés qu'elle nous écoute, elle peut nous contacter au 3216 si vous avez la capacité, en tout cas, vous souhaitez reloger et rééquiper trois familles. Et vous avez besoin de dons également?
11: Alors, nous, pour les dons, on s'en occupe local, donc en Île-de-France.
9: D'accord, mais
11: on a déjà.
9: Pour ceux qui nous écoutent en Île-de-France, est-ce que vous avez des besoins là?
11: On a des besoins, non. On a ce qu'il faut, on a la chance d'avoir 45 000 donateurs et donatrices au sein de notre association. Donc, non, on a ce qu'il faut.
9: Ce que vous avez besoin, donc Redouane, concrètement, c'est qu'une mairie, une collectivité locale,
11: c'est ça, une mise en relation.
9: Une association sur place qui aurait jusqu'à trois familles à rééquiper, vous contacte pour savoir où vous rendre, tout simplement.
11: Absolument.
9: Bah, il faut nous appeler au 32-16. Voilà, si vous nous écoutez, hein, encore une fois du côté de la Gironde, et que vous êtes élu local et que vous avez trois familles à reloger, ben voilà, il y a, c'est tout simple. Vous nous appelez au 32-16 et il y a Redouane Lazare qui est prêt à rééquiper complètement trois familles. Et c'est quoi ? C'est des machines à laver. Vous avez tout. Hein, vous avez machines à laver.
11: En fait, on a tout ce qui est de première nécessité pour une famille. Donc, ça va être des meubles, de la literie, de la vaisselle. Voilà, un meuble télé, les lits pour les enfants, les lits pour les adultes. Donc vraiment, voilà, tout ce qui est nécessaire.
9: Bon, je peux pas croire que là, parmi ceux qui nous écoutent du côté de la Gironde, il n'y ait pas quelqu'un, encore une fois, un responsable d'association ou un élu local qui n'ait pas ce besoin. Donc appelez-nous au 32-16 et ça marche vraiment, puisque nous avions Maxime qui nous a appelé hier matin au même numéro. Maxime, lui, il est du côté de Toulouse, à Toulouse même, et il est chef d'entreprise. Il a une entreprise de transport de poids lourds, et lui se proposait de remplir trois poids lourds gracieusement, de mettre à disposition ces trois poids lourds et ces trois chauffeurs pour amener des dons en direction de la Gironde pour ceux qui ont tout perdu. Et puis ça a marché. Ce qu'il avait besoin, c'était simplement d'un parking le samedi 8 août au matin, un parking à Toulouse, pour pouvoir garer ses camions, que les gens viennent, les donateurs viennent apporter ce qu'ils veulent donner et remplir ses camions et partir vers la Gironde. Et ça a marché. Hier, on a lancé cet appel au 32-16 et un patron de supermarché, je crois que c'est un Leclerc du côté de Toulouse, lui propose de mettre à disposition son parking et d'organiser la collecte ensemble. Et voilà, la solidarité, elle s'organise comme ça. Redouane, on va vous suivre, on va rester avec vous en contact pour dès qu'on aura un besoin, une réponse du côté de la Gironde pour vous mettre en contact. Merci beaucoup Redouane Lazare d'avoir été
11: c'est
9: avec nous.
11: C'est moi qui vous remercie.
9: Président de l'association Tous Solidaires Habitat. Merci Redouane. Vous êtes également nombreux à réagir sur l'application RMC pour faire part de ce dont vous avez besoin, de votre témoignage quand vous êtes sinistré, et également pour proposer votre aide. Julie, des messages.
10: Oui, de l'aide qui est proposée notamment pour se rendre dans les régions sinistrées et soutenir les commerçants. Christian nous dit il faut et il faudra aller en vacances pour soutenir bien justement les commerçants. Mika, lui, il avait 2 semaines de vacances, mais il ne peut pas y aller. Mais il nous écrit, je ne vais pas demander le remboursement, car autant faire preuve de solidarité. Donc il ne va pas s'y rendre et pourtant il va laisser sa réservation intacte. Et puis Patrick lui tient à remercier tous ceux qui sont mobilisés sur le front des incendies. Je suis très peinée de ce qui est arrivé dans cette région. Alors par solidarité, on viendra passer quelques jours dans les endroits les plus sinistrés, faire du tourisme au mois de septembre.
9: 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Vous restez avec nous dans un instant. Nous serons en direct avec l'une de nos envoyées spéciales, Inès Zegloul, depuis le poste de contrôle des sapeurs-pompiers de Lège, Cap Ferré, parce que ça va mieux du point de vue de l'incendie en Gironde, de ce méga incendie. Les conditions météo restent favorables. Malgré tout, le feu, s'il est contenu, il n'est toujours pas fixé, donc on sera en direct avec elle pour faire le point. Au 10e jour de cet incendie, qui ne progresse plus, 2 foyers encore actifs ce matin vers l'entrée de la presqu'île du Cap Ferré et près de Lacanau. Toujours le même bilan, 42 000 hectares brûlés, plusieurs milliers de personnes qui restent actuellement évacuées. Vous restez avec nous. À tout de suite, vous nous appelez au 32-16 sur RMC.
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9: Merci d'être avec nous sur RMC. Nous sommes ensemble jusqu'à midi, ensemble, aux côtés, notamment et particulièrement de tous les sinistrés de Gironde. Il y a plusieurs dizaines de milliers de personnes qui restent aujourd'hui évacuées. Certaines ont tout perdu, n'ont plus de maison, n'ont plus rien. Et nous sommes là pour tenter de les aider, pour recueillir leurs témoignages. Tout d'abord, vous êtes sinistrés, évacués, vous nous appelez au 3216. Vous êtes proche de ces personnes. Là aussi, c'est le 3216. Et puis, vos propositions d'aide, elles sont très nombreuses depuis mercredi, le début de cette opération spéciale. Vos propositions d'aide pour les sinistrés, là encore, vous passez par le 3216, vous passez également par le WhatsApp de l'émission au 06 12 424 424. Il y a également Julie Brault qui est à mes côtés pour lire tous vos messages qui nous parviennent sur l'application RMC. Et tout de suite, direction Lège, Cap Ferré, où nous retrouvons notre envoyé spécial RMC, Inès Zegloul. Bonjour Inès.
15: Bonjour à tous.
9: Merci d'être avec nous Inès, tu es au poste de contrôle des sapeurs-pompiers à Lège, Cap Ferré. Inès, tout d'abord, ce matin, on va rester très prudent, évidemment il y a encore des foyers actifs, mais un petit peu plus d'optimisme en tout cas.
15: Ouais, c'était le chassé-croisé hein, ce matin à Lège ici. Les pompiers de la nuit s'en sont allés. Ils sont allés se reposer un petit peu. Place au relève de la journée. Je suis avec le lieutenant-colonel Pitot. Lieutenant, bonjour. Ça fait quelques jours, hein, ça fait une semaine. On parle de calme désormais. Ça fait une semaine que vous êtes sur le front des flammes. Comment vous sentez vos hommes dans vos rangs? Est-ce que ça tire un peu maintenant?
16: Alors bien sûr que ça tire, on va pas se mentir, ça fait une semaine qu'on est sur le terrain, la fatigue se fait sentir, mais néanmoins il y a des rotations, comme vous venez de le dire, qui s'opèrent et on préserve, on n'est plus dans le cœur de l'action, je dirais, du feu, donc on est sur un travail méthodique et planifié, et donc on organise aussi les relèves pour que les gens puissent se restaurer correctement et se reposer aussi avant de terminer le travail.
15: Alors, on va faire un petit bilan de la nuit qui vient de se dérouler. On entend partout le mot accalmie, c'est plus calme. On l'entendait dans la bouche de la préfète hier soir. Comment s'est passée cette nuit? Est-ce qu'effectivement, il y a moins de danger sur le terrain?
16: Alors, le danger, il existe toujours puisque le feu n'est toujours pas fixé. Mais néanmoins, nous devons être présents sur le terrain et continuer l'activité pour éteindre nos quatre foyers qui sont toujours actifs, nos quatre points chauds qui sont toujours actifs, hein, donc je le répète, sur Lenton, Lège, au sud de la piste du Grand Croix, le côté du secteur du Porge dans le secteur Dunaire, et aussi au sud de la Canon. Donc on a quatre points chauds qu'il nous faut traiter le plus rapidement possible avec l'accalmie météorologique qui nous donne un peu de répit et ce qui nous permettra, on l'espère, de passer feu fixé assez rapidement, on l'espère, et de revenir le plus possible à la normale.
15: Oui, c'est ce que accalmie parce que les conditions météo, puisqu'on a vu ce matin, par exemple, il y avait quelques gouttes de pluie déjà, le vent s'est un peu apaisé. L'objectif de la journée, quel est-il?
16: Alors pour nous, l'objectif, comme je vous l'ai indiqué, c'est de traiter ces quatre points chauds. La difficulté, c'est qu'ils sont en général peu accessibles et c'est pour ça que ça dure. Et notre objectif, c'est de créer ce qu'on appelle des pénétrantes, c'est-à-dire des voies spécifiques dans la forêt pour permettre à nos engins d'accéder au cœur du massif. Donc du coup, avec le DFCI, des engins, ils ont des engins de bulles qui permettent de rentrer dans le massif et de créer une pénétrante nous permettant d'être au plus proche du point chaud.
15: Je vais vous décrire ce qui se passe autour de nous. On a toutes plein d'unités qui viennent d'arriver et qui se mettent peu à peu en ligne. Aujourd'hui, l'ambiance, elle est un peu particulière au poste de commandement parce que dans quelques minutes, vous allez rendre hommage, c'est ça?
16: Oui, on va rendre hommage à Anthony et à Wilfried, deux de nos collègues qui sont décédés sur le feu de forêt de Mérignac qui a débuté 2-3 jours juste avant le feu de Somos. Et c'était important pour nous de nous rappeler, de faire en sorte qu'on se rappelle de leur combat et de savoir que nous aussi, on est dans le même état d'esprit, et c'est-à-dire de leur rendre hommage et honneur aussi en essayant d'éteindre ce feu le plus rapidement possible, puisque c'était aussi le but de leur engagement.
15: Oui, c'est ça, vous nous disiez tout à l'heure que vous vouliez éteindre ce feu, et éteindre ce feu, c'est aussi une façon de leur rendre hommage finalement.
16: Exactement, c'est important pour nous et c'est notre cœur de métier, hein, même si la plupart de nos missions sont plutôt du secours à personne, mais le cœur du métier pour un pompier, c'est d'éteindre l'incendie.
15: Merci, lieutenant-colonel. Vous l'entendez, donc il y a un peu d'accalmie sur le front des flammes ici en Gironde, mais prudence, hein, c'est ce que nous ont répété plusieurs fois ce matin plusieurs sapeurs-pompiers qui sortaient du terrain.
9: Inès Zegloul, en direct de Lège Cap Ferré pour nous. Inès, tu es sur le terrain, toi aussi, depuis bientôt une semaine. Est-ce que tu sens quand même, dans l'état d'esprit de ces sapeurs-pompiers, de l'ensemble de ceux qui se mobilisent pour les secours, est-ce que tu sens un petit changement d'humeur quand même? Est-ce que l'optimisme commence à être là?
15: Je pense que l'optimisme commence à venir. Hein. On l'a vu ce matin avec les quelques gouttes de pluie. Tout le monde regardait un peu le ciel en se disant mais enfin. Et oui, de l'optimisme. Mais tout le monde reste très très très prudent parce que vous l'avez entendu, il reste quelques foyers actifs, des foyers actifs qui sont très très très difficiles d'accès, qui sont situés dans des massifs. Après, évidemment, il y a de l'optimisme puisque les relèves arrivent au compte-gouttes, hein, avec des pompiers qui sont très fatigués, surtout ceux qui travaillent la nuit, qui dorment parfois une heure, deux heures, ou même qui ne dorment pas du tout et qui vont se reposer dans les gymnases. Alors oui, il y a de l'optimisme, mais tout le monde reste très prudent avec un objectif premier, c'est celui toujours de protéger les habitations, protéger les vies humaines. Et on me l'a redit tout à l'heure, en tout cas, les foyers qui restent actifs encore aujourd'hui ne menacent pas, en tout cas pas directement les habitations et les zones habitées.
9: Inès Zegloul, notre envoyé spécial RMC à la Cap Ferré, au poste de contrôle des sapeurs-pompiers, qu'on va retrouver tout au long de cette matinée, tout au long de cette émission, jusqu'à midi sur RMC. À tout à l'heure, Inès. Il est 9h26. Dans un instant, on va prendre des nouvelles du maire du Porge, en Gironde. Je l'évoquais tout à l'heure, c'est la commune la plus touchée par l'incendie. 183 maisons détruites au Porge. Il y a un peu plus de 3000 habitants et 75%, les trois quarts des habitations ont été ravagées. Commune qui reçoit aujourd'hui des dons, l'aide de nombreux bénévoles touchés par le drame. Et ces bénévoles, ben, on va aussi les mettre en lumière. On sera en direct avec trois hommes qui cuisinent gratuitement depuis une semaine des repas pour les pompiers au poste de commandement de Lèche-Cap-Ferré où on était à l'instant. Ils ont un food truck à Bordeaux. Ils ont tout suspendu leur business parce que pour eux, c'était une évidence de se mobiliser, de venir aider. Vous allez les entendre. Vous continuez à réagir, à nous appeler au 3216 et puis à réagir sur le WhatsApp de l'émission au 06 12 424 424. Julie Brault reste à mes côtés et là pour lire tous vos messages. On se retrouve dans un instant sur RMC.
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9: Vous venez de l'entendre avec le rappel des titres par Julie Brault. Le feu en Gironde est stabilisé mais toujours pas fixé. 84 000 personnes évacuées depuis le début des incendies ont pu regagner leur logement près de Bordeaux hier, mais le combat contre le feu est loin d'être terminé. Au Porge, village particulièrement touché par l'incendie, il reste de nombreux endroits où le risque de reprise est élevé. Hier soir encore, un point de l'incendie restait actif sur le cordon dunaire de cette commune au sud de Lacanau. Un groupe d'habitants s'est donc porté volontaire pour faire des rondes jour et nuit et éviter que d'autres habitations ne soient touchées. Reportage de Marion Gauthier et Célestin Bougère.
17: À 30 mètres de sa maison, Thierry a déployé un simple tuyau.
18: Un tuyau d'arrosage, un petit tuyau.
17: De la fumée s'échappe encore du sol au contact de l'eau. Le bois tout autour est noir, complètement calciné. Un masque sur le visage, Thierry tente d'éteindre les points chauds encore nombreux.
18: Les pompiers sont passés, mais je refroidis encore parce que ça continue. Hein. Le combat avec cette terre-là, c'est sans fin parce que le feu est dessous en fait. On ne le voit pas là. Et il peut très bien se rallumer un peu plus loin.
17: Avec une quinzaine de personnes, il se relaie pour surveiller le secteur, même la nuit.
18: On tourne et on se relève toutes les 1h30. On commence à 11h le soir et jusqu'à 8h le matin.
17: À ses côtés, Maxime, lui, ne vit pas au Porge, mais il a posé des congés pour aider des amis qui habitent ici.
19: On appelle les pompiers quand il y a un gros départ qu'on n'arrive pas à gérer. Quand ils sont pas là, on fait des pare-feu pour protéger les habitations et les lotissements.
17: Cette fois-là, les pompiers aident le groupe à noyer la zone. Les amis s'accordent une petite pause à la salle des fêtes du village. Sur le chemin, Maxime craque en voyant sa région méconnaissable.
19: On la verra pas comme on l'a connue, quoi. ça nous prend au trip, quoi. On peut pas le cacher, hein. Je pense que vous demandez à tous les gens qui sont là, ils vous diront la même chose.
17: Le groupe de bénévoles s'attend à lutter pendant des semaines, voire des mois, avant d'éteindre complètement ce feu.
9: Voilà, un reportage de Marion Gauthier, de Célestin Bougère, pour RMC. RMC, 9h33, Antonin Garcia est avec nous. Bonjour Antonin.
20: Bonjour.
9: Merci, bonjour à tous. Merci d'être avec nous. Antonin Garcia, cuisinier du food truck, truck de chef, si on veut. Et Antonin, vous êtes où exactement, le truck de chef?
20: On est à la maison du handball de l'Escap Ferré, donc c'est le point de contrôle des incendies, le point de rassemblement principal sur les incendies en Gironde.
9: Mais d'ordinaire, vous êtes à Bordeaux même, c'est ça?
20: Oui.
9: Vous êtes...
20: Allez-y, je vous en prie.
9: Non, allez-y, votre truck de chef, votre food truck, vous travaillez sur Bordeaux et vous vous êtes rendu à l'Escap Ferré pour venir en aide, c'est ça?
20: Alors nous, ça fait 10 ans qu'on existe. On a un restaurant gastronomique adapté dans un camion, donc un food truck nomade. Mmh. C'est un très bon ami à moi, Frédéric Schuller, qui est à l'origine de ce food truck. Nous, on a des liens particuliers avec les pompiers parce qu'on travaille avec eux depuis des années, que ce soit sur le festival ODP pour les orphelins des pompiers de France, le Rue des Pupilles. Et en fait, pour nous, ça a été normal d'aller les aider parce que mardi dernier, ils ont perdu 2 soldats dans les flammes. On parlait avec eux, parce qu'on est très proches. On est avec eux depuis 7 ans. Ils avaient... C'était pas en grande forme, hein, quand tu perds 2 soldats, 2 amis, et que tu dois aller combattre un monstre le lendemain. Et pour nous, en fait, on leur a pas laissé le choix. On a appelé la mairie, on a appelé la caserne de Liège. On est monté dans notre camion avec Fred. On s'est dit, on va aller faire ce qu'on sait faire pour essayer de les aider. On est parti. On a pris la route sans même savoir ce qu'on allait faire. On se rendait pas compte, en fait, de l'envergure de ce qui se passait ici. On est arrivé jeudi de la semaine dernière. On a fait le premier service avec 250 repas quand le monstre était aux portes de l'Escap Ferré. Et au final, on n'est jamais reparti. Et ça fait une semaine qu'on sert entre 800 et 1200 repas par jour, gracieusement, à tous ces soldats pour qu'ils puissent prendre des forces.
9: 800 à 1200 repas par jour que vous faites ça, et vous faites ça gracieusement. Mais c'est énorme.
20: On a pris la décision d'annuler les événements privés qu'on avait. Malheureusement, les gens, ils sont tous dans le même combat, donc ils comprennent. Et on a décidé de jamais partir et jamais les abandonner, et on sera là jusqu'au bout.
9: On le sent dans votre voix, Antonin, qu'il commence à y avoir un peu de fatigue aussi, hein, forcément, parce que c'est, pour vous, c'est un boulot énorme aussi.
20: Exactement. Après, on a commencé à 3, on finira à 3. J'ai mon petit frère qui nous a rejoint, Maxime Garcia, parce que lui, il est habitant de l'Escap Ferré au camping de la Pinette, donc il était le premier concerné, et pour lui, être évacué, c'était pas la solution. La solution, c'était d'aider à sauver son village. Donc, il est venu avec nous pour vous dire, il est mécanicien bateau de base, donc pareil pour lui, je pense que c'est une expérience exceptionnelle de pouvoir contribuer à sa manière pour aider les gens à combattre, sauver sa ville. On a travaillé d'arrache-pied avec tous nos fournisseurs, nous, de base sur Bordeaux. Ensuite, on a fait en sorte de vider tous les restaurants ici avec donc tous les restaurateurs du coin qui nous ont contribué à vider leurs restaurants, récupérer les denrées alimentaires, parce que le but aussi, c'est de pas gaspiller. Donc, on essaye au mieux de gérer la situation alimentaire et on varie les repas, que ça soit du burger. Je veux dire, on peut arriver un jour où ils ont mangé le premier des côtes de bœuf, des magrets de canard, de la loyau, toujours avec des frites fraîches, jamais de produits surgelés, toujours dans l'idée qu'on a fait dans notre camion.
9: Et c'est hyper important parce que il faut s'imaginer le travail des pompiers qui est dantesque depuis maintenant plus d'une semaine. Et j'imagine que, je le sais, parce qu'on a entendu des témoignages de pompiers, pour eux, c'est tellement important d'avoir ces petits moments de réconfort, de chaleur humaine, et j'imagine que vous avez un retour formidable de leur part aussi.
20: Oui, après on fait vraiment pas ça pour les retours formidables, le but c'est
9: mais vous les avez.
20: Oui, on les a bien sûr, forcément, quand on voit à certains moments ce qu'ils ont dans le ventre quand les pompiers arrivent sur site et qu'ils n'ont pas mangé pendant 14 heures, forcément arriver à un endroit chaleureux où on les accueille comme des héros et qu'ils ont la chance de pouvoir manger une côte de bœuf avec des frites ou un burger frites, je vous rassure, je pense que c'est pas toute leur mission où ils sont comme ça. Je pense que aussi dans le sud-ouest, il y a une ferveur qu'on a et qu'on transmet à tout le monde, comme quoi on doit tous être solidaires et que si on se bat tous dans le même chemin, au final, il y a des combats qu'on peut pas gagner si on se bat pas ensemble.
9: Antonin, est-ce que vous m'avez parlé de tous ces fournisseurs, vos fournisseurs qui sont mobilisés, de tous ces restaurateurs du coin et qui ont accepté de vous donner leur denrées alimentaires pour pas qu'elles soient perdues de toute façon, mais voilà. Est-ce que vous imaginiez une telle solidarité autour de vous?
20: Non. Dimanche dernier, j'étais avec mon équipe, donc avec Fred et Max. On était tous les trois et franchement, on s'est posé la question parce qu'on n'avait vraiment plus grand-chose. Il n'y avait plus rien dans les frigos et on se demandait comment on allait faire. Donc, on a envoyé un message à l'aide. Et au final, si on ne le demande pas, on n'a pas. Donc, en appelant à l'aide, on a réussi à avoir tous ces contacts et en travaillant main dans la main. Je pense à la mairie de Cap Ferré qui a fait un travail énorme pour nous accompagner aussi. Je pense au restaurant Fumette sur l'Aige. Je pense à Transgourmet. Je pense à Mad. Je pense à... Je n'ai pas les noms de ces restaurants parce que je ne suis pas du coin, mais David, qui nous a beaucoup accompagnés, qui est un grand restaurateur du coin. Je pense à tous les bénévoles qui ont dans leur réseau des denrées alimentaires qui arrivaient du Blayais, de la Brède, de Bordeaux. On a un groupe avec tous les boulangers qui essayent tous les matins de nous fournir croissants, pain au chocolat, des baguettes fraîches. Je pourrais en citer des centaines. Franchement, on a été une énorme équipe. On a fait au mieux pour eux et je pense que c'est ce qu'il fallait faire aussi.
9: Antonin, depuis mercredi que nous avons bousculé nos programmes sur RMC, que nous avons lancé RMC Standard Ouvert spécial incendie, nous avons eu de très nombreux témoignages au 32-16 de bénévoles comme vous qui sont mobilisés, qui n'ont pas réfléchi. On y va, on fonce, il faut faire quelque chose. Et Antonin, il y a des mots qui sont revenus régulièrement, c'était face à ce drame, à cette catastrophe et à l'adversité, il y a de la beauté parce qu'il y a de l'humanité.
20: Exactement. Je ne peux même pas l'expliquer quand on voit les gens, tout ce qu'on a en retour ou en message, c'est on travaille main dans la main, on est tous ensemble. C'est comme une grande famille qui se bat contre le même problème. Le but, c'est d'apporter la solution et de résoudre ce problème au plus rapidement possible, je pense.
9: Merci Antonin Garcia d'avoir été avec nous et puis tentez de vous reposer comme vous pouvez. On sent que la fatigue commence à gagner quand même. Antonin Garcia, cuisinier du food truck de chef. Merci d'avoir été avec nous en direct de l'Aige Cap Ferré. Nous rejoignons à présent Martial Zaninetti. Bonjour Martial Zaninetti.
2: Bonjour.
9: Vous êtes le maire du Porge en Gironde. Cette commune qui a été faut faire toujours attention aux mots qu'on emploie. Quand on est journaliste, on a toujours tendance à employer des mots un peu démesurés, mais quand même, cette commune, c'est la commune martyre de cet incendie, parce que vous avez dans votre commune un peu plus de 3000 habitants, c'est ça, Martial?
2: Oui, 3500 habitants.
9: 3500 habitants et 183 maisons ont été entièrement détruites. On vous a entendu cette semaine sur RMC. C'est les trois quarts des habitations de votre commune, c'est ça, Martial?
2: On a 1500 maisons sur la commune, et il y en a 183 qui sont complètement détruites.
9: 183, ouais.
2: Ouais. Plus de 10 000 hectares de forêt communale qui sont partis en fumée.
9: C'est quoi, aujourd'hui, comment ça se passe au Porge, Martial?
2: Alors aujourd'hui, nous sommes à notre 10e jour de crise. Ce qui a été vécu ici, c'était vraiment ce qui ressort de l'ensemble des personnes quand nous avons été encerclés par les flammes et que les dépôts de munitions qui étaient enterrés depuis la guerre, nous ne savions pas, ont explosé. Ce qui est remonté de tous nos administrés, c'était on parle de scènes de guerre ici, très clairement. C'est une catastrophe. Je pense pas que depuis la dernière guerre mondiale, un village ait connu un tel désastre sur notre pays.
9: Et est-ce que aujourd'hui, on sait que le feu commence, en tout cas ne progresse plus, il n'est toujours pas fixé. Les habitants du Porge ne peuvent toujours pas regagner, pour ceux qui ont encore leurs habitations, les lieux. Mais sur place, est-ce qu'il y a quand même des habitants qui sont revenus?
2: Alors, effectivement, le feu n'est toujours pas fixé. Il agit toujours sur la partie ouest du village pour lequel nous avons fait des énormes pare-feux. Il est relativement apaisé par rapport à ce qui se passait au préalable. La difficulté que l'on a aujourd'hui, ce sont les fumées, on a des fumées et des problématiques d'intoxication au CO2. Bon, c'est un petit peu le problème, il faut que les vents tournent et ça ira un petit peu mieux, mais les prévisions météo semblent assez favorables. Dès cette fin de matinée, il tourne et les conditions sont un peu meilleures. L'arrivée de nos administrés, nous y travaillons, le go sera donné par la préfecture, c'est une décision préfectorale au moment où le village sera totalement situé.
9: Sur RMC, Marcel Zanetti, depuis mercredi, nous avons énormément de témoignages de solidarité, de bénévoles, comme encore à l'instant, de gens qui ne réfléchissent pas et immédiatement se mobilisent bénévolement pour venir en aide aux sinistrés. Est-ce que vous avez, au Porge, pu bénéficier de cette aide, de cette solidarité? Est-ce que vous avez constaté ça?
2: Depuis le début, à la fois les villageois et les qui sont venus nous aider en renfort, on fabrique 1000 repas jour ici pour aider les pompiers, la DCI et toutes les personnes pour que ça puisse fonctionner. On a monté une cellule de crise. Effectivement, vous avez une solidarité qui est énorme, à la fois au niveau du village, mais des communes voisines, du département, et une solidarité nationale, puisqu'on reçoit de nombreux appels. Et grâce à elle, et grâce à toute la dynamique qu'on a mis en place, c'est ça qui nous fait tenir aussi, qui nous donne espoir.
9: Marcel Zanetti, notre question, il faut déjà penser à demain. Vous le disiez, vous commencez déjà à réfléchir, à préparer le retour des habitants. Ça va être compliqué, ça va être dur.
2: Ça va être compliqué, ça va être dur. Effectivement, ça fait déjà plusieurs jours qu'on y travaille avec d'autres services de collectivité, le département, la région et d'autres. Là, on s'attend au début de semaine. On verra si on a la possibilité, nous administrer, on a la possibilité de revenir, mais un nouveau volet de cette crise va s'ouvrir avec la partie humaine et l'effondrement de certains qu'il va falloir aider. Donc on met en place des cellules psychologiques parce que la semaine prochaine va être humainement terrible.
9: Parce que les habitants vont peut-être commencer à revenir et découvrir le spectacle. Ils l'ont vu sur des images à la télé certainement, mais c'est autre chose que d'y être.
2: Tout à fait, tout à fait. Ils auront les images, les odeurs et l'atmosphère.
9: Comment vous tenez-vous, Martial Zanetti?
2: Bah écoutez, ça fait 10 jours que je suis sur plage, je dors à peu près 3-4 heures par nuit, comme beaucoup d'entre nous, comme toutes les forces, comme tous les gendarmes, tout le monde est dans le même cas. Moi je tiens parce qu'on serre les coudes, on s'embrasse, on se voit, il y a quand même du sourire, de la solidarité et sans eux, je pense que, et sans cette dynamique, on se serait écroulé.
9: Vous avez des réponses de la part de la région, du département, de l'État pour vous venir en aide? Vous avez besoin de quoi aujourd'hui?
2: Oui, on a des réponses. Hein. Le département, la région et l'État sont derrière nous. Hein. On travaille déjà depuis plusieurs jours avec l'ensemble le président de la région, le président du département, monsieur le président de la République est également venu sur Bordeaux, nous l'avons rencontré, nous avons travaillé avec les services de l'État pour préparer demain, effectivement, je leur ai demandé un plan Marshall.
9: Parce que tout est à reconstruire et il faudra des moyens.
2: Il faudra des moyens, notre forêt est à terre, notre village est à terre. C'est des constructions qui vont prendre des années, des années, des années. Sans la nation et sans tout le monde, on n'y arrivera pas.
9: Merci Martial Zanetti d'avoir été avec nous, maire du Porge. Et tout ce qu'on peut vous souhaiter, c'est bon courage. Voilà, et tenez le coup. Et en espérant que, effectivement, tous les services publics, notamment les services de l'État, seront à vos côtés et que le temps passant, on n'oubliera pas le village, la commune du Porge qui a été complètement ravagée par les flammes. Merci Martial Zanetti. Tiens, Julie Brault qui est à mes côtés. Un petit point sur l'état des lieux ce matin de cette méga incendie en Gironde. un peu d'optimisme, on le disait, mais il faut rester encore très prudent.
10: Oui, parce que cette nuit, donc, les conditions météo ont été favorables, avec une baisse des températures et un taux d'humidité élevé, selon les autorités. La situation est donc stable. Le feu est contenu dans son périmètre, s'est félicité la préfecture de Gironde ce matin. Un feu maîtrisé, donc, mais avec de nombreux foyers encore actifs. Il menace notamment toujours la ville de Bordeaux, plus particulièrement le sud, où la circulation des TGV reste à l'arrêt. Et puis, dans le Var, un nouveau départ de feu au sud de Brignoles, mercredi soir, a parcouru 130 hectares. Le massif du Gros Bessillon est toujours sous haute surveillance. Du côté de Biscarrosse, dans les Landes, la vie reprend lentement. Tous les quartiers de la ville vont rouvrir à la circulation, a assuré le préfet. Mais sur le front, la mobilisation, elle, reste totale. 3300 pompiers sont encore engagés dans la lutte ce matin, appuyés par 1500 militaires, 1250 forces de sécurité intérieure et puis 24 appareils qui vont poursuivre aujourd'hui encore leur balai effréné dans les airs pour effectuer des largages d'eau ou de produits retardants.
9: Merci. Julie, RMC, standard ouvert, spécial incendie. Vous restez avec nous, que vous soyez sinistré, évacué, que vous soyez bénévole ou que vous souhaitiez proposer votre aide. Vous nous appelez au 3216 comme le fait Nicolas. Bonjour Nicolas.
3: Bonjour.
9: Merci d'être avec nous Nicolas. On est à Essine en Gironde, c'est ça ?
3: À Essine, oui, exactement.
9: Essine, pardon Nicolas. Nicolas, justement, j'en parlais un instant, je ne sais pas si vous l'avez entendu avec le maire du Porge.
3: J'étais en train d'écouter.
9: Il faut déjà penser, il faut préparer l'après, il faudra reconstruire. Et vous projetez déjà dans le futur, parce que vous faites quoi dans la vie, Nicolas ?
3: Je travaille en banque en recouvrement.
9: D'accord. Et vous pensez déjà à l'avenir, parce qu'à la rentrée, vous avez prévu une tombola, c'est ça ? Expliquez-nous.
3: Alors, on a prévu de faire un gros événement, en fait, suite aux incendies. Le premier incendie était parti de Mérignac, hein, et juste à côté de là où je travaille. Et ensuite, ça s'est enchaîné. On regardait les infos et on s'est dit, qu'est-ce qu'on peut faire, en fait. On voyait les pompiers, les jeunes du coin, les agriculteurs, les forces de l'ordre qui donnaient tout. Et on s'est dit, qu'est-ce qu'on peut faire, nous, de notre côté. Moi, je suis bénévole, donc, au club de foot du Haillan. Et on a décidé donc d'organiser en fait un grand tournoi caritatif avec des animations pour récolter des fonds et les remettre à l'amicale des pompiers et surtout leur faire une journée hommage, que ça soit pompiers, agriculteurs, policiers, comme je vous ai dit, un peu tout le monde, mais faire une journée hommage et faire un événement positif après tout ce qui se passe cet été.
9: Ça sera quand ? Vous avez déjà la date ou pas ?
3: On est sur le 12 septembre, donc le samedi 12 septembre. Mmh. On est en train de contacter les clubs, parce que bien sûr, on veut inviter les équipes les clubs qui ont été sinistrés. Mmh. On contacte aussi au fur et à mesure tous les acteurs de la vie bordelaise, en fait, hein, les entreprises, pour essayer d'obtenir des dons pour la buvette, pour la restauration. On contacte les entreprises aussi qui veulent participer. On va mettre une cagnotte en ligne aussi. Et surtout, on essaie de contacter aussi les joueurs, clubs, joueurs de rugby, joueurs de foot du coin, pour essayer de récupérer des lots pour notre tombola et essayer de faire vraiment un gros événement et rassembleur surtout parce qu'en étant du coin, même si nous on n'est pas touché directement là où je suis à Essine, on a recueilli des évacués, hein, des amis à nous qui sont venus à la maison, mais voir ce qui se passe quand on est du coin et quand on est un jeune du coin, ouais, c'est pas évident.
9: Qu'est-ce que vous voyez, qu'est-ce que vous ressentez quand vous voyez le spectacle autour de vous?
3: Mais c'est les routes qu'on prenait pour aller à la plage quand on était petit, c'est les endroits où on restait avec les amis quand on avait 20 ans, donc c'est vraiment désolant. Et puis voilà, c'est en fait de regarder, de voir ces images et tout, on s'est dit qu'on peut pas rester sans rien faire.
9: Ça fait mal, donc, Nicolas, ça fait mal.
3: Ouais, ah ben oui, bien sûr. Et encore, comme je vous dis, on n'est pas les plus à plaindre. Je pense que, enfin voilà, ceux qui sont vraiment sur place, ceux qui travaillent toute la journée, enfin quand je vois tous les jeunes, les artisans et tout, ça montre qu'il y a quand même de la solidarité. Et voilà, nous on veut continuer dans ces temps-là. Il y en a qui donnent maintenant, et nous ce qu'on veut faire c'est leur rendre hommage. Et puis mine de rien, si notre événement déjà peut récolter assez de fonds pour que les pompiers en fin d'année fassent quelque chose ou comme ça. Enfin voilà, c'est aussi leur but, leur dire merci pour tout ce qu'ils font.
9: Nicolas, on va être concret. Le 12 septembre, c'est ça ?
3: Le 12 septembre, on est en train de créer un compte Instagram, donc je vous le laisse.
9: Bah, oui.
3: C'est
9: Allez-y.
1: @ tournoi au singulier, soldat au pluriel du feu 33. D'accord. Et je vais vous envoyer aussi notre affiche, si vous pouvez mettre un peu de visibilité sur le site peut-être. Pour tout vous dire, on avait contacté le Moscato Show, mais ils sont en vacances. Donc merci beaucoup de cet appel.
9: On va le relayer sur le site d'RMC. On rappelle l'adresse, c'est, allez-y, rappelez tranquillement, prenez votre temps, l'adresse du compte.
1: @ donc tournoi, tournoi, soldat, soldats, du feu 33. Ça, c'est le Instagram.
9: Ouais.
1: Et le mail, c'est pareil, tournoi, soldat au pluriel, du feu 33, @outlook.com.
9: Très bien, bah, c'est noté. Merci pour ce que vous faites, Nicolas. On espère qu'il y aura beaucoup, beaucoup, beaucoup de monde lors de cet événement. Et puis que vous récolterez beaucoup, beaucoup, beaucoup de fonds pour les pompiers et pour leur rendre hommage. Merci, Nicolas.
1: Merci
9: belle journée.
1: À vous.
9: Belle journée. Du côté de la Gironde, Nicolas. Vous êtes également nombreux à nous laisser des messages sur l'application RMC. Julie, bon.
10: Oui, toujours beaucoup de soutien. Laurent nous écrit, il est ambulancier à Albi, il nous écrit « Je n'ai pas été mobilisé sur les incendies de Gironde, mais je souhaitais rendre hommage à l'ensemble de nos collègues qui ont participé aux différentes évacuations, ainsi qu'aux différents SAMU. Sylvain, lui, s'inquiète désormais du prix de l'essence. Je constate que le gasoil est à 2,15 €. Or, nos bénévoles mettent du carburant pour aller sur le front et des feux et faire à manger et autres. Les commerçants et professionnels du tourisme souffrent aussi. » Voilà, il en appelle au gouvernement, il appelle les dirigeants à ne pas être hors de la réalité du moment.
9: Dans un instant, on va prendre, Julie, je suis sûr que tu te souviens de lui, on va prendre des nouvelles de Jean-Luc Chabas.
10: Forcément.
9: Jean-Luc, il avait contacté RMC dimanche dernier dans Anaïs Matin pour proposer son aide pour héberger, parce qu'il a une maison qui le permet, pour héberger des personnes sinistrées. Il pouvait accueillir deux couples. Et puis, on l'a eu, nous, en ligne cette semaine dans RMC Standard Ouvert Spécial Incendie. Il a désormais accueilli deux de ces familles, de ces couples sinistrés. Et ben, on va prendre des nouvelles de Jean-Luc sur notre antenne. On sera avec lui dans un instant, et puis avec Emmanuel justement, qui loge chez Jean-Luc depuis le début de la semaine. Et puis avant ça, il y aura le journal de 10h. Vous souhaitez réagir, vous êtes sinistré, évacué, vous avez des besoins, vous voulez proposer votre aide, un seul numéro, c'est le 3216. À tout de suite sur RMC.
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9: RMC bouscule ses programmes pour vous informer, pour vous accompagner, vous donner la parole face aux incendies qui ravagent la France cet été. RMC standard ouvert, spécial incendie. Nous sommes ensemble jusqu'à midi avec Julie Brault, toujours à mes côtés pour lire tous vos messages notamment. Et puis surtout avec vous au 32-16 et sur le WhatsApp de l'émission 06-12-424-424. Julie, on va prendre la direction du Pilat-sur-Mer. Je suis très content de prendre la direction du Pilat-sur-Mer pour retrouver Jean-Luc Chabas. Bonjour Jean-Luc.
26: Oui, bonjour.
9: Merci d'être avec nous Jean-Luc. Jean-Luc, vous n'avez jamais été aussi présent qu'en ce moment sur RMC puisque votre premier appel c'était dimanche matin si je ne me trompe pas, dans Anaïs Matin. Vous habitez donc, je l'ai dit, au Pilat-sur-Mer. Et puis, face à ce qui se passe dans votre région, vous avez de la place à la maison et face au désarroi de ceux qui ont été évacués, qui n'ont plus rien, du jour au lendemain, vous vous êtes dit, moi je peux accueillir deux couples, c'est ça hein ?
26: C'est ça, tout à fait.
9: Et,
26: oui.
9: Et vous avez lancé l'appel sur RMC, puis très vite, bah, vous avez eu des appels. Et puis depuis quelques jours, depuis quand exactement?
26: Lundi et mardi, un premier couple lundi et un deuxième mardi. Oui.
9: Donc vous avez du monde à la maison. Et parmi vos invités, parce que ça veut dire beaucoup. Vous tenez à ce qu'on les présente comme étant vos invités. Et oui, parmi eux, nous avons Emmanuel Berthelot. Bonjour Emmanuel.
0: Oui, bonjour.
9: Merci d'être avec nous. On a pris deux lignes différentes pour que tout le monde comprenne bien. Deux lignes différentes pour pouvoir vous faire parler ensemble et que ça passe bien, que l'écoute soit correcte. Mais vous êtes ensemble, donc, au Pilat-sur-Mer, chez Jean-Luc Chabas, Emmanuel.
0: Et oui, c'est ça, tout à fait.
9: Vous êtes arrivé quand, Emmanuel?
0: Alors, on est arrivé avec mon mari lundi.
9: Lundi. Et vous habitez où?
0: À Audange. Donc, on a été évacué vendredi. On était à la salle au gymnase Turpin, sur la thèse de Bûche. Mais les conditions devenaient assez compliquées, puisqu'on était de plus en plus nombreux. Donc, au bout de deux nuits là-bas, on va dire que j'ai craqué. Et j'ai trouvé, du coup, Jean-Luc qui proposait justement un hébergement.
9: Comment vous l'avez trouvé?
0: Alors, honnêtement, j'avais demandé à l'intelligence artificielle parce que j'en n'ai pas été informée qu'il y avait effectivement des particuliers justement qui proposaient d'héberger les personnes qui ont été évacuées. Donc après, j'étais sur le site Entraide. Ouais, ça doit être ça, Entraide et dans l'hébergement. Et j'ai vu l'annonce de Jean-Luc.
9: Ça vous a surpris?
0: Franchement, oui. Oui, je ne m'attendais pas à ce qu'il y ait autant de personnes en fait qui étaient prêtes à aider leurs prochains. Je ne croyais pas.
9: Et donc, vous avez contacté Jean-Luc, vous l'avez appelé?
0: Oui, je l'ai appelé. Donc, il m'a dit que si, il mettait bien à disposition une chambre et que c'était avec plaisir qu'il nous accueillait. Et donc, en un quart d'heure, on était là.
9: Et comment s'est passé l'accueil?
0: Oh, très bien, vraiment très bien. Le jour et la nuit, là.

0: gymnase, mais donc c'était chez des amis, mais j'ai vécu la même problématique, en effet, oui.
1: Emmanuel, Jean-Luc nous a raconté cette semaine sur RMC que c'était avec vous et avec votre compagnon, votre mari, Emmanuel, que lorsqu'ils vous ont accueilli, vous avez passé une première soirée et il nous a dit c'était une soirée excellente. Malgré le drame absolu que vit la région, malgré les difficultés que vous rencontrez, il nous a dit on a passé une soirée excellente.
2: Oui, comme si on se connaissait depuis toujours en fait. On a été à la plage ensemble, on a refait le monde, on va dire. Voilà. C'est fou, quoi. Je suis assez émue quand même, hein, je vous cache pas. Donc, non, ils ont été vraiment très accueillants, quoi. Vraiment de très bonnes personnes.
1: Ça fait du bien.
2: Oui, dans tout ce chaos, oui. Oui, moi, j'y croyais plus. Hein. Honnêtement, je vous le dis, j'y croyais plus. Là, c'est vrai qu'on a refait, on a passé une excellente. Et puis, même toutes les soirées depuis que je suis là avec mon mari, ils font tout pour qu'on soit à l'aise, qu'on se sente chez nous. Ça, bon, c'est pas notre chez nous, mais ils nous mettent vraiment à l'aise, quoi.
1: Vous ne croyez plus à quoi ?
2: Non, au départ, je ne croyais plus en l'humanisme, je veux dire. Voilà. Et en fait, je m'aperçois qu'en fait, si, il y a une chaîne qui s'est mise en place d'entraide et ça fait plaisir. Ça fait plaisir, ça fait chaud au cœur.
1: Jean-Luc.
0: Oui. Et oui, il fallait les mettre dans une situation de réconfort. Hein. Ils sont arrivés avec un tel stress, une situation tellement anxiogène que ben, notre petit rôle à nous ici, hein, parce que c'est tout ce qu'on peut faire, hein, bien évidemment, c'était de les réconforter le plus possible et de les mettre et leur faire oublier, on va dire, ce qui se passe, le drame. Donc, on a essayé de couper le plus possible la télévision, les radios. Et voilà, on est allé se promener, on est allé à la plage. Le soir, c'est apéro, des bons repas, bien rigolé. C'était vraiment très, très, très sympa. Y compris avec le deuxième couple. Vous savez, le deuxième couple qui est arrivé le lendemain, mardi, ils étaient dans un état de stress, mais absolument incroyable. Le monsieur, il a 70 ans, c'est un ancien pompier à la retraite, professionnel. Et il s'était fait opérer, il avait 7 opérations de la hanche. Et il s'était retrouvé dans un gymnase à dormir sur un tatami. Et là, je pense que là, il faut se rendre compte de la situation. Et c'est son épouse, Catherine, et pareil, elle a recherché des hébergements. Elle nous a trouvé aussi sur le site d'entraide. Et elle était complètement stressée. C'était incroyable. Et ça s'est bien passé. Elle a appelé, puis une heure après, elle était à la maison. Et depuis, on se lâche plus. C'est assez rigolo. C'est très humain. On se revoit. C'est très sympa.
1: Emmanuel, vous savez quand vous allez pouvoir regagner votre domicile ?
2: J'espère un retour dans le week-end, j'espère. La situation évolue assez favorablement, donc j'ai espoir de rentrer avant dimanche soir.
1: Et est-ce que vous restez ?
2: Mais oui, je garderai mon sac.
1: Et est-ce que vous resterez en contact avec Jean-Luc et avec son épouse ?
2: Ah oui, oui, oui, oui. Ah oui, je vais rester en contact. C'est devenu plus qu'un ami, on va dire, Jean-Luc. Je suis reconnaissante à un point et en fait j'ai trouvé un ami. Voilà.
1: Depuis plusieurs jours, Emmanuel, Jean-Luc, sur RMC, depuis que nous avons lancé et bousculé nos programmes pour lancer RMC Standard Ouvert spécial incendie, et encore une fois, je le répète, mais c'est tellement marquant, tous ces témoignages d'humanité. La région, elle vit un drame, c'est dur, c'est une guerre. On parle, tout à l'heure on était avec le maire du Porche qui nous parle d'un théâtre de guerre. Sa ville a été en grande partie détruite, mais il y a toujours cette lueur et vous êtes tous les deux un parfait exemple de cette humanité, Jean-Luc, Emmanuel.
0: Oui, faut oublier un petit peu ce qui se passe, hein. C'était là, comme je le disais tout à l'heure, il fallait vraiment réconforter et oublier tous les incendies, etc. Donc c'était un petit peu notre rôle ici, hein. Parce que c'est vrai que la situation est difficile et je pense que quand ils vont rentrer, peut-être aujourd'hui ou demain, ben, ça va être un peu plus difficile pour eux de réintégrer une région qui est complètement dévastée, quoi.
1: Je salue de nouveaux amis.

0: Ami, merci Emmanuel Berthelot d'avoir été avec nous. Merci Jean-Luc Chabas d'avoir été avec nous en direct du Pilat-sur-Mer. Et puis bah, je vous souhaite de longues années d'amitié.
1: Merci, au revoir.
0: Merci à vous. Allez, on va au 32-16 retrouver Laurent. Bonjour Laurent.
2: Bonjour.
0: Merci d'être avec nous au 32-16. Laurent, vous nous appelez depuis Albi dans le Tarn.
2: C'est ça, tout à fait.
0: Ça fait du bien ce qu'on vient d'entendre, hein, Laurent.
2: Oui, oui, bah, ça prouve qu'on peut faire des belles histoires aussi.
0: Bah oui.
2: Ça prouve qu'on peut faire des belles histoires. Mais nous, quelque part, avec notre métier, on en fait un peu tous les jours.
0: Vous faites quoi dans la vie, Laurent ? Vous faites quoi dans
2: la vie ? Moi, je suis ambulancier.
0: D'Albi.
2: On avait été très mobilisés, on va dire, pour partir éventuellement lors des évacuations d'EHPAD, etc. Donc, quand il y a eu les débuts d'incendie. À part ça, je voulais rendre hommage à tous les collègues qui, eux, ont été sur le terrain, ont participé à faire ces transports. Et puis après, au-delà, trouver des places, tous les transports qui ont eu lieu pour des rapatriements dans différents endroits de France. Je veux dire, moi, je suis monté samedi en associatif, dimanche dernier en associatif au parc des expos de Bordeaux.
0: Ça veut dire quoi en associatif?
2: Je fais partie d'une association qui s'appelle Midi-Pyrénées Secours sur Toulouse. Et en fait, on avait, suite à une collecte, on a monté 3 camions de matériel au parc des expos de Bordeaux dimanche sur la journée.
0: Alors, vous avez fait quoi exactement?
2: On a monté, on avait une palette de packs d'eau, on avait du matériel qu'on avait récupéré à droite à gauche très rapidement sur Toulouse, et du coup qu'on a monté au parc des expos de Bordeaux, donc des lipicots, tout ce qu'on avait pu trouver. Et on a loué 3 camions pour monter ça le plus rapidement possible.
0: Et quand vous êtes arrivé au parc des expositions de Bordeaux, il faut quand même se représenter qu'il y avait plus de 3500 personnes qui ont été évacuées en quelques heures, qui se sont retrouvées là, démunies. Qu'est-ce que ça vous a fait? Qu'est-ce que vous avez vu?
2: Nous, c'est vrai que, nous, on est passé par le SAMU 31, de Toulouse, dont j'avais les coordonnées du directeur. Donc on est passé en fait en direct par le directeur du SAM 31 qui était déjà lui sur le site. Et c'est vrai que de voir tout ce monde, moi c'est surtout une région que je connais bien puisque j'ai l'occasion d'y aller une à deux fois par an sur Andernos. Et du coup c'est vrai que c'était impressionnant de se retrouver là avec des gens qui peut-être avaient tout perdu ou avaient la crainte de tout perdre. Je parle des maisons qui ont brûlé ou ceux qui ont pris qu'à un moment donné, on crut tout perdre, peut-être, parce que le feu a fait sa route. Et malheureusement, il ne choisit pas. Pourquoi telle maison ou telle autre va brûler et pas celle d'à côté? Donc, c'est vrai que...
0: Merci.
2: Les gens étaient dans l'attente. Et puis, donc c'était... La volonté, c'était de rendre hommage à tous mes collègues, que ce soit ambulanciers, SAMU...
0: qui se sont mobilisés comme vous et comme vous l'avez fait. Et merci beaucoup Laurent de nous avoir appelé au 32-16. Et l'hommage est rendu à tous ces ambulanciers qui sont mobilisés effectivement soit de manière spontanée, soit à la demande des agences régionales de santé pour se rendre sur place et pour pouvoir venir en aide aux personnes qui en avaient besoin. Vous continuez à réagir, à nous appeler, à témoigner au 32-16, standard ouvert jusqu'à midi. On lit également vos messages avec Julie Bro. Julie, quelques message.
3: Oui, ce matin, vous êtes nombreux à vous interroger dans ce contexte sur les personnes qui continuent de jeter leurs mégots. Yannick admet, je le faisais il y a une vingtaine d'années, mais depuis la multiplication des incendies, plus jamais. Et quand quelqu'un jette un mégot, je lui fais systématiquement la réflexion.
0: Justement, ce matin, il y avait une dépêche AFP, l'agence France Presse, qui revenait sur une étude. Il y a encore aujourd'hui un fumeur sur 5 qui avoue jeter son mégot par la fenêtre.
3: Peut-être plus qu'il ne l'a dit.
0: C'est la faute d'un sur Vinci Autoroute qui a publié cette étude.
3: Oui, tout à fait. Pourtant, il y a des solutions simples. Florian, par exemple, nous dit moi, je fume en voiture, mais en revanche, j'ai un cendrier portatif que j'emmène toujours avec moi. Et puis, Wendy s'interroge, elle, et si on interdisait simplement de fumer au volant, on ne peut pas téléphoner, alors pourquoi fumer?
0: Vous restez avec nous, c'est un autre débat. Là. Vous restez avec nous, c'est un fumeur qui le dit. Vous restez avec nous dans un instant. On va prendre la direction de l'Age Cap-Ferret. Retrouver notre envoyée spéciale Inès Zegloul. Elle est aux côtés d'un infirmier. C'est dans un instant sur RMC.
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2: Nous sommes ensemble à vos côtés jusqu'à midi, spécial incendie, standard ouvert. Vous nous appelez au 3216, que vous soyez sinistré, que vous soyez évacué, que vous ayez besoin d'aide ou que vous vouliez proposer votre aide. C'est le 3216 sur RMC. Tout de suite, nous retrouvons notre envoyé spécial, l'une de nos envoyées spéciales sur place, Inès Zegloul. Bon, rebonjour Inès.
3: Rebonjour à tous.
2: Tu es toujours au centre des sapeurs-pompiers, à Lèche-Cap-Ferré, c'est ça Inès?
3: Oui, absolument. J'y ai croisé d'ailleurs les relèves de la journée qui venaient remplacer les unités de nuit qui avaient, il faut le dire, les traits tirés. Encore une fois, aujourd'hui, encore les yeux cernés avec certains plutôt engourdis par les heures d'intervention cette nuit. Et ils peuvent venir ici, là où je me trouve, juste à côté du PC, du centre de commandement. Je me trouve dans un gymnase qui a été un peu réhabilité à la hâte avec des lits de camp. On a des tables de kiné aussi et tout ce qu'il faut pour soigner en fait les soldats du feu. Je suis avec le colonel Mazinim, qui est médecin-pompier. Colonel, bonjour. C'est vous qui êtes en charge de prendre en charge justement les pompiers qui reviennent du terrain, justement.
4: Tout à fait. Aujourd'hui, donc depuis arrivée ce matin à 7h et départ à 19h, j'ai donc la responsabilité pour la journée de gérer avec deux infirmiers tout ce qui est pathologie ou pompiers blessés ou problèmes de santé.
3: Alors, vous êtes engagé depuis le début de cet incendie. Qu'est-ce que vous voyez chez vos confrères? Parce qu'en fait, c'est eux qui viennent vous voir, ou c'est même vous qui allez en point de contact au plus près des flammes pour les prendre en charge. Quelles sont les pathologies que vous avez vues sur cet incendie qui est d'une ampleur extraordinaire?
4: Alors, tout à fait. Nous partageons notre temps entre des contacts sur le terrain au feu, au plus près des pompiers engagés, pour surveiller leur état de santé, être à leur côté, surveiller tous les problèmes qui pourraient arriver. Et ensuite, nous sommes effectivement dans ce gymnase, s'il y a besoin de les rapatrier, s'il y a besoin de faire des soins. Donc on a des pathologies très variées qui sont, comme vous en doutez, bien évidemment, des intoxications au niveau des fumées, qui constituent un élément important. Au feu, l'effort est aussi excessivement violent, donc on a eu des problèmes cardiaques, on a eu des problèmes respiratoires, et puis bien sûr, comme vous marchez sur un terrain difficile et accidenté, de la petite traumato, entorse de cheville ou autre problème de ce type-là, et également des piqûres de bêtes, malgré les tenues portées, il peut arriver d'avoir des piqûres de bêtes.
3: Moi, ce qui m'a marqué là sur ces jours où j'ai pu être en contact avec les pompiers qui sont pour certains engagés depuis une semaine, c'est cette fatigue en réalité. Et certains me confiaient par exemple que ce dont ils avaient peur, c'était de manquer de discernement à cause de cette fatigue. Ça, c'est une hantise chez vous aussi?
4: Mais bien sûr, c'est pour ça qu'on surveille et on essaie d'être très prudent, de façon à ce qu'un pompier n'aille jamais au-delà de ses limites et puisse lui-même se mettre en danger et engager ses coéquipiers avec lui dans cette limite, puisqu'ils ont tous une volonté de se donner à fond pour faire la mission qui leur incombe.
3: Et colonel Mazini, vous me disiez tout à l'heure que vous avez derrière vous 35 ans de service à ce poste-là, dans les yeux d'un médecin-pompier avec 35 ans de service. Est-ce que quand vous voyez la hauteur de ces flammes, parce que vous êtes engagé vous-même sur le terrain, est-ce que c'est des images qui marquent, qui vous restent? Est-ce que effectivement vous dites c'est fou ce qui se passe? Comment vous pensez? Comment vous ressentez tout ça?
4: Tout à fait, puisque j'ai malheureusement fait plusieurs missions dans les dernières années au niveau des grands feux, et ce feu reste tout à fait exceptionnel de par son ampleur, son intensité et ce que nous avons vécu.
3: Merci colonel Mazini. On le rappelle quand même, il y a plus de 260 pompiers qui ont été blessés et engagés en Gironde, 3300 pompiers qui restent toujours mobilisés aujourd'hui sur les flammes, même si on nous l'a dit, il y a une certaine accalmie.
2: Merci beaucoup Inès Zegloul d'avoir été avec nous. Inès Zegloul, envoyée spéciale d'RMC à Lèche-Cap-Ferré. Voilà, on l'a entendu avec Inès, ce travail phénoménal des pompiers depuis maintenant plus d'une semaine. Faut le rappeler, 4 d'entre eux ont perdu la vie depuis le début de l'été dans la lutte contre ces incendies. Plusieurs dizaines d'autres ont été blessés et ne faudrait pas que comme après le Covid, lorsqu'on applaudissait tous les soirs les médecins, les infirmiers et tous les personnels de secours, faudrait pas qu'après ces incendies, parce qu'il y aura un après, faudrait pas qu'on les oublie. Voilà, ce petit appel lancé comme ça, et on essaiera de pas les oublier sur RMC. Allez, on se retrouve dans un instant. RMC Standard Ouvert spécial incendie. Vous nous appelez au 3216. À tout de suite.
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2: Et après une nouvelle journée calme en Gironde, une météo plutôt favorable face à un incendie stabilisé qui a ravagé 42 000 hectares de forêt. La préfecture a annoncé notamment hier la réouverture de l'autoroute A63 jusqu'à Bayonne. Ce sera à 14h. Dans le même temps, elle a indiqué que les habitants de 9 communes près de Bordeaux pouvaient rentrer chez eux. 84 000 personnes ont donc pu retrouver leur maison. C'est le cas des habitants que vous avez rencontrés à Saint-Jean-d'Illac, Pierre Bourgès.
5: À peine de retour chez lui, François attrape la cage installée à l'arrière de sa voiture.
6: T'es chez toi là, allez.
5: Il libère son chat avec qui il a évacué le week-end dernier.
6: Ça fait du bien. Là, on n'en pouvait plus. Là. Dès qu'on a vu, on s'est dit on part. On était entre dans la famille, hein, mais quand c'est pas des prévus, c'est beaucoup plus long le temps.
5: Immense soulagement également chez Sophie. Après 5 jours hors de chez elle, et la pression retombe.
7: Puis là, je repleure parce que c'est la joie de revenir en fait. Là, je vais être contente de faire du ménage pendant une semaine. J'en ai rien à faire. Je vais tout remettre à plat et puis voilà. Et puis on va essayer de reprendre notre petit train-train.
5: C'était traumatisant, admet celle qui a eu peur de perdre sa maison dans les flammes. À Saint-Jean-d'Illac, la vie tente de reprendre. Elisabeth sort de chez le marchand de journaux. Elle a encore du mal à y croire.
8: Ça fait du bien de rentrer, mais on sait qu'on est sous la sellette, quoi. On sait que ça peut redémarrer à tout moment, quoi.
5: Face à un feu toujours actif, elle a peur d'être à nouveau évacuée.
8: J'ai dormi dans la voiture avec mon chat. Les hôtels n'acceptaient pas les animaux. C'est horrible. Mentalement, c'est hyper dur, quoi.
5: Dans le coffre de sa voiture, un sac avec des affaires au cas où il faudrait encore évacuer.
2: Un reportage de Pierre Bourgès, notre correspondant dans le sud-ouest. Pour RMC, vous nous appelez au 3216, que vous soyez sinistré, évacué, que vous puissiez plus regagner votre domicile et que vous souhaitiez témoigner, que vous soyez proche de ces personnes ou que vous souhaitiez leur apporter votre aide. Il y a de très nombreux témoignages de solidarité depuis mercredi sur RMC, depuis le début de RMC Standard Ouvert, spécial incendie. Vous nous appelez donc au 3216. Des messages également, énormément de messages, Julie Brault. Et Julie, tu me disais, il y a beaucoup, et c'est beau, il y a beaucoup, beaucoup de déclarations d'amour,
9: oui,
2: d'humanité.
9: Tout à fait, ouais, des véritables déclarations, c'est le cas de le dire, notamment celle de Thierry qui nous dit « À ces milliers de pompiers volontaires, bénévoles, forces de secours qui affrontent les flammes, la douleur, l'épuisement et le danger, respect, admiration et immense gratitude, vous êtes le courage, l'engagement et la solidarité dans ce qu'ils ont de plus noble. Derrière vous, des familles ont tout perdu, des professionnels sont ruinés, des vies entières sont à reconstruire. » Thierry qui nous écrit, ne les oublions pas, il y aura la rentrée, les fêtes de fin d'année et toujours des sinistrés à soutenir. Ne lâchons rien, ni maintenant, ni après.
2: Merci Julie. Lionel Montillot est avec nous. Bonjour Lionel Montillot.
10: Bonjour.
2: Merci de nous rejoindre sur RMC. Vous êtes le maire de Sainte-Hélène, c'est ça?
10: Exactement.
2: Est-ce que vous pouvez nous situer Sainte-Hélène?
10: Sainte-Hélène, c'est une commune forestière de 130 km² qui est au milieu de la route entre Bordeaux et Lacanau et très très près, limitrophe de Somos, là où l'incendie s'est déclaré.
2: D'accord. Combien d'habitants à Sainte-Hélène ?
10: 3200 habitants.
2: 3200 habitants. J'imagine que l'ensemble de la population a dû être évacuée ?
10: Oui, l'ensemble de la population a été évacuée 2 jours après le début de l'incendie, puisqu'au début, l'incendie allait vers le Porge et a sinistré le Porge, évidemment, et pas vers le sens de Sainte-Hélène, mais finalement, il a commencé à venir sur notre territoire.
2: Vous avez eu des dégâts à Sainte-Hélène même ?
10: Uniquement sur les espaces naturels, donc la forêt, un parc photovoltaïque qui a été détruit par les flammes. Plutôt sur une commune forestière qui vit de la sylviculture, plutôt un sinistre qui est relatif à la gestion forestière.
2: Ouais, mais avec des entreprises, j'imagine, locales qui sont impactées.
10: Des propriétaires locaux qui vont être impactés, et ouais. tout l'écosystème local et toute la filière bois va être impactée comme elle l'a été en 2022, certainement un peu plus vu l'ampleur des dégâts sur l'ensemble de la Gironde.
2: Bon, malgré tout, pas de victimes, pas de pas de maison détruite. Et depuis, je pense que c'est depuis hier, les habitants ont pu regagner leur domicile.
10: Oui, hier matin, vers 9h45, on a appris qu'il était possible de rentrer à Sainte-Hélène. Donc moi, bien sûr, j'étais resté parce qu'on avait un poste de commandement et puis un accueil pompier, volontaire, etc., qui était très actif à Sainte-Hélène. Donc j'étais resté avec une poignée d'élus et de bénévoles. Mais l'ensemble de la population a pu revenir et c'était vraiment pour eux un soulagement parce qu'une semaine évacuée dans l'urgence et une semaine loin de son domicile, on comprend tous que c'est pas facile.
2: Et qu'est-ce qu'ils vous disent, vos administrés, là, ce matin ?
10: Alors, ils sont, on les a invités à passer en rentrant chez eux, à passer au QG justement où il y a toute cette vie qui a supporté l'incendie. On sent beaucoup d'émotions, bien plus qu'en 2022 où ils avaient été évacués quelques jours, bien plus d'émotions parce que nous on a vécu l'incendie de l'intérieur et on le vit encore parce qu'il n'est pas terminé. Eux l'ont vécu par l'intermédiaire des médias et de ce qu'ils lisaient sur les réseaux sociaux, ce qu'ils entendaient dans la presse. Et quand on voit le sinistre au Porge ou sur d'autres communes, bien sûr il y avait une inquiétude très très forte et donc ils sont d'abord très soulagés, très émus. Il y a des gens en pleurs qui sont venus nous dire merci beaucoup, merci pour la communication, merci pour la gestion de la crise, et merci aux pompiers. Donc il y a énormément d'émotions et de soulagement.
2: Et il va falloir aujourd'hui penser, parce que vous nous dites que vous êtes une commune forestière, il va falloir rapidement penser à votre forêt et à faire en sorte que, je ne sais pas comment faire, mais de reconstruire, de rebâtir, de replanter.
10: Oui, alors les communes forestières sont par nature sensibles au risque feu de forêt et déjà préparées depuis des années avec les associations des FCI, avec un maillage du territoire, enfin tout un écosystème qui fait que on sait gérer ce genre d'événement, même si l'ampleur de celui-ci était quand même exceptionnelle. Et donc on sait très bien comment replanter avec une préoccupation, et c'est important de le dire parce que j'entends dire beaucoup de choses sur ça comme si on ne savait pas, mais avec une préoccupation bien sûr dès à présent de replanter différemment, dans le sens où bien sûr on cultive le pain, nous on est agriculteurs de pain, on plante un pain, il pousse et au bout de 35-40 ans on le récolte, mais on l'entoure de plus en plus d'autres essences qui sont moins sensibles à la propagation du feu, comme des feuillus ou du chêne, mais on le fait dans les nouvelles plantations, celles qui sont là depuis 30 ans, qui arrivent à maturité. C'est le renouvellement du cycle qui va faire en sorte que cette stratégie-là se développe.
2: Lionel Montillo, maire de Sainte-Hélène, vous dites que ce que vous avez vécu là à Sainte-Hélène, c'est inédit, c'est du jamais vu, en tout cas jamais de cette ampleur. Est-ce qu'il va y avoir un avant et un après ?
10: Alors, à l'échelle girondine, je pense qu'il va y avoir un avant ou un après. Nous, en 2022, sur l'incendie de septembre 2022, qui était déjà un incendie qui a eu un départ à Somos, Sainte-Hélène avait été beaucoup, beaucoup plus impactée qu'on ne l'est aujourd'hui dans sa stratégie forestière. Mais il y a forcément un avant et un après. Et nous, en tout cas moi, en tant qu'élu local, et je pense avec plusieurs élus locaux, il y aura un avant et un après dans notre posture et dans nos attentes vis-à-vis de la coordination des moyens de défense et de déploiement sur le terrain. Bien sûr que le SDIS a fait un travail extraordinaire. On doit être plus près de ce qui se passe, on doit avoir plus d'informations et plus de marge de manœuvre. Nous, il y a beaucoup de choses qui ont été défendues, beaucoup de parcelles, beaucoup de territoires, voire d'habitats diffus, qui a été défendu principalement par les associations de DFCI, les volontaires et les agriculteurs, et avec une coordination avec les pompiers qui méritera, c'est une évidence, d'être renforcée, décentralisée au plus près du terrain.
2: Merci Lionel Montillo, maire de Sainte-Hélène, d'avoir été avec nous. Merci beaucoup. Et puis bon courage à vous et à vos administrés. Merci d'avoir été avec nous sur RMC. On va prendre la direction à présent de Sestas pour retrouver Véronique. Bonjour Véronique.
11: Bonjour.
2: Merci d'être avec nous, Véronique, sur RMC. Sestas, vous y habitez et vous avez été évacuée. C'était quand, Véronique ?
11: Dans la nuit de samedi, de samedi à dimanche, vers minuit, je pense, vers minuit.
2: Et comment ça s'est passé ?
11: Alors ça s'est passé, moi en fait j'ai entendu que le feu était à 5-6 kilomètres, donc j'ai pas attendu l'évacuation. Moi je suis partie tout de suite en direction de Léognan, parce que c'est une route que je connais bien, que j'ai pris 25 ans pour aller travailler. Et mon mari voulait pas quitter la maison.
2: Tête de mule.
11: Un peu, oui, bien sûr. Et puis, 10 minutes après, il a reçu l'ordre d'évacuation. Donc, bah, il a suivi. Donc, on s'est retrouvé à Langon, dans un hôtel où il restait une chambre. On a eu de la chance.
2: Mais vous êtes arrivé par hasard à Langon, dans cet hôtel ?
11: Non, pas par hasard, parce que je vous dis, j'y ai travaillé 25 ans. Donc, je savais que la route serait dégagée. C'est vraiment des petites routes, parce que j'avais peur que toutes les routes soient bloquées. Donc, moi, je connaissais bien ce trajet. Donc, voilà, je me suis dit, au moins, on se pose pour cette nuit-là, puisque je savais que dès le lendemain, j'étais logée chez des amis à Rosan. Rosan, ça se trouve à côté de Libourne. Et c'est des amis qui étaient partis en vacances et qui avaient anticipé d'ailleurs et qui étaient pratiquement sûrs que ça arriverait et qui avaient laissé les clés de leur maison au maire de cette commune qui nous attendait dès le lendemain pour nous remettre les clés de...
2: Vous nous dites qu'ils étaient prêts, enfin, ils pensaient que ça arriverait, c'est-à-dire...
11: Ils étaient persuadés, vu ce qu'on entendait à la télévision, ils étaient persuadés qu'on serait évacués. Voilà, donc ils avaient anticipé et avaient laissé les clés de leur maison pour...
2: Sacrés amis, hein.
11: Oui, ce sont les parents de notre filleule, oui, sacrés amis, oui, ça c'est sûr. Je les remercie encore, oui.
2: Donc vous êtes arrivé à l'hôtel une première nuit, ensuite hébergé chez ses amis, donc ça a duré, ça a été long.
11: Ça, oui, bien sûr. Alors que, on était logés comme des princes, comme des princes. Maison splendide, piscine, d'ailleurs, on s'est pas baigné, on avait vraiment pas le cœur à ça. Hein. Mais oui, c'est très long, et pourtant, on était très très bien, mais c'est très long, très long. Et puis, très peur pour la maison, bien sûr.
2: Ah oui, parce qu'on ne sait pas comment la situation va évoluer, parce qu'il y a des dégâts qu'il peut y avoir. Véronique, vous avez pu regagner quand votre domicile ?
11: Nous sommes rentrés hier en milieu d'après-midi.
2: Hier en milieu d'après-midi, ça vous a fait quoi quand vous avez appris la nouvelle ? Vous pouvez rentrer chez vous ?
11: Cri de joie. Cri de joie. Et vraiment, les valises, je crois que les valises faites plus rapidement que pour partir. Là, vraiment, c'était vraiment tout en vrac dans la valise, mais envie de rentrer et de voir... on savait qu'il n'y avait pas du tout eu de feu sur le centre, parce qu'on est vraiment au centre
2: de
11: Sestas. Mais voilà.
2: Et une fois qu'on met la clé dans la porte et qu'on ouvre
11: C'est chez nous, c'est nos affaires, c'est les cadres au mur, c'est
2: votre vie.
11: C'est notre vie, c'est ça.
2: Mais j'imagine, et on a une pensée, pour ceux qui n'ont pas eu cette chance.
11: Oh mon Dieu, c'est pour ça que je vous dis, nous on fait partie là des ultra ultra privilégiés. Ça, je m'en rends compte. Et il y a beaucoup de personnes, qui n'ont pas la chance que nous avons. Ça, c'est sûr. Mais grâce, aux pompiers. Et c'est vrai que moi, j'ai très envie de les remercier, de leur rendre hommage. Je pense que j'irai voir Monsieur le Maire pour. Essayer d'organiser quelque chose. Moi, je me porte volontaire pour ça, mais il faut absolument faire quelque chose, rendre hommage aux pompiers, BTP, forestiers qui ont été très présents, et les agriculteurs, mais chapeau, quoi. Chapeau. Ils nous nourrissent toute l'année, ils gagnent peu pour certains, et là, ils nous ont encore montré que, ils sont courageux, ils ont donné sans compter.
2: Ils aiment leur terre.
11: C'est extraordinaire.
2: Restez avec nous, Véronique, habitante de Sestas. On va rejoindre Aurélie, qui, elle, habite à Pierroton. Bonjour, Aurélie.
12: Oui, bonjour.
2: Merci d'être avec nous. Vous entendez le témoignage de Véronique, Aurélie. Bon, vous devez vous y retrouver beaucoup.
12: Oui, en plus, Pierroton a été quand même pas mal impacté, puisque le feu s'est arrêté vraiment à la lisière de Pierroton. Donc on a eu... On était vraiment au maximum de la peur et du stress. Donc, ça a été vraiment très, très compliqué.
2: Vous avez été évacué samedi dernier également ?
12: Tout à fait, pareil, samedi soir vers 22h30.
2: D'accord. Et vous avez pu regagner votre domicile hier également ?
12: Tout à fait, avec un grand soulagement.
2: Qu'est-ce que ça vous a fait de rentrer à la maison?
12: Ça faisait bizarre. Déjà, quand j'ai su la nouvelle, j'étais au travail et j'ai crié au bureau. Donc, je remercie ici mes collègues qui m'ont beaucoup soutenue et qui étaient très contents pour moi. Rentrer, mais avec quand même cette petite peur, puisque ce matin encore, il y avait de la fumée. Ça sentait beaucoup la fumée, donc pas très sereine. Mais au vu de ce qu'on a vécu, surtout dans la nuit de dimanche à lundi, qui était très compliquée, puisque le feu était vraiment aux portes de Pierroton et à la centrale photovoltaïque où j'habite juste derrière, où toute la nuit je surveillais ma maison à la caméra pour savoir si elle brûlait pas. Et hier, quand je suis arrivée, j'ai pris un poteau de ma maison dans les bras et tout. J'ai retrouvé tous mes souvenirs, toute ma vie. Et ça fait vraiment bizarre. Rien que d'en reparler, là, j'ai l'émotion qui monte. C'est compliqué, quand même.
2: Il y a un traumatisme, Aurélie.
12: Oui. Le traumatisme, déjà, quand on reçoit l'alerte sur notre téléphone, comme quoi il faut évacuer, quand on vient sonner à notre porte un samedi soir, vite, il faut partir, avec la grosse fumée qui était aussi présente. On est un peu perdu, on sait pas trop où aller, mais bon, on a été très solidaires, notamment ma voisine a été solidaire avec moi. De repenser à ça, aux flammes qui auraient pu engloutir toute une maison, le feu qui arrivait vraiment rapidement, puisque quand on a évacué, le feu était à Blagon, donc assez loin. Et le lendemain, quand il est aux portes de Pierroton, on se dit, mais qu'est-ce qui se passe? Et on est démunis, en fait.
2: Donc, Aurélie, Véronique, je vous pose à toutes deux, Véronique, qui est toujours avec nous, la même question. Est-ce que vous allez, vous vivrez comme avant, Véronique?
11: Non, je pense que s'il y a de nouveau un feu qui démarre dans un rayon de 20-25 kilomètres, je préparerai des affaires. Vraiment, on a eu très peur aussi. Ouais.
2: Il y aura toujours cette peur.
11: Ouais, je comprends. J'ai oublié le prénom.
2: Aurélie.
11: Ouais. Pardon, Aurélie. Mais je la comprends quand on a les flammes. Enfin, c'est terrible, quoi. C'est terrible. Donc non, je serais. Je partirai, je crois. On a vraiment eu peur. Ouais.
2: Et Aurélie?
12: Là, tout le mois d'août, ça va être compliqué, puisqu'il y a la sécheresse qui est encore là. Donc, on se demande vraiment si ça va repartir avec le vent qui peut se lever. On vit pas sereinement en fin du mois pour ma part. Il y a toujours ce petit stress dans la nuit à se réveiller, à regarder le téléphone s'il n'y a pas quelque chose qui se passe. Donc, ça change quand même le cours d'une vie. Peut-être que ça va se tasser par la suite, mais je pensais pas qu'il allait s'arrêter à 500 mètres de chez moi, quoi.
2: Est-ce que vous pensez que toutes les deux, enfin, et puis ceux qui sont autour de vous, vos proches, vous aurez besoin d'aide? Je pars d'une aide, voilà, il faut dire les choses. Hier, on avait une psychologue qui était avec nous sur RMC. Peut-être que ça sera nécessaire, non?
11: Bon, j'ai vu que la mairie avait mis en place à Sestas des cellules médico-psychologiques. Moi, je me donne 2-3 nuits, voir si j'arrive vraiment à mieux dormir et de manière plus sereine. Et puis si je vois que dans les 5-6 jours, ça ne s'améliore pas, pourquoi pas?
2: Parce qu'il n'y a pas de gêne à avoir. Hein.
11: Bien sûr que non.
2: Ce que vous avez vécu, c'est pas rien, quoi.
11: Ah ouais, mais j'aurais pas de soucis à faire cette démarche. Si d'ici, oui, je me donne 5-6 jours pour, effectivement, comme dit Aurélie, pas avoir le téléphone. Ce matin, je me suis réveillée avec le téléphone, les doigts crispés sur mon téléphone. Je l'avais dans la main, j'ai eu dans la main toute la nuit, quoi.
12: Et c'est surtout aussi, j'ai rebondi sur ça, c'est que je pars pas de la maison sereinement, rien que de pas être là la journée quand on va au travail, quand il y a personne à la maison, on se dit toujours, est-ce que ça va pas reprendre quand on n'est pas là? C'est ça qui est compliqué, où on va faire une soirée et il va falloir évacuer et qu'on n'ait pas le temps d'arriver pour venir rechercher nos affaires et moi personnellement revenir chercher mes deux chiennes. Donc c'est pas safe, comme on peut dire. Mais après, je sais que je suis bien entourée, que ce soit par mes collègues, mes amis et même ma famille, et je les remercie d'avoir été là.
2: Et même des gens qu'on fait du bien. Et même des gens qu'on ne connaissait pas. Aurélie, comme Véronique, je suis très content de vous avoir fait parler ensemble et d'avoir recueilli vos deux témoignages, parce que vous voyez qu'ils se rejoignent énormément. Et que voilà, dans la région, vous n'êtes pas seul, et que j'espère qu'on n'oubliera pas l'après, que depuis on est mobilisé, les Français nous en donnent la preuve depuis mercredi sur RMC. J'espère qu'on n'oubliera pas et qu'on restera solidaire. Voilà, merci beaucoup, Véronique.
12: Merci à vous.
2: Véronique qui était à Cestas, Aurélie qui est à Pierroton, et puis bon retour à la maison.
12: Merci beaucoup, bon courage Véronique, et à tous les
13: Cestadés
12: également.
13: Oui, merci à tous.
2: Merci, belle journée à vous, Véronique. Aurélie, Antoine nous rejoint au 32-16. Bonjour Antoine.
14: Bonjour.
2: On est en Haute-Savoie.
14: Exactement.
2: Dans quel coin
14: de la... Je suis originaire de Mont-de-Marsan, dans le sud-ouest de la France.
2: D'accord.
14: Là, vous êtes... Je connais bien ces problèmes de feu.
2: Oui, vous faites quoi dans la vie, Antoine?
14: Je suis ingénieur électricien et je suis réserviste en gendarmerie aussi.
2: D'accord. Donc j'imagine que. Ce que vous avez vu, ce que vous avez entendu à propos de cet incendie, cette catastrophe là dans le sud-ouest, ça vous a particulièrement touché?
14: Oui, parce que comme je vous dis, moi je suis originaire de Mont-de-Marsan, donc mon papa était pompier volontaire, donc j'en ai entendu pas mal de feux, j'ai plein d'amis qui ont été évacués aussi, ouais, forcément ça touche. Et puis de toute façon, j'ai toujours eu j'ai des sœurs dans l'armée, moi je suis réserviste en gendarmerie, mon papa est pompier volontaire, j'ai toujours eu énormément de respect pour l'uniforme et pour ce qu'ils font. Que ce soit les pompiers, les forces de l'ordre, et puis j'en passe, parce qu'on a aussi tous les soignants et tout ça. Et
2: une parenthèse, Antoine, parce que c'est vrai que, et évidemment et heureusement, on rend énormément hommage depuis le début de ces incendies aux pompiers, et c'est bien la moindre des choses. Mais il faut pas oublier tous ceux qui sont autour aussi, la sécurité civile, les bénévoles, ça on leur rend hommage depuis pas mal de jours. Et puis il faut pas oublier, j'en profite, Antoine aussi, les forces de l'ordre, policiers et gendarmes, qui sont sur le terrain pour faire un travail énorme aussi de sécurisation, d'évacuation des populations, pour fluidifier les axes routiers, c'est déterminant pour la rapidité des secours, et il faut leur rendre hommage aussi, Antoine.
14: En effet, et les agriculteurs qui là se sont démenés ces derniers jours aussi pour aller aider les pompiers sur site. Bon.
2: Il me dit que vous avez pris une initiative originale, Antoine.
14: Oui. Exactement.
2: En parlant d'hommage, racontez-nous.
14: Ça fait quelques mois que j'écris des textes. Au départ, c'était plus pour la famille. Et donc, j'ai écrit un petit peu pour mon fils, pour mes parents, pour mes sœurs. Et puis, en étant réserviste en gendarmerie, je voulais écrire quelque chose un petit peu sur les forces de l'ordre. Et en fait, suite à tout ce qui se passait ces derniers temps, j'ai modifié un petit peu ma chanson, j'ai modifié les paroles, et j'ai rajouté dessus un honneur aux pompiers et aux forces de l'ordre. Et du coup, j'ai écrit une chanson. Je suis que l'auteur de la chanson, je suis pas chanteur. Mmh. Et j'ai utilisé l'IA pour m'aider à faire la musique derrière. Et après, je suis ingénieur son, je vais modifier un petit peu les pistes pour que ça rende un peu mieux.
2: Bon, vous êtes avant tout auteur, d'après ce que je comprends.
14: Oui, les paroles sont de moi.
2: Vous avez les paroles devant vous?
14: Oui.
2: Vous pouvez nous les lire?
14: Alors, oui. Si vous voulez, je peux peut-être passer la musique, ça sera peut-être un peu mieux.
2: Avez la musique, bien sûr.
14: Ouais, parce que je ne suis pas un très bon chanteur.
2: Si vous avez la musique, bien sûr. Allez-y, Antoine, allez-y.
14: Allez, on va voir ça.
2: On va voir la qualité du son, allez-y. Bon, ça a la qualité que ça a, mais au niveau sonore, mais...
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0: Antoine, force et honneur.
1: Oui.
0: C'est ça, c'est le titre de la chanson. Bon, la qualité sonore était pas top, mais
1: ouais, j'ai collé le téléphone au micro.
0: Mais c'est pas grave, on peut la trouver quelque part, cette chanson?
1: Oui, vous pouvez la trouver sur Spotify, sur Deezer, sur toutes les chansons, sur toutes les plateformes d'écoute.
0: Et si je tape force et honneur, je le trouverai?
1: Normalement, oui.
0: Bon, force et honneur. J'ai entendu, vous me dites quoi? Relisez-moi un tout petit peu le premier couplet.
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0: Ils restent debout quand tout menace de tomber.
1: Oui.
0: Force et honneur.
1: C'est ça.
0: S'il y a des pompiers qui nous écoutent, je pense qu'ils savent de quoi vous parlez. Vous avez l'air très ému, Antoine.
1: Bah oui, parce que je pensais pas que ce matin, en envoyant ce petit message, je pensais pas que ça allait prendre de l'ampleur et que j'allais passer à l'antenne. Et j'avoue que c'est mon premier titre, qui sort officiellement. Et oui, ça me touche de passer à l'antenne pour ce premier titre.
0: Eh bah tant mieux. On est content de l'avoir fait avec vous, Antoine. Merci d'avoir été avec nous, Antoine. Et belle journée en Haute-Savoie. Merci. RMC standard ouvert. Vous voyez, la solidarité, elle se manifeste de plein de manières, parfois de manière très inattendue, mais nous restons avec vous, à vos côtés, au 32-16, au 06-12, 424-424, ça c'est notre WhatsApp, RMC standard ouvert spécial incendie. On continue, encore une fois, d'être à vos côtés jusqu'à midi, avec à mes côtés Julie Brault. À tout de suite sur RMC.
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0: Merci d'être avec nous sur RMC, RMC standard ouvert, spécial incendie. Nous sommes ensemble jusqu'à midi avec à mes côtés Julie Brault. Et puis vous, au 32-16, sur le WhatsApp de l'émission 06-12 424 424, que vous soyez sinistré, évacué, que vous ayez besoin d'aide, que vous soyez proche de ces personnes ou que vous souhaitiez justement apporter votre aide, eh bien vous nous appelez au 32-16. Et puis Julie, on lit également tous vos messages. Ils sont nombreux.
7: Oui, beaucoup de messages de soutien toujours et de l'émotion. Cédric, il nous dit qu'il nous écoute depuis l'Alsace et il écrit « J'en ai les larmes aux yeux », notamment après avoir entendu Jean-Luc qui a accueilli Emmanuel chez lui après qu'elle a dû évacuer sa maison. « Félicitations à toutes ces bonnes âmes avec un grand cœur », nous dit-il. Et puis Geoffroy, lui, propose une belle initiative pour symboliser notre reconnaissance. Pourquoi ne pas fournir un badge et une médaille à tous les participants à la lutte contre ce méga-feu? Il suffit qu'un artiste design un beau blason, comme ça les pompiers et bénévoles qui l'arboreraient, eh bien, ils verraient dans cette médaille la reconnaissance du pays tout entier. C'est pas cher, ça coûte rien et ça fait du bien.
0: Marie Robigaud est avec nous. Bonjour Marie Robigaud.
8: Bonjour.
0: Merci de nous rejoindre sur RMC. Marie, vous êtes directrice de la résidence. Alors, je ne sais pas si je vais bien prononcer, vous me rectifiez. Emeis.
8: C'est ça, la maison de retraite Emeis Orthésia dans le 64, dans les Pyrénées Atlantiques.
0: Vous êtes à Orthèse.
8: C'est ça.
0: Très bien. Et Marie, vous avez été mobilisée face aux incendies qui ravagent toujours la Gironde.
8: C'est ça. Donc vendredi, on a été sollicité pour évacuer les EHPAD du. Enfin, ça a commencé du coup par Andernos, qui fait partie du même groupe que notre résidence. Et on a enchaîné du coup le samedi avec l'EHPAD de Mérignac et le dimanche avec l'EHPAD de Biganos.
0: Au total, vous avez accueilli combien de résidents?
8: Alors nous, sur notre site, on a 9 résidents, donc 6 de Mérignac et 3 de Biganos.
0: Comment ça s'est passé, leur évacuation?
8: Alors leur évacuation, donc nous on l'a su le vendredi très rapidement dans la matinée, donc on n'a pas hésité, on est parti avec l'infirmier coordinateur pour les récupérer, puisque notre priorité c'était voilà de les mettre en sécurité et d'assurer une prise en charge de qualité. Donc on est monté sur Bordeaux pour les récupérer et on est redescendu.
0: Qui ont quel âge en moyenne?
8: Alors, il y a une moyenne d'âge de 80 ans.
0: 80 ans, qui sont pas forcément tous en bonne santé?
8: Alors, nous, on a des résidents qui sont assez autonomes, mais c'est sûr qu'il y a des résidents qui sont, qui sont plus dépendants et qui avaient besoin d'assurer une continuité des soins.
0: Dans quel état d'esprit ils étaient quand vous les avez retrouvés?
8: Alors c'est vrai qu'ils étaient assez paniqués hein, puisque l'évacuation a été assez rapide, mais on avait 3 heures de route nous pour redescendre du coup dans les Pyrénées-Atlantiques, donc on a pris le temps voilà de les rassurer, de leur expliquer où on allait, pourquoi, et c'est vrai que une fois qu'ils étaient arrivés au sein de la résidence, ils étaient quand même apaisés, rassurés.
0: D'accord. Ça s'est passé comment leur arrivée justement? Vous aviez prévu des choses particulières?
8: Oui, alors en parallèle, nos équipes se sont mobilisées sur le terrain pour préparer les chambres. Alors c'est un petit détail, hein, mais on a mis leur nom sur les portes pour que vraiment ils se sentent chez eux. On leur a préparé le repas, le goûter, et puis en fait, ça s'est fait tout naturellement, leur arrivée sur la résidence et leur prise en charge.
0: Vous aviez sensibilisé également les autres pensionnaires habituels de votre centre?
8: Oui, c'est ça, on avait préparé du coup les résidents. Bon, après, ils regardent aussi les informations, donc ils étaient au courant. Mais on les avait vraiment préparés, on leur avait expliqué qu'il y aurait des résidents qui arriveraient. Et ils ont été, voilà, l'accueil a été vraiment, ça a été un accueil chaleureux. Ils ont été vraiment bienveillants aussi et ils ont compris tout de suite le geste, notre geste et l'accueil de ces résidents.
0: Et comment vont-ils aujourd'hui?
8: Eh bien, écoutez, ils vont bien, ils se disent en vacances, donc c'est plutôt positif.
0: C'est vrai.
8: Alors ils nous posent quand même des questions, mais voilà, on essaye aussi de sortir du quotidien. On leur a fait visiter la région. Ils ont participé aux fêtes d'Orthès. Hier, on était au lac. Donc voilà, on essaye de leur faire penser à autre chose et
0: on attend. Ils vont plus vouloir repartir, hein, Marie.
8: C'est ça, peut-être.
0: Non, mais on sourit parce que justement, vous avez fait tout ce que votre possible en sorte pour que la vie reprenne, ou plutôt que la vie continue au mieux.
8: C'est ça. Et visiblement, c'est réussi, hein, puisqu'on a des remerciements au quotidien. On nous offre des bouquets de fleurs, donc
0: et leurs proches, ça fait chaud au cœur. Vous êtes entrés en contact, j'imagine, avec leurs proches. Ils ont dû s'inquiéter.
8: Oui, donc dès qu'on est arrivé, nous, on a pris contact avec les proches. On organise voilà des WhatsApp, des visio WhatsApp. On les tient au courant par mail, par appel. On leur envoie des photos. Donc voilà, le lien avec les proches est maintenu et on les a au quotidien au téléphone.
0: Merci beaucoup. Merci beaucoup à vous de nous avoir expliqué cette situation, Marie Robigo, et pour ce que vous avez fait avec l'ensemble de votre personnel, puis l'ensemble de vos pensionnaires qui, j'imagine, ont très bien accueilli ces réfugiés. Marie Robigo, directrice de la résidence Emeis Orthésia à Orthez. On était dans les Pyrénées-Atlantiques. Grégory est avec nous au 32-16. Bonjour Grégory.
4: Oui, bonjour.
0: Merci. On est dans le Var.
4: C'est ça, exactement.
0: On est où dans le Var?
4: À Pugéville.
0: À Pugéville. C'est important qu'on aille dans le Var parce que on l'a fait déjà hein, cette semaine sur RMC. Hier, on était dans le Var. On était aussi dans Côte d'Or, du côté de Dijon, où il y a eu des incendies et plusieurs centaines d'hectares qui sont partis en fumée. Mais maintenant, le feu est fixé. Grégory, bah oui, le Var a aussi été touché par ces incendies.
4: C'est ça, exactement.
0: Parce que vous êtes sapeur-pompier.
4: C'est ça, exactement. Je suis sapeur-pompier professionnel dans le Var. Moi, je voulais surtout intervenir par rapport à tous les sinistrés, tous ces gens qui ont perdu leur habitation, qui ont perdu toute leur vie, aussi bien au niveau des souvenirs, des papiers, des bijoux. Quand ils rentrent chez eux après un incendie, ils ont tout perdu, en fait. Ils ont été arrachés de leur maison brutalement lors d'un feu. Et quand ils reviennent, il n'y a plus rien, ils ne retrouvent plus rien. Donc nous, on va dire qu'on rend hommage aux sapeurs-pompiers. Et justement, moi, je voudrais surtout, premièrement, là, rendre hommage à nos quatre collègues qui sont décédés déjà, en Gironde, en Isère et dans les Bouches-du-Rhône. À chaque fois qu'un sapeur-pompier décède en France, ça nous touche tous. Donc déjà, la première chose, je voudrais leur rendre hommage à eux. Et surtout, il y a des hommages qui sont rendus aux sapeurs-pompiers. C'est gentil, ça nous fait plaisir vraiment. Mais nous, on intervient, on fait ça parce que c'est un métier passion, c'est un métier qui nous plaît. Mais nous, une fois que l'intervention est finie, ça peut paraître choquant, mais une fois que l'intervention est finie, on continue. Alors que les sinistrés, eux, malheureusement, ils en ont pour des mois, des années à guérir le traumatisme, à reconstruire une vie, à reconstruire des habitations. Et moi, c'est surtout ça sur lequel je voudrais appuyer, c'est ne pas oublier tous les sinistrés et leur rendre hommage à eux aussi, parce que c'est pas fini pour eux une fois le feu fini. Tout à l'heure, vous disiez, on va faire en sorte de pas les oublier, en parlant de RMC. Ouais. C'est vrai qu'il faut pas les oublier. Une fois que le feu est fini, c'est pas fini pour eux. Au contraire, c'est là que tout commence.
0: C'est là qu'il faut reconstruire et se rebâtir. Mais c'est peut-être
4: Exactement. Exactement. Donc le plus important dans tout ça, c'est les sinistrés, les gens qui ont tout perdu. Et si je peux même pas donner un conseil, mais discuter sur tout ça, le contrôleur général Eric Grouin, qui est le directeur départemental des services d'incendie et de secours du Var, prône et sur les obligations légales de débroussaillement, sur la défendabilité des habitations, les habitations qui sont en plein massif, c'est très très important. On voit des images de plus en plus sur les maisons qui sont bien débroussaillées, qui sont bien entretenues. L'impact est beaucoup moindre qu'une maison qui est au milieu de la colline, qui n'est pas débroussaillée, qui a des branches qui touchent le toit. C'est plus difficile pour nous du coup, et là on engage vraiment la responsabilité du chef de groupe qui va engager un groupe là, et peut-être qu'il ne va pas l'engager parce que justement ça va mettre en péril son personnel, et cette maison va être perdue. Alors que si le débroussaillement a été fait correctement, alors c'est vrai que on aime bien être au milieu de la colline, on aime bien la quiétude au milieu des pins, des cigales, mais bon. Il faut penser que personne n'est à l'abri d'un feu de forêt, on le voit actuellement à Pontevès, à Brignoles avant-hier, dans les Pyrénées-Orientales au début juillet, en Gironde. Tout le monde peut être touché à partir du moment où l'habitat est en forêt, tout le monde peut être touché, donc il faut respecter vraiment, vraiment, même si ça fait mal au cœur de couper un arbre. En fait, c'est rendre service aux pompiers, c'est préserver son habitation et c'est rendre service à la végétation aussi. Ça peut nous faire des zones aussi coupe-feu où on va pouvoir travailler, nous, en étant efficace et en sécurité.
0: Merci pour votre appel au 3216, voilà. Grégory, et merci pour votre travail. Merci à vous et votre engagement.
4: Merci à vous.
0: Grégory, qui nous appelait depuis Pugéville dans le Var. Vous restez avec nous, vous continuez à nous appeler au 3216 RMC, standard ouvert, spécial incendie. Nous prendrons dans un instant la direction de Lège-Cap-Ferré et Gironde pour retrouver Inès Zegloul, l'une de nos envoyées spéciales sur place. À tout de suite.
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0: Merci d'être avec nous. Nous sommes ensemble jusqu'à midi à vos côtés, que vous soyez évacués, sinistrés de ces incendies, proches de ces personnes ou que vous souhaitiez leur apporter votre aide. C'est le 32-16. Nous sommes ensemble donc et sur le terrain avec nos envoyés spéciaux et nous retrouvons Inès Zegloul. Rebonjour Inès.
9: Rebonjour à tous.
0: Toujours à Lège-Cap-Ferré.
9: Oui, absolument, à Lège-Cap-Ferré.
0: Inès, cette fois, tu es dans un gymnase, c'est ça, qui sert de lieu de restauration pour les pompiers. Et je ne me trompe pas, tu es à côté d'une bénévole qui aide à ses repas et elle-même est évacuée.
9: Oui, absolument.
0: Raconte-nous.
9: On se retrouve dans ce grand gymnase, Rémi, où il y a donc plusieurs rangées de tables. On s'apprête à préparer ces tables justement pour qu'il y ait les pompiers qui viennent se restaurer à midi. Et comme vous le disiez, je suis avec Virginie. Donc Virginie, bonjour. Vous êtes vous-même évacuée de la ville de Lège. Est-ce que vous pouvez nous raconter, vous me disiez tout à l'heure que c'était un peu traumatique puisque vous êtes parmi les premières à être évacuées par ailleurs.
10: Oui, tout à fait. Bonjour. Nous étions notre hameau de maison dans les premières maisons à être impactées par l'arrivée du feu, puisqu'elle se situe à la sortie de Lège sur la route du Porge, en bordure de bois.
9: Et alors, racontez-nous, qu'est-ce que vous avez vu ce jour-là ?
10: Ce jour-là, j'ai d'abord été prévenue par une amie qui habite au Porge et qui m'a dit que le feu était en train de passer dans leur commune. Donc, en regardant dans le jardin en direction du Porge, effectivement, c'était vraiment un mur de flammes. C'était rougeoyant et proche. Et à ce moment-là, la gendarmerie a sonné à la maison.
9: On est un peu plus d'une semaine plus tard. Ces images, vous les gardez en tête, vous les voyez toujours ?
10: Oui, d'autant plus que, après avoir eu la confirmation que la maison avait été épargnée et que les flammes étaient passées autour du hameau, ce sont des images d'autant plus saisissantes, oui, vraiment.
9: Surtout qu'on imagine que parmi vos proches, effectivement, il y a dû avoir des dégâts, des personnes que vous connaissez. Vous avez peut-être une pensée aussi pour votre village, pour votre hameau.
10: Oui, exactement. Des amis ont été particulièrement éprouvés avec leur maison qui a disparu au Porge et dans la commune de Lège. Et c'est toute une commune qui va devoir faire avec l'après et des images de désolation sur des endroits que l'on chérit particulièrement.
9: Cet après, il vous stresse. Moi, j'entends beaucoup de personnes évacuées, d'habitants qui me disent, voilà, il se passe ce qui se passe maintenant. Et ensuite, quand il faudra rentrer chez nous, il va falloir aussi faire affaire avec ce qui va se passer après, c'est-à-dire ces paysages-là. Ça vous stresse ?
10: Oui, c'est vrai que c'est stressant parce qu'il y a beaucoup de souvenirs communs, partagés entre tous les habitants de ces communes qui ont été touchées. Et actuellement, c'est un peu comme une bulle. On se prépare progressivement. Et il va falloir aussi soutenir ceux qui n'ont pas cette préparation, qui ne sont pas ici dans la commune et qui n'ont pas eu déjà ces premières images et qui vont, eux, devoir tout intégrer très, très vite.
9: Vous, ça fait un peu plus d'une semaine donc, que vous avez été évacuée. Comment vous le vivez psychologiquement ? Est-ce que ça tire ? Est-ce qu'il y a de la fatigue ?
10: Oui, il y a de la fatigue, mais il y a aussi beaucoup de gratitude envers nos pompiers qui ont sauvé beaucoup de maisons, préservé une partie de ce que nous aimons dans cette commune et dans les communes voisines. Et c'est cette joie aujourd'hui et cette gratitude qui me porte comme volontaire pour leur permettre de se restaurer, de se reposer et de les entendre aussi rire. Parce qu'il y a des moments de bonne humeur et on sent une entraide immense qui fait chaud au cœur.
9: On imagine que ces rires, ça, justement, vous le dites, ça fait chaud au cœur, ça permet de tenir. Ça fait 4 jours que vous les aidez, ces pompiers. Comment vous les sentez ? Est-ce qu'eux aussi, il y a de la fatigue ? Comment vous les voyez, ces pompiers ?
10: Oui, ils sont fatigués, ils sont largement éprouvés, parce que je crois que je pense que c'est un feu qui est hors norme, ils le disent eux-mêmes. Mais il y a une telle entraide et une rotation entre les régions. Enfin, nous avons la chance de rencontrer des pompiers de toute la France, de la Suisse. Ils créent un relais aussi entre ceux qui viennent prendre la relève, redonnent du courage et de l'espoir à ceux qui partent se reposer.
9: Là, vous aidez, on voit juste à côté, ils sont en train de disposer des pizzas sur les tables, c'est ça qu'il y a au menu ce midi pour eux ?
10: Alors, pour certains, il y a de la pizza. Pour d'autres, nous avons préparé des salades avec les produits frais qui arrivent des régions voisines et des dons. C'est largement achalandé pour satisfaire à tous les goûts. Et puis, il y a également des paniers, des petits paniers repas qui repartent pour ceux qui sont en intervention et qui viennent juste prendre les repas et repartir.
9: Et Virginie qui me confiait tout à l'heure, évidemment, au vu des réintégrations d'habitants qu'il y a depuis hier, petit à petit, dans des communes, pas à pas, et qui me confiait Virginie à côté de moi, qui me disait qu'elle avait hâte, elle aussi, de retrouver son chez-elle.
0: Ouais, on espère que ce sera le plus rapidement possible. Bonjour, merci beaucoup d'avoir été avec nous, Inès Zegloul, en direct de Lège Cap-Ferré pour RMC. Barbara est avec nous au 32-16. Bonjour Barbara.

0: quand on appelle la gendarmerie ou les pompiers, ben les pauvres, ils peuvent pas faire grand chose, ils peuvent pas courir après tout le monde, mais il y a aucun panneau de, il y a aucune signalétique sur la commune. Là, je suis très très en colère contre la commune directement, parce que on est très bien placé, on a une vigie, on a une vue panoramique du plateau de l'Arbois jusqu'à la Sainte-Victoire, donc on est très bien placé pour savoir que s'il y a une vigie, c'est parce que c'est extrêmement dangereux. Je constate que personne, parce qu'apparemment personne n'a eu la télé, ni internet, ni n'a vu ce qui s'est passé en Gironde, puisque j'ai tous mes voisins qui passent le rotofile, la tondeuse, alors qu'on est en vigilance par moment rouge sévère et qu'on devrait vraiment s'abstenir de faire ce genre de choses.
1: Parce que ça peut créer des étincelles et déclencher un incendie.
0: Exactement, exactement. Donc les pompiers, bah, les pauvres, ils ne peuvent pas faire grand-chose. Je constate que ma mère, qui est en maison de retraite sur la même commune, est dans une, est dans 16 hectares de collines, donc sur la même commune, dans une maison de retraite pareil, qui est extrêmement isolée, où je me dis à chaque fois, mais mon Dieu, mais un mégot, mais comment est-ce qu'on fait pour évacuer toutes ces personnes, sachant qu'elle est connexe à un centre de rééducation. Je constate, voilà, et aucune prévention. On a des petits pick-up là, des pompiers ou de la sécurité civile, peu importe, qui passent, et on peut discuter avec eux quand on les croise, et ils nous expliquent effectivement tout ce qu'il ne faut pas faire. Mais tout le monde fait tout ce qu'il ne faut pas faire. Et je trouve ça aberrant avec ce qu'on est en train, ce qu'on vient de traverser là, parce que moi, je me sens, moi, j'ai très, très, très, très peur du feu, parce que c'est un massif dans lequel on a connu de gros incendies dans le passé, et j'en garde même un souvenir d'enfance pénible. Et je suis sidérée de voir encore des gens jeter les mégots. Alors oui, on a des petits flyers où on marque, il faut pas jeter les mégots par la fenêtre, mais il n'y a pas que ça, quoi. Je veux dire, tout simplement, même de la prévention, quand on est en pleine période touristique, il y a des marchés nocturnes, il y a des concerts, il y a des pièces de théâtre, il y a des marchés. Il faudrait peut-être aussi des pompiers pour donner des petites boîtes que moi j'avais avant quand j'habitais à la montagne, pour mettre immédiatement le mégot l'hiver dans sa poche. Exactement, les cendriers de poche, et puis faire de la prévention, et la prévention, pas attendre.
1: Et on rappelle, Barbara, que effectivement, dans au-delà des incendies criminels, là c'est encore autre chose, mais que dans 9 cas sur 10, de toute façon, les incendies sont provoqués par l'homme. Voilà. Et dans bien des cas aussi, ce sont des actes d'imprudence. Merci beaucoup, Barbara, d'avoir été avec nous du côté de Mimet. On était dans les Bouches du Rhône dans un instant. On va parler de ces victimes collatérales et silencieuses des incendies. La faune sauvage, des millions d'animaux ont été tués dans les incendies de Gironde, des Landes et du Var. Des bénévoles se mobilisent sur le terrain pour venir en aide à ceux qui ont survécu à ces animaux blessés ou déboussolés. C'est dans un instant sur RMC. Vous restez avec nous et vous nous appelez au 3216. A tout de suite.
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1: Et alors que les évacués de certaines communes ont pu rentrer chez eux ces dernières heures, il est l'heure déjà de constater les dégâts, pour certains de continuer à se mobiliser, pour d'autres, de nombreux bénévoles s'activent sur le terrain, notamment pour s'occuper des animaux domestiques qui sont encore isolés. Certains ont dû évacuer en extrême urgence et n'ont pas pu emmener leurs animaux. D'autres se mobilisent également pour sauver les animaux sauvages pris dans les flammes et qui ont dû fuir leur habitat naturel, la forêt aujourd'hui brûlée. C'est le cas dans ce parc animalier à Landiras, dans le sud de la Gironde. Reportage d'Inès Zegloul.
5: Oui, c'est Patrick.
6: Dans l'allée poussiéreuse de son refuge, le téléphone toujours collé à l'oreille.
5: T'as des nouvelles pour le chevreuil que je t'ai dit là ?
6: Une bénévole lui dit que les pompiers ont localisé un animal sur le bord de la route. Patrick nous emmène voir ce qu'il a déjà recueilli.
5: Il faut qu'on passe par là. On l'a mis là-dedans pour qu'il soit tranquille. C'est un animal qui a marché sur des braises en fait. Et là, il est tranquille, tu vois. Les pattes sont bien cramées en fait.
6: Là, il souffre pas.
5: Je pense qu'il souffre quand il se lève. On va dire que celui-là, il est en sursis, malheureusement. Tu pars avec qui ? Avec elle, c'est bon ?
6: Oui.
5: C'est un peu le bouillonnement, on va dire. Il y a beaucoup de bénévoles qui viennent nous aider. Cette bénévole, elle nous vient quand même.
7: De Calais. Donc j'ai fait la route toute la nuit pour les protéger.

0: donner pour les soigner, pour leur vivre en aide. Là, le feu leur a enlevé leur maison et c'est tellement triste.
1: Le téléphone encore et à la cohésion succède la stupeur.
2: On envoie un message avec la photo, donc la chevrette, elle est décédée. Donc.
3: C'est la bête que vous deviez peut-être recevoir.
2: C'est le petit chevreuil qu'on a été avisé par les pompiers. Mais voilà, on ne va pas s'arrêter à ça parce qu'il y en aura encore plein d'autres de moins.
1: Et l'impuissance.
2: Voilà, malheureusement.
4: Ouais, Inès Egloul, le reportage d'Inès Egloul pour RMC. Marine Lolon est avec nous. Bonjour Marine.
5: Bonjour.
4: Merci de nous rejoindre sur RMC. Vous êtes la présidente et cofondatrice de l'association Wani Veut Pou, spécialisée dans le sauvetage des animaux lors de catastrophes naturelles. Pourquoi Wani Veut Pou, ça veut dire quoi?
5: C'est le surnom de ma fille, Waini, et on a créé l'association quand j'étais enceinte devant la télé, devant les feux de Gironde. Donc pour nous, c'est toute une histoire qui continue. Là.
4: Ouais, les feux de 2022, c'est ça?
5: C'est ça, oui. J'étais enceinte, je pouvais pas aller sur le terrain, donc j'ai dit ben on va créer une super équipe qui sera prête la prochaine fois.
4: Et la prochaine fois, c'est maintenant.
5: C'est ça.
4: Qu'est-ce que vous faites concrètement, Marine, pour venir en aide à ces animaux?
5: Alors, on a plusieurs équipes. On a quatre postes chez nous. Les captureurs, les transporteurs, les recenseurs et les soigneurs. Chacun a un rôle bien spécifique avec une formation adaptée. Par exemple, les captureurs sont formés par les 10 SAN. Quand on a une alerte sur un animal domestique, par exemple, là, les maisons sont complètement détruites au Porge, par exemple. On nous donne nom, prénom, l'adresse, photo de l'animal. On va le chercher. Et quand on le trouve, soit il passe directement par la case urgence vitale vétérinaire, tout est déjà organisé en amont, ou alors...
4: Avec des vétérinaires bénévoles ?
5: Oui, c'est ça, oui. Ou alors, sur le terrain, ils sont tous bénévoles. On a des vétérinaires partenaires et ensuite on les envoie en clinique pour les soins intensifs parce que malheureusement on a des grands brûlés en ce moment. Et on les envoie après en clinique pour les soins, tout ce qui va être sonde alimentaire, ce qu'ils peuvent plus manger. Ils ont tous les soins de gestion de la douleur, bah, comme sur les humains. Les grands brûlés, c'est des douleurs abominables. Donc on gère tous ces protocoles-là. Et pour vous dire, bah, là, c'est 75% des chats pour nos grands brûlés sur ce feu-là. Et on est à 2 600 € par chat en moyenne pour 3 jours d'hospitalisation. Et j'en ai qui vont rester 10 jours.
4: Ouais. Mais vous trouvez où les fonds?
5: Là, on a fait une cagnotte cette année. On appelle les gens à nous soutenir financièrement pour ces factures-là. Parce qu'en fait, on s'est engagé... vraiment, quand on a créé l'asso, à ce que les sinistrés, quand on leur retrouve leurs animaux, ils ont déjà tout perdu et on refuse que l'aspect financier soit une condition pour faire les soins à leur protéger. Je ne me vois pas, moi, personnellement, avoir quelqu'un qui a tout perdu, lui dire on a trouvé votre chat, par contre, il y a 7 000 € pour le soigner, donc vu qu'on ne peut pas le faire, on l'euthanasie. Donc on met tout en place, on a une super communauté, déjà les propriétaires eux-mêmes relayent notre cagnotte parce que bah, c'est eux les premiers qui en bénéficient.
4: On peut la trouver où la cagnotte, Marine?
5: Elle est sur les réseaux sociaux, il faut vraiment faire attention parce qu'il y en a qui copient, mais du coup sur Hello Asso, Wani Veut Pou.
4: Et donc vraiment, on va sur le site Hello Asso. Et Wani Veut Pou, vous me corrigez si je me trompe, c'est W-A-N-Y, Wani.
5: Oui.
4: Veut, T-H-E, Pou, P-2-O, P-O-O-H, c'est ça?
5: Oui, c'est ça. Wani sur Hello Asso, c'est notre seule cagnotte, il n'y en a qu'une. Elle s'appelle Secours animalier dans les feux de forêt 2026. Et c'est celle-ci qui permet de payer les soins vétos de tous les sinistrés. Alors effectivement, on a la Gironde en ce moment, mais là on sort des Pyrénées-Orientales, du Var, de l'Hérault, de l'Aude. Et par exemple, sur les PO, on a encore 3 chats en soins intensifs.
4: Merci Marine d'avoir été avec nous. Marine Lolon, présidente et cofondatrice de l'association Wani Veut Pou, spécialisée dans le sauvetage des animaux lors de catastrophes naturelles. Et vous l'aurez entendu, vous l'aurez compris, qui a besoin d'aide. Et vous pouvez donc trouver cette cagnotte sur le site Hello Association, Hello Asso. Et c'est Wani Veut Pou. Alain Bougrain-Dubourg nous rejoint. Bonjour Alain Bougrain-Dubourg.
6: Bonjour.
4: Merci beaucoup d'être avec nous Alain. Vous êtes président de la LPO, la Ligue pour la protection des oiseaux. Alain, on a beaucoup de mal encore à comprendre, à intégrer l'énormité de cette catastrophe pour la faune sauvage. Mais bon, la ministre de la Transition écologique a dit que c'était une catastrophe majeure, mais c'est des millions d'animaux, Alain.
6: Oui, c'est très difficile à dire et je ne veux pas tomber dans la démagogie, mais on peut parler évidemment de millions d'animaux parce qu'il y a beaucoup de sans-grades, si j'ose dire, qui ne sont pas comptabilisés en général. Alors, globalement, ce qu'on constate, c'est que les animaux les plus grands, les cerfs, les chevreuils, excusez-moi, et les sangliers, par exemple, ainsi que les oiseaux, ont pu échapper aux flammes en partie, mais ils se sont retrouvés complètement désorientés dans des territoires qu'ils ne connaissent pas, avec des compétitions. Donc déjà, c'est une épreuve, même en sortant du brasier. Et puis, il y a tous les autres, c'est-à-dire les batraciens, les reptiles, les hérissons, les blaireaux, etc., qui sont... qui ont succombé à ce drame, ou qui ont été intoxiqués, ou victimes de brûlures, de déshydratation. Un exemple, c'est l'écureuil. L'écureuil, il a deux pics de reproduction, une entre février et avril, on va dire, et puis une en ce moment, entre mai et août. C'est-à-dire que tous les écureuils étaient dans des arbres. Alors, ils sont pas dans des conifères. Le plus souvent, ça par bonheur, mais... Et avec leur portée, et eux, ils ont été... emporté, il y a donc toute une faune qui est affectée. Donc la LPO a demandé à la préfecture de pouvoir pénétrer dans des zones touchées par les incendies pour essayer de faire un état des lieux et de faire une évaluation actuellement de la mortalité. Et puis, par ailleurs, on a lancé une grande opération désabreuvoir pour la faune sauvage, d'abord chez tous les particuliers, parce que les oiseaux, notamment, qui ont été victimes des incendies, ils ont besoin de boire, et puis il y a la canicule qui se poursuit, donc il y a une mortalité énorme d'animaux, mais pas seulement les oiseaux, il y a les petits lézards, il y a les abeilles, il y a beaucoup d'animaux qui ont besoin de boire, donc mettre un abreuvoir pour la faune sauvage, c'est vraiment indispensable. C'est une opération qu'on met en place à la fois avec les particuliers, mais aussi en périphérie des zones touchées par les incendies.
4: Alain Bougain-Dubourg, juste une dernière question. À chaque fois, vous le savez, qu'il y a ce type de catastrophe, et en général, dès qu'il se passe un événement en France, on aime bien polémiquer. En tout cas, la polémique, elle arrive vite. Aujourd'hui, il y a une polémique. Certains disent que voilà, les écolos, il y en a ras-le-bol, c'est un peu de leur faute parce que on doit plus débroussailler, etc. Moi, j'ai pas envie de rentrer dans cette polémique, Alain. Il faut essayer d'être concret. Et là, ce qu'il faut, c'est penser avant tout à la faune sauvage, à la forêt, et voilà, et ils sont tendres.
6: Non, je voudrais être très clair là-dessus, je peux répondre. C'est indécent de rendre coupables les associations de protection de la nature comme la LPO de l'interdiction de débroussaillage au nom des espèces protégées. C'est faux. Il y a une obligation légale de débroussaillement qui existe et la LPO accompagne cette obligation. Ça porte sur plus d'une cinquantaine de départements en France, Nouvelle-Aquitaine, Occitanie, PACA, etc. Et évidemment, la priorité, c'est la sécurité. Simplement, la LPO a indiqué qu'elle souhaitait pas d'élagage entre le 15 mars globalement et le 15 juillet, on va dire début août. Et il y a des possibilités de dérogation pour cette démarche. C'est la seule chose qui est contraignante. C'est-à-dire que quand on est dans des zones extrêmement sensibles pour des espèces protégées, on demande une dérogation, voilà, qu'on obtient immédiatement. C'est la seule... Alors, dire que c'est la protection des espèces qui conduit au non-débroussaillement, c'est faux. Et c'est les gens ne débroussaillent pas parce que ça coûte cher, parce qu'ils veulent pas le faire, ouais. Mais la LPO est évidemment favorable à la démarche du